0: fait le succès ou pas d'une vidéo ou d'un projet. Fait que je vais plutôt me concentrer là-dessus que sur l'édit, là, tu sais. L'édit, c'est remplaçable. Puis ben, c'est pas pour me lancer des lauriers, mais tu sais, moi, je veux dire, je suis peut-être moins remplaçable dans le portrait, là, tu sais. Fait
1: que. Non, mais c'est sûr que c'est toi le produit, c'est toi qu'on regarde, là. Et si t'es pas là, il n'y a pas de Max Dion.
0: Exact.
1: Puis si les gens qui nous écoutent savent pas de quoi on parle, ben évidemment, c'est de tes vidéos un peu partout sur YouTube, notamment sur les réseaux sociaux. Max Dion, t'es trouvable facilement n'importe où.
0: Ouais.
1: Aujourd'hui, on parle d'un projet secret de l'armée américaine, une histoire de voyage temporel.
0: Ouais, ben tu sais, tu connais ma passion pour le voyage temporel, là, mm-hmm. J'en rêve à tous les jours. ça faisait un petit bout, j'étais plutôt dans les cryptides, les ovnis, ces choses-là. Puis là, je me suis dit, ah, pourquoi pas un petite affaire semi-complotiste d'armée américaine. Puis tu sais, les États, on en parle beaucoup dernièrement. Fait que c'est sûr que cette histoire-là, OK, à prendre avec un grain de sel. Pour ceux qui vont se poser des questions en route, restez là, on va debunker tout ça à la fin s'il y a un debunkage à faire.
1: Excellent.
0: Mais ouais, c'est ça. Un programme qui aurait été porté sur la téléportation début années 60 et début des années 70. Et ce projet-là, pour ceux qui connaissent, s'appelle le projet Pegasus. Et ben vous allez voir, OK, ça vient pas nécessairement de documents déclassifiés, mais ça vient du témoignage d'un homme qui s'appelle Andrew Basiago ou Basiago. Tantôt, j'ai écouté une de ses conférences. Pour ceux qui s'intéressent, vous irez voir ça. J'ai vu ça sur YouTube. Le gars est là, il parle pendant 1h15 de son expérience. Ça a l'air très, très sérieux.
1: Il n'y a pas trop de l'air d'un illuminé qui est là pour faire la pièce?
0: Ben, de ce que j'ai vu dans mes recherches, gars-là, c'est un avocat. Bon, okay. Souvent, tu sais, je veux dire, ça change rien au bout de la ligne, le métier que tu fais dans la vie, si t'es illuminé ou pas. Mais tu sais, je veux dire.
2: Une hier qui était illuminée pas mal.
1: Une avocate ben crinquée.
0: Fait que depuis plusieurs années, on va l'appeler Andy, si tu veux, là, ça va être tout simple. Andy dit que lui, quand il était enfant, OK, il aurait participé à un programme pour voyager à différents endroits et même à différentes époques. Fait qu'on commence tout cette histoire-là, en 1957, ben, comme vous le savez, l'Union soviétique va lancer le satellite Sputnik, c'est le premier. Et puis là, ben, pour les États-Unis, tu sais, c'est un choc, là. Parce qu'ils réalisent que, ben, les Soviétiques pourraient avoir une avance technologique assez importante. Donc, en 58, le département de la défense va créer une toute nouvelle agence, qui s'appelle ARPA, qui va devenir plus tard la DARPA, qui est le Defense Advanced Research Project Agency. Et puis, son travail à eux, dans le fond, ça va être essentiellement de développer des nouvelles technologies pour donner un avantage stratégique aux États-Unis. Et puis, c'est pas une théorie, là, ça existe pour vrai, là, la DARPA. Là. Donc, notre Andy, lui est né en 61. Et selon son récit à lui, son père travaillait dans le milieu de l'ingénierie de la défense et c'est par l'intermédiaire de ça qu'il va être intégré, alors qu'il était juste un enfant, au programme gouvernemental qui est ultra secret, le projet Pegasus. Mmh. Donc, lui dit avoir participé à ça entre 1968 et 1972. Il avait 7 ans à cette époque-là, environ genre 3e année, je pense, du primaire. Et puis, ce qu'on testait dans ce programme-là, okay, ça permettait de déplacer une personne instantanément d'un endroit à un autre. Mais les expériences sont progressivement allées plus loin. Parce qu'il y a certaines des machines qui auraient permis également de déplacer quelqu'un dans le temps. Et là, Basiago va notamment utiliser un appareil, okay, qui associe aux recherches de Nikola Tesla. Ça revient souvent quand on parle de voyage dans le temps, Tesla, tout ça. C'est ça. Dans le fond, il va décrire la machine, si on veut, comme une sorte de chambre ou un dispositif qui produirait un champ d'énergie. Puis tu sais, c'est tout le temps ça. Ça revient, je sais pas si tu te rappelles l'histoire de Mark Markham, là, qui avait fait une machine dans son...
1: Oui.
0: C'est tout le temps un peu ça, le champ gravitationnel et tout ça. Et lui affirme avoir été téléporté du New Jersey jusqu'à Santa Fe dans le Nouveau-Mexique.
1: Une bonne ride pareille.
0: Ouais, exact. Et ça permettait pas juste de choisir un endroit, mais c'est ça, il pouvait aussi choisir à quel moment. Autrement dit, ben c'était de voyager dans le passé.
1: C'était une DeLorean, son affaire.
0: Une genre de DeLorean américaine, ouais. Et ben c'est là qu'on arrive à la partie la plus célèbre du témoignage. Puis tu vas voir, cette histoire-là est entrecoupée avec plein de réels faits, là. On est à Gettysburg le 19 novembre 1863. Abraham Lincoln est là, OK, en Pennsylvanie. Et quelques mois avant, il y a une immense bataille de la guerre de sécession qui s'est déroulée à cet endroit-là. Et Lincoln vient participer à la cérémonie de consécration d'un cimetière militaire. Il va prononcer ce jour-là un discours, OK, qui est extrêmement court, quelques minutes seulement, mais ça va devenir l'un des discours les plus célèbres de toute l'histoire des États-Unis, qu'on appelle le Gettysburg Address. Et selon Andrew, en 1972, alors qu'il avait 10 ans, les responsables du projet Pegasus l'auraient envoyé exactement à cette journée-là, le 19 novembre 1863. Il raconte aussi que quand il est arrivé, il était tout seul à Gettysburg. Et selon une des versions de son récit, il serait même arrivé sans chaussures adéquates. Je ne sais pas s'il les a perdues pendant le voyage temporel, mais il y a quelqu'un qui lui aurait donné une paire de chaussures trop grandes pour lui arrivé là-bas. Et là, il serait ensuite dirigé vers la cérémonie et il aurait vu Abraham Lincoln.
1: Le vrai.
0: Et là, ouais, le vrai. Mais pour confirmer ça, OK, et que c'est pas nécessairement un simple souvenir, il y a une photographie qui vient en jeu dans cette histoire-là. Et c'est une véritable photographie de la cérémonie de Gettysburg. Sur la photo, OK, on voit une foule rassemblée, puis vous irez la voir, là, c'est assez flou, là. Tu sais, on s'entend que, d'après moi, je sais pas, les appareils photo existaient depuis combien de temps, mais le gars devait shaker du coude un peu. Mais c'est ça, en 1952, cette image-là aurait fait surface, OK, parce que personne ne savait vraiment qu'il y avait Abraham Lincoln dessus, mais c'est ça, il y a une archiviste qui a trouvé la photo, qui l'a identifiée, puis qui a dit « c'est une photo avec Lincoln dessus ». Donc là, Andrew, lui, il a sorti cette photo-là et son père a confirmé qu'on voyait Andrew sur la photo. Mais comme je vous dis, vous irez voir la photo, là, on reconnaît pas grand monde là-dessus.
1: Ouais, c'est le ton de monde, dans le fond, là.
0: Ouais, c'est ça, la masse corporelle.
1: C'est relativement facile de dire qu'on reconnaît quelqu'un là-dedans, là. C'est du noir et du blanc, et du noir et du blanc avec une tête, puis plein de têtes, puis plein de chapeaux, puis...
0: C'est spécial. Mais Andrew, OK, s'arrête pas là son histoire. Il dit qu'il a participé à plusieurs autres expériences et éventuellement même à quitter la Terre. Selon lui, au début des années 1980, le gouvernement américain possédait une autre technologie de téléportation, un dispositif qu'il appelle lui-même un « jump room ». Fait que c'est comme un « jump room », une salle de saut, si tu veux. Mm-hmm. Et ces salles-là auraient permis de transporter presque instantanément une personne sur Mars.
1: Ouais, mais là, écoutez, sur Mars, il faut que tu reviennes, faut que tu respires. Dans le fond, c'est une machine à suicider le monde.
2: C'est ça, c'est comme dans Futurama.
0: Je sais pas, mais ça, si tu pensais qu'on était au bout, là, on n'est pas encore au bout. Il affirme aussi lui et une autre personne affirment qu'il y avait un autre jeune homme, okay, qui faisait partie du programme. Et c'est un homme qui allait prendre beaucoup de pouvoir quelques décennies plus tard, et je nomme Barack Obama. Oh, Selon Basiago et l'autre homme qui s'appelle William Stilling, okay, Obama aurait participé à des voyages sur Mars au début des années 80, alors qu'il était encore très jeune. Et cette histoire-là, écoute, ça a tellement circulé qu'en janvier 2012, il y a même un journaliste de Wired qui a carrément demandé une réaction à la Maison-Blanche. Et puis, il y a un porte-parole du Conseil de la sécurité qui a répondu que Obama n'avait jamais été sur Mars, point. À moins de compter le fait qu'il avait déjà regardé Marvin le Martien à la télé. Mais, tu sais, la Maison-Blanche a dû réellement répondre à cette question-là. Fait que, est-ce que Barack Obama est allé sur Mars ou pas? On le sait pas. J'en doute. Mais
1: ouais.
0: Bon. Fait que, c'était ça la petite histoire. Je la trouvais quand même cool. Mais, tu sais, comme je disais, oui, tu sais, si on revient, qu'est-ce qui est vrai, qu'est-ce qui est pas vrai? La DARPA, c'est réel, OK? Mais il y a aucun document qui a fuité encore, déclassifié, qui parle de ce programme-là. Le projet Pegasus, il y a aucune trace à nulle part. Comme je disais aussi, la photo de Gettysburg est vraie. Vous irez la voir. Vous ferez votre propre idée là-dessus. Mais c'est ça, tu sais. Puis, Tu sais, le truc avec Nikola Tesla, après sa mort en 1943, les autorités américaines, OK, ont pris possession de ses effets puis de certains de ses documents. Mais il n'y a aucun rapport de tout ça qui dit qu'il aurait pu avoir une technologie spéciale de téléportation chez Nikola Tesla. Donc, au final, qu'est-ce qui reste à cette histoire-là? Je sais pas, un gars qui raconte son histoire, qui est fascinante à écouter d'ailleurs, là, tu sais, pour ce que j'ai commencé d'écouter de lui tantôt, là, je me laissais prendre au jeu, je me disais, on sait jamais, mais bon, je sais pas vous autres, qu'est-ce que vous en pensez? Je pense que c'est une des histoires les plus rocambolesques qui name drop du monde, genre qu'on a vu là.
1: Ben, tu sais, moi, les histoires de même de gens qui ont vu des affaires incroyables, souvent, je vais leur donner le bénéfice du doute, je vais écouter. Mais quand ça arrive avec des histoires de même de Barack Obama sur Mars, tu sais, dit que Barack Obama a passé du New Jersey jusqu'au Nouveau-Mexique. OK. Mais là, tu sais, c'est une autre planète. Comment il revient après, là, la machine? Est-ce qu'on l'a téléporté là aussi pour qu'elle revienne? As-tu de l'électricité là-bas pour en revenir? Je trouve ça saucé.
3: Surtout pour l'époque où ça se passe, tu sais.
1: Ouais.
0: Mais tu sais, souvent dans certaines théories puis histoires comme ça, il y a des choses qui pourraient faire du sens. Mais tu sais, comme dans celle-là, on dirait que c'est tellement mal monté. Tu sais, mettons, souvent, on va dire, ah, tu sais, il y a une race de reptiliens qui gouvernent le monde.
3: qui est mettons, à New York, ouais.
0: Ça pourrait faire du sens de dire oui, peut-être qu'il y a une élite mondiale cachée, tout ça, tu sais. Mais là, c'est comme je disais tantôt, on met plein d'affaires là-dedans qui sont réelles, puis on dirait un mauvais roman de fiction, là, tu sais. On va mettre Barack Obama, mais on n'a pas plus de détails. Pourquoi, tu sais, pourquoi qu'il aurait pris un jeune garçon de 7 ans pour l'envoyer sur Mars, puis là, il devient président des États-Unis. Tu sais, il n'y a comme pas de continuité, il n'y a pas de fil, il n'y a rien qui vient se
3: Il est né sur une base militaire à Hawaii, tu sais, military, peut-être ces années-là, il faisait des... Tu sais, mettons, là, on tire par les cheveux en tabarouette, là, mais tu sais, il y a peut-être un lien à faire avec l'armée américaine, mais pas plus, là.
0: Enfin, tu sais, puis ça, il y en a plein d'autres. D'ailleurs, je prépare une vidéo sur ça avec le projet Montauk aussi qui a inspiré Stranger Things.
3: Ouais.
0: Plein d'histoires comme ça. J'en ai deux, trois autres, là, mais tu sais, ça va être quand même cool d'aller explorer tout ça puis de voir ce qui est vrai, ce qui est pas vrai, pourquoi que ça s'est développé comme ça au fil des années. Mais ouais, Gettysburg, j'avais jamais entendu celle-là ailleurs. Je sais pas, probablement que Christian Page en a déjà parlé, mais je la trouvais vraiment nice. Je pense faire un t-shirt là-dessus. J'ai voyagé sur Mars.
1: Mais ça, à ta connaissance, à toi, y a-tu du monde qui croit à ça, là, genre réellement?
0: Ben oui, il y a des gens qui croient à ça, c'est sûr. Puis tu sais, je peux comprendre pourquoi qu'ils croient des choses comme ça. Mais tu sais, des fois, ça va tellement loin. Tu sais, puis on se fait prendre au jeu aussi. Je sais pas si je vous avais déjà parlé du faux semi-documentaire, là, les anciens bâtisseurs des pyramides.
1: Non.
0: Je sais pas c'est à quel âge exactement. Tu sais, j'étais pas si jeune, mais j'étais pas si vieux non plus. Mais j'écoutais ça avec une attention particulière. Tu sais, dans ce documentaire-là, on nous présente les pyramides, excuse-moi, comme si on montre toutes les preuves que c'est impossible que l'humain ait bâti les pyramides.
1: Mm-hmm.
0: Tu sais, avec des angles droits, tu sais, ça rentre pas, tous les nombres d'or qui vont calculer la circonférence de la pyramide. Si tu la divises par deux, ça donne le nombre d'or. Puis, c'est tout le long du documentaire, il te pousse des trucs, puis après ça, il te montre une ligne qui fait le tour de la Terre, puis tous les gros sites sont alignés sur cette ligne-là. Fait que tu sais, moi, à un moment donné, à un certain moment dans ma vie, j'écoutais ça, puis je me disais, Christy, ça se peut, tu sais, les comment qu'on appelle ça, les civilisations antédiluviennes, genre, qu'il y aurait eu peut-être une autre espèce humaine sur Terre il y a 50 000 ans, puis qu'il y a des vestiges qui sont restés, du savoir aussi, tu sais, c'est le fun de croire à ça. Moi, je le prends du côté fantasme, là, de se dire...
1: Ouais, un peu entertainment, là.
0: Ouais, c'est ça, tu comprends. Mais je peux comprendre que certaines personnes qui se laissent un peu enivrer par ça puis croire à ça assidûment. Là, pour une histoire comme celle-là, tu sais, je veux dire, il faudrait vraiment que je m'assoie avec la personne puis qu'il m'explique son point de vue, là, parce que, tu sais, je veux dire, je dis comme vous, là, c'est comme c'est too much. Là, ouais. Je veux croire certaines choses, mais là, c'est comme un peu too much pour moi. Là.
1: Puis la téléportation, je sais même pas si un jour ça va être possible. Il y en a-tu d'autres, des histoires de même? Il y a celle que tu nous avais racontée l'autre fois, justement, mais y en a-tu bien du monde qui disent justement avoir été téléporté à ta connaissance?
0: Ben dernièrement, j'ai sorti une vidéo là, 3 ou 4 histoires de téléportation. Celle qui marque le plus, c'est un pilote d'aviation, je pense. On est prêt. Hey, je me rappelle plus de l'histoire tout en détail. Mais lui, dans le fond, il survolait la côte genre d'Irlande. Il a comme passé dans un genre d'orage là, vraiment centralisé, un genre de nuage là. Mm-hmm. Tu sais, tout était beau autour, il a passé là-dedans, puis il s'est retrouvé au-dessus d'une ville, mais qui ressemblait pas du tout à ce qui devait être là à ce moment-là. Puis il a vu aussi des avions de la flotte de Grande-Bretagne qui étaient pas de la bonne couleur. Tu sais, comme s'il était dans un monde parallèle ou plus tard. Et puis là, ben, à la fin de l'histoire, on se rend compte que les avions de couleurs différentes qu'il avait vus, c'est devenu la norme pour l'Angleterre. Fait que, est-ce qu'il avait voyagé dans le futur? T'sais, c'est comme tous des petits bouts là. Mais oui, des témoignages comme ça, il y en a beaucoup de time slip là. Il y en a plus qu'un. Mais tu sais, il n'y a jamais aucune preuve concrète autre que on se fie aux témoignages d'une seule personne. Là. Mais de toute façon, physiquement, si on y pense là, sans être des experts, je doute fortement qu'on puisse démolculer quelqu'un puis le reconstruire sans dégâts. Là.
1: Ouais, je sais pas. Il ne faut pas qu'il y ait de mouches dans la machine.
3: Ah, on l'a vu dans The Fly.
0: Ouais.
1: Hey, avant, tant qu'à être là-dedans, je te pose la question à toi aussi, Mathieu, puis à Max. Mettons, là, la machine est vraie. Il avait raison, là. Elle est là. Andy, il disait pas de la bullshit. Puis il t'offre de l'essayer. Tu vas où et quand?
0: Ben, moi, je pense que on en parle. Moi, je m'en vais genre en Égypte ancienne. Je veux voir comment qu'ils ont bâti ça. Ça m'obsède. Pas que je crois pas que ça a été bâti par l'homme, mais juste je veux voir ça. Là. Tu sais, je veux voir l'histoire se dessiner devant moi. Là, tu sais. Puis j'irais. Ben, en tout cas, ça serait le premier truc, mais tu sais, j'irais à plein d'autres trucs historiques qui sont arrivés là.
1: Ouais, tu fais le world tour des
0: oh, ouais, c'est ça. Là. J'apporte mon appareil photo, je reviens, puis je deviens l'illuminé de la place.
1: Toi, Matt?
3: Hey, moi, ça va avoir l'air cliché, mais je m'en vais pas loin. Je m'en vais en 1980. Juste pour vivre la décennie des années 80, pas de réseaux sociaux, pas d'Internet, mais c'est surtout musicalement. Parce que, tu sais, moi, je suis drummer, fait que j'aimerais ça retourner dans ces, mettons, avec mon corps actuel, là, puis mes connaissances, puis ce que je suis capable de faire, puis essayer de me monter un band, essayer de, tu sais, de vraiment vivre l'époque des années 80, puis, tu sais, de vivre comme, mettons, les deux dernières décennies analogues, là, avant qu'on tombe à la grosse technologie, puis tout ça, parce que je trouve que c'est, il y a comme un feeling d'amertume, mais pas d'amertume, mais tu sais, de nostalgie beaucoup autour de ces années-là. Puis je pense que de le vivre par moi-même, parce que moi, je suis né en 88, fait que tu sais, j'étais à la fin des années 80, j'ai grandi dans les années 90, mais de le vivre adulte, moi, je serais down.
1: Ah, pas fou. Et une belle période. Max, un gros merci.
0: Hey, mais merci à vous autres.
1: Dans les prochaines semaines à venir sur ta chaîne YouTube, sur tes réseaux sociaux, qu'est-ce qui s'en vient, là? Qu'est-ce qu'il faut pas manquer?
0: J'ai une bonne histoire d'OVNI très connue. Je peux le dire, les lumières de Phoenix. Ça m'avait été demandé plusieurs fois. Méga objet, plusieurs lumières. Il y a eu beaucoup de témoins cette fois-là. Et puis, on tente d'expliquer ça. Ça sort dimanche. Sinon, tu me connais, là, tu sais, j'ai parti un Twitch, 2-3 chaînes,
1: ouais.
0: Je suis à gauche, à droite. Là, j'ai lancé comme une genre de... J'ai rebrandé une vieille chaîne, OK, qui s'appelle maintenant Anomalia. Puis là-dessus, tu sais, tu parlais d'analogique, là, puis ça m'a donné le clin d'œil. Tu sais, retour à l'humain, là. Tu sais, on utilise tellement beaucoup le AI, l'édit sur YouTube, c'est comme l'attention span diminue. J'ai comme voulu retourner aux sources du genre de conteur, là. Tu sais, comme le Fred Pellerin du paranormal. Fait que, tu sais, je suis pas le meilleur nécessairement. Je m'entraîne, tu sais, de plus en plus pour, comme, raconter les histoires du mieux que je peux. Fait que sur cette chaîne-là, il n'y a pas d'édit, il n'y a pas de montage, il y a des silences, il y a des blancs, tu m'entends respirer. Il y a quelques photos, là, mais tu sais, sur 20 minutes, là, il peut y avoir genre peut-être un, comme 2 minutes de footage, puis c'est tout. Là. Mmh. Puis j'en mets. Là. Fait que ça, c'est vraiment plus une expérience à écouter que regarder, mais tu peux la regarder aussi. Là, tu comprends?
1: Un peu en format podcast, dans le fond.
0: Ouais, c'est ça. C'est moi qui est assis qui te raconte une histoire, mais il y a 2 plans de caméra, c'est low edit, c'est juste moi qui te raconte une histoire. Fait que pour ceux qui veulent juste écouter une bonne histoire puis pas être dérangés, j'ai lancé ça. Fait que il y en a comme beaucoup d'histoires qui s'en viennent sur les 2 chaînes parce que j'ai comme doublé la prod là. Fait que techniquement, il y a 2 vidéos qui sortent par semaine sur 2 chaînes différentes. Ça va tenir le temps que ça va tenir, mais Max Dion va être là pour rester. Mais c'est ça. Sinon, ouais, les Lumières de Phoenix. Puis j'ai une histoire d'un homme français semi-cannibale qui était jamais capable d'arrêter de manger, que je vais parler sur Anomalia. Donc, pour ceux qui s'intéressent, ça va être disponible là.
1: Très, très hot. Anomalia Studio, c'est ça?
0: Oui, exact.
1: Excellent, sur YouTube, facile à trouver. Max Dion, un gros merci, c'est toujours un grand plaisir de jaser.
0: Hey, ben merci encore.
1: Salut, passe une belle soirée, on se rejoint dans 2 semaines.
0: Bye.
1: Yes, sir. Salut, Max Dion, notre spécialiste du paranormal et tout ce qui tourne autour de ça. Vraiment très cool. Si vous voulez le suivre là, sur partout, comme on dit, sur YouTube, sur Facebook, c'est quelqu'un qui mérite d'être connu. Qui l'est, là, mais qui pas assez dans mon monde à moi. Et si vous vous demandez, moi, si je pouvais me déplacer quand et où...
3: Ben, c'est ça
1: que
3: je voulais te demander, là.
1: Le 13 avril 1945, à Zwolle, aux Pays-Bas. Oh. Je m'en vais me cacher de quelque part, puis je regarde comment Léo Major a fait pour flipper tout le monde.
3: Hey, hein? Ça, j'avoue que ça serait intéressant à voir.
1: Ça, là, c'est quelque chose qui me fascine. Puis d'avoir pu assister... À ce moment-là, de voir la panique chez les nazis, là, j'aurais bien aimé ça, assister à ce moment épique de l'histoire.
3: Bonne idée.
1: Le Spacecast est avec vous jusqu'à 22h ce soir. Au retour de la pause, une voix que vous appréciez particulièrement et que vous aimez, Camille débarque dans le Spacecast.
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0: Le Spacecast, avec vous jusqu'à 22h ce soir. Jean-Francis n'est pas là, il est tombé au combat. La maladie aura eu raison de lui. Ben d'ici là, d'ici à son retour, c'est moi, Louis, qui vous accompagne en compagnie de Mathieu.
1: Eh oh!
0: Vous le savez, la tradition le veut. On aime ça avoir un peu de féminité dans ce show-là. Camille Bergeron, yo!
2: Salut, je suis une femme.
0: Ah oui, une
3: bonsoir, femme.
2: Je m'assume.
0: En fait, on a besoin d'avoir une femme dans le show. C'est comme un prérequis.
3: Oui.
0: Sinon, ben, on n'a pas le droit de sortir le trois quarts des commentaires misogynes qu'on fasse maintenant.
3: C'est vrai.
2: Ben, c'est ça prend un équilibre, une équité. C'est ça, l'équité, maintenant. Là.
0: Exactement. C'est la CNSST qui nous force à t'avoir ce soir.
2: Les subventions, puis tout. Hein, c'est un passage obligé.
0: Ben oui, Mathieu, c'est pour la subvention des handicapés.
3: Voilà.
0: Plus pour les femmes.
2: Match m'a tellement tué tantôt. Là. Wow!
0: Contre Stephen Hawking en chaise roulante.
2: C'est pas comme s'il y avait justement des espèces d'Olympiades pas spéciales.
0: Ben,
2: ça existe pour vrai, mais celles qui sont un peu Red Bull à la genre Superman.
3: Mais on peut-tu se dire à quel point ça serait malade? Genre un Red Bull crash test de du monde en chaise roulante avec des skis en dessous. Là. Moi, je paye. Je paye la grosse pièce pour aller là.
2: Et c'est surtout... Qu'est-ce qui est légal dans les modifications des skis? Là,
3: c'est vrai.
2: On est rendu dans du tuning de ski
3: pis
2: dangereux.
3: De chaise. Ouais. Parce que le poids... Pis...
2: Il y a des affaires dans l'industrie du voyage que t'es pas couvert par les assurances parce que c'est considéré comme un sport extrême, mais tu sais, c'est genre de la plongée en apnée.
0: Oh, okay.
2: Là, t'es zéro assurable. Là.
3: Ah ouais.
0: Faut que t'aies des assurances spéciales. Je suis habitué. Moi, quand je vais en voyage, ça m'en prend une trollée.
2: Autrement.
0: L'alpinisme, l'escalade, puis tout, c'est jamais couvert par rien.
2: Et non, oublie ça. Surtout toi, t'as un peu la passion d'essayer de mourir à chaque voyage. Moi, je pense que t'achètes des allées simples puis à contre-cœur. Il fait pas affaire avec moi, Louis. Moi, je pense qu'il achète des allées simples puis à contre-cœur à la fin de son voyage. C'est comme, ah, faut que je revienne.
3: Ouais, y a rien de dangereux.
2: Je pensais pas cette fois-là que je reviendrais, mais là, j'ai pas le choix.
3: Y a rien de dangereux de monter une montagne avec des patins.
2: Ouais.
3: Y a pas de stress avec ça. Ça donne de la grippe.
0: Exactement.
3: Je connaissais rien.
2: Louis, là, quand ça commence à être glacé, ça s'en vient parce qu'il fait tellement frais dehors, là, par
0: ordre. Ah ouais.
2: Oh, ouais, j'ai l'impression qu'il faut que je change de manteau, là. C'est drastique. Moi, j'arrive de voyage. En plus, j'arrive
3: en plus.
2: De 32. Là. Hey. Je trouve que la dégradation de la température se fait à l'instant. Et quand il commence à avoir un petit givre au sol, lui, il sort en patin. Ça vient travailler en patin.
0: Tout
2: il
0: le temps.
2: Il se casse pas la tête avec
0: partout,
2: ça.
0: Partout, partout, partout. Justement, parle-nous-en donc de ton voyage.
2: Hey, ça a super bien été. C'était vraiment le fun.
3: T'es ouais. À quelle place, excuse-moi?
2: Je suis allée au Mexique.
3: Ah, très cool.
2: Vraiment juste une semaine pour dire, je vais chercher là, la dernière semaine d'été possible avant justement le changement de couleur.
0: Tu pousses jusqu'au bout.
2: Il Morin qui parle déjà de Noël, tu sais, ça c'est classique. Là.
0: Noël!
3: Avec ses calendriers de l'Avent.
2: Ouais, cette transition-là qu'on est en train tous de faire, le changement d'heure, la noirceur et tout, je me suis dit, je m'en vais au show au Mexique, puis je suis allée dans un hôtel full animaux. Là. J'ai fait la liste de tous les animaux que j'ai côtoyés pendant une semaine pour me rendre compte à la dernière journée de mon voyage qu'il y a des pancartes qui disent de ne pas essayer d'amadouer les animaux.
0: Ah, oups! Toi, t'es afflaté toute la semaine.
2: Ben, j'ai essayé, parce que, tu sais, des ratons laveurs, changement d'heure, la noirceur et tout, je me suis dit, je m'en vais au show au Mexique, puis je suis allé dans un hôtel full animaux. Là. J'ai fait la liste de tous les animaux que j'ai côtoyés pendant une semaine pour me rendre compte à la dernière journée de mon voyage qu'il y a des pancartes qui disent de ne pas essayer d'amadouer les animaux.
0: Ah, oups! Toi, t'es afflaté toute la semaine.
2: Ben, j'ai essayé, parce que, tu sais, des ratons laveurs... En plus, hey, l'autre affaire. Excusez-le.

0: D'autres affaires. Excusez, là, je suis survoltée. Je suis encore en lendemain d'élection, là, je vous le dis. Là.
1: On est toutes.
0: Tu sais, il y a la rage du raton, puis aux douanes, t'as la question, avez-vous visité une ferme dans les deux dernières semaines? Puis là, j'ai comme eu un Y dans ma tête de, j'ai pas visité de ferme, mais j'ai vu beaucoup d'animaux dans mon resort, puis j'ai côtoyé des ratons, puis j'ai essayé d'en flatter.
1: Ouais, tu coches pas.
0: Non,
1: tu sais qu'est-ce qui arrive quand tu coches
0: la rage du
1: ferme.
0: Raton au Québec, j'ai quand même été une patiente à risque, non?
1: Ben, tu t'es pas fait mordre?
0: Non,
1: pas assez
0: proche.
1: T'es pas fait graffiner? T'as pas assez proche?
0: Pas assez proche. Pas assez proche. Ces petites mains-là, ça veut pas se faire amadouer.
1: Ben non! C'est dangereux! C'est méchant! C'est un raton laveur! C'est des rats!
2: Ton laveur!
0: Raton laveur! Et si j'ai pas vu des petites bébés justement comme des rats, ben j'ai vu des écureuils. C'est vrai, j'ai vu des écureuils.
1: Ah ouais, il y a ça là-bas?
0: Ouais, il y avait ça là-bas. Il y avait des écureuils qui mangent pas ma femme ici. Hein. C'est beaucoup plus slim. C'est des écureuils de course. J'ai vu beaucoup de coati, les coati.
2: Oui.
1: C'est des singes, ça?
0: Non. Ça, j'y reviens. Parce qu'on était, faut savoir, l'endroit où j'étais au Mexique, c'est dans le secteur de Playa del Carmen et c'est un resort écologique. J'étais allée vivre des expériences. Puis là, JF est pas là, son portefeuille capoterait. Là. Je me suis dit, pendant cette semaine-là, je vais faire des expériences. C'est écologique, c'est un peu plus hippie, c'est zéro moi, mais je vais en profiter puis je vais relaxer.
1: T'as essayé l'échangisme.
0: Non! Non! Et ça, y a
2: c'était
0: des
2: pas du naturisme, c'était naturel.
0: C'est ça. Non, mais il y a des resorts pour ça, mais ça, peut-être un jour, je dis pas non, mais...
1: On verra.
0: C'est vraiment pas la place, parce que sérieux, c'est tellement un resort familial que c'est quasiment malaisant de le mettre dans le prendre à ce point-là. Puis, je me suis dit, je vais essayer des affaires. Genre, le premier spectacle, là, c'était un genre de rituel maya avec des traditions de sacrifice puis de danse du soleil.
1: Tu tues quelqu'un?
0: Ben, dans la légende, oui, le roi a sacrifié sa fille en bas d'une falaise. Tu sais, c'est ce genre d'histoire-là.
2: C'est dans Avengers Endgame, ça, là.
0: Oui, c'est ça. Il n'y a pas eu un vrai sacrifice sur place.
1: Je fais une plainte. Là, si je veux avoir un sacrifice, je veux voir quelqu'un se faire tirer en bas du volcan.
0: Toi, tu veux de quoi baser sur des faits réels?
1: Faits réels.
0: Vécu en temps réel.
2: Exactement. Je comprends même pas genre les prêtres dans le temps. Je suis allé visiter Chichen Itza, justement. Puis ils expliquaient ça, que justement, certains sacrifices, parce que autres, c'est un honneur pour eux autres de mourir pour leur dieu. Puis ils mettaient des fils barbelés après les couilles, puis après la langue, puis ils tiraient.
0: Hein?
2: Ouais, pour qu'ils se vident de leur sang pour leur dieu.
0: Ouh là là.
2: Fait que on était pas fun.
0: On était dans un spectacle général adressé à tous âges.
1: Pas de barbelé.
0: Non, c'est ça. Fait que tu vois un peu l'esprit là, c'était associé beaucoup aux cultures mayas, aztèques. Dans la nature, il y avait des passages, des tunnels dans le resort, un pont suspendu, des sentiers dans le bois.
1: C'est bien hot.
0: Genre d'affaires que tu te promènes puis faut que tu regardes où tu marches parce que c'est un dénivelé jamais égal. Fait que il y avait des coati que j'essayais tant bien que mal de flatter, finalement, ben c'est pas conseillé de faire ça. Des nourrir, non, là. Puis pour dire à quel point, justement, c'est une infestation, les poubelles sont surélevées puis pivotantes. Fait que le coati peut grimper, rentrer, aller chercher un snack puis partir dans le bois avec, genre. Donne une idée.
2: Okay.
0: Il y avait des ratons là-bas. Il y avait des singes araignées.
2: Ah, oh, ça, c'est cool.
0: Et là, j'ai une confession à faire. Puis mon chum m'a donné la permission de le sacrer en dessous de l'autobus.
1: Tu l'as ramené.
0: Non, on n'a pas.
1: Il est dans la vallée.
2: Oui, c'est ça. Avez-vous quelque chose à déclarer? Non.
0: J'ai trouvé le singe de Michael Jackson. Dans, parce que j'ai trouvé Michael Tissot Resort.
2: Ah, ben oui, ben oui.
0: J'ai ramené son singe aussi.
2: C'est lui qui gardait les enfants pour le resort.
0: Faut se mettre en contexte que des araignées puis des singes pour mon chum, c'est genre les deux espèces les moins trustables dans toute la chaîne alimentaire pour lui, OK? Le singe, il se dit, c'est sûr qu'à un moment donné, il va me défigurer. J'y fais pas confiance.
1: Et c'est vrai.
0: Mon vaillant primate, puis toutes ces affaires-là.
1: C'est vrai.
0: OK. Et là, on a des singes araignées, que leur corps est aussi long que leurs bras. Toutes leurs membres ont de l'air proportionnel, puis vraiment là, symétrique, égal, la même longueur. Et là, c'est un des premiers soirs qu'on profite de notre minuscule balcon qu'on avait sur notre...
1: Ils font peur, à vous, hein?
0: Puis c'est surtout imprévisible quand t'as une petite gang de singes qui commencent à te regarder puis à descendre avec ses longs bras au ralenti sur ton balcon. Mon chum m'a tellement crié, là, mais j'avais jamais vu crier de même. Il y a eu la chienne de sa vie, pis ça m'a vraiment fait rire.
2: Comme une petite fille de le show de Justin Bieber.
0: Ouais. Non, mais il a juste fait comme... Ah! Il s'attendait pas à ça. Pendant tout, lui prenait sa bière relax sur le balcon. Non, les singes avaient d'autres plans. Puis il y en a un qui a essayé volontairement de faire caca sur un enfant, je te jure.
1: Ah ben je le comprends.
0: Des poutres stables. Oh, toi, ben, c'est
1: moi,
0: sûr.
1: C'est un singe, je chie avec ses enfants.
2: Moi, ça serait déjà dans mon téléphone.
0: Ah ouais, c'est ça. En temps réel, là, j'ai quand

0: même failli filmer le moment. Ah, j'étais à quelques secondes. J'ai sorti mon cellulaire en retard. Il y avait après ça des mini capybaras. Je savais même pas qu'il y avait ça au Mexique. God. Tout petit, quasiment la grosseur d'un lièvre.
1: Ah, ouais.
0: Beaucoup d'oiseaux, des pans qui se promenaient sur le bord de la piscine, nous autres, chillés là. Des tortues, okay, des iguanes, des lézards. Pis,
1: t'étais dans le zoo, dans le fond. Là.
0: Ouais.
1: Le zoo de Granby et de Mexique. Là.
0: Ouais,
1: de
2: mais les cages ont ouvert.
0: Ouais, c'est ça. Puis il te côtoie. Là, un moment donné, t'es sur le bord de la plage, puis un petit coatique va voir dans ton sac si t'as pas un lunch. Là.
1: Ah, fait
0: que c'était vraiment une belle expérience. Fait que sérieux, c'était un hôtel que j'aimais proposer à des clients, puis que je l'avais jamais fait. Puis je m'étais toujours dit, un jour, je vais le mettre sur ma liste. Ben, je l'ai faite, puis c'était vraiment des belles vacances.
1: Puis c'est où exactement au Mexique?
0: C'est à Playa del Carmen, c'est le Sandos Caracol Eco Resort. Je vous le dis tout de suite, si vous êtes justement un couple, pas d'enfant qui va là, ça va être très, très, très, très, très tranquille, honnêtement. Il y a un petit peu d'ambiance, on est en basse saison, fait que c'était un peu moins animé. Mais c'est sûr que les enfants own the place. Il y a un gros parc aquatique pour eux, des activités plus familiales. Okay. Si vous avez des enfants, c'est hot, là. C'est genre JF, j'étais comme, tu vas capoter, pis genre... Parce que je pense que c'est dans ce coin-là qu'il va ou dans cette chaîne-là. Fait que j'étais comme, go, go, go, go for it. Fait que voilà. Fait que ça, c'est mon retour de vacances. Je suis revenue presque ressourcée, pis hier, j'étais scotchée à mon téléviseur.
1: Ben oui.
0: RDI en sourdine. Vous autres, en temps réel, jusqu'à la dernière minute d'animation de JC avec Donald, Frank, Teddy Demiseur. Tout était en arrière.
1: Ouais.
0: Tout était...
2: Au libéraux, moi.
0: Au libéraux. Ouais. C'était le gros party. Je trouvais ça hot. J'aimais ça... quand j'étais en onde ici, de couvrir les élections. J'ai eu l'occasion de faire ça avec Dôme Dumas, d'ailleurs, que je félicite en passant. Là. On l'a fait à quelques reprises pour le fédéral, même des élections municipales. Puis hier, là, je capotais.
1: Il y a quelque chose dans ces soirées-là. Il y a une fébrilité dans l'air.
2: Mais hier particulièrement, là, comme je te disais en début d'émission, là, je pense que c'était le festival de « On sort la CAQ ».
0: Oui, c'était survoltant de voir la réaction. Je comprends qu'ils ne sont pas le compte final ne fait pas en sorte qu'ils sont à zéro vote, là, on s'entend. Là,
1: non, ils sont à zéro député.
0: Ils sont à zéro député. Je trouve qu'on a gagné nos élections de cette façon-là, pour ceux, en fait, qui n'ont pas voté pour la CAQ. Là. Juste le message, puis il y en a deux constats, dont un que je trouve fort, là, c'est que 2022 a tellement été un vote de pitié, en fait, pour la CAQ. Tu sais qu'on l'a rentré majoritaire en se disant, pauvre petit, on a manqué ta première chance, vas-y donc une deuxième fois.
1: Tu sais, vraiment, là...
0: Ouais, le aurais-tu fait mieux, puis le pauvre petit, on va le laisser jouer pour de vrai. Comme quand tu joues avec un enfant, tu le laisses gagner volontairement.
2: Ouais.
0: Tu te dis, bon, ben le pauvre petit, il faut qu'il apprenne aussi des fois l'échec, mais là, pour cette fois-là, je vais le laisser gagner, tu sais, je vais le laisser jouer. C'est ça qui est arrivé, là. Puis là, les gens, ils ont juste dit non.
1: Ouais, c'est ça, terminé.
0: No more. Insatisfait, botchage. Puis si on avait pu voyager dans le temps, peut-être bien qu'en 2022, on aurait fait comme, non, finalement, t'as eu ta chance, puis la vie, tu sais, la COVID a tellement eu le dos large, mais la vie fait en sorte qu'on a envie d'autres choses. Mais là, je pense que les Québécois étaient prêts hier, prêts solides.
1: J'ai l'impression que ça prend tout le temps deux mandats avant qu'on se tanne.
2: Ouais.
1: Tu sais, ils font...
0: Ben, c'est long, 8 ans, man.
1: Ouais.
0: C'est long, 8 ans. Là. Dans ta vie, là, t'étais où, v'là 8 ans?
1: V'là 8 ans, j'étais au secondaire.
0: C'est ça. Puis genre, regarde le chemin que t'as fait, là.
1: Ah oui, mais... 4 ans, c'est pas si long que ça. C'est ça qui arrive. 4 ans, c'est pas si long. 8 ans, c'est très long.
2: Mm-hmm.
1: Fait que, après 4 ans, on lui laisse une deuxième chance. On l'a vu avec Bruno Marchand aussi, là. Tu sais, le fait que Marchand a été élu, puis que là, la carte électorale de Québec soit bleu foncé au grand complet, à part les trois dans le milieu, qui sont orange et rouge, ça nous prouve que Marchand est peut-être pas si aimé qu'on a pu l'apercevoir pendant l'élection, là. Et au fédéral aussi, ça a été la même affaire. Ça a été Trudeau, puis là, ça a été corné par après, là. Mais quand même, c'est 8 ans de Trudeau, puis après ça, bye bye. Et j'ai l'impression qu'après 2 mandats, on vient tout le temps tanner.
0: Tu sais, même autour de la table, il y a combien d'années de ta vie que tu es prêt à perdre ou à faire du surplace? Y a-tu des années que tu te dis, mettons, genre, je sais pas, moi, Louis, t'es rendu à quoi, là? C'était
1: 14.
0: Ta fête récemment, là. 14 avec quelques années d'expérience.
1: Ouais.
0: Et si tu regardes maintenant, puis que tu te projettes en avant, combien d'années que tu te dis tout volontairement, bah, c'est pas grave si j'accomplis rien puis que j'avance pas plus que ça. Ce sera des années perdues, mais au moins, je vais avoir vécu.
1: Zéro. Zéro, j'ai pas de temps.
0: C'est un peu ça la réflexion qu'on se fait. Certains se sont dit peut-être, ben j'en ai plus de fêtes qui m'en restent, fait que ceux-là, ben je peux aspirer à un moins bon résultat, mais finalement on s'est mis, je pense pas mal d'accord hier qu'on était dû pour un changement.
1: Ouais. Absolument.
0: Le deuxième constat, c'est surtout le partage du pouvoir, là, la balance du pouvoir, puis le partage, le pourcentage du vote, tu sais, 21% le PCQ, de mémoire 20. 24 ou 28 pour le PLQ. Tu sais, c'est réparti quasiment égal, entre guillemets. Là.
2: Ouais,
0: je comprends qu'on n'est pas dans un scrutin proportionnel, mais dans le sens que on a refusé aussi de donner le pouvoir à un seul parti majoritairement. Là.
1: Non, exactement. On a splitté. Et le PQ n'aura pas le choix de faire des alliances un peu avec tout le monde. La CAQ qui, eux, tu sais... aux dernières élections, voulaient changer le mode de scrutin, puis là, finalement, à cause de Duhem, on laisse faire.
0: Ouais, mais ça,
1: là, ils ont été victimes de leur propre jeu. Là.
0: À cause de Duhem, à cause des sondages. Ça, je sais pas si vous avez remarqué la même chanson, là, mais tous les partis politiques se sont succédés en promettant une réforme de scrutin jusqu'à temps qu'ils soient au pouvoir. Puis,
1: exactement.
0: Là, ça a jamais... Ben, c'est normal. Pourquoi?
2: Ben,
0: pourquoi
2: non, ça
0: changer c'est une formule gagnante?
2: Ben oui.
0: C'est tout. Puis je suis tellement contente pour Doom Dumoun. Faut que je le dise. Faut que je le dise encore. C'est tellement un good guy, puis je trouve que c'est le fun, l'espèce de gros finger qui est arrivé du vote populaire, de la démocratie. Mais non, c'est pas un bully. C'est pas un bully, ce gars-là. Vous allez le voir. Le monde a parlé.
1: C'est très, très cool, ça.
0: J'étais tellement hype, je me suis couché à minuit et demi. Je vous dis, là, j'étais crinqué, j'écoutais, j'ai tout écouté le discours des chefs, j'étais en mode, j'étais survolté. J'étais en pyjama, je me suis dit, crème, m'en vas-tu au centre des congrès?
2: Direct. Ce point-là,
0: juste pour aller dire bravo en personne. Alors, ouais, j'exagère, là, mais sérieux, c'était une grosse soirée.
1: Ça a été quoi ton highlight de cette soirée-là?
0: Moi, c'est ça, c'est la CAQ à zéro, assurément. Ouais. C'est ça qui m'a marqué le plus, de l'espèce de « Oh, OK, un refus, c'est un refus total. »
2: Mm-hmm. Même pas un, deux, trois, là, t'sais, rien pas tout.
1: Il y en a un qui est passé proche, mais terminé.
0: Non, c'est ça, c'est de suivre l'évolution. Puis moi, je m'attendais à ce que Christine Fréchette, là, c'est fait. Là,
2: ouais, là c'est fait.
0: Aujourd'hui qu'elle a démissionné. C'était juste la logique des choses. Elle a été là temporairement. Là. C'est plate pour l'image des femmes premières ministres là, au Québec. Mm-hmm. Là, parce que ça reste pas, ça colle pas. Mais t'sais, ça, c'est... Rendu là, c'est une étiquette plus que pour la compétence, puis on a eu la preuve démocratique hier de ça. Là.
2: En même temps, on n'a pas voté pour elle. Personne n'a voté pour
0: elle.
2: Non,
0: c'est
2: elle.
0: Ça.
2: Elle s'est placée
0: c'est de
2: en
0: l'intérim,
2: poche.
0: Exactement. C'est fait que c'est you get what you deserve au final. Là. C'est tu n'as pas été élu et le vote populaire, malheureusement, n'a pas penché en ta faveur. Tu
1: n'auras pas le choix de te présenter. Sauver l'honneur des femmes.
0: Moi, ça?
2: Moi? Ben oui.
0: Hey non. Ça me fait rire parce qu'un matin, j'écoutais Dan en m'en allant au travail où il disait que c'était pas une campagne électorale de substance 100% vraie. Là, dans les candidatures et mettons ce qu'on en a fait dans les médias, le traitement médiatique de la campagne électorale, ça a plus été à la hauteur de petits rapporteurs à l'école. Là.
1: Oui. Ouais, mais c'est ça, à part les campagnes électorales.
0: Vous aviez tout ça, cette expression-là, à l'école quand vous étiez jeune? Un rapporteur. Moi, je me souviens qu'on m'a éduqué.
2: Un stouleur.
0: Ouais, c'est ça. Mais moi, on appelait ça un rapporteur. Tu sais, le petit impoli là, qui allait... C'était pas bien vu, moi, à l'époque, là,
2: j'étais
0: à l'école, d'être un petit...
2: Stitches,
0: tu sais, de juste arriver puis de dénoncer ce qu'un ami avait fait, tu sais, d'être la petite police de la cour d'école, c'était jamais de bon augure. Puis pourtant, on a fait comme 40 jours de campagne là-dessus, là. C'était socialement accepté de faire ça, puis on encourageait ça, on faisait des pétitions contre ça, en faveur de ça plutôt, contre certaines candidatures qui étaient jugées controversées. Je trouvais ça spécial que la substance de l'avenir des 4 prochaines années soit basée sur ça, honnêtement. Mais bon.
1: Mais écoute, c'est quelque chose qu'on voit de plus en plus. On l'a vu aux élections à Québec. Au municipal, la campagne, c'était juste ça aussi.
0: Ah oui.
2: Ben oui.
1: C'est un nouveau modus operandi des journalistes de flipper la campagne, de tasser les idées, puis d'attaquer les personnes.
0: Attaquer les gens en les traitant de bully, mais en jouant un peu au
2: bully. Bully en même temps.
0: C'est ça, le bitchage. Hein, le bitchage et compagnie.
1: On bully des deux bords.
0: Yeah, ben oui, c'est ça, c'est donnant-donnant, ça là-dessus, t'as raison.
1: À soir, tu veux nous parler, nous faire ton segment féministe.
0: Ben oui, je pense que c'est le. C'est plus.
2: Elle a l'air sûre d'elle, hein?
0: Parce que des fois, j'aime ça comme faire un thème par rapport à ce que je veux vous parler, parce que j'ai pogné comme 3 histoires, puis mon cerveau était complètement en ébullition, là, mais j'ai pas le choix de sauter sur l'occasion pour parler de Christa Pike, parce que c'est une criminelle.
2: Mm-hmm.
0: Puis moi, True Crime, ça me passionne. Puis je suis retombée dans ma remite avec la série Netflix Monsters qui est sortie le 17 septembre avec Lizzie Borden.
2: Justement.
0: Fait que là, je suis comme en binge-watch Netflix de ça, mélangé que j'ai réécouté le documentaire sur Eileen Wuornos, qui a une apparition dans la série de Lizzie Borden, parce qu'on fait des parallèles avec la violence des femmes puis les femmes tueuses, justement. Puis, genre, regarde le traitement actuellement dans les médias de criminels actuels, genre Christopher Pike, qui est dans le couloir de la mort depuis une trentaine d'années, puis qui attendait son exécution dans les dernières semaines, puis qu'on en fait quasiment l'image d'une sainte. Puis j'ai comme des questionnements en lien avec ça. Fait que, comme tout est dans tout, j'ai vu des nouvelles de l'actualité judiciaire slash true crime dont j'avais envie de vous parler, dont celle-là. Je sais pas si vous êtes attardé au cas dans les derniers jours parce que ça a déboulé. Écoute, le TMZ, tous les magazines à l'international se penchent sur son cas. On sait quand est-ce qu'elle commence à parler, à respirer, à...
1: Parce que là, elle parle, là, aujourd'hui, elle a commencé à parler de ce que je comprends.
0: C'est particulier. Le 30 septembre, on a tenté de mettre fin à ses jours via injection létale dans le couloir de la mort de la prison au Tennessee. Puis, ça n'a pas fonctionné. On ne sait pas exactement qu'est-ce qui a causé. Il y a des experts qui se sont penchés sur peut-être les causes des complications puis du fait qu'elle a survécu, quand même gagné à l'auto, cette fille-là. Là. Quand tu regardes son cas, là, elle est dans le couloir pense-y, là. Elle est dans le couloir de la mort depuis 1996. Ouais. Elle attendait son exécution. Ça avait été suspendu à la dernière minute, une heure avant l'heure prévue de son exécution, parce qu'on est en train de revoir justement le côté, humain de la peine de mort. Là. Ça avait été réinstauré au Tennessee depuis juste un an. Puis là, il arrive ça, deux injections létales. À deux reprises, la fille survit, probablement fortement légumes. Là. T'sais, on dit qu'elle est capable de parler, mais d'après moi, c'est plus des onomatopées. Ah, c'est ça, c'est probablement... ça prend un traducteur, là. Vous êtes super bon là-dedans.
2: À deux, on faisait très popé.
0: Je confirme que... Oui, vous être des bruiteurs, là, ça passe à 12 sur 10.
1: Il y avait les faces en plus que les gens n'ont pas vues.
0: Oui, c'est ça.
2: Tu dis ça, excuse-moi, parenthèse, il faut absolument que je parle de ça, mais j'ai vu ça sur les réseaux sociaux, justement. Il y a un site Internet dans lequel tu peux rentrer des clips d'un film, genre Harry Potter, Star Wars, name it, puis tu peux doubler par-dessus.
0: Ah ouais.
2: Fait qu'il te donne, mettons, le temps que tu as, mettons, un 10 secondes, un 3 secondes, un 8 secondes, puis là, toi, tu peux enregistrer la réplique que tu veux, mais après ça, il te joue le film. C'est malade.
1: Faut doubler des films au complet.
2: Ben oui!
0: Tu viens comme de donner l'idée à JF littéralement de faire ça dans son show.
2: C'est sûr
0: qu'il y a quelque chose qui va émerger de cette...
2: J'avais donné une deuxième idée au Spacecast. Let's go!
0: Je continue le déroulement des faits. Après ça, la veille de son exécution, c'est toujours le fameux classique du dernier repas. Puis moi, j'aime ça savoir qu'est-ce que les tueurs en série commandent comme...
2: Last meal.
0: Ouais, c'est ça. Qu'est-ce que je prendrais?
2: Ah, c'est une bonne question.
0: Ah, là, j'hésite là, parce que je suis vraiment partie ces boules d'ac.
2: Ah ouais?
0: J'adore ça.
1: Les tiramines pas
0: bons,
1: là.
0: Les tiramines full piquant.
2: Mais l'avantage, c'est que t'as pas le temps de t'exploser à la scène après.
0: Ouais, c'est ça.
2: Tu sais, genre, tu meurs.
0: Fait que, il y a quelqu'un d'autre qui ramasse.
2: Il n'y a pas de digestion, il n'y a pas de sortie, c'est réglé.
0: Ouais.
2: T'as juste l'intake.
0: C'est sûr que si j'avais justement à pas me soucier. Mathieu, il y a un bon point. Si j'avais à pas me soucier de ça, je te mangerais des œufs, là.
1: Des œufs!
0: Une cassolette, là, tu sais, la cassolette de déjeuner, là, avec un œuf puis gratiné, c'est tout ce qui va me donner fucking mal au ventre.
1: Ton dernier repas, des œufs!
0: Non, parce que tu sous-estimes. Louis.
2: La cassolette déjeuner.
0: Non, mais pas.
1: Ton
0: oui,
1: dernier repas.
0: Les brunchs, mais au-delà de ça, c'est parce que.
1: Un fœtus de poulet.
2: Dans du sperme de coq.
0: C'est moins pertinent, c'est plus poétique. C'est plus poétique.
1: Mais. Hein?
0: Ben, c'est parce que Louis. Je ne peux pas jouir à tous les jours. J'ai une coupure.
2: Respectfully.
0: De manger des œufs sans que ce soit critique. Il faut que je calcule comment je.
1: Ouais, mais des œufs, des œufs, c'est
0: à
1: pas.
0: À quel moment je les mange parce
1: c'est
0: que.
1: C'est pas du wagyu, des œufs, là. C'est pas des crevettes, là. C'est pas du homard. Des œufs, c'est
0: pas ça du homard, c'est dégueulasse. Homard overrated, là, en passant.
1: Ah, je suis d'accord.
2: Ça goûte l'eau et le sel.
1: Le monde noie ça dans le beurre à l'ail.
2: C'est
1: pas pour rien.
2: C'est ça que c'est bon.
0: C'est ça. Comme les moules aussi, ou encore les escargots, là. C'est escargots à l'ail.
2: Ouais.
1: Mais des œufs.
0: J'entends, là. C'est parce que c'est ça, c'est bon. Dans une assiette déjeuner aussi, avec du bacon. Tu sais, il y a autre chose, pas juste des œufs. Mais c'est parce que c'est ça. Je ne peux pas bénéficier d'une assiette brunch sans que ça puisse être critique dans les 20 minutes suivant l'ingestion.
1: Ah, ouais.
0: À ce point-là. Ouais.
1: 20 minutes.
0: Je pense que j'ai une intolérance, mais c'est pas vérifié.
1: Oui, c'est pas censé être problématique d'avoir un œuf.
0: Je suis pas allergique parce que quand c'est mélangé avec autre chose, ça va, là, mais c'est très aléatoire puis c'est très, très, très.
1: J'ai jamais vu personne chier après des œufs de même.
0: Non, c'est gênant. Spécial, c'est gênant. Ouais, ça, ouais, ça me cause une gêne intestinale.
2: Tu prends-tu du café avec ça pour t'aider?
0: Ouais, c'est ça.
1: Café, clope.
0: Double whammy.
2: Tout ça à bol en même temps. Fais pas de temps.
0: Mais elle, c'est pas ça qu'elle a demandé, Christian Pike, puisqu'on revient à elle.
1: Oui. Oh oui.
0: Elle, elle peut manger des œufs si elle veut, mais elle a refusé de manger pour que cet argent-là et le repas soient commandés pour des sans-abri. Fait que tu vois-tu un peu le traitement de regarder la vertu de cette pauvre petite femme de 50 ans. Elle a passé la moitié de sa vie, même plus, dans le couloir de la mort. Puis là, elle aide les démunis. Et donc, ben, mais je trouve que le traitement des derniers jours est un peu dégueulasse, alors que cette fille-là, elle a été accusée du meurtre de Colleen Slammer, qui était une étudiante de 19 ans qui a été guet-apensisée dans un bois à l'université au Tennessee. Elle a été poignardée puis, genre, battue à mort. Je veux juste rappeler, là, faits, OK? Que oui, on l'a manqué deux fois, cette fille-là. J'espère que l'État du Tennessee sera pas poursuivi pour l'indemniser à vie après. Parce que, check bien ça, là, ça risque d'arriver. Parce qu'on la garde en vie en ce moment. Moi, c'est ce bout-là que je comprends pas. On l'a mis en life support à l'hôpital et on donne des updates à tous les jours à savoir, bon, elle respire, elle a crié de douleur en attendant qu'on intervienne puis qu'on la transporte à l'hôpital. Là, maintenant, elle est capable de parler. Ça va aller jusqu'où? Là, il y a une enquête indépendante reliée justement à savoir what the fuck, pourquoi ça a pas marché. Mais on est en train de... Là, c'est vraiment en mode on idolâtre des tueurs, là.
2: Ouais.
0: À un niveau, là.
1: Mais
0: un documentaire.
1: Ça arrive souvent.
0: Ben oui, mais
2: là, c'est vrai que ça arrive souvent.
0: Là, c'est à un autre niveau, je trouve. Versus un documentaire sur raconter qu'est-ce qui s'est passé à un tueur en série. Mm-hmm. Là, c'est des updates quotidiens, puis j'ai trouvé Dieu, je suis en paix, puis je trouve que j'ai des affinités avec Lindsay Clancy qui est accusée d'avoir tué présumément ses trois enfants. Là. Je pense qu'elle a... Elle a pas été acquittée, mais il y a de quoi de pas clair encore dans le... Je suis pas au fin du dossier à 100%, là, mais elle va peut-être même s'en sortir, cette fille-là aussi, là, présumément. Là.
1: Mais tu sais, j'ai en tête le prisonnier le plus beau du monde, là.
0: Ted Bundy?
1: Non, tu sais, qui était justement là sur la...
0: Ouais, le mugshot le plus sexy, là.
1: Ouais, mais que toutes les filles, ils voulaient pas qu'il y ait la peine de mort, puis ça sortait
0: des
1: ses réseaux sociaux.
0: Puis...
1: Ouais, exact.
0: Ouais.
1: Et on a quelque chose de même avec les gens, quand on le sait, qui sont comme inatteignables, surtout quand ils sont sur la death row.
2: Ouais.
1: Tu sais, le monde se dit, anyway, tu sais, c'est impossible, il va mourir. Ouais. Là, dans ce cas-là, elle est pas morte. Fait que est-ce qu'on l'idolâtre encore
0: elle pas
1: plus?
0: Forte. Elle est pas morte, puis je sais pas si ça va être remis. Moi, j'ai l'impression que ça va avoir créé un précédent de par probablement une négligence.
1: Ah, parce que c'est jamais arrivé.
2: Ben non.
0: C'est jamais arrivé, c'est ça. Elle a survécu à deux tentatives. Ça aurait été la première femme en 200 ans à être exécutée dans l'État du Tennessee. Puis là, ben, she will probably get away with it. Là.
1: Fait que c'est Jésus qui est intervenu.
2: Mais tu penses-tu que le secret, c'est qu'elle a pas mangé? Je pense que c'est peut-être ça. Ils mangent tout un last meal, puis ils meurent tout. Elle a pas mangé. Moi, je fais un lien.
1: C'est pas fou.
0: Je sais pas. Y a-t-il eu corruption aussi, qu'elle avait des affinités avec une infirmière?
2: Peut-être, puis là, ils ont joué avec les fioles, voir si c'était pas le bon
0: truc. J'ai vraiment hâte
2: été...
0: de voir les résultats de l'enquête, puis j'ai hâte de voir ça va aller où, là, parce qu'elle aurait le droit de poursuivre l'État, dans le fond. Là.
1: Moi, ce que j'ai entendu dire, c'est aussi entre les lignes, là, vu qu'il n'y avait pas eu de mise à mort au Tennessee depuis 200 ans, la personne qui a fait ça, c'est pas quelqu'un qui faisait ça de carrière. C'est peut-être bien quelqu'un qui était contre elle-même. La peine de mort.
0: C'est drôle, Jeff n'est pas là ce soir.
1: Ouais.
0: Jeff n'est pas là.
2: En tout cas.
1: Oh!
0: Il est malade, ça fait quelques jours.
2: Il se tenait après le mur.
0: C'est quelqu'un qui a surveillé ses déplacements, on sait pas.
1: Drôle de hasard.
0: Drôle de hasard.
1: Très, très drôle.
0: Après ça, t'as Gypsy Rose Blanchard qui avait tué sa mère.
1: Oui, on s'en rappelle. Elle
0: avec
1: les yeux bizarres, là.
0: Je dirais que la célébrité et sa sortie de prison ont fait en sorte qu'elle a fait une job beaucoup sur elle.
1: Ouais.
0: La confiance, les chirurgies esthétiques.
2: Moi, c'est ça que j'allais dire. Ça va avec la confiance.
0: Ça va avec, mais elle était au prix du syndrome. Sa mère avait le syndrome de Munchausen. Fait que. À y attribuer des maladies. Fait que ce fille-là a eu vraiment une enfance de merde, puis ça a quasiment été un meurtre par compassion là, que sa mère décède, là, finalement, puis qu'elle
1: ouais,
0: a tué.
1: Ouais.
0: Et là, depuis qu'elle est sortie de prison, justement, super famous, là, à tout bout de champ, on a des nouvelles d'elle. Elle, je la suivais plus du coin-là jusqu'à temps que je vois la semaine passée que le père de sa fille, pour lequel elle était en train de se battre pour la garde partagée, est subitement décédé à l'âge de 33 ans.
2: Ah ben! Coudonc! Y en arrive-tu des affaires de même?
1: Drôle de hasard.
2: On sait-tu comment?
0: C'est parce que, tu sais, on parle de la fille qui est allée en prison très, très longtemps dans sa vie.
1: Parce qu'elle a tué sa mère.
0: Oui. Puis là, ben, il y a quelqu'un qui a voulu se mettre entre elle puis sa fille. Mm. Puis la personne aurait été décédée subitement.
2: Ça, c'est la garde complète par compassion, c'est ça?
0: Ouais, c'est ça. Ben, ouais. C'est vraiment weird ce qui se passe. Parce que il y a des informations qui découlent de TMZ puis des sites à potins. Comme quoi, elle aurait informé les médias, mais vraiment, genre, très, très, très on the spot là, de la mort.
1: Genre, la police le savait même pas, puis TMZ était au courant.
0: Là. Ouais.
2: Elle avait confirmé la mort de son chum. Ben, en tout cas, de son ex.
0: Voilà. Son ex, ouais. Son ex, mais je sais pas s'il était encore marié, là. Mais c'est, tu vois l'atmosphère dans laquelle on est, puis qu'on on prend des partis pris un peu, là. Parce que elle, c'est comme la martyre des États-Unis depuis, depuis quelques années. C'est quoi, 2022, 2023, qu'elle est sortie de prison, Gypsy Rose, là, puis qu'on en parle vraiment beaucoup. Un peu moins maintenant, ça s'est amenuisé, mais. Uh-huh. C'est un show de Kodak, son affaire. Là. C'est comme une Kardashian, mais avec difficulté. Ouais. Là. C'est pas, pas que le même sac à face, mettons, en tout respect. Là, mais...
1: Toi, en tant que professionnel du true crime...
0: Ah, c'est sûr qu'elle a fait. Ouais. Moi, je rentre, j'ai mon chapeau d'aluminium, là, Illuminati, puis tout. Là.
1: Drop-nous où, quand, comment, pourquoi?
0: Ben, c'est parce qu'elle voulait avoir la garde. Mm-hmm. C'est sûr. Ah, je conspire à ce point-là. Je trouve que cette histoire-là ne sort pas bon, puis je capote là-dessus, je loupe là-dessus, ben reine.
1: Mais de ce qu'on sait, est-ce qu'il y a eu... une cause pour la mort de ce gars-là?
0: Probablement une overdose, mais c'est ça. Il n'y a pas eu de rapport. D'habitude, par expérience, Louis, Mathieu, quand j'écoute des documentaires de tueurs en série, puis que les explications ou les questions aux médias ou encore aux services policiers arrivent trop vite, c'est que tu as quelque chose à essayer de camoufler ou à te reprocher, puis tu es en train de te vendre. Puis là, c'est en train de sortir publiquement trop vite sur des informations entourant les circonstances du décès de son ex. C'est pas bon signe. C'est bizarre. Puis, dans les dernières déclarations que j'ai vues aujourd'hui, elle a dit « Oui, ma fille, elle a mentionné son père, donc je vais devoir aller au funérailles. » Man, tu parles de ton enfant. Pourquoi tu hésites à y aller? Tu sais, je comprends, c'est dans un contexte de séparation, mais...
2: Ben, tu sais, si je, si mettons, je l'avais pas... tué, je serais peut-être pas allé...
0: Mais non, mais tu veux pas avoir l'air suspicieux?
2: Pour
0: tu veux
2: enlever pas la... les suspicions, j'avoue
0: qu'il
2: va...
0: Ben oui, faut que tu sois là, faut que tu pleures, mais ça a l'air que la famille, justement, de son ex, l'ont complètement barré, puis... Je trouve tellement que ça sent mauvais. Là.
2: Ah, ouais.
0: Fait que, soit, je suis pas tant féministe que ça, je porte pas tant les filles. Là.
1: Ouais,
0: dans mon segment féminisme.
1: Ben, c'est le féminisme under the bus.
0: Ouais, c'est ça.
2: T'es juste pas pour les meurtriers, finalement. Là,
0: non,
2: c'est...
0: ça me fascine. T'sais, j'aime essayer de comprendre
2: le psychologique en arrière de ça. Là.
0: Exact. Mais là, je trouve que c'est n'importe quoi. Là, on en fait vraiment. On dirait que tout est permis. Là. Tous les coups sont permis, puis pardonnés. Mais il y a des affaires un petit peu louches. Là.
1: À suivre.
0: Vraiment. Écoute, à suivre, c'est sûr, je suis ça.
1: Peut-être qu'on aura une deuxième série ou une première série télé, en fait, sur Gypsy Rose. As-tu déjà eu une émission faite sur elle?
0: Oui, puis il y a même eu un film adapté, basé sur sa vie également, avec Joey King, qui est une actrice qui a réussi à faire sa voix puis à y ressembler là, de façon assez troublante.
1: Il faut juste
0: là.
1: Avoir le regard un peu perdu, puis c'est facile.
0: Une tuque à la tête, pas de cheveux, là, ouais, d'avoir l'air d'une leucémique, là, effectivement.
1: Voulais-tu nous parler de Lizzie Borden un peu, puis de la série, de qu'est-ce que t'en as pensé avant qu'on... qu'on se lance dans d'autres choses.
0: Ben, effectivement. Écoute, rapidement, Lizzie Borden, tu travailles avec Christian Page?
1: Oui.
0: Il t'en a-tu parlé?
1: Il m'en a fait un petit peu sa lecture de la série. Ouais,
0: ouais je sais pas. Ça devait pas être positif. Connaissant Christian,
1: ben,
0: là.
1: Il trouvait que, en gros, là, il disait que c'était 8 épisodes qui auraient pu se faire en 1.
0: Oui.
2: Il dit qu'ils ont, ouais, tant que ça.
1: Ouais, il dit qu'ils ont comme trop rajouté d'affaires. Lui, le bout où elle devient lesbienne avec la femme de ménage, là, ou je sais pas,
0: ouais,
1: là.
0: Ouais, la bonne de la famille. Ouais,
1: il trouvait que c'était un peu saucé, là, puis toute l'histoire d'amour qui a été rajoutée.
0: Ouais, il y a toujours eu des rumeurs comme quoi c'est une vieille fille, Lizzie Borden, elle s'est jamais mariée, donc elle avait...
1: Mais dans ce temps-là, quand t'étais pas mariée, t'étais lesbienne.
0: Oui, c'est ça. Ben, c'est ça. T'étais pas mariée, attends, t'étais pas mariée, trois petits points, à 23 ans, t'étais lesbienne.
1: Exact.
2: Pas d'enfants, là.
0: Ouais, t'as pas trois enfants, t'as pas pondu des enfants, t'es lesbienne, c'est sûr. Puis il y a toujours eu cette espèce d'atmosphère de rumeur-là à son sujet, mais tu sais, on parle justement d'une histoire qui est quasiment une légende, Lizzie Borden, là, quand Christian en parle, que ce soit dans ses balados ou ici dans les Radio X-Files, il en a déjà parlé maintes et maintes fois, là. C'est de quoi qui se résume justement à une émission d'une heure.
1: Ouais,
0: fait qu'imagine, on a fait un format de 45 minutes à une heure, fois 8 épisodes. C'est pour ça qu'on a aussi mélangé Eileen Wuornos puis la Comtesse de Sang, qui est historiquement même pas accueillie accurate. Là, quand tu regardes, c'est basé sur quelle légende, ça aussi, les bains de sang avec les sangs des vierges.
1: Ouais, ça aussi, il avait chialé, il disait que ça n'avait pas rapport avec les
0: c'est de la foutaise, je l'entends le dire, Christian. C'est n'importe quoi.
2: Mais c'est genre Countess Bathory, là, ça, c'est...
0: Ouais, mais avec beaucoup, beaucoup de liberté artistique. Ouais. Ce qui fait que c'est le plus décevant de la gang.
1: Ah ouais.
0: Puis t'accroches le Monster, il y a vraiment quatre gros personnages, dont Ed Gein, qui était la dernière saison. Ouais. Les frères Menendez, qui eux autres aussi, ça a fait réouvrir leur dossier judiciaire, à savoir est-ce qu'ils ont été injustement condamnés. Mm-hmm. Ça a fait avancer la justice quand c'est sorti, là, à peu près 2-3 ans. Mm-hmm. Puis Dahmer, qui est le meilleur. Puis historiquement, c'est celui, je pense, qui a été le plus poche. Fidèle à l'histoire puis aux archives qui ont été retrouvées. Là. Fait que Lizzie, écoute, ça reste du folklore avec de la musique des fois trop moderne pour ce qui se passe autour de toi avec du monde habillé de l'époque fin victorienne. Là, tu te dis, c'est quoi ce clash-là? Fait que non, j'étais un peu sur mon appétit, honnêtement. Hein? Ah. Trop de lesbianisme, pas assez de meurtre. C'est juste comme pas bien balancé. C'est spécial. Et cela, vous pouvez passer votre tour. Ouais. Honnêtement, je vais la finir parce que par principe, là, je commence une série, j'aime ça la terminer. C'est rare celle que j'ai juste abandonnée. Là, mais...
1: Ouais, spoil, elle tue son père puis sa belle-mère.
0: Ben, c'est déjà connu. Puis même dans les cinq. Dans les
2: vieux
0: cinq.
2: Spoiler.
0: Non, c'est ça. Vieux spoiler. Mais je sais maintenant qu'on peut aller visiter sa maison. Fait que ça peut
1: Christian Page a déjà couché dans sa maison.
0: Ben oui. T'es santé?
2: Il est revenu.
1: Très tranquille. Ouais. Fait que mettons qu'on a d'affaires à en écouter un de cette série-là, c'est Dahmer carrément.
0: Dahmer pour commencer. Il y a un bout que j'ai skippé même dans les séquences tellement je trouvais ça graphique. Evan Peters est un maître du gore puis de tout ce qui est horreur. Là. C'est un bon acteur des séries de la série American Horror Story. C'est un gars qui a vraiment l'habitude d'avoir l'air un peu troublant. Là. Fait que dans ce rôle-là, il est incroyable. Mais Lizzie, ouais, c'est ça. Je pense qu'il y a d'autres séries actuellement ou des films d'Halloween là, pour la période dans laquelle on est en train de graviter qui valent plus la peine que ça.
1: Très cool. Avais-tu d'autres choses où on se lance dans le C'est qui le trou duc?
0: Écoute, je pense que je vais garder mon extrait sur la Suisse.
1: Ah, c'est vrai? Ah non, je le veux.
0: Tu le veux?
1: Je le veux, ben oui. Non, je veux ça, c'est vrai. Bon, j'avais oublié ce bout-là.
0: Dans mon segment féminisme du jour, j'ai tombé là-dessus par hasard. Je sais pas de quoi est constitué mon algorithme entre des vidéos de chats générées par les AI, après ça, des photos de bébés, puis après ça, ça. Je sais pas ça sort de où, mais je me suis rendu compte qu'elle a déjà fait une entrevue à Cube Radio, Miranda Farah, qui est une coach religieuse et conférencière.
1: Oh, tabarouette.
0: Oui, j'ai trouvé ça spécial, une fille qui parle tout le temps de Jésus, puis à quel point, une fille dans trentaine, là, qui parle de Jésus, puis à quel point elle a trouvé Dieu. Puis...
2: Mais c'est des born-again Christian, là?
0: Oui, c'est ça, qui ont retrouvé une foi, puis qui en fait, font de l'argent là-dessus.
2: Ben oui.
0: Grande surprise, hein, ça vient avec une formation pour c'est toi sûr. Aussi trouver la bonne voie, là, la voie du Christ. Et je t'ai sorti un extrait concernant la soumission de la femme envers l'homme, OK? Et je sais pas... Infosex, ça existe encore, donc à quelque part, ils ont des téléphones. Là. Je pense qu'on devrait se repencher en 2026 sur des groupuscules phénomènes sectaires au Québec. Là. Je pense qu'on a encore un petit peu de job à faire si ça, c'est sur Instagram, OK?
3: Dans une voiture, il y a un volant. C'est pas pour rien. S'il y en avait deux, ça serait extrêmement dangereux. Je sais pas si vous avez déjà écouté Le chat dans le chapeau, là, mais du moment que les enfants ils ont commencé à avoir chacun leur volant en plus du chat dans le chapeau qui conduisait, l'auto faisait ça de même. Quand ton mari est au volant, laisse-le conduire. La soumission, ça veut pas dire que ton opinion n'est pas importante, que ta place n'a pas de valeur. Ça veut dire que tu es sous la mission de quelqu'un. Et ton rôle, c'est de l'accompagner, de le supporter puis de l'élever là-dedans. Parce que ultimement, sa mission, c'est aussi pour toi. Montre-lui que t'as de la reconnaissance pour tout ce qu'il fait, qu'il est fort, que tu crois en lui puis vous allez aller tellement, tellement plus loin.
2: Enfin! Mais là, je suis d'accord avec son point. Moi, ça fait bien du sens.
0: On a toujours bien élu 19 conservateurs hier. Hein?
1: Voyons donc, là, enfin une femme qui dit quelque chose qui a du bon sens.
2: Laisse conduire ton chum, je suis quand même pour, moi. Moi, je suis quand même pour.
0: Là, je vais ressortir les statistiques de la SAAQ qui dit le contraire, que vous êtes statistiquement parlant plus dangereux, plus téméraire
2: moi,
0: que les femmes.
2: Je suis plus dangereux quand ma blonde me fait des commentaires sur ma conduite.
0: Ben, ça vous rend nerveux.
2: Non, non, mais là, attention, il y a un stop. Je sais pas, je l'ai pas vu.
1: Tu l'as pas vu, le stop?
2: Ben oui, je l'ai vu, le stop.
0: Mon chum, il a déjà brûlé un stop parce que je l'ai rendu nerveux de même. Mais c'est sûr qu'il l'aurait pas brûlé si j'avais fermé ma gueule. Fait que ça, j'avoue que des fois, on fait pas très, très attention. Mais hey, soumission, sous la mission de ton homme. Mais je pense que il y a de quoi surveiller. Pour vrai, c'est inquiétant. Puis elle a l'air d'avoir un gros...
1: Following.
0: Ouais.
1: Il y a du monde en arrière, là.
2: La religion, c'est fort. Ça tire
0: mais
2: pas mal.
0: De plus en plus. Je pensais pas ce virage-là. Possible.
1: Tu connais pas notre chum Manny?
0: Non.
1: Notre chum Manny dans le Spacecast, notre tueur qui vendait du crack et qui a tué quelqu'un de ses propres mains, qui a fait 20 ans de prison et qui, à cette heure, est devenu pasteur.
0: Ouais, ben il a trouvé Dieu.
1: Christian
0: s'en va trouver et rejoindre Dieu. Elle l'a trouvé et est en paix.
1: Mais Manny, il y a du monde en maudit là, qui le suit, ses réseaux sociaux. Là. Ben oui, il y a son podcast avec GNT. Comment ça s'appelle?
0: Ah, moi, l'univers des podcasts, c'est tellement obscur pour moi. Là. Mm. Mais je suis pas une écouteuse de podcasts.
1: Je te dis, il y a beaucoup de monde qui embarque là-dedans de nos jours. On a fait des entrevues là, avec Manny, avec GNT puis tout ça sur justement là les born again puis ça c'est plus des protestants là, c'est pas des catholiques là. Puis c'est ben spécial. Le monde y croit, vient en bac, mais je sais pas si c'est parce qu'on est tellement désabusé de la vie qu'on a tellement l'impression qu'on n'a plus de contrôle sur rien qu'on se rabat sur ces vieilles pensées-là.
0: Ben, la confiance, des fois, justement, j'imagine que tu regardes le nombre d'abonnés puis tu dis cette personne-là, elle est digne de confiance. J'espère que c'est pas ça la vie du futur, que nos enfants ou les enfants de nos enfants vont regarder le nombre de followers que t'as sur Internet puis dire t'es digne de confiance à cause de ça, là. Mais il y a peut-être cet aspect-là de fausse proximité, puis de « Ah, OK, elle parle du quotidien, puis ça a donc l'air encourageant. » Puis c'est sûr qu'il y a une faiblesse d'esprit, mais ces gens-là, c'était les gourous d'hier. Là,
2: ben, c'est ça que j'allais dire.
0: Ils sont numérisés sur Internet. Là,
2: t'es à quelques minutes d'un cult, là.
0: Ben, c'est pour ça que je dis InfoSec. Vous êtes où, là?
2: Ouais, c'est ça.
0: Faites-vous des fois des petits ménages, des petits repérages là, sur les réseaux sociaux, parce que ça, c'est juste un extrait que j'ai tombé là-dessus par pur hasard sur Internet. Là. Puis mon algorithme est loin d'être celle d'une conservatrice hardcore. Puis je suis pas une tradwife là, dans la vie.
1: T'as pas du Andrew Tate entre ces
0: non,
1: deux madames de même.
0: Non, c'est ça. Là, c'était des photos de tout inclus, des drinks, de la bouffe, des get ready with me avec du linge, des bébés au travers. Je fais comme what the fuck, OK? Puis des chats. Là, c'est ça là, mon algorithme.
1: Et au travers de ça, une madame qui te dit que t'es sous la mission de ton partenaire.
0: Ouais, puis laisse-le conduire. Et qui écoute ça en ce moment? Cet été, il y avait un dossier sur Spiri Maria, je pense, l'église dans le coin de Lac et Chemin, là.
1: Ouais. L'église de Marie, ouais.
0: Ouais, l'église de Marie, ouais.
1: Le frère de Marie, là. L'armée de Marie.
0: L'armée de Marie, la mission de Marie, ouais. Il y en a plein au Québec de ça. Plus de son, plus d'image depuis ce dossier-là, dans le Journal de Québec cet été.
2: Il faut ça.
0: Ça se passe autour de nous autres, là.
1: Ben, tu sais, on en parle souvent avec Phil Plam, puis on avait déjà fait une chronique là-dessus.
0: Les religions.
1: Le fait d'une secte, puis une religion, la différence entre les deux, elle est très mince, là. Même que ce qui est une secte peut être une religion pour d'autres sectes, puis d'autres religions.
2: Parce que essentiellement, tu es sous le commandement d'un guide spirituel.
0: Ouais.
2: C'est ça, puis tu fais tout pour rendre ton guide spirituel heureux parce qu'il te promet quelque chose à la fin de ta vie.
0: C'est ça, c'est souvent l'épanouissement ou l'éternité, la paix, le paradis, tu sais, puis... C'est ça, tu te calques sur une religion ou tu te crées une religion carrément. Là.
2: Puis tu sais, souvent.
0: Je pense que c'est le budget qui change.
2: Excuse-moi, je voulais pas te.
0: Non, vas-y.
2: Non, j'allais dire, tu sais, souvent, tu disais tantôt, justement, c'est peut-être du monde qui cherche du sens à leur vie parce que c'est souvent, justement, du monde qui étaient dans la rue, qui ont fait de la prison, qui ont, tu sais, ou qui sont, mettons, je veux pas dire plus faibles d'esprit, mais.
1: Oui, dis-le.
2: Mais ils sont plus faibles d'esprit.
0: Ben, y a de la vulnérabilité, là.
2: Ben,
0: son public cible, c'est les postpartum, on est tous dans marde, là.
2: Ah oui.
0: Tu sais, les filles qui sont sur les drops d'hormones, puis là, qui se font dire, genre, ben non, inquiète-toi pas, genre, ton chum va s'occuper de toi, mais écoute, puis, t'aides pas que le bébé, mais c'est pas grave, tu sais, voyons, là, c'est quoi, là?
2: Mais où je veux en venir avec ça aussi, c'est que c'est non seulement ces personnes-là sont un petit peu plus malléables, mais surtout qu'ils cherchent un sens à leur vie après. Tu sais, mettons, si t'as été dans d'autres toute ta vie, là, puis t'as été dans le crime organisé toute ta vie, puis là, un moment donné, tu sors de prison, puis là, tu te dis, OK, ben, faut que je me remette droite.
0: C'est de l'inconnu.
2: Fait qu'ils veulent aller quelque part où ils peuvent être entourés ou peuvent être assistés, puis justement à trouver un sens à leur vie. Là.
1: Oui, puis c'est... on quand même mieux, tant qu'à moins, de croire en le retour de Jésus que de croire en Raël, puis le retour des Elohim.
2: Ah,
1: mais
2: c'était beau, là.
1: C'est...
0: Ouais, ben c'est parce qu'il a quand même abusé sexuellement du monde là-dedans.
2: Ben oui.
0: Puis
2: ben
0: c'est financièrement, c'est pas mieux, là. C'est pas mieux.
1: Ben c'est mieux Jésus que Raël. Je sais pas, en tout cas.
0: Je sais pas, man. C'est ça sur une ligne, là.
2: C'est un, on s'entend que la Bible, c'est, un,
0: qu'est-ce que...
2: c'est une traduction de traduction de traduction de traduction de traduction de livre.
1: Ah, je suis d'accord, moi, vous...
0: Tu vas aller jusqu'où?
1: Vous anti-religion
0: ici. Tu vas aller jusqu'où pour croire en Jésus, puis tu vas aller jusqu'où pour croire au clonage.
2: Ouais, c'est ça.
0: C'est réel. Ben, c'est pas mieux.
1: Mais c'est qu'il y en a une qui est...
0: Tu peux pas dire qu'une religion est mieux que l'autre, Louis Gauvin. Tu peux pas dire les religions, le problème.
2: Lui, il est bouddhiste.
1: Je peux pas vous dire qu'une religion est mieux que les autres, mais je peux vous dire que les musulmans, c'est moins bon que les autres. Hey, c'est dit.
2: Donc, c'est tout le temps qu'on avait, Louis Gauvin.
0: Ah, ouais.
1: Ah, non, mais c'est spécial, c'est cool de... Ben, en fait, c'est pas cool, mais c'est...
0: Ben, c'est cool que je sois tombé là-dessus pour le dénoncer, parce que il y avait aucune chance que ça tombe dans mes suggestions. Ben, maintenant, Meta nous suggère des affaires qu'on suit pas. Fait que...
1: Mm-hmm.
0: Il a essayé de m'avoir, mais il m'aura pas.
1: Non, il t'aura pas.
0: Il m'aura pas.
1: Bon.
0: Je tiens mon volant. J'ai même mon char. Mon char, mon choix.
1: Une femme avec son char. Puis là, tu vas me faire à croire que t'es pour l'avortement en plus.
0: En plus.
1: Hein? Voyons donc, un petit Jésus serait pas fier de toi, Camille Bergeron.
0: L'avortement et la peine de mort.
2: Je vais dire à ton chum, je peux te dire comment chauffer.
1: Hey Cam, merci beaucoup.
0: Mais ça fait plaisir.
1: Tu restes avec nous?
0: Ben oui.
1: De l'autre côté de la pause, on un petit classique. On se gâte. C'est qui le truc?
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15: Vous, les candidats, chaque personne, PSPP, Christine Fréchette, Éric Duhaime, Rouba Gazal et Charles Milliard, mais vous cinq, les chefs, rappelez-vous de cette réalité-là. 1 Samuel 15, 23 dit « Puisque tu as rejeté la parole de l'Éternel, Dieu te rejette toi aussi. » Alors rappelez-vous de ça. Ne rejetez pas Dieu de grâce. Je sais pas qui est-ce qui va être élu aujourd'hui, mais en cette journée d'élection, vous tous les candidats, vous tous qui vous présentez, rappelez-vous de ça. Et ma prière est la suivante, que chacun d'entre vous se repentisse et vienne à Christ dans le nom de Jésus.
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1: Un Samuel 15, 23 disait « Si tu baisses tes culottes, ça se peut que je te sais. Yeah! »
2: Wow. Le Seigneur a dit.
1: Le Seigneur, on va passer notre tour. C'était un extrait de notre ami Manny dont on parlait.
0: OK. Avant la pause. Je vois le ton.
1: Ouais.
0: Ouais.
1: Preacher.
0: Preacher.
1: Preacher, que Dieu te souhaite.
0: Hey, t'as comme envie d'être sous la mission de Manny, hein, aussi?
1: Absolument. Pas contre la mission de Manny, ça, c'est sûr. T'ostimes pas.
0: Tu peux pas. C'est pour ou pour?
1: Pour
0: c'est
1: ça. Ou pour.
0: Pose des questions là, dans sa pastorale, puis dans son sermon, là, puis après ça, il te pose une question. La question du jour, là. Pour dans ou les... pour?
1: C'est qui le trou de cul? C'est pas lui.
2: C'est ça. On va trouver quelqu'un d'autre.
0: Hein? Tout le monde sauf Manny. Amen.
1: Il a vendu du crack. Il a tué. Et c'est la personne qui l'a tué qui était le trou de cul.
2: Voilà. c'est lui qui a provoqué. Exact. Légitime défense.
1: Exact. Il n'y avait rien qu'à le payer, son Christ à crack.
2: Voilà.
0: That's it.
1: Hey, c'est le Spacecast avec vous encore pour bon 45 minutes jusqu'à l'arrivée de Max Lacasse ce soir, qui va frapper fort avec le grand retour du Last Call. Il était là jeudi passé. Hein? Oui, la maladie ne l'a pas achevé à ce point-là, mais il n'était pas là hier, évidemment, soirée électorale oblige. Il était en direct du rassemblement des péquistes. Oui. Voilà.
2: Okay.
1: Avant de partir à la pause, on l'a dit, on se gâte un peu, une tradition dans le Spacecast. C'est qui le trou de cul? Mathieu, connais-tu un peu le principe
2: non,
1: de
2: moi, c'est mon baptême de c'est qui le trou de cul?
0: T'es sérieux?
2: Avec vous autres, en plus, je suis
0: content.
1: Fait que je t'explique le concept aussi pour les auditeurs qui viennent de se joindre à nous, qui sont pas des habitués du Spacecast. Moi, je vais fouiller sur Reddit, dans un subreddit qui s'appelle Am I the Asshole?
2: Oui.
1: C'est pas compliqué.
2: Ah, ça, c'est drôle, j'aime ça.
1: Les gens vont raconter leur histoire de vie. Et souvent de conflits, ouais. Et se demandent s'ils sont les trous de cul dans l'histoire.
2: Mm-hmm.
1: Et là, ben moi, j'en ai sélectionné quelques-unes que je vais vous livrer. Et tous ensemble, on va...
0: Délibérer.
2: On va déterminer.
1: On va devoir décider qui est la mauvaise personne dans notre histoire.
0: Mm-hmm.
1: Les auditeurs aussi, si vous voulez participer, comme d'habitude, au 88-670-9098 par texto, par téléphone aussi, si vous avez un gros point à dire, pourquoi pas? On se lance avec notre première histoire de la soirée.
0: Allez, plonge.
1: C'est une femme de 23 ans qui nous raconte son histoire. Elle habite avec son chum en appart depuis environ un an. Et l'autre fois, elle était dans la salle de bain en train de nettoyer la salle de bain. Tu sais,
0: dimanche ménage. Ouais.
1: Job de femme.
2: Elle était sous la mission de son chum.
0: Ouais, sous la mission.
1: C'est juste parce que t'es là que j'ai le droit de sortir ces calls-là.
0: Ben, je sais.
1: Sinon, je m'en retiendrais.
0: Il avait mis les serviettes en boule à terre. Puis ouais. Il fallait qu'elle ramasse, c'est sûr.
1: Ouais,
0: hein?
1: Mais. Elle était en train de frotter autour de la bolle.
0: OK.
1: Puis là.
2: Elle était sortie de la cuisine?
0: Ouais.
2: Pas de bon sens.
1: Ouais, ben non, mais pour ça, c'est carrément qu'elle a eu son passe-douette.
2: Et on
0: oui,
2: arrête. Là.
0: Et...
2: Ça suffit.
1: Et là, son chum arrive dans la salle de bain, puis comme la surprend, puis là, elle se dit « Colin, c'est une bonne opportunité de lancer mon message. » Elle lui explique qu'elle trouve ça plate d'être à quatre pattes en train d'essuyer le tour de la bolle, puis elle lui dit « S'il te plaît, j'aimerais ça qu'à partir de maintenant, pour m'éviter de faire du ménage de même, ben que tu pisses assis. »
0: Oui!
1: Bon.
0: Oui! Et ça s'en va!
1: Le chum, il lui a dit, pas oui, il lui a dit « Fuck non! » Jamais de la vie, je pisse debout. Il dit, c'est, le gars dit à la fille qui nous raconte l'histoire, tu sais, c'est ton toc, c'est ton problème.
0: Ouais.
1: Au pire, je vais la laver la toilette. Puis là, elle a dit, ouais, mais là, c'est pas une question de laver la toilette. Moi, quand j'y vais, quand c'est pas lavé, c'est dégueulasse, il y en a partout. Puis là, il dit, ouais, mais je vise bien. Puis là, il explique que c'est pas une question de bien viser, c'est des petites gouttelettes qui revolent.
0: C'est des particules.
1: Ouais, c'est ça. Puis, ben, finalement, il a dit, tu sais, je vais le faire, le ménage, je vais le faire. Puis elle a vu rien savoir. Elle a dit, non, je veux pas que tu fasses le ménage, je veux que tu pisses assis, that's it. Puis lui, il est en maudit, il est parti en beau fusil, puis il a sacré son camp de la maison. Il a dit, jamais de ma sainte vie, je vais pisser assis. Qui est le trou de cul dans cette histoire?
2: Ben, je m'excuse, c'est le Doug, là. Voyons donc!
16: Eh oui! 100%! 100%! Eh oui!
1: Femélisé! Écoute, toi, tu pisses assis, puis ça paraît!
0: Lui, il a regardé les trois caméras en studio.
1: Oui, c'est ça.
0: Caméra 1, caméra 2, caméra 3.
1: Voyons donc!
2: Quoi? Ben, moi, je pense que c'est le gars. Hey, de là, OK, là... Il y a des affaires qu'on n'a pas de contexte, par exemple. Ça fait combien de temps qu'ils sont ensemble? Un an, ils sont jeunes, ils habitent ensemble. Ouais, c'est des deux faits, là. Écoute, moi, je suis de la race de gars qui dit qu'à un moment donné, il faut que ça soit quand même un peu égal. Moi, tu sais, non, mais c'est vrai pareil.
0: Louis comprend rien.
1: Quoi, un peu égal?
2: Non, mais.
1: Qu'est-ce qui est égal là-dedans? Moi, je trouve ça très égal que quand j'arrive, OK?
0: On peut pas pisser debout, les autres.
1: Moi, là, j'ai un move de toilette à faire, c'est-à-dire monter le banc de toilette pour pisser. Ouais. Je laisse monter de même à chaque mon camp. Ma blonde arrive, elle a un move à faire, baisser le banc de toilette pour pisser. Okay. C'est égal, tout le monde a un move.
2: Puis elle te le remonte-tu après?
1: Ben non, elle laisse de même.
2: OK.
1: Comme moi, j'y remonte pas après, moi, je laisse monter, puis elle la rebaisse, puis moi, je la remonte, puis elle la rebaisse, moi, je la remonte, puis elle la rebaisse.
2: Ah non, de là à partir de chez vous pour une affaire de pisse, là. T'es pas sérieux dans ta relation. Tu cherchais quelque chose pis t'as pogné avec ta blonde. 100%, même.
1: Hey, moi, si ma blonde commence à me forcer de pisser assis, je vais pogner avec sacré mon camp, je vais fuir.
2: Ouais, mais mec, t'as 15 ans, là. Parce que là, je sais que t'as 14, là. Mais mec, t'as 15 ans, là. Va falloir que t'apprennes des choses. Parce que moi, ça fait 10 ans que j'étais avec ma blonde pis je te confirme que, genre, ces affaires-là, c'est pas ça qu'on fait des conflits, là. T'sais, moi, ça va être des affaires bien plus graves que ça si on est pour se pogner.
1: C'est grave, hein, ta masculinité enlevée par le bout de ton pépé.
2: Inquiète-toi pas, elle est intacte, ma masculinité. Là.
0: Ah ouais, ben, Mathieu, là, c'était
1: en
0: train de maturité de dire que les conflits, ça me nuise avec le temps. Là, que...
2: Non, non, mais tu sais, après 10 ans, tu choisis tes combats.
0: Ben, c'est ça.
2: Moi, probablement que j'aurais dit, garde, le sphère, m'a mettre des bas. Si je vois des gouttes, moi, je suis mon bas.
1: Mais non, mais le gars a proposé, le gars, il a dit, je vais le faire, le ménage de la salle de bain, je vais la laver. Puis elle veut rien savoir, elle, c'est pipi assis ou rien.
2: Écoute.
0: Moi, j'établirais trois règles.
2: Okay.
0: La première, une salle de bain, tu pisses assis la nuit. Pas le choix, là. La nuit, si tu vois rien, tu fais ça dans le noir.
1: Ouvre la lumière?
0: Ben non, tu veux pas l'ouvrir, t'as mal aux yeux. C'est ça.
1: Non, mais si la lumière est fermée puis tu pisses debout, tu vas pisser partout, mais ouvre la crise de lumière.
0: Si ça te coûte 1 h 15 de sommeil pour aller ouvrir la lumière puis pisser debout, les gens vont pisser assez. Moi, je pense que les gars, vous le dites pas, mais vous pissez assez toute la nuit.
1: Jamais.
0: First.
1: Jamais.
0: Après ça.
1: Trouve la lumière.
2: La nuit, non. La nuit, j'ai pas le temps de m'asseoir.
0: Une salle de bain.
1: En plus.
0: Une salle de bain, tu te plies à madame. Deux salles de bain, tu fais ce que tu veux. Fait que t'en as une à cochonner au lieu de deux.
2: Tu
1: splits la salle de bain, une en haut, en bas.
0: Il y en a qui font chambre à part. Moi, je fais salle de bain à part. Il y en a deux. Si t'en as deux là, dans ta maison, il y en a une, gars. Va cochonner celle-là, là, la salle d'eau, là, celle-là.
2: Ouais,
0: là,
2: c'est ça. Personne va dans la cave.
0: C'est ça. Puis moi, ma salle de bain que je vais garder propre, puis mon environnement. Comme des litières. Les chats, là, ils ont deux litières, là. C'est ça. Ah ouais. On va faire ça de ce bord-là. Puis si tes conjoints te fait, ben, il y a une autre option aussi, c'est faire roche, papier, ciseaux. Après ça, savoir si tu vas pisser assis ou debout pour la prochaine fois.
2: Mais moi, il y a un autre point là-dedans qui me fascine bien raide. À quel point il faut que tu pisses croche pour monter le siège? Pisse dans le trou.
0: Ah, mais ça, là! C'est le genre de question que les femmes, on se pose.
1: Non, non, mais non, mais non, non, non, non, non, non, non, non, non, non, mais t'as peur, là. À quel point faut-tu pisse croche pour monter le siège? si tu montes pas le siège, là, les petites gouttes qui revolent, ils revolent pas à terre, ils revolent sur le siège. Puis quand tu vas t'asseoir dessus, là, ton cul va être plein de pisse.
2: Ouais, mais si le siège est tout le temps baissé, il n'y a personne qui va s'en rendre compte.
1: Ouais, non, mais lève le siège quand tu pisses. Si tu pisses debout.
2: Ouf.
0: Quoi que j'aimerais mieux qu'il y en ait sur le siège qu'à terre, comme ça, tes voix puis tes essuies à mesure.
1: Ben non. T'as su la
0: Louis, pisse. Finalement, là, à 21h25, c'est toi le trou de cul.
1: Ben oui, ben oui, c'était mon histoire, je vous l'avoue.
2: C'est ça.
0: Ça marche pas, ça parle.
1: Oh.
0: Hey, c'est un désaccord, c'est rare. D'habitude, on est capable d'avoir un consensus, mais là zéro.
2: Non, mais tu sais, je veux dire, non seulement assis, mais j'ai déjà pissé, assis à l'envers. Tu sais, là, mettons, tu te réveilles avec un solide morning wood.
1: Ah, mais ça, le matin, non, mais là, c'est pas pareil.
2: Non, mais là, t'es raide comme une barre. Tu sais, Monet, tu peux pas plier ça.
1: Non, mais le matin, tu peux pas faire ça debout, sinon ça sera pas dans le bol, tu vas en mettre partout.
2: C'est
1: là. Ben non.
2: Prends un angle, puis cet angle-là, il est juste atteignable assis.
1: Le matin, il faut pisser assis, on n'a pas le choix, mais...
0: Il choisit ses combats.
1: Pour garder ma masculinité, le matin, quand je pisse assis, je m'arrange toujours pour lâcher une petite crotte.
2: Ah, ouais, wow. Mais là, attends. Mais ça, c'est normal.
1: Tant qu'à s'asseoir.
2: Non, mais moi, c'est un combat. Là. Si je m'assois pour faire un numéro 2, c'est not all poopoo times are... not all pee-pee times are poopoo times, but all poopoo times are pee-pee times.
1: Ben oui. Je suis d'accord avec ça.
2: Voilà.
0: Moi, ça me dérange pas, hein, juste pour vous le dire.
1: Ah ouais, qu'on pisse assis, qu'on pisse debout, ton chum a pas de problème avec
2: mais
1: ça.
2: Vous faites salle de bain à part, mais ça te dérange pas.
0: C'est ça. C'est correct.
1: C'est un homme chanceux. On passe à la prochaine histoire?
0: Yes.
1: Excellent. C'est un homme de 34 ans
0: okay.
1: Et sa fiancée, future femme de 33 ans.
0: Chanceuse.
1: Oui, très chanceuse. Il a acheté une belle bague. Oh. Il paye le mariage au complet.
0: Ah.
1: Il a un budget de 250 000.
0: Voyons donc.
1: Ça, c'est juste des détails que je viens d'ajouter pour rien.
0: Aïe, aïe.
1: Récemment, tu sais, il commence à discuter parce qu'il voit le mariage arriver et il prévoit aussi avoir un enfant. Là. Tout est dans tout. Exact,
0: là.
1: Ça va tout
0: maison,
1: venir en même temps.
0: Chien, mariage, enfant.
1: Et canot, famille, toute la quête.
0: Avant le mariage?
2: Avant la maison.
1: Chien?
0: Ben non.
2: Ben oui.
0: Ben non.
1: Le chien avant l'enfant. Là.
0: Ben oui, c'est ça que j'ai dit. Ouais. Maison, chien, mariage, enfant. Maison en premier, terrain. Premier enfant, chien. Mariage. Après ça, des vrais enfants.
2: Ouais. Moi, je vais être rendu à 40 ans, mais que je me marie.
1: Okay. Moi, j'enlève le mariage, puis j'enlève les enfants, puis j'ai rien qu'une maison avec un chien, puis je suis bien content.
0: Correct.
1: Et là, ils ont des discussions, justement, comme ça. Puis à un moment donné, la fille lui dit qu'elle a discuté avec sa mère, puis elle pense que pour le bien de leur futur enfant, elle devrait rester à la maison.
2: La maman?
1: Ouais.
2: Okay.
1: Le gars gagne à peu près 85 000, puis elle gagne à peu près 53 000. Fait que, à deux...
0: Ils sont pas capables de s'acheter leur maison, finalement.
1: Et c'est
2: c'est ça, la morale.
1: C'est moyen. Il dit que, juste avec son salaire, il serait capable d'arriver. Sauf que, elle a des dettes étudiantes de 120 000 piastres.
2: Mm-hmm.
1: Fait que quand tu rajoutes le paiement des dettes étudiantes, là, ça n'arrive plus pantoute. Okay. Mais, la fille... s'est faite brainwasher par sa mère et elle dit genre « Si tu veux me marier, il va falloir que quand on a un enfant, je reste à la maison. » C'est devenu sa condition. Tu sais, elle a dit « Oui, je vais t'épouser puis tout. » Mais là, elle lui dit que s'il veut qu'il se marie, ben elle, faut qu'elle puisse être femme à la maison quand elle va avoir un enfant pour pouvoir s'occuper de son enfant. Puis lui, il dit « Ben non, là, on n'aura pas assez d'argent, ça marchera pas, on va être dans le trou. » Puis et ça a causé un gros fret, là. D'un côté, il y a la mère qui dit que le futur mari est un trou de cul de pas vouloir que sa femme soit à la maison pour s'occuper de ses propres enfants. La fille aussi est bien de ce bord-là. Puis l'autre, il dit qu'elle est brainwashed par sa mère puis qu'il y a vraiment pas assez d'argent pour faire vivre la famille au complet. Qui est le trou de cul?
0: Ben là, déjà, la belle-mère qui se mêle pas de ses affaires.
2: Ah,
0: aussi,
2: ça, je suis down, là.
1: C'est un classique.
2: Premièrement, c'est ça. C'est rendu ma famille puis à la tienne. Fait que mêle-toi de tes affaires.
1: Ouais.
0: Ben, c'est parce que je vois pas... Déjà, avant d'avoir un enfant, là, tu t'assois, tu fais vie commune avec quelqu'un. Déjà, les dépenses du mariage, j'imagine qu'ils ont été budgétées, je sais pas.
1: Moi, ouais, là, c'est moi qui ai inventé le 250
2: 000. Okay.
0: Non, mais ils vont se marier. Fait qu'il y a un budget associé à ça. Au travers du salaire annuel qu'ils font, il y a cette dépense-là. Fait que là, tu t'hypothèques littéralement la vie avec une maison, tu t'hypothèques la vie avec un mariage... plus un enfant après. Et là, vous êtes pas assis pour juste faire des règles de trois pour voir il restait combien d'argent au bout de ça. Là. C'est sûr que c'est impossible. Combien qu'il faudrait que ton chum, ton futur mari gagne pour être capable de subvenir aux besoins de deux personnes? Puis là, tu parles de trois personnes. Je comprends que les allocations familiales sont là, mais à un moment donné, non plus, juste pas la loto. Là.
1: C'est ça, mais selon leur calcul, ça marche si t'enlèves les pré-étudiants de la fille.
0: Ben ouais,
1: qui coûte 850$ par mois.
0: Ils sont là. Ils
2: sont là, puis ils marient à dette, là.
0: Tu condamnes une fille à avoir ses ovaires séchés parce qu'elle a dit à son chum que dès qu'elle allait avoir un enfant, elle allait vivre la vie de pêcheur à la maison. Fait que là, là. Non, mais c'est ça, là. C'est ça, là. Fait que là, lui, qu'est-ce qu'il pense? Hey, pas plus cave qu'un autre, là. Il sera pas pressé, puis les petits Kleenex sur le bord de la table de chevet, là, ça va faire la job, là, d'aller faire pipi le matin, hein. Les gars, c'est ça. Hein? Ça se peut que les tas de téléphones soient plus longs, puis mais non, mais tu sais, tu dis à quelqu'un que tu vas le condamner à payer pour trois personnes à la minute que tu vas lui donner un enfant. Le veux-tu, lui, cet enfant-là? Pas sûr qu'à ce prix-là, il le veut tant que ça, là.
2: Ouais,
0: c'est plate,
2: ça.
0: Là, mais tout a un coût dans la vie, puis je pense que ce coût, autant financier et humain, là, est irréaliste, là. La fille, c'est pas compté. Fait pas un enfant qu'une fille qui sait pas compter, là.
2: Ben, puis Marie vaut pas avec là. Non plus.
0: Ah non! Là, après ça, elle te ramasse 50-50, mais ça marche pas?
2: Non. Ben non, mais c'est sûr que c'est ça qui arriverait en plus.
0: Non, puis c'est,

0: enfant? Ça, c'est première des questions qui devrait, que tu devrais poser. Les dettes sont prises en considération. Puis, mettons là, qu'elle dit, bon, ben parfait, je m'entends avec toi. Tu payes tes dettes pendant un certain temps.
1: Moi, je vais t'aider à la limite.
0: C'est ça, je vais t'aider.
1: C'est ça, là.
0: Puis, tu sais, jamais ce qui arrive dans la vie. Mm-hmm. Peut-être que lui, à sa job, il va peut-être, mettons, d'ici 3 ans, il va peut-être avoir une promotion. Il va peut-être bumper de 80 à 100 000 qui réglerait peut-être le budget. Puis là, à ce moment-là, moi, ce que je proposerais, je serais quand même, regarde, quand je vais être assez à l'aise pour dire que je suis capable d'absorber tout ça, ben là, on pensera avoir des enfants. Mais avoir des enfants aussi, il faut que tu penses à la dépense qui vient avec, avec ci, avec ça. Fait que, tu sais, si ça, c'est ta condition, moi, je suis pas d'accord avec ça. C'est la fille, le trou de cul.
1: Ah non, puis je pense que le gars se magasine un burn-out aussi. Là.
0: Ben, tellement. Qu'est-ce qui arrive s'il tombe malade?
1: Ben, c'est ça. Ben, juste un salaire, une sécurité financière qui prend le bord en un claquement de doigts. Là. Peut-être qu'il va se dire, je vais trouver une deuxième job, mais t'es jamais à la maison. Fait que finalement, t'as un enfant, tu le vois pas. Tu sais, et il y a des gros sacrifices. Il y a du monde qui le font, là. Puis, tu sais, je juge pas ça. C'est juste que je trouve un petit peu licorne de mettre de côté les dettes d'études puis de faire comme si elles n'existaient pas. Je sais que c'est un phénomène, par exemple, je sais pas si ton Reddit était américain de ce côté-là. Là. Il y a un gros fléau aux États-Unis sur les dettes d'études astronomiques que les gens sont jamais capables de rembourser.
0: Ben oui.
1: Là. Et peut-être que, justement, ils se disent « Fuck it, tant qu'à ça, je les mets de côté puis je continue de vivre pareil. » D'habitude, les intérêts, ils te donnent pas un break, là.
2: Non.
1: Fait que, tu sais, il y a ça aussi à un moment donné, là. Genre, j'ai pas des super notions financières, mais assez pour faire comme, ouais. Semble le plan, là. Il est de se marier avant de finir de payer ça. C'était pas la meilleure idée.
0: C'est pas le bon. Le
1: ça
0: timing est pas bon.
1: Non, c'est ça. C'est un artifice. Ça t'empêche pas de vivre, là. L'enfant, c'est parce que, tu sais, tu vas avoir des dettes anyway, là. La maison, c'est une dette. Tant que t'es pas payée, elle est à la banque, là. Pas à toi, là. Fait que, il y a des affaires, j'imagine, qui sont plus absorbables que d'autres. Un mariage, une célébration d'une journée. Pour te dire que tu t'aimes et qui va être représentatif de peut-être 50, 60 on connaît pas le budget encore une fois, mais de ta dette d'études, t'es un peu ridicule.
0: Puis il y a une autre conversation à avoir avant qu'on close cette histoire-là.
1: Ouais.
0: C'est, mettons que là, ils go through, là. Fait qu'ils se marient, ils ont des enfants, puis tout ça. Moi, la conversation que j'aurais, c'est jusqu'à quel âge l'enfant.
2: Quand tu restes à la maison.
0: Oui,
2: là.
0: C'est ça, exact. Parce que, tu sais, moi, dans mon livre à moi, si, mettons, il atteint 6 ans, puis qui sera, mettons, en première année, à peu près, là, à 6 ans.
1: S'il sera, que si, genre,
0: non,
1: c'est
0: non, non,
1: certain,
0: non,
1: le choléra va l'amener.
0: Si on se rend à sa première année dans cette situation-là, ça, je voulais dire.
1: Au moins, à la maison.
0: À la maison, qu'est-ce que toi, tu vas faire pendant qu'il est à l'école, temps plein, là? Tu sais, mettons, de 8h le matin jusqu'à 3h l'après-midi, il est à l'école. Fait que tu justifies ça comment de rester à la maison, à cette heure?
1: Tourner sur le marché du travail.
0: Ben, peut-être temps partiel, à la limite.
1: Ouais.
0: Tu sais, je veux dire, si tu veux encore là pour ton kid, puis être là quand il part, tu vas le porter à l'école, puis tu vas le chercher à 3h, ponctue-toi un temps partiel, fais quelque chose, tu sais. En attendant, ça va donner de l'argent de plus dans le mariage, parce que là, on est ensemble là-dedans. Fait que, tu sais, ça va ramener un peu de budget dans la maison, puis ça va faire que, même si tu payes juste l'épicerie, ça va déjà être ça. Ouais.
2: Absolument.
1: C'est étourdissant, hein?
2: En fait, là, on est d'accord. C'est elle, la
0: femme. Oh, oui.
1: Ben là, c'est parce que c'est pas réaliste. Pas réaliste, puis tu sais, c'est dans vie, il me semble, propose de quoi que tu sais que t'es peut-être capable aussi de contribuer, puis tu sais, si les rôles étaient inversés, puis c'est elle qu'il fallait qui pourvoie pour sa famille, elle trouverait tout ça ordinaire, mettons.
2: Probablement.
1: Probablement, oui.
2: On y va-tu pour une petite dernière?
0: Ah oui, donc.
1: Oui, le dessert.
2: Excellent. C'est une histoire de belle famille. C'est un gars qui nous raconte comment ça se passe chez eux. Lui, son beau-frère, fait que le frère de sa blonde, en fait, les a invités, lui et sa blonde, à aller manger au restaurant. Lui, il a dit qu'il avait une nouvelle promotion à job. Fait qu'il dit, garde, je vous invite, venez-vous-en, on va manger au resto. Ça me fait plaisir, puis tout. Puis, le gars qui nous raconte l'histoire, il se pose la question un peu au début, tu sais, pourquoi qu'il nous invite, parce qu'il sait que lui puis sa sœur ont des problèmes financiers, tu sais, des fois c'est plus tough un peu, ils ont de la misère à arriver à la fin du mois, mais là, il dit qu'il y a eu une nouvelle promotion, fait qu'il est content, il les invite, il les appelle, il dit venez manger au resto, puis tout, je vous invite. Parfait. Arrive au resto, puis là, c'est le temps de manger pour déjeuner, pour un brunch, puis lui, le gars, il prend ce qu'il appelle le Lumberjack Breakfast.
1: Ouais, les genres de déjeuner
0: champion.
2: Le gros kit. Tout, le pâté, 8 saucisses, 8, la grosse assiette. Fait que là, ils sont contents, ils mangent, tout va bien. Et à la fin, il dit, tu sais, on peut splitter facture. Puis le beau-frère obstine, il dit non, c'est moi qui paye, je vous ai invité. Parfait. Il laisse payer, puis tout, il s'en va. Par la suite, plus tard dans la journée, la sœur du gars l'appelle son frère en bras.

0: braillant, en disant « Comment ça t'as pris une grosse affaire de même? On vous a invité, mais là, c'est la moindre des choses de pas prendre le truc le plus cher sur le menu. Vous savez qu'on est en difficulté. Pourquoi t'as fait ça? » Puis lui, il dit « Garde, je prends toujours ça quand je vais au restaurant. Je vous ai même offert de splitter la facture. » Puis il a dit « Non, ton crédit de colon de chum. » Fait que...
1: On sait que t'es teinté.
0: Pourquoi? Hein, légèrement, là. Moi, je vous le dis de la manière que le gars raconte l'histoire. Fait que, là, après ça, sa sœur est en maudit après. Puis là, la sœur, puis le gars demande de rembourser le déjeuner. Puis lui, il dit non. T'as voulu payer, j'ai proposé de payer. Sur le coup, t'as dit non, t'as payé, je te redonne pas de maudit tienne.
2: My man. Let's go.
0: Chill, le trou de cul.
2: Voyons, le gars qui redemande de payer. Le gars, il avait tellement une bonne. En tout cas, il avait tellement une belle intention de dire, garde, probablement qu'il sait là, qu'il a de la misère financièrement. Fait que, garde, moi, j'ai pas de problème. Je sais que tu m'as invité. Merci pour l'invitation. On va splitter le bill. Il y en a pas de problème. Moi, là, la dernière affaire que je veux faire avec du monde, c'est me pogner pour du cash. C'est tellement la pire conversation à avoir avec du monde. Genre, hey, tu me dois tant, courir après. Ah, ouais. Non, garde. Moi, là, si pour m'acheter à paix, là, moi, t'as remboursé mon déjeuner pour n'en parle plus. C'est correct? Ouais. Mais t'as pas une munition contre moi après. Ah non, il n'y en a pas question.
1: Ah, c'est à peu près ça aussi. Là. Puis surtout, d'avoir les yeux plus grands que la panse. Puis tu peux pas contrôler ce que les gens prennent. Là. Sinon, tu vas dans des restaurants, justement, là, avec des menus fixes. Là, que c'est un petit déjeuner continental avec des toasts. Puis,
2: ouais,
1: des
2: un petit croissant et une fraise.
1: Tu peux pas chialer que les gens abusent quand tu dis, genre, my treat, puis t'as pas mis de budget. Il y en a sûrement qui vont au restaurant puis qui se disent, garde, j'essaierai que ça me coûte pas plus que 220$, mettons, pour tout le monde.
2: On hey, pour déjeuner, comme... j'espère.
1: Ben, j'espère, mais je sais pas, il était combien. C'est comme toute la famille. Fait que probablement 20$ de la 7 fois 10 personnes, on est rendu en 200$ pour ce type. Puis, c'est confrontant sur l'orgueil, hein. Tu sais, de faire ça, je sais que t'as de la misère, pis tout. Pis t'as... Mais c'est peut-être que toi, tu voulais te gâter, pis tu voulais faire plaisir aux gens aussi avec ce geste-là, même si ça te prend à gorge. Ben, moi, je pense que la trou de cul, c'est la sœur qui est allée chialer puis broyer. Et non pas la personne qui s'est proposée de payer, l'autre qui s'est proposé de rembourser, c'est celle qui est allée, mamie, qui s'est pas mêlée de ses affaires, en fait.
2: Moi, je mettrais juste un bémol à ça. C'est si, mettons, le gars avait pas offert de splitter le bill. C'est, mettons, le gars qui est pas un trou de cul dans cette histoire-là. S'il avait pas offert de splitter le bill, puis qu'il avait. Tu te pognes le bûcheron, puis genre, t'en manges la moitié, là, ou le quart. Puis tu laisses tout ça là?
0: Ouais.
2: Là, ça serait une autre conversation en tabarouette.
1: Tu pars avec un doggy bag. Non, c'est le
2: déjeuner. Ouais. Camille est comme, il n'y a pas d'œuf qui va s'en aller du sol. Non, mange. Mais
1: tu te dis, hey, en plus... Non, tu cales un doggy bag, mais tu le donnes à ton beau-frère. Je sais que tu as
2: mis ça. Ah oui, c'est ça, souper. Tu peux déjeuner demain matin.
1: Déjeuner à soir. Et non, mais il y a ça. Moi, je pense que c'est l'ingérence de la conjointe là-dedans qui est plus problématique.
2: Tu sais, d'après moi, ce qui est arrivé, parce que je connais du monde qui ont de la misère à gérer leur argent, puis souvent, ils pensent pas plus loin que la dépense qu'ils font sur le moment. Mm-hmm. Fait que, d'après moi, ce qui est arrivé, c'est que oui, il voulait inviter tout le monde, oui, ça lui faisait plaisir, puis là, il y a un bill qui est rentré qui s'attendait pas.
0: Il
2: était comme, comment je peux payer ce bill-là?
1: Ouais.
2: On va faire des petits violons. Puis on va essayer de récupérer du cash.
1: Ah, c'est pas fou, ça.
2: Moi, je pense que c'est ça. Parce que, tu sais, souvent, le monde qui a de la misère financièrement, ils font pas des bonnes décisions financières non plus. Puis je te dis pas de placer 50% de ta paye à chaque fois que tu reçois. Je suis pas là pantoute. Mais, tu sais, moi, souvent, le monde que je trouve qui rush le plus, c'est souvent les gens qui dépensent le plus.
1: Oh, tellement des paiements automatisés partout. Puis tout est payable à temps par mois. Ou, tu sais, il y en a qui cumulent ça.
2: Ah oui.
1: Puis ça pop. Money, whoop. Erreur de paiement, ça fait comme OK, ça, j'avais ça. C'est vrai, Netflix passe aujourd'hui. Oublie. T'as un abonnement ou.
2: Ouais, mais tu sais, il est supposé de passer puis que tu t'en rendes pas compte. Si t'es abonné, c'est parce que t'es moyen.
1: Ben oui, c'est sûr. Ben il faut.
2: Ben oui.
1: C'est clair. Mais je pense que la réalité, c'est pas tout le temps ça, mais.
2: Non, effectivement.
1: Non, c'est qui finalement le trou de cul, Louis?
0: C'est la sœur.
1: La sœur, ouais.
0: C'est réglé.
1: Yes, les femmes! Ce soir!
0: Cam, un gros merci.
1: Hey, c'est le fun!
0: C'est toujours très apprécié quand tu viens faire ton tour.
1: Ah, puis c'est le fun, ça a été le baptême à Mathieu aussi.
2: Yes!
1: Ça, c'est qui le trou de cul?
0: Ouais. On va refaire ça certainement à un autre moment donné.
1: Puis là, je vais prier Jean-Francis.
0: Oui.
1: Le Seigneur Jésus.
0: Oui.
1: Pour qu'il se rétablisse. Oui.
0: Absolument. Toutes nos prières vont à M. Blais.
1: Et je reste sous la mission du Spacecast.
0: Voilà.
2: Merci beaucoup.
1: Salut.
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0: Tabarouette, ça m'a fait le saut, ça. 21h46, c'est le Spacecast avec vous, encore pour quelques minutes ce soir. Jean-Francis n'est pas là, c'est moi, Louis, en compagnie de Mathieu, qui vous accompagne.
1: Hello!
0: Max Lacasse s'en vient dans les prochains instants, mais d'ici là, on va faire encore un petit tour là, de quelques petits trucs qui restent dans le fin fond de nos sujets de la journée. As-tu vu la grosse saisie de drogue qui a eu lieu à l'automne 2024, mais que le gars passe en cours là?
1: Ah non!
0: Notre chum, Philippe Dionne, aussi connu sous le nom de Feel the Pain.
1: Oh yeah!
0: Connais-tu Feel the Pain?
1: I can feel the pain, but ouais. I don't know Feel the Pain.
0: Feel the Pain, OK. Il était bien connu dans la scène de la musique underground à Québec. Je sais pas si c'était juste un DJ ou... Je pense que oui, là. Tu sais, quand on écrit Feel the Pain sur Spotify, il n'y a pas grand-chose qui sort. Lui... En gros, c'était un bon vendeur de drogue. Là. Un solide. Il se cachait au Sonum à Québec. Tu sais où le Sonum?
1: Oui.
0: Il y avait dans la bâtisse du Sonum un genre de placard qui louait le local numéro 11. Et le 17 octobre 2024, quand les flics sont débarqués dans le placard numéro 11 du studio Sonum à Québec, qui était loué par M. Philippe Dionne, Phil Dapain.
1: Dapain.
0: Les flics ont trouvé... une quarantaine de briques de poudre.
1: Et?
0: 2,5 kilos de cristal meth. Oh 2 kilos de MDMA. Des comprimés de méthamphétamine, du Viagra et du Cialis et 266 000 piastres cash. Avec des guns en plus. On va décortiquer un peu.
1: Ouais,
0: okay? 40 briques de poudre. C'est beaucoup de poudre.
1: C'est beaucoup de poudre. Ça fait beaucoup de poudre, ça!
0: C'est beaucoup, beaucoup, beaucoup de poudre. D'après moi, quand Phil Dapain a débarqué de Québec, le prix de la poudre a monté.
1: Ben, c'est un kilo, normalement.
0: Ouais.
1: Fait que, tu sais, tu peux faire la compte vite, là.
0: 40 kilos de cocaïne. 2,5 kilos de cristal meth, OK. 2,5 kilos de MDMA. Mais moi, ce que je comprends pas, à toutes les Christies de fois qu'il y a des grosses saisies de drogue à Québec de même, ou peu importe, au travers de ça, là, tu sais...
1: Je sais où tu t'en vas.
0: T'as MDMA, cocaïne, hashish, name it.
1: DMT.
0: Puis du Viagra puis du Cialis.
1: Ouais.
0: T'sais, y a-tu tant que ça un gros marché noir du Viagra à Québec?
1: Tellement. Un gros marché noir.
0: Ah ouais.
1: Parce que ça te prend des prescriptions pour avoir ça. Puis à cette heure, ben là c'est dans plusieurs domaines, là, dont dans le X. Là, parce que, tu sais, avant, on disait qu'ils étaient tous à la pompe, là, mais maintenant, c'est courant des acteurs X qui prennent ça. Parce que, tu sais, il faut que tu restes.
0: Ouais, pendant un long moment.
1: Pendant un bon moment, là, tu sais, faut que tu restes in the game, mettons, focus.
0: Ben, faut que tu bandes, là.
1: Ben, c'est ça. On va le dire.
0: Ça peut être gênant, là, c'est stressant, il faut que tu performes.
1: Oui, puis c'est tout le temps, tu sais, c'est du. OK, tu fais un bout, après ça, tu coupes, puis après ça, ça reprend, puis là, fait que là, ils sont beaucoup là-dessus. Mais moi, ce que j'avais vu, c'est que c'était une drogue qui était de plus en plus répandue au niveau des jeunes. Parce qu'ils veulent donner la performance de leur vie, puis là, je parle jeune, genre 18-20.
0: Voyons donc,
1: pourtant. Je te jure.
0: À notre âge, t'as pas besoin de Viagra, là, ça fera rien de plus. Là, tu vas être encore plus bandé, mais
1: C'est le temps. Parce que, genre, même si tu viens, tu débandes pas tout de suite. C'est le médicament, tant qu'il fait effet, tu gardes une érection.
0: Trouvez-vous des belles femmes, les boys, là, ça va faire. Là.
1: Oui, aussi. Mais je sais que c'était très répandu, puis j'en avais entendu parler beaucoup à quel point. Tu sais, genre, moi, je connaissais du monde. OK, dans mon ancienne vie, on en a parlé au début de l'émission. Dans mon ancienne vie, moi, je connais du monde qui sortait de prison, puis qui vendait des affaires. Puis même à l'époque, puis on parle de il y a quasiment. Hey, je vais avoir 38, fait qu'il y a genre 20 ans de ça. Puis c'était déjà à la mode de vendre ça.
0: Ah, ouais.
1: Il y a un marché, man. Il y a un marché pour ça.
0: Très spécial. Ça, je vois le gars, hein. Tiens, voilà ta demi. Oh, on va te prendre une petite bleue avec ça. Ouais. OK, parfait.
1: As-tu un deal? 3 pour 20 piastres?
0: Ouais, 3 pour 20, petites bleues. C'est même qu'ils appellent ça dans la rue, des petites bleues.
1: Ah, je sais pas.
0: Et ben spécial. Mais
1: oui. Puis ça, je suis même pas surpris que tu dises que c'était là-dedans. Mais effectivement, okay, quand tu fais une saisie de même, c'est drôle de trouver ça. Là. C'est comme si tu trouvais justement du DMT ou des affaires genre vraiment fort avec des Tylenol. T'sais, ça n'a pas rapport. Là.
0: Ouais. T'sais, en tout cas, je trouve ça ben spécial. Mais Phil Dapain, ben, il a été arrêté. Et là, ça faisait un bout là, que ça traînait dans les brancards, là, cette histoire-là. Aujourd'hui, en fait, le juge André Perrault a déclaré Philippe Dionne coupable de trafic dans le de possession dans le but de faire du trafic de stupéfiants, de possession d'armes à feu à autorisation restreinte et de possession d'armes prohibées avec munitions. Donc normalement il devrait recevoir sa sentence prochainement, il va retourner au au tribunal, j'avais la date là que j'ai complètement perdu dans le nombre de feuilles que j'ai là. Lui, ce qu'il disait là, c'est que les briques de coke auraient pu être contaminées par d'autres stupéfiants. Fait que c'est pour ça qu'ils ont retrouvé d'autres affaires. Mais, ils arrêtent de saucer.
1: Ben
0: là,
1: non, c'est clair.
0: Et les gars, ils ont tout pris sur le coup. Puis les flics avaient des preuves assez béton. Ils ont même des vidéos, là, des caméras du Sonum où on le voyait sortir.
1: Ben oui.
0: Avec les sacs. Puis tout le kit. Fait que,
1: j'ai eu un local de musique, moi, là-bas.
0: Ah, ouais.
1: Ouais. Premier band, c'était là qu'on était installé. Puis. Je te confirme que c'était pas juste de la musique qui se jouait là.
0: Non. Hey. C'était-tu le local numéro 11?
1: Non, non. Moi, j'étais... Je me rappelle plus c'était quoi. Je pense que c'était 28.
0: Non. T'étais pas loin.
1: Non.
0: À 17 locales. Même pas. Oui, à 17 locales près. De fucking beaucoup de drogue. En terminant, là, ça, c'est vraiment rapide, là, mais... Je peux pas finir le show sans faire sortir cette crotte-là de sur mon cœur.
1: Oui, donc.
0: La semaine passée, Joey Chestnut a gagné un autre record.
1: Ah ouais.
0: Tu connais Joey Chestnut?
1: Oui, oui.
0: Le gros mangeur de hot dog. Yes. Il a gagné le championnat du monde de mangeur de poutine.
1: OK.
0: Il a mangé 21 livres et quart de poutine en 10 minutes.
1: C'est le rêve et l'enfer en même temps. Là.
0: 21 livres et quart, c'est crisse.
1: Hey, de patates, tu dois sentir mal après ça, mon gars.
0: De fromage, man! Hein?
1: Moi, c'est pas les oeufs, c'est ça qui va m'achever.
0: Moi aussi, non, c'est terminé, là, c'est sûr que je spread partout. Puis c'est pas pour ça que je vais vous en parler. C'est surtout parce que tout ça s'est passé au Poutinery World Poutine Eating Championship qui avait lieu à Toronto.
1: OK.
0: Puis on disait que c'était le mets canadien, puis c'est pour ça qu'on faisait ça là. Excusez-moi, là, la poutine, c'est pas canadien.
1: C'est québécois.
0: C'est québécois.
1: Drummondville, c'est... born and raised.
0: Rawdon, là, mais ça, c'est la question, là.
1: C'est le débat du Québec.
0: Exact. Mais c'est pas canadien. Moi, je trouve ça enrageant que les Canadiens, le rock, là, le rest of Canada, qui prennent notre mets national, notre poutine, puis qui disent « Ah oh, oui, c'est nous autres, c'est nous autres. » Non, non, non, non, non.
1: Moi, le seul, ben, je vais être d'un bémol aujourd'hui, mais le seul bémol que je mettrais à ça, c'est si mettons, c'est organisé par des Québécois. Mettons, ce concours-là, ou des restaurants ailleurs dans le monde qui vendent de la poutine, faudrait que ça soit tenu par des Québécois.
0: Ouais, absolument, mais moi, qu'on dise là, que la poutine, c'est le mets national canadien, je trouve que c'est une bonne preuve d'à quel point le Canada n'est rien sans le Québec.
1: Ah, c'est clair.
0: C'est quoi la culture canadienne? La poutine,
1: ouais.
0: Le sirop d'érable.
1: Ouais.
0: Excuse-moi, mais 95% du sirop d'érable au Canada vient d'ici.
1: Oh, ouais.
0: C'est quoi? L'hockey?
1: Ouais.
0: L'hockey, c'est le Canadien, c'est Québec, ça vient d'ici. C'est la neige. La neige, on sait tous que ça a été inventé au Québec.
1: Oui.
0: Et le bonhomme carnaval. Écoute, la culture canadienne, si t'enlèves le Québec...
1: Ben, c'est ce que ça a commencé.
0: En fait, là, je pense que je le sais.
1: OK.
0: Et je vais vous laisser là-dessus. Merci d'ailleurs, Mathieu, pour ce soir.
1: Hey, fait grand plaisir. Toujours un plaisir de faire de la radio avec toi.
0: La culture canadienne, si t'enlèves le Québec, c'est ça. Ah, pourquoi ça marche pas? Ah, voilà. Passez une excellente soirée. Merci, Matt.
1: Merci, Louis.
0: On se retrouve demain, nous autres, dans le Spacecast. Peut-être avec Rich, peut-être avec toi. On verra s'il est vivant. Puis, Max en vient dans le Last Call. 418-670-9098 pour vous réserver un circuit. Passez une excellente soirée à Radio X.
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11: Élection provinciale. Raz-de-marée conservateur dans la grande région de Québec et dans la Beauce, alors que le parti d'Éric Duhaime entre par la grande porte à l'Assemblée nationale avec un total de 19 députés élus et obtenant 20,7% des suffrages, Éric Duhaime a donné le ton dans Bellechasse, récoltant 64% des voix pour devenir le premier député conservateur élu à Québec depuis les années 30. Les candidats vedettes Maïté Blanchette-Vézina, Karim El-Ayoubi et l'ancien de Radio X Dominique Dumas ont tous remporté leur circonscription par une forte majorité. Pendant ce temps, Paul Saint-Pierre Plamondon devenait le 34e premier ministre du Québec, faisant élire 59 députés dans un gouvernement minoritaire. Le Parti québécois a toutefois été blanchi dans la capitale nationale après la défaite crève-cœur de Pascal Paradis, qui a été devancé par la libérale Julie White. François Gariépy, dans Charlevoix-Côte-de-Beaupré, a également baissé pavillon devant la conservatrice Caroline Simard. Pour sa part, Christine Fréchette et les candidats de la CAQ ont vécu un véritable cauchemar, étant rayés de la carte, incapables de faire élire un seul député.
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23-03. On est officiellement, si vous n'aviez pas encore regardé votre calendrier, le 6 octobre, et on vient d'entrer dans une nouvelle ère. Une ère où il faudra porter allégeance aux fleurs de lys. Plus que jamais, l'empereur PSPP a été sacré. Le roi est mort. Vive le roi. Mon nom est Max Lacasse. Je suis bien heureux d'être de retour avec vous autres après deux jours où j'ai pensé que la maladie allait m'emporter bien loin d'ici sur le bord de la rive avec Léon mort au large. Mais finalement, je suis de retour. Hier, après la fabuleuse soirée d'élection menée par JC, Frank et Donald, nous revoici dans nos pantoufles. Je vous souhaite la bienvenue dans votre Last Call.

Vous venez d'arriver en ville. Le Last Call, c'est quoi? C'est une émission de ligne ouverte. C'est hyper simple. Vous avez envie de jaser? Ben, vous êtes à la bonne place. 418-670-9098. C'est par ce numéro que vous allez pouvoir réserver votre ligne. Il m'en reste deux de libre à l'heure actuelle. Ça fonctionne aussi par message texte. C'est le même number, le same numéro de téléphone. Et également, on est live sur YouTube. Vous pouvez aller voir mes réactions, ma gueule. Et il y a un chat room dans lequel vous pouvez chatter tout le monde ensemble.

0: Ouais, ben moi, je suis encore en mode chatouille dans le fond du gorgoton, là, mode bien frais avec vous autres. Ça se peut que je coupe le mic à certains moments pendant la prochaine édition de l'émission parce que j'ai comme un chat qui ne veut pas sortir. Il y a un petit minet. J'ai un petit minet dans le fond du gorgoton. Il a établi domicile, puis il est en train de, je sais pas, jouer à cache-cache avec mes amygdales. C'est bien obscur tout ça. La COVID, ça a l'air, ça court pas mal. Je sais pas vous autres si vous l'avez pogné dans votre bout. Si vous l'avez, tenez bon. D'après mes calculs et d'après ce que je vois autour de moi, pour en avoir parlé avec Louis aussi, qui animait le Space, parce que JF est tombé au combat lui aussi. Ah, c'est un bon une ou deux semaines. Fait que, on s'accroche, la gang. On s'accroche. Dans le pire des cas, les pilules à 2$, ça a l'air que ça fait des petits miracles. Eux autres, tu dors pas pendant 2-3 jours, mais rendu là, tu le sais plus que t'es malade. T'es trop occupé à être défoncé. Défoncé sur le pouvoir, est-ce que PSPP l'est en ce moment? Il y a fort à parier que oui, c'était sa première conférence de presse en tant que premier ministre entrant, qui n'est pas encore assermenté aujourd'hui. Quelle soirée d'élection ça l'a été hier! Avez-vous suivi ça? Si vous ne l'avez pas suivi, vous n'avez assurément entendu parler à l'heure qui est là. Fait qu'on va pas refaire le portrait en long et en large. Ben, dans le sens où, oui, c'est ce qu'on va faire pendant toute l'émission, mais je vais pas rentrer dans les détails, je vais venir assez rapidement vers vous. Ce que j'ai envie de vous demander à soir comme question, c'est justement ça. Quelles sont vos impressions du résultat? Avez-vous gagné vos élections? Qu'est-ce qui vous a le plus impressionné? Qu'est-ce qui vous a le plus déçu? Pour faire un petit tour d'horizon rapidement, là. Le PQ est victorieux de façon minoritaire. 59 sièges, c'est ce que les péquistes obtiennent. Le Parti libéral de Monsieur quel est son nom déjà? Je le sais pas. Il n'y avait pas son visage sur l'autobus. Ah oui, je m'en souviens. Charles Milliard. Il a bien fait. 40 sièges. Il m'a vraiment surpris. Le PCQ, wow. 19 sièges. QS, 9 et la CAQ. Zéro, effacé de l'Assemblée nationale. Christine Fréchette, qui a d'ailleurs annoncé sa démission aujourd'hui. Dans le rayon des bonnes nouvelles, là, ça, c'est pas mal mon top 1 jusqu'à venir à la date cette année. Là. Ouais, tu sais, il y a eu ça, il y a eu vous autres, le show, là, c'est une bonne nouvelle. On sont ensemble tous les soirs, du lundi au jeudi, 22h, jusqu'à 11h30. Après ça, il y a eu quoi? Ben, il y a l'amour de ma blonde... Fait que mettons top 3. Top 3, Christine Fréchette et sa démission. Et la déglingade de la CAQ. Excellente nouvelle. Taux de participation hier, 66,90% dans l'ensemble du Québec. C'est très comparable, pour ne pas dire assez exact, avec le taux de participation qu'on a eu en 2022. En 2022, de mémoire, c'était à 66,15%. Fait étonnant et fait intéressant, cela dit. C'est que dans les 10 circonscriptions au Québec at large qui ont obtenu le plus haut taux de participation, il y en a 7 là-dedans qui sont directement ici dans Capitale Nationale. Puis j'ai pas besoin de vous l'apprendre, c'est des circonscriptions conservatrices. Ça veut dire qu'ici à Québec, là, on avait plein le cul de la CAQ puis pas rien qu'un peu, mais surtout que vous êtes politisés. Vous êtes politisé, vous aimez suivre la chose politique. Pas tout le monde, mais une bonne gang. Et vous êtes sorti aller faire exprimer votre voix hier. Bravo pour ça. La circonscription de Dumas, Chute de la Chaudière, une affaire comme 80%. Louis Hébert, 82%. C'est malade, là. C'est vraiment malade. C'est le genre de pourcentage qu'on aimerait obtenir à l'élection générale dans toutes les circonscriptions au sens large. Mais de l'avoir ici, à gauche et à droite, dans notre hometown, Québec City. C'est bien le fun. Plus grosse surprise de la soirée pour moi, j'en ai 3. Les libéraux, m'attendais pas à ça. L'effet Milliard s'est fait sentir sur le tard. Et je prédis que si jamais le gouvernement péquiste retourne en élection un peu calqué sous ce que Pauline Marois a fait en 2012, 18 mois au pouvoir, et après ça, les libéraux sont rentrés avec Couillard majoritaire. D'après moi, il est possible qu'on puisse s'attendre à voir la même chose avec Charles Milliard. Charles Milliard, là, vers la fin de la campagne, et surtout dans les débats, il s'est montré premier ministrable. Puis je pense qu'il y a des gens qui commencent à s'en rendre compte, et plus on va lui donner d'expérience et de tour de piste, plus, il y a de plus en plus de gens qui vont s'en rendre compte. Scénario possible, peut-être. Autre grosse surprise, inévitablement, le PCQ. Waouh! Waouh, waouh, waouh! J'en parlais tantôt avec JC Pipat, là, sur l'heure du midi. Je me souviens, là, moi, v'là 8 mois, j'avais le cul assis juste là, en face de moi, dans le studio, à la place où j'étais assis habituellement le midi, puis je l'ai dit, moi, du M, j'y croyais pas. Il y a trop de monde qui le détestait. J'avais pas l'impression qu'il allait pouvoir mener la barque à bon port. Puis, je suis heureux de vous dire que je m'étais trompé. Je suis heureux de vous dire que j'étais trop pessimiste. Puis aujourd'hui, je suis agréablement surpris. Honnêtement, Éric, chapeau bien bas et à tous les candidats qui ont été élus dans la capitale nationale et ça arrive sud en descendant vers Drummond. La vague bleue a été réelle. L'élimination du PQ dans la capitale nationale, j'ai été au party hier. Hey, je suis rentré là. Rapidement après, presto, là. Je rentre là, ça criait « Un Québec, un pays, un Québec, un pays, ouh, ouh, ah, ah! » Hey man, c'était le délire, là. Je suis rentré là, je suis dans un zoo, moi. Il est où le bar à extasie, ici? Qu'est-ce qui se passe? Le monde est bien sur le party. Une heure et demie passe. Oh, on flirte avec la majorité, on en revient minoritaire. Et là, ben, ça commence à s'écrouler, là. Chloé Fauchon passe pas. Claude Villeneuve passe pas. Christian Savard passe pas. Mais surtout, Pascal Paradis, Alex Boissonneau et Gary. Pfff. Des visages longs, dignes d'un enterrement. Peut-être un peu moins que ce que Louis Deschênes, le nouveau monsieur Radio X, a vu à Trois-Rivières au party de la CAQ, mais je vous dis, là, le vibe a changé. Pascal avait envie de rentrer en dessous de la table. Il avait la tête dans son verre qui était vide. Donc, il y avait juste de la glace. Bon, chouillait à la glace. Il faisait ce qu'il pouvait avec ce qu'il avait à ce moment-là. Et il va probablement faire la même chose dans les prochaines semaines parce qu'il n'y a plus rien. Grande déception pour moi. Elle est bien personnelle, c'est Gary. Ah, ça me fait chier pour Gary. Ça me fait chier pour Gary, mais ça fait partie de la game, hein? Toutes les gens qui mettent leur face sur un poteau. Puis je pensais à ça hier pour tenter de relativiser. Parce que quand un de tes chums perd de même, ça te fait de quoi? Si vous avez des bons chums dans la vie qui ont tenté quelque chose puis ils se sont plantés, c'est jamais le fun. Tu vois quelqu'un que t'aimes se péter à la gueule, apprendre à la toffe, c'est pas le fun. C'est pas le fun pour personne. Mais, je m'en revenais chez nous hier après la soirée au PQ puis je relativisais. Tu sais, je me disais, hey, il y a eu 5 partis, mettons, professionnels, avec 127 députés chaque. Et là, on compte pas toutes les autres petits partis de fond de rang avec les députés indépendants qui se sont présenté dans les circonscriptions, c'est au-dessus de 1000 personnes. Puis là-dessus, il y en a juste eu 127 qui ont été élus. Donc, la grande majorité de ceux qui se présentent généralement des élections les perdent. C'est ça qu'il faut prendre pour acquis. Ceci étant, René Lévesque, ça a pris une ou deux fois avant qu'il soit élu. Duhaime, un autre bon exemple, c'est la troisième fois qu'il se présente. Donc, si Gary, il tient, et c'est ce qu'il a envie de faire pour le reste de sa carrière ici, sur Terre, ben peut-être qu'il faut juste user un peu de patience. Des fois, il faut relativiser. Hein. Ceci étant, ça m'a quand même fait chier. Puis vous autres, j'ai envie de vous entendre. 418-670-9098. Avez-vous gagné vos élections? Ça a été quoi vos impressions, vos réactions aujourd'hui? Comment vous vous sentez? Êtes-vous heureux de la tournure de la situation? Déçu? En sacrament? Avez-vous pleuré? Êtes-vous encore chafeté ben raide dans vos culottes de monsieur ou de madame? Il n'y a pas de problème. On est une émission inclusive. On s'en va en ligne. Premier appel de la soirée, vous êtes dans la SCOL à Radio X. Bonsoir, à qui je parle?
1: Allô, tu m'entends-tu?
0: Ben oui, je t'entends bien, merci. C'est quoi ton nom?
1: Moi, c'est Zachary.
0: Zachary, comment ça va? Soir, mon Zach?
1: Ben, ça va bien. Au moins, on a gagné dans notre partiel. Sauf que moi, quand je regarde les résultats, je comprends pas les jeunes de mon âge. Ça va pas voter. Ça fait pitié un peu.
0: Ouais? T'as pas l'impression que les jeunes sont sortis voter d'après les chiffres que t'as vus?
1: Ben, en tout cas, moi, les jeunes avec qui je parle, il n'y a pas bien qui ont été votés, pour être bien honnête avec toi, là.
0: OK, puis t'expliques ça comment?
1: Comment tu veux dire, j'explique ça comment?
0: Si tu penses que les jeunes sont pas allés voter d'après ce que tu as vu dans ton entourage, comment t'expliques ça qu'ils soient pas allés?
1: Ben, c'est des snobs.
0: Des snobs?
1: Ouais.
0: Ah, c'est intéressant, ça. C'est pas là que je pensais que t'allais aller. Pourquoi tu penses que c'est des snobs?
1: Parce que c'est ils ont peur du changement.
0: T'as quel âge, toi, Zachary?
1: Moi, j'ai 19 ans.
0: 19 ans. OK. Ils ont peur du changement, dans le sens où, est-ce que tu penses qu'ils s'intéressent à ce que les choses changent? Sont-tu conscient du monde dans lequel ils vivent? Ou, pour toi, être snob, ça veut dire C'est du je m'en foutisme crasse.
1: C'est du je m'en foutisme.
0: Hmm.
1: Ils s'en foutent. Ils, dans leur tête, là, c'est la politique, c'est tout le temps la même affaire. Même si on vote, ça va être tout le temps des menteurs. Fait qu'ils vont pas voter, puis ben, le PQ passe, puis après ça, ben, on va être dans la merde tout à l'heure.
0: Ouais. Mais c'est sûr qu'au regard des dernières années, ils n'ont pas si tard que ça. Là. C'est ouais. Vrai qu'on s'est fait entuber, puis pas rien qu'une fois. Ceci étant, je pense que la démocratie, elle s'exerce dans le vote, et plus les gens votent, plus on est dans une démocratie. Qu'elle s'en aille, là, on voulait qu'elle aille ou non. Mais moi, j'ai eu l'impression, en tout cas, d'après ce que j'ai vu dans mon entourage, que les jeunes sont sortis voter. Dans Capitale-Nationale, ça, je l'ai senti. Il y a beaucoup de jeunes qui sont allés. Peut-être que ça explique une partie du vote conservateur. Mais c'est vrai qu'en général, les jeunes vont moins voter, puis c'est historiquement vrai.
1: Généralement, les jeunes cégepiennes, ils vont tout le temps voter QS. C'est pas nouveau. Là.
0: Non, ça aussi, c'est pas nouveau. Toi, ça t'attriste, ça?
1: Clairement que ça m'attriste. QS, arrête, là. Quand je l'entends parler, j'ai l'impression d'entendre parler un clown de foire.
0: Ouais, c'est une belle petite cégepienne, Ruba, de 50 ans, là, quand même, faut le dire. Mais non, mais ce que je voulais dire, c'est toi, ça t'attriste que les jeunes n'aient pas plus voté?
1: Ben, quand même, là, je veux dire... Tous les boomers qui votent la CAQ, maintenant, ben, tu sais, je dis pas qu'ils votent toute la CAQ, mais une majorité, ils votent la CAQ. Si on veut les détrôner, ben là, tu sais, ils ont qu'un siège, fait que ça va pas bien, mais, mm-hmm. Si, c'est pas moi, si on se battrait un peu plus le cul, vu que le monde arrêterait d'être endormi, qu'on irait voter conservateur, ça irait peut-être mieux. Je dis pas que le conservateur, il va sauver tout le monde, mais, tu sais, si on l'essaye pas, on le saura pas.
0: Ouais, c'est un bon point. Comment tu penses que, puis on n'est pas dans l'optique nécessairement de se faire sortir le vote des jeunes pour qu'ils aient voté conservateur. Là, on s'entend là-dessus, je comprends ton propos, mais comment tu pourrais faire, de ton point de vue, pour stimuler davantage le vote des jeunes pour les prochaines élections, ou peut-être l'élection qui va arriver dans 18 mois, 12 mois, on va savoir, parce que le gouvernement péquiste est minoritaire?
1: Ben, premièrement, il va falloir qu'ils sortent de l'école et qu'ils aient travaillé pour comprendre c'est quoi se faire vider les poches après une semaine.
0: Ah ben là, tu marques un point qui est valable, Zachary. Ça se peut-tu justement que c'est ça, quand t'es à l'école, t'en payes pas d'impôts, ou à tout le moins vraiment pas beaucoup, t'es chez papa, maman, la valeur du cash, du fric, du sonnant que t'as dans tes poches, elle vaut pas vraiment grand-chose?
1: Ben, les bourses, c'est ça. Moi, j'ai fini l'école, puis je les vois, mes slips de paye fondent solidement.
0: Ça te conscientise?
1: Pas mal, ouais.
0: Toi, t'as voté quoi, Zachary? Je peux-tu te le demander?
1: Moi, j'ai voté Tarek Eno d'Arthabasca.
0: Oh shit, t'as voté Tarek?
1: Ouais.
0: Pourquoi?
1: Ben, parce que moi, je voulais le Parti conservateur. Pareil, Alex Poissonneau, moi, ça vibrait pas avec moi. Puis ben, les autres non plus, ça vibrait pas avec moi. Moi, ils n'ont parlé qu'ils voulaient couper dans l'État, sortir des gérants, là, des... Comment on appelle ça, là, de couper dans le gros de l'État, là, baisser les impôts, puis tu sais, la tablette d'impôts à 18 000 présentement qui monte ça à 35 000, je trouve ça assez intéressant. Là.
0: Mm-hmm. C'est clair que pour un jeune comme toi, c'est intéressant dans le moment. Est-ce que tu as envie que Tarek, peut-être éventuellement, fasse passer une motion à l'Assemblée nationale pour interdire les chemtrails?
1: Ben oui, aussi, là, c'est pas le best, ça, les chemtrails. Là.
0: Tu crois à ça, toi?
1: Ouais, je sais pas, là, mais en tout cas, oui pis non, là, je me suis pas assez renseigné là-dessus, honnêtement, fait que je m'embarquerai pas sur de quoi je connais pas, là.
0: OK, mais si jamais Tarek avait à faire une motion là-dessus, tu dirais oui, toi, tu serais d'accord avec ça?
1: Ben, je m'informerai avant, là, c'est sûr que j'irais pas voter de quoi que je sais pas, là.
0: Moi, je pense pas que tu pourrais voter là-dessus nécessairement, mais je comprends où est-ce que tu vas en venir. Donc, le secret, ça serait quoi? De les faire travailler, de les faire lâcher l'école, les jeunes, en terminant? Pour qu'ils puissent voter?
1: Ben non, mais des conscientiseux, là, je sais pas, moi, les parents sont pas fous, les parents.
0: C'est encore drôle, ça, mon Zach.
1: Ouais, c'est vrai qu'à cette heure, hein, en 2026, des parents fous, il y en a partout.
0: Ah ouais, t'as rien qu'à tourner un coin de rue, puis kicker une poubelle, puis t'en trouves 12 à 12 ans, des parents fous.
1: c'est vrai, pareil.
0: Fait que toi, l'élection en général, t'es heureux ou non?
1: Ben oui, quand même, là, je suis quand même heureux. On s'attendait à avoir 12 députés partis dans le Québec du conservateur à peu près. Seulement, on sort à 19. C'est quand même très excellent. Là.
0: C'est plus qu'excellent. C'est historique, je te dirais.
1: Ouais, surtout ça. Ben, plus qu'au moins, là, les péquistes sont minoritaires. Fait que ça fait du bien et tout. Là.
0: Ouais, ça fait du bien. Ils sont quand même là, mais c'est mieux qu'ils soient majoritaires. Effectivement, je m'accorde à ta pensée là-dessus. Hey, Zach, ben, je te remercie d'avoir appelé mon U.
1: Parfait. Hey, merci. Bonne soirée.
0: Hey, toi aussi, man. Bye bye. Tarek. Tarek Anoud. Tarek a été élu. Il va enfin en terminer avec les chemtrails. Ah, man. Ah, lui, je l'aime. Tarek est super cool, super intelligent. Je le connais pas, là. Fait que je veux pas parler au travers de mon chapeau pour rien, là, mais. c'est, en tout cas. Je pense que vous comprenez ce que je veux dire. Dans mon silence, Zachary, il y avait un bon point quand même. Les jeunes vont pas assez voter et c'est historiquement vrai. En proportion également, il faut dire qu'en 2026, la population qui a 65 ans et plus représente 23 % du Québec. Ce qui en soi, quand on parle juste de stats, explique aussi pourquoi il y a plus de vieux qui votent. Là. C'est juste naturel, mettons. Mais les cours de politique à l'école, moi, je suis un fervent défenseur de cette idée-là. Je pense qu'éventuellement, ça devrait être instauré à l'école. Puis après, on peut se questionner sur pourquoi c'est pas encore là. Qu'est-ce que le cursus ou les cursus scolaires ont à gagner en mettant pas ça dans une classe? On peut tomber dans toutes sortes de théories du complot. Pas les chemtrails, mais plus, est-ce que c'est mieux pour le gouvernement de pas trop éduquer les gens là-dessus. Je veux pas partir dans des délires, là, mais c'est une question, je pense, qui est valable d'être posée. Ceci étant, le minimum, là, on enseigne l'histoire du Québec. Au travers de ça, pourquoi on n'inclurait pas la politique un peu plus en profondeur? Juste d'avoir l'historique, mettons, des depuis le référendum. Peut-être un petit peu avant. Depuis la période du Plessis, là. Du Plessis communisme, la loi Cadenas, tout ça, je pense que ce serait important jusqu'à aujourd'hui. Puis aujourd'hui, ben, on prend le temps d'expliquer les différents partis qui sont là. Et c'est quoi leurs idées, pourquoi ils militent, le cœur de leur organisation. Puis là, vous allez me dire, ouais, mais on est à. Faut se questionner aussi sur qui donne le cours. Est-ce que ça va être teinté? Il y a du teintage partout dans la vie. Mais c'est-tu mieux d'avoir une information qui est un peu teintée, si jamais elle est teintée par le professeur, ou pas d'information pantoute. Je pense que l'information, à la base, sème une graine, surtout dans un processus scolaire, puis ça peut amener les élèves à aller se renseigner davantage là-dessus. Avec les réseaux aussi, j'imagine que c'est un peu mieux qu'avant, ou ça l'est peut-être pas. Allez savoir, là, si vous avez des kids, 418-670-9098, je suis curieux de vous entendre sur la situation. Il y avait 320 ou 340 000 nouveaux électeurs, donc des kids de 18 ans qui votaient pour la première fois cette année. C'est quand même pas rien. Ce que vous avez remarqué autour de vous, est-ce que ils se sont pointés aux urnes? J'ai envie de vous entendre. Et j'ai envie d'entendre vos impressions au sens large de l'élection d'hier qui a amené le PQ au pouvoir de façon minoritaire. On en retourne en ligne. Bonsoir, à qui je parle?
2: Allô, allô?
0: Salut, salut!
2: Comment ça va, mon Mac?
0: Ben, ça va bien, merci, man. Toi aussi?
2: Ben, c'est Chris.
0: Chris!
2: Hey, t'écoutes tout le temps, mais... J'écoute tout le temps, mais présentement, ce soir,
0: oui?
2: Je suis avec un homme de 97 ans.
0: Pourquoi?
2: Ben, c'est mon copain.
0: Ton copain a 97 ans.
2: Il a 97 ans, puis écoute, là, qu'est-ce qu'il va dire? Ça va te donner l'heure juste.
0: Vas-y.
3: 97 ans, il a voté pour toi.
0: T'as voté pour moi à 97 ans?
2: Non, t'as pas voté pour Maxime, t'as voté pour Martine.
0: Ah, pour ouais. Martine? Pour Martine Biron?
2: On est sur la côte de Beaupré.
0: OK. Ah oui, vous avez voté pour Martine sur la côte de Beaupré.
2: Ouais.
3: Il a voté pour toi.
0: Ah ben, merci d'avoir voté pour moi. C'est super gentil. Comment vous vous appelez, vous?
3: 97 ans.
2: Non. Il te demande ton prénom.
3: Antonin Lumière.
0: Antonin Lumière?
2: Giguère,
0: OK, parfait. Puis pourquoi vous avez voté pour moi, c'est à côte de Beaupré, M. Giguère?
2: Non, c'est à voter pour Martine, mais t'sais, il est vieux un peu, là, mais...
0: Ouais, j'aurais pas deviné, mais pourquoi il a voté pour Martine?
2: Ben, pourquoi t'as voté pour Martine? Changement, c'est ça que tu m'avais dit?
3: Changement, c'est ça. L'amélioration.
0: Mais Martine, c'est à côte de Beaupré.
3: C'est beau.
0: Oui. Vous l'avez cherché longtemps sur le bulletin ou parce qu'il n'y en a pas?
2: Pardon?
0: Il n'y en a pas de Martine, c'est à côte de Beaupré.
2: Ben, c'est Ben, ça que je dis, voter conservateur comme nous autres.
0: Okay.
2: Moi, j'ai voté à Victo. Moi.
0: Caroline.
2: Oui, Caroline.
0: OK, voilà. J'essayais de suivre, c'était un peu complexe.
2: Ben, c'est... Martin, c'est...
0: Chaud de la Chaudière.
2: C'est ça. Bon.
0: Ouais.
2: Fait que, en revenant, moi, je vais reprendre la discussion autrement.
0: Oui, s'il te plaît.
2: Que, tellement content.
0: Oui.
2: Oui, content.
0: Pourquoi?
2: Je dis, Max, là, super content, puis je pense que tout le monde, les auditeurs, vont être contents. On est minoritaire. Par contre, Éric a passé. Là, il va se prouver. Puis, il va aller tirer les rênes dans à peu près 2 ans. Là, ça va revenir en élection. Puis, exactement. Puis, on a eu notre secteur Québec, les bois francs, tout en bas. On est tous bleus. Fait que c'est merveilleux. Là, on va l'avoir. Puis, qu'est-ce que t'en penses, toi?
0: Ben, moi, je suis vraiment surpris de la tournure des événements. 19, c'est au-delà de mes espérances. Honnêtement, oui. Éric, oui. Le parti, tous les candidats dans leur circonscription ont fait une solide job pour faire sortir le vote, mais il y a un écœurantite aigu, là, puis on le sent depuis un bon 2-3 ans, au sens large en Occident, là, les idées de droite prennent l'attraction, trouvent de la popularité dans un électorat qui se sent délaissé par les élites gouvernementales, tout coûte cher, les gens sont plus capables d'arriver, fait que, tu sais, les idées du parti d'Éric, ils trouvent écho de plus en plus qu'avant, mais juste avant. Ce que j'en pense, par contre, avant de t'entendre sur tes enfants, mon Chris, c'est que là, les attentes sont énormes et le PCQ se retrouve deuxième parti d'opposition. Faut se souvenir de ce qui est arrivé avec l'ADQ, là. Dans le temps, quand ils ont passé, en 2007, ils ont eu 41 sièges de mémoire, puis dans les élections qui ont suivi, ça n'a pas été rose, là. Ils ont été effacés, eux autres aussi. Donc, ça peut aller rapidement, la vague orange au fédéral du NPD.
2: Ouais.
0: Combien de sièges ils ont eu quand Jack Layton est arrivé en 2011? L'élection d'après, il en restait un ou deux ou à peine. Donc, c'est pas parce qu'il y a une vague que ça va perdurer dans le temps. Bien souvent, quand ça monte vite, ça descend aussi vite. Mais s'ils gèrent bien les attentes et que les candidats répondent agréablement aux promesses qu'ils ont envoyées en campagne, qui sont sur le terrain, qui démontrent aux gens qu'ils travaillent même s'ils sont dans le deuxième groupe d'opposition, je pense que ça peut se maintenir jusqu'à la prochaine élection si elle a lieu en dedans de 2 ans, comme tu disais. Tes enfants, tu me disais?
2: Ok, oui, parce que Éric, là, est vraiment déterminé, puis on va lui donner sa chance. Puis, tu sais, moi, je regarde là, la jeunesse, là, alentour de moi, mes enfants, là, c'est, je reviens là-dessus. Mais par contre, ils ont tous voté conservateurs. Puis pourquoi? Tu sais, la vague, là, c'est les jeunes qui ont fait le changement, c'est pas nous autres. Moi, c'est ça que je crois, là. Ils veulent avoir du changement. Ils sont écœurés. Les maisons ont doublé. Et tout est trop cher. Puis je suppose comment t'es...
0: Non, je suis d'accord avec toi. Je suis d'accord avec toi. Moi, je pense qu'il y a quand même pas mal de jeunes qui sont sortis voter hier. Puis il y a beaucoup de gens aussi qui, d'après moi, sont allés voter puis ils n'avaient pas voté depuis un bout, là.
2: Ben, exactement. Mais sans la discrétion, on peut-tu se la poser la question?
0: Se la poser ensemble? Quelle question?
2: Ben, où se t'as mis ton vote?
0: Ah, moi, j'ai voté pour Elliott dans Taschereau. Qui était le candidat pour le Parti conservateur.
2: OK.
0: J'ai aucun stress à l'amener en onde. De toute façon, j'ai perdu mes élections. C'est Étienne Grandmont qui a été réélu dans ma circonscription. Ah, puis ça, je suis super heureux, là. Je cache ma joie tellement que ça déborde de moi. Mais c'était plus un vote symbolique. Puis je trouvais que c'était important de souligner le candidat que j'ai pas beaucoup suivi, honnêtement, parce que je le savais qu'il n'y avait aucune chance. Par contre, il est arrivé 3e. Fait que, tu sais, ça, faut quand même y donner. Dans Taschereau, c'est pas rien.
2: Mais, en tout cas, on va faire un grand pas d'avance, là. Puis, tu sais, je vais laisser la libre expression aux autres, mais. Tellement content, fier de toi, beaucoup de bons reportages, je te suis tout le temps, puis Radio X, là, c'est notre information, là, c'est la radio, là, qui... La vérité est ici, avec vous autres, puis on est tout le temps au parfum de tout, puis félicitations à tout le monde dans l'équipe, Puis ici, toute la gang, là, c'est 24 sur 24, mais moi, j'adore ça. Je vous écoute à longueur de journée, puis on fait notre travail, puis on est très fiers d'avoir une belle radio à Québec. Puis, tu sais, Montréal, c'est plate, là, mais ils n'ont rien, puis ils comprennent pas, puis c'est ça. Fait que, garde. Un gros salut, Max.
0: Ben, t'es bien smart, mon Chris, merci. Puis, tu peux-tu bon passer ton ami de 97 juste avant qu'on se laisse?
2: Ouais, attends, je te le reparle.
0: OK, un gros merci.
2: Je vais parler avec Max.
0: Oui, bonjour, monsieur. Je voulais juste vous dire merci encore une fois. Ben, merci encore une fois d'avoir voté pour moi. C'est super gentil. OK, rock on, monsieur. Lâchez pas. Salut, Chris.
2: 97, Max.
0: Tranquillement, pas vite. Comment vous avez dit ça, monsieur?
3: 97.
0: Oui, 97. Dans trois ans, vous allez pogner le centenaire, le siècle.
2: Hey, Max.
0: Salut, bonne fin de soirée.
2: Hey, ben, bonne fin de soirée. Merci encore. Puis salutations. Puis beaucoup de respect.
0: Merci à toi. Et muchos respectos aussi. Bonne fin de soirée, man. Bye bye. Voilà. Ben, écoutez, c'est mon premier vote cette année. Je suis quand même heureux. Merci à monsieur. C'est quoi son nom déjà? L'Angelier Sanguinet? En tout cas, le monsieur de 97 ans, vous me pardonnerez. J'essaie une nouvelle version du Red Bull à soir. C'est un Red Bull zéro. Pas buvable. Ça, là, achetez jamais ça. Elle monte à la caméra présentement sur YouTube. Là. C'est dégueulasse. Premièrement, la couleur arc. On dirait que ça a été acheté dans un certain village. Vous comprenez lequel? Mais surtout, le goût. Ça goûte... Vous savez, quand on était

0: dans lequel on trempait le petit bâton de craie. C'est pas buvable. C'est dégueulasse. Ben, je le bois pareil parce que j'ai des problèmes. 88-670-9098. Lendemain d'élection, je veux vos impressions. Qu'est-ce que vous en avez pensé? Fun dip. Merci, Thompson. Merci à l'autre auditeur aussi qui nous a envoyé ça. Fun dip. Ah oui. Ça, c'est un trip, hein? T'achètes ça une ou deux fois quand t'es jeune. Y a-tu vraiment des gens qui trippent, là? Eux autres, c'est leur go-to quand ils rentrent au dépanneur. Cling-cling! Porte du dépanneur, elle fait du bruit, ils rentrent dedans. Ils voient toutes les lollipop. Non. Moi, mon trip, c'est le fun dip. Le bâton de craie. Le 6 grammes de poudre au bleuet synthétique. Trempe ça là-dedans, puis liche ça, suce ça dans le char. À côté de ton père quand t'as 9. Elle sait pas, hein? Elle sait pas. On dirait toujours que c'est une mauvaise décision. Ça a l'air qu'en vente, c'est encore là. Fait qu'il doit y avoir du monde qui trippe là-dessus. Si vous êtes cette personne, je veux vous entendre. 88-670-9098. Bonsoir, à qui je parle?
1: Bonsoir, c'est moi?
0: Ben oui, c'est toi. Comment ça va?
1: Ben, ça va bien, toi?
0: Ben oui, ça va bien. Merci. C'est quoi ton nom?
1: C'est Jules, mon nom.
0: Jules, quel bon vent t'amène à soir?
1: Bon, ben, écoute, j'écoute la radio, fait que j'ai décidé d'appeler.
0: Ben j'ai ça, jamais eu d'appel. C'est une excellente raison d'appeler. T'as jamais eu d'appel, c'est la première fois que t'appelles?
1: Absolument, oui.
0: Ah ben c'est cool. Qu'est-ce qui t'a amené à appeler pour la première fois? Soit mettons, c'est ma première question. C'est pas une question au piège, ni une question complexe. Je veux juste savoir ce qui t'habite.
1: Non, pas trop complexe. Non, mais écoute, je t'écoute une fois de temps en temps. Là. Fait que là, je me suis dit, je vais appeler. Là. J'ai eu la ligne une fois de temps en temps d'avoir l'appel, mais... J'avais pas le temps d'attendre, mettons. Fait que là, je l'ai eu.
0: Ouais, des fois, c'est un peu long, tu me pardonneras. Ben, je suis bien heureux de te parler à soir, Jules, pour la première fois. On passera pas par 40 chemins pour aller à Drummond. On va surtout pas prendre Shanghai. Ben, t'as demandé tes impressions, toi, lendemain d'élection, au résumé de ce que t'as vu hier soir, de ce que t'as entendu aujourd'hui, de ce que t'as lu, qu'est-ce que tu penses du portrait général?
1: Ben, je suis quand même assez content, tu sais, c'est sûr que, tu sais, 19, on peut être content, là, mais j'imagine que j'étais dans l'utopie, puis j'en voulais plus, mais je pense que pour l'instant, ça va être suffisant.
0: Qu'est-ce que tu veux dire?
1: Ben, c'est juste parce que on veut que les idées du Parti conservateur aillent plus loin, fait qu'on veut qu'il y ait plus de députés qu'il y en a en ce moment, mais, tu sais, ça, c'est déjà un très, très bon début. C'est ça que je veux dire.
0: Ben, c'est un excellent début. Écoute, il n'y a jamais eu de député conservateur depuis 1935 à l'Assemblée nationale. Pour moi, ça me sidère. Juste cette information-là, je pense qu'il faut la répéter à outrance. Ça démontre à quel point Éric Duhaime et sa tribu ont marqué l'histoire.
1: Oui, absolument. C'est pour lui que j'ai voté dans mon comté, dans Bellechasse.
0: Yeah!
1: Très content qu'il soit élu.
0: ~63% des voix dans Bellechasse, si je ne m'abuse.
1: Oh, il était vraiment en avance, là, de loin, là. Puis je suis bien content. Là. J'aurais aimé mieux que la même situation se passe en 2022, en fait. À mon humble avis, là, mais comme je dis, ça arrive au moins en ce moment. Fait qu'il faut être content de ce qui se passe en ce moment. Là.
0: Tes attentes sont-tu hautes pour la suite des choses?
1: J'aurais tendance à dire que oui, parce que je veux dire, j'ai des attentes envers Éric Duhaime. Mais tu sais, j'écoutais Éric Duhaime à la radio, là. Fait que je sais qu'est-ce qu'il pense, là. Fait que je veux juste voir qu'est-ce qui va se passer, là. Tu sais, c'est sûr que là, il est pas au pouvoir. Fait qu'il y a pas le même, la même puissance qu'il pourrait avoir avec toutes les idées qu'il avait puis tout son plan. Mais reste que les idées ont quand même percolé, j'imagine, dans toute la campagne.
0: Le PQ minoritaire, c'est quoi ton point de vue là-dessus? As-tu l'impression qu'il pourrait avoir une bromance entre le PQ et QS pour peut-être porter le projet de référendum à terme, se concocter un peu plus de temps, la recette pour rester plus longtemps au Parlement? Est-ce que il pourrait aussi avoir une alliance avec le PCQ? Comment tu vois les choses?
1: Honnêtement, je ne l'espère pas. Quand j'ai regardé la majorité... Personnellement, je souhaitais que ça tombe minoritaire.
0: Mm-hmm.
1: Puis heureusement, c'est ce qui est arrivé, là, mais non, il fallait pas que ça soit majoritaire. Puis je pense pas qu'on ait besoin d'un référendum, honnêtement, parce que c'est juste 30% de la population, un peu plus de 30% de la population qui vient de voter pour
0: 31.
1: Le PQ.
0: Ah, en ce moment, c'est 28% de la population.
1: Je pense pas que la population avait le référendum. Là. Ça aurait été plus clair que ça si ça avait été l'inverse.
0: Ah non, c'est clair. Ça, c'est un excellent point que t'apportes. Puis l'ensemble

0: les voit, là, moi, ça me fascine, puis je pense que c'est des stats qui sont importantes. Le Parti libéral du Québec, Parti fédéraliste, a obtenu 1 million de votes. Parti conservateur, 885 000, qui est un parti autonomiste. La CAQ, quand même, aucun siège, mais 572 000 votes quand même. Donc, compile tout ça ensemble, et les deux partis indépendantistes, soit le Parti québécois et Québec solidaire, ont obtenu 1,2 million pour le PQ et 532 000 pour Québec solidaire. Donc, les deux ensemble, ça fait 1 700 000. Donc, le vote qui est anti-référendum, qui est anti-souveraineté, est beaucoup plus important que l'inverse. Puis ça, ça en dit long. En plus des chiffres, des stats qu'on a sur l'appui à la souveraineté depuis longtemps, là, 70 % du Québec en veut pas de maudit référendum. Fait que c'est encore, pour moi, un clou dans le cercueil du référendum qu'on a eu hier à l'élection.
1: Je pense qu'on est d'accord là-dessus, Maxime.
0: Ah, mais c'est-tu pas beau, ça, Jules, comme premier appel? Toi pis moi, on jase, on est d'accord. Écoute, on est presque meilleurs potes.
1: Absolument.
0: Hey, t'écoutes ça à station pas mal, toi, en temps normal?
1: Normalement, je l'écoute quand je t'envoie de ça. C'est sûr, sûr, sûr que c'est 98 ans que je mets normalement.
0: Bon, ben c'est bien solide, ça. Si jamais tu sors de ton char ou tu sors du périmètre, l'application Radio X existe, tu redonnes ça.
1: Excellent. Je l'ai déjà, mais c'est avec celle-là que je vous écoute.
0: Ah! Il sait tout.
1: À l'extérieur de Québec, fait que la radio rentre pas, mais c'est le 98 ans que j'écoute pareil.
0: Il sait tout, ce jeu-là. Eh bien, t'es bien smart. Merci d'avoir appelé pour la première fois, man. C'était super intéressant de te jaser. Fais attention à toi, fais attention sur la route, puis au plaisir de se reparler éventuellement.
1: Ça me fait plaisir. Salut, bonne soirée.
0: OK, man. Bonne fin de soirée à toi. Voilà. Les gens sont contents que le PCQ est rentré aussi fort. Et moi aussi. Moi aussi, c'est fourré ce qu'on est en train de vivre. Man, souvenez-vous, en 2022, 500 000 votes, un petit peu plus, aucun député à la SNAT. Hier, 19. Et là, les prochaines semaines vont être intéressantes à regarder parce que les médias vont faire des petits caca nerveux quand ils vont voir la ribambelle de candidats rentrer à la SNAT, les journalistes d'Inscrum, oh, un peu l'ail. On va avoir le droit à tout que des gumbos de questions délirantes. Ça va être malade. Au niveau divertissement, on va avoir besoin d'un stock de popcorn pis de beurre assez fourni. Parce que ça va coûter cher, le popcorn. Avec un PQ minoritaire en plus. Pouf! En tout cas, ça va être deux grosses années, ça, c'est bien sûr. Puis s'ils se rendent à trois, ben, on n'est pas sortis de l'auberge, les chums. Bonsoir, à qui je parle?
2: Salut, c'est Bob le Tracker.
0: Salut, Bob, comment ça va?
2: Ça va bien, toi?
0: Ben oui, ça roule, merci. Qu'est-ce que t'as pensé de l'élection d'hier?
2: Ben, moi, je suis content. J'ai gagné mes élections avec M. Bouchard.
0: All right!
2: Vraiment content que ce monsieur-là se présente. Écoute, c'est la preuve qu'il n'y a aucune âge pour... servir son peuple et servir ses citoyens. Là.
0: 74 ans, pareil. Hein?
2: Ben, écoute, ben, il est drette comme un frein, ce gars-là. Ça n'a pas de bon sens. Moi, j'aimerais vraiment ça le rencontrer, prendre un café avec lui. Là.
0: Ben, hey, moi, je te comprends. Ben, je peux-tu rien te dire de quoi là-dessus? Moi, je l'ai rencontré deux ou trois fois, Marcel, dont une entrevue qu'on a fait ensemble cet été, puis aujourd'hui, il est venu à la station encore, et j'en ai rencontré du monde dans ma vie, bien en masse, là, fait de la radio à Montréal, toute la patente. Là, n'est pas le point, mais ce que je veux te dire, c'est que j'en ai rencontré du monde, mais des gens avec des auras comme ça, là, je pense que c'est le seul qui me fait autant capoter que ça. Cet homme-là, il a un aura, il a une sagesse, là, il te serre la main, puis on dirait que c'est le modèle par excellence. Pas un homme parfait, c'est pas ça que je dis, mais c'est une espèce de modèle d'expérience. Quand il parle, tu l'écoutes. Il n'y en a pas beaucoup du monde de même.
2: C'est un modèle d'homme qui est disparu. C'est des hommes qui imposent le respect juste par leur présence.
0: Définitivement.
2: Par leur charisme. Définitivement. Le respect qu'eux-mêmes ont envers les gens avec qui discutent, qui interagissent. C'est ça, M. Bouchard. Même à la télévision ou dans n'importe quelle entrevue qu'il fait, il n'a jamais manqué de respect à personne, ce monsieur-là. Il impose le respect juste par le fait qu'il respecte les gens. C'est ce qui fait qu'il est rentré si fort dans notre comté. Mm-hmm. Je suis bien content pour ça. Mais moi, j'ai une affaire que je suis content de plus que ça.
0: Vas-y donc.
2: Tu te souviens quand Éric a essayé en 2022, il y avait 500 000 votes. Puis
0: ouais.
2: M. Legault, là, hein, notre gros fendant Legault, là, il a refusé de le reconnaître comme parti. T'en souviens de ça? Il a refusé de le laisser rentrer au Parlement.
0: Ah, je me souviens très bien de ça.
2: 500 000 votes. D'accord? Mm-hmm. Qu'est-ce qui arrive avec la CAQ en ce moment? Ils ont 500 000 votes, eux autres aussi, puis ils se sont fait montrer à la porte. S'ils voudraient broyer pour en revenir, ils ne pourraient jamais revenir, ils se sont fait faire la même chose à faire. Moi, j'appelle ça le karma.
0: Le retour du balancier.
2: Exactement.
0: Hey, c'est tellement bon, man. C'est tellement bon, ton point, Bob.
2: Oui, mais merci. Il y a un autre point que j'aimerais bien apporter à propos du fait que le PQ pourrait faire une alliance avec le QS. Là. Moi, j'ai aucunement confiance que ça va arriver, ça. Je suis vraiment pas dans la même ligne que tout le monde qui pense qu'ils vont s'allier avec eux autres. Simplement par le fait que QS vient de perdre deux sièges en plus.
0: Mm-hmm. C'est la première fois qu'ils descendent depuis leur arrivée à l'Assemblée nationale. Ils ont toujours été en montée.
2: Exactement. Ils ont perdu deux sièges. Fait qu'ils vont, pense qu'ils vont risquer d'aller s'allier avec le PQ pour un référendum que personne veut et que dans peut-être 18 mois d'ici, on va être retourné en élection contre la question du référendum. Sachant qu'eux autres, ils ont, mettons, fait une alliance avec le PQ, ils vont carrément se suicider politiquement. S'ils font ça, là, c'est la fin pour le QS, c'est sûr et certain.
0: Ben, écoute, je pense que ton raisonnement, il est pas si bête que ça. Puis pour QS, l'indépendance n'est pas l'indépendance à tout prix nécessairement. Ça veut dire que ça dépend du parti. Puis PQ et QS, ils ont des affinités sur quelques trucs, notamment l'environnement, pour ne nommer que celle-là. Mais outre ça, sont aux antipodes sur ben des affaires. Là. Prenons l'immigration, ça va se coltailler, puis pas rien qu'un peu. Là. La nouvelle qui a été élue, c'est-tu dans Sherbrooke, avec la touffe, elle a pu savoir quoi en faire? Elle va s'arracher les cheveux de la tête, puis ça se peut que dans 18 mois, il en reste plus des cheveux, là, tellement elle va capoter, mais que le PQ parle d'immigration. Fait que, écoute, dans un esprit de collégialité sur la souveraineté, peut-être qu'ils vont ravaler leur vomi, puis ils vont tout faire parce qu'il y a une fenêtre d'opportunité qui est là pour amener le projet à terme. T'es-tu correct, man?
2: Ouais, excuse-moi, je suis en train de m'étouffer.
0: Hey, tutoie pas, s'il te plaît. Avec quoi tu t'étouffes? Avec ta bave?
2: Ah, avec ma salive, je suis un peu pogné comme toi, j'ai un chaud dans la gorge.
0: Ah, sacrément. L'as-tu dompté au moins?
2: Je t'avais, là.
0: Ouais, il est en train de chier dans le fond de ta gorge, toi aussi. Il y a une litière.
2: C'est un peu pour ça que je m'étouffe.
0: Reste avec nous autres, mon Bob. Mais tu sais, là où je vais en venir, c'est que l'indépendance, tu sais, c'est juste la quatrième fois de l'histoire du Québec que le PQ est au pouvoir. Donc, la fenêtre, elle arrive pas souvent pour le seul parti souverainiste, mettons, professionnel qu'on a au Québec. Donc, est-ce que si l'autre parti indépendantiste reconnaît que le moment arrive pas souvent, il va vouloir lui aussi sauter au travers de la fenêtre puis tout faire pour que le projet de l'indépendance arrive à terme? C'est une possibilité également. Le temps nous le dira, là, parce que pour l'instant, c'est tough à savoir. Ils sont une personne d'assermentée. On sait pas c'est quoi vraiment les dynamiques. Tout ça est très frais. Mais tu m'as fait penser à autre chose, Bob. Te souviens-tu le bye-bye l'année passée?
2: Un peu, non? Ça dépend de quoi tu veux parler.
0: Anne Dorval, qui imite Éric Duhaime, et qui, pendant le bye-bye, de façon purement gratuite, là, le traite de loser. Puis tu sais, elle l'appuie sur le mot.
2: J'ai trouvé ça tellement indigne de Mme Dorval. Honnêtement, je pense que elle n'aurait jamais dû accepter de faire ce gag-là.
0: Mais le point étant, c'est qui le loser aujourd'hui?
2: Ben, c'est ça. Puis, tu sais, regarde un autre point. Renaud Labrecque, il a-tu fermé la trappe à marchand aujourd'hui?
0: Hey, man.
2: Moi, écoute, là, j'étais mort de rire quand j'ai vu ça. Tu sais, pour un gars qui a aucune crédibilité, il vient de rentrer au Parlement. Fait que bonne chance pour ton crâne de mouille, mon petit marchand.
0: De la binerie à l'Assemblée nationale, à date, c'est le meilleur liners qu'on a eu cette année.
2: Ah, c'est sûr. En tout cas, moi, je suis bien content pour Éric. Puis, tu parlais d'aura tantôt. S'il y en a bien un qui a une aura, c'est bien Éric. Il faut le connaître. Moi, je ne le connais pas personnellement. Je ne l'ai jamais rencontré. Mais tu sais, juste la façon qu'il se présente, autant dans les entrevues que dans des vidéos, dans des n'importe quoi, là. À chaque fois que tu le vois, tu as le goût d'aller prendre une bière avec. Je l'ai jamais rencontré, puis j'aimerais ça m'asseoir avec un soir, juste discuter de n'importe quoi, puis prendre une bonne petite bière, puis ça donne un gars tellement cool, tellement sympathique. Puis tu sais, faut pas oublier, cet homme-là, là, c'est un homosexuel qui a évolué dans des époques où c'était pas bien accepté, hein. Fait qu'il a quoi de dur en tabarouette, ce gars-là. Il en a vu d'autres. Fait que se faire insulter, puis se faire manger à l'aine sur le dos, là, lui, là, ça le dérange pas, ça écoute comme sur le dos d'un canard, puis ça a apparu durant les élections. Moi, je trouve que c'est une de ses forces. Il y a une carapace vraiment, vraiment épaisse. puis ça va être vraiment bénéfique pour lui pour le restant de sa carrière politique.
0: Ouais, c'est un bon point, ça. Puis au niveau des 4 dernières années aussi, là, il a mangé un char puis une barge de marde, là. Les médias l'ont étiqueté comme un fou malade furieux, un petit Trump, tous les scandales qu'il a dû surmonter. La persévérance, hein, c'est vraiment ça. Puis au-delà de la lutte politique, c'est une bonne leçon que ça nous enseigne tous dans la vie, là. Quand vous vivez des moments de marde, puis Eric en a parlé dans son discours hier, que souvent, les dernières années, il est allé coucher chez des militants, il s'est fait donner de la bouffe parce que c'était ça la vie à ce moment-là, il avait pas de salaire, puis écoute, c'est pas facile, là. Mais ça, c'est une leçon pour nous tous de quand vous croyez à quelque chose, vous avez des convictions, vous avez des principes, peu importe ce que ça va coûter, si vous y croyez pour vrai, puis vous travaillez, vous êtes discipliné, ça se peut qu'un jour, ça se concrétise. T'sais, c'est ça l'histoire d'Éric Duhaime, c'est résilience, persévérance, discipline, travail. Et aujourd'hui, après 3 élections, oublions pas, là, il est à l'Assemblée nationale. Quelle histoire.
2: Ça, c'est des points que je savais pas à propos de lui, tu sais, qu'il avait pas de salaire puis qu'il avait pas de la misère à manger. Puis
0: tu vois, je sais pas s'il avait nécessairement de la misère à manger parce qu'il avait pas d'argent, là, mais les militants, ils donnaient de la bouffe, ils l'hébergeaient à coucher, puis je pense qu'il y a un peu de ça là-dedans aussi. Il s'est pas beaucoup ouvert là-dessus. Ça serait intéressant de l'entendre là-dessus, d'ailleurs.
2: Ben, moi, ce que je veux dire par ça, là, à propos de ça, c'est que ça me démontre que j'ai vraiment fait un bon choix. Tu sais, ce gars-là, il a passé à travers vents et marées, il s'est fait écœurer, puis il a toujours resté correct avec tout le monde jusqu'à la limite de l'impolitesse. T'sais. Il a jamais franchi la barrière, il a jamais traité personne de nom, il a jamais écœuré personne. Oui, il ramenait des points à l'ordre, genre des erreurs que ses adversaires ont faites, des virevents, tu sais, quand je peux dire ça, mais Plamondon, quand il a dit une chose, puis après ça, il dit une autre, il dit le contraire. Mm-hmm. Mais il a jamais manqué de respect à personne, malgré le fait qu'il s'est toujours fait rabaisser par tout le monde.
0: Hey, je te remercie pour ton appel, mon Bob.
2: Mais ça fait plaisir, puis en tout cas, on s'en reparle dans 18 mois.
0: Écoute, tu connais le numéro de téléphone, ça va me faire plaisir de te rejoindre. Prends soin de toi, man.
2: Exact. Merci, salut.
0: Fais attention sur la route. Bye-bye. C'était Bob, qui passait proche de rendre l'âme au volant de son truck, en s'étouffant avec sa propre salive, comme un homme. Il y a que les hommes qui s'étouffent avec leur propre salive. Parce que nous autres, quand on avale en sacrament. Le meilleur commentaire de la soirée jusqu'à présent, vous l'avez tous eu, ou à peu près, là, mais nous vient de cette auditrice, ou cet auditeur, là, ou c'est peut-être les deux. Il dit « Hey Max, lis-tu la messagerie? » Yup. Il dit « En tout cas, pour ton sujet, tout le Québec a gagné. Pourquoi? Point d'interrogation? » Les coquerelles de la CAQ sont hautes et aucun gouvernement majoritaire. De ce fait, tous les Québécois, assis bien confortablement dans leur divan ou couchés dans leur lit ou en train de se varloper devant des vieux vidéos de Mia Khalifa avec le voile, sont gagnants ce soir. Chapeau bien bas à toi. T'as mis le doigt direct sur le bouton et le pu sort. Ça nous fait du bien. On a une peau plus saine maintenant. On en retourne en ligne. Le numéro de téléphone est le 418-670-9098. Il est 22h50. Les lignes sont pleines à l'heure actuelle, donc la meilleure affaire que je peux vous dire, c'est un conseil, mais ça n'est pas trop un. Quand quelqu'un raccroche, dépêchez-vous d'appeler. Et soyez patients surtout. Merci à ceux qui sont là en attente. Bonsoir, à qui je parle?
3: Alors, je m'appelle Daniel. Je vais faire tes invitations, s'il vous plaît.
0: Comment t'as dit ça?
3: Je m'appelle Daniel, je vais faire des imitations.
0: Tu t'appelles Daniel, tu veux me faire des imitations?
3: Je vais faire une imitation de motocross. Maintenant, je vais faire une imitation de quelqu'un qui joue au golf. Maintenant, je vais faire une imitation de quelqu'un qui fait ce que remplit de mécalina sur le micro. Oh, c'est chaud. Maintenant, je vais imiter Robert Gazal qui a des bonnes idées.
0: Okay. Elle n'a pas de bonnes idées, c'est pour ça que tu parles pas.
3: C'est pour ça qu'elle n'en a pas.
0: Tabarouette.
3: Moi, j'ai voté. Moi, j'ai voté pour PSP Péroni.
0: Y a-tu dit j'ai voté pour PSPP Ronny? C'est quoi ça? Non, ouais. C'est quoi ça? My God! Hey, je me souviens de Daniel. Il y a quelqu'un qui me le nomme, sa messagerie aussi. C'était pas le gars du concours de chroniqueurs qu'on avait organisé à un moment donné dans le show du matin week-end avec Carbo dans le temps qu'on faisait le World Wide Web. Félicitations, man. Ouais. Bon, ben merci, Daniel. Écoute, c'était straight to the point, ça, on va se le dire. Hein? J'ai voté pour PSPP Ronny. C'est-tu le meilleur gag qu'on a entendu aujourd'hui, ça? En tout cas, si c'est pas ça, c'est pas loin. OK. On va retourner en ligne parce que là, on sortira pas de ça tout le monde ensemble. Faut prendre un autre appel. Bonsoir, à qui je parle?
4: Hey, salut mon Max, c'est Jonathan, ça va bien?
0: Ça va bien, merci. Toi aussi, t'as-tu pogné les imitations?
4: Ouais, mais ben là, je voulais savoir, c'était-tu Bernard Drainville qui s'est déjà retrouvé une place quelque part pour travailler? Parce que ça semblait à la voix de Bernard Drainville.
0: Ouais, peut-être qu'il est en train de se recycler en Steve Diamond.
4: Pas mal certain qu'il s'est déjà trouvé d'autres choses, parce qu'il a l'air, tu sais, c'est déjà quelqu'un qui changeait beaucoup d'idées, je pense, le dernier mois. Fait que probablement qu'il s'est déjà trouvé un autre job d'imitateur le soir. C'est très, très bon.
0: Puis en même temps, Bernard Drainville, imitateur, c'est pas un fit naturel.
4: Ah oui, puis il est smart, ce gars-là, en plus. Tu sais, c'est le genre à nous faire rire. Ça, je pense que ça serait très, très bien.
0: Ah oui, une toune d'automne à la fois. Comment ça va, soi, mon Joe?
4: Ben, ça va vraiment bien. Écoute, première chose, moi, je suis déçu aussi de te dire que j'ai pas voté pour toi, moi non plus.
0: Ça, ah ben là, plate, là. Ben là, on pourra pas se parler plus longtemps dans ce cas-là.
4: Ah, c'est malheureux. Non, mais fais pas ton mauvais perdant. C'est pas grave. Fais pas ton mauvais perdant.
0: T'as raison, OK. Je te pardonne. Ton nom est sanctifié puis toute la patente. Merci. Pour qui t'as voté? Est-ce que je peux te le demander?
4: Oui, oui. Moi, j'ai voté conservateur dans Champlain. Puis j'ai gagné mes élections. Parce que c'est la première fois depuis que je vote. Fait que c'est quand même pas pire. Parce que historiquement, c'est toujours des petits là, qui me faisaient un peu chier, en vrai. Mais ouais, c'est ça. Fait que gros bastion, CAC dans mon coin, puis ça a sauté le camp, là. Fait qu'on est conservateur. Puis écoute, regarde, moi, j'étais incapable de lui pousser avant d'être sûr d'avoir un zéro devant CAC, là. Je l'avais dit à tout le monde, moi, je veux voir zéro. Puis je voyais pas, vous disais, je vais en rentrer 8-9, checkpoint, ça va repartir. Ils vont être là nous gosser en chambre, puis là, ils vont voir leur face sur le canal politique, là, tu sais. Non, zéro. Ben, j'ai dit, crime, je suis content, c'est confirmé, c'est terminé.
0: Ben, je pense pas que c'est terminé. En tout cas, ça l'est pour l'instant, là, mais j'ai l'impression que ils vont encore rugir d'un bas fond de l'Assemblée nationale dans le sous-sol. Ils vont se tenir dans le sous-sol pour l'instant. Ils n'auront pas le droit de monter au premier étage, ni dans le salon bleu, salon rouge, peu importe. Ils vont se reconcentrer, se redévelopper, un peu comme ce que le PCQ a fait en 2022, finalement. Puis j'ai l'impression que si on s'en va en élection dans 18 mois, et tout à l'heure, je lisais le message d'un auditeur là, qui parlait des coquerelles de la CAQ qui sont out, mm-hmm. C'est la meilleure nouvelle. Dans le même message, il me disait, mais en même temps, les gens ont la mémoire courte, puis chapeau bien bas à toi, là, qui a des excellentes opinions. Il a raison. C'est vrai que les gens ont la mémoire courte. Au Québec, la mémoire politique, elle excède pas entre 3 et 6 mois. Ça, c'est bien sûr, là. Fait que la CAQ, si jamais elle se redéfinit, premièrement, il va falloir qu'elle se trouve, là, ça c'est une grande mission, avec des candidats corrects, peut-être que dans 18 mois, ils vont être capables d'en faire élire une dizaine, c'est possible.
4: Ah, je suis pas contre l'idée. Par contre, j'ai l'impression que le fait que M. Legault soit parti, ce qui est une bonne chose,
0: oui.
4: C'est comme si l'âme, le cœur était parti en même temps que lui, puis finalement, ben, c'est un peu une coquille vide, cette affaire-là. T'sais, la coalition amenait Québec pour commencer. Je trouve pas qu'on avait un avenir nécessairement avec ce parti-là. Fait que déjà, le nom porte à confusion. Puis la deuxième chose, c'est, tu sais, le chef, le fondateur part. Au départ, ça remplaçait le DQ, puis c'était comme une espèce d'idée un peu progressive de, on va aller chercher des idées un peu partout, on va faire quelque chose avec ça, puis nous, on va vous, on va mener le Québec à quelque chose de différent. Mais l'idée, c'est qu'ils ont démontré dans les dernières années que, selon moi, ils sont non seulement incapables de faire un changement réel, mais en plus, sont encore moins bons à faire les choses qu'on faisait déjà que les partis qui sont déjà en place. Fait que je me pose la question, t'sais, ça serait quoi? Parce que t'sais, dans la vie, la nature a horreur du vide, mais elle a aussi horreur de garder des choses inutiles en place. T'sais, comme, mettons, exemple, t'sais, on n'a plus de queue en arrière les humains, on n'est plus des singes, on n'a plus de queue, ça ne sert à rien. Mais t'sais, le CAQ, ça va servir à quoi? T'sais, On a déjà des partis en place qui ont des idées tout azimuts. Il y a comme, je pense qu'il n'y a plus de vide politique où la CAQ peut venir se positionner. Fait que, je suis pas contre les deux, ce que tu disais. Mettons, ils se retrouvent, là, une tête d'affiche le fun, une madame le fun, ou un gars qui a une drive. Là, déjà, ils vont leur envoyer de l'argent parce qu'ils vont avoir eu des votes. Fait que ceux qu'on pourra tous des votes qui ont eu, ils vont avoir de l'argent pour mener une prochaine campagne. Je suis sûr que tu as raison, que ça va revenir peut-être, mais on dirait que j'ai le goût de te dire sur quel. Non, avec quel motif?
0: Ben, c'est exactement la recette là, que tu es en train de nous décrire. C'est que va falloir que la CAQ se redéfinisse. Va falloir qu'elle trouve quel est son. Quelle est la chose pour laquelle elle devra se battre et quelle est la chose qu'elle va vendre aux Québécois? Parce que, historiquement, depuis sa création en 2011-2012, la CAQ se voyait comme la troisième voie entre le Parti de la souveraineté et le Parti fédéraliste. Les deux qui s'échangeaient le pouvoir de façon presque ponctuée au cours du temps et qui n'ont pas amélioré le Québec. C'était ça qu'ils nous disaient à l'époque. Donc, la CAQ, troisième voie, cette troisième voie-là, aujourd'hui, elle est incarnée par qui? Par le PCQ. La vraie troisième voie, avec des idées qui diffèrent, disons, du Parti souverainiste et du Parti fédéraliste. Le QS, moi, j'en parle pas. Écoute, c'est un parti de cégepien, là, qui est à l'extrême gauche. Je le prends pas en compte dans mon explication, mais la vraie troisième voie, c'est le PCQ pour l'instant. Donc, comment la CAQ va se redéfinir? C'est la grande question, parce qu'elle va se redéfinir. Pourquoi? Parce qu'il y a trop d'argent dans les coffres encore. Cet argent-là ne peut pas dormir.
4: Oui, je suis d'accord avec toi. Mais c'est juste que je pense que trouver une mission quand t'as pas de porte-étendard, que t'as pas de visage, tout le monde a fui le navire. Puis tu sais, il y avait quand même certains talents dans ce caucus-là quand même. Tu sais, M. Drainville était pas méchant. Puis tu sais, il y avait d'autres qui étaient quand même très bien là. Mais tu sais, je veux dire, il y a eu des controverses majeures, l'usure du pouvoir. Puis oui, c'est vrai qu'au Québec on oublie facilement, mais il faut quand même qu'il y ait une raison d'être. Puis comme tu disais, puis je pense que c'est un très bon point. Là, le PCQ vient de prendre une place. Tu sais, il y a un jeu de la chaise musicale. Puis je suis pas certain qu'il y a de la place pour 4, 5, 6, 7 parties non plus. Là. Fait que je pense que Québec solidaire a une base qui ne changera pas. T'sais, ils vont chercher 9-10 à chaque fois. C'est un petit peu hippie. On va chercher des gens qui m'arrachent, mais qui veulent être dans le socialisme un peu plus. Ça, ça ne changera pas. Là. Il y a un 10% de la population, c'est ça. Là.
0: Ouais.
4: Mais dans les parties mainstream, je ne pense pas qu'il y a de la place pour 4, 5, 6 parties.
0: C'est trop.
4: Je pense que c'est trop. Puis de toute façon, pour être franc avec toi, ça aidera personne, même si ça arrive, parce que ça va tellement diluer le vote que sincèrement, ça va faire rentrer des partis au pouvoir avec 18% des intentions de vote. Là. Fait que, 18-20% de 60% des gens qui votent, là, c'est parce qu'il y a une personne sur 10 qui veut te voir là, puis t'es là. Ça
0: n'a
4: comme plus de lieu d'être. Là,
0: exactement.
4: Fait que, puis dans le petit point, je vais laisser la place aux autres aussi, sur le pourcentage de vote. OK, un point. Moi, je trouve ça toujours particulier de voir que pour un recensement au Canada, si je n'ai pas rempli ça à temps, il m'appelle pour être sûr que je vais le remplir, il m'envoie une lettre, puis si je ne le remplis pas, je vais avoir une amende sur mes impôts. Mais pour aller voter, ils n'ont aucun moyen de s'amancher pour que j'exerce mon obligation de vote. Parce qu'on va se rendre compte, là. Je ne pense pas que c'est un droit de vote. C'est une obligation. Je pense que quand tu es un citoyen, tu te dois d'aller te prononcer et de t'éduquer pour te prononcer. Ferme toi, puis moi, on suit des cours pour aller conduire, on suit des cours, toutes sortes de choses. Puis là, on n'a pas à aller voter. Les gens n'ont pas à prendre de décision avec le reste du groupe. Mais par contre, ils sont prêts à prendre tous les programmes sociaux qui vont avoir été votés par les gens à l'Assemblée nationale. Tout ça. C'est comme être en marge, mais en même temps vouloir être sur l'autoroute et dans la traitement. Moi, je ne comprends pas ce bout-là.
0: Ben, moi non plus, je le comprends pas, mais en même temps, on peut pas forcer les gens à aller voter parce que là, ça s'avère être quelque chose d'assez antidémocratique d'obliger les gens à aller voter, même si ça sonne bizarre dit de même. Obliger quelqu'un à faire de quoi en démocratie, à moins que ce soit sous le couvert de la loi, c'est un peu à l'encontre de la Charte des droits et libertés. Cependant, il y a un réel enjeu là, et est-ce qu'on veut aussi que les gens qui s'intéressent pas à la politique et qui vont pas voter en temps et lieu, comme là, tu vois, le taux de participation est à 67%. Arrondissons-le, là, c'est 66,92. Mais le 30% que c'est pas rendu là, est-ce que c'est par cynisme ou il s'intéresse pas à ça ou il est pas éduqué? Et si c'est les deux dernières options, on veut-tu qu'il ait voté? Parce que ça, encore une fois, c'est-tu antidémocratique d'aller faire voter des gens qui ont aucune idée de pour qui ils votent? Et est-ce qu'on peut aussi ventilé que dans le 67 % du taux de participation, il y en a peut-être la moitié qui n'ont aucune idée pour qui ont voté réellement, mais qui, selon eux, avaient une idée de pour qui ils votaient. Donc, c'est un problème qui nous dépasse, là, je te dirais, Jonathan. Puis, j'ai pas de solution à ce problème-là. On dirait que ça fait partie des conséquences démocratiques. C'est pas un système qui est parfait, mais c'est le moins pire qu'on a, je pense.
4: Non. Puis, je comprends ton point. Puis, tu sais, mais j'ai le goût de persister quand même dans mon point pareil, même si je trouve que ton point se vaut. Mais mon idée à moi, c'est. S'ils sont capables d'envoyer une lettre chez nous pour savoir quel type de papier de toilette j'utilise, du 2 plis ou du 3 plis, puis j'ai pas le choix de répondre, parce qu'on s'entend, là, un recensement, c'est assez soviétique, merci. Là. Tu réponds pas à ça, là. Moi, je me suis fait appeler. Là, M. Dion, vous n'avez pas répondu, puis vous êtes aussi bien de répondre, parce que là, vous avez jusqu'à telle date, sinon, tu avais une amende, je me souviens plus c'est combien, mais c'est une couple de mille, là, tu vas te faire gosser, là. Fait que je me dis, bon, là, il faut que je réponde à ça. Je comprends ton point, quelqu'un qui ne connaît pas ça, qui irait pour rien, ça nous aide tant que ça. Mais en même temps, combien de gens ils vont pas qui pourraient juste parce qu'ils disent mon vote ne fait pas de différence? Je pense que ces gens-là qui vont pas, qui font une différence, supplanteraient le 10% peut-être des gens qui iraient voter avec une scène qui lancerait dans les airs.
0: Oui, mais c'est-tu la méthodologie qu'il faut peut-être changer? C'est-tu le vote numérique qu'on devrait peut-être amener pour avoir un plus gros taux de participation? Parce qu'il y en a bien, là, que, comme tu l'as bien dit, Joe, là, il y en a bien qui veulent juste pas se lever le steak ou juste aller faire l'effort de se pointer au bureau de vote pour aller voter sans 5 rèmes, puis ils sont corrects avec ça, grand bien leur face, de le rendre disponible sur le téléphone cellulaire. Je comprends, il y a des risques de piratage, mais... Ouais, au Québec, je m'en allais dire qu'on est capable de bien faire ça, là, mais si on se fie au dernier scandale en informatique et en cybersécurité, peut-être pas. Mais mettons qu'on engage une firme externe, là, quelqu'un au privé, il y a peut-être moyen de patenter quelque chose pour qu'on arrive en 2026 avec un système sur lequel on pourrait tous voter dans une période précise, une journée X, sur notre téléphone ou via un ordinateur, sur un site gouvernemental, un portail, pour accentuer, améliorer, accroître le taux de participation. Ça ferait-tu du sens pour toi, ça?
4: Oui, exactement. Ça ferait du sens pour moi. Puis, tu sais, en terminant, là, moi, hier, ma plus grande victoire, ça a été pour moi parce que la pandémie, c'était difficile pour moi. Les couvre-feux, tout ça. J'étais un gars du soir beaucoup. Puis, moi, ça m'a vraiment touché beaucoup avec les enfants aussi. Puis, on connaît tout ce qui est arrivé. Puis, moi, de voir le chiffre zéro devant la CAQ, c'est comme si moi, depuis hier, je peux tourner la page.
0: Ouais.
4: Ils ont fait des choix qui, gars, j'aurais pas voulu avoir leur place. Mais la façon que ça a été géré, moi, ça a créé des problèmes dans ma vie, dans la vie de mes enfants. Je suis. J'ai de la difficulté à passer par-dessus ça, puis de voir le chiffre zéro, puis de voir qu'ils ont été battus, puis que les idées ont été complètement là, revirées de côté. Pour moi, là, je peux tourner la page, puis c'est une victoire, puis c'est comme ça que moi, je le prends.
0: Ben, célébrons à tout le moins juste pour ça. Et Joe, ça a été une discussion fort intéressante. Je te souhaite une bonne fin de soirée.
4: Merci, bien. Salut, man.
0: Salut, man. C'était Joe, qui a des bons points. J'ai tout aimé, 23-05. Il me reste une ligne de libre, 418-670-9098. On fait une petite pause et on en revient dans deux minutes.
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Est-ce que je suis encore là? Ben, pour être bien franc, il y a des jours où je me le demande. En tout cas, à 23h08, je confirme que oui. Max Lacasse, c'est mon nom. Et vous êtes à l'écoute du Last Call. Bien heureux d'être avec vous ce soir, mardi. On est ensemble jusqu'à jeudi. Jeudi, selon la tradition, ce sera sujet libre. En attendant ce soir, lendemain d'élection, quelles sont vos réactions, vos analyses, vos impressions? Êtes-vous déçu? Êtes-vous surpris? Avez-vous gagné vos élections?

0: Le numéro de téléphone pour me rejoindre dans le studio, c'est le 418-670-9098. Les lignes sont pleines. Si vous avez envie de jaser ou vous êtes en ligne présentement, usé de patience, je fais mon possible. Bonsoir à qui je parle.
1: Bonsoir, Max.
0: Salut.
1: C'est Modèle qui te parle. Comment vas-tu?
0: Salut, Modèle. Ça va très bien. Merci. Toi aussi?
1: Très bien. Moi, je suis content de mes élections. Dans trois conscriptions, Beauce-Nord, Bellechasse, puis Lévis.
0: Ah ouais, fait que tu vas te battre, là?
1: Comment je dis ça? Bien content, là. Non, c'est... Beauce-Nord, je suis né là. Bellechasse, j'ai déjà resté là. Puis Lévis, où je reste présentement. Puis je vais te le dire honnêtement, je suis bien content du résultat de du Parti conservateur, là.
0: Non, mais là, dans... Est-ce que dans le fond, t'as des armes ou tu vas-tu à la guerre ou...
1: Non, prends tout. Prends
0: OK, parce que t'as dit les trois conscriptions, fait que je me suis dit, ben là, peut-être qu'il a été enrôlé de force, là, puis on le sait pas encore, là.
1: Non. Mais je suis bien content de mes élections. Moi, ce que j'ai été surpris, par exemple, c'est Charles Millard, qui est rentré fort, puis je l'appelle Monsieur Sourire à 4 millions, là. Mm-hmm. J'ai été surpris qu'il rentre si fort que ça. Je pensais qu'elle était un petit peu plus bas, puis Éric Duhem un petit peu plus haut. Tu sais, moitié-moitié.
0: Non, il a bien fait. Millard, tu l'as appelé?
1: Ouais, c'est ça, en tout cas. Libéraux. Les libéraux, j'ai été surpris des libéraux, là.
0: Ouais, moi aussi, honnêtement, 40 sièges, je m'attendais pas à ça avec la piètre campagne électorale qu'a faite jusqu'au débat. Pour moi, la fin était beaucoup mieux, là, mais tu sais, le gars a commencé sa campagne, il a même pas mis sa face sur l'autobus. C'est la partie bizarre, là. Il était très discret. Plus on apprend à le connaître, par contre, plus il y a de Québécois qui l'aiment. J'ai l'impression. Qu'est-ce que t'en penses, Modèle?
1: Ben, je sais pas si pire. Tu sais, le gars, il est pas si pire. Il est pas si pire, tu sais, là. C'est pas comme la CAQ, tu sais. Il est pas si pire, tu sais. Le gars, on va le voir sur la glace au Parlement quand ça va commencer, là. Fait que... Mais il y en a un que... qui a saboté la CAQ, c'est terrible, c'est François Legault.
0: Ouais, je pense que tu as raison, Modèle.
1: Hey, j'ai l'impression avant de partir, c'est comme dirait si bien que ça, il a crevé les pneus de l'autobus de la CAQ avant de partir, puis il est parti, mon homme.
0: Ah, puis il a vidé le réservoir à Prestone, il a craché sur le volant, puis il a pissé sur le banc en arrière. En
1: plus, c'est terrible.
0: Chier sur le premier banc. Mais... C'est intéressant, je sais pas si tu as vu sa réaction hier, là, quand PSPP, l'empereur, comme Carney, a été couronné. Il l'a félicité, puis en petit, là, dans son post Facebook, il l'a probablement mis sur X aussi, il a dit « Je tiens à féliciter aussi Christine. That's it. »
1: Ouais. Mais regarde, je te l'ai tout dit, tu te souviens-tu quand je t'avais dit avant les élections, je t'avais dit « Il servait de la CAQ. » comme job sale pour préparer le terrain pour PSPP. Il préparait le terrain pour le PQ à tour de bras. Il a fait la job sale, puis il est parti. C'est un PQ. François Legault, c'est un péquiste. Comment dire ça, tatoué.
0: On est dans la grosse crème, le Modèle.
1: Ah oui, bien, tu regardes, suis son parcours de passé, il a tout été au PQ. Mm-hmm. Ça fait que, tu sais, c'est pas un secret de polichinelle.
0: Toi, juste pour être sûr de bien comprendre, il a scrappé le Québec bord en bord, il a mis les finances à terre pour préparer le terrain pour un référendum. C'est-à-dire, il s'est dit, je vais tellement planter le Québec que la fibre souverainiste va renaître comme un phénix de ses cendres, puis on va enfin pouvoir faire le pays. Tout ça était prémédité.
1: Ah oui, il savait très bien ce qu'il faisait, regarde. Tu sais, il y a une manière d'un autre, lui-là, là. Je sais quelque chose, François Legault, il y reviendra, c'est sûr, certain qu'on n'entendra plus parler. Ça, c'est sûr et certain. La CAQ, ben, j'ai l'impression que, je sais pas, le monde dit qu'ils vont, il y a de l'argent dans les coffres, le faire demain, ça pourrait être une dissolution aussi du parti.
0: Tu penses?
1: Ben, je te dirais que, il n'y a pas grand chose, à part que tout le monde s'en aillerait ils repartent un ACAQ 2.0 carrément net avec du nouveau monde au complet, là. Mais je vois pas présentement s'il y a encore une odeur du passé. J'ai l'impression que non. L'ACAQ, c'est terminé, là. Puis, en passant, il y en a qui parlaient d'élections peut-être dans 18 mois. Non, je pense pas que PSPP le PQ n'iront pas en élection dans 18 mois. C'est du suicide. C'est du suicide, un, et ils pourraient risquer de tout perdre. Parce que les libéraux sont pas loin d'arrière.
0: Pour ça, hier, qui disait qu'il allait offrir une main tendue pour pouvoir s'accrocher au pouvoir le plus longtemps. Pour toi, t'as l'impression que ça va fonctionner, ça?
1: Ben, je te dirais que c'est l'association que je verrais, puis ce je vais te dire, tout le monde pense que c'est libéral, mais moi, je pense que ça va être Parti conservateur. Ça va être Parti conservateur qui va s'associer avec eux autres, là. Mm-hmm. Puis check bien, moi, ça, patente. Et il va faire tomber quelques taxes pour graisser tout le monde, là. Les taxes de carbone, d'affaires de main, ça va tomber, là. Mm-hmm. Histoire des chars électriques, on n'entendra plus parler, là. Toutes des affaires de même, là, qui vont disparaître. Là. Oups, ben, je ne sais pas c'est quoi, là, les chars électriques, tu sais. Ça va disparaître. Check bien ça. Il veut rester au pouvoir. Il s'est pas fait rentrer là pour rien, là, tu sais. Fait que... Non, je te dirais que des élections dans 18 mois, moi, je vois pas ça. Pantoute à part qu'arriverait une padlock où on serait un gros méchant scandale majeur. Mais jusqu'à date, non.
0: Hmm. Ben, j'ai hâte de voir ce qui va se concrétiser parce que y a personne qui le sait en ce moment. Là. C'est vrai qu'il pourrait s'accrocher en faisant des alliances, en tissant des liens avec l'opposition. Ça va être tough avec le Parti libéral, mais chez le PCQ, il pourrait assurément trouver légion s'il tricote bien ses affaires. Si c'est pas dans 18 mois, c'est peut-être jusqu'au référendum, là, dans 3 ans.
1: Je vois t'as dit l'histoire du référendum. Là, il y a une autre affaire aussi qu'on surveille. C'est l'histoire qui est avec les États-Unis. Mm. Puis ça, c'est une autre affaire que les points vont se marquer. Est-ce que le PQ va aller négocier direct avec les États-Unis? Oh! Ça se pourrait très bien, ça. Qu'ils bypassent le fédéral, puis Carney, puis qu'elle négocie direct.
0: Écoute, je ne sais pas à quel point ce serait brillant.
1: Ben... Je vais te dire, c'est notre plus fort allié, puis notre plus fort acheteur, puis on a besoin de pas mal de ressources l'autre bord. C'est aux États-Unis, c'est pas à l'international. Là.
0: Mais ça dépend de quoi on parle. Si on parle des tarifs, je me demande à quel point, oui, c'est possible d'avoir des discussions avec les États-Unis, d'envisager une coupe d'affaires, mais ça passe par le fédéral d'abord et avant tout. Par contre, si c'est aller le négocier, puis c'est ça à quoi tu fais référence... pour une sortie du Canada et des liens avec les États-Unis à la suite de cette sortie-là du Canada, moi, je pense que c'est nécessaire. Là. Ça avait d'ailleurs été fait dans le temps. Il y a des histoires complètement abracadabrantes de Parizeau qui prend des chars pour aller à New York en secret, aller rencontrer des Américains. C'est sûr que s'il y a un référendum qui se profile à l'horizon, évidemment que... On espère que PSPP va entretenir des négos et des liens avec les Américains.
1: Là. Ben, c'est à cause que, je vais te dire, on vend déjà de l'électricité, on vend un paquet d'affaires à eux autres. Eux autres, ils ont beaucoup d'entreprises au Québec. Puis je te calcule qu'on appelle un exemple General Dynamics, qui est présentement à Montréal. Ils ont pas mal d'entreprises, là. Ils veulent pas que ça ferme, là, à tour de bras, là. Tu sais, là, présentement, on est sur une vague de fermeture d'entreprise que tu vois à tour de bras à cause du fédéral, là, puis des histoires de main. Il veut que ça arrête, là. Il veut que ça reparte, là.
0: Mm-hmm. Ouais, exact. Hey, je te remercie pour ton appel, Moda.
1: Hey, merci à toi aussi. Hey, une bonne fin de soirée.
0: Merci, man. Toi aussi.
1: Bye-bye.
0: Bye-bye. C'était Modèle qui nous parlait de son complot, sa théorie, appelons-la ainsi, selon laquelle François Legault aurait mis le Québec à terre et aurait fait... aussi mauvaise figure pour semer de l'engrais dans le jardin pour que la fleur de la souveraineté finisse par pousser. Bon, c'est sa théorie. Vous autres, que vous en pensez? C'est-tu quelque chose qui semble possible? On est-tu dans le domaine du plausible? Perso, j'en doute. Tout le monde a le droit à son opinion. Par contre, bonsoir à qui je parle.
2: Salut, merci, Robert.
0: Salut, Robert. Comment ça va?
2: Ah, oh, ça va super bien. Même si j'ai perdu un peu comme toi, moi, je suis dans le genre de talon, fait que je savais d'avance qu'on perdrait, mais mes concitoyens m'ont fait une belle surprise.
0: Laquelle?
2: Ben, la petite Madame White qui est sortie du paradis.
0: Pour toi, c'est une bonne nouvelle?
2: Calice, mais excuse le sac, mais c'est une calice de bonne nouvelle.
0: Pourquoi?
2: Le petit monsieur qui avait voulu se négocier un poste de ministre à la CAQ, qui est allé au PQ. Dehors. Bye.
0: T'es mieux à avoir une libérale qu'un gars du PQ?
2: J'aime mieux avoir quelqu'un qui se présente sous son vrai nom, quelqu'un qui se déguise, qui change d'allégeance quand elle fait son affaire.
0: Je comprends ce que tu veux dire. Tout à fait valable comme point.
2: Je vais plus plate hier. C'est Gary. Moi, j'ai comme dit personnellement en soirée, à peu près à 20h qu'on se parle là. Là. Mm-hmm. Puis moi, ce qui m'inquiète pour Gary, j'espère qu'il va tomber assez vite ses pattes.
0: Ça m'inquiète pas trop, moi. C'est un débrouillard, Gary. Là.
2: Ouais, c'est un débrouillard, mais regarde, c'est un père de famille aussi. Non? Il y a tout ça. Bon. Puis je vais te dire, en plus, on a eu un bonus que personne n'a vu venir hier.
0: Lequel?
2: Dans l'élection. Le directeur général de la 9e plus...
0: La 9e mal, tribu?
2: La 9e plus mal gérée commission de transport n'a plus son poste. Parce qu'il était élu au PQ, la région de Montréal.
0: Ben oui.
2: Marceau est parti. Ça, c'est un autre problème pour Marchand, peut-être.
0: Ben, un problème ou une opportunité, c'est selon.
2: Ben, tu crois toujours aux opportunités avec Marchand?
0: Crois-tu au hasard?
2: Je dis ça de même.
0: C'est une excellente question, ça, Robert.
2: Puis, en terminant vite.
0: Ouais.
2: L'éclat de rire de l'année. Vous l'avez eu ce midi. Le mic drop de l'année. C'est... Avec, comment ça s'appelle?
0: Renaud.
2: Avec Renaud. Ah non, ça c'était magique.
0: Ah, ouais, t'as vu ça passer ses réseaux?
2: Ah, j'ai entendu live.
0: En plus.
2: Ah oui. Clairement.
0: Hey, Renaud, pour ceux qui l'ont manqué, c'est parce que Renaud, il était avec nous autres à midi avec Jesse Pipat, puis il fait l'entrevue, sa première entrevue à titre de député, nouveau député dans... Le Bignard-Frontenac, puis là, l'entrevue se va super bien. On jase, parle, jase. Renaud, JC Pipat. Puis à la fin, Renaud, il fait juste regarder JC, puis il dit hey, je peux-tu juste dire de quoi avant qu'on termine? JC, il dit ben oui, pas de trouble. Puis là, il regarde JC, puis il dit en tout cas, on est quand même passé d'une binerie à l'Assemblée nationale. Puis là, il pousse son micro dans le studio. Il fait une espèce de drop de mic. C'était ça vous. Fucking heureux.
2: C'est pas compliqué. Disponible sur le show de Duizy sur Facebook.
0: Le Facebook de Wallet en direct, vous irez voir
2: ça. Ah non, regarde.
0: On va t'engager. Tout est bon pour faire des plugs.
2: Non, comme je te dis, le Max, là, c'est ça, là. Je dirais comme moment de radio. C'est le moment de radio de l'année à date.
0: Ah oui, non, mais pour vrai, c'est assurément le liners. C'est pas le moment, le liners.
2: Mais regarde, c'était... Puis, je vais faire des remerciements aussi aux péquistes et aux quinquistes. Puis sais-tu pourquoi? Continuez de traiter ceux qui votent pour les conservateurs et les conservateurs de trous de cul, d'imbéciles. Parfait. Vous vous rendez pas compte que vous vous nuisez. Continuez de péquistes. À un moment donné, là, quand je suis sur le monde... Là, quand tu pisses, tu suis le compte levé à un moment donné, tu t'en viens en face.
0: Exact.
2: Fait que je te laisse là-dessus, mon Max. Bonne soirée.
0: Hey, merci, Robert. Bonne fin de soirée à toi aussi.
2: Salut.
0: Salut, Ben. Voilà, Robert. Il y avait des bons points. J'ai aimé ça. Bonsoir, à qui je parle?
3: Allô, Max.
0: Salut, ça va?
3: Ça va bien, toi?
0: Ben oui, c'est quoi ton nom?
3: Moi, c'est Yézi. Premier vote hier, 19 ans.
0: Hey, ben félicitations. Comment tu te sens?
3: Ben oui, merci. Pardon?
0: Comment tu te sens?
3: Ah, très, très bien. Écoute, j'ai gagné mon élection, moi, personnellement. Là, Charlebourg, ça a très, très bien été.
0: Fait que t'as Héloïse comme députée. T'es-tu heureux de ça?
3: Merveilleux.
0: Est-ce que c'est pour le Parti conservateur que t'envisageais de voter dès le départ?
3: Moi, ça fait 3 ans que je pense à voter conservateur avant même que je puisse voter.
0: Pour quelle raison?
3: Écoute, moi, distorsion démocratique, hein, je les ai vus en 2022, 13%. Moi, en tout cas, du côté de ma mère, ça vient de la Beauce. 13% des votes, zéro siège, pour moi, ça a sonné une cloche. Puis en plus, les propositions du conservatrice plus de droite m'intéressent. Puis en plus, je suis pas le public cible. Je suis quand même content. Hein.
0: As-tu foi en Héloïse, honnêtement, parce qu'elle est jeune. Elle est jeune, elle a 4 ans de plus que toi. Mon ami, rappelle-moi ton nom.
3: Moi, c'est Eddie.
0: Eddie, all right, merci, je l'avais pas super bien compris. Eddie, Héloïse, elle a 4 ans de plus que toi. C'est quelque chose qui revient souvent, son âge. Je pense pas que c'est un enjeu. Elle a tout à apprendre, comme la majorité des députés qui ont été élus chez le PCQ. Il y en a rien que deux qui ont de l'expérience, là, Caroline Simard et Maïté Blanchette Vézina. Toi, son jeune âge, est-ce que ça t'inquiète, oui ou non?
3: Ouais, faut checker son CV aussi, là. Tu sais, Héloïse, ça fait une couple d'années, là, qu'elle est dans Génération Ambition, là, je dirais pas, elle sort pas de nulle part, là.
0: Non, effectivement.
3: Tu peux checker l'âge aussi, puis tu peux checker le background. Il y en a qui, à 50 ans, 40 ans, ils auront pas le même background. Ils auront moins d'expérience politique qu'elle, là.
0: C'est un excellent point, ça.
3: Moi, direct en partant, c'est sûr que l'âge, c'est ça qui marche, là. Le monde check ses pancartes, mais il faut que tu regardes plus loin que la pancarte, là. Tu vas lire sur le site du parti, tu vas lire sur Wikipédia. Ben, peut-être pas Héloïse, là, mais en tout cas, tu comprends ce que je veux dire, tu sais. Mm-hmm. Mais, tu sais, juste te parler de ça, Max, moi, j'étais à l'université en ce moment, là.
0: Mm-hmm.
3: Et je rentre à l'Uni, tu sais, puis moi, en tout cas, j'étais pas mal le seul de ma gang qui a voté conservateur, tu sais, c'est tout... c'est tout du monde de Montréal, fait que ça a voté péquiste ou à la limite solidaire.
0: Ouais.
3: Et puis à côté de moi, là, t'avais du monde, là, dans des programmes plus artistiques, là. J'ai pas parlé, là. Manque d'éducation à Québec, le monde à Québec ne savent pas c'est quoi voter. Hé, tabarnouche! Hé! Ça a failli partir, hein? Pour moi, j'ai failli embarquer dans la discussion, mais...
0: Eux autres, ils disaient ça? Pour expliquer... Hein? Eux autres, ils disaient ça pour expliquer la montée du PCQ?
3: Ben oui, ils disaient que... Non, tu sais, moi, j'écoute Radio X, là, honnêtement, juste... Garde, c'est même pas une question de droit, c'est une question de liberté d'expression. C'est le fun d'avoir des idées de droite. Ici, première, pourquoi on n'en parle pas? T'sais? Ils sont clairement biaisés.
0: Les médias sont teintés ou sont biaisés à leur façon. Là, c'est un peu symptomatique du milieu médiatique dans lequel on évolue. Mais on peut pas aller contre la volonté du peuple. Et en ce moment, le peuple parlait. Et si tu ne fais qu'expliquer la montée du PCQ en disant que c'est des gens peu éduqués, ben tu ris de non seulement le peuple au grand complet dans la capitale nationale, mais du monde qui t'entoure. Donc, toi, t'es la seule personne qui a compris, selon ce que ces gens-là disaient. Tu fais partie des seules personnes qui ont vraiment compris, puis les autres, c'est toutes des épées. Avoir ce type de raisonnement-là, c'est stupide, là, en fait. Là. C'est vraiment pas comprendre le monde qui t'entoure.
3: J'ai check, là. Tu t'entends dire ça, puis là, t'es check, ça arrive tout, puis ça, c'est parce que t'as peur, là. Là, t'es en bac, tu sais... Attends de sortir de l'Uni, attends que tu te pognes une vraie job, tu sais. Attends de payer des impôts pour pas avoir de service.
0: As-tu l'impression que tu fais partie des rares qui ont voté conservateur à l'université ou il y en a peut-être beaucoup qui le disent pas?
3: Écoute, à l'université, je pourrais pas te dire. Moi, par exemple, j'ai une gang, j'ai grandi à Charlebourg, là. Puis je peux te dire que dans la gang, on est peut-être une douzaine, puis j'en ai une dizaine qui ont voté conservateur. Fait que, tu sais, moi, quand je regarde dans mon monde d'ici, ça a voté presque unanimement conservateur, mais je check ailleurs, puis on dirait que, c'est encore lunaire, là. Si tu votais conservateur, c'est encore voter pour les anti-masques, les anti-vax, là, tu sais, je sais pas, là.
0: Oui, il y en a beaucoup qui sont encore là-dedans. Ça va s'amenuir là, dans les prochains mois parce que ils vont les voir aller, ils vont voir que c'est du monde sérieux. Par contre, les journalistes vont pas aider personne. Là. Ils vont avoir des scrums avec des questions interstellaires et ça va arriver beaucoup d'un début. Ceci étant, le fait des voir à l'Assemblée nationale, je pense que ça va dîmer un peu cette image-là de coucou que certains entretiennent encore depuis 2022. Ceci étant, c'est intéressant, ton appel, Eddie, t'as 19 ans, toi autour de toi, t'as 10 jeunes, selon tes approximations, qui ont voté conservateur. De ton point de vue, à quoi on devrait s'attendre pour les prochaines années du Parti conservateur au gouvernement? T'as-tu des attentes? Si oui, lesquelles sont-elles?
3: Ben moi, écoute, là, c'est de défendre les mêmes projets qu'ils ont défendus en campagne. Là. Tu sais bien, là, c'est la première fois qu'ils rentrent à l'Assemblée, mais c'est pas donné à tous les partis politiques de respecter ce qu'ils disent. Fait que là... c'est moi de pousser pour un troisième lien, tu te cacheras pas, là. Quand t'habites pas à Québec, tu le comprends pas. Quand t'habites à Québec, tu sais, ça jamme, là. Tu vois, t'as le pompier à la porte, il ferme, là. Puis c'est Drainville qui le disait lui-même. Ça descend Trois-Rivières.
0: Non, c'est fou, raide. Duhem est devenu viral. C'est sûr que, bon, il y avait eu un événement qui a malencontreux, mais le fait étant que ça crée du trafic monstre. Duhem est dans le trafic, ce film est devenu viral pendant la campagne. As-tu l'impression que c'est devenu cool de voter pour le Parti conservateur cette année?
3: 100%. Ils ont fait une méchante belle job de com' cette année. Tu sais, je sais pas si tu es au courant, là, tous les jeunes, nous, on a tous reçu une lettre pour nous encourager à voter conservateur. Là, c'était signé par Duhem pour dire que, tu sais, lui, quand il avait 18 ans, il a voté Mulroney, puis nanana, il s'est passé ça, il s'est passé ça. Puis, tu sais, rien de trop partisan, là, vraiment purement émotif. Puis à la fin, il dit, tu sais, si tu veux, si ça t'intéresse d'avoir des services, d'avoir moins de gouvernement dans ta vie, ben, voter conservateur, c'est une bonne idée. Puis ça, man, méchant coup de com'. Moi, j'étais déjà décidé. Mais j'ai donné une coupe, ils ont eu la lettre, c'est comme, bon, c'est réglé. Excellent.
0: Ah ouais, juste la lettre, ça a été suffisant pour les inciter à voter PCQ?
3: Ben non, mais tu sais, même des parents, ça vote déjà plus à droite dans mon coin, mais au-delà de ça, tu sais, c'est quel politicien qui a fait ça récemment, là? Écrire aux jeunes direct, là.
0: J'ai pas souvenir de ça, moi. J'ai pas souvenir de ça.
3: Tu sais, tu fais des TikTok pis tout, pis tu fais une lettre, tu l'envoies widespread partout dans le Québec, t'assignes.
0: Ah non, c'est un excellent move, ça, Étienne. Wow, wow, wow.
3: Ah, du papier, en plus, là. Il n'y en a plus du papier aujourd'hui, là. Pour te mettre dans la poste à ton nom, là.
0: Oh, hey, en plus, des jeunes puis du papier, ils devaient se dire, « Arc, c'est quoi ça? Il n'y a pas d'écran? Il n'y a pas de like? Je peux pas liker le papier, maman? »
3: Hey, non, c'est ça. Puis tu sais, tantôt, Max, je t'ai dit que je suis pas la clientèle cible, là. Moi, écoute, je suis fils d'immigrant. Chez nous, là, ça vient d'ailleurs, là, ça vient du nord de l'Afrique. Tout le monde a voté conservateur chez nous, tu sais, vote stratégique. Tu sais, un immigrant moyen, là, conservateur, va pas mal plus de pire tant qu'à moi. Tu veux pas nécessairement que le Québec devienne un pays, là. Il y a d'autres priorités avant, là.
0: Exact. Tu sais,
3: il y a quelque chose qui est commun à tout le monde, c'est le coût de la vie. Tu sais, tu veux pouvoir t'acheter des affaires à l'épicerie, tu veux pouvoir t'acheter un char pour faire ta vie, tu veux des services qui marchent. Tu sais, il y a pas un immigrant qui va être contre ça, là, peu importe ce qu'ils se disent dans les médias, ça, je te le garantis, mec.
0: Non, le vote de l'immigration est allé partout sauf pour le PQ, là. Ça, c'est un fait.
3: Ben oui. Puis ils se sont pas aidés.
0: Non, ils se sont pas aidés là-dessus. Hey, Eddie, faut que je te laisse, on arrive à la fin de l'émission, mais ça a été super cool de te parler. C'est-tu la première fois qu'on jasait, nous autres?
3: Première fois, moi, écoute, j'écoute Radio Book, ça fait un bout, mais première fois que j'ai les bases d'appeler.
0: Hey, man, ben merci d'avoir pris tes couilles en main, mon ami. 19 ans, voté conservateur, très loquace, très articulé, t'as bien vulgarisé tes idées. Au plaisir de se reparler, mon vieux.
3: Hey, salut, Max. Bonne
0: soirée. Salut, man. Prends soin de toi. Eddie, 19 ans, qui nous raconte comment il a vécu le vote autour de lui avec ses chums, la lettre d'Éric Duhem, entre vous autres, puis moi, puis la boîte à beurre, puis le poêle à bois, puis la ma tante avec une moustache qui veut pas s'acheter de rasoir bic pour se raser. Salut, ma tante. Quelle idée de génie. 23-31. Vous êtes dans le Last Call. Mon nom est Max Lacasse. On fait une pause et au retour, on se dit salut.
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0: Bye bye Christine Fréchette. Elle a démissionné aujourd'hui et nous, ben, on tire la plug jusqu'à demain. On se retrouve 22h, même heure, même poste. Merci d'avoir été là en aussi grand nombre. Ce soir, je vous ai senti présent autant sur la messagerie en ligne. Les lignes ont été pleines toute la soirée, comme c'est souvent le cas. Et également sur le live YouTube. L'émission sera en rediffusion sur l'app et sur YouTube dans quelques minutes. Et nous, demain, ce sera une autre soirée avec d'autres sujets. Vous avez une idée de sujet? Sujet qu'on devrait aborder tout le monde ensemble. Vous pouvez m'envoyer ça sur Facebook via mon compte perso Maxime Lacasse, assez facile à trouver, ou via la page du Last Call de Radio X, page sur laquelle, si vous n'avez pas liké, on met des reels pas mal tout le temps. Il y a des petits captures d'émissions qui sont le fun à aller réécouter, partager à vos chums. Ainsi va la vie qui va. Faites attention si vous êtes sur la route à soir. Endormez-vous pas au volant! Puis conduisez pas en buvant non plus. Vous faites-le. Vous faites-le pas. Je m'en allais faire un gars, je me dis, ouais, je peux pas inciter les gens à boire au volant. Là. C'est quand même, c'est criminel. L'alcool au volant, c'est criminel, comme disait Caillouche. Dans tous les cas, faites attention aux machines. On se pointe demain. Merci d'avoir été là. Bye. Rien qu'une petite frette, rien qu'une. C'est pas vrai. Que bonne soirée.
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4: Êtes-vous là? Êtes-vous présent? Où êtes-vous, les Livers? 88-670-9098. Êtes-vous dans Champlain? Êtes-vous dans Trois-Rivières? Écrivez dès maintenant votre nom de comté. Et puis... peut-être qu'on va rire de vous, on va rire avec vous, on va pleurer avec vous, on va s'amuser ce matin. Beaucoup, beaucoup de choses à relater. À la gang, les trois, on a peut-être une nuit de sommeil, à trois.
7: Ouais,
4: trois
7: peut-être.
4: Plus trois,
7: peut-être.
4: Ça fait neuf.
7: Mais on était prêts.
8: À peine.
4: On était prêts, on le savait. C'est ça qui est le thrill.
8: Ben oui.
4: C'est ça qui est le fun. Et on est avec vous autres. Plus tard ce matin, beaucoup plus tard, on va ouvrir les lignes. Mais on va chauffer le poil tranquillement. On a beaucoup d'extraits, on a beaucoup de réflexions. Et c'est sûr que c'est à chaud, tout ça. Mais il y a des conclusions à tirer, je pense. Il y a

0: des constats à faire. Mon nom est Doom Morin en compagnie de Dan.
1: Yazur.
0: Et de Nick. Puis, votre soirée électorale?
2: Écoute, ça s'est promené entre l'écran géant puis l'ordinateur, sortir des cotes. Ah, OK, ça, c'était bon. Mais j'ai bien aimé ça, moi.
0: Vous avez zappé de quoi à quoi?
1: Ben, moi, j'avais deux choses d'ouvert sur ma TV, là, où je pouvais aller chercher d'une chose à l'autre. Un, YouTube, où j'écoutais le show ici. Et deux, la TV. J'ai suivi ça essentiellement, je vais le dire, à Radio-Can.
0: Ah oh oui?
1: Un, parce que les trames sont là. La signature visuelle était moins criarde.
0: Ils ont-tu de l'argent?
1: Puis Paul Larocque tombe ses nerfs de ma blonde. C'est un paquet d'affaires qui ont...
0: Et que dis-je? Je m'en voudrais de... moi, je me suis promené beaucoup. J'étais au 2, au 3 et au 4 à voile et à vapeur. Donc, j'étais achetable. Même que j'ai testé nouveau.
1: Oh,
0: j'aime beaucoup Anto. J'aime beaucoup Anto, ses analyses. Mais c'était K1, K1 côté technique. Là. C'est une rig à gauler. Là. Le switch au meter avec le réalisateur. Là. Oh, on va à Trois-Rivières, on va à Québec, on va. Ça gaulait. C'est quand même un match des séries là, à gauler. Mais je veux pas leur taper dessus pour vrai. Moi, je pense que nouveau, c'est très intéressant ce qu'ils font. Parce que c'est jeune. Le casting est jeune. Les journalistes sont jeunes et ça permet aux jeunes ou à des jeunes de s'intéresser à la politique. Donc, je trouve ça bien, bien correct. TVA, ce qui arrive, c'est que PKP a déménagé TVA, mais il a oublié de payer la maquilleuse, il a oublié de s'acheter des ampoules comme du monde. Ils ont oublié d'avoir un vrai studio. Donc, résultat, c'est un studio de TV avec un plafond de maison mobile. Donc, ça a l'air de ce que ça a de l'air. Tu peux pas faire de la TV avec un plafond de 7 pieds, là. Désolé. Mais ça, je pense qu'ils le savent. Ils sont vraiment à dernière scène aussi. C'est ça qui est la cruauté de se battre contre un réseau d'État. Amène ton maquillage. Mais, résultat, un gars, ça se maquille pas. Moi, on m'avait déjà dit ça, à un moment donné, amène ton maquillage. J'en ai pas de maquillage. J'amènerai pas le fond de teint de ma blonde, sacrifice, là. Donc, résultat, il y avait l'air de 4 cadavres autour d'une table. Mais il y avait l'air de gars de radio. Il y avait l'air de ce qu'on a de l'air à matin. Des résultats, c'est quand même le réseau national. Je trouvais ça bizarre, les textes préécrits aussi. Là. Ça, là-dessus, je trouvais ça dégoulinant. Là. Puis évidemment, on ne peut pas vous le jouer. J'aurais pu négocier là, pour le jouer, là, à un moment donné. Choisir mes combats. Tu sais, quand le PQ a été élu, on fait l'annonce. Là, chacun avait... Mais pas Mario, par exemple, mais Léger... La Traverse avait des textes. Puis Léger est allé dire « On revient aux belles années de Parizeau et de René Lévesque. » Wow! Oh, oh, oh, oh. C'est une défaite hier, le PQ, les amis. Là.
1: Oui.
0: On va juste replacer les blocs à leur place.
1: Le PQ a eu moins de votes que le soutien à l'indépendance du Québec. Le PQ a eu moins de votes que André Boisclair quand il a perdu contre Jean Charest.
0: Ouch! Moi, j'accepte pas que vous rotiez le ballonné. Il nous avait dit ça. Ça rotait le ballonné à petit péché hier au PQ,
1: absolument,
0: je dois vous le dire. Hein.
1: Absolument.
0: Donc, il y avait des faux sourires, il y avait des. Il y avait toutes sortes de choses, mais il y avait beaucoup de sourires dans Morel Live. Ça a été la défaite. La défaite des arrogances, on va le dire comme ça. Alex Boissonneau, très baveux, arrogant, mais le pire de tout, Boissonneau a perdu. Enoud Tarek Enoud a été choisi par le peuple, mais le plus arrogant, le plus fendant, le plus pimbèche, la gang, a levé les feutres. I am white forever. White forever. Je change mon nom de famille. Appelez-moi Dominique White. C'est mon nouveau nom. Julie White.
2: Ben, wow. Travaillé en tabarouette.
0: Snow White. Ouais. Pas à peu près pour ça. Bing bang.
1: Très, très fort. Puis, tu sais quoi, s'il y a personne. Si on souffle pas dans notre trompette, il y a personne qui va le faire. Hein? J'ai toujours dit.
0: Oui.
1: Toujours, depuis que Pascal Paradis a été élu.
0: Oui.
1: Qu'il allait perdre cette élection-ci. Mais ça fait 2 ans que je répète que Pascal Paradis va perdre dans Jean Talon l'élection générale.
0: L'artisan de sa propre défaite, face de carême, refuse de venir à Radio X alors que son bureau est en face, ou presque. On est dans son comté. Ouais. Il était le député ici, élu dans une partielle, réélu dans une générale.
2: Suite à l'annonce de l'abandon du troisième lien, ça, cette partielle-là.
0: Exactement.
2: Ouais.
0: Comment elle s'appelait, donc, celle qui a perdu, là, pour celle qui avait démissionné?
2: Joël Boutin!
0: Joël Boutin! Donc, voilà. Quel arrogant. Quel fendant. Et Blanche-Neige qui s'en va au Parlement. A gagné ses épaulettes anti-péché, ouais. Julie White, je dois vous le dire.
1: Mais hein.
0: Julie qui a jamais dit non à Radio X, qui est venue en débat et en solo. Et je dois dire que Milliard qui a gagné son pilulier. On va lui donner le pilulier d'or.
2: Ouais, oui.
0: Milliard est le gagnant de cette élection. On va tasser Eric, OK? On a joué Celebration. Vous connaissez notre couleur. On est content pour le chum Eric et on va reparler de ça. Mais à mon avis, je ne sais pas si vous allez être d'accord, les boys, mais le gagnant de cette élection-là hier, c'est le Pharma.
1: Tellement, là. Puis là, je sais que vous ne serez pas d'accord avec moi, mais c'est correct, ça fait partie du jeu. Tellement que c'est plate pour les conservateurs que ce soit un gouvernement minoritaire. Parce que Milliard va être encore plus fort que ça dans 18 mois.
0: Milliard peut-être premier ministre.
1: Mmh. Milliard peut devenir l'option contre l'indépendance facile dans 18 mois.
0: Absolument. Absolument.
1: Tu sais, c'est plate pour les conservateurs qu'on aime beaucoup, mais ils n'ont pas le temps de prendre une journée de break. Là. 18 mois, la campagne électorale ne s'arrêtera jamais.
0: C'est 18 mois.
1: Exact. Ils sont encore en campagne déjà ce matin.
2: Ah, oui.
1: Ils recommencent une nouvelle campagne de 18 mois.
0: Absolument. Le légionnaire, regarde, il verra ses filles au cégep quand il est au cégep. Hey, qu'est-ce que t'es rendu au cégep? On va y reparler tantôt d'ailleurs à Doom Dumas. Doom Dumas, dans Chute de la Chaudière, défaite de Karine Gagnon.
2: Oui.
0: C'est la défaite de Karine Gagnon aussi, là. La défaite des péquistes, la défaite des arrogants, la défaite de PSPP. Oui, oui, il va vous dire qu'il a gagné. Mais à la dernière minute, ils se sont garochés ici à Radio X pour aller se bomber. Deux entrevues pour le prix d'une, la même journée. Hey, ça, c'est Pee-Wee rare. Alors que, et T-Note le confesse, T-Note le confirme, on a invité des péquistes mur à mur, oui. Mur à mur. L'équipe de com' du PQ, ça, c'est toutes des affaires que j'ai dit, mais... Regarde, je boiterai pas mon plaisir un matin, là. L'équipe de com, c'est l'ancienne équipe de com de Marchand. Il était comme ça avec Marchand. Il n'était pas question qu'ils mettent les pieds à Radio X. Et résultat, ils en payent le prix. Ils en payent le prix. Et le quêteux en chef trouvera pas ça amusant. D'ailleurs, il y aura un match-up. Cet après-midi, on dit que la chance est prête à dégainer. Conseil de ville, oui. Tu vas suivre ça.
1: Yes.
0: Et Duhaime devient de ce pas le chef de l'opposition. Je veux pas insulter Stéphane, il fait une bonne job et tout, mais je veux dire, de par son statut, Duhaime, avec la bouteille de champagne dans les mains à la une, Journal de Québec, devient le grand stratège de l'opposition à l'Hôtel de Ville de Québec pour nous débarrasser de cette Christie de cochonnerie-là dont personne ne veut. C'est-à-dire le tramway. Un projet destructeur, un projet qui sent pas bon, un projet qui sert personne. Et là, tranquillement, pas trop vite, vous avez vu les médias hypocrites, comme ils ont fait durant la COVID, comment ça servirait de bord. Durant la COVID, vous savez ce qui s'est passé. Pendant 3 ans, on a liché le cul du gouvernement, puis là, après, ouais, c'est vrai, finalement, on aurait dû protéger les enfants, ouais, c'est vrai, finalement, ça fait faire des dépressions, ouais, finalement, l'immunité collective, ça n'a pas si pire, alors que, dans le fond, Lacroix avait dit ça à Radio X. Pendant 2 ans, il s'est fait crucifier par le Collège des médecins. Vous avez vu comment ça a opéré, le changement. Là, dans le tramway, on commence à opérer le changement. Ouais, c'est vrai que les messieurs et les madames qui ont des condos sur Laurier, c'est pas le fun, les commerces, c'est pas le fun. Toutes des affaires qu'on vous a dit, ça. C'est toutes des affaires qu'on vous dit depuis 3 ans avec Donald Charrette ici. Et ça va être pire encore. Le scénario, on l'a décrit, on l'a déplore depuis 3 ans, mais les médias ont promu ce... C'est le projet des médias de Québec, OK? Nommément Radio-Canada et le Journal de Québec. Donc, ça va très mal finir pour eux. Ça va très, très mal finir pour eux. Et ça, je dois vous dire que ça doit donner beaucoup, beaucoup de gaz à Éric. Il y a beaucoup de victoires dans la victoire d'Éric hier. Puis, je suis d'accord avec Soudas. C'est la victoire du travail, c'est la victoire de la discipline. Là, évidemment, Karine fait des ballons à matin. T'en as parlé dans ta demi-heure, mon cher Nick, devant l'Éternel. Ils se sont des gens anti-système. Du moins, il n'est pas anti-système. Anti-système.
1: Je suis certain que le directeur des écoles que Dom Dumas a fréquenté n'a jamais appelé chez Dom Dumas.
0: Mais voyons donc. C'est un gars qui est straight que je connais, c'est Dom Dumas, là.
1: J'ai.
0: Il n'y a pas plus straight que lui, là. D'après moi, quand il fait ses stops, il doit arrêter le char tellement
1: qu'il
0: est
1: straight. Il est contre les trois secondes.
0: Oui,
1: c'est
0: oui,
1: le
0: oui,
1: seul qui est contre.
0: Les trois secondes de l'école de conduite.
1: C'est ça.
0: Absolument.
1: Quand la lumière vire au vert, il prend une ou deux secondes pour bien s'assurer qu'il n'y a personne qui arrive de la gauche puis de la droite.
0: Non.
1: Les mains à 10 et à 14 heures,
0: c'est
1: tout le temps.
2: Toujours.
0: Quand il roule à 103 sur l'autoroute, là, regarde, il shake.
1: Il se sent mal.
0: Il shake. Puis s'il shake pas, sa blonde, il dit de shaker.
2: Ah oui, puis il fait rétroviseur, miroir, angle mort.
0: Les angles morts, ils se revirent tellement qu'ils font un torticolis à chaque fois. Alors, c'est n'importe quoi, ça, un matin.
2: D'avoir soigné Jonathan Poulin en système, t'es un avocat.
0: Ah non, c'est la défaite de la crétinerie journalistique.
1: Ouais.
0: Ça, on va juste mettre ça au clair. Quand même, une chroniqueuse qui avait dit que j'étais le dernier vestige de la radio poubelle. Mais ce matin, c'est la défaite de la crétinerie journalistique. OK? D'ailleurs, zéro influence. Vous avez comme compris qu'il y a zéro influence là-dedans. Là. Elle lichait le cul de Biron. Ouais, bonne, elle est belle, elle est résiliente. Ça, c'est un Christine. Non, mais on est, arrêtez de le dire, là. Vous n'avez plus le droit de dire ça, résiliente, en passant.
2: Pas qu'ils ont pas
0: si vous me voyez dans un Tim Hortons, dans un restaurant, un McDo, une station-service, vous pouvez me dire tout, sauf ce mot-là. C'est interdit. C'est un mot galvaudé, ça. C'est-tu un mot galvaudé? La résilience, elle a été résiliente. Résiliente, mon cul! Résiliente de quoi? Arrêtez ça, c'est comme l'inclusif. L'année passée, c'était ça le terme. Inclusif, moi je suis inclusive, ma chère.
1: Martine Biron, elle a mangé une sincère volée.
0: Oui, non, regarde.
2: Elle n'était pas là.
1: Elle finit quatrième, bâtard.
0: Oui. Et si un jour, elle veut prendre un rendez-vous pour du Botox, elle a entièrement le droit et entièrement
2: et
0: l'opportunité
2: le
0: et le temps. Voilà. Son agenda est tout à fait libre. Si elle veut, là. Veux dire, c'est son
2: on
0: corps.
2: On l'a jamais vu dans le comté.
0: Son corps, son choix.
1: Moi, c'est ce qui m'a. Une des choses que j'ai le plus remarqué hier, c'est le nombre de députés de la CAQ sortant, là, des ministres, des grosses.
0: Ah non, j'ai aimé ça. Ah ouais, vas-y, Dan, let's go.
1: Qui ont fini troisième,
0: les grosses
1: même
0: légumes.
1: Quatrième.
0: Ah, j'adore ça. Une maudite volée. Une maudite volée. Un knockout. On aura Lady Jew tantôt. La tendre conjointe de Régent pour parler de boxe.
1: C'est la première fois.
0: C'est de la boxe. C'est un knockout, mon cher.
1: C'est la première fois de ma vie que je regardais la soirée électorale puis je les ai toutes regardées. Là. Première fois de ma vie où j'avais. Non, c'est pas vrai. L'élection de l'ADK 2007 aussi, où j'avais des palpitations de.
0: De satisfaction.
1: Non seulement ça, c'est la première fois de ma vie en 30 ans de droit de vote où j'ai contribué à voter un député. C'est la première fois de ma vie que je gagne mes élections.
0: Tu votes du bon bord. Tu as voté du bon bord, tu as gagné tes élections.
1: J'ai voté pour Maïté, puis elle a gagné. Ouais, elle est devenue députée sa
2: première fois que ça m'arrive.
0: Tu vas pouvoir raconter ça aux petits pères qui vont manger
1: absolument,
0: au Normandie.
1: Absolument, il va falloir...
0: J'ai gagné mes élections,
1: j'ai
0: moi, Gravel.
1: J'ai attendu 30 ans pour gagner mes élections. Yes, sir!
0: Moi, c'est Héloïse.
1: Oui.
0: Donc, élue.
2: Très content pour elle.
0: Ben oui, vraiment. Très content pour elle, absolument. Hier, après un verre de vin, je ne sais pas si c'était son premier à vie. Elle avait l'air le fun. Elle avait l'air contente. Elle fait partie du lot, les amis, de 19 députés, dont, évidemment, Karine l'écrit, donc c'est vrai, plusieurs anti-systèmes. C'est quoi, Jonathan Poulin va arriver avec une torche à souder, va brûler son bureau, Dom Dumas va se baisser culotte.
1: C'est ça.
0: Je suis contre le système. T'as pas plus pro-système que quelqu'un qui fait campagne et qui se soumet à un vote populaire. Ça, c'est pro-système. Tu respectes le système. Tu respectes et tu te soumets. Comme guerrier, puis il a perdu. Bon, il accepte le système. Il va faire ses boîtes, puis il va attendre l'appel du PQ pour une job d'attaché de presse. Peut-être. C'est donc, être candidat, c'est être pro-système. C'est d'accepter le dictat populaire et d'accepter le verdict des gros noms de la CAQ. Attends un peu, j'avais fait une liste.
1: Je les ai pas sous
0: la main, toute la gang. Avec Jean-Claude hier, je me suis amusé, on a fait de la gang au complet. Eddie Van Roberge, il a-tu l'air sonné, lui?
1: Eddie Van Roberge, Franceline Duranceau, oui! Tintwood, The War, Samuel Poulain. Mais Sam, il a fini deuxième, au moins.
0: Ouais.
1: Sam.
0: Oui, mais il y en a mangé une maudite.
1: Bernie.
0: Dan, il faut que tu sois
1: honnête. Ah, je sais pas, oui. Non, l'écart.
0: C'est pas serré.
1: L'écart était hallucinant. En plus de ça, non seulement le Parti conservateur a gagné 19 circonscriptions,
0: oui,
1: mais ils les ont bien gagnées.
2: Ah, oui, puis il finit deuxième dans beaucoup de circonscriptions aussi au Québec. Là.
0: Excellent point.
1: Ça a été une belle soirée électorale, mais effectivement, de voir les caquistes un par un, de voir l'ambiance qui était un peu tout croche à Trois-Rivières, tu sais, c'était...
0: Hier... Bravo à la gang de Radio X d'avoir animé ce show-là. Jean-Claude, Frank et Donald. J'aurais aimé ça qu'on aille plus sur le terrain. Là. Moi, j'aime ce genre de radio-là. Moi, j'ai été élevé avec ça. Moi, je suis un ancien de Télémédia puis de Radio Mutuelle. Donc, c'est sûr que je suis un old-timer dans la gang. Moi, c'est le micro, puis tu mets ça dans la face. C'est mon oncle, ma tante, ça pleure, ça rit, ça crie, c'est déçu. C'est des émotions. C'est un médium show, la radio. Mais là, je vous parle du studio. Ils ont fait ça de main de maître. Bravo, j'ai rien à dire. Et hier, j'étais la tête sur l'oreiller quand ça s'est fini et quand ils ont fermé le micro. Et Donald avait tellement raison. On le reçoit ce matin, Donald, d'ailleurs. C'est une punition.
1: Ouais.
0: C'est extraordinaire. Les Québécois ont puni la CAQ. C'est tellement ça. C'est pas... Je m'excuse, mais... On les a crucifiés dehors à coups de pied dans le cul. La tête dans le bac vert. C'est tout simple que ça. Il y a une certaine violence là-dedans. Il y a une certaine... férocité là-dedans. On n'était plus capable, la CAQ.
1: Il y a du monde qui est encore capable, visiblement. Là. Mais nous autres, on ne l'était plus. Puis on va être d'accord avec ce qu'on a dit il y a 4 ans.
0: Oui.
1: C'était juste qu'un parti politique ait 13% des intentions de vote puis qu'il n'y ait personne au Parlement. Mais savez-vous quoi? C'est de votre faute. Vous l'aviez promis en 2018. Oui. En 2018, François Legault s'est présenté devant les Québécois en disant « Je vais réformer le mode de scrutin. »
0: Il avait signé, Dan. Le papier, on l'a vu, le papier.
1: Il l'a déchiré. Il l'a pas fait.
0: Ça, c'est être anti-système? Oui. C'est être menteur au cube.
1: Ça, c'est effectivement... C'est peut-être la genèse de toutes les promesses qui ont manqué. Là.
0: Oui, c'est la première d'une longue série. Cri-cri ce matin, qui est toujours chef. Je suis un peu d'accord avec toi. Elle va se garder le spotlight de démissionner, mais elle doit démissionner. Elle ne peut pas rester.
1: Ben, elle ne pouvait pas démissionner hier. En plus, son discours était fait avant qu'on sache si c'était minoritaire ou majoritaire. Mm-hmm.
0: Très bizarre de discours aussi. Là.
2: Merci tout le monde. C'est pas mal ça. Là.
0: Je trouvais ça bizarre. Ah,
1: je vais te faire jouer des extraits.
2: Hier, à Radio-Canada, sur le panel, il y avait l'espèce de chaise tournante et Sonia Lebel qui mentionnait « D'après moi, ça va brasser parce que pour la transition, il devra y avoir un dernier conseil des ministres. » Et la façon, dans le non-verbal, je pense qu'il y a beaucoup de comptes qui vont se régler.
1: Le conseil des ministres en jeans.
2: D'après moi,
0: conseil des ministres en Zoom, les amis. C'est ça qui va arriver.
2: Moi, ça va brasser, là.
0: Ça va être en Zoom. C'est ça qui va arriver. Zoom.
1: Parce que ce matin, la première ministre du Québec, c'est encore Christine Fréchette.
0: Oui. Mais Mr. Roboto, qui a écrit « À bientôt, Simon Jolin Barrette », c'est sûr qu'il se lance à la chefferie. Je suis pas sûr que Bernie, ça y tente.
1: Ah, Bernie, je pense que...
0: Je suis pas sûr que ça y tente. Je suis pas sûr qu'il y a l'énergie pour ça.
1: Il y a des faces hier qui faisaient mal à regarder.
0: Ouais.
1: Même si on était content de les voir perdre, il y a des faces qui faisaient mal à regarder. Pascal Paradis, Bernie, Gary. C'est sûr, voir du monde perdre, c'est plate, mais c'est la vie.
0: J'ai pas beaucoup de sympathie pour ceux qui ont refusé, malgré les insistants appels de Nick Cloutier, ceux qui ont refusé de venir vous voir. Ça s'appelle cracher dans la face du monde. J'ai une très bonne mémoire. J'ai des qualités, j'ai des défauts. Mais celle-là, ça en est une maudite bonne qualité. Oui, ça en est une maudite bonne qualité. J'ai une mémoire. Oh boy! Il y en a 27, 28 ans plus tard. Qu'est-ce que j'y ai fait à Morin? Je garde un scrapbook. Je suis un peu comme Régent là-dessus. J'ai une bonne mémoire. Je vais vous dire, ceux qui ont refusé de venir s'asseoir ici, sur le grill, j'ai une très bonne mémoire. Ceci étant dit, je vais être positif ce matin. Bravo à Julie White. Bravo à Charles Milliard. Charles Milliard qui est venu ici, ça a duré une demi-heure à peu près. Là. Mm. Toutes les questions que j'ai pu y poser, j'y ai posé. Tu sais, les prochaines questions que j'allais y poser, c'était sur Pfizer.
2: Ouais.
0: Les médicaments, t'as-tu des kickbacks du pharma, du Big Pharma, t'as-tu déjà fait payer, tu sais, là, je t'ai rendu. J'avais tout fait le tour avec lui, puis je pense que il y a eu deux campagnes dans le cas de Milliard. Ça a été la première campagne où, hein, c'est ça, politique? Ah, OK, parfait. J'ai compris le message. Vous m'avez bitché dans l'anonymat, dans le devoir. Je vais faire mes devoirs, justement. Je vais me mettre la face sur l'autobus. Puis je vais dropper une mitaine. Ça, c'est pas Donald Trump, là. On aura compris, là. Puis, à quelque part, il y a beaucoup de Québécois qui ne veulent pas ça. C'est correct. Mais c'est quelqu'un qui, je pense, est devenu un politicien sous le tas. C'est un peu ça.
2: Ouais,
0: c'est un scientifique. Chico, une bonne entrevue qu'on a faite avec. Il l'a carrément dit, c'est un scientifique, des amis, qui devient politicien. C'est comme un joueur de foot qui devient un acrobate. T'sais, OK, c'est un athlète, je comprends, c'est un gars super intelligent, mais... Donc, vraiment, il a gagné ses épaulettes, ce gars-là, on va absolument. Le dire. Fois deux, la députation, ou presque. Il a gagné ses épaulettes.
1: Absolument, ça a été une super performance pour le Parti libéral hier soir. C'était plus qu'il prévoyait. Puis, résultat des courses, avec les trois autres partis qui ont élu des députés, mis à part le PQ, ça fait que la capitale du Parti québécois ce matin, c'est Saguenay, là, c'est Chicoutimi.
0: Ouais. Le PQ, aucun député dans la région de la capitale de leur futur pays.
1: Aucun. À Montréal,
0: c'est une maudite claque d'en face. À Montréal, il y en a deux, dont PSPP.
1: Il y en a deux
0: petits
1: dans l'Est, dont PSPP, effectivement.
0: Oui, Camille Lorrain.
1: Laval, la troisième plus grosse ville, il y en a
0: C'est rouge, Mme Hure.
1: Gatineau, ils ont réussi à aller chercher Papineau, mais c'est... Longueuil, ils en ont deux. Sherbrooke, ils en ont pas. Lévis, ils en ont pas. Donc, dans les sept plus grosses villes du Québec, le Parti québécois n'est pas représenté.
0: Exactement. Ça, c'est vraiment une dysfonction incroyable. Maintenant, comment ils vont diriger le Québec? QS, un clin d'œil à QS, un clin d'œil à Éric. Ça reste à suivre. Pour vrai, là, pour le reste, là, on peut jouer aux astrologues jusqu'à demain matin. Ça va être très difficile à gérer, là. Ça va être très, très difficile à gérer, ce Parlement-là. Et vous allez avoir un gars qui est acharné, qui s'appelle Milliard, qui, lui, va vouloir retourner. Milliard a remis le parti sur la carte et eux autres visent le pouvoir aux prochaines.
1: Eux autres, ils voteront jamais pour le gouvernement.
0: C'est ça, exactement.
1: Ça va être la vraie opposition.
0: Donc, voilà. Puis pour le reste, ben les conservateurs, c'est la victoire de la discipline. Et Éric sera très discipliné. Tu sais, quand j'ai fait l'entrevue avec lui la semaine passée, il l'a carrément dit. Le caucus et par la suite, ben, regarde, si Dumont est pas d'accord, si Renault est pas d'accord, dites-moi-le. Mais c'est l'unité du parti. C'est comme ça que fonctionne notre système, les amis. Et Éric va mener ça demain de maître. Pourquoi? Parce qu'il a appris de la DQ. Il était en dedans quand le train a déraillé. Crazy Train, la DQ, une quarantaine de députés. Ouais. Il était là, à côté de Mario. Et ben voilà. Donc, salutations aux chroniqueurs, chroniqueuses qui font des ballons. Moi, je pense que cette opposition-là, la deuxième opposition, c'est-à-dire les conservateurs, seront très disciplinés et seront intelligents. La clé, c'est d'être intelligent. Je pense qu'Éric est super intelligent. Et je pense qu'il faut donner la chance. Il faut se donner du temps. Deux ans minimum.
1: Il faut éviter les erreurs.
0: Les Québécois, quiconque voudra renverser le gouvernement devrait y penser deux fois. Oui. Il sera puni parce que les Québécois ne veulent pas retourner en élection.
1: C'est ça. Il n'y a personne qui a envie de retourner.
0: D'accord, entièrement.
1: Oui. Entièrement, c'est pour ça que je pense qu'on va être capable de se rendre jusqu'à...
0: deux ans, peut-être trois. Ça peut ressembler à un minoritaire
2: Harper.
1: Ouais, parce qu'il peut se revirer...
0: Non, toi, l'arrête ton référendum.
1: Il peut se virer d'un bord pour aller chercher un vote avec QS. La séance plus d'après, il va se revirer de bord pour aller chercher un vote avec le PCQ. Donc, il serait capable de se maintenir. Mais eux autres aussi vont vouloir chercher la majorité. Là. Eux autres aussi vont vouloir aller chercher la majorité. Puis,
0: excellent point. Comment? Hein? J'aime ça.
1: Ben comment?
0: Il en manque cinq.
1: Fait que là, 5, ça commence à être pas mal.
0: Entièrement confiance aux conservateurs qui bougeront pas.
1: Les conservateurs bougeront
0: donc,
1: pas.
0: Donc, c'est des clins d'œil au QS?
1: Ça va être des clins d'œil au QS. Ça va déclarer
0: pas bien, ben,
1: non. Mais, je pense pas non plus.
0: Le Québec insoumis, là.
2: S'il maintient, c'est... Ouais, ça. Puis s'il maintient les promesses c'est sur l'immigration, sur les finances du Québec, ça va être difficile avec QS, là.
1: Bon, on le disait.
0: Ça va être très difficile là-dessus. Les finances font en parler. C'est très périlleux, les finances. Le syndicat qui va mettre de la pression. Si tu coupes, on te blaste. Ils vont se faire blast. Les syndicats vont être amis avec QS dans cette dynamique-là. L'État québécois, le modèle, les grands défenseurs du modèle. Les grands défenseurs du modèle, c'est QS. Ami avec les syndicats pour la suite des choses, point d'interrogation, à suivre. Il y a vraiment une job de comptable à faire, là. Les livres ne balancent pas, les amis, là. À court terme, ça ne balance pas, là. Oh boy! C'est pas Jojo. J'aimerais ça écouter vos extraits. On commence avec qui? On y va-tu dans l'officiel ou dans le coloré?
1: On va commencer avec Nick, puis j'interviendrai au M.
0: Oui, on joue ça. On joue nos records un matin.
2: Je commence avec Dimitri Soudas. T'en as parlé tantôt quand il mentionne que le Parti conservateur, oui, a travaillé, mais il a laissé de côté également les idées complotistes.
3: Oh, oui, pour revenir à M. Duhem, il n'est pas tombé dans le piège de jouer dans les théories de complot. Il n'est pas tombé dans le piège de jouer dans le film de Donald Trump, c'est-à-dire devenir l'apologiste de Donald Trump, comme le font certains conservateurs. Il s'est mis dans le conservatisme économique, changer le système, pas juste jouer dans les structures. Il dit un gouvernement plus petit, on va réduire les dépenses avec son 2,5% sur les subventions, son 2,5% sur la taille de l'État. Et c'est pour ça qu'aujourd'hui, on va voir une percée non seulement dans la région de la capitale nationale, mais le Parti conservateur du Québec finir en deuxième place, incluant, je vous le gage, à l'île de Montréal.
2: Ça, c'était avant que les résultats commencent à sortir.
0: Au tout début.
1: J'ai une petite cote de 15 secondes de Dimitri Soudas à vous faire entendre suite à l'élection du Parti conservateur.
3: Je suis déjà rendu à 20 textos de députés conservateurs fédéraux du reste du Canada qui me posent deux questions. Est-ce qu'ils parlent anglais? Est-ce qu'ils seraient intéressés à prendre la chefferie du Parti conservateur du Canada? Je vous le jure, une vingtaine de députés ont...
1: Vingtaine de députés ontariens qui ont écrit en disant « Tabarnouche, si lui est capable de faire voter les conservateurs au Québec, ça nous prend ce gars-là. »
0: Savez-vous quoi? C'est faux. Je suis convaincu.
1: Ben oui, c'est faux.
0: Moi, j'ai un bullshit-o-meter, les amis, qui est bougrement bon. C'est le meilleur bullshit-o-meter. Il n'a pas été fait en URSS, là. Ce qu'il dit, c'est faux. Lui, c'est un master de la spin. Je vous explique. Lui veut... C'est comme le billard. Il veut kicker la balle, la boule, il frappe l'autre boule, kicker la boule. Lui, il veut frapper Poiliev. Donc, il invente une histoire pour frapper Poiliev sans le frapper. Vous me suivez? Il bitch Poiliev de manière tout à fait interposée en inventant une histoire. Je suis convaincu que c'est faux, là. Convaincu que c'est faux. Voyons donc, pensez-vous vraiment qu'il y a des députés qui ont du temps à perdre à s'informer si Duhem parle anglais, alors que Duhem a fait une tournée d'une semaine dans toutes les provinces canadiennes avant d'écrire son livre? Il a percolé dans tous les cercles conservateurs.
1: D'autant plus que dans son tweet...
0: Ils le savent qu'il parle anglais. Il a travaillé avec Scott Weldy, tabarouette.
1: D'autant plus que dans son tweet hier, Daniel Smith saluait son ami de longue date.
0: Voyons donc, Duhem, oui. Jason Kenney, Scott Weldy, les grands amis d'Éric. Il a travaillé au fédéral. Il a fait une tournée fédérale. Tout le monde dans les partis conservateurs savent qu'il est bilingue. Donc, c'est une invention. Mais c'est juste pour brosser de la merde. C'est de bonne guerre. C'est ça, dans le fond, la spin politique. Pour énerver Poiliev, puis pour mettre de la pression sur Éric de se lancer dans une course à la chefferie. Bon, je pense que Demi Boy perd son temps. Devrait plutôt appeler Ben Mulroney. Pas mal lui, là. Pas mal lui qui est le next one. The next one.
2: Autre extrait de Dimitri Soudan, si tu dis, bon, c'est-tu une autre spin? Lui, selon lui, c'est que ce qui va rester de la CAQ pourrait passer du côté conservateur.
3: Ben, la CAQ incarnait le nationalisme économique.
4: Ouais.
3: Aujourd'hui, Éric Duhem incarne le nationalisme économique. En 2012 et en 2014, la CAQ a gagné une vingtaine de sièges. Aujourd'hui, Éric Duhem a gagné une vingtaine de sièges. Donc, si Éric Duhem continue dans la voie de la normalisation du conservatisme, sans tomber dans les pièges, en demeurant discipliné, il se peut que ce qui reste de la CAQ se joignent à Éric Duhaime.
0: Oh, je suis d'accord. Qui dit Sébastien en arrière?
2: Je sais pas.
1: Je sais pas, mais...
0: Es-tu la gentille sorcière?
1: Hier, Radio-Can... Ça a été le plus gros défaut de Radio-Can. Hier, on entendait tout le temps ça. Michel Courchêne qui parlait. Pff.
0: Elle parlait trop.
2: Sébastien!
0: Trop de monde, Radio-Can.
1: Ouais.
0: Trop de monde. T'sais, à un moment donné, c'était un club de football. Là.
1: Plus, de base, t'avais trop de monde. Plus, il rajoutait toujours quelqu'un.
0: Trop de monde, honnêtement, trop de monde. Mais c'est Radio-Can, c'est Radio-Can. Il y avait le budget, puis on a vu, ils ont les moyens. Ouais. Mais je suis d'accord avec lui, c'est juste que...
2: C'est une bonne affaire que les restants de la CAQ, je vais le dire comme ça, passent du côté conservateur? Pas sûr, moi.
0: Ben, il n'y en a pas.
2: Non, mais je veux dire...
0: Deux, trois conseillers de Drainville qui sont allés, mais c'est des anciens conservateurs. C'est des vrais conservateurs qui ont cru à la CAQ. Ouais. Mais comme moi. Moi, je suis un CAQ de 2018, pas 2022, 2018. Ben oui. Il y en avait un Schopenberge, là, à cause du livre de Legault, à cause du discours de Legault quand il a démissionné du PQ, je m'en souviens comme si c'était hier. Fini les vaches sacrées du modèle québécois. Ben, ils nous ont roulé dans la farine et ils ont été absorbés par la machine bureaucratique et par le Deep State. C'est l'État gros, profond, appelez ça comme vous voulez, les mandarins, bon, il y a plusieurs noms qu'on peut donner à ça, qui contrôlent le Québec. Et quand un ministre, ça, Drainville l'a raconté, by the way, Courchêne l'avait déjà raconté dans une entrevue à l'actualité quand il avait quitté l'éducation chez les libéraux, mais Drainville l'a raconté également, que quand tu veux faire quelque chose, si l'État dit non, il se braque, l'État se braque, le break à bras, le sabot de Denver, c'est l'État qui décide, ce n'est pas le politicien. Si le politicien arrive avec des trucs intéressants, des trucs mainstream, là, les mandarins vont opérer. Mais si t'arrives et t'es trop cassant ou t'es trop polarisant, appelez ça comme vous voulez, comme l'histoire des toilettes transgenres, les toilettes non-genrées là, de dans le temps de Drainville quand il était à l'éducation. Ouais. Là. Lui, il voulait pas ça, là, des toilettes les transgenres. Là. Il voulait pas ça. Mais le gouvernement, l'État s'est braqué contre lui. Les woke, en haut. Il a raconté ça, Bernard. Donc, ça va être l'État qui va se poursuivre. Là. Vous n'aurez pas grande révolution, les amis. Il n'y a rien qui va se passer. Puis, je suis content qu'on soit content. Là. Puis, on est content d'être content. Mais moi, je pense que l'analyse qu'on vient d'entendre, ça, c'est intéressant. On plante une graine à petits pas. Éric va faire ses preuves. Je pense qu'Éric va mettre de l'avant les meilleurs de son équipe. C'est qui? Dumas, Marcel, pour un dossier bien spécifique que celui de la santé. Karim, j'y vais à brûle pour point. Karim est l'un des superstars.
1: Renaud.
2: Maïté aussi.
0: Maïté, numéro un. Ouais, oui. Maïté, numéro un. Maïté, c'est la ministre, entre guillemets.
1: Joe Poulin.
0: Ouais. Ça va ressembler à ça. Puis on veut pas enlever des points à quiconque. C'est juste que ça va prendre des leaders. Le premier trio. Premier trio, c'est quoi? C'est Dumas, Maïté et Karim. Ouais. Je pense que oui. Ouais. Qu'est-ce que t'en penses, Dan?
1: Ben, moi, je pense.
0: Le premier trio, conservateur.
1: Moi, je pense qu'il y a un joueur entraîneur avec le Parti conservateur, c'est Maïté. Là. Maïté, ça va être plus.
0: Là. Ancienne ministre.
1: Ancienne ministre, ça a de l'expérience. C'est elle qu'il faut suivre quand tu arrives au Parlement parce que le PCQ doit absolument éviter les erreurs
0: de l'ADQ.
1: Que l'ADQ a faites en 2007, c'est-à-dire laisser les députés parler. Là, je pense que le mot d'ordre à tous ceux qui ont été élus, c'est vos gueules. T'sais, vos gueules. S'il y a un journaliste qui arrive dans votre circonscription, là, fermez vos gueules parce qu'on ne veut pas arriver. Puis non plus, faut pas faire des deals pour faire des deals avec le gouvernement comme Mario Dumont a fait. Faut que tu tiennes ton discours puis te dire, ben, so what, on ira en élection, bâtard.
0: Caroline Simard également, qui n'a pas été ministre, mais qui était au Parlement.
1: Oui.
0: Il y en a deux qui sont allés au Parlement. Là. Caroline et Maïté. Plus d'expérience parlementaire qu'Éric. Éric, il n'y en a pas. Éric, il n'y a pas. Il y a zéro parlementaire. Donc, voilà, ça s'apprend, là, vous me direz. Regarde, ça s'apprend. À un moment donné, René Lévesque, il n'a jamais été au Parlement. Il l'a été, tu sais, tu comprends. À un moment donné, il faut commencer à quelque part, là. Mais, voilà.
1: On va y aller doucement.
0: Comme Dum, hier, je ne sais pas si vous avez sorti l'extrait, parce que vous avez sorti beaucoup d'extraits, mais je lance ça comme ça. J'aimerais ça l'entendre, cet extrait-là. Doom qui se fait picosser par le journaliste de Radio-Canada. Tu l'as-tu?
2: Je l'ai.
0: Ouais? Tu veux-tu le faire jouer?
2: Maintenant. Oui,
0: OK,
2: oui.
0: Parfait. C'est bon, ça.
2: J'avais fait en deux cotes parce que ben, je vais te faire entendre
0: ça. Ça concorde exactement avec ce que Dan vient de dire. Absolument. Sur la discipline.
4: Vous êtes quand même connu comme animateur de Radio X avec des propos sans filtre. À quoi les citoyens doivent s'attendre? Est-ce qu'ils doivent s'attendre au même Dominique Dumas qu'ils connaissent une fois à l'Assemblée nationale?
0: Voilà.
5: Ils doivent s'attendre aux mêmes idées, même force pour défendre mes idées, justement. Puis, tu sais, ça reste le même Dominique Dumas tout le temps. C'est juste que le cadre ou le contexte change un peu, c'est tout, là.
4: Est-ce que vous avez dû réduire un peu vos propos? Est-ce que vous allez suivre la ligne de parti une fois à l'Assemblée nationale? Quand ça ne fera pas votre affaire, qu'est-ce que vous allez faire?
0: Pas là-dedans.
5: Bon, on va en parler à l'interne, simplement, mais Éric l'a dit récemment dans plusieurs entrevues, il a totalement raison. Le nombre de fois pendant la campagne où je disais quelque chose, mettons, en débat, puis là, une semaine après, Éric disait exactement la même chose, entre autres, la sortie du vote et les jeunes, tu sais, puis plein de choses comme ça. On a une cohésion idéologique, à un moment donné, au Parti conservateur, qui fait que on n'a pas trop peur de dire notre opinion et tout de suite penser que ça va être pas mal l'opinion du parti de toute manière, là. Ça, on a un alignement qui est pas mal, qui va pas mal tous dans le même sens, là.
0: Parle trop d'hommes.
5: C'est là-dessus va se corriger.
0: C'est là-dessus. Les journalistes vont tenter. Ça, vous avez un excellent exemple, là. Que les journalistes vont prendre un candidat. Je pense à Élie. Madame Élie, qui est quand même, on va se le dire, un peu olé-olé. Là. On ne se raconte pas de cachette ici. Là. Madame Élie, il y en a 3-4 journalistes autour, est amenée à part. T'sais, êtes-vous pour ça? Seriez-vous pour ça? Mettons qu'il y a une nouvelle grippe. Là. Le salaire que ça affecte du monde, même à Radio X, D.A., j'étais malade, Mel, Max l'a été. Bon, mais peut-être qu'à un moment donné, ils voient plein de reportages là-dessus, la nouvelle grippe. Êtes-vous contre les vaccins? Êtes-vous contre? T'sais, ils vont l'amener là-dessus. Là. T'sais, je donne un exemple. Êtes-vous contre ça? Avez-vous changé d'idée sur les vaccins? Pourtant, vous avez dit en 2000 quelque, machin. T'sais, les journalistes vont vouloir faire perdre pied. Là. Puis à quelque part, c'est leur job. Ils vont faire la même affaire avec le PQ en passant. Faut pas prendre ça personnel. Là. Ils vont tenter de faire ça avec tous les nouveaux venus. Là. Il y en a des péquistes aussi qui sont un peu wacko, là. Ils vont tenter de les isoler. Pour...
1: Le PQ, c'est la même chose.
0: Le PQ, c'est la même chose. Êtes-vous pour un référendum premier mandat? T'sais, êtes-vous pour ça? Êtes-vous pressé? Est-ce qu'il devrait y aller premier mandat? Puis là, l'autre s'échappe. Oui, oui, je veux. Oh, parfait, là, on fait la manchette avec ça. Ça dérape. Sur ça va demander beaucoup de discipline. L'immigration, très bon point, Nick. Oui. L'immigration.
1: Oui.
0: Puis c'est un dossier qui est très glissant.
1: C'est bizarre à dire, mais une des équipes de parlementaires la plus expérimentée, c'est QS. Au pro-ATA, c'est
0: oui,
1: plus de
0: Dan. Absolument. Absolument. Puis Grandmont a été réélu avec Sol aussi.
2: Ouais,
0: hein?
2: Sol,
0: bon,
2: deux.
0: Mais regarde. La démocratie a parlé, c'est correct. C'est correct. Voilà. Donc, la démocratie, c'est bon pour tout le monde. N'en déplaise à Karine. Karine n'a pas eu le score qu'elle voulait, fait qu'elle bougonne. Si ça avait été full péquiste ce matin, ça aurait été la région de Québec dit oui au tramway.
2: Les gens ont compris.
0: Enfin, il faut aller de l'avant.
2: Oui.
0: Ça prend du courage. Là, c'est du bougonnage. On n'a pas compris.
1: Matin,
0: elle nous l'avait écrit samedi dans son texte. Mm-hmm. On n'a pas compris. On est niaiseux. Ils ont vendu du rêve. On est tombé dans le panneau. Donc, prenez-en note. Vous êtes une gang de tatas aux yeux de Karine. Mais vous avez voté selon vos convictions et vous avez voté selon le candidat que vous avez préféré dans votre comté.
2: Lorsque Radio-Canada a mis finalement le crochet, le petit crochet élu à Tarek Anoud, on a mis quelques secondes ou quelques minutes après le micro sous la face d'Alex Boissonneau.
6: Bien, évidemment, c'est décevant. On aurait aimé un résultat différent. On avait des échos positifs quand même sur le terrain. Évidemment, j'aimais à dire qu'on était conscient mais confiant. J'accepte ce verdict-là. C'est la démocratie. Cela dit, moi, je souhaite le meilleur à mon adversaire, Tarek Anoud, qui a gagné, en ce sens que je souhaite le meilleur aux gens de ma circonscription. Puis je me dis qu'à partir de maintenant, il faut se retrousser les manches, travailler pour notre monde, puis voir ça d'un point de vue positif aussi, parce que la bonne nouvelle, c'est qu'il y a un vent de changement au Québec qui est incarné par le Parti québécois, avec une équipe extraordinaire qui va pouvoir faire un bon travail. Je veux féliciter mon chef, Paul Saint-Pierre Plamondon, qui a fait une campagne impeccable. Moi, je trouve qu'il y a quand même beaucoup de positifs aussi ce soir, évidemment. Mais c'est sûr que dans Tabasco l'érable, ça a été un privilège pour moi de porter la voix de mes concitoyens et concitoyennes pendant la dernière année. J'aurais aimé pouvoir le faire encore. Ben là, tout ce que je peux dire, c'est que... Il y a un personnage qui a dit à un moment donné, René Lévesque, évidemment, notre fondateur, qui avait dit, si je comprends bien, vous êtes en train de me dire la prochaine fois.
0: Il est classé en général. Puis
1: moi, ce que j'ai apprécié...
0: Parle de son chef, parce qu'évidemment, le gars va vouloir un job. Il y a des bouches à nourrir. Là.
1: Ce que j'ai apprécié d'Alex Boissonneau hier, c'est qu'il a... La minute où il a appris qu'il a perdu...
0: Il a félicité l'adversaire.
1: Non seulement ça, mais c'est présenté devant les caméras.
0: Oui, oui, oui,
1: puis il a dit, c'est beau, posez-moi des questions. Tu sais, il n'est pas arrivé avec un communiqué un peu comme...
0: Laconique.
1: Oui, un peu comme un fait de Bernard Drainville. Tu sais, il est sorti, il a fait face à la musique. Tu sais, il a agi...
0: Il y avait le bon discours, surtout, Dan. Tu sais, tu peux faire face à la musique.
1: Comme un politicien, politicienne. Non, absolument. Oui. Exactement.
0: Il s'est bien comporté, là.
1: Il y a eu un très, très bon discours hier. Je pense qu'Alex Boissonneau va continuer à travailler pour le Parti québécois.
0: Ben, c'est ça aussi. La clé, moi, ce que j'entends, c'est mon chef est extraordinaire, hein? Oui. Mon chef est extraordinaire. J'aimerais ça avoir une job de chef de cabinet.
2: Oublie-moi pas, là.
0: Pascal. D'un ministre, mettons, Pascal Paradis.
1: Pascal Paradis ou autre. Et Alex Boissonneau n'iront pas au bureau de chômage.
0: Ah non, Boucher généreux, jeudi, là, c'est pas des faces que vous allez voir.
1: C'est ça. Ils vont possiblement travailler pour le parti.
0: Gary non plus. Ils vont y trouver une job de recherchiste, quelque chose. Ils ne mettront pas. Full front, parce qu'ils ont quand même été chaudés, là. T'sais, juste vous rappeler qu'ils menaient par 20 points, mais ils ont perdu. Il y a comme une histoire qui s'est passée, là. Mais moi, je le verrais comme recherchiste.
2: Moi, je pense qu'ils vont le larguer.
0: Comment?
2: Je pense qu'ils vont le larguer.
0: Oui?
2: Oui.
0: OK. Ben, bon, ça, c'est pas à souhaiter. Il y a quand même un bébé à nourrir.
2: J'ai beaucoup de peine
0: dit.
2: Pour lui.
0: Oui, je sais. Puis il peut pas revenir à Radio X, en fait.
2: Ben non.
0: Il y a qui de démissionner? Ça, là-dessus, les amis, puis je parle pas nécessairement juste de lui, mais en général, quand vous présentez en politique, demandez un sans-sol, les amis. Un sans-sol. Vous avez le droit, c'est
1: en
0: légal.
1: Fait, non seulement ils ont le droit, le boss
0: l'obligation.
1: Est obligé.
0: Exactement. Vous avez le droit de le demander, mais le boss est obligé d'obtempérer. Et à ce moment-là, tu perds. Tu peux demander, et en droit du travail, tu as le droit de retrouver ta job. Il y a un droit de gérance, toutefois.
2: Oui.
0: Il y a un droit de gérance. Là. Phil... Mettons, dans cette position-là, qui n'existe pas, là, on peut très bien dire non, t'es trop coloré politiquement. On peut s'entendre sur un buy-out ou trouver une autre fonction. Responsable des vinyles, qu'en sais-je. Mais c'est comme ça que ça fonctionne. Moi, je trouve ça cocky, les gens qui décident de faire le saut. Je démissionne. Ouais. Mais parce que t'as pas de parachute, tu sautes en bas de l'avion, mon ami. Là.
2: À quelque part, c'est courageux aussi là d'aller mettre ta face.
0: Ça, tu gardes ton courage, Nick, quand tu te présentes. Tu demandes un sans-solde. Mais c'est courageux de te présenter pareil.
2: Oui, oui.
0: T'es pas moins courageux parce que tu demandes un sans-solde.
2: Non, je suis d'accord avec toi. Dis. Mais juste de le faire, tu sais, le move.
0: Juste de le faire, absolument. Puis c'est tout à son honneur de l'avoir fait, d'avoir fait cette tournée-là d'un énorme comté, là. Énorme comté. Ouais. Il y a comme deux comtés dans un comté. Hein. Au sud, c'est plus pro-Radio X et au nord, ben vous l'avez vu.
2: Péquiste.
0: Au nord, c'est péquiste. Il y a beaucoup... Étonnamment, il y a beaucoup de péquistes qui ont voté pour une conservatrice hier. C'est ça qui s'est passé. Ouais, Caroline Simard.
2: Oui.
0: Le parti n'avait pas d'assises vraiment dans ce comté-là. Donc, il y a beaucoup de péquistes qui se sont dit... « Hey, moi, j'ai pas aimé ça quand elle parlait de pénis. » Tu sais?
2: Ouais, c'est ça.
0: C'est ça, l'histoire. Et ça s'est reviré. Qu'est-ce que vous voulez que je vous dise? C'est comme ça que ça s'est passé.
2: À part ça. Est-ce que je me trompe? En tout cas, j'ai écouté le discours de Paul Saint-Pierre Plamondon hier. Je ne l'ai pas entendu, à moins que je me trompe et je l'ai échappé. Là. Je ne l'ai pas entendu parler ni de Pascal Paradis, ni d'Alex Boissonneau. Et je trouvais ça étonnant.
0: Il était pas bon, son discours. Trop technique, bafouillé. C'est pas un discours inspirant. Là. Tu veux fonder un pays. C'est pas ça que ça te prend.
2: Ben...
0: Regardez des discours inspirants sur YouTube, vous vous enfargez là-dessus. Des discours inspirants de leaders qui forment un pays. Moi, j'ai en mémoire la chute du mur de Berlin, la libération des peuples. Tu sais, c'est arrivé Vaclav Havel, puis il y en a eu d'autres. Tu sais, eux autres, c'était des pays indépendants, mais en même temps, ils étaient soumis au dictat de l'URSS. C'est pas dans cette ligue-là, là. Désolé, là. Oui, oui, minoritaire, c'est lui, c'est sa face. Mais désolé de vous apprendre que c'est pas très inspirant. En tout cas, à vous de juger. Je pense que tu as un extrait à jouer à rouler.
2: Écoute, là, j'ai essayé de vous résumer.
0: C'est un gars qui veut créer un pays. Un pays, ça fait mal. Là. Un pays, il n'y a pas de ballon qui tombe du ciel. Un pays, c'est pas des bonbons qu'on lance avec une hose puis tout le monde se garoche pour ramasser des bonbons. C'est pas ça, là. Un pays, tu manges ton pain noir. Ça ballotte. Le dollar canadien, ils veulent pas de nous autres. Ils veulent pas le partager. Tu lances une nouvelle monnaie. Oh boy! Est rendu à 34 cents dans la pièce, première journée. Ça ballotte, là. Pauline l'a dit, c'est des années de souffrance. Mais peut-être que ça vaut le coup. Ça, c'est un discours philosophique et politique. Mais ça fait mal, créer un pays. Ça prend un capitaine, ça prend un leader, ça prend quelqu'un qui est main sur le volant, puis il dit, on s'en va là, il va y avoir la turbulence, attachez vos trucs, attachez vos ceintures.
1: Ce sera pas le fun, là.
0: Il y aura pas de manger dans l'allée, dans l'avion, là. On a suspendu le service de nourriture.
1: Oh oui, les hôtesses de l'air sont assises. Hein,
0: les hôtesses de l'air sont attachées, puis ça brasse. Puis il y a du monde qui vomisse. Ben oui, mais il y a des sacs pour ça. Puis à un moment donné, ben t'as traversé, puis t'as bâti quelque chose de tes mains, ce qui s'appelle un pays. Mais il est pas inspirant, le gars, là. On va juste recadrer, les amis, là. On va recadrer, s'il vous plaît, là. Ça prend un Jean Béliveau. Ça prend un Mario Lemieux en termes de hockey, en termes de sport. Ça prend un Tom Brady. Tom Brady qui se lève un bon matin, ça me tente de rejouer au football. Bing! Super Bowl. Ça prend un chef. Et dans le discours d'hier, désolé de vous annoncer ça, les péquistes, dans votre monde de bonbons, là, vous ne l'avez pas. Vous ne l'avez pas, le bon chef. OK? On va l'écouter, puis vous jugerez.
2: C'est un discours qui a duré 22 minutes, avec beaucoup de chansons et d'applaudissements. Ben oui. J'ai essayé de vous ramener ça à 1 minute 27. Fait que j'ai essayé de condenser, mais effectivement, on dessinait pas mal plus des arcs-en-ciel hier que... Puis essayer de pas avoir peur. Puis oui, on va essayer de négocier avec Carney. Puis
0: notre position, il est foutu, là.
2: Pas le choix.
0: Faut qu'on... Puis comme j'ai dit précédemment dans d'autres émissions, Carney est aimé des péquistes en passant, là. Lui, il arrive, il cross-check Carney d'en face, comme il y a beaucoup de caribous qui aimeraient. Non, ça passera pas. Jacques et Louise, il l'aime, Carney. Il l'aime, c'est 50%. La cote d'amour est au coton. Il l'aime au coton. Pour toutes sortes de raisons qui me dépassent personnellement, mais c'est la vérité. Qu'est-ce que vous voulez que je vous dise? Donc, s'il est trop salaud avec Carney, c'est ça l'histoire. Il ne peut pas être trop salaud avec Carney, il ne peut pas trop bousculer les syndicats, il ne peut pas être ça aussi, trop ça. Je veux dire, il est assis sur un petit banc, là. Un petit banc d'enfant, là.
2: Oui. Et on essaie d'être positif, il ne faut pas avoir peur. Bref, je vous fais entendre.
7: Les mots me manquent pour vous dire à quel point ce soir je suis fier d'être Québécois. Yeah! Si ce soir, notre campagne se termine, il y a un nouveau cycle politique qui s'amorce, il y a un nouveau chapitre de notre histoire qui s'ouvre pour notre nation au cours des prochaines années. On va travailler dans ce nouveau mandat très fort pour redonner confiance aux Québécois, d'abord en leur gouvernement. Ensuite, confiance en leur capacité de réaliser de grandes choses, de visualiser que nous en sommes capables. Et je vois très positivement ce qui s'en vient au Québec au cours des prochaines années. Le Parti québécois est prêt. Il est prêt à donner aux Québécois le changement qu'ils réclamaient. Et nous serons un gouvernement avec une personnalité unique, une personnalité qui donne l'heure juste, qui parle avec beaucoup de franchise et d'authenticité. Un gouvernement qui a le courage aussi de prendre des initiatives et de faire des changements, indépendamment du sondage du jour, mais toujours en respectant l'intelligence des gens, en les prenant jamais de haut.
0: Ben non.
7: Et c'est ça que j'engage ce soir.
0: Très bon!
7: Monsieur Milliard, Monsieur Duhaime, Madame Gazal. Hier, en fait, jusqu'à aujourd'hui, nous étions des adversaires politiques, mais demain, nous serons à l'Assemblée nationale pour travailler ensemble pour les Québécoises et les Québécois.
0: À la main, QS.
7: J'aurai toujours le souci de collaborer avec les autres partis politiques. Le Parti québécois formera un gouvernement qui tend la main et je serai le premier ministre de tous les Québécoises et les Québécois.
0: Ça, c'est du vent vide, là. Tout le monde dit ça. Tout le monde a dit ça, donc... Mais il a fini l'arrogance, quoi. Là, j'ai accroché sur ce bout-là. Là, on regardera pas les gens de haut. Ah, ah, ah, ah, ah, ah, quel gag! Hey, s'il y a un parti, et s'il y a un gars, s'il y a une équipe qui a regardé les gens de Québec de haut, c'est le PQ, là. Beaucoup, beaucoup, beaucoup, là. Et longtemps, longtemps, longtemps, là. Arrêtez ça, là. Arrêtez ça, les amis, là. Regardez la carte. On est dans le blue jean blue, là. On est dans le bleu à côté, là. C'est du conservateur mur à mur. Ça veut dire quelque chose, le résultat d'une élection, les amis, là. T'sais, vous pouvez juste prendre le temps avec un bon café de regarder la carte. Vous n'êtes pas là. Vous n'êtes pas là. Mais ça, il y a des raisons à ça, dont l'arrogance, la suffisance, bien incarnée par Pascal Paradis, qui a perdu par suffisance, par arrogance, à force de se penser bon, ben il s'est planté. Ouais. Et Blanche-Neige fait son entrée au Parlement.
1: Pendant que... De temps en temps, Nick, je vois... Pascal Paradis était quand même...
0: Vas-y, mon Dan, let's go.
1: Était quand même capitaine Québec. Je parle pas de capitaine Québec comme Éric Duhem, là. Écoute, mettons colonel Québec, commandant Québec.
0: Je sais pas d'où ça vient, ça. C'est un peu niaiseux.
1: Ben, c'est les jeunes...
0: Capitaine Québec. Ah, OK, c'est correct. C'est le fun.
1: Pascal Paradis, c'était comme le... Le sage dans la place hier au rendez-vous du PQ à Québec. Parce qu'il y en avait un à Montréal où PSPP était, mais il y en avait également un à Québec. Puis le kingpin, c'était Pascal Paradis. Donc, on a dit à Pascal Paradis, mais que t'arrives...
2: Crinque-moi
1: un peu le monde. Donc, voici Pascal Paradis avant, à la minute où on ferme les bureaux de vote.
0: Okay.
1: Pascal Paradis prend le micro. Dans le Blackstone, je pense qu'il était dans un Blackstone.
0: Blackstone Laurier.
8: National, est-ce qu'on est de bonne humeur?
0: Oh man, hey, ça c'est winner.
8: Est-ce qu'on sent un vent de changement souffler sur la capitale nationale et le Québec?
1: Oui, je pense que oui.
0: Très bon.
8: Est-ce qu'on a été plusieurs à cogner à toutes les portes de toutes les rues de la capitale nationale à téléphoner pour s'assurer que le message du Parti québécois soit entendu? Si vous êtes de ceux-là!
0: Oui!
1: Donc, la réponse est oui à toutes ces questions, Pascal.
2: Oui.
0: C'est très bon.
2: Je te fais entendre...
0: La suffisance, l'arrogance. Yeah. Voilà. T'sais, on a présumé qu'on gagnerait la game. Et il y en a dans l'histoire du football qui pensaient avoir gagné. Hein? Ouais. Puis un certain Tom Brady a rajusté le tir.
1: Ouais.
0: Ça se peut-tu?
1: Ben, écoute, c'est puis Pascal Paradis, lui, il a écopé du fait aussi que le Parti libéral ont tous mis leurs œufs dans le même panier dans la région de Québec. Il y en a des libéraux à Québec. Là. Je pensais juste à Duclos Lightbound, parce que hier, je t'écoutais avec Jean-Claude que le PQ, la machine... Ben, c'est un monstre à deux têtes parce que t'as le bloc au fédéral.
0: Oui.
1: Mais le Parti libéral, c'est la même chose.
0: Un hydre bicéphale.
1: Tu sais, tous les libéraux, les vieux libéraux qui ont fait sortir le vote lors de la dernière campagne électorale pour Lightbomb et Duclos, c'est eux autres qui ont fait sortir le vote pour Julie White hier. Là.
0: Jean Talon. Veuve de juge. Les madames ont mis leur chapeau de poêle. Sillery. La Pepperman, attends un peu, la Pepperman, ils ont développé la Pepperman.
1: Oh oui.
0: Ils l'ont développé.
1: Oh oui.
0: Le caramel craft. En arrière du dentier. Clac! Abadoum! A mis ses bottines, Germaine. Puis elle est allée voter. Puis elle dit la petite white est bonne.
1: Oui.
0: Puis c'est pas vrai. C'est pas vrai qu'ils vont voler mon pays. Et Pascal Paradis, il a rien fait pour moi. Ah, puis c'est pas vrai. Puis la petite Julie White est bonne, puis elle va aller loin. Puis, hey, je l'ai vu avec le pharmacien, hein. Puis, elle va aller loin. Et en sortant du bureau de vote, un autre paperman en arrière la cravate. Germaine était contente, avait fait sa job. Mais ça, c'est les Germaines de Jean Talon qui se sont levées. Et ainsi que les Roland.
1: Ouais.
0: Roland s'est levé aussi, ancien juge.
2: Oui.
0: Puis il en avait parlé avec ses chums au Montego, au salon privé en bas. Il l'avait dit avec maître. Ils se sont dit, astacé le party du PQ dans Jean Talon. On va redonner.
2: J'ai pas le temps de faire un pays, là, c'est Charney, là.
0: Oui, on l'aime, Carney. Puis ça serait bon que Julie travaille avec Carney tous ensemble pour l'économie.
1: On l'aime.
0: Alors voilà, c'est ça qui s'est passé. C'est The Power of the Pepperman. C'est ça qu'il faut retenir. Roland, et Germaine. Faut pas que je m'oublie le prénom. C'est pas des boomers, c'est Beyond. C'est 80 ans.
1: Ah oh oui, non.
0: C'est, ça suffit, ils ont dit ça suffit. Gilly White, c'est la nôtre.
2: Charles Milliard.
0: Et on l'adopte.
2: Charles Milliard hier. Il, écoute, de très bons résultats pour le PLQ, on l'a dit tantôt. Bonne fin de course pour Charles Milliard. T'es très content hier.
9: Alors, on a mené, chers amis, une campagne de proposition avec une vision claire de l'avenir du Québec. On a parlé franchement de nos finances publiques. On a parlé franchement de santé, d'éducation, d'habitation. Et le résultat, ben, chers amis, nous étions 18 et maintenant nous sommes 40. On a consolidé nos acquis dans les régions avec lesquelles les gens nous faisaient déjà confiance. On a ajouté des gens à Montréal, on a ajouté des gens en Outaouais. On a ajouté des gens. On a parlé franchement de nos finances publiques. On a parlé franchement de santé, d'éducation, d'habitation. Et le résultat, ben, chers amis, nous étions 18 et maintenant nous sommes 40. On a consolidé nos acquis dans les régions avec lesquelles les gens nous faisaient déjà confiance. On a ajouté des gens à Montréal, on a ajouté des gens en Outaouais. On a ajouté des gens à Laval, on a ajouté des gens à Montérégie.

0: Alors, Monsieur Saint-Pierre Plamondon, oui. Les Québécois ne vous ont pas donné de majorité à l'Assemblée nationale et je veux que vous sachiez très clairement où on se situe. Pour l'amélioration des soins de santé, pour construire des logements, pour soutenir notre économie.
1: C'est quand même, c'est un pharmacien. Mais comme Chico nous a dit, c'est un scientifique. C'est pas un cracheur de feu, là. C'est le chef du Parti libéral. Si vous vous attendez à, au gars qui roule dans la route bicycle, puis qui jongle avec des bananes ça, en même temps, comme au cirque du soleil à Vegas, c'est pas le gars, là. C'est pas lui, là.
2: Il avalera pas d'épée, là.
1: Non, il avale pas d'épée. Mais il a, pour ainsi dire, un peu décontaminé le Parti libéral. Le Parti libéral, c'est une job à la calinette, là. C'est une job de décontamination, là. Tout le passé.
3: Oui.
1: On s'en souvient, Jean Charest, Couillard, blablabla. Bla, bla. Donc, il y a une décontamination qui s'est opérée. Et résultat, ben Blanche-Neige va faire son entrée au château.
4: C'est pas avec Pop, et voilà. Les Brownies aussi. C'est...
1: Les Brownies, exact.
2: Il a fallu qu'il fasse une
1: même journée,
2: ça.
1: By the way, c'est même journée, les Brownies, où on comprend qu'il y a des histoires qui ont été inventées là-dedans. Oui. Puis il y a du monde qui ont reçu des papiers d'avocats, pas le fun, là. Mais la même journée, quand même, Pablo fait son entrée à nouveau. Parle-moi d'un mot bizarre. Nouveau News, des nouvelles, la salle de nouvelles de nouveau qui engage Pablo Rodriguez. Oui. La même journée hier, en pleine élection. On tient à vous aviser que Pablo Rodriguez s'en vient travailler avec nous autres. Il me semble que j'aurais gardé une semaine de tampon pour l'annonce. Ouais. Je dis ça de même.
2: Tant qu'à être dans le milliard.
1: Oui, donc.
2: Je vous fais entendre Julie White.
1: 1 000 milliards de 1 000 sabords.
2: Julie White, qui elle aussi s'est adressée hier aux militants libéraux dans la région de Québec.
5: Ben, je suis vraiment contente d'être. Je ne sais pas quoi vous dire de plus. Merci. Je pense qu'on a fait mentir beaucoup de sondages pendant cette campagne-là. Je vais être là pour représenter la capitale nationale fortement dans ce caucus-là. Inquiétez-vous pas, je suis capable de faire des batailles. Je me gênerai pas pour dire ce que je pense, je me gênerai pas pour pousser mes points. Fait que je vais être là pour toutes vous et je ne vais pas parler plus longtemps.
1: Bon, c'est ça, c'est un moment. Elle est émue, elle l'a pas vu venir.
4: La différence dans ça, c'est la job de terrain qu'elle a fait.
1: Et le rejet du PQ.
4: Oui.
1: Jean Talon, c'est un comté rouge. Et Mané, Germaine, les Paperman, a dit c'est pas vrai que ce parti-là va retourner au PQ. Il y a eu du bougonnage concernant le troisième lien, mais ça, c'est l'histoire du passé.
2: Puis, tu sais, quand je dis les libéraux, on met toutes les œufs dans le même panier. On a vu tous les débats qui ont été organisés par tous les médias, les chambres de commerce, les ici, puis les ça, dans la région de Québec. Chaque parti envoyait du monde différent, là. T'sais, il permettait à tout le monde de prendre un peu de glace puis de se faire voir. Les libéraux ont toujours envoyé Julie White. Pas compliqué. Julie, elle faisait deux journées en une. Elle a eu une grosse campagne, puis il y a des résultats à matin.
1: Marcos aussi.
4: Oui.
1: Ferdinando Marcos a une villa sur la mer. Aurait-il lu Machiavel pour faire de si bonnes affaires? Oh, non! Ils s'en viennent au Parlement, c'est le fun. J'aurais pas sur le premier trio. Oh, la toune! Deuxième trio, troisième trio. Fais partie des recrues.
4: Oui.
1: Fais partie des recrues que va devoir coacher Maïté et Éric.
2: Lui, c'est un ancien péquiste. Hein?
1: Oui, lui, c'est douce revanche.
2: Lui, ça se pourrait qu'il se fasse payer un muffin bleu bleuet, là.
1: Oui, hein?
2: Oui. Lui, c'est un des premiers auxquels je jaserais.
1: Ouais. Ouais. Ouais.
2: On le sait qu'il les aime, les PQ.
1: Téléphone sonne, Pascal Bérubé.
2: Ouais.
1: Watch out. Si Pascal appelle, réponds pas. Réponds pas. Oh!
6: Fernando Marcos a une villa sur la mer.
2: On se met-tu le hook? On se paye le hook.
1: Oui, let's go, on se paye le hook, on le mérite.

0: aching. Ouais, elle cherche son passeport.
1: Ah oui, le dernier conseil des ministres, elle fait ça sur Zoom. Ah oui.
2: Elle peut plus y aller à Ouagadougou sur le bras. Là.
1: Les valises sont prêtes.
0: Oui.
1: C'est fini, Ouagadougou, là, c'est elle qui paye. Fait que ça va être duré, tu comprends?
0: Il y a vraiment du monde qui demande, c'est quoi le nom de la toune? Je l'aime. Oui, c'est... C'est Ferdinand c'est la de Marcos, c'est la villa de Fernandino Marcos. Daniel Lavoie.
2: Madame, messieurs.
0: Les gens veulent, avec une certaine insistance, écouter l'extrait de La libérale qui perd les pédales.
1: Oui. Oui.
0: Ils veulent l'écouter un peu-tu?
1: Ben oui, un peu.
0: Mais là, tu me regardes, mais t'as pas le main, la main sur le piton.
1: Parce que j'ai deux extraits. J'ai un extrait que.
0: OK.
1: J'ai un extrait que lui a sorti ce matin.
3: Ouais, mais le son est pas super parce que ça vient de. On dirait d'une télé, là.
1: Oui. J'ai l'extrait que, avec le montage qui a été fait puis la musique rock.
0: C'est bon? Qu'est-ce que l'as-tu écouté? C'est
4: à toi. Un soulagement à l'échelle nationale. Est-ce qu'on peut parler d'un soulagement à la grandeur du Québec pour le Parti libéral?
5: Un soulagement, une fierté. Je tiens à souligner que le parti a remporté aussi des comtés. On pensait être bleu et aujourd'hui rouge. Nous serons entendus à l'Assemblée nationale. Nous sommes prêts à être l'opposition officielle en pleine force. Et je l'ai dit, j'avais le jersey, j'avais mes patins et maintenant j'ai la POC. Je vais filer sur la glace, je vais aller scorer sur mon ami. On fait tout pour mon
3: vous êtes prêts? En plus de ça, vous êtes prêts?
5: Plus que jamais.
1: Rouge!
0: Ah oui,
1: c'était hallucinant.
0: Lui, il faut que Chico prenne un café avec. Là.
2: Oui.
0: Il va raconter les règlements.
1: Oui. Puis c'est une fille qui a fait de la TV. Elle a participé à l'émission Les Traîtres.
0: Oui, il paraît.
1: L'an passé, c'est un show de télé-réalité là, qui épogne beaucoup au Canada anglais. Je ne sais pas si, à quel point au Québec il y a du ressenti par rapport à cette émission-là. Mais c'est une fille qui fait de la TV, qui faisait souvent également des points de... des interventions en ondes pour des histoires de droit, là, c'est une avocate.
0: Okay.
1: Donc, elle avait quand même un petit background de notoriété. Là.
0: Premier caucus. Milliard, il donne la main. Mais dans la main, il y a un petit papier.
1: Ouais.
0: Ouvre le papier. Prescription 20 mg d'Ativan.
1: Oui.
0: Il a le droit, c'est un pharmacien. Oui, il a le droit. Il est membre de l'ordre. Il est membre de l'ordre, garde. Il a le droit de faire ça.
1: À prendre au besoin ou à la demande du chef.
0: Très bon, Dan. Mélange les deux. Hein? Ouais. Écoutez votre chef, ça va bien aller.
1: C'est ça.
0: C'est bon, très bon, Dan. C'est bon. Les boys, on s'amuse ce matin. Ouais. L'émission, est-ce qu'elle est commencée?
1: Pas encore.
0: OK. Pas 7h05. Encore. On a-tu d'autres nananes à faire jouer aux
1: auditeurs? On n'a pas fait de PCQ.
3: Non, c'est ça. Il me reste...
1: on n'a pas fait la CAQ non plus.
3: Il me reste un 45 secondes.
0: Ah, on garde le meilleur pour la fin.
3: Mais discours d'Éric Duhem hier en 1 minute 30.
0: Oui.
1: Oh. Ouais, c'est ça.
6: Mes amis, ce soir, l'espoir renaît au Québec.
1: On commence par l'entrée d'Éric Duhem.
0: Oui, l'entrée avec Tigil. Gilles Louillet.
1: C'était la fête au centre des congrès à Lévis hier. Puis on a vu on va jouer Éric Duhem, ce sera pas long.
0: Gilles Louillet est convaincu qu'il y aura des fonctions. Je suis pas en train de vous dire qu'il sera chef de cabinet, mais chef de cabinet adjoint, c'est quand même un monsieur qui est retraité. Je suis pas sûr que ça lui tente de se fraiser 60 heures semaine. Mais c'est un grand sage qui va très, très proche d'Éric.
1: C'est le mot que j'avais.
0: Oui.
1: Tu lui donnes le poste de sage du Parti conservateur du Québec.
0: C'est quelqu'un qui connaît le Parlement. D'abord, sa position, Lévis, pro-Lévis, troisième lien, oui. Mais au-delà de ça, c'est un parlementaire avec beaucoup d'expérience de vie parlementaire. C'est un ancien député libéral.
1: Voilà, il était député.
0: Lui, il va participer au coaching, d'après moi, de l'équipe parlementaire, la nouvelle équipe parlementaire des conservateurs.
1: Il a une position en plus, donc tu sais... Ça peut faire un bon Reggie Dunlop.
0: C'est ça. Pour le QP, là, période de questions, pour gauler, coacher avec Maïté. Moi, je vois Gilles avoir des fonctions. On demandera à Éric si on peut y parler d'ici vendredi. Là, je sais qu'Éric, aujourd'hui, prend un break. Éric devrait s'adresser aux médias, dit-on, demain.
1: Ah, c'est correct qu'il prenne un break.
0: Ben, j'espère. C'est... Voyons, c'est sûr.
1: Aujourd'hui, on va laisser la journée à Christophe Fréchette de missionner.
0: Oui, on va lui donner... On va lui donner la journée, Dan?
1: Ouais,
0: c'est
1: oui,
0: la
1: c'est
0: journée
1: ça.
0: À cri-cri?
1: Quand la soirée électorale a commencé hier, puis On l'a tout de suite vu. Les gens de la Pelletrie, les gens de Bellechasse, c'est arrivé rapidement qu'on a eu des chiffres. Tu sais, il y avait trois boîtes, trois bureaux d'ouvert du côté de Bellechasse, puis on savait qu'Éric Duhem allait gagner. Tu sais, déjà, il y avait une survente. Il y avait genre 180 bureaux, puis déjà après trois
0: semaines. Un score quasiment soviétique. Là.
1: Même chose pour Maïté. C'est arrivé très, très rapidement, les scores dans ces deux circonscriptions-là. Chute la Chaudière, ça a été long avant qu'on commence à avoir des chiffres.
0: Oui, c'était zéro encore. Oui. 8h30.
1: Ça a vraiment été long.
3: Aussi, ça a été extrêmement long. Pour moi, on sait pas.
1: Et puis, tu sais, on allait rejoindre des gens là-bas du côté de Saint-Décoré, dont entre autres Maïté, tout ça. Puis on sentait que le monde approchait. Mais quand Héloïse Coulomb a gagné. Patrice Roy, il y avait tellement de bruit que Patrice Roy la comprenait pas.
7: Pour les téléspectateurs, vous avez 23 ans et c'est votre deuxième tentative. Et là, vraiment, c'est un grand succès. Bonsoir d'abord, bravo.
8: Bonsoir, merci beaucoup.
7: Alors, qu'est-ce qui vous a motivé
1: là, la
7: à faire
1: TV
7: la politique
1: là, la TV
7: à faire la politique avec les conservateurs?
8: Ce qui me motive à faire de la politique, c'est vraiment de vouloir rapprocher la politique.
0: Il y a Bois TV. Très bien.
7: Coulombe, je suis désolé, mais je n'ai rien entendu. Je ne ferai pas semblant que j'ai entendu. Je n'ai rien entendu. Si vos militants, ils sont contents, puis on les comprend d'être contents.
1: Il allait demander aux militants de fermer le lien.
3: Pouvez-vous arrêter?
0: Courchaîne en arrière, criait-tu? Non, pas cette fois-là.
1: Non, pas cette fois-là. Tu peux nous faire jouer, Eric.
0: Ouais, Eric, et on finit avec Cri-Cri.
1: Exact. Cri-Cri, exact.
6: Mes amis, ce soir, l'espoir renaît au Québec. Ce soir, nous venons d'écrire une page d'histoire. Pas un député, pas deux députés, pas trois députés, presque 20 députés à l'Assemblée nationale. On vient de battre 6 ministres de la CAQ, puis on a même battu un ministre péquiste, croyez-le ou non.
1: C'était
6: on a fait élire des députés dans 5 régions du Québec, alors que, vous le savez, on avait ciblé Québec, Capitale-Nationale, Chaudière-Appalaches. Aujourd'hui, on a des députés, oui, dans Chaudière-Appalaches, oui, dans la Capitale-Nationale, mais aussi dans le centre du Québec, la Mauricie, puis l'Estrie. On a fini deuxième dans de nombreux comtés, du Lac-Saint-Jean à l'Abitibi, des Laurentides à la Nausière. Les conservateurs vont faire leur entrée par la grande porte au Parlement. La voix des Québécois qui se reconnaissent plus d'un vieux parti puis qui veulent moderniser le vieux modèle bureaucratique québécois va enfin être entendue. Vous donnez raison aux gens persévérants puis aux gens de conviction. Les Québécois ont choisi d'envoyer à l'Assemblée nationale la seule voix autonomiste entre l'obsession référendaire des péquistes et l'aplovantrice des libéraux. C'est à nous, les conservateurs, de porter et d'incarner cet idéal, cet espoir, cette volonté de changement des Québécois. Puis on doit continuer, plus que jamais, à accueillir les bras ouverts tous ceux et celles qui se reconnaissent dans nos idées. À partir de maintenant, en regardant vers l'avenir avec tous les Québécois de centre-droit. Et je veux dire aux autres, très nombreux qui partagent de plus en plus nos idées, que notre porte est encore grande ouverte.
3: Voilà, fait qu'un discours rassembleur en disant, regarde, le référendum, on n'est pas là partout.
1: Ouais.
3: On va continuer d'être le chien de garde. C'est un peu ça. Puis, faut que je finisse avec Christine Fréchette.
1: On va finir avec Christine Fréchette. C'était hallucinant de voir l'ambiance dans cette salle-là. Juste avant, permets-moi encore de te voler un extrait.
3: Travail d'équipe.
1: La CAQ, je vous fais entendre l'entrée de Christine Fréchette. Écoutez toute la... Il y a Michel Courchaine qui commente. C'est l'entrée de Christine Fréchette dans la salle avec l'analyse qui est faite en direct des gens du panel.
7: Mais pendant qu'on voit Mme Fréchette faire son entrée, imaginez.
9: Assez dur pour elle.
7: Imaginez. Renée Lebel, elle a essayé de son mieux, évidemment. Ah,
10: tout à fait, elle avait un vent de face qui était extrêmement puissant. Elle a eu un départ extraordinaire comme chef de la CAQ et comme première ministre.
7: On va l'écouter.
10: Merci.
9: Elle va livrer le discours le plus difficile de sa vie.
10: C'est extrêmement difficile ce qu'elle a à vivre ce soir.
9: Elle va avoir le discours le plus difficile de sa vie.
1: On dirait Alain Godberg.
0: Il va faire le triple axel.
3: Le pire discours de sa vie.
1: Mais tout ça pour dire que hier, Christine Fréchette est apparue dans une pièce, puis on voyait que les petits yeux avaient travaillé. Là.
11: Grosse job de maquillage.
0: Grosse job de maquillage. Elle peut pas rester.
1: Mais non, je pense
0: elle pas, ne peut pas rester.
1: Je pense pas qu'elle puisse rester non plus. D'abord, un parti qui veut se garder en vie, il faut qu'il fasse des stunts. Puis le meilleur stunt que tu puisses faire, c'est une course à la chefferie.
0: Et la troisième voie est occupée par Éric Duhaime et le Parti conservateur. Donc, eux vont avoir de la misère à se définir. Ils auraient dû, c'est la traverse qui disait ça, ils auraient dû garder Legault. Ils ont le même score que Legault quand Legault est parti.
1: Non, non seulement
0: tu
1: ça.
0: Tu brûles Legault, Legault démissionne, voilà. Tu y fais un party, puis là, tu repars en neuf avec un nouveau coach.
1: Ça te garde en vie.
0: Oui.
1: Ça te garde en vie.
0: Là, ils ont brûlé le nouveau coach, puis ça va prendre un autre coach. Ben, à l'air têtu, par exemple, il va falloir que ces gars, ils parlent, il va falloir que son mari, il parle, il va falloir que des proches, ils parlent. Non, Christian,
3: pas sûr qu'elle va quitter, moi.
0: Le parti de 90, c'est ça, 90 députés oui. À zéro. Oublie ça, là.
3: J'ai jamais vu ça.
0: Oublie ça, là. C'est de héros à zéro. Là.
1: C'est une défaite qui fait trop qui fait trop mal pour que tu puisses te représenter.
0: Et... C'est ça. On va comprendre. À un moment donné, ça va... Le choc est difficile à encaisser, là.
3: D'autant plus qu'elle a monté. Elle a déboulé.
0: Ils se sont créés de l'espoir.
3: Ben, ça a
0: avec
3: fonctionné
0: Trump.
3: Un bout de temps.
0: Trump.
3: Jusqu'au débat.
0: Ouais. Les débats, ça a été un film d'horreur.
3: Ouais.
1: Puis là, donc, c'est peut-être les vrais, tu sais, parce qu'on va s'entendre, on va se le dire, là. Les gens qu'on voyait au poste de chef de la CAQ après François Legault, il n'a pas eu qui s'est présenté.
0: Ils l'ont laissé se brûler.
1: Ils ont laissé Bernard Drinville et Christine Fréchette aller chercher la marde. Mais tu sais, tous les Simon Jolin Barrette de ce monde, Geneviève Guilbeault. Parle du monde qu'on présente. Oh, ouais.
0: Des gens qui sont tassés.
1: Exactement, du monde qu'on voyait. Naturellement, se présenter là, qui se sont tassés, qui ont décidé de ne pas y aller.
0: Je pense qu'il va vouloir y aller.
1: Je dis pas que je lui ai
0: Gros égo. Il ne reconnaissait pas la défaite hier, c'est pas compliqué. Là. C'est complètement débile. Là. C'est une victoire de 9 à 0 là, en termes de hockey. Là. C'est 9-0, tu sais, c'est. Puis non, on a bien gaulé, tu sais, on a bien. Notre gardien a bien tenu le fort. C'est complètement wacko. Là. Est-ce que Bernie aurait mieux fait? Moi, je pense que oui. Un peu d'accord avec Dumont aussi qui disait Legault aurait mangé une maudite volée, mais aurait gardé certains comtés. Moi, je pense que Legault, il avait un attrait pour sa gang, pas pour nous là autour de la table, mais pour sa gang, il avait quand même un certain respect. C'est la défaite de Koskinen et des Spin Doctors aussi. C'est Koskinen qui l'a poussé en décembre en mettant de la pression sur les ministres en place pour l'appuyer à elle. Vous allez voir, c'est une femme. Elle va passer. Donc, c'est la défaite du manque de pif. Manque de bagou, manque de pif, manque de compréhension de la joute politique. Et ils ont sous-estimé les Québécois. Les Québécois, ils ont sous-estimé la colère des Québécois. Comme a dit Frank hier dans le show spécial, nous autres, on aime, on est bonasse un peu. Même un donné, l'élastique pète. Débarrasse. Un peu comme Trudeau, quand même.
3: Mm-hmm.
0: L'analogie était bonne de Frank, à qui on va parler demain d'ailleurs. Trudeau, hein, il est bon, il est selfie. On n'a pas joué là-dedans. Mais je veux dire, le Canada, le Québec, on a joué là-dedans. Il est selfie, il garde la patente en l'air, il est le fun. À un moment donné, débarrasse, plus capable de te voir la face.
1: René Dum.
0: Qui?
1: C'est arrivé à René.
0: René Lévesque. Absolument, je me souviens très bien de ça.
1: René Lévesque aujourd'hui.
0: Extatrice.
1: Qu'on montre comme étant le meilleur politicien de l'histoire du Québec. Un gars que tout le monde aimait. Ils ont été mangés au restaurant sur Grande Allée. Son conseil des ministres sans lui pour y parler dans le dos.
0: Oui.
1: Pour le backstabber.
0: Oui, ben.
1: Puis la population, il savait que la population allait suivre.
0: Très bon exemple. Je me souviens de ça. Je me souviens du point de presse de ministre démissionnaire. Quand il a fait le beau risque, c'est là que ça a commencé à sentir le roussi pour ce qui est de René Lévesque.
1: Ils se sont tous rencontrés pour le backstabber. Vous voulez savoir c'est quoi un péquiste, c'est ça, péquiste.
0: Ah oui. Mais tu sais, vous voulez comprendre pourquoi je disais que c'était sale, la politique. Pour moi, c'est sale, la politique. C'est fou, là. Ça me rend dingue. Mais on est là-dedans et on en parle. Et ben voilà. Donc, on en est là, les amis, à 7h16. Louis s'en vient tranquillement avec Nick Payne, mais un petit dernier, peut-être.
3: C'est une fréchette.
0: Cri-cri et son discours, on peut aller à la pause avec ça.
1: OK.
11: Chers amis, un immense merci d'être là. Je passerai pas par quatre chemins. Les Québécois ont parlé, puis leur choix est clair. Le résultat n'est clairement pas celui qu'on espérait. Comme chef, j'en assume l'entière responsabilité. Alors, chers candidats, candidates, je vous serai éternellement reconnaissant. Les Québécois voulaient du changement, je respecte leur choix. Je veux aussi vous dire que les convictions qui nous ont réunis vont continuer de nous guider. La coalition continuera de faire valoir la troisième voie, celle d'un Québec qui affirme son identité, protège sa langue puis sa culture, gagne en autonomie puis se donne les moyens de protéger puis de transformer son économie. On va continuer de porter ces idées-là dans le débat public. Notre engagement vers le Québec ne s'arrête pas ce soir.
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0: Ronald. Là, tu peux changer ça pour Donald.
1: Oui, oui.
0: On s'amuse. Comment va Mme Biron, en passant?
1: On me dit que...
0: Elle a mal à son visage.
1: On me dit qu'elle cherche son passeport.
0: My face is aching.

0: Hey, c'est zéro!
1: Bienvenue, couture dans le mid jusqu'à midi, Frank. Zéro!
0: C'est zéro.
1: Toute une volée. Zéro. La CAQ, c'est un gros zéro. Tabarouette, c'est incroyable. Bienvenue dans le show. Bienvenue. Super belle soirée, gars. GC a fait ça comme un professionnel. Toi avec, Frank.
2: Merci. C'était une belle soirée. Ouais, ça a été vraiment une belle soirée. Puis je suis très content d'avoir fait ça avec GC et notre vétéran, Donald Charrette, qui a tellement d'expérience, couvert beaucoup d'élections par le passé. Il nous a donné les bons conseils pour aligner tout le monde un peu partout.
1: Il a vu neiger, lui.
2: Sur le terrain, puis sais-tu quoi? Moi, j'avais comme une crainte à un moment donné qu'il allait peut-être avoir pas des blancs, mais tu sais, on va-tu être capable de rejoindre un tel? Puis finalement, on avait tellement de collaborateurs sur le stand-by qu'il n'y a jamais eu de blanc. En fait, un moment donné, c'était comme plutôt les lignes étaient saturées.
1: Exact.
2: Ah, Doom Dumas vous parlerait, mais il y a aussi la fille des libéraux, puis là, tout se bousculant en même temps. Fait que finalement, il n'y a jamais eu de blanc, puis les auditeurs, je pense, en ont eu. En ont eu pas mal à se mettre sous l'oreille. Là.
1: Exact. Donc, pour quand même le PCQ, c'est toute une soirée. Là, 19 députés, c'est 885 000 votes, c'est 20 % du suffrage exprimé. C'est quand même quelque chose. Là, c'est plus des coucous. Là. Ceux qui pensent que le PCQ, c'est rien que des coucous, là, je voyais encore un matin là, la gang du PQ, là, revenez-en. J'écoutais Radio-Canada en m'en venant tranquillement, puis t'avais la gang de Émilie Nicolas du Devoir là, qui dit que Radio-X, là, c'est épouvantable là, ce qu'ils ont fait Radio-X pour faire élire 19 députés. Je sais pas, là, mais j'ai vu des jobs de bras dans d'autres médias, puis si vous dites que Radio-X est influent à ce point, ben regardez ce que d'autres médias ont essayé de faire pour faire en sorte qu'il n'y ait pas 19 députés. Gouvernement minoritaire, moi je viens de gagner mon pari avec Nick Cloutier. J'avais dit en décembre, puis j'avais dit en janvier, que ça allait être un gouvernement minoritaire Parti québécois. Et on a vu la machine fédérale se mettre en branle dans les derniers jours avant le vote, notamment Radio-Canada. Tout le monde en parle. Vous avez vu la job qu'ils ont faite, là. Il était QS. Ils voulaient que QS vienne gruger des parts à PQIS. Ils voulaient pas vous dire de pas voter directement PQ, mais indirectement, on va gruger dans le vote souverainiste du Parti québécois. Donc, PSPP, 59 sièges. Moi, c'est là que je le voyais. Et là, ben c'est un gouvernement de coalition. Il n'y aura pas le choix de s'allier avec soit QS, soit avec le PCQ, soit avec le Parti libéral pour faire passer des affaires. La CAQ, c'est zéro. Donc, c'est terminé pour la CAQ. Là. Je ne sais pas si vous avez vu Christine Fréchette dans son discours hier. C'était très digne. Là. Elle a pris le blâme pour elle. Ben, c'est, oui, effectivement. Mais elle a porté le bilan du gouvernement de François Legault. François Legault qui s'est accroché au pouvoir. Hein. François Legault aurait pu quitter bien avant puis laisser de la chance à elle de peut-être faire plus son propre gouvernement. Mais elle, écoute, il est parti en janvier, février. Là, elle s'est ramassée au pouvoir en mars, avril. Elle a eu quoi? 6 mois pour s'en virer de bord. On pensait faire le coup à la Carney. Ils n'ont pas été capables. Elle venait de l'intérieur. Elle était au Conseil des ministres. Donc, elle a porté tout le blâme, tout le fardeau de ce gouvernement-là. Mais écoute, moi, c'est fini, la CAQ, là. Je vois pas personne pouvoir... Qui va vouloir relever ça? Là, il y a zéro. Zéro comme dans zéro, là. Il y a plus personne, là.
0: Zéro.
1: Écoute, il y a pas de militants. La CAQ, là, c'était des professionnels. Tout le staff autour, c'était tout du staff des libéraux puis du PQ d'avant.
2: Il y a de l'argent, par exemple. Ça, c'est le point.
1: Ouais, il y a de l'argent, mais ce que je veux dire, c'est que là, qui va ramasser... Tu sais, je veux dire, il y a pas de militants caquistes. Tu sais, je connais pas personne qui a sa carte de la CAQ puis qui dit, hey, moi, là, wow. Moi, je tripe sur la CAQ. Alors que le PCQ, c'est venu de from scratch. Tu sais, Éric Duhem a ramassé ce parti-là. Il n'y avait même pas 1 % de vote.
2: Exact.
1: Puis il l'a expliqué hier. Là. Un comté par comté, association, il relevait des bénévoles. Puis les bénévoles prenaient le contrôle du comté. Puis là, il allait chercher du monde un par un. C'est pas la même game. Là.
2: Non, puis tu sais, moi, ce que je trouve, il y a beaucoup d'analyses en surface, je trouve, qui est faite de cette élection-là, notamment le fait de dire « Ah, PCQ, c'est juste une histoire de Québec ». Non, non, les amis, si vous êtes capable de lire une carte électorale,
1: oui.
2: En ce moment, là, regarde, je l'ai devant moi, là, les plaines, là, on est sur la rive nord de Montréal. D'après moi, c'est pas Radio-X là-bas. Là. Le PCQ est deuxième à 21%.
1: Il y a une base, là.
2: Saint-Jérôme, son deuxième aussi à pas loin de 20 % Prévost, son deuxième aussi à pas loin de 20 % Berthier, sont deuxièmes aussi, à pas loin de 20 %. On s'en va à Roberval. Ils ont eu 26 % à Roberval, au Lac-Saint-Jean. Dans Lac-Saint-Jean, 22 % deuxième. Dans Dubuc, 28 %. Mm. Dans Rivière-du-Loup, 23 %. Regarde, je pourrais continuer. J'ai noté 25 circonscriptions où ils ont fini deuxième, avec pas loin ou aux alentours de 20-25%.
1: Donc, il y a une base. Ce que tu dis, c'est qu'il y a une base solide là pour aller chercher des candidats de qualité aux prochaines élections. Ben, ça peut venir vite, là, quand vous regardez la composition.
2: Huntingdon.
1: Ah oui.
2: 25%. Ben là, t'es plus à Québec, là, les amis. Là. C'est un comté qui pourrait, où ils sont compétitifs, où ils pourraient être prenables. Et dans les fameuses circonscriptions pivot, parce que c'est beaucoup ça qu'on regardait, il y a eu le PLQ a très bien performé, notamment dans Brome-Missisquoi. Ça, c'est le comté où Fred Beauchemin s'est présenté. Lui, il était dans Marguerite-Bourgeois, à Montréal. C'est un comté sûr. Puis on lui a dit, il faudrait faire de la place à tel candidat. Tu sais, tu pourrais aller dans l'Estrie avec milliards. C'est un pari très risqué.
1: Ouais.
2: Finalement, il a gagné Brome-Missisquoi. Le PLQ a gagné Chapleau aussi. Donc, le PQ, hier, a échappé quelques comtés. QS aussi, donc le PLQ a remporté de justesse Maurice Richard, ça c'est le comté d'Arun-Boisy. Donc c'est ça, il y a eu des revirements hier. Quoi. Globalement, les sondages avaient raison. Là, particulier Léger était pile-poil dessus le dernier, à un député près.
1: Québec 125 était pile-poil aussi. Là, hein? Quand tu regardes là, le score qu'il y avait hier, il y avait zéro député de la CAQ, il en a zéro. QS, il disait 9. QS, ils en ont 9. Après ça, il disait... le PCQ, il disait 18, il y en a 19. Le PLQ, il disait 40, il y en a 37. Et puis, il disait le PQ, 63, il y en a 59. Donc, il était minoritaire, pareil. Là, dans ses, tu sais, il était comme en bas, il aurait pu dire majoritaire. Donc, il hésitait parce que les chiffres qu'il y avait, ça a balancé dans quatre comtés pour d'autres partis que le Parti québécois. Mais là, c'est intéressant parce que là, il y a une game de coalition qui s'emboîte. Le PQ, on voit une alliance naturelle avec QS. En même temps, QS n'est pas un parti reconnu officiel. Ça va être la première chose qu'on va remarquer. Hein. Si le PQ donne la reconnaissance du parti officiel à Québec solidaire, ils ont 9, ça prend 12. Là, il y a peut-être une alliance qu'on va voir. On va voter ensemble. En même temps, le PQ est très de gauche. Les éléments de droite se sont fait sortir du PQ hier. Boissonneau, hein, on nous le vendait comme un gars de centre-droit. Moi, je le voyais pas comme centre-droit pantoute, là, mais regarde, Boissonneau dans Tabasco s'est fait montrer la porte. Et Gary, notre Gary, qui était supposément quelqu'un de centre-droit au PQ. Moi, j'ai pas vu Gary à droite là, beaucoup. Là. Ben, Gary, c'est un gars de gauche.
2: Plus, ça a l'air.
1: Il s'est fait mettre dehors. Ils l'ont mis dehors. Donc, mais... tu vois, là, tout ce qui est à peu près de centre-droit au Parti québécois, ça va être tough. Là, ben, là puis... tu vois un parti de gauche. Là.
2: Ben oui, puis ce qui est arrivé hier, c'est ce que moi j'avais dit qui risquait fortement d'arriver et qui est une première dans l'histoire du Québec, c'est-à-dire un gouvernement qui prend le pouvoir et qui n'a pratiquement aucune assise, ni à Montréal, ni à Québec.
1: Hey, ça, c'est l'autre chose, là. Hein?
2: T'as ta métropole et ta capitale nationale.
1: T'es out.
2: Et t'es complètement ou à peu près, parce qu'ils ont deux sièges là, sur l'île. Mais c'est sur l'île, on s'y attendait. Mais Québec, là, juste dire aux gens, là, devant moi, j'ai un sondage léger qui date de 2024. 2024, là, à ce moment-là, on est au moment où le PQ a atteint son sommet.
1: À 38-39 à peu près, là, c'est ça?
2: Je te donne les chiffres de la capitale nationale.
1: Vas-y.
2: 43%.
1: 43% au Kool-Aid du PQ.
2: Ça voulait dire là, qu'ils s'enlignaient pour ramasser pratiquement tous les comtés de la Rive-Nord, excepté Taschereau, probablement. Et sa Rive-Sud, le Côte-du-Sud est en bleu, Lévis est en bleu pendant un bout. Ils l'ont complètement échappé. Là.
1: Qui drivait le caucus de la région de Québec pour le PQ? On parle de Pascal Paradis, un anti-troisième lien, un gars qui voulait se faire élire pour la CAQ, puis à la dernière minute, il a changé pour le PQ. Hier, il s'est fait donner une volée, là. Ben, par Julie White. Julie bon. White, qui personne n'attendait. Hein. On avait parlé, elle montait, elle. Tranquillement, elle montait. Ben, 31,7% des votes, 29,26% pour le Pascal Paradis. Hey, c'est toute une volée, ça, pour Paradis. C'est un désaveu, complètement pour le PQ.
2: Ben, puis la vague des conservateurs a tellement été forte que dans Jean Lesage, tout le monde prédisait, et les sondages se sont un peu gourés là-dessus, parce que probablement une question d'échantillonnage, là, mais tout le monde disait « Sol va se faire chauffer par Claude Villeneuve ». Et finalement, Claude finit troisième.
1: Ben oui.
2: et la candidate du PCQ, qui n'a pas eu beaucoup de presse, là, c'est pas une des plus connues de la région.
1: Nancy Joannette.
2: A fini bonne deuxième.
1: Oui, 23. Ça a été 35 pour Sol, puis 23,6 pour Nancy Joannette. Mais Louis Hébert aussi, surprise, hein, c'est le PCQ. Marco Archambault. On le voyait pas là, lui. C'est avec, Chloé Fauchon qui menait tout le long.
2: Avec pas loin de 1000 voix d'avance.
1: Eh oui,
2: même,
1: c'est ça, 29% pour 26,6. Elle, Chloé Fauchon, là, très, très environnementaliste, anti-troisième lien. Là, c'était comme paradis. Tu sais, le PQ, vous l'avez échappé solide dans la région de Québec. Demandez-vous pas pourquoi. Troisième lien, pro-tramway à l'os, là, tu sais, jusqu'à à vie à la mort. C'est encore là, on va voir hein, comment ça va se dessiner parce que les déficits qui s'en viennent à Québec. Il y aura des décisions très importantes à prendre. Puis si le PQ s'entête, tôt ou tard, il va y avoir une autre élection. Là. Et si le PQ veut encore diriger par ses lorgnettes gauchistes, bien, ils vont se faire rattraper. Puis là, je pense que le mémo, Frank, dans la région du Québec, là, le PQ était dominant. Mais là, tu vois, il y a d'autres partis qui montent. Tu as parlé du Parti conservateur.
2: Oui.
1: Et le Parti libéral aussi. Le Parti libéral avec les francophones, c'est difficile. Hein? Charles Milliard, là, ça a coupé. À partir de. Il y a une petite percée à Québec, il y a une petite percée en Estrie, là.
2: Oui, un peu sur la rive sud de Montréal, là, notamment Montarville, qui n'était pas donné libéral. Là. Ça, c'est un comté pivot. Le PQ avait espoir de le récolter. La Prairie aussi, qui était. Le PQ avait bon espoir de le récolter, finalement. C'est tous des comtés serrés là, que je vous nomme là. Mais quand même, là, le PLQ a bien performé dans ces comtés-là. Puis l'espoir, moi, je pense que c'était... Moi, je pense qu'hier, Charles Milliard, il a sécurisé son poste. Parce que, un, il a fait un bon score au national. Puis la victoire dans Québec, c'est peut-être pas grand-chose. Mais c'est symbolique parce que personne hier, à part... T'sais, nous autres, on avait mis la table qui allait travailler très fort. Là. Moi, je l'avais dit.
1: Ben, les chiffres donnaient gagnant paradis. Mais c'était serré, là.
2: Mais personne, si on remonte, il y a... 2-3 mois, puis j'avais dit en onde, les libéraux vont en avoir un, puis les péquistes seront rayés de la carte à Québec, tout le monde serait parti à rire.
1: Oui, exactement.
2: Et c'est ce qui est arrivé, puis on comprend maintenant pourquoi PSPP, ça y tentait pas de venir, puis qu'il y avait de l'air bougonneux, puis tout ça, c'est que lui, il devait, dans son pointage, le savoir. Hey, on nous disait que Charlevoix, Côte-de-Beaupré, ça allait être une lutte serrée. Finalement, la candidate du PCQ a 5500 voix d'avance.
1: 39%, puis Gary a 25,6%. Même pas proche, là.
2: C'est même pas proche. Dans Côte-du-Sud aussi, on nous disait « Ah, c'est un comté, c'est péquiste, c'est Montmagny, puis tout ça. » Frédéric Poulin, 6600 voix d'avance.
1: Non, c'est une vague. Hey, Dôme-Dumas de Radio X, 45,6% des votes.
2: 11 200 voix d'avance.
1: Serge Bonin, qui est quand même un ancien candidat à la mairie, lui, il avait fait quand même campagne l'an passé à la mairie de Lévis.
2: Je pense qu'il était conseiller municipal. Oui. Ou en tout cas, il était chef de Repensons-Lévis.
1: Oui, c'est ça, il avait été élu. Mais là, écoute, lui, 23% seulement. Donc, c'est même pas proche. Donc, bravo. Hey, Bernard Drainville battu aussi, là, Karine Laflamme.
2: Mais dans ce comté-là, là, de Dôme-Duma, Martine Biron, qui était quand même ministre. Là.
1: Ah non, mais elle, ça a l'air qu'elle faisait plus campagne les derniers jours. Là,
2: elle a fini derrière les libéraux. Alors que les libéraux, je pense, pas grand monde sait qui était le candidat. Là.
1: Mais tu vois-tu, tout respect, là. Tu vois-tu comment, quand le Parti national l'échappe, parce qu'il faut donner le crédit à Éric Duhaime, hein, parce que tout part du chef, là. Si Éric Duhaime ne score pas dans son... t'appelles ça les débats des chefs, là c'est fini, là. Tu sais, je veux dire, c'est là que ça s'est joué. Fréchette, c'est là que le bateau de la CAQ a commencé à couler. Et le bateau du PCQ a commencé à monter parce que Duhaime, il répondait, il était agressif, il était bon.
2: Ben d'ailleurs, à 63,8%, c'est un de ceux qui a le meilleur score dans tout le Québec.
1: Majorité?
2: Dans son propre comté. Là.
1: Ah ouais, c'est 15% l'autre après, le Parti québécois. C'est un laminage total. Donc voilà.
2: Tu vois, le PSPP, lui, il a eu 39,7% dans son comté. Là.
1: Mais Drainville aussi, là, la face, il finit troisième, Drainville. Karine Laflamme, qu'on a reçue ici, elle connaissait ses dossiers. Là. On l'a pistonné sur une couple d'affaires, notamment tout ce qui était chambre de commerce. Elle venait de la chambre de commerce, tout ce qui était business. Elle y allait, là, elle répondait clac, clac, clac, clac, clac. Ça y allait, ses affaires. Donc, elle, très appréciée. Fait qu'écoute, ça va être intéressant dans la mesure où là, il y a une opposition assez forte à Québec. Il n'y a pas un gouvernement majoritaire. Quoique, le gouvernement comme tel, tu sais, PSPP va avoir beaucoup de clés. Là. Si vous regardez un peu toutes les nominations. Tout le conseil des ministres, ça va être tout le Parti québécois qui va dominer ça. Il pourrait peut-être avoir des alliances Est-ce qu'il pourrait faire entrer des ministres de d'autres partis pour s'assurer d'une survie au-delà de peut-être 15 mois, 18 mois? Ça, ça peut être une option si lui le voit comme ça. Parce que je vois pas, à moins qu'il y ait des QS qui débarquent, là, qui décident de quitter le navire puis s'en aller vers le PQ.
2: Je vais te poser la même question que j'ai posée à JC et Donald hier en fin de toute fin d'émission. Qui sera le ministre de la Capitale-Nationale?
1: Je sais pas. Peut-être lui?
2: Ben ouais, ça a pas l'air à être une grosse histoire d'amour pour l'instant. Là.
1: Ou tu nommes Paradis ministre non élu, tu peux-tu faire ça?
2: Ben, normalement, ça devrait être quelqu'un qui est à l'Assemblée nationale. Moi, je pense que si tu veux...
1: C'est qui du PQ là, qui est proche autour? Là? Il n'y en a pas. Il n'y a rien.
2: Il n'y a personne. Il faut que tu ailles à 150 km à Ronde. Il n'y a personne.
1: Mais lui peut se nommer ministre de la Capitale-Nationale.
2: Ben, je pense que c'est, ben, si tu veux...
1: Moi, je pense que c'est ça qu'il va faire. Là.
2: Ben, c'est pas mal sa seule option. Parce que ça pourra, ça, il ne peut pas faire ça avec un des deux.
1: Il
2: n'y
1: a rien autour. Il n'y a rien autour. Là. Je regarde. Drummond, on pensait hein, qu'il s'en allait aussi vers le PCQ. Finalement, c'est très serré, là, Drummond. C'est une affaire comme 500 votes, 466 votes.
2: 466 votes, exact.
1: Drummond aurait pu virer PCQ aussi là, pendant une bonne partie de la soirée. Le vote n'est pas sorti. Ça a pris du temps avant d'avoir les chiffres, là, mais à un moment donné, c'était le PCQ qui était en avance. Ça a viré de bord pendant la soirée. Mais quand même, non, c'est ça. Là, sur Capitale nationale, Parti québécois, là, c'est un échec total dans la région de Québec. D'ailleurs, les médias qui ont vargé beaucoup sur le PCQ, là, ça peut être gênant, votre affaire, un matin. Là. Beaucoup de bashing, PCQ, des médias qui sont très, très associés au Parti québécois. Gênant, là. Vous n'avez pas... Écoute, les médias associés au Parti québécois n'ont pas fait élire un député dans la région de Québec.
2: Là. Ben là, à un moment donné, c'est parce que vous crachez sur les gens qui peuvent vous lire.
1: Oui, exactement. Ils peuvent acheter des abonnements aussi.
2: Oui, il y a comme peut-être une réflexion à avoir là-dedans.
1: Je sais pas, hein. Je sais pas jusqu'où. Quand tu es subventionné, tu sais, médias traditionnels subventionnés, tu es comme au-dessus de tout ça. Les députés peuvent cracher sur le monde, mais eux autres, il y a des votes aux 4 ans. Dans des postes de médias où tu craches sur le monde qui te fait vivre, mais en même temps, tu ramasses la subvention. Je sais pas, il y a des leçons à apprendre là, clairement. Donc, voilà.
2: Mais,
1: ça va être intéressant. Puis là, je regarde QS. Qui est un parti très bobo centre-ville. Hein. QS, là, c'est l'affaire de deux centres-villes. Puis Sherbrooke, ils ont fait élire à Québec Étienne Grandmont, Sol Zanetti. Ça, il n'y a pas de surprise là. À Montréal, je ne sais pas si tu as vu le discours de Ruba Gazal, mais Ruba Gazal parlait comme si c'était premier ministre. T'sais, c'était comme là, le gros speech, comme si c'était la fin du monde. Écoute, tu as juste 9 députés, là, on va se calmer. Et dans le cas de QS, beaucoup Montréal. Île, tu sais, plateau Mont-Royal, centre-ville. Mais en dehors de ça, c'est le défi de QS. Puis tu vois, ils ont plus de votes que... ils ont moins de votes que la CAQ. La CAQ a 13% des votes. QS en a 12%. Et ils ont quand même 9 députés et la CAQ 0. C'est parce que le vote de QS est très concentré dans les centres-villes. Montréal, Québec, Sherbrooke. La CAQ, le vote était un peu partout. Était dispersé partout au Québec. Mais en tout cas, pour la CAQ, c'est exact. Une méchante volée. Pour les Québécois, ben, c'est clairement ce qu'on disait hier aussi. C'est une volonté de changement. Donc, on sort des gouvernements, Frank. Hein, c'est ça qu'on a fait. Là,
2: et hier. Pour QS, peut-être juste rajouter à ce que tu viens de dire, les voyants sont quand même... Moi, je pense qu'elle a sauvé les meubles hier, là, Ruba Gazal, parce qu'il y a des gens qui mettaient ça même à 5 à un moment donné. Par contre, les voyants sont au rouge, au sens où Sherbrooke, qui ont vraiment failli l'échapper. Le PLQ a connu une grosse remontée là-bas. Ils ont perdu Verdun également. Donc, Antoine Dionne Charest... le fils de Jean a gagné dans ce comté-là. Et ils ont perdu également Saint-Henri-Sainte-Anne, les libéraux. Donc, Guillaume Clich-Rivard a perdu.
1: Hey, ça, c'est gros, là.
2: Dans Saint-Henri-Sainte-Anne. Donc, ça aussi, c'est deux grosses pertes là, pour eux autres, plus une qui a failli arriver à Sherbrooke. Fait que, tu sais, oui, c'est une belle soirée au sens où ça aurait pu être vraiment plus catastrophique que ça. Mais, comme je te dis, il y a quand même une petite lumière qui allume dans le dans le dash,
1: hein. Et merci à Radio-Canada là, d'avoir sauvé la mise dimanche soir. Tout le monde en parle parce qu'ils ont parlé de QS. Là. Pas mal. Là. Si tu mets pas ce show-là de Radio-Canada, d'après moi, QS n'a peut-être pas 9 députés. Il y en a peut-être 7 ou 6. Voilà, hey, notre invité, il est là. C'est le nouveau député de Chauveau, Karim El Ayoubi. Comment ça va? Comment on se sent ce matin?
3: Bonjour Pierre. Bonjour Frank. Oui, on se sent très bien ce matin.
1: Félicitations, oui.
3: Pas mal mieux qu'au lendemain de la soirée électorale de 2022, disons.
1: Hey, quand même, là, c'est des chiffres impressionnants là, pour Chauveau. Là.
2: 48 %
1: 47, ouais, 48 % c'est 22 000, c'est 12 644 voix de plus que le Parti québécois. Comment on a travaillé pour aller chercher cette majorité-là?
3: Ah oui, puis ça, je tiens vraiment là, à prendre, je sais pas si mon directeur de campagne, Paul Bergeron, nous écoute, ma mère, Marie-Cylion, qui a travaillé également beaucoup dans cette campagne-là. On a Michel Saint-Onge qui a travaillé énormément, Pascal qui a travaillé, je tiens à les remercier là, beaucoup. Ça a été vraiment des piliers dans ma campagne. C'est des gens qui ont travaillé, ils ont tellement travaillé fort pour aller faire sortir le vote.
1: Oui.
3: Eux, toute une autre armée de bénévoles. On n'était pas loin de 100 bénévoles. C'est une très, très grosse organisation. Wow. Ici, donc, autrement dit, même si les sondages nous mettaient gagnants, on voulait vraiment pas vendre la peau de l'ours avant de l'avoir tué. Donc, moi, j'ai continué à travailler quand même beaucoup. J'ai travaillé sur le terrain, j'ai travaillé aussi beaucoup au national. Mais pendant que j'étais absent pour le national, ben, j'avais cette armée de bénévoles-là qui travaillaient beaucoup pour pointer des gens et pour aller chercher, parce que c'est très important à la sortie de vote de pointer des gens. C'est beau des sondages, mais si les gens sortent pas voter, ben, ouais. Ça demeure des intentions de vote. Donc, on a travaillé au maximum parce qu'on voulait pas arriver à la dernière minute. Puis, tu sais, on sait pas qu'est-ce qui peut se passer. On a mal travaillé, perdre par 200-300 votes. Donc, on s'est dit, on va à la guerre jusqu'au bout. On donne tout ce qu'on a à donner. Puis si on perd, bon, on aura vraiment fait tout ce qu'on pouvait. Puis finalement, ben, ça a donné un score beaucoup plus élevé que ce qu'on s'attendait. Mais on a été vraiment très, très, très présents sur le terrain. On a fait comme si on était dans un comté pivot où on pouvait perdre au recomptage. On a vraiment travaillé dans cette optique-là.
1: Mais c'est bon pour les conservateurs parce que là, on professionnalise aussi la machine, hein, faire sortir le vote. Ça, c'est important aussi. Donc là, vous avez quand même un cas... étude où vous allez pouvoir aussi l'enseigner aux prochains députés dans d'autres circonscriptions partout au Québec. Là.
3: Exactement, Pierre. Puis ça, c'est un bon point quand même. Puis moi, j'ai été chanceux parce que la machine n'était pas vierge d'une certaine façon quand je suis arrivé parce que c'était déjà Éric Duhaime s'était présenté en 2002.
1: Ouais.
3: C'était pas mal la même équipe. Donc, généralement, quand le chef lui-même se présente dans une circonscription, ben la circonscription va avoir davantage de visibilité, il va avoir davantage de bénévoles, puis il va avoir donc un futur candidat qui se représente. Moi, j'ai bénéficié beaucoup de ça. Puis même principe un peu pour Tarek qui a bénéficié de ça. Il a eu un score exceptionnel, c'est un super de bon candidat, Tarek, mais il a aussi bénéficié du fait qu'il y avait une grosse machine dans Arthabasca parce que le chef s'était présenté dans Arthabasca. Donc, et moi et lui, on a pu bénéficier de ces équipes qui étaient très performantes.
2: Quand tu regardes ça, Karim, le résultat final qui, somme toute, c'est près d'un électeur sur deux à 48 % qui a voté pour toi. Tu sais, les partis, souvent, ils disent « Ah, le pointage est bon, nos chiffres internes sont bons, puis tout ça. » Est-ce que c'est un score que tu sais vous gardiez pour vous-même et que tu t'attendais à avoir ou c'est quand même beaucoup moins serré que ce que tu t'imaginais en début de soirée, là?
3: C'est moins serré que ce que je m'imaginais. Notre pointage qu'on avait fait, mais ce qu'il faut bien comprendre dans le pointage, il y a différentes personnalités de pointage. Moi, je fais plus de pointage avec Éric Duhaime parce que j'ai une petite anecdote cocasse comme ça. Éric, lui, il est très positif. Puis quand quelqu'un il sourit, il pense que la personne vote pour lui. Moi, pour que je pense qu'une personne vote pour moi, faut qu'elle dise « Hey, je t'écoute à Radio X, puis vraiment, je te trouve solide. »
1: OK, ça, c'est le barème, là. C'est toutes les chroniques qu'on a faites dans notre show, dans le mythe, hein. Ça a été payant, finalement.
3: Non, mais ça, c'est vrai. Hein. Ça, c'est vrai en passant. Mais donc, et mon pointeur, Michel Saint-Onge, qui était le chef de mon pointage, c'est un type un peu comme moi aussi, c'est-à-dire, on s'est dit le mot d'ordre à nos pointeurs, c'était « Regardez, on veut pas perdre de temps, on veut pas faire perdre de temps aux bénévoles pour rappeler des gens pour rien. Lorsqu'on pointe quelqu'un, on veut vraiment être certain qu'il vote pour nous. » Exactement. Donc, on avait un pointage qui était moins élevé que le 48. Je pense qu'on était autour de 39-40 à peu près. Mais j'aime mieux ça que d'avoir un pointage qui est vraiment surestimé. Parce qu'à partir de ce moment-là, tu t'en vas appeler des gens pour rien. Puis tu réveilles la bête, tu rappelles à des péquistes, à des caquistes d'aller voter ce que tu veux pas.
1: Bon, là, regarde le résultat final. C'est quand même un gouvernement minoritaire, Parti québécois. Il n'y aura pas le choix. Il devra faire des alliances. Le PCQ est là, le PLQ, QS. La CAQ, c'est terminé. Son parti, eux autres, c'est zéro. Comment on envisage la suite des choses? Il va falloir être stratégique. Il y a quand même des pièges. Hein? On voudra peut-être pas tomber dans le piège de l'ADQ aussi, là.
3: Oui. Il y a deux écoles de pensée ici, à savoir est-ce que ça aurait été mieux un gouvernement majoritaire pour que le PCQ se fasse les dents. Et parce que là, on est, même si on a des gens qui sont solides, je pense à des candidats, par exemple, comme Tarek, comme Joe Poulin, comme je pense que Héloïse a été très solide dans sa campagne oui. aussi. On a vraiment du monde de qualité dans l'équipe, mais la seule comme telle qui a déjà une expérience parlementaire, c'est Maïté Blanchette-Vézina. Donc c'est sûr qu'elle va nous être très utile pour nous apprendre un peu le métier d'une certaine façon, parce que l'aspect parlementaire, c'est différent que à l'extérieur. Donc ça, c'est sûr que un gouvernement majoritaire aurait pu être un avantage de ce côté-là, mais d'un autre côté, ça nous aurait enlevé beaucoup de pouvoir. Là, ce qui est assez intéressant, si on joue bien nos cartes, ben on va pouvoir deux choses, être vraiment un chien de garde, puis rappeler par Paul Saint-Pierre Plamondon. Donc, en passant, la taxe sur les biens usagers, il veut l'abolir. Là. C'était une promesse phare, et c'est, je pense, la promesse, tout parti confondu, nous, on voulait le faire aussi, qui est la plus populaire chez les Québécois. Donc, c'est sûr qu'on va taper sur le clou par rapport à ça. Et s'il veut aller de l'avant pour des choses, je sais pas, moi, s'il veut remettre plus d'argent dans les poches des contribuables, il veut diminuer les taxes sur l'essence, comme ce qu'il a promis, nous, c'est certain qu'on va le maintenir au pouvoir de cette façon-là. Notre but, ça va être encore de déplacer cette fameuse fenêtre d'Overton vers la droite. C'est ça notre objectif. Et là, on a la possibilité de le faire à l'intérieur, de le faire de façon parlementaire, de façon professionnelle. Et donc, ça va être super intéressant pour nous, cette joute politique-là.
1: Et vous allez avoir aussi les médias, hein, ce que Éric avait pas, là. Tu sais, il y avait vraiment un barrage, là. Éric Duhaime passait pas dans les médias, ou en tout cas, pas beaucoup. Pendant la campagne, on l'a vu, il n'y a pas le choix, c'est imposé, là. Mais là, vous allez imposer aussi vos idées dans les médias, là.
3: Absolument, on va avoir une visibilité beaucoup plus élevée. Ça vient, c'est une arme à double tranchant. Il faut que tu sois bon. Quand t'es bon, ben tes idées résonnent. Mais si tu te plantes, tu peux en subir les conséquences aussi. Donc là, moi, c'est ce que je dis. Je suis très heureux que les Québécois nous aient donné la chance d'entrer à l'Assemblée nationale, parce que tant que t'es pas à l'Assemblée nationale, tu joues pas sur. T'es pas encore dans la NHL. T'es dans le junior majeur ou t'es dans la East Coast. T'es pas sur la patinoire avec les grands. Maintenant, on entre vraiment dans la game professionnelle. Ça va être à nous de démontrer notre compétence. Je suis persuadé qu'on a l'équipe pour le faire. On va avoir l'avantage d'être plusieurs députés aussi. C'est le fait que tu peux quand même confier des dossiers précis à plusieurs de tes députés. Si on était rentré juste Éric puis deux, trois à côté, là, t'as beaucoup de stock. Je veux dire, t'as la santé, t'as l'économie, t'as les ressources naturelles, t'as la justice, logement, famille, t'as énormément de trucs. Là, on va pouvoir quand même se partager la tâche. On est groupe parlementaire reconnu, donc on ne sera pas obligé de s'agenouiller, de commander pour avoir le budget de recherche qui vient avec. Puis moi, ce qui m'excite le plus dans tout ça, moi j'aime ça commander des études. Avant, parce qu'on n'avait pas beaucoup de budget au parti, fallait que j'ai des autorisations, puis tu sais, ça pouvait être pénible d'avoir l'autorisation pour commander des études. Mmh. Là, je vais vraiment être tannant, je vais en commander à profusion.
2: Exact. Mais en allant jouer dans votre programme, le Parti québécois a fait comme sauter un verrou, c'est-à-dire que avant on pouvait dire « Ah, le PCQ, c'est des coucous, des gens pas sérieux, tout ça. » Mais là, tu as parlé de la taxe sur les biens usagers, mais il n'y a pas juste ça. Ils ont parlé de baisser la taxe sur l'essence. Ils ont parlé d'abolir le fonds de développement. Ils ont parlé...
1: Exact. Les subventions aux entreprises.
2: On a parlé aussi de limiter la croissance des dépenses à un taux quasi...
1: déficit, tu sais.
2: Le déficit, on a parlé également de Santé Québec. Le PQ, là, même si à la fin, ils essayaient de remettre un peu la porte à dents dans le tube, ils l'ont quand même dit. Donc, en faisant ça, ils vous ont un peu placé dans une position, peut-être probablement sans le vouloir, où vous êtes devenu une option légitime auprès de l'électorat, parce qu'ils se sont dit, ben là, le parti qui est numéro un dans les sondages vole le programme de celui qu'on nous a dit que c'était des bizarres. Fait que finalement, exact. Peut-être je pourrais voter pour eux autres. Là.
3: Tout à fait, ça c'est un très bon point que tu amènes, Frank. Puis quand tu regardes ça comme il faut, ça, encore une fois, au départ, ça peut aller dans les deux sens. Moi, je suis content que ça ait été dans le bon sens pour nous, je m'explique, mais ça a été grâce un peu, Éric a été... C'est à peu près un sans-faute, sa campagne. Il était capable, avec ses talents de communicateur, puis d'être très punché là-dessus, de faire comprendre à l'électorat, via les médias, avec ses phrases punch, puis sa façon de résumer les choses, qu'en effet, on se crédibilise parce que les autres partis prennent de nos idées. Mais ça aurait pu faire un peu comme Mark Carney puis Pierre Poilievre.
4: Oui.
3: C'est-à-dire, ils reprennent nos idées, puis nous, on est complètement effacés.
4: Oui.
3: Puis finalement, tout ça vient du PQ.
4: Ouais.
3: Mais on a été capable sur la place publique. C'est là où je suis le plus fier d'Éric. C'est que vraiment, il a fait en sorte que non, l'électorat s'est pas fait duper et a dit, OK, c'est bien correct. Tant mieux si M. Saint-Pierre Plamondon veut s'en aller plus centre-droit sur le plan économique. Mais on se souvient quand même que ça vient d'Éric Duhaime, ces idées-là. C'est un peu du moins, tout ce qui est la grande région de Québec, puis un peu le centre du Québec aussi, on sait que ces idées-là viennent de nous, mais du moins, la carte électorale nous dit à l'heure actuelle. Une chose que je suis très, très, très content, c'est qu'on a pu dépasser la grande région de Québec. Parce que, oui, c'est beau d'avoir beaucoup de députés à Québec, un fort contingent de députés à Québec, c'est ce qu'on voulait. Mais la fameuse tache d'huile, là, on peut plus se faire dire, ah, vous êtes juste un parti de la région de Québec, vous devriez plutôt vous présenter à la mairie. Non. Quand même, là, mon collègue, Dr. Guillaume Langlois.
4: Ah, non, lui, c'est incroyable, hein, dans Nicolette,
3: oui, Nicolas Bécancourt, là, c'est rendu le centre du Québec. Après ça,
4: Drummond, à un moment donné, Drummond était viré PCQ, là. Ça a reviré pour le PQ, mais t'as vu que ça a percolé jusqu'à là-bas, là. Quand tu dépasses Drummond, tu t'en vas vers Montréal, là.
3: Exact, ça a été très, très serré. Puis même des comtés gauchistes à Québec qui ont une tendance plus gauchiste, comme par exemple Jean Lesage, ma collègue Nancy
4: Joannette,
3: ouais. Quand même, là, elle s'est pas fait laminer du tout. Là, elle a eu, je pense, de 25%.
4: Elle a fini devant Claude. Elle a fini devant Claude Villeneuve.
3: Tout à fait. Ça, c'est un comté.
4: Ouais.
3: Alors, c'est un comté où on était inexistant auparavant. Donc, on voit que les idées bougent.
2: Karim, ton coin natal, Dubuc, 28%, Lac-Saint-Jean, 22%, Roberval, 26%.
3: Oui. Ça, c'est très péquiste. Là. C'est très, très, très péquiste. Historiquement parlant, il y a juste les conservateurs aux fédéraux qui ont passé, là. Ou je pense Philippe Couillard là, dans Roberval, mais à part de ça, c'est historiquement très péquiste comme coin. Donc c'est encourageant. La prochaine étape, tu sais, si on fait bonne figure à l'Assemblée nationale, c'est là où on peut surprendre dans quelques années.
4: Louis Hébert, 29%, Marco Archambault a surpris tout le monde. Là. C'était le PQ qui menait tout le long dans ce comté-là.
3: Oui, oui, Louis Hébert, exactement. Marco, il a fait une très bonne campagne.
4: Là, ouais.
3: Il a fait une très bonne campagne terrain. Lui, c'est France Gagnon qui était sa directrice de campagne, qui est quand même assez expérimentée en politique. Là. Donc, ils ont fait une très bonne campagne.
4: Hey, on parle d'expérience. Là, Caroline Simard, dans Côte-de-Beaupré aussi, elle a été députée pour les libéraux 2014-2018. Elle va donner un coup de main aussi à toute l'équipe, au caucus, là.
3: Oui, exactement, c'est vrai. Il y a Caroline aussi qui va nous donner un bon coup de main par rapport à ça parce qu'elle a vraiment de l'expérience parlementaire. Ça, elle va être très, très utile. Puis elle, en parlant d'elle, elle a arraché son comté. Elle, c'est un des comtés que Québec 125 ne lui donnait pas,
4: non,
3: je crois.
4: Non, bien, en cours de route, c'est Gary là, qui était là, Gary Epi, puis finalement, elle l'a laminé.
3: Oui, exactement, elle l'a laminé.
4: C'est bon. Karim El Ayoubi, ben félicitations à votre victoire dans Chauveau, député et critique, j'imagine, de tout ce qui va être santé. Là, les cabinets fantômes vont se donner éventuellement. Merci beaucoup, puis on se reparle. On va suivre l'évolution. Là, vous rentrez à l'Assemblée nationale, éventuellement, les formations, tout ça. Hein, ouais. Anticorruption, fait que ça va être intéressant. Merci beaucoup.
3: Merci beaucoup.
4: À la prochaine.
2: Bye.
4: Quand même.
2: Karim, ben écoute,
4: Karim, qui était collaborateur ici dans le show pendant plus de 2 ans, il nous parlait de la santé à chaque semaine, puis il était au BAT, là. Tu sais, des médecins qui vont au BAT, il n'y en a pas tant que ça dans le système, là. Lui, il venait nous jaser de ça, puis il était toujours un petit peu, tu sais, il était porte-parole aussi santé pour le Parti conservateur, mais il démystifiait, il nous ramenait ça toujours basic, Frank, toujours à la base. C'est pas compliqué, là, tu sais, je vous explique ça, puis... Les médecins, il y en a beaucoup qui ont peur de venir parler au micro. Il y a des corporations, puis quand tu parles, puis t'es d'une allégeance, tu te fais traiter de coucou par tout le monde. Là, mais lui, il était là. Hein. Faut lui donner ça, Karim.
2: Tu sais, les Québécois aiment les gens qui font preuve de bonne foi et qui disent, nous, on est prêts à travailler.
4: Ouais.
2: Là, le PSPP, il est légitime, il a été élu.
4: Ouais.
2: Il y a 59, c'est pas une majorité, mais les Québécois l'ont choisi pour gouverner.
4: C'est ça.
2: Par contre, lui, il a clignoté à droite. Pendant la campagne, là, sur tous les éléments que j'ai nommés tantôt, s'il est sincère, ben eux peuvent arriver et dire, regarde, si t'es sincère dans ces idées-là, Nous, on est prêt à appuyer un budget, on est prêt à appuyer un certain nombre de lois qui sont peut-être pas dans notre programme, mais par contre, tu vas me donner la TV, tu l'as promis. Fait que si tu l'as promis et tu étais sincère dans cette promesse-là,
1: il doit livrer.
2: Ben, tu dois livrer.
1: Exact. Là, c'est là que c'est intéressant. Parce que lui, il a perdu Montréal, il a perdu Québec. Si LPQ veut jouer à QS, là, ils peuvent s'isoler eux autres et dire nous autres, c'est un pays dans 3 ans, puis fuck you. Mais je vous le dis, là, le référendum, il ne se gagnera pas tout seul non plus. Faut que tu ajoutes du monde dans la boîte. Faut pas t'en soustraire. Là, s'ils veulent jouer à ce game-là, ils vont s'isoler, puis même ils pourraient tomber avant ça. C'est la clé de voûte, c'est QS, là. C'est QS qui détient la majorité. Fait que si vous voulez jouer le référendum all the way, il peut arriver d'autres choses entre-temps, puis bon, ils vont peut-être se faire donner une volée au référendum, puis après ça, c'est terminé, là. Là, s'ils viennent mener à l'abattoir le Parti québécois pour un troisième référendum perdant, bonne chance pour la suite. Hey, ben garde, c'est pas compliqué. Après la pause, Rodolphe Osni est là. Je pense que Rodolphe, notre chroniqueur politique, en a long à dire. Donc, on va jaser avec lui, on vient.
5: Renaud, on se reprendra. Ton attitude est parfaite. J'ai rien d'autre à dire. Fais ce que tu viens de dire, puis ça va bien aller. Puis je sais qu'habituellement, tu fais ce que tu dis.
6: Ouais.
5: Merci d'être passé. Félicitations encore pour hier. Bravo. C'est... Même si t'aimes pas ça, je te le dis en fin d'entrevue.
7: Bonne aventure.
5: Félicitations. Bonne... Et c'est le mot qui revient le plus. Bravo,
6: avec
5: Renaud.
6: Une phrase quand même, ou pas?
5: Vas-y.
6: On passe quand même d'une binerie à l'Assemblée nationale.
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0: Bon. Tout comme si j'avais jamais quitté la place.
1: Ben
0: on
1: oui.
0: est là, midi, une minute. Bienvenue dans Ouellet en direct. Et on va faire un spectacle quand même. Parce que c'est comme ça, mes amis. Parce que c'est le lendemain de brosse pour certains, lendemain de dépression pour d'autres. C'était la soirée électorale hier. Madame Vincent, bonjour. Avez-vous gagné vos élections?
2: J'ai gagné! Mais tout le monde a gagné.
0: Tout le monde a gagné.
3: Pas moi. Moi, je n'ai pas gagné. Je votais dans Tachereau.
0: Ah! Ben, t'as voté pour Grandmont?
2: Ouais, c'est Étienne.
3: Oui. Et je suis fier de mon représentant.
0: Il a quand même gagné assez franc, Étienne Grandmont. On va y donner, là. En fait, on va le donner à tout le monde. D'abord, c'est ce que je vais faire. Félicitations à tous. Je sais qu'il y en a qui, aujourd'hui, ont la baboune à terre. Mais vous pouvez vous consoler. PSPP aussi. Puis il a gagné.
2: Ben hier, il avait l'air très heureux. Là.
0: Ben oui. Hier, il y avait des faces qui n'avaient pas parlé avec le reste. Là. Il y avait des affaires qui se sont passées hier. D'abord, PSPP, oui, t'as raison. Très heureux, aux larmes. A fait un discours, en fait, comme s'il avait été élu majoritaire.
2: Ouais.
0: Ce qui est particulier, là, parce que c'est pas le cas. Et qu'il y a des faces qui avait pas parlé avec le reste. Là. Il y avait des affaires qui se sont passées hier. D'abord, PSPP, oui, t'as raison. Très heureux, aux larmes. A fait un discours, en fait, comme s'il avait été élu majoritaire.
2: Ouais.
0: Ce qui est particulier, là, parce que c'est pas le cas. Et que la route sera très longue. Mais lui, dans son discours, c'était un pays,

0: discours, en fait, comme s'il avait été élu majoritaire. Ouais. Ce qui est particulier, là, mm-hmm. parce que c'est pas le cas. Et que la route sera très longue. Mais lui, dans son discours, c'était un pays, souveraineté, référendum. Je pense qu'en même temps, il doit s'adresser à sa gang, j'allais dire, de fanatiques. Bon, je l'ai un peu dit en disant que je l'ai pas dit. Mais c'est un peu ça, là. Sérieusement, moi, je sais qu'il y a des crinqués partout, là. Puis les conservateurs ont leur bon lot de crinqués aussi, là. Je comprends tout ça, là. Mais moi, j'ai eu affaire à l'armée PSPPIS, là.
1: Oh, ouais,
0: hein? Tabarouette, hein? Vous êtes sans sauce. Ça prend pas grand-chose, là, pour... Et en plus, moi, j'arrête pas de dire depuis quand même plusieurs mois, là, c'est pas un stun qui a duré trois jours, là, que je suis en faveur de l'option du pays. Mm. Fait qu'imagine quand t'es pas souverainiste et que t'es pas péquiste, à quel point tu peux te faire ramasser par cette gang-là. Fait que c'est sûr que les chefs parlent à leur gang aussi le noyau dur. Ça, c'est je comprends tout ça, là. Mais ça donne des affaires bizarres, comme... PSPP qui fait un discours comme s'il avait gagné majoritaire puis que le référendum allait passer à 60%. Ça donne des rubagazales qui font des discours quasiment à la nation, hein, comme si avait gagné long. Quelque chose alors qu'elle a perdu 3-4 députés au total.
1: Ouais. Non, c'était... Hey, puis juste parce que tu parlais du discours à PSPP, tu sais, PSPP, dans son discours, là, qui était quand même, il y a des bouts... Moi, j'ai débarqué là à ces histoires de pays, puis les gens du pays, puis quand ils se sont mis à chanter...
0: Vite.
1: Ouais. Non, mais j'embarquais, je résistais, là, c'est-à-dire que je voulais entendre la finalité de ce qu'il y avait de son discours. Mais là, je débarquais à ce moment-là parce que je me disais, OK, ben là, il s'adresse pas à moi, fait que, mais il est mon gouvernement.
0: Ouais,
1: fait qu'il va falloir qu'il me parle. Ouais. À un moment donné, il me parlait en disant, je serai, tu sais, mon gouvernement va l'aider au nom de tous les Québécois.
0: Je serai le premier ministre de tous les Québécois.
1: Bon. Et j'aimerais vous rappeler... C'est
0: phrase
1: proche.
0: Qui a été dite à toutes les élections.
1: Exactement.
0: Depuis qu'il y a des élections.
1: Et François Legault, même quand il avait été assermenté et lors de son dernier discours, avait également pondu la même...
0: Ah oui, mais tout le monde dit ça.
1: C'est
0: une phrase, Pat, là, quand t'écris des discours, faut que t'en mettes à quelque part.
1: Mais je pense qu'il croit à ce moment-là, mais après ça, la politique gagne.
0: Je suis même pas sûr.
1: Je
2: pense que c'est exactement ce qu'il faut qu'ils disent.
1: Oui, mais j'ose croire. Ça s'inscrit dans la règle de bien-séance. Il n'est pas le premier ministre en disant, moi, je vais être premier ministre juste pour eux autres.
0: Je sais pas.
1: Peut-être que je donne trop... Je sais pas, moi je me dis non.
0: Toi, le lendemain, là, puis je t'ai vu un matin, là, puis je t'écoutais, puis oui. Toi, je pense que le lendemain, t'as envie de faire un petit peu la paix. T'sais, t'as envie de dire, regarde, on va être ensemble, on va travailler ensemble.
1: Ben, en fait, peu importe qui gagne, ouais. Ben non, mais je veux dire, c'est ça l'affaire. Je veux dire, si tu vas au plus haut poste, c'est que même ceux qui te gossent, tu vas les gouverner aussi.
0: Non, ils te gossent pareil.
1: Je veux dire, tu.
0: Ouais, mais t'es aimeras pas plus.
1: OK.
0: Ça ouvre pas ton cœur.
1: Mais ils existent pareil.
0: Ouais. Fait que tu vas puis t'arranger pour les bypasser.
1: C'est
0: une
1: grande personne.
0: Ben non.
1: Sinon, on n'est pas une grande personne.
0: Ben non. Mais en politique, as-tu vu beaucoup de grandes personnes? Ça fait longtemps que je n'ai pas vu ça, une grande personne en politique. Là.
1: René Lévesque. Non, c'est une
3: Parizeau.
1: Tout le monde sort tout à les mêmes.
0: Ben oui. Mais c'est parce que c'est quand la dernière grande personne en politique, je ne sais pas.
3: Ben, tu connais quand même grand.
0: Bon. Colin, je pensais que hier, je me suis dit, m'a le brûler, comme mes enfants. Mm. Je vais le brûler, fait que demain, il va être moins pire. Ben non.
3: Non, t'es habitué de travailler toi et moi.
0: Non, t'as pas travaillé assez. Là.
3: Non, pas encore.
0: La prochaine fois, c'est toi qui vas à Trois-Rivières.
3: Mm. Moi, j'ai trouvé le discours de PSPP complètement affreux. Là. Un peu comme toi, quand Gilles Vigneault est embarqué. Là, je me suis dit, regarde-moi un péquiste. Ouais. Gentil corps à côté, était sur le bord de péter un corps bien raide.
0: Mais il parle à sa gang.
3: Je comprends, mais j'ai trouvé que c'était mou comme discours.
0: Non, c'est ça l'affaire, c'est que oui, mais non. Tu sais, oui, il va mettre ça dans son discours, là. Je vais être le PM de tous les Québécois, puis on va travailler fort. Regardez le shit show, là, ça part d'une semaine.
1: Hey, référendum, il me parlait de ça hier.
0: Voilà, tu vois, c'est déjà parti.
1: Non, mais dans son discours, il est minoritaire.
0: Oui. Ah non, référendum, moi, pour vrai, là.
1: Il est minoritaire.
0: Là, référendum, moi, je vois pas ça, là. Moi, je vois une élection avant un référendum.
1: Hey, dans le pourcentage de vote, c'est pas une domination du PQ.
0: Bon, ben non.
1: C'est serré.
0: Ben là,
1: c'est tight.
0: Ben là, regarde, Pat. On va sortir direct ma feuille là, d'aujourd'hui. Là. Article de Taïeb Moila. Non, attends, tu peux pas celle-là. Celui-là ici. Article de Geneviève Lajoie. Pas Saint-Pierre Plamondon promet de ne pas mettre son option en veilleuse.

0: comme tu dis. Il en a parlé hier dans son discours. Le pays, donc, étend la main pour la tenue d'un référendum. À qui étend la main? Je vais vous citer son discours. On n'oubliera pas non plus notre engagement de consulter les Québécois sur leur avenir. Avec évidemment le concours, on le souhaite, d'autres députés indépendantistes, d'autres partis qui vont rendre cet engagement possible. Mais de qui parle-t-on?
1: Ben, d'après moi, il y en a des déçus à la CAQ. Et d'après moi aussi, c'est surtout Québec solidaire.
0: La CAQ, il n'y a personne. Ils ne peuvent pas travailler avec la CAQ.
1: Qui ont été élus, c'est Québec solidaire.
0: Ah, des souverainistes à l'Assemblée nationale. Il y en a juste une gang.
1: Ça va te faire tout qu'un pays, ça, mes amis. Ça n'arrivera pas. Non, mais ça n'arrivera pas.
0: Attends un peu. Fait que là, je vais juste vous expliquer de quoi. Fait que là, PSPP, les souverainistes, on le sait. La CAQ est souverainiste en surface, en tout cas. Là. Moi, je pense que dans le cœur de la CAQ, il n'y a pas tant de souverainistes que ça. Là. D'ailleurs, il y avait déjà eu un sondage là-dedans qui disait que presque 60 % des solidaires n'étaient pas indépendantistes. Fait que ça reste à voir, OK? Mais ils le sont en surface. Sol Zanetti, j'ai aucun doute qu'il est souverainiste. Là. Je pense qu'il en parle assez souvent. Là,
2: il a écrit un livre là-dessus.
0: Bon, maintenant, pour avoir un pays, ça prend pas deux partis majoritaires à l'Assemblée nationale.
1: Qui a lit? Qui a lu le livre de Sol? Non, mais excuse, j'ai resté bas.
2: Sa mère, son père.
1: Okay. Non, mais ils viennent de dire qu'il a sorti un livre.
0: Mm-hmm. Quand ça?
2: Ah, il a sorti un livre, un petit bout, là, sur la souveraineté.
0: C'est pas un livre pour enfants? Ah, c'est un sur la souveraineté?
2: Oh, oui.
1: Hey, ça devait être...
0: Sol et gobelet, ça n'a pas rapport.
2: Non, okay. C'est pas la même chose. Okay. Quoique, c'est à se méprendre des fois, t'as raison.
0: Caroline, après toutes ces années, on apprend tous les jours.
1: Ah, hey, ça merci, Max. Ça devait être bon.
0: Ce que je voulais dire, donc... Merci, Max.
2: Au plaisir.
1: Complément d'information.
0: C'est petit encartade. Ce que je voulais dire, c'est qu'après ça, si tu veux un pays, ça te prend pas QS puis un vote de 64 à l'Assemblée nationale. Ça te prend 55-60 % du monde qui embarque. Fait qu'en se collant sur QS pour pouvoir avoir accès à son référendum, parce qu'il n'est pas majoritaire de le voter lui-même, il y aura à faire des concessions à QS dans le projet de pays, dans la façon qu'ils vont présenter le référendum. Moi, je suis où là-dedans? Je pense que je ne suis pas dans le projet. On dirait que je le sais d'avance. Ça va être dans 4 ans, là. Bon, puis je vous le dis, il n'y en aura pas. Il va y avoir une élection avant. C'est avant de parler de référendum, on va nous parler d'une autre élection générale au Québec. Parce que il n'y aura rien à faire avec ça. Hey, les stats sont assez frappantes, là. Le PQ, hier, d'abord, a été élu minoritaire avec... Il était à 30 % des intentions de vote. Bien, il y a eu moins que ça des votes. Avec 28 % des votes.
1: Il y a un message.
0: Le plus bas qu'il y a jamais eu, là. Attends, je l'ai quelque part. Je pense que c'est 41 % 32 % Pauline minoritaire. Mais le gouvernement majoritaire le plus proche de ça, c'est au-dessus de 40 % des votes.
2: Mais il n'y avait pas 5 partis non plus.
0: Non. Mais peu importe. Le nombre réel d'appuis qu'il y a eu, c'est 28 % Puis là, il est minoritaire, il est au pouvoir, ça va être lui le PM. Moi, je remets pas ça en cause, là. Mais je remets en cause toute la suite. Tu sais, après ça, la moindre affaire, premièrement, il faut qu'il demande la permission. Il faut qu'il demande la permission à porte gauche ou à porte droite. Il y a deux options. Parce que les libéraux, je pense, vont se positionner dans les prochains mois, prochaines années, comme étant les réfractaires, ceux qui voudront pas collaborer avec le PQ. Ceux qu'à toutes les fois que le PQ va parler en chambre, je vous le dis, ça s'en vient. On a déjà vécu ça, ça revient. C'est des patterns. On réinventera rien ici. Là. Donc, à toutes les fois que le PQ va parler, le Parti libéral va dire référendum. De toute façon, Monsieur le Président, on sait très bien que ce parti-là veut séparer le Québec. Ça va être juste ça. Là. Fait que il y a deux places où PSPP va pouvoir demander la permission, à gauche ou à droite. Il veut couper de la bureaucratie, il va demander à droite. Puis il veut des fleurs, puis du parfum cheap, il va demander de l'autre bord. Tu sais, c'est pas compliqué, là. Il veut plus, c'est à gauche, moins, à droite. Maintenant, il va arriver avec son projet de souveraineté. Ben oui, peut-être QS va lui permettre de passer ça en chambre, mais ça va être, tu sais, c'est une recipe for disaster. Moi, être piqué ce matin, là, je suis en joie le vert, puis j'ai botté des poubelles. C'est sûr qu'il n'y a rien là-dedans qui m'amène vers un référendum gagnant d'ici 4 ans. Tu sais, je vois pas ça. Là,
1: je sais pas si t'es... Est-ce que quand tu gagnes, c'est peut-être pas la victoire que tu désirais, assurément. Mais oui, tu sais, là, c'est sûr qu'on va laisser là, la poussière retomber. Mais en fait, c'est juste de capter le message. Le message est assez clair. Nous t'avons pas donné l'option de major. Hey, il y avait quelqu'un dans le panel. Okay, je me souviens plus là, quel poste de télé, là, un des deux postes. Là.
0: Sûrement et... l'excellente émission de Radio X.
1: Oui, oui, oui, mais entre autres, là, mais il y avait de la télé aussi.
0: OK, OK. Puis, c'est pas moi, il y a la télé. Je...
1: Il y avait. Ben, il y avait. Oui, oui, il y avait.
0: C'est
1: une
0: joke.
1: Là, je fais pas semblant que c'est rien d'autre.
0: C'est une joke. Je suis un peu déçu que tu aies écouté d'autres choses.
1: Ah, mais non,
0: là,
1: je t'ai mis. J'ai mis les deux. M'a amené Edouard se demander qu'est-ce que je faisais au téléphone. Mais j'ai dit, j'écoute JC. J'écoute la télé. Puis là, après ça, je vous écrivais.
0: Ah, t'es fine. Non.
1: Mais t'as pas répondu. Fait que là, j'ai dit, bon, ben, ça donne rien. J'écris les infos et il est occupé. Fait que. Mais la personne.
0: Oui, je m'excuse. J'ai vu ça à minuit.
1: Il y avait des. Il y avait des invités, dans des no-names, des kidams, OK? Et la personne disait, moi, là, j'ai voté pour le Parti conservateur et je ne suis pas conservatrice. J'ai voté par stratégie.
0: Ouais.
1: Et ça, je trouve que ça parle énormément. Le message que je retiens de ça, c'est que il y a du monde que peut-être qu'il y aurait eu le goût, il y aurait eu l'envie de voter pour PSPP, mais l'option du référendum, il n'y en est pas question, assurément pour l'instant. Fait que là, maintenant, capte le message, puis vends-moi les pots tout de suite. Ça donne rien. On vient de te le dire,
0: ouais,
1: là. Oui,
0: mais non.
1: Je viens, le message ne peut pas être plus clair.
0: Mais c'est PSPP.
1: Tu n'as pas la majorité, tu as la minorité. En plus, ton pourcentage des votes n'est pas très élevé. Tu as des candidats, OK, importants qui n'ont pas été élus.
0: Oui.
1: Fait que là, à un moment donné, comme... Là, regarde, là, d'après moi, tu as de l'ouvrage bien en masse présentement au Québec.
0: Ah, mais le projet, on mettra pas ça en veille. Il l'a dit hier, là, on mettra jamais ça en veille.
1: Mais ça va lui nuire.
2: Ouais, mais il y a une mesure statistique aussi qui est intéressante, là, parce que pendant la campagne, PSPP a dit que selon les chiffres qu'eux y avaient au parti, l'appui à la souveraineté était beaucoup plus haut que le 70% compte que nous autres, on a, qui vogue un peu partout depuis quand même un bon bout. Là, ça a tout le temps été ça ou presque. Mais quand on regarde les chiffres, là, à part le QS... 1 million de personnes ont voté pour le Parti libéral, 885 000 pour le Parti conservateur, 500 000 pour l'équipe Fréchette, Parti autonomiste, Parti fédéraliste. Les chiffres mentent pas, là. Les gens en veulent pas, le référendum.
0: C'est clair.
2: Les gens en veulent pas, là.
0: Ouais, mais ça, là.
2: On peut pas aller contre ça, c'est réel.
0: Mais je reviens encore à la stats. Il a été élu. Oui, il est PM. Ouais, il a gagné, il a pas gagné. Oui, mais c'est notre façon de se nommer gagnant ici. Faut gagner le nombre de territoires. C'est comme... Okay. Là, on parle de deux jeux différents. Là. Moi, je parle d'échecs, l'autre, il me parle des dames. Là. Ça n'a pas rapport. C'est-à-dire que tu gagnes ici ton poste de PM et les postes de député en gagnant des territoires. Ce qui n'a aucun rapport avec le nombre de votes. Et c'est souvent ça la discussion. On pourra revenir là-dessus sur le mode de scrutin qui revient encore, évidemment, dans le milieu de la discussion parce que c'est clair qu'il y a une distorsion. Mais regarde, Max, pour la souveraineté, là. PQ étant le parti qui dit « Nous allons faire la souveraineté ». Bon, ils ont eu 28 % des votes. La souveraineté est à 31. Il y a encore moins de monde qui a voté pour le PQ que de monde qui veut un pays. Fait que les autres ont probablement voté QS ou peut-être comme moi par dépit conservateur en se disant « Ben, pas par dépit, je l'ai fait avec tout mon poids, là. J'ai vraiment fait mon transfert de poids, puis j'étais bien content de faire mon X. Mais je l'ai fait parce que dans ma tête, rendu là, ça sera plus tard, là. Tu sais, il y aura d'autres jobs à faire. Comme tu dis, Pat, tu sais, réaliser que de la job avant de partir, c'est pas grave. Mais pour les péquistes pressés, les vieux caribous frus qui ont envie que ça se fasse demain, eux autres, ils attendront plus. Et quand ces gens-là boudent le PQ, on a vu ce que ça donne, ils sont en punition pendant 10 ans. Avec un ou deux, trois députés, puis ils font pitié dans le coin de la salle. Fait que ça, PSPP l'a compris. Ça va lui permettre de s'accrocher au pouvoir, de peut-être même à la prochaine élection être élu majoritaire, mais on va arriver au référendum. Si ton ménage n'est pas fait dans un sou à cochon, si tout le monde en arrache, puis personne n'est capable de payer son épicerie, puis qu'on est tout en train de donner tout ce qu'on a au gouvernement, qui va voter oui? Tu sais, c'est à un moment donné, c'est dans les discussions, puis je sais qu'ils ont tous eu ces discussions-là, les péquistes, là. Les conditions gagnantes, peut-être qu'on pourrait faire une souveraineté association, t'sais. Mais écoute, moi, je pense que PSPP est au courant de tout ça, mais ce qui l'accroche, c'est l'image. Il peut plus lâcher ce personnage-là. Si demain matin, PSPP dit « Ah, savez-vous quoi, le référendum, ça attendra », il est mort. Il est mort. Fait qu'il va continuer de s'accrocher là-dessus. Puis moi, le référendum, je vois pas ça. Là. On peut en parler, là, mais ça n'arrivera pas. Ils vont retourner en élection.
2: Puis avec les chiffres du Parti libéral, est-ce qu'on pourrait assister à un 2012 all over again? L'effet Pauline Marois là, est arrivé au pouvoir 18 mois après les libéraux sont rentrés.
0: Ah oui.
2: Majoritaire.
0: Ben oui. Ben oui. Au Québec, on punit. On s'est laissé sur cette discussion-là hier à la fin du show. On peut en parler, le mode de scrutin, là, tout le monde revient avec ça. Puis moi, je la vois, la distorsion. Là, t'as nommé un chiffre, là, ça n'a pas rapport. T'as QS qui a eu moins de votes que la CAQ.
1: Ouais.
0: Ils ont 9 députés, la CAQ en a 0.
1: Mais là, il y a quand même, mettons, là, c'est parce que j'ai hâte qu'on tombe dans le côté positif. Là. C'est malade ce qu'on a vécu hier, là, le PCQ.
0: Ah, avec... mais ça, on va avoir 3 invités okay. tantôt. Là. Okay, on va y revenir.
1: Là, oui, mais tu sais, Gary fou a perdu, le PCQ...
0: Mais ben ça, c'est positif, ça?
1: Non, c'est pas positif, mais c'est dans les effets... Ben, en fait, c'est... Tout le monde parle de Gary actuellement. Là. Ce matin, il y a du monde qui m'a parlé de Gary. Je suis arrivée ici, évidemment, on a parlé de Gary, mais je veux dire, les gens se demandent. Via texto, on nous parle de Gary.
0: Ouais.
1: Je veux dire, ça c'est pas positif. Là, je l'ai mis, mais c'est parce que je voulais dire, entre autres, il y a eu le PCQ. C'est le PCQ qui est rentré dans Charlevoix. OK?
0: Mm-hmm.
1: Puis on l'a pas vu venir, à part là, quand on a su l'issue des élections, parce que normalement, c'est un comté péquiste.
0: Ouais.
1: Et ça, c'est le côté alert. Ce qui est bon pour le PCQ, c'est que c'est le PCQ qui est rentré.
0: Ouais.
1: Full pin.
0: Full pin. Puis quelqu'un dit, ouais, on t'a pas l'air content, JC, mais pourquoi vous êtes content?
1: Ah, moi, je trouve ça malade. Hey, Joanne Marcotte était émotive la semaine passée, puis j'avais peur qu'elle soit émotive trop tôt en disant qu'elle avait arrêté de croire à la sortie de la, entre guillemets, la droite, là,
0: mm-hmm.
1: puis que les gens vont toujours triper sur le maudit modèle. Et hier, on a vu que les gens rendus à l'urne, c'est facile de faire blablabla mm-hmm. sans te commettre. Et hier, les gens se sont commis pour vrai puis ont décidé de faire confiance à un parti, de l'élire pour la première fois et pas un député, pas deux, pas trois. Là, c'est quoi officiellement? C'est une vingtaine? 19?
0: Mm-hmm.
1: C'est 19 députés.
0: Moi, je suis pas. Je sais pas pourquoi je suis pas. Moi, je suis pas en mode.
1: Ah, moi, je trouve ça.
2: Ah, moi, je capote, moi aussi.
1: Moi, je trouve ça.
2: Que,
1: c'est historique. Hey,
0: mais attends.
2: Louis Hébert, là, ouais. Chez de la Chaudière, le taux de participation dans Louis Hébert, c'est 82%.
1: C'est malade.
2: Chez de la Chaudière, pour Doom, 80% de taux de participation. Ouais,
1: ouais. Tu voulais être content, 80%?
0: Oui, mais attends. Ben non, c'est en passant, le taux général, il est plus bas que la dernière.
1: Oui,
2: non, il est à 66, la même affaire.
0: Bon, il est un peu plus beau.
2: Non, je pense que c'est 75 plus c'est 70-90. Il y a même une petite affaire plus.
0: OK. Bon, c'est très semblable. Non, je suis content pour eux autres. Tu sais, je suis content pour ceux qui se sont présentés, qui ont gagné, puis qui vont aller défendre ces valeurs-là à l'Assemblée nationale.
1: Ne sont jamais représentées. J'ai une chance. Ça se peut que ça soit un accident de char. Mais là, présentement. Là,
0: non, puis moi, je vois pas un accident de char du tout. C'est pas ça mon point.
1: Croire.
0: Ben, oui, mais croire à quoi?
1: À la représentation de mes valeurs et de mes convictions.
0: Oui, oui, OK. Mais non, je suis d'accord. Là, fâche-toi pas. Là,
1: non,
0: je suis pas en train de te blâmer de rien.
1: Non, on débat.
0: Là, c'est toi qui es fâché parce que je suis pas assez content. Là. Moi, je suis content pour eux autres. Je suis content qu'il y ait enfin quelqu'un. C'était une distorsion très, très injuste. Mais aujourd'hui, la CAQ va vous servir la même plateau. Là. Ils vont dire ça n'a pas de bon sens. On a 0 élu. Il y a eu plus de votes. Il y avait juste à changer. Oui, il y avait juste à le faire. Vous aviez juste à le changer. C'est pas une affaire d'être sinistre. Quelqu'un dit ne sois pas sinistre. Non, c'est juste que moi, je ne célèbre pas quand tu as gagné à la première période. Tu comprends? Je ne célèbre pas quand on s'en va en prolongation. Je célèbre quand tu gagnes. Tu sais, là, on a gagné. Je dis, les conservateurs ont gagné. Les idées conservatrices ont gagné la région de Québec. Puis pour moi, c'est vrai que c'était complètement absurde qu'il y ait zéro représentant. Mais en même temps, je me dis qu'il y a du monde qui votait pour la CAQ en se disant exactement ça. Ils portent nos valeurs, eux autres. C'est eux autres, ils nous disent qu'ils sont à droite, puis c'est notre gang, ça. Pis,
1: si tu votes pas avec l'espoir, pourquoi tu vas voter?
0: Ben oui, puis c'est ça que je te dis, j'ai encore de l'espoir, mais l'espoir ne me rend pas festif comme si j'avais gagné un trophée.
1: Ben c'est là, pas plus tard, hier, on était excités parce qu'on était contents, là. Je sais pas pourquoi qu'on serait pas contents, là, dans le sens
0: Oui, je suis content. Les gens, c'est comme... Il y en a qui disent, j'ai viré une sale brosse hier. C'est comme, OK, je pense que tu voulais vraiment virer une sale brosse.
1: Je connais pas personne qui a viré une sale brosse, mais bon, ça se peut très bien qu'il y en ait un à quelque part, là. Bon, d'après moi, au PQ, ça a viré. Puis, d'après moi, QS aussi, ça a viré parce qu'il était bien content. Puis, PCQ, là où ça a moins viré, c'est la CAQ.
0: Mais vous savez que dans la réalité, là, tu sais, là, vous n'aurez pas une baisse d'impôts majeure, là. Puis, il n'y aura pas. Dans la réalité, c'est le PQ qui gère le show. Puis, ça ne changera pas grand-chose. Le modèle all-in, le pas de privé en santé, ça continue. Oui, il faut continuer à se battre. Moi, je peux vous laisser là avoir une journée à vous triper pis tout, mais tu sais, moi, je peux pas, là. Moi, il n'y a rien de gagné, là.
2: Oui, mais il y a des idées de droite à l'Assemblée nationale. C'est pas arrivé depuis l'ADQ, puis le Parti conservateur, depuis 1935, a jamais été à l'Assemblée nationale.
1: Ouais, faut quand même reconnaître que... Oui, on passait de 0 à 20, à 19.
2: Je me souviens, là, moi, le 8 mois, on était ici, puis on parlait d'Éric Duhaime, puis je prévoyais zéro siège. Je m'en souviens très bien avoir dit ça, là.
1: On disait qu'il n'y a rien à faire ici.
0: Je suis content de ça.
2: Étonné à un point qui est même pas explicable.
0: Ah, ben moi, je suis pas étonné tant que ça.
1: Ben là, c'est pas gratuit.
2: Ben voyons donc.
1: Hey, c'est de quoi? Du travail
0: les
1: de
0: mois?
1: Terrain.
0: Voyons, ouais, qu'est-ce que j'ai dit? Hein?
1: Mais là, c'est comme si c'était...
0: Là, c'est vraiment, vous êtes fâchés parce que je suis pas assez enjoué.
1: Non, je suis fâchée.
0: Je suis pas assez en train de dire que ça n'a pas le bon sens. C'est donc bien magique ce qui s'est passé.
1: On dirait que tu es en train de dire que c'était facile.
0: Là, j'ai pas dit ça partout.
1: Non, mais c'est l'impression que ça donne. Parce que tu dis, ben là, vous êtes vraiment étonné. Ben, je
0: non, mais j'ai pas été étonné. On voyait
1: les
0: sondages.
1: Les intentions puis le concret... Je veux dire, aux dernières élections, là, by the way...
0: Je suis content que les gens soient sortis voter.
1: On avait dit 7 députés. Il y en a eu 0.
0: Pas ma plus grosse bouteille.
1: Il y en a eu 0.
0: Ouais.
1: Il y en a eu 0. Après ça, tu te dis, on est cynique, on est cynique.
0: Le texto, t'es en train de faire.
1: On est cynique, on est cynique. Là,
0: qui a dit ça?
1: Ben, on le dit, je veux dire... On travaille ensemble
0: à tous les jours. Ben moi, je suis le master cynique et encore ce matin.
1: On en parle constamment.
0: J'ai pas changé.
1: Là, tu sais, je veux dire... On n'arrête pas de dire que le Québec bougera pas, puis il est figé, puis il tripe sur le modèle.
0: Ouais.
1: C'est pas... Pourquoi c'est historique, puis c'est excitant pour la suite?
0: Le modèle bouge pas, là.
1: Je le sais, mais si t'as pas d'opposition, inquiète-toi pas, il va bouger encore moins.
0: Moi, c'est-tu ce que je me souviens?
1: Attends un petit peu.
0: Je me souviens de l'ADQ à 41 députés.
1: Oui,
0: ouais.
1: Accident
0: je me souviens des parties de même des corridors, là.
1: Oui.
0: Incroyable, on est là, c'est ça, on est là! Deux ans plus tard, paf!
1: Mais d'après moi, Duhaime est au courant. Il sait, il était avec la DQ.
0: Mm-hmm.
1: Fait qu'il sait comment ça s'est passé.
0: Mm-hmm.
1: J'y ai pensé, moi aussi, là. Mais ce que je célèbre, là, c'est pas de penser que Duhaime puis le PCQ vont tout transformer puis ils vont diriger. On n'est pas fous puis on n'est pas câbles.
0: J'ai pas dit ça.
1: Je le sais. Je dis pas que tu dis ça. Je peux te parler.
0: Oui, mais on se parle ensemble. Ben oui, mais tu me parles à moi.
1: Non, mais...
0: Je ne dis pas ça du tout.
1: C'est que, tu sais, on aurait pu en avoir seulement deux. Il y en a eu 19. Il y a eu des comtés surprises. Donc, le cynisme qu'on a, on a peut-être une lueur d'espoir. Maintenant, pour la suite, effectivement...
0: La job commence.
1: Je le sais. Tu as raison à 100%. Puis ça se peut que ça se finisse très mal.
0: Ben, je sais.
1: J'y ai pensé. Mais ça veut pas dire que...
0: Mais tu veux pas y passer aujourd'hui.
1: Une boulet là.
0: C'est correct, je comprends aussi ça.
1: Ils sont même pas assermentés. Je comprends
0: ça. Je comprends.
1: Ça va aller au mois de novembre,
0: ici. Je comprends ça.
1: Avant qu'ils rentrent à l'Assemblée.
0: Oui,
1: c'est
0: correct.
1: Quand même que je leur dise tout de suite, faites pas trop aller travailler. Ils peuvent pas y aller. Ça roule pas avant le mois de novembre. Fait que tu sais, mais je trouve ça hot que les gens aient osé. Puis, sais-tu quoi? Ça se peut qu'on se trompe. Qu'est-ce que tu veux que je te dise?
0: Qu'est-ce que tu veux dire?
1: Ben, ça se peut que finalement, pour qui j'ai voté, je sois déçu de son...
0: C'est pas ça le point. Je vais pas jusque-là. Je
1: fais juste... Quelqu'un, il a gagné, il est content.
0: Je fais juste dire, moi aussi, je suis content. Mais celui qui s'est présenté dans mon comté, c'est Éric Duhaime. Je suis bien content qu'il soit là. Il fallait qu'il soit là. C'était une injustice. Tu sais, pour moi, en fait, c'est peut-être plus ça. C'est que là, je vois, OK, bon, c'était ça, là. Ça, c'était plus la réalité. Tu comprends? Moi, je suis content qu'on voit enfin le portrait véritable, OK? C'est ça, le portrait. C'est que, puis je le regardais hier avec les deux co-animateurs, puis là, le Québec est plus divisé que jamais, by the way, là. Tu sais, t'as l'espèce de gros cercle autour de Québec conservateur. T'as une espèce d'île de Montréal-Laval très rouge ou un peu orange. T'as les frontières bord d'Ontario, bord des États-Unis à l'ouest qui sont très rouges. Fait que t'as le rouge à l'ouest, à part notre Julie White ici qui a gagné. Et
1: bravo
0: le reste, c'est PQ. Mm-hmm. Fait que t'as beaucoup de choses là-dedans qui moi, m'amène plus de questions que de célébrations. C'est juste ça, là. Je me dis, attends un peu, là, à partir de maintenant, on a les forces établies. Comment ça va virer? Il y a aussi une possibilité que le PQ... Puis tu sais, c'est correct, on célèbre la victoire, je comprends. Moi, je suis passé rapidement à autre chose. Bravo, je suis content, on va avoir des... Tantôt, on va en avoir, de... puis je vais les féliciter.
2: Ça a
0: là,
2: duré par... 5 minutes.
0: Ah ouais, ça a duré 5 minutes. Ouais, ouais.
2: Mais je te comprends.
0: Sérieusement.
2: Je te comprends.
0: Puis après ça, je me suis dit, oh, attends un peu, là. Là, le PQ peut faire un deal avec QS.
1: Oui,
0: 4
1: oui.
0: 4 ans de temps avec PQ-QS au pouvoir. Le PQ peut complètement renier tout ce qu'il a demandé. Le PCQ peut être là à pousser fort, fort, fort dans le mur puis que ça change absolument rien. Le modèle est là pour encore un bout. On va continuer de s'enfoncer. On va continuer de se faire charger. On va, tu sais, donc, t'es pas négatif. Oh oui, mais c'est pas négatif. Moi, je me trouve pas négatif. Je me suis pas envenu en disant, tabarnak de cool.
2: Non, je comprends ton réalisme. Je vous comprends tous les deux. En fait, là, et moi aussi, je suis dans l'émotion un peu comme Pat, mais.
0: Unificateur.
2: Je comprends où est-ce que tu t'en vas parce que, mettons qu'on prend les choses telles qu'elles sont, là. C'est malade, c'est historique, 19 députés à l'Assemblée nationale pour le PCQ, mais. Il y en a une qui a de l'expérience, c'est Maïté.
1: Oui.
2: Il y en a 18 qui ont aucune expérience.
1: Oui.
2: Dans les 10 circonscriptions où le taux de participation est le plus élevé, il y en a 7 qui sont du PCQ dans la capitale nationale. Ça veut dire que les électeurs, là, ils vont avoir des attentes.
1: Oui.
2: Ça veut dire que les électeurs, ils vont les attendre dans le détour s'ils représentent pas leur idée comme ils leur avaient promis en campagne.
1: Exact.
2: C'est le deuxième parti d'opposition, donc ils vont avoir les mains en arrière du dos des menottes, là, puis ils vont devoir dire oui, monsieur, bien souvent, ils pourront pas faire grand-chose, là. Fait qu'il y a beaucoup de place à la déception. Ça, c'est
0: exact.
2: Dangereux. C'est
0: un couteau. Moi, je me garde toujours une place pour ça. Je suis rarement dans les extrêmes.
1: Oui, mon père, on peut dire ça dans 48 heures, là.
0: Ah, oui. Je peux le dire aujourd'hui. Oui, mais Pat, oui, mais je peux le dire aujourd'hui aussi. Ben oui, mais c'est correct. Je t'empêche pas d'être heureuse. En fait, je t'ai jamais rien reproché.
1: C'est l'automne, fait frette aujourd'hui. Il vente.
0: C'est je me suis fait.
1: Pas moyen de me coiffer comme dans le sens du monde. Je me suis dit, on va être content, mais non. Un peu de. Une dose de réalisme.
0: Mais Pat, ton bonheur est pas le mien, là. T'as le droit de vivre ton bonheur.
1: Ah,
0: c'est
1: oui,
0: juste parce que je me suis fait dire. Je me suis fait, ben oui, c'est correct. Puis écoute, hier, j'ai vu des vidéos des gens qui s'ouvraient des champagnes. On a bu un mousseux, nous autres, site après, là, pour fêter tout ce qui s'est passé.
1: Ben, t'en cherches un autre, là.
0: Non, ça va. Pas trop, là. Je bois moins qu'avant. Tu vois, un moment donné, tu vas me supplier de recommencer à boire plus. Non, mais je suis pas non plus dans les extrêmes quand, tu sais, je suis très cynique, en fait. Je suis souvent dans le milieu de tout ça parce que pour moi, la politique, c'est bien rare qu'on devrait célébrer ça avec des confettis puis des ballons. À part quand c'est votre victoire. Tu sais, là, tu me ramènes au candidat. Tantôt, on va voir Renaud. Je le sais qu'il a travaillé comme un malade mental. Puis j'espère qu'il s'est ouvert une bouteille hier. Puis je suis bien content pour lui. Et pour Marcel Bouchard, Héloïse, Éric.
1: Héloïse!
0: Puis savez-vous que les fans de toutes les autres partis sont bien contents pour le candidat élu qui ont travaillé. Puis ça, je le comprends là à 100%. Mais là, c'est la fête des partisans où je me dis, hey, moi, je me garde une jeune gang. Allez-y, là.
1: Ah, mais faut que tu laisses ton monde rêver, JC, parce que sinon, il n'y a plus personne. Non, mais c'est vrai, on jase, là. Si tu laisses pas ton monde rêver un peu puis savourer un moment, là... Puis tu ramènes dans toi, tu te dis, ouais, mais on ne sait pas ce qui va arriver. Puis, tu sais, tout ce que tu as dit, là, moi, je suis pas dans. Je pense que tu penses que je suis dans un monde de licorne.
0: Non.
1: Tout ce que tu as dit, là,
0: oui.
1: J'y crois. C'est-à-dire que.
0: La job commence.
1: La job va commencer quand ils vont être assermentés, ouais, ouais. Là. Mais tu sais, ça, je suis consciente, et les auditeurs aussi, OK? On est conscient que ça se peut que. Maudit qu'on se soit trompé sur un méchant temps, puis ça va nous faire mal, OK? Parce que. Mais aujourd'hui, c'est comme. Laisse-nous rêver, parce que la réalité va nous rattraper de toute façon, et ça se peut qu'elle fasse mal, cette réalité-là.
0: Encore là, loin de moi l'idée de vous empêcher de rêver, Pat. Tu dis des affaires, comme, mais voyons laisse-nous rêver. Ben voyons, là, je vous ai pas attaché nulle part, là.
1: Non, mais c'est parce que t'as dit qu'il n'y a rien à célébrer.
0: Non, j'ai dit, je ne célèbre pas, à part les victoires individuelles, le reste. Ouais. Là, un matin, là, le modèle québécois il est intact. Il n'a pas bougé d'un poil.
1: Il n'a pas bougé. Ben non,
0: Puis dans une semaine non plus, dans un mois non plus, dans un an non plus.
2: Mais c'est aussi une victoire d'idées, d'un peu plus à droite, mais aussi une victoire de gens qui se sont fait tapocher sa tête en se faisant traiter de coucou pendant 4 ans. Tu sais, tous les députés maintenant, aujourd'hui, du PCQ, ils ont fait le chemin de Compostelle en se faisant sacrer des coups de batte de baseball aux 2 mètres d'un genou. Ça a été ça, les 4 dernières années. Là. On est parti d'un parti rempli de coucou, comme les médias le décrivaient à l'époque, à quelque chose qui est crédible aujourd'hui.
1: Ouais.
2: Et quand même... selon moi, quelque chose qui est à célébrer là-dedans. Puis les auditeurs me corrigent, c'est vrai, il y a Caroline Simard qui a de l'expérience
1: oui.
2: aussi.
1: Oui, c'est vrai.
2: Que j'oublie parce que mon cœur est encore en peine quand je pense à Gary.
0: Oui, puis elle était pas dans le même parti.
1: Non,
0: elle était
1: libérale,
0: exactement.
2: Exact.
0: Mais en même temps, ça y enlève rien de son expérience.
1: Non. Gilly White qui a fait une percée ici à Québec qui est extraordinaire.
2: Fascinant.
1: Pour le Parti libéral qui a délogé Paradis. C'est extraordinaire. Moi, c'est une de mes candidates préférées, Gilly White. Je suis contente qu'elle a fait une belle campagne. Elle a percé. Ça se peut qu'elle ne soit pas bonne après ça, là. Mais si je trouve que la campagne qu'elle a faite, la manière dont elle s'est présentée, est crédible. Elle a des connaissances, puis elle a une expertise. Oui. Après ça, là, il y a Gary. T'en glisses-tu un mot?
0: Gary a perdu. Ben, encore là, Colin, j'ai de la misère à avoir de l'émotion. Là. Moi, Gary a pris une décision. Moi, je pense que c'était pas une bonne décision, mais c'est pas la mienne, c'est la sienne. Il a essayé, les sondages étaient vraiment forts pour lui pendant presque toute la campagne. Et à la fin, il a manqué de gaz, il a manqué de jus. Ce qui s'est passé, honnêtement, je ne sais pas. Je suis pas résident de Charlevoix ni de la côte de Beaupré. Je sais pas quel genre de campagne il a fait. Ce que je sais, c'est que son chef l'a caché tout le long. Puis qu'ils nous ont flashé ça comme une espèce de... Une petite bébite. Ça, c'est à droite, ça. Regardez, on est à droite, nous autres. Regardez-moi ça, on est là. Puis ça n'a pas pogné. Ça, tu vois, très content. Très content que les gens aient pas mordu à ça. Que les gens... réalisé que PSPP... D'ailleurs, quand PSPP est venu faire sa tournée de Québec, là, ben, ce que vous voyez sur la carte, là, c'est ça qu'il a vu avant vous autres. Lui, là, la grosse tache de bleu marin, là, il l'a vu avant vous autres. Et c'est pour ça qu'il est venu ici essayer de nous têter des entrevues à peu près dans tous les shows possibles, qu'il a fait le tour de toutes les stations, qu'il a accepté de faire un podcast en région de Québec avec Yann et Frank. Fait que, tu sais, Gary, je pense, est embarqué dans quelque chose consciemment. Tu sais, il savait qu'il allait servir de... Comment je dirais ça? Il allait servir d'appât de droite. Puis je pense qui a accepté ça. Puis je pense que pour lui, l'échange, maudite belle job, travailler avec le monde dans son coin de pays, ben c'était assez pour lui versus ce que le PQ avait vraiment l'intention de faire avec lui. C'est triste, mais il va s'en reprendre, Gary, là. Tu sais, je suis pas inquiet, Gary, c'est un gars intelligent, c'est un gars qui a plein de ressources, c'est un gars humain, c'est un gars qui va, il va faire autre chose. Ou peut-être qu'on lui a promis une job ou je sais pas. Je sais pas. Tu sais, j'ai parlé d'ailleurs tantôt. Tu m'as dit que tu y avais écrit, toi, hier.
1: Oui, j'ai dit « je pense à toi ».
0: Puis moi aussi, j'ai dit ça c'est en gros. Puis, tu sais, pas grand-chose d'autre. Puis notre discussion va rester privée. Fait que
2: on y avait promis un poste d'attaché de Pascal Paradis, mais finalement, ça a comme mal été.
0: En fait, sais-tu quoi, moi? Sais-tu ce que j'ai le plus célébré hier? C'est pas la victoire des conservateurs. Puis encore là, je suis content que le paysage politique change, là. OK, je suis vraiment content. Je vais vous donner l'impression que je suis vraiment content. Non, moi, je pense qu'à ce niveau-là, le travail commence. Mais je sais que tu vas me dire oui, non, mais oui, mais non. Ça commence là. Il faut déjà commencer à se parler. Il faut déjà se faire des plans d'action. Faut déjà. Parce qu'à la prochaine élection, il faut que ça aille en haut. Faut pas que ça stagne. Faut pas que ça baisse. Si cet élan-là, vous le voulez réel, faut que ça monte tout le temps, sans arrêt, jusqu'au pouvoir. Pour le reste, moi, hier, j'ai eu beaucoup, beaucoup de plaisir à voir Pascal Paradis la face dans son téléphone, Alex Boissonneau se trouver des faux fuyants et la CAQ disparaître au grand complet. Si vous voulez qu'on parle de party, là. Ah là, j'ai eu du fun, là. Ça, c'était savoureux. De voir des gens qui nous ont pris pour acquis, des gens qui ont pensé qu'ils pouvaient mener le show sans parler au monde, sans écouter le monde, sans promettre au monde ce qu'ils veulent. Ah, ça m'a fait plaisir. Ça, c'est vraiment, là, ciao bye. Et je n'ai aucun regret. C'est bye-bye. Là, j'en voyais hier quasiment. Ouais, c'est sûr que ça a été poche, la CAQ, mais c'est quand même triste. Hey, il y a personne qui est mort. Y a-tu quelqu'un qui a été fusillé hier et je l'ai pas vu?
2: La dignité de Christine Fréchette, okay. Peut-être un peu. Là.
0: Bon, ça, ouais. C'est pas grave, ça. Ça, c'est pas grave, ça.
2: C'est pas grave.
1: Moi, j'ai beaucoup aimé, by the way, là, dans le discours d'Éric Duhaime. Quand il a envoyé, là, il l'a envoyé top net. Quand il a dit, on a même battu un ministre péquiste. Oui. Il parlait de Boissonneau. Elle est bonne en tabarouette.
0: Elle est bonne, les
1: trois excellents. Bon,
0: Il est allé promettre un poste de ministre en pleine campagne. C'était de dérape totale.
1: Ouais, en fait, c'est ça. Il a utilisé l'émotion. Là, du genre, il faut absolument, les gens d'Arthabasca, que vous votiez pour Boissonneau parce qu'il est ministrable. Et ça n'a pas collé.
2: Non, mais
1: c'est malade, ça aussi. C'est pour ça que ça aussi, je trouve ça excitant.
0: Ben oui.
1: Les gens, là, des fois, on se fait constamment remplir. Constamment. Puis des fois, là, j'ai goût, je me dis, il n'y a plus rien à faire ici. C'est-tu qu'il n'y a plus rien à faire ici? Puis ça, là, tu te demandes pourquoi des fois je t'excite de même, ou en tout cas particulièrement aujourd'hui. Ben je trouve ça hot, moi, que ça n'a pas collé. Je trouve ça poche, moi, que ton idée de vendre ton candidat, c'est de dire au monde,
0: Va vous en faire un ministre.
1: Ça n'a pas collé!
0: Hey, mais ça, là, je m'excuse, Pat, mais c'était du Duplessis.
2: Oui. Oui.
0: Tellement c'était bas de gamme en politique. Là. C'était là, ras la pâquerette. Qu'est-ce que vous voulez, là? Voulez-vous une route? Un ministre? Voulez-vous un statut de région spéciale?
1: Un faux micro-ondes? C'est quoi ça vous prend?
0: Chacun colleux! c'était vraiment, là, on était là à la base. On n'est plus dans les idées, puis on n'est plus dans le... Garde, on s'en fout de notre option politique, là. Vous allez avoir un ministre! C'est comme, hey man, pour vrai, là, on n'est pas en 81, là.
1: Et puis, il y a le show du tramway aussi qui s'en vient.
0: Ah oui?
1: Je veux dire.
0: Mais c'est pour ça que moi, tu sais.
1: Je suis comme, elle.
0: Puis là, vous allez me dire, ben oui, mais c'était sûr que les conservateurs n'allaient pas gagner. Ben oui, je le sais bien. Et c'est pour ça que j'ai jamais levé non plus de ma chaise, ni avant, ni pendant, ni après. Moi, ce que je vois là, c'est. Il fallait ça au minimum, en fait.
2: Ouais.
0: Moi, ce qu'on a eu hier, pour moi, c'est le minimum. Sinon, pour vrai, j'ai abandonné. Là. Je disais, regarde, votez pour QS. Pèsez sur le gaz. Ma ligne à matin, là, si les conservateurs n'avaient pas ça aujourd'hui, ou à peu près, là, entre 15 et 20, mettons, là, moi, mon spin, c'était que j'étais rendu QS. Là. J'avais plus d'autre espoir.
1: Ouais, non.
0: Non, c'est skyrocket.
1: Non, mais des fois...
0: Skyrocket to the wall. Tu sais, c'est, regarde... On va pas y aller en char dans le mur, on va y aller en fusée à réaction. Ouais. Ça va être extraordinaire. On va se l'éclater, le modèle. Ça va être ça. Fait que pour moi, c'est sûr que j'ai pas célébré avec les ballons. Parce que je me dis, ça, c'est step one. Après ça, il reste des steps. Le tramway va se faire, là. C'est ça que ça veut dire. Parce que là, les dernières étapes de peut-être l'annuler, c'était Éric Duhaime et sa promesse de l'annuler. Ça va être fait, là.
1: Ce qui est intéressant à regarder, là, entre autres, qui est pour le show, là. On jase. C'est que, vu que c'est le Parti québécois qui est élu, c'est Mark Carney qui est supposé de
0: fournir une partie
1: de la facture. Et que, s'il regarde la map, c'est bleu foncé, PCQ à grandeur de la capitale nationale. Il n'y a pas beaucoup d'armes. Et pour Marchand, et il n'y a pas beaucoup de munitions, en fait, et pour Marchand, et pour le PQ. Fait que, tu sais, je sais pas ça va être quoi sa relation avec Carney. Ça sera une histoire à suivre. Il dit qu'il va collaborer, mais qu'il va défendre les intérêts du Québec, etc., etc. Mais c'est une joute politique pareille. Et présentement, le constat, c'est que le monde a voté pour le Parti conservateur. Hey, à grandeur, jusqu'au chute de la Chaudière.
2: Oui. Le pire, c'est que le PQ pensait vraiment qu'il y avait des chances dans une couple de circonscriptions. Hier, j'ai été à la soirée du PQ, là, puis quand je suis rentré là, un Québec, un pays, ça criait, c'était le party. Pascal Paradis, il a pris le micro, il galvanisait les troupes, puis quand je suis parti de là, comme tu disais, Pascal avait la tête dans son verre, puis il commandait un autre verre. Là. Mais il y avait vraiment des chances, c'était serré dans Louis Hébert avec Chloé.
0: Au début, Fauchon. Ça y allait, les deux ont mené pendant longtemps. Là.
2: Claude Villeneuve aussi, dans Jean Lesage, il avait relativement monté. Christian Savard, dans Tachereau, il était presque à égalité statistique avec Étienne Grandmont. Fait que je pense que, oui, il avait peut-être vu la montée du PCQ sur leur carte. Et c'est pour ça que PSPP est venu ici. Mais d'après moi, il y en a une couple qui pensait qu'il allait passer. Là. Il était vraiment, vraiment proche.
1: Oui,
2: puis la vague, elle a juste été tsunamesque.
0: Ah ouais. Puis ça, écoute, puis elle s'épandait. À un moment donné, là, on regardait ça. Puis là, Il n'y avait pas de chiffre qui sortait pour Drummond. Ça a été très long avant que Drummond sorte. Je sais pas, ils ont perdu Balou. Je ne sais pas ce qui s'est passé. Là. Le gars livrait ça à mauvaise place. Je sais pas. Mais à un moment donné, oups, ça s'est mis à sortir. Et c'est PCQ qui était... Là, tu avais vraiment la tâche qui s'approchait vraiment dangereusement, quasiment de Montréal.
1: Mm-hmm.
0: Parce qu'après Drummond, la circonscription, c'est Saint-Hyacinthe.
1: Mm.
0: Tu es aux portes de la métropole. Là, je me disais, OK, ça, si ça pousse... Mais en sachant que c'était limité, que ça pouvait pas. Mais l'autre affaire, tu sais, sans dire j'ai célébré, puis je suis pas des ballons, mais il y a des affaires intéressantes. Le PCQ est arrivé numéro 2 dans un paquet de circonscriptions inhabituelles. Et, regarde, j'ai encore la carte site, je peux vous les nommer. Là. Dans La Violette-Saint-Maurice, ça part de Shawinigan, là, mais ça monte quand même très haut dans le nord, c'est une grosse circonscription. Charles Paquin, PCQ, deuxième, 27,4% des votes. Dans Masquinongé, là, tu te rapproches de Montréal pas mal, t'es à la hauteur du lac Saint-Pierre, là. Ben, c'est Isabelle Blais, la comédienne, qui a gagné, mais le deuxième, avec 27% des voix, c'est Marc-André Cloutier, du Parti conservateur du Québec. Dans Berthier, là, en passant, je vous l'ai fait dans l'ordre géographique vers l'ouest, on se rapproche de Montréal, là. Dans Berthier, c'est Elsie Lefebvre, l'ancienne commentatrice, et elle a gagné pas mal, là, à 43% des votes. Mais le deuxième, à 22%, c'est Steve Piché du PCQ. Hey, Berthier, t'es quasiment rendu à Montréal. Là. Bon, Joliette, on va oublier ça, c'est une drôle de place. Joliette, c'est pas l'ancienne... Il y avait un ministre caquiste, c'est la CAQ qui est arrivée deuxième. C'est une drôle d'anomalie. Eux autres, ils n'ont pas les journaux à tous les jours. L'Assomption. Hey, l'Assomption, là, t'es garde. Le bout de la circonscription de l'Assomption touche quasiment à l'île de Montréal, OK? Numéro 2, PCQ, Patrick Lemieux. Ça m'encourage. Puis même sur la rive sud, il y a des affaires du genre, là. Donc, si tu vas dans Drummond-Boisfranc, effectivement, c'est Charles Page qui a gagné pour le PQ, mais avec 460 voix d'avance sur Myriam Cournoyer du Parti conservateur, qui est arrivé quasiment à 30 % des votes. Hey, tu sais... Dans Richemont, moi, j'aurais jamais cru ça. Là. Richemont, ça, c'est en Estrie. Là. OK, Richemont, deuxième, Dominique Bouffard, Parti conservateur, 23% des votes.
1: Ça ne veut pas dire que... Mais là, ça va dépendre de la job qu'ils vont faire.
0: Marie Lacoste, Gérin-Lajoie, encore là, vers l'Estrie. PCQ, deuxième, 27,3% des voix. Moi, là, regarde, des comme ça, là... J'ai pas fini. Daniel Johnson, c'est le PCQ qui est arrivé deuxième. Dans les courses à trois, là... systématiquement, c'est le PCQ qui est arrivé deuxième. Ça m'encourage. Je ne célèbre rien. Ils ont perdu. Mais pour la prochaine fois, il faut que ça, ce soit l'objectif. Là, on va commencer à jaser.
1: Ah ouais, c'est comme, quand tu commences puis tu as un groupe de musique, là, au début, il n'y a personne dans ta salle, mais si tu fais pas de show, il n'y aura jamais personne dans tes salles. Faut que tu commences quelque part, puis après ça, il y a le bouche-à-oreille, puis après ça, ça se part. Puis à un moment donné, la fois suivante, tu reviens. Ta salle n'était pas pleine, mais t'es à moitié pleine, puis là, ça augure bien pour la suite, et ainsi de suite. Il faut que tu commences quelque part. Il faut que tu aies tes candidats crédibles, puis il faut que tu te fasses voir, connaître, puis que tu travailles fort. Ça se fait pas gratuitement en restant chez soi.
0: À Iberville, PCQ deuxième. Ah non, je te le dis, ça...
1: Maintenant, ils ont la pression, parce que, tu sais, je veux dire, là, je peux bien célébrer, là, mais il va falloir que je revienne à jeun à un moment donné. Là. Puis je le sais bien que...
0: Je veux te laisser célébrer, Pat.
1: Oui, merci.
0: Je veux vraiment que tu prennes ton temps.
1: Je mets ma bulle pour aujourd'hui.
0: Mais je veux pas que tu me forces à célébrer.
1: Je mets ma bulle.
0: Ça, j'aime pas ça.
1: Non, mais j'essaie de te
0: quand tu me fais dire des affaires que j'ai pas dit, j'aime pas ça.
1: Positivement. J'essaie de te contaminer positivement.
0: Non, mais là, c'est agressif. J'aime pas ça. Là.
1: Ben là,
0: tu veux trop que j'aille du fun.
1: Là, j'ai perdu mon idée.
0: En tout cas, dans Robertval, même au lac. Hey, moi, on va continuer, là. PCQ deuxième. Dans Robertval, dans Lac-Saint-Jean, PCQ deuxième. Dans Dubuc, PCQ deuxième. Dans Chicoutimi, PCQ deuxième. Écoute, ça, là, ça me parle encore plus. Parce que là, le reste, c'est fait. On la voit, la tache d'huile, là. Ben là, rajoute de l'huile. Faut que ça se répande. Faut que l'idée... d'un gouvernement pas efficace, coupé dans le gras, enlevé à la limite des services, puis vous redonnez le cash, vous vous arrangerez avec un peu d'autonomie, ça va faire du bien à tout le monde. Fait que pour moi, c'est ça l'analyse. C'est oui, mais... What if? Hein? Comme dans les nombreuses versions de vos films animés préférés. What if?
2: Moi, je trouve que tu manques de vitamine D.
0: Ben, pourtant, j'ai pris un verre de lait. ce matin. Et Dieu sait qu'il y a de la vitamine D dans le verre de lait. À part de ça.
2: Doom Dumas, là, la varlope, Karim El Ayoubi aussi dans Chauveau. 16 000 d'avance, si ma mémoire est bonne, ou 12 000. Dominique Dumas, 11 000 voix d'avance sur le deuxième.
0: Va voir Renault.
2: Renault, il est à combien?
1: Je pense qu'il est le double.
0: Renault, il a 16 000 voix d'avance.
1: Le deuxième en a 8 de mémoire.
2: C'est une varlope. Ouais.
0: 54% des votes dans le comté de Renault sont allés à lui. Et évidemment, le champion, c'est Éric Duhaime. Là. 17 200 voix d'avance, 64% des votes. Éric Duhaime dans Bellechasse. Salutations à la mairesse de Montmagny. Hein. Qui nous disait pendant la campagne, nous autres, un troisième lien, personne ne parle de ça ici. Non, le conservateur est rentré avec 6600 voix d'avance.
1: Mais ce que je voulais dire tantôt, je voulais juste dire qu'effectivement, Renaud, et je pense qu'il est conscient, il y a de la pression. Oui. Parce que ça revient à ce que tu disais, Max, puis c'est là que tu es target. Puis je pense exactement la même affaire. C'est que là, présentement, c'est le fun, c'est agréable. Vivez le moment, parce que la réalité va vous rattraper assez vite. Et les gens, moi aussi, j'ai des attentes. J'en ai, là. Mm-hmm. Moi, là, m'avait vendu un truc. Puis on s'est déjà fait avoir avec la CAQ. Mais là, présentement, aujourd'hui, ils ne peuvent pas rien faire pour moi. Là. Mais c'est au moins, quand ils vont se présenter à la SNAT, ils peuvent rester sur leurs convictions et leurs valeurs. Ce sera toujours bien ça de gagner parce qu'ils n'ont pas le pouvoir. Fait qu'il faut, je veux dire, faut qu'on gère nos attentes. Là. C'est pas le gouvernement. Il y a un gouvernement qui prend des décisions. Mais s'ils ne défendent pas, puis ils votent à l'unanimité, quelque chose que moi, ça ne me représente pas, ça va me choquer. Fait que bonne chance pour la suite. Profitez-en avant que ça commence.
0: Bon, tu vois, j'ai réussi
1: parce qu'on a des attentes.
0: Bon, tu vois, j'ai réussi. Hein? Enfin.
2: Voilà, tout le monde est heureux. Voilà.
0: Non, tout le monde t'en joue à le vert. Bienvenue à Radio X.
1: Mais c'est donc le fun.
0: Ben oui, c'est le fun. Ben oui, c'est le fun. En fait, sais-tu ce que je trouve le fun? Oui? C'est que la CAQ n'est plus là. Je te le dis, c'est ça que je trouve le fun.
1: Oui,
0: aussi. En fait, là, je me dis, bon... C'était ça le vrai tableau, là. T'sais, j'étais tanné là, de me faire dire n'importe quoi par des ministres qui ne servaient plus à rien, qui ne représentaient plus personne, qui n'arrêtaient pas de se faire à croire à eux-mêmes que tout le monde les aimait. Hey, hier, les réactions de certains caquistes, là, c'était comme un bon champagne. C'était comme... Comment t'appelles ça? C'est comme un petit caviar fin. Là, c'est juste un petit peu salé. Là, c'est... Hey, Jean-François Roberge. Moret a fait une vidéo, il filme sa télé, là. Ça, c'est quand Moret fait ça, ça va être drôle. Là. Puis, tu sais, le gars est en train de nous dire le meilleur est à venir. Ils sont éradiqués de la map, puis ils continuent à dire bon, on va se réunir, puis on va recommencer, puis on va se relancer. Puis, hey, si c'est toi qui fais ça, vous êtes mort. Le gars n'a pas compris qu'il n'est plus représentatif de sweet fuck all. Il n'a pas compris ça, lui. Il pense encore, lui, qu'il y a des gens qui souffrent dans sa trompette, puis que la population les désire, puis c'est une petite faute technique. Hein? Non. C'est très clair, le message, là. Get the fuck out, là. Tassez-vous.
2: Et Drainville.
0: Allez porter des CV là-dedans. Il y en a une maudite gang, ça va vous faire du bien, incluant Bernard. On me dit que Bernard, la radio, est pas loin, là. On me dit même que pendant la campagne, le téléphone sonnait. Là.
1: Avez-vous vu les images du journal Le Métro?
0: C'est très rare que je vois les images du journal Le Métro. La dernière fois que j'ai vu ça, c'est quand je vivais à Montréal que je prenais le métro.
1: Non, mais je l'ai vu. Oui, mais je l'ai vu sur Twitter.
0: Avez-vous vu le dernier magazine vélo?
1: Non, mais journal Le Métro, ils ont relayé, OK, au moment où Drainville perd ses élections, ils ont relayé les images... Et le son de ce qui se passe au PQ.
0: Oh my God!
1: C'est une célébration. Écoute, ça crie, ça saute de joie.
0: C'est-tu Rassemblement de Québec?
1: Ça célèbre le fait que Drainville a perdu ses élections. Fait qu'à la question qu'on s'est posée plus tôt cette semaine, puis la semaine passée, est-ce que le Drainville pourrait aller faire un tour au PQ? Moi, je sens que le message a été envoyé. Drainville, tu n'as pas d'invitation.
0: Ah non, c'est sûr. Mais de toute façon,
1: ça festoyait, ça criait fort. Plus. C'était comme si on venait d'annoncer majoritaire.
0: Incroyable.
2: Lambert, ça cherche peut-être un co-animateur. Là.
1: Ouais.
2: On sait pas aussi.
0: Y a-tu une job de radio?
2: Père-fils.
0: Ah, il fait son podcast.
2: Il a son podcast.
0: Ah, ben oui, ben oui, ben oui. Mais Bernard, il est plus old school.
1: T'as-tu entendu?
0: Bon, moi, je serais prêt à gager qu'il y aura un retour à la radio. Là.
2: Ah, pas sur Twitch?
0: Peut-être diffusé sur Twitch, mais...
1: Mais Bernard, s'il veut venir jaser, l'invitation, oui. Parce que j'avais l'impression, j'ai pogné un clip. Puis hier, une journaliste qui l'a pris, je sais pas où il sortait, OK? On dirait un quartier résidentiel, là. Fait que je sais pas si c'est allé chez eux. Bref, je sais pas. Mais il est dehors, puis il s'en va rejoindre le rassemblement, OK? Puis là, ils viennent d'apprendre qu'il a perdu les élections. Il est très émotif, là. On le connaît, notre Bernard. Mais je sens qu'il y a... Tu sais, quand on dit, là, quand tu gardes ça dans la gorge, ça va te donner le cancer, là. Ben, je sens qu'il va
0: falloir qu'il se libère. Il va falloir que ça sorte.
1: Ah, ben, que ça sorte.
0: Moi, pour vrai, Bernard, c'est le seul caquiste avec qui j'ai envie de jaser. Les autres, pour vrai, faites-vous disparaître. Là. Faites-vous oublier. Allez nous montrer vos grands talents dans le privé. Ça va être super beau à voir. Puis, je vais être fier de vous autres. Mais Bernard, j'aimerais vraiment ça y parler. Parce que Bernard, c'est une drôle de bébite. Bernard, je suis pas sûr que c'est un vrai caquiste. En fait, c'est quoi un vrai caquiste? Je sais pas. Là. Mais Bernard... Oui, je l'ai toujours dit, je le pense encore. Il y a beaucoup d'opportunisme dans l'histoire de Bernard Drainville à tous les niveaux, et au privé, et au public. Mais c'est vrai que je sais pas pourquoi j'ai envie d'y parler. J'aurais envie d'y demander parce que j'ai l'impression qu'avec lui, ça sort.
1: Oui, ben là, je pense qu'il va peut-être se calmer l'émotion, là. Il va dormir un peu. Puis après ça, il a peut-être envie de jaser. Mais en tout cas, hier, il en a profité. Puis... Tu sais, des fois, ils sont pas toujours convaincants. Là, je le trouvais que là, il n'y avait plus rien à perdre. Là. Fait qu'il a perdu. Fait qu'il a tout perdu pour l'instant. Là. Puis, il a fait tout qu'un discours sur le troisième lien. Tu sais, il a dit, passant pour le prochain gouvernement, le troisième lien, moi, je suis dans place. Puis, en même temps, moi, ce que j'entendais, c'était tous les messages qu'il essayait de dire à la CAQ. Je vous l'avais dit, le troisième lien, que c'était important. Puis, que j'ai eu l'impression qu'il s'est... C'est peut-être fort probablement battu. Tu sais, des fois, on sous-estime à quel point quelqu'un... On a l'impression qu'il a baissé les bras, mais peut-être que devant lui, il a dit quelque chose, pas à l'interne.
0: Ah, parce qu'un parti, c'est ça, Pat. Aussitôt que tu arrives en public, il faut que tu suives la ligne. Puis tu peux pas le dire n'importe quoi.
1: Ainsi va la vie, là. Ouais. Fait que, mais tu sais, hier, là, l'un de ses derniers messages, c'était pour vendre le troisième lien puis dire à quel point c'était important pour les gens de sa circonscription. Et son message était le suivant, et j'ai trouvé ça bon. Pour le prochain gouvernement... Si vous pensez que nos gens vont lâcher prise, oubliez le projet. Ils le veulent, ils vont continuer de le demander. En voulant dire, là, votre roche dans le soulier du troisième lien, là, si vous pensez que vous êtes capable de l'acheter et de l'enlever, là, elle s'en ira jamais.
0: Le PQ,
1: jamais,
0: là.
1: Parce qu'on est entêté, on est boqué, puis nous autres, on vit là, puis on a besoin de liens pour traverser.
0: Absolument. Et ça revient à ce que je disais tantôt, des gens qui ont été là pendant des années à ne pas s'occuper de ce que le monde veut. Tu sais, puis je sais que, ouais, mais les gens savent pas ce qu'ils veulent, puis les gens, c'est des niaiseux, puis il y a des spécialistes là qui sont allés à l'université qui ont dit des choses, puis que ça n'a pas de bon sens, un troisième lien, puis ben, c'est pas ça la démocratie. Pas pour moi. La démocratie, à moins que je comprends là, que si, je sais pas, là, il y a une région... qui demande de pouvoir légaliser le meurtre. Je comprends, là. Tu sais, on n'est pas capable. Ah, ben là, démocratie! Ben... Non, non, il y a des... Je comprends. Mais tout ce qui est de projets, d'hôpitaux, de ponts, quand une population vous demande quelque chose, habituellement, pour vrai, les gens ont autre chose à faire là, que de s'inventer des demandes politiques dans le vide pour rien, là. Quand une population vous demande des infrastructures, des hôpitaux, des écoles, c'est là que ça se passe. C'est là où on peut voir si vraiment le politicien ou l'équipe politique se préoccupe de ce qui se passe en bas de votre tour d'ivoire. C'est là que ça se passe. Et visiblement, là, la CAQ, après trois promesses, hey, je nous ai trouvé bonasse, là. La dernière élection, là, je nous ai trouvé wide open. Là. On était à quatre pattes, puis ah ouais, de moins encore. Tu sais... Moi, je les ai trouvés chanceux de réussir à faire un autre mandat de même en nous promettant un autre pont pour une troisième fois. T'as raison, Pat. À un moment donné, faites-les pas. Puis il y a toujours un parti qui va le promettre puis qui va se faire élire dans la région de Québec. Tu sais, Gary, là, il y a beaucoup de ça là-dedans. Là. Lui, il est à l'arrivée du pont, là. Charlevoix, Île-d'Orléans, Bellechasse. C'est ça, la ligne. Gary, ça y a fait extrêmement mal. Le PSPP débarque, lui, la dernière semaine. Non seulement son troisième lien à lui, c'était n'importe quoi, là, c'est une patente, un tube avec un autobus dedans. Là. Mais en plus, il tire la plaque complètement. Bon, OK, c'est correct. Garde la réaction. Garde le résultat. Il n'y a pas un péquiste à 150 km à la ronde, c'est un beau ménage.
2: D'ailleurs, y a-tu quelqu'un qui a appelé Karine pour savoir comment qu'elle va ou.
0: Ben, moi, dernière nouvelle, c'est Doom Morel, il a dit qu'elle avait perdu ses élections dans la chute de la Chaudière.
2: OK. Il faudrait juste être certain, là, des fois que.
0: Elle écrit un texte aujourd'hui. Peux-tu le passer dans Pangramme, s'il te plaît?
2: Je fais ça en sortant des ondes.
1: Moi, je sais pas c'est qui.
0: Je le savais, je t'attendais. J'attendais que t'as lâche. Juste pour aller en pause. Si ça la lâche pas, je vais pas. Jusqu'à 3 heures. Midi 57. 88-670-9098. Lendemain d'élection, qu'en pensez-vous? Ben, faites-nous le savoir sur le texto.
1: Ça doit être un record de texto.
0: Ah, ça y va, ça y va. Hier soir aussi, vous étiez nombreux en passant. Hey, deux petites affaires sur hier soir. Les chiffres ont été excellents. Des milliers sur YouTube, des milliers sur l'application Radio X. Évidemment, sur les ondes FM, on n'a pas moyen de le savoir. On verra ça un jour quand on aura des résultats. Mais je sais, vous étiez très, très nombreux. Ça participait, ça textait. J'ai eu le temps de rien faire d'autre que d'animer le show puis de gérer les invités qui se bousculaient. Je veux remercier l'équipe. Frank, merci beaucoup d'avoir fait de l'overtime. Donald qui s'est déplacé jusqu'ici en pleine soirée pour venir vous donner ses judicieuses analyses. Évidemment, Benny et compagnie qui nous ont nourris du beau et du bon poulet. C'était extraordinaire. Tout le monde a bien mangé. Tout le monde est en forme. Max sur le terrain. Merci beaucoup. J'aurais aimé ça vous parler davantage, mais pour vrai, c'est la première fois que je faisais ça, animer une soirée de même. C'est épouvantable.
2: Ah, fait partie de la game, là.
0: À un moment donné, t'as 10 minutes où personne n'est là. Puis là, c'est pas grave, on jase. J'étais bien entouré. Puis là, à un moment donné, là, ça débeau. Hey, Max, il est là. Il y a de quoi? Hey, l'autre aussi. L'autre, il y a une entrevue. L'autre, c'est ça. Lizzie qui essayait d'appeler frénétiquement, mais qu'il fallait qu'il retourne s'asseoir à RDI. Fait que lui, c'était in and out. Il m'appelait, on le rappelait. Il était retourné. Un moment donné, Rodolphe Fossini, même affaire. Écoute, c'était vraiment quelque chose. Là. C'était de la gymnastique. Fait que j'ai pas eu le temps de répondre à ben, mais on vous a lu. Puis, ben, merci d'avoir été là. C'était une belle expérience. On se refait ça à la prochaine campagne électorale, à la prochaine élection. Midi 59, une petite pause. Au retour, Sylvain Junot s'en vient. Hop! Lui, d'après moi aussi, il va parler d'élection.
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16: Hey, Monsieur Rodolphe, Osni.
17: Salut, Danny. Salut, Québec. Salut, Jordan.
2: Salut.
16: Hey, j'ai tenu mon engagement. J'ai pas fait le politicien. J'avais dit, moi, là, 2-3 mois, que si la CAQ était rayée de la map dans la région de Québec, là, ça a été au Québec que j'invitais des auditeurs à souper et tu acceptes de venir à quelque part, là, mettons, fin octobre, mi-novembre. On va inviter des auditeurs et on va aller souper avec toi, Rodolphe.
17: Si avec grand plaisir. Avec grand plaisir, je viens à Québec, on se fait une chronique en studio et après, avec plaisir, je viens rencontrer les auditeurs.
16: Ah, que ça va être le fun. Bon, ça vient de tomber. Christine Fréchette, c'est réglé. C'est terminé avec la CAQ.
17: Oui, puis écoute, c'est un peu la séquence normale. Des fois, on l'annonce le soir même. Là, elle a préféré le faire maintenant. Elle vient de tenir une conférence de presse. Ça lui donne une opportunité comme ça de dresser elle-même son bilan. Hier, elle a fait un discours très digne en prenant comme ça la responsabilité de la défaite sur ses épaules, en lançant aussi des fleurs à François Legault, chose qu'elle n'avait pas fait durant la campagne électorale. Et là, aujourd'hui, elle a annoncé sa démission. Il y a juste 2-3 petites choses que je veux dire sur ça. On est un peu comme dans le scénario de Jean Charest. Jean Charest avait aussi perdu le gouvernement et avait perdu son siège. C'est toujours bien quand, comme ça, tu perds ton siège, ben, comme ça, t'as pas officiellement des fleurs à François Legault.

0: Deux choses. Vous savez que si vous êtes un candidat qui s'est présenté aux élections, par exemple la CAQ, et que vous avez plus que 10% des votes, ben vous recevez un remboursement. Ça veut dire qu'il y aura plein de circonscriptions électorales à travers le Québec qui vont avoir de l'argent dans leur compte en banque pour la prochaine campagne. Ça, c'est de un. Et de deux, la CAQ a quand même reçu plus de 500 000 votes. Et au Québec, ben, c'est à peu près 2 $, 1,99 $ par vote. Ça veut dire que, imagine, tu avais des ambitions politiques un jour. Ben, la CAQ, c'est pas un si mauvais parti. Pourquoi? Parce que ça a déjà du cash en banque et ça a déjà une liste de membres où passer. Donc déjà, tu commences pas de 0-0 comme quand tu formes un nouveau parti. Disons que notre ami Éric Duhaime, quand il a pris en main le Parti conservateur, qu'ils avaient pas de membres et pas de cash, puis qu'ils pouvaient même pas lui payer un salaire, ben je peux te dire qu'à la CAQ, en tout cas, on n'est pas du tout dans cette situation pour un futur chef de la CAQ. Disons qu'ils commencent pas de zéro, là. Ça veut dire, OK, la voiture, il y a peut-être pas de moto, il y a peut-être pas de moteur dans le char, mais il y a des roues puis une carrosserie, peut-être un ou siège.
1: Veux-tu dire qu'ils sont à l'urgence, mais pas sur le respirateur artificiel?
0: Ben, écoute, on va voir, surtout qu'on est en gouvernement minoritaire. Donc, tu sais, un gouvernement minoritaire, tu sais, on aurait été un gouvernement majoritaire, ouais. Tu dis, OK, qui a envie de se lancer là-dedans avec des élections dans 4 ans? Disons que tu serais pas pressé de faire une course à la chefferie. Mais dans un contexte minoritaire où, normalement, ben, la science politique nous dit que c'est à peu près 2 ans. Disons que pour quelqu'un qui a des ambitions, ben, disons que la CAQ, moi, à mon avis, quand t'as du cash et une liste de membres, ben, c'est déjà pas mal.
1: Ouais, ils veulent peut-être vouloir revenir, mais je pense que les Québécois, oui, le slogan, oui. Je me souviens, ça, il s'applique à l'occasion. On l'a vu avec le Parti québécois, avant de revoir 59 élus, le PQ sont passés par un calvaire, on s'entend là-dessus. J'ai l'impression aussi le Parti libéral, sauf encore, quoi que hier, ils ont quand même des très, très bons chiffres, mais ils ont souffert longtemps là, de l'après-Charest.
0: Oui, tout à fait. Puis merci de m'amener là-dessus, parce que j'ai vraiment envie de dire quelque chose là d'important. Faut vraiment, je pense, souligner à quel point Paul Saint-Pierre Plamondon et Éric Duhaime, écoute, pour moi, c'est une victoire en termes de résilience, en termes de personnalité, en termes de, ouais. Ils se sont battus, là, ça veut dire, combien de fois on a dit la mort du Parti québécois, dernière élection, ils avaient que 3 sièges, et là, maintenant, Paul Saint-Pierre Plamondon est premier ministre. Éric Duhaime, la même chose. On sait quand il a pris les rênes du Parti conservateur, il y avait presque rien. Il pouvait pas se payer un salaire. Lui-même disait qu'il dormait chez les gens parce qu'ils n'avaient pas de budget. Puis aujourd'hui, il passe à 20 députés. Ça, c'est une force de caractère d'avoir comme ça traversé le désert 4 ans depuis la dernière élection et maintenant de voir comme ça des résultats. Ça montre, tu vois, en politique, des fois, il faut avoir de la persévérance et c'est tout à leur honneur.
1: Bon, tu connais aussi l'expression, je suis des expressions aujourd'hui, l'arroseur arrosé. À la dernière élection, c'est le Parti conservateur qui avait 500 000 votes sans avoir d'élu. Là, c'est la CAQ qui est dans ce jeu-là, dans ce film-là. Est-ce qu'il aurait dû le changer la façon, le scrutin électoral? Est-ce qu'on aurait dû changer la façon de faire, le modus operandi?
0: Eh oui, la roue tourne, mais il ne faut pas oublier que s'il y avait quelqu'un d'autre aussi qui se plaignait parce qu'il n'avait eu que 3 sièges, c'était Paul Saint-Pierre Plamondon. Donc maintenant que Paul Saint-Pierre Plamondon est au pouvoir, un gouvernement minoritaire, est-ce qu'il va remettre de l'avant cette fameuse refonte du scrutin? À voir. Normalement, on dit toujours, c'est quand t'es dans l'opposition, tu critiques, puis une fois que t'as réussi à gagner, ben, tu l'oublies, comme a fait François Legault. On va voir ce que Paul Saint-Pierre Plamondon va faire concernant le changement du mode de scrutin.
1: Bon, on va terminer avec la CAQ, parce que je veux quand même t'entendre là-dessus. Là, il va y avoir un chef par intérim là, d'ici une trentaine de jours, je pense. C'est ça, dans le prochain mois, ils vont trouver un chef par intérim. Est-ce que tu peux relancer ce parti-là avec un membre qui était déjà en place? Ou tu dois vraiment faire une coupe à blanc, puis tu repars avec quelqu'un qui n'est pas dans le parti, puis qui va arriver avec des nouvelles idées? Parce que d'après moi, si tu prends, je ne sais pas, Jean-François, c'est... comment le lancer?
2: Roberge.
1: Bon, si tu prends Roberge, tu reviens, c'est la même affaire. Il va avoir l'étiquette CAQ, lui, là, d'en face, là, équipe Lego, puis tout ça, là, ça va être la même affaire.
2: Est-ce que Bernard va revenir?
1: Ouais, Bernard aussi, c'est une bonne question de Jordan.
0: Écoute, honnêtement, je ne le sais pas, parce que tu poses vraiment une bonne question. D'un côté, tu voudrais quelqu'un qui a une certaine visibilité et notoriété. Regarde combien de fois on a parlé que Charles Milliard, un de ses problèmes, c'est qu'il n'avait pas de notoriété, surtout quand tu as un chef qui n'a pas de siège. Comment tu veux qu'il arrive à tirer son épingle du jeu pour qu'on parle de lui? Ça aide quand tu as quelqu'un qui, bien évidemment, a une certaine forme de notoriété. Donc, je serais d'accord avec toi sur 50%. Mais de l'autre côté, tu as raison de dire qu'il va falloir que cette CAQ

0: réfléchissent cet avenir de la troisième voie. Est-ce qu'ils peuvent aller chercher quelqu'un d'autre qui peut un tout petit peu rebrasser la machine, avoir un nouveau visage? C'est aussi possible. Mais si tu prends quelqu'un qui, encore une fois, n'a pas de notoriété, ben, il va avoir le même défi. Il va avoir, encore une fois, une traversée du désert. Surtout s'il n'a jamais été en politique. C'est pas facile comme ça de se jeter et de dire « OK, je vais reprendre ce parti-là ».
1: Il y a un auditeur qui dit Olivier Primeau, c'est parce que lui, il a dit qu'il voterait conservateur. Tu peux pas devenir le chef de la CAQ. Ben, je sais plus, ils vont appeler ça la CAQ ou ils vont appeler ça, je sais plus, ils vont peut-être faire exploser le mot aussi. Là,
2: le parti Beach Day, je sais pas.
1: Oui, c'est ça. lui, s'il se présentait, ça serait peu crédible, d'après moi, Rodolphe.
0: Ben, écoute, ce serait peu crédible, oui, parce que qu'est-ce que exactement il va faire? Ça veut dire tes chefs extra-parlementaires, c'est de rebâtir une organisation, c'est de retrouver des candidats, c'est de mettre de l'avant une plateforme, c'est d'essayer de brasser les idées pour voir qu'est-ce qu'ils veulent mettre de l'avant. Je sais pas exactement si ce serait dans les talents d'Olivier Primeau. Oui, il a fait une belle tournée payée par la CAQ pour rencontrer des entrepreneurs, puis il s'est fait une bonne base de données pour le futur. On verra comment il l'utilisera. Mais rebâtir un parti, ça veut aussi dire rebâtir une plateforme puis des organisations de comté.
1: Je te fais entendre la candidate libérale, Nada. Allons-y. Je te fais entendre.
3: Pas soulagée. C'est la fin d'un parcours et le début d'une nouvelle aventure. Et c'est grâce à ce que vous voyez derrière, grâce à mes parents, grâce à cette équipe extraordinaire, une lutte serrée avec d'autres candidats que des femmes. Nous étions présentes en politique, nous avons fait notre place. Nous avons fait le parcours du combattant face à face, un pas à la fois, une main serrée à la fois, une personne eye à la fois. Et aujourd'hui, Maurice Richard a parlé et la vague rouge.
4: Mais un soulagement à l'échelle nationale. Est-ce qu'on peut parler d'un soulagement à la grandeur du Québec pour le Parti libéral?
3: Un soulagement, une fierté. Je tiens à souligner que le parti a remporté aussi des comtés qu'on pensait être bleus et aujourd'hui rouges. Nous serons entendus à l'Assemblée nationale. Nous sommes prêts à être l'opposition officielle en pleine force. Et je l'ai dit, j'avais le jersey, j'avais mes patins et maintenant j'ai la POC. Je vais filer sur la glace et je vais aller scorer ça, mon ami. On fait tout pour Maurice Richard. Plus que jamais, I was born ready et prête à donner et redonner, mais surtout servir. Et pour tous ceux et celles qui sont sur le territoire justiciable, terre ici, je vais reprendre.
2: Est-ce la jogue gourde féminine?
1: Ouais, c'est ça! Hey, qu'est-ce que un conseiller à un chef, comme tu as déjà été, dit à son chef? Ben, elle, t'as peu, là. Elle était sur le 220 hier ou faut pas changer son style.
2: T'as le pharmacien bien relax à côté, ouais. Tu sais. C'est pas la même affaire, là.
0: Bon, écoute, en toute transparence, je connais Nada Bouefta parce qu'on a été collègues quand j'étais au débatteur à Novo. Ouais. Et déjà à l'époque, elle était un peu intense. Et comme je savais qu'elle était avocate, je me demandais, est-ce qu'elle plaide vraiment comme ça devant un juge? Parce que des fois qu'on était à la télé, je la trouvais un tout petit peu intense. On la regardait, on disait, oh mon Dieu, elle a un peu un regard de tueur en série. Ben écoute, là, je me posais la question si elle faisait la même chose dans une salle de tribunal. J'ai eu ma réponse. Elle a fait la même chose, en tout cas, devant les médias. C'est vrai que ça fait sourire. Je pense que c'est un des clips qui est parti le plus viral. Puis bon, tu vas me dire, oui, c'est vrai que ça fait tout un changement par rapport à Charles Millard. Je pense que maintenant, tu sais, en politique, tu dis toujours, t'as besoin d'avoir des fois des attack dogs. Ben, je pense que là, ils ont trouvé le attack dog au Parti libéral. Là, ça va être beau quand on va poser des questions à l'Assemblée nationale.
1: En tout cas, moi, elle a attiré mon attention hier. Écoute, j'étais en train de m'endormir, puis bang!
2: Oui, ça m'a réveillé solide, là.
1: Je me suis dit, attends, moi, je sais pas ce qu'ils ont mis dans ses breuvages hier soir, mais toi, tu dis qu'elle est quand même comme ça, elle est très expressive, c'est ça?
0: Oui, ben, quand je faisais des débats avec elle, des fois, on la regardait, puis elle nous fusillait un peu du regard comme ça. Donc, on se disait, OK, toi, tu prends le débat vraiment au sérieux, surtout que nous, de nouveau, c'était comme à 10h30 du soir. Donc, tu sais, on disait, écoute, on relaxe un peu, là, ça veut dire. Puis, mais non, elle était déjà comme ça. Moi, je l'ai connue comme ça. Très, très sympathique. Hein. Je m'entends bien avec elle. On avait des très bonnes relations. Mais disons que quand la petite lumière rouge s'allumait sur la caméra, disons qu'elle avait exactement un peu ce même style, disons.
1: Bon, et là, j'en ai une bonne pour toi. PSPP, il est premier ministre du Québec, minoritaire.
0: Oui. Oui.
1: Je pense qu'il y a deux élus, Jordan me disait ça tantôt, deux élus sur l'île de Montréal.
0: Oui. Oui. Lui-même, dont lui-même.
2: Oui, Camille Lorrain.
1: Aucun à Québec. OK? Donc, tu es premier ministre, t'as pas l'île de Montréal, qui est à peu près la moitié de la population, et t'as pas la capitale. Là, faut qu'ils se regardent quand même dans un miroir en disant, à un moment donné, il va falloir que je gouverne pour les gens de Montréal et de Québec, puis j'ai avec les priorités des deux endroits, là. Il n'y a pas le choix de faire ça, là. Tu veux en faire un pays, puis t'as même pas ta capitale. Je veux dire, faut vraiment qu'il prenne un pas de recul, lui-là, là.
0: Ben, écoute, je vais déjà répondre à ta question. Il va pas faire le coup de François Legault. On se souvient qu'il y avait plus de ministres en Abitibi. Puis François Legault avait dit, bon, ben, moi, je serai ministre de l'Abitibi. Les journalistes, lors de son point de presse, parce qu'il a fait un point de presse cet après-midi, Paul Saint-Pierre Plamondon, les journalistes lui ont posé exactement la question. Est-ce que vous allez prendre, vous aussi, la responsabilité de la capitale nationale, vu que, comme tu viens de le dire, il n'y a pas de députés péquistes qui ont été élus dans la région de la capitale nationale? Lui a répondu non parce qu'il se considère que c'est un élu de Montréal. Mais oui, il a dit qu'il était en train de regarder des solutions créatives. En tout cas, ils étaient en train de réfléchir à comment ils peuvent s'assurer d'avoir une certaine forme de représentation pour la capitale nationale. Parce que oui, c'est vrai que c'est un peu paradoxal. Ils sont tous à Québec, ils siègent à Québec, mais il n'y en aura pas un ou une. On va voir quelle structure il va adopter pour avoir un peu être l'interlocuteur pour la capitale nationale.
1: Bon, tu le connais plus que moi, tu l'analyses. Est-ce qu'on sait qu'il peut y avoir? Puis il l'a dit que quand il avait été à Tout le monde en parle, il avait dit qu'entre autres, il pouvait être boqué. Il était étiqueté boqué, là. S'il y avait eu une certaine ouverture sur le troisième lien dans la région de Québec, peut-être qu'il y aurait eu un, deux, trois élus. Peut-être que Paradis aurait gardé aussi sa circonscription. Font probablement que aussi Boissonneau, c'est-à-dire aurait gardé sa circonscription. Il aurait été majoritaire. D'après toi, est-ce qu'il va y avoir une ouverture au niveau du troisième lien ou il va mourir avec ça?
0: Je pense que connaissant Paul Saint-Pierre Plamondon et le fait que c'est quand même un des chefs, en tout cas, qui a des principes puis qui reste sur sa ligne de principe. On l'a vu, par exemple, sur le référendum à travers Anvers et tout en termes de positionnement depuis le début comme chef. Ben, je pense qu'il va garder la même position. Écoute, ce serait quand même très paradoxal qu'on en a voulu et qu'une des parties de la défaite de la CAQ, c'est d'avoir changé trop de fois de position sur le troisième lien. Si on voyait encore un changement de position, en tout cas cette fois du Parti québécois, je peux te dire que ça ne ferait pas très crédible non plus.
2: En combien de temps, selon toi, Rodolphe, on va retourner en élection? Est-ce que c'est dans moins de 2 ans, 1 an et demi, dans ce coin-là?
0: Non. Moi, je le vois quand même assez long. Ça veut dire, je le vois assez long. Puis pourquoi je te dis ça? Parce que je trouve que tous les partis, c'est dans leur avantage que ça dure le plus longtemps possible. Pourquoi? Éric Duhaime a fait une très bonne performance. Mais honnêtement, je trouve que c'est le parfait scénario. 19, c'est un bon chiffre. Moi, je suis lui, là. Je prends tous mes élus, les 18 autres, puis je vais m'enterrer dans un motel quelque part pendant une semaine, puis je leur fais de la formation. Parce que ça, c'est gérable, 18, 19. Il y en aurait fait plus. Je t'aurais dit, aïe, aïe, aïe, il va avoir des problèmes. Je pense qu'eux, ils doivent se professionnaliser, puis ils l'ont dit. Donc, ils doivent se construire une crédibilité à l'Assemblée nationale. Même chose pour Charles Milliard. Oublie pas, là, Charles Milliard, c'est la première fois qu'il est élu, puis il commence direct élu chef de l'opposition avec un caucus de 40 députés, bon, 39 plus lui. Lui aussi, il a du travail à faire avec son caucus. Il doit réussir à avoir des dossiers, marquer des points et tout ça. Donc, je trouve que pour les deux, ils vont pas vouloir y aller trop, trop rapidement. Pourquoi? Parce que eux aussi, ils doivent construire, puis ils doivent réussir à, comme ça, avoir de la pointe. Puis moi, je le dis, je pense que c'est le meilleur scénario qu'on a vu hier. Moi, je l'ai vu comme, OK, là, ça veut dire, on veut du changement. Paul Saint-Pierre Plamondon, non, t'as pas les deux mains sur le volant. T'as le droit de faire des changements. C'est pas un vote pour un référendum. Gouverne, puis surtout, essaye de travailler avec les autres partis. Va voir Éric Duhaime à droite pour faire certains projets de loi. Puis Paul Saint-Pierre Plamondon l'a dit très rapidement aujourd'hui. Il a dit, je vais aller très, très vite sur le gel des fonctionnaires, le gel des salaires, enlever la TVQ sur les produits usagés. Il a même donné un petit clin d'œil tout de suite, très rapidement, à QS en disant sur l'itinérance. Donc, je pense qu'on est comme un peu dans une dynamique où les partis vont essayer de tirer leur épingle du jeu et que je pense qu'on est plus dans un scénario de plus que 2 ans pour un tout petit peu avoir une feuille de route avant de retourner vers les électeurs, puis surtout consolider, puis que leurs députés, là, ils viennent de... Il y en a, là, écoute, c'est un gros changement, là. C'est plus de 90 élus, là, qui ont changé. Bien, ils ont besoin de temps un tout petit peu pour maîtriser leur dossier puis rebâtir.
1: Comment tu vois le rôle d'Éric avec, c'est-tu 19 ou 20? Là,
2: c'est 19.
1: 19, bon.
0: 19.
1: Avec 19 élus, comment tu vois ça, son rôle, étant donné que là, c'est un gouvernement minoritaire, une certaine partie de balance du pouvoir quand ça va être des idées plus à droite. Est-ce que lui doit continuer à y aller sur l'économie, le troisième lien? Tu sais, je veux dire, il peut pas abandonner ces idées-là. Là, la santé au privé, tout ça, là, c'est faut que ça demeure son cheval de bataille.
0: Oui. Exactement. Il y a eu un plan de match. Il a respecté son plan de match. Il a demandé aux Québécois d'avoir la balance du pouvoir. Il a la balance du pouvoir. Ce n'est pas un gouvernement majoritaire. Il peut tirer son épingle du jeu. Il a demandé d'être le chien de garde. Il doit rester sur son plan de match, d'être le chien de garde, de s'assurer que les réformes se fassent, qu'on discute de Santé Québec. Exactement. Puis ils sont alignés, là, le PQ, le PCQ sur Santé Québec. Ils peuvent très, très rapidement faire une commission parlementaire, s'assurer qu'on a une discussion sur la santé, le privé en santé. Puis oui, être le chien de garde, la voix, en fait, des contribuables, je pense que ça doit être ça. Donc, il doit être très, très ciblé et très discipliné. Et son caucus doit faire extrêmement attention de leur sortie puis des dossiers qu'ils prennent, parce que oui, ils vont être sous le feu des projecteurs.
1: Merci beaucoup, Rodolphe.
0: Au plaisir.
1: Toujours un plaisir. Bonne semaine.
0: À bientôt.
1: Bye-bye.
0: Merci, bye.
1: Bye.
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0: Le Spacecast avec vous jusqu'à 22h ce soir. Jean-Francis n'est pas là, il est tombé au combat. La maladie aura eu raison de lui. Ben d'ici là, d'ici à son retour, c'est moi, Louis, qui vous accompagne en compagnie de Mathieu.
1: Eh oh!
0: Vous le savez, la tradition le veut. On aime ça avoir un peu de féminité dans ce show-là. Camille Bergeron, yo!
2: Salut, je suis une femme.
0: Ah oui, une
3: bonsoir, femme.
0: Femme.
2: Je m'assume.
0: En fait, on a besoin d'avoir une femme dans le show. C'est comme un prérequis.
3: Oui.
0: Sinon, ben, on n'a pas le droit de sortir le trois quarts des commentaires misogynes qu'on fasse maintenant.
3: C'est vrai.
2: Ben, c'est ça prend un équilibre, une équité. C'est ça, l'équité, au final.
0: Exactement. C'est la CNSST qui nous force à t'avoir ce soir.
2: Les subventions puis tout. Hein, c'est un passage obligé.
0: Ben oui, Mathieu, c'est pour la subvention des handicapés. Voilà. Toi, c'est pour les femmes.
2: Match m'a tellement tué tantôt. Waouh!
0: Contre Stephen Hawking en chaise roulante.
2: C'est pas comme s'il y avait justement des espèces d'Olympiades pas spéciales. Ben, ça existe pour vrai, mais celles qui sont un peu Red Bull à la genre Superman.
3: Mais on peut-tu se le dire à quel point ça serait malade? Genre un Red Bull crash test de du monde en chaise roulante avec des skis en dessous. Là. Moi, je paye. Je paye la grosse pièce pour aller là.
2: Et c'est surtout. Qu'est-ce qui est légal dans les modifications des skis? Là,
3: c'est vrai.
2: On est rendu dans du tuning de ski
3: puis
2: dangereux.
3: De chaise. Ouais. C'est parce que le poids. Puis...
2: Mais des affaires dans l'industrie du voyage que t'es pas couvert par les assurances parce que c'est considéré comme un sport extrême, mais tu sais, c'est genre de la plongée en apnée.
0: Oh,
2: là, t'es zéro assurable. Là.
3: Ah ouais.
0: Faut que t'aies des assurances spéciales. Je suis habitué. Moi, quand je vais en voyage, ça m'en prend une trollée.
2: Autrement.
0: L'alpinisme, l'escalade, puis tout, c'est jamais couvert par rien.
2: Et non, oublie ça. Surtout que toi, t'as un peu la passion d'essayer de mourir à chaque voyage. Moi, je pense que t'achètes des allées simples puis à contre-cœur. Il fait pas affaire avec moi, Louis. Moi, je pense qu'il achète des allées simples puis à contre-cœur à la fin de son voyage. Je dis comme, faut que je revienne.
3: Il y a rien de dangereux.
2: Je pensais pas cette fois-là que je reviendrais, mais là, j'ai pas le choix.
3: Il y a rien de dangereux de monter une montagne avec des patins. Il y a pas de stress avec ça. Ça donne de la grippe.
0: Exactement.
3: Je connaissais rien.
2: Louis, là, quand ça commence à être glacé, ça s'en vient parce qu'il fait tellement frais dehors, là, par
0: ensemble.
2: J'ai l'impression qu'il faut que je change de manteau, là. C'est drastique. Moi, j'arrive de voyage. En plus, j'arrive de 32. Là. Hey. Je trouve que la dégradation de la température se fait à l'instant. Et quand il commence à avoir un petit givre au sol, lui, il sort en patin. Ça vient travailler en patin.
0: Tout le temps.
2: Il se casse pas la tête avec
0: partout,
2: ça.
0: Partout. Justement, parle-nous-en donc de ton voyage.
2: Hey, ça a super bien été. C'était vraiment le fun.
3: T'es à quelle place, excuse-moi?
2: Je suis allée au Mexique.
3: Vraiment
2: juste une semaine pour dire, je vais chercher là, la dernière semaine d'été possible avant justement changement de couleur.
0: Tu pousses jusqu'au bout.
2: Puis Morin qui parle déjà de Noël, là, tu sais, ça c'est classique.
0: Là. Noël!
3: Avec ses calendriers de l'Avent.
2: Ouais, cette transition-là qu'on est en train tous de faire, le changement d'heure, la noirceur et tout, je me suis dit, je m'en vais au show au Mexique, puis je suis allée dans un hôtel full animaux. Là. J'ai fait la liste de tous les animaux que j'ai côtoyés pendant une semaine pour me rendre compte à la dernière journée de mon voyage qu'il y a des pancartes qui disent de ne pas essayer d'amadouer les animaux.
0: Ah, oups, toi, t'es afflaté toute la semaine.
2: Ben, j'ai essayé, parce que, tu sais, des ratons laveurs... En plus, une autre affaire. Excusez, là, je
3: travaille.
2: Je suis survoltée. Je suis encore en lendemain d'élection, là, je vous le dis. Là.
3: On est toutes.
2: Tu sais, il y a la rage du raton. Puis aux douanes, t'as la question, avez-vous visité une ferme dans les deux dernières semaines? Puis là, j'ai comme un Y dans ma tête de j'ai pas visité de ferme, mais j'ai vu beaucoup d'animaux dans mon resort. Puis j'ai côtoyé des ratons, puis j'ai essayé d'en flatter.
0: Ouais, tu coches pas.
2: Non.
0: Tu sais qu'est-ce qui arrive
2: avec
0: quand
2: la rage
0: tu coches
2: du
0: la ferme.
2: Raton au Québec. J'ai quand même été une patiente à risque, non?
0: Ben, tu t'es pas fait mordre?
2: Non,
0: passé
2: proche.
0: T'es pas fait graffiner? T'as passé proche?
2: Passé proche. Ces petites mains-là, ça veut pas se faire amadouer.
0: Ben non! C'est dangereux! C'est méchant! C'est un raton laveur! C'est des rats!
2: Ton
0: c'est
2: laveur! Et si j'ai pas vu des petites bébés justement comme des ronds, ben j'ai vu des écureuils. C'est vrai, j'ai vu des écureuils.
0: Ah ouais, il y a ça là-bas?
2: Oui, il y avait ça là-bas. Il y avait des écureuils qui mangent pas à même affaire qu'ici. Hein. C'est beaucoup, beaucoup plus slim. C'est des écureuils de course. J'ai vu beaucoup de coatis, les coatis.
3: Oui.
0: C'est des singes, ça?
2: Non. Ça, j'y reviens. Parce qu'on était, faut savoir, l'endroit où j'étais au Mexique, c'est dans le secteur de Playa del Carmen et c'est un resort écologique. J'étais allée vivre des expériences. Puis là, JF n'est pas là, son portefeuille capoterait. Là. Je me suis dit, pendant cette semaine-là, je vais faire des expériences. C'est écologique, c'est un peu plus hippie, c'est zéro moi, mais je vais en profiter puis je vais relaxer.
0: T'as essayé l'échangisme.
2: Non!
3: C'était pas du naturisme, mais c'était naturel.
2: C'est ça. Non, mais il y a des resorts pour ça, mais ça, Peut-être un jour, je dis pas non, mais...
0: On verra.
2: C'est vraiment pas la place, parce que sérieux, c'est tellement un resort familial que c'est quasiment malaisant de le mettre dans et prendre à ce point-là. Puis je me suis dit, je vais essayer des affaires. Genre, le premier spectacle, là, c'était un genre de rituel maya avec des traditions de sacrifice puis de danse du soleil.
0: Tu veux quelqu'un?
2: Ben, dans la légende, oui, le roi a sacrifié sa fille en bas d'une falaise. Tu sais, c'est ce genre d'histoire-là.
3: Dans Avengers Endgame, ça-là.
2: Ouais, c'est ça. Il n'y a pas eu un vrai sacrifice sur place.
0: Je fais une plainte. Si je veux avoir un sacrifice, je veux voir quelqu'un se faire tirer en bas du volcan.
2: Toi, tu veux de quoi baser sur des faits réels? Faits réels. Vécu en temps réel.
3: Exact. Non, mais tu comprends même pas, genre, les prêtres dans le temps. Je suis allé visiter Chichen Itza, justement. Puis ils expliquaient ça, que justement, certains sacrifices, parce qu'eux autres, c'était un honneur d'eux autres pour eux autres de mourir pour leur dieu. Puis ils mettaient des fils barbelés après les couilles, puis après la langue, puis ils tiraient. Ouais, pour qu'ils se vident de leur sang pour leur dieu.
2: Ouh là là.
3: Fait que on était pas fun.
2: On était dans un spectacle général adressé à tous âges.
0: Pas d'arbelé.
2: Non, c'est ça. Fait que tu vois un peu l'esprit là, c'était associé beaucoup aux cultures mayas, aztèques. Dans la nature, il y avait des passages, des tunnels dans le resort, un pont suspendu, des sentiers dans le bois.
0: C'est bien hot.
2: Genre d'affaires que tu te promènes puis il faut que tu regardes où tu marches parce que c'est un dénivelé jamais égal. Fait que il y avait des coatis que j'essayais tant bien que mal de flatter, finalement, ben c'est pas conseillé de faire ça. Des nourrir, non, là. Puis pour dire à quel point, justement, c'est une infestation, les poubelles sont surélevées puis pivotantes. Fait que le coati peut grimper, rentrer, aller chercher un snack puis partir dans le bois avec, genre. Donne une idée.
3: Okay.
2: Il y avait des ratons là-bas. Il y avait des singes araignées.
3: Ah, ça, c'est cool.
2: Et là, j'ai une confession à faire. Puis mon chum m'a donné la permission de le sacrer en dessous de l'autobus.
0: Tu l'as ramené.
2: Non, on n'a pas...
0: Il est dans la vallée.
3: Oui, c'est ça. Il y a quelque chose à déclarer, non.
2: J'ai trouvé le singe de Michael Jackson. Dans le... Parce que j'ai trouvé Michael. Michael était sur le resort.
0: Ah, ben oui, ben oui.
2: J'ai ramené son singe aussi.
3: C'est lui qui gardait les enfants pour le resort.
2: Faut se mettre en contexte que des araignées puis des singes pour mon chum, c'est genre les deux espèces les moins trustables dans toute la chaîne alimentaire pour lui, OK? Le singe, il se dit, c'est sûr qu'à un moment donné, il va me défigurer. J'y fais pas confiance.
0: Et c'est vrai.
2: Mon vaillant primate, puis toutes ces affaires-là.
0: C'est vrai.
2: OK. Et là, on a des singes araignées, que leur corps est aussi long que leurs bras. Toutes leurs membres ont l'air proportionnels, puis vraiment là, symétriques, égales, la même longueur. Et là, c'est un des premiers soirs qu'on profite de minuscule balcon qu'on avait sur notre...
0: Ils font peur à vous, hein?
2: Puis c'est surtout imprévisible quand t'as une petite gang de singes qui commence à te regarder puis à descendre avec ses longs bras au ralenti sur ton balcon. Mon chum m'a tellement crié, là, mais j'avais jamais vu crier le même. Il y a eu la chienne de sa vie, puis ça m'a vraiment fait rire.
3: Comme une petite fille de le show de Justin Bieber.
2: Non, non, mais il a juste fait comme... Ah! Il s'attendait pas à ça pantoute, lui prenait sa bière, relax sur le balcon. Non, non, les singes avaient d'autres plans. Puis il y en a un qui a essayé volontairement de faire « Qu'est-ce qu'un enfant? » Je te jure.
0: Ah ben, je le comprends.
2: Des poutres stables. Oh, toi, ben, c'est
0: moi,
2: sûr.
0: C'est un singe, je chie que ses enfants.
3: Moi, ça serait déjà dans mon téléphone.
2: Ah ouais, c'est ça. En temps réel, là, j'ai quand même failli filmer le moment.
3: Ah,
2: j'étais à quelques secondes. J'ai sorti mon cellulaire en retard. Il y avait après ça des mini capybaras. Je savais même pas qu'il y avait ça au Mexique.
3: God.
2: Tout petit, quasiment la grosseur d'un lièvre.
0: Ah ouais.
2: Beaucoup d'oiseaux, des pans. Qui se promenaient sur le bord de la piscine, nous autres chillaient là. Des tortues, des iguanes, des lézards. Pis
0: t'étais dans le zoo, dans le fond. Là.
2: Ouais.
0: Le zoo de Granby et de Mexique.
2: Oui,
3: mais les cages ont ouvertes.
2: Oui, c'est ça. Puis il te côtoie. Là, un moment donné, t'es sur le bord de la plage, puis un petit coatique va voir dans ton sac si t'as pas un lunch. Là.
0: Ah,
2: fait que
0: ouais.
2: C'était vraiment une belle expérience. Fait que sérieux, c'était un hôtel que j'aimais proposer à des clients, puis que je l'avais jamais fait. Puis je m'étais toujours dit, un jour, je vais le mettre sur ma liste. Ben, je l'ai faite, puis c'était vraiment des belles vacances.
0: Puis c'est où exactement au Mexique?
2: C'est à Playa del Carmen, c'est le Sandos Caracol Eco Resort. Je vous le dis tout de suite, si vous êtes justement un couple, pas d'enfants qui va là, ça va être très, très, très, très, très tranquille, honnêtement. Il y a un petit peu d'ambiance, on est en basse saison, fait que c'était un peu moins animé. Mais c'est sûr que les enfants own the place. Il y a un gros parc aquatique pour eux, des activités plus familiales. Okay. Si vous avez des enfants, c'est hot, là. C'est genre JF, j'étais comme, tu vas capoter! Puis genre, parce que je pense que c'est dans ce coin-là qu'il va ou dans cette chaîne-là. Fait que j'étais comme, go, go, go, go for it. Fait que voilà. Fait que ça, c'est mon retour de vacances. Je suis revenue presque ressourcée, puis hier, j'étais scotchée à mon téléviseur.
0: Ben oui.
2: RDI en sourdine. Vous autres, en temps réel, jusqu'à la dernière minute d'animation de JC avec Donald, Frank, t'es des demi-heures. Tout était en arrière.
0: Ouais.
2: Tout était...
3: Au libéraux, moi.
2: Au libéraux. Ouais. C'était le gros party. Je trouvais ça hot. J'aimais ça... quand j'étais en onde ici, de couvrir les élections. J'ai eu l'occasion de faire ça avec Dôme Dumas, d'ailleurs, que je félicite en passant. Là. On l'a fait à quelques reprises pour le fédéral, même des élections municipales. Puis hier, là, je capotais.
0: Il y a quelque chose dans ces soirées-là. Il y a une fébrilité dans l'air.
3: Ben, hier particulièrement. Là, comme je te disais en début d'émission, là, je pense que c'était le festival de « On sort la CAQ ».
2: Oui. C'était survoltant de voir la réaction. Je comprends qu'ils sont pas... Le compte final ne fait pas en sorte qu'ils sont à zéro vote, là, on s'entend. Là,
0: ils sont à zéro député.
2: Ils sont à zéro député. Je trouve qu'on a gagné nos élections de cette façon-là, pour ceux en fait qui n'ont pas voté pour la CAQ. Là. Juste le message, puis il y en a deux constats, dont un que je trouve fort, là, c'est que 2022 a tellement été un vote de pitié, en fait, pour la CAQ. Là. C'est qu'on leur rentré majoritaire en se disant « Pau petit, on a manqué ta première chance, vas-y donc une deuxième fois. »
0: Aurais-tu vraiment, fait là, mieux?
2: Aurais-tu fait mieux, puis le « Pau petit, on va le laisser jouer pour de vrai. » Comme quand tu joues avec un enfant, tu le laisses gagner volontairement. Tu te dis « Bon, ben là, pau petit, il faut qu'il apprenne aussi des fois l'échec, mais là, pour cette fois-là, je vais le laisser gagner, je vais le laisser jouer. » C'est ça qui est arrivé. Là. Puis là, les gens, ils ont juste dit « Non. »
0: Ouais, c'est terminé.
2: No more. Insatisfait, botchage. Puis si on avait pu voyager dans le temps, peut-être bien qu'en 2022, on aurait fait comme non, finalement, t'as eu ta chance. Puis la vie, tu sais, la COVID a tellement eu le dos large, mais la vie fait en sorte qu'on a envie de d'autres choses. Mais là, je pense que les Québécois étaient prêts hier, mais prêts solides.
0: J'ai l'impression que ça prend tout le temps deux mandats avant qu'on se tanne.
3: Ouais.
0: Tu sais, ils font.
2: C'est long, 8 ans, man.
0: Ouais.
2: C'est long, 8 ans. Là. Dans ta vie, là, t'étais où, v'là 8 ans?
0: V'là 8 ans, j'étais au secondaire.
2: C'est ça. Puis genre, regarde le chemin que t'as fait. Là.
0: Ah oui, mais 4 ans, c'est pas si long que ça. C'est ça qui arrive. 4 ans, c'est pas si long. 8 ans, c'est très long.
3: Mm-hmm.
0: Fait que, après 4 ans, on lui laisse une deuxième chance. On l'a vu avec Bruno Marchand aussi. Tu sais, le fait que Marchand ait été élu, puis que là, la carte électorale de Québec soit bleu foncé au grand complet, à part les trois dans le milieu qui sont orange et rouge, ça nous prouve que Marchand est peut-être pas si aimé qu'on a pu l'apercevoir pendant l'élection. Là. Et au fédéral aussi, ça a été la même affaire. Ça a été Trudeau, puis là, ça a été corné par après. Là, mais quand même, c'est 8 ans de Trudeau, puis après ça, bye bye.
2: Ouais.
0: Et j'ai l'impression qu'après deux mandats, on vient tout le temps tanner.
2: Tu sais, même autour de la table, il y a combien d'années que ta vie que t'es prêt à perdre ou à faire du surplace? Y a-tu des années que tu te dis, mettons, genre, je sais pas, moi, Louis, t'es rendu à quoi, là? C'était 14. Ta fête récemment, là? 14 avec quelques années d'expérience.
0: Ouais.
2: Et si tu regardes maintenant, puis que tu te projettes en avant, combien d'années que tu te dis tout volontairement, c'est pas grave si j'accomplis rien puis que j'avance pas plus que ça. Ce sera des années perdues, mais au moins, je vais avoir vécu.
0: Zéro. Zéro. J'ai pas
2: de temps. C'est un peu ça, la réflexion qu'on se fait. Certains se sont dit peut-être, j'en ai plus de fêtes qui m'en restent, fait que ceux-là, je peux aspirer à un moins bon résultat, mais finalement, on s'est mis, je pense, pas mal d'accord hier qu'on était dû pour un changement.
0: Ouais, absolument.
2: Le deuxième constat, c'est surtout le partage du pouvoir, là, la balance du pouvoir, puis le partage, le pourcentage du vote, 21% le PCQ, de mémoire 24 ou 28% pour le PLQ, c'est réparti quasiment égal, entre guillemets.
0: Ouais,
2: je comprends qu'on n'est pas dans un scrutin proportionnel, mais dans le sens qu'on a refusé aussi de donner le pouvoir à un seul parti majoritairement.
0: Ah, exactement, on a splitté. Et le PQ n'aura pas le choix de faire des alliances un peu avec tout le monde. La CAQ qui, eux, tu sais, aux dernières élections, voulaient changer le mode de scrutin. Puis là, finalement, à cause de Duhem, on laisse faire.
2: Ouais, mais ça,
0: ils ont été victimes de leur propre jeu. Là.
2: À cause de Duhem, à cause des sondages. Ça, je sais pas si vous avez remarqué la même chanson, là, mais tous les partis politiques se sont succédés en promettant une réforme de scrutin jusqu'à temps qu'ils soient au pouvoir. Puis,
0: exactement.
2: Là, ça a jamais... Ben, c'est non. Pourquoi?
3: Ben
2: pourquoi
3: non, ça changer l'admirer.
2: C'est une formule gagnante.
3: Ben oui.
2: C'est tout. Puis je suis tellement contente pour Dôme Dumas. Faut que je le dise encore. C'est tellement un good guy. Puis je trouve que c'est le fun, l'espèce de gros finger qui est arrivé du vote populaire, de la démocratie. Mais non, c'est pas un bully. C'est pas un bully, ce gars-là. Vous allez voir. Le monde a parlé.
0: C'est très, très cool, ça.
2: J'étais tellement hype. Je me suis couché à minuit et demi. Je vous dis, là, j'étais crinqué. J'ai tout écouté le discours des chefs. J'étais en mode, j'étais survolté. J'étais en pyjama. Je me suis dit, crime, m'en vas-tu au centre des congrès?
3: Direct.
2: Juste pour aller dire bravo en personne. Alors, j'exagère, là, mais sérieux, c'était une grosse soirée.
0: Ça a été quoi ton highlight de cette soirée-là?
2: Moi, c'est ça. C'est la CAQ à zéro, assurément. Ouais. C'est ça qui m'a marqué le plus, de l'espèce de « Oh, OK, un refus, c'est un refus total. »
3: Même pas un, deux, trois, là, rien pantoute.
0: Il y en a un qui est passé proche, mais terminé.
2: Non, c'est ça, c'est de suivre l'évolution. Puis de, moi, je m'attendais à ce que Christine Fréchette, là, c'est fait. Là.
3: Ouais, là,
2: seulement
3: c'est
2: aujourd'hui
3: fait.
2: Qu'elle a démissionné. Ça, c'était juste la logique des choses. Elle a été là temporairement. Là. C'est plate pour l'image des femmes premières ministres là, au Québec. Mm-hmm. Là, parce que ça reste pas, ça colle pas. Mais tu sais, ça, c'est rendu là, c'est une étiquette plus que pour la compétence. Puis on a eu la preuve démocratique hier de ça. Là.
3: En même temps, on n'a pas voté pour elle. Personne n'a voté pour
2: non,
3: elle.
2: Non, c'est
3: elle
2: ça. S'est placée c'est en de poche. L'intérim, c'est exactement. Ça. Fait que c'est you get what you deserve au final. Mm. C'est, tu n'as pas été élu et le vote populaire, malheureusement, n'a pas penché en ta faveur. Tu
0: n'auras pas le choix de te présenter. Sauver l'honneur des femmes.
2: Moi, ça?
3: Moi, ben oui.
2: Hey non. Ça m'a fait rire parce qu'un matin, j'écoutais Dan en m'en allant au travail où il disait que c'était pas une campagne électorale de substance 100% vraie. Là, dans les candidatures et mettons ce qu'on en a fait dans les médias, le traitement médiatique de la campagne électorale, ça a plus été à la hauteur de petits rapporteurs à l'école. Là.
0: Oui. Mais vous c'est ça, à part les campagnes électorales.
2: Vous aviez tout ça, cette expression-là, à l'école quand vous étiez jeune? Un rapporteur. Moi, je me souviens qu'on m'a éduqué.
3: Un stouleur.
2: Ça. Mais moi, on appelait ça un rapporteur. Tu sais, le petit impoli là, qui allait. C'était pas bien vu, moi, à l'époque, là, à l'école, d'être un petit.
3: Stitches, là.
2: Ouais. Tu sais, de juste arriver puis de dénoncer ce qu'un ami avait fait, tout d'être la petite police de la cour d'école, là, c'était jamais de bon augure. Puis pourtant, on a fait comme 40 jours de campagne là-dessus, là. Puis c'était socialement accepté de faire ça, puis on encourageait ça, on faisait des pétitions contre ça, en faveur de ça plutôt, contre certaines candidatures qui étaient jugées controversées. Je trouvais ça spécial que la substance de l'avenir des 4 prochaines années soit basée sur ça, honnêtement. Mais bon.
0: Mais c'est quelque chose qu'on voit de plus en plus. On l'a vu aux élections à Québec. Au municipal, la campagne, c'était juste ça aussi.
2: Ah oui.
0: C'est un nouveau modus operandi des journalistes de flipper la campagne, de tasser les idées, puis d'attaquer les personnes.
2: Attaquer les gens en les traitant de bully, mais en jouant un peu au bitch.
3: Au bully en même temps.
2: C'est ça, le bitchage. Hein, c'est le bitchage et compagnie.
0: On bully des deux bords.
2: Yeah. Ben oui, c'est ça, c'est donnant-donnant, ça là-dessus. T'as raison.
0: À soir, tu veux nous parler, nous faire ton segment féministe.
2: Ben oui, je pense que c'est le... C'est plus.
3: Elle a l'air sûre d'elle, hein?
2: Parce que des fois, j'aime ça comme faire un thème par rapport à ce que je veux vous parler, parce que j'ai pogné comme 3 histoires, puis mon cerveau était complètement en ébullition, là, mais j'ai pas le choix de sauter sur l'occasion pour parler de Chrystia Pike, parce que c'est une criminelle.
3: Mm-hmm.
2: Puis moi, True Crime, ça me passionne. Puis je suis retombée dans ma remite avec la série Netflix Monsters qui est sortie le 17 septembre avec Lizzie Borden. Fait que là, je suis comme en binge-watch Netflix de ça, mélangé que j'ai réécouté le documentaire sur Eileen Wuornos, qui a une apparition dans la série de Lizzie Borden, parce qu'on fait des parallèles avec la violence des femmes puis les femmes tueuses, justement. Puis je regarde le traitement actuellement dans les médias de criminels actuels, genre Chrystia Pike, qui est dans le couloir de la mort depuis une trentaine d'années, puis qui attendait son exécution dans les dernières semaines. Puis qu'on en fait quasiment l'image d'une sainte. Puis j'ai comme des questionnements en lien avec ça. Fait que tu sais, comme tout est dans tout, j'ai vu des nouvelles de l'actualité judiciaire / true crime dont j'avais envie de vous parler, dont celle-là. Je sais pas si vous êtes attardé au cas dans les derniers jours parce que ça a déboulé. Écoute, le TMZ, tous les magazines à l'international se penchent sur son cas. On sait quand est-ce qu'elle commence à parler, à respirer, à...
0: Parce que là, elle parle, là, aujourd'hui, elle a commencé à parler de ce que je comprends.
2: C'est particulier. Le 30 septembre, on a tenté de mettre fin à ses jours via injection létale dans le couloir de la mort de la prison au Tennessee. Puis, ça n'a pas fonctionné. On ne sait pas exactement qu'est-ce qui a causé. Il y a des experts qui se sont penchés sur peut-être les causes des complications puis du fait qu'elle a survécu, quand même gagné à l'auto, cette fille-là, là. Quand tu regardes son cas, là, elle est dans le couloir
0: ça
2: de la...
0: dépend, là.
2: Ben, pense-y, là. Elle est dans le couloir de la mort depuis 96. Ouais. Elle attendait son exécution. Ça avait été suspendu à la dernière minute, une heure avant l'heure prévue de son exécution, parce qu'on est en train de revoir, justement, le côté, comment je pourrais dire, humain de la peine de mort, là. Ça avait été réinstauré au Tennessee depuis juste un an. Puis là, il arrive ça. 2 injections létales. À 2 reprises, la fille survit. Probablement fortement légumes, là. Tu sais, on dit qu'elle est capable de parler, mais d'après moi, c'est plus des onomatopées, là. Ah, c'est ça. C'est probablement... ça prend un traducteur, là. Vous êtes super bon là-dedans.
3: À deux, on faisait ça.
2: Je confirme que... Oui, être des bruiteurs, là, hey, hein? Ça passe à 12 sur 10.
0: Il y avait les faces en plus que les gens n'ont pas vues.
2: Oui, c'est ça.
3: Tu dis ça, excuse-moi, parenthèse, il faut absolument que je parle de ça, mais j'ai vu ça sur les réseaux sociaux, justement. Il y a un site Internet dans lequel tu peux rentrer des clips d'un film, genre Harry Potter, Star Wars, name it, puis tu peux te doubler par-dessus.
2: Ah ouais.
3: Fait qu'il te donne, mettons, le temps que t'as, mettons, un 10 secondes, un 3 secondes, un 8 secondes, puis là, toi, tu peux enregistrer la réplique que tu veux. Après ça, il te joue le film. C'est malade.
0: Faut doubler des films au complet.
3: Ben oui!
2: Tu viens comme de donner l'idée à JF littéralement de faire ça dans son show.
3: C'est sûr
2: qu'il y a quelque chose qui va émerger de cette...
3: J'aurais donné une deuxième idée au Spacecast. Let's go!
2: Je continue le déroulement des faits. Après ça, la veille de son exécution, c'est toujours le fameux classique du dernier repas. Puis moi, j'aime ça savoir qu'est-ce que les tueurs en série commandent comme...
3: Last meal.
2: Ouais, c'est ça. Qu'est-ce que je prendrais?
3: C'est une bonne question.
2: Allez, j'hésite là, parce que je suis vraiment partie sur les boules d'ac.
3: Ah ouais?
2: J'adore ça.
0: Les
2: tiramines,
0: pas bon, là.
2: Les tiramines full piquant.
3: Mais l'avantage, c'est que t'as pas le temps de t'exploser à la scène après.
2: Ouais, c'est ça.
3: Tu sais, genre, tu meurs.
2: Fait que, il y a quelqu'un d'autre qui ramasse.
3: Il y a pas de digestion, il y a pas de sortie, c'est réglé.
2: Ouais, ouais.
3: T'as juste l'intake.
2: C'est sûr que si j'avais justement à pas me... Mathieu, il y a un bon point. Si j'avais à pas me soucier de ça, je te mangerais des œufs, là.
0: Des œufs?
2: Une cassolette, là, tu sais, la cassolette déjeuner, là, avec un œuf puis gratiné. C'est tout ce qui va me donner fucking mal au ventre.
0: Ton dernier repas, des œufs.
2: Parce que tu sous-estimes,
3: la cassolette déjeuner.
2: Non, mais pas...
0: Ton dernier repas...
2: Les brunchs, mais au-delà de ça, c'est parce que...
0: Un fœtus de poulet.
3: Non, du sperme de coq.
2: C'est moins pertinent, c'est plus poétique. C'est plus poétique.
0: Mais... Hein?
2: Ben, c'est parce que Louis, je ne peux pas jouir à tous les jours.
3: Respect to me.
2: De manger des œufs sans que ce soit critique. Il faut que je calcule comment je...
0: Ouais, mais des œufs, des œufs, c'est
2: à
0: pas...
2: À quel moment je les mange, parce
0: c'est
2: que...
0: C'est pas du wagyu, des œufs, là. C'est pas des crevettes, là. C'est pas du homard. Des œufs, c'est...
2: C'est pas ça du homard, c'est dégueulasse. Homard overrated, là, en passant.
0: Ah, d'accord,
3: ça goûte l'eau puis le sel.
0: Le monde noie ça dans le beurre à l'ail. C'est pas
3: pour ça que c'est bon.
2: C'est ça. Comme les moules aussi, ou encore les escargots, là. C'est escargots à l'ail.
3: Ouais.
0: Mais des œufs.
2: J'entends, là. C'est parce que c'est ça, c'est bon. Dans une assiette déjeuner aussi, avec du bacon, tu sais, il y a autre chose, pas juste des œufs.
3: Ouais.
2: Mais c'est parce que c'est ça, je ne peux pas bénéficier d'une assiette brunch sans que ça puisse être critique dans les 20 minutes suivant l'ingestion.
0: Ah ouais.
2: À ce point-là. Ouais.
0: 20 minutes.
2: Je pense que j'ai une intolérance, mais c'est pas vérifié.
0: Oui, c'est pas censé être problématique d'avoir un œuf.
2: Je suis pas allergique parce que quand c'est mélangé avec autre chose, ça va, là, mais c'est très aléatoire puis c'est très, très, très...
0: J'ai jamais vu personne chier après des œufs de même. Là.
2: Non, c'est gênant. Ouais, ça me cause une gêne intestinale.
3: Tu prends-tu du café avec ça pour t'aider?
2: Ouais, c'est ça.
0: Café, clope.
2: Double whammy. Ouais,
3: tout ça bol en même temps. Ouais, pas de temps.
2: Mais elle, c'est pas ça qu'elle a demandé, Christian Pike, parce qu'on revient à elle.
0: Oui.
2: Elle peut manger des œufs si elle veut, mais elle a refusé de manger pour que cet argent-là et le repas soient commandés pour des sans-abri. Fait que tu vois-tu un peu le traitement de... Regardez la vertu de cette pauvre petite femme de 50 ans. Elle a passé la moitié de sa vie, même plus, dans le couloir de la mort. Puis là, elle aide les démunis. Elle est donc bien hot. Je trouve que le traitement des derniers jours est un peu dégueulasse, alors que cette fille-là, elle a été accusée du meurtre de Colleen Slammer, qui était une étudiante de 19 ans qui a été guet-apensisée dans un bois à l'université au Tennessee. Elle a été poignardée puis genre battue à mort. Je veux juste rappeler là, faits, OK? Que oui, on l'a manqué deux fois, cette fille-là. J'espère que l'État du Tennessee sera pas poursuivi pour l'indemniser à vie après. Parce que, check bien ça, là, ça risque d'arriver. Parce qu'on la garde en vie en ce moment. Moi, c'est ce bout-là que je comprends pas. On l'a mis en life support à l'hôpital. Et on donne des updates à tous les jours, à savoir, bon, elle respire, elle a crié de douleur en attendant qu'on intervienne puis qu'on la transporte à l'hôpital. Là, maintenant, elle est capable de parler. Ça va aller jusqu'où? Là, il y a une enquête indépendante reliée justement à savoir what the fuck, pourquoi ça n'a pas marché. Mais on est en train de... Là, c'est vraiment en mode, on idolâtre des tueurs, là.
3: Ouais.
2: À un niveau, là.
0: Mais
2: un documentaire...
0: ça arrive souvent.
2: Ben oui, mais
3: là, c'est vrai que ça arrive souvent.
2: Là, c'est à un autre niveau, je trouve. Versus un documentaire sur raconter qu'est-ce qui s'est passé à un tueur en série. Mm-hmm. Là, c'est des updates quotidiens, puis j'ai trouvé Dieu, je suis en paix, puis je trouve que j'ai des affinités avec Lindsay Clancy qui est accusée d'avoir tué présumément ses trois enfants, là. Je pense qu'elle a... Elle n'a pas été acquittée, mais il y a de quoi de pas clair encore dans le... Je suis pas au fin du dossier à 100%, là, mais ça va peut-être même s'en sortir, cette fille-là aussi, là, présumément. Là.
0: Mais, tu sais, j'ai en tête le prisonnier le plus beau du monde, là.
2: Ted Bundy?
0: Non, tu sais, qui était justement là sur la...
2: Ouais, le mugshot le plus sexy, là.
0: Ouais, mais que toutes les filles, ils voulaient pas qu'il y ait la peine de mort, puis ça sortait ses réseaux sociaux. Pis... Ouais, exact.
2: Ouais.
0: On a quelque chose de même avec les gens, quand on le sait, qui sont comme inatteignables, surtout quand ils sont sur la death row.
3: Ouais.
0: Tu sais, le monde se dit, anyway, tu sais, c'est impossible, il va mourir. Ouais. Là, dans ce cas-là... Elle n'est pas morte. Fait que est-ce qu'on l'idolâtre encore
2: elle pas
0: plus?
2: Elle n'est pas morte. Elle n'est pas morte. Puis je sais pas si ça va être remis. Moi, j'ai l'impression que ça va avoir créé un précédent de par probablement une négligence.
0: Ah, parce que c'est jamais arrivé.
3: Ben non.
2: C'est jamais arrivé. C'est ça. Elle a survécu à deux tentatives. Ça aurait été la première femme en 200 ans à être exécutée dans l'État du Tennessee. Puis là, ben. She will probably get away with it. Là.
0: Fait que c'est Jésus qui est intervenu.
3: Mais tu penses-tu
2: probablement.
3: Tu penses-tu que le secret, c'est qu'elle n'a pas mangé? Je pense que c'est peut-être ça. Ils mangent tout un last meal puis ils meurent tout. Elle a pas mangé. Moi, je fais un lien.
0: C'est pas fou.
2: Je sais pas. Y a-tu eu corruption aussi qu'elle avait des affinités avec une infirmière?
3: Peut-être. Puis là, ils ont joué avec les fioles.
2: J'ai vraiment hâte de voir les résultats de l'enquête. Puis j'ai hâte de voir ça va aller où. Là, parce qu'elle aurait le droit de poursuivre l'État, dans le fond. Là.
0: Parce que moi, ce que j'ai entendu dire, c'est aussi entre les lignes, là, vu qu'il n'y avait pas eu de mise à mort au Tennessee depuis 200 ans, la personne qui a fait ça, c'est pas quelqu'un qui faisait ça de carrière. C'est peut-être bien quelqu'un qui était contre elle-même la peine de mort.
2: C'est drôle, Jeff n'est pas là à soir.
0: Ouais?
2: Jeff n'est pas là.
3: En tout cas.
0: Oh! Oh!
2: Il est malade, ça fait quelques jours.
3: Mmh. Il se tenait après le mur.
2: C'est quelqu'un qui a surveillé ses déplacements, on sait pas.
0: Drôle de hasard.
2: Drôle de hasard.
0: Très, très drôle
2: de hasard. Après ça, t'as Gypsy Rose Blanchard qui avait tué sa mère.
0: Oui, on s'en rappelle. Avec les yeux bizarres, là.
2: Je dirais que, la célébrité et sa sortie de prison ont fait en sorte qu'elle a fait une job beaucoup sur elle.
3: Ouais.
2: La confiance, les chirurgies esthétiques.
3: Moi, c'est ça que j'allais dire. Ça va avec la confiance.
2: Ça va avec, mais elle était au prix du syndrome. Sa mère avait le syndrome de Munchausen, fait que... À y attribuer des maladies. Fait que ce fille-là a eu vraiment une enfance de merde, puis ça a quasiment été un meurtre par compassion là, que sa mère décède, là, finalement, puis qu'elle
0: a tué. Ouais.
2: Et là, depuis qu'elle est sortie de prison, justement, super famous, là, à tout bout de champ, on a des nouvelles d'elle. Elle, je la suivais plus du coin de l'œil jusqu'à temps que je vois la semaine passée que le père de sa fille, pour lequel elle était en train de se battre pour la garde partagée, est subitement décédé à l'âge de 33 ans.
3: Ah ben! Coudonc! Il en arrive-tu des affaires de même?
0: Drôle de hasard.
3: On sait-tu comment?
2: C'est parce que, tu sais, on parle de la fille qui est allée en prison très, très longtemps dans sa vie.
0: Parce qu'elle a tué sa mère.
2: Oui. Puis là, ben, il y a quelqu'un qui a voulu se mettre entre elle puis sa fille. Mm. Puis la personne aurait été décédée subitement.
3: Ça, c'est la garde complète par compassion, c'est ça?
2: Oui! Ouais. C'est vraiment weird ce qui se passe. Parce que il y a des informations qui découlent de TMZ puis des sites à potins. Comme quoi, elle aurait informé les médias, mais vraiment, genre, très, très, très on the spot là, de la mort.
0: Genre, la police le savait même pas, puis TMZ était au courant.
2: Là. Ouais.
3: Elle avait confirmé la mort de son chum. Ben, en tout cas, de son ex. Voilà.
2: Son ex, oui. Son ex, mais je sais pas s'il était encore marié. Là, mais tu vois l'atmosphère dans laquelle on est, puis qu'on... On prend des partis pris un peu, là, parce qu'elle, c'est comme la martyre des États-Unis depuis quelques années. C'est quoi, 2022, 2023, qu'elle est sortie de prison, Gypsy Rose, puis qu'on en parle vraiment beaucoup, un peu moins maintenant, ça s'aménuisait, mais c'est un show de Kodak, son affaire. Là. C'est comme une Kardashian, mais avec difficulté. C'est pas que le même sac à face, mettons, en tout respect. Là, mais...
0: Toi, en tant que professionnel du true crime...
2: Ah, c'est sûr qu'elle a fait. Ouais. Moi, j'ai mon chapeau d'aluminium, là, Illuminati, puis tout. Là.
0: Drop-nous... Où, quand, comment, pourquoi?
2: Ben, c'est parce qu'elle voulait avoir la garde.
3: Mm-hmm.
2: C'est sûr. Ah, je conspire à ce point-là. Je trouve que cette histoire-là ne sort pas bon, puis je capote là-dessus, je loupe là-dessus, ben raide.
0: Mais de ce qu'on sait, est-ce qu'il y a eu une cause pour la mort de ce gars-là?
2: Probablement une overdose, mais c'est ça. Il n'y a pas eu de rapport. D'habitude, par expérience, Louis, Mathieu, quand j'écoute des documentaires de tueurs en série, puis que les explications ou les questions aux médias ou encore aux services policiers arrive trop vite, c'est que tu as quelque chose à essayer de camoufler ou à te reprocher, puis tu es en train de te vendre. Puis là, c'est en train de sortir publiquement trop vite sur des informations entourant les circonstances du décès de son ex. C'est pas bon signe. C'est bizarre. Puis dans les dernières déclarations que j'ai vues aujourd'hui, elle a dit « Oui, ma fille, elle a mentionné son père, donc je vais devoir aller au funérailles. » Man, c'est pas de ton enfant! Pourquoi tu hésites à y aller? Tu sais, je comprends, c'est dans un contexte de séparation, mais...
3: Ben, tu sais, si, je, si mais mettons, je l'avais pas... tué, je serais peut-être pas allé...
2: Mais non, mais tu veux pas avoir l'air suspicieux.
3: Pour enlever les suspicions, j'avoue
2: qu'il
3: va.
2: Ben oui, faut que tu sois là, faut que tu pleures, mais ça a l'air que la famille, justement, de son ex, l'ont complètement barré, puis... Je trouve tellement que ça sent mauvais. Là.
3: Ah, ouais.
2: Fait que tu vois, je suis pas tant féministe que ça, je supporte pas tant les filles, là.
1: Ouais,
2: dans mon segment féminisme. Ouais,
1: le féminisme under the bus.
2: Ouais,
3: t'es juste pas pour les meurtriers, finalement. Là,
2: non, ça me fascine. T'sais, j'aime essayer de comprendre le
3: psychologique en arrière de ça. Là.
2: Exact. Mais là, je trouve que c'est n'importe quoi. Là, on en fait vraiment. On dirait que tout est permis. Là. Tous les coups sont permis, puis pardonnés. Mais il y a des affaires un petit peu louches. Là.
1: À suivre.
2: Vraiment. Écoute, à suivre, c'est sûr, je suis ça.
1: Peut-être qu'on aura une deuxième série ou une première série télé, en fait, sur Gypsy Rose. As-tu déjà eu une émission faite sur elle?
2: Oui, puis il y a même eu un film adapté, basé sur sa vie également, avec Joey King, qui est une actrice qui a réussi à faire sa voix puis à y ressembler là, de façon assez troublante.
1: Faut juste
2: là.
1: Avoir le regard un peu perdu, puis c'est facile.
2: Une sucre à la tête, pas de cheveux, là, ouais, d'avoir l'air d'une leucémique, là, effectivement.
1: Voulais-tu nous parler de Lizzie Borden un peu, puis de la série, de qu'est-ce que t'en as pensé avant qu'on... Qu'on se lance dans d'autres choses.
2: Ben, effectivement. Écoute, rapidement, Lizzie Borden, tu travailles avec Christian Page.
1: Oui.
2: Il t'en a-tu parlé?
1: Il m'en a fait un petit peu sa lecture de la série. Ouais.
2: Ouais, je sais pas. Ça devait pas être positif. Connais ça, Christian,
1: ben,
2: là.
1: Il trouvait que, en gros, là, il disait que c'était 8 épisodes qui auraient pu se faire en 1.
2: Oui.
3: Il dit qu'ils ont, tant que ça.
1: Ouais, il dit qu'ils ont comme trop rajouté d'affaires. Lui, le bout où elle devient lesbienne avec la femme de ménage, là, ou je sais
2: ouais,
1: pas, là.
2: Ouais, ouais, la bonne de la famille. Ouais,
1: il trouvait que c'était un peu saucé, là. Puis ouais. Toute l'histoire d'amour qui a été rajoutée.
2: Ouais, il y a toujours eu des rumeurs comme quoi c'est une vieille fille, Lizzie Borden, elle s'est jamais mariée, donc elle avait.
1: Mais dans ce temps-là, peut-être. Quand t'étais pas mariée, t'étais lesbienne.
2: Oui, c'est ça. T'étais pas mariée, attends, t'étais pas mariée, 3 petits points, à 23 ans, t'étais lesbienne.
1: Exact.
3: T'sais. Pas d'enfant, là.
2: Ouais, t'as pas 3 enfants, t'as pas pondu des enfants, t'es lesbienne, c'est sûr. Puis il y a toujours eu cette espèce d'atmosphère de rumeurs-là à son sujet. Mais tu sais, on parle justement d'une histoire qui est quasiment une légende, Lizzie Borden. Là, quand Christian en parle, que ce soit dans ses balados ou ici dans les Radio X-Files, il en a déjà parlé maintes et maintes fois. Là. C'est de quoi qui se résume justement à une émission d'une heure.
1: Ouais,
2: fait qu'imagine, on a fait un format de 45 minutes à une heure fois 8 épisodes. C'est pour ça qu'on a aussi mélangé Eileen Wuornos puis la Comtesse de Sang, qui est historiquement même pas accurate. Là. Quand tu regardes, c'est basé sur quelle légende, ça aussi, les bains de sang avec
1: ouais,
2: les sangs des vierges.
1: Il avait chialé, il disait que ça n'avait pas rapport avec
2: c'est
1: Borden,
2: de la foutaise, je l'entends le dire, Christian. Là. C'est n'importe quoi.
3: Mais c'est genre Comtesse Bathory. Là. C'est...
2: Ouais, mais avec beaucoup, beaucoup de liberté artistique.
3: Ouais, ouais, ouais, ouais.
2: Ce qui fait que c'est le plus décevant de la gang.
1: Ah ouais?
2: Puis t'accroches le Monster, il y a vraiment 4 gros personnages, dont Ed Gein, qui était la dernière saison.
1: Ouais.
2: Les frères Menendez, qui eux autres aussi, ça fait réouvrir leur dossier judiciaire, à savoir est-ce qu'ils ont été injustement condamnés.
3: Mm-hmm.
2: Ça a fait avancer la justice quand c'est sorti, là, à peu près 2-3 ans.
3: Mm-hmm.
2: Puis t'as... Dahmer, qui est le meilleur. Puis historiquement, c'est celui, je pense, qui a été le plus poche. Fidèle à l'histoire puis aux archives qui ont été retrouvées. Là. Fait que Lizzie, écoute, ça reste du folklore avec la musique des fois trop moderne pour ce qui se passe autour de toi avec du monde habillé de l'époque fin victorienne. Là. Tu te dis, c'est quoi ce clash-là? Fait que non, j'étais un peu sur mon appétit, honnêtement.
1: Hein? Ah.
2: Trop de lesbianisme, pas assez de meurtre.
1: C'est
2: juste comme pas bien balancé.
1: Bon,
2: c'est spécial.
1: Et
2: ça, là, vous pouvez passer votre tour.
1: Ouais.
2: Honnêtement, je vais la finir par principe. Là, je commence une série, j'aime ça la terminer. C'est rare celle que j'ai juste abandonnée. Là, mais...
1: Un spoil a tué son père puis sa belle-mère.
2: Ben, c'était déjà connu. Puis même dans les 5... Dans les
3: vieux
2: 5...
3: spoiler.
2: Non, c'est ça. Vieux spoiler. Mais je sais maintenant qu'on peut aller visiter sa maison. Fait que ça peut être...
1: Christian Page a déjà couché dans sa maison.
2: Ben oui. C'était santé.
3: Il est revenu, c'est correct.
1: Très tranquille. Ouais. Fait que mettons qu'on a d'affaires à en écouter un de cette série-là, c'est Dahmer carrément.
2: Dahmer pour commencer. Il y a un bout que j'ai skippé même dans les séquences, tellement je trouvais ça graphique. Evan Peters est un maître du gore puis de tout ce qui est horreur. Là. C'est un bon acteur des séries, de la série American Horror Story. C'est un gars qui a vraiment l'habitude d'avoir l'air un peu troublant. Là. Fait que dans ce rôle-là, il est incroyable. Mais Lizzie, ouais, c'est ça. Je pense qu'il y a d'autres séries actuellement ou des films d'Halloween pour la période dans laquelle on est en train de graviter qui valent plus la peine que ça.
1: Très cool. Avais-tu d'autres choses où on se lance dans le C'est qui le Trouduc?
2: Écoute, je pense que je vais garder mon extrait sur la Suisse.
1: Ah, c'est vrai? Ah non, je le veux.
2: Tu le veux?
1: Je le veux, ben oui. Non, je veux ça, c'est vrai. Bon, j'avais oublié ce bout-là.
2: Dans mon segment féminisme du jour, j'ai tombé là-dessus par hasard. Je sais pas de quoi est constitué mon algorithme entre des vidéos de chats générées par les AI, après ça, des photos de bébés, puis après ça, ça. Je sais pas ça sort de où, mais je me suis rendu compte qu'elle a déjà fait une entrevue à Cube Radio, Miranda Farah, qui est une coach religieuse et conférencière.
1: Oh, tabarouette.
2: Oui, j'ai trouvé ça spécial, une fille qui parle tout le temps de Jésus, puis à quel point, une fille dans trentaine, là, qui parle de Jésus, puis à quel point elle a trouvé Dieu. Puis...
3: Mais c'est des born-again Christians, là?
2: Oui, c'est ça, qui ont retrouvé une foi, puis qui en fait, font de l'argent là-dessus.
1: Ben oui.
2: Grande surprise, hein, ça vient avec une formation pour toi aussi trouver la bonne voie, là, la voie du Christ. Et je t'ai sorti un extrait concernant la soumission de la femme envers l'homme, OK? Et je sais pas... Infosexe, ça existe encore, donc à quelque part, ils ont des téléphones. Je pense qu'on devrait se repencher en 2026 sur des groupuscules phénomènes sectaires au Québec. Je pense qu'on a encore un petit peu de job à faire.
1: Ah ouais.
2: Si ça, c'est sur Instagram, OK?
4: Dans une voiture, il y a un volant. C'est pas pour rien. S'il y en avait deux, ça serait extrêmement dangereux. Je sais pas si vous avez déjà écouté Le chat dans le chapeau, là, mais du moment que les enfants ont commencé à avoir chacun leur volant en plus du chat dans le chapeau qui conduisait, l'auto faisait ça de même. Quand ton mari est au volant, laisse-le conduire. La soumission, ça veut pas dire que ton opinion n'est pas importante, que ta place n'a pas de valeur. Ça veut dire que tu es sous la mission de quelqu'un. Et ton rôle, c'est de l'accompagner, de le supporter, puis de l'élever là-dedans. Parce que, ultimement, sa mission, c'est aussi pour toi. Montre-lui peut-être la reconnaissance pour tout ce qu'il fait, qu'il est fort, que tu crois en lui, puis vous allez aller tellement, tellement plus loin.
1: Enfin!
2: Mais là,
3: je suis d'accord avec son point. Moi, ça fait bien du sens.
2: On a toujours bien élu 19 conservateurs hier.
1: Hey, hein? Voyons donc. Là, enfin, une femme qui dit quelque chose qui a du bon sens.
3: Laisse conduire ton chum. Je suis quand même pour, moi. Moi, je suis quand même pour.
2: Là, je vais ressortir les statistiques de la SAAQ qui dit le contraire, que vous êtes statistiquement parlant plus dangereux, plus téméraire
3: moi,
2: que
3: dangereux.
2: Les femmes.
3: Je suis plus dangereux quand ma blonde me fait des commentaires sur ma conduite.
2: Ben, ça vous rend nerveux.
3: Non, mais là, attention, il y a un stop. Je sais pas, je l'ai pas vu.
1: Tu l'as pas vu, le stop?
3: Ben oui, je l'ai vu, le stop.
2: Mon chum, il a déjà brûlé un stop parce que je l'ai rendu nerveux de même. Mais c'est sûr qu'il l'aurait pas brûlé si j'avais fermé ma gueule. Fait que ça, j'avoue que des fois, on fait pas très, très attention. Mais hey, soumission, sous la mission de ton homme. Mais je pense que il y a de quoi surveiller. Pour vrai, c'est inquiétant. Puis elle a l'air d'avoir un gros...
1: Following.
2: Ouais.
1: Il y a du monde en arrière, là.
3: La religion, c'est fort. Ça tire
2: mais
3: pas mal.
2: De plus en plus. Je pensais pas ce virage-là. Possible.
1: Tu connais pas notre chum Manny?
2: Non.
1: Notre chum Manny dans le Spacecast, notre tueur qui vendait du crack et qui a tué quelqu'un de ses propres mains, qui a fait 20 ans de prison et qui, à cette heure, est devenu pasteur.
2: Il a trouvé Dieu. Christa, elle s'en va trouver et rejoindre Dieu. Elle l'a trouvé et est en paix.
1: Mais Manny, il y a du monde en maudit là, qui le suit sur ses réseaux sociaux. Là. Ben oui, il y a son podcast avec GNT. Comment ça s'appelle?
2: Moi, l'univers des podcasts, c'est tellement obscur pour moi. Là. Mais je suis pas une écouteuse de podcasts.
1: Je te dis, là, il y a beaucoup de monde qui embarque là-dedans de nos jours. On a fait des entrevues là, avec Manny, avec GNT puis tout ça. Sur, justement, là, les born again. Puis ça, c'est plus des protestants, là. C'est pas des catholiques, là. Puis c'est ben spécial. Le monde y croit, vient en bac, mais je sais pas si c'est parce qu'on est tellement désabusé de la vie, qu'on a tellement l'impression qu'on n'a plus de contrôle sur rien, qu'on se rabat sur ces vieilles pensées-là.
2: Ben, la confiance, des fois, justement, j'imagine que tu regardes le nombre d'abonnés, puis tu te dis, cette personne-là, elle est digne de confiance. J'espère que c'est pas ça, la vie du futur, que nos enfants ou les enfants de nos enfants vont regarder le nombre de followers que t'as sur Internet puis dire t'es digne de confiance à cause de ça. Là. Mais il y a peut-être cet aspect-là de fausse proximité, puis de « Ah, OK, elle parle du quotidien, puis ça a l'air encourageant. » Puis c'est sûr qu'il y a une faiblesse d'esprit, mais ces gens-là, c'était les gourous d'hier. Là,
3: ben, c'est ça, j'allais dire.
2: Ils sont numérisés sur Internet. Là,
3: t'es à quelques minutes d'un cult, là.
2: Ben, c'est pour ça que je dis « InfoSec, vous êtes où, là? »
3: Oui, c'est ça.
2: Faites-vous des fois des petits ménages, des petits repérages là, sur les réseaux sociaux, parce que ça, c'est juste... un extrait que j'ai tombé là-dessus par pur hasard sur Internet. Là. Puis mon algorithme est loin d'être celle d'une conservatrice hardcore. Puis je suis pas une tradwife. Ouais,
1: t'as pas du Andrew Tate entre ces
2: non,
1: deux madames de même.
2: Non, c'est ça. Là, c'était des photos de tout inclus, des drinks, de la bouffe, des get ready with me avec du linge, des bébés au travers. Je fais comme what the fuck, OK? Puis des chats. Là, c'est ça là, mon algorithme.
1: Et au travers de ça, une madame qui te dit que t'es sous la mission de ton partenaire.
2: Ouais, puis laisse-le conduire. Et qui écoute ça en ce moment? Cet été, il y avait un dossier sur Spiri Maria, je pense, l'église dans le coin de Lac-et-Chemin.
1: Ouais. L'église de Marie.
2: L'église de
1: Marie. L'armée de Marie.
2: L'armée de Marie, la mission de Marie. Ouais, il y en a plein. Il y en a plein au Québec de ça. Plus de son, plus d'image depuis ce dossier-là dans le Journal de Québec cet été.
3: C'est fou, ça.
2: Ça se passe autour de nous autres, là.
1: Ben, tu sais, on en parle souvent avec Phil Plam, puis on avait déjà fait une chronique là-dessus.
2: Phil, les religions.
1: Le fait d'une secte puis une religion, la différence entre les deux, elle est très mince, là. Même que ce qui est une secte peut être une religion pour d'autres sectes puis d'autres religions.
3: Oui, parce que essentiellement, tu es sous le commandement d'un guide spirituel.
2: Ouais.
3: C'est ça, puis tu fais tout pour rendre ton guide spirituel heureux parce qu'il te promet quelque chose à la fin de ta vie.
2: C'est ça, c'est souvent l'épanouissement ou l'éternité, la paix, paradis, tu sais, puis... C'est ça, tu te calques sur une religion ou tu te crées une religion carrément. Là.
3: Puis tu sais, souvent.
2: Je pense que c'est le budget qui change.
3: Excuse-moi, je voulais pas te
2: couper. Non, vas-y.
3: Non, j'allais dire, tu sais, souvent, tu disais tantôt, justement, c'est peut-être du monde qui cherche du sens à leur vie parce que c'est souvent, justement, du monde qui étaient dans la rue, qui ont fait de la prison, qui ont, tu sais, ou qui sont, mettons, je veux pas dire plus faibles d'esprit, mais.
1: Oui, ouais, dis-le.
3: Mais ils sont plus faibles d'esprit.
2: Ben, y a la vulnérabilité, là.
3: Ben,
2: son public cible, c'est les postpartum, on est tous dans marde, là.
3: Ah oui.
2: Tu sais, les filles qui sont sur les drops d'hormones, puis là, qui se font dire, genre, ben non, inquiète-toi.
3: Qui étaient dans la rue, qui ont fait de la prison, qui ont, tu sais, ou qui sont, mettons, je veux pas dire plus faibles d'esprit, mais...
1: Oui, ouais, dis-le.
3: Mais elles sont plus faibles d'esprit.
2: Ben,
3: mais...
2: y a la vulnérabilité, là.
3: Ben,
2: son public cible, c'est les postpartum, on est toutes dans marde, là.
3: Ah oui.
2: Tu sais, les filles qui sont sur les drops d'hormones, puis là, qui se font dire, genre, ben non, inquiète-toi pas, genre, ton chum va s'occuper de toi, mais écoute, puis

0: été dans d'autres toute ta vie, là, puis tu as été dans le crime organisé toute ta vie, puis là, à un moment donné, tu sors de prison, puis là, tu te dis, OK, il faut que je me remette droit.
1: C'est de l'inconnu.
0: C'est de l'inconnu. Mm-hmm. Fait qu'ils veulent aller quelque part où ils peuvent être entourés, où ils peuvent être assistés, puis justement, à trouver un sens à leur vie. Là.
2: Oui, puis c'est... On veut quand même mieux, tant qu'à moi, de croire en le retour de Jésus que de croire en Raël, puis le retour des Elohim.
0: Ah, ça, mais... c'était beau, là.
2: C'est...
1: Ouais, ben c'est parce qu'il a quand même abusé sexuellement du monde là-dedans.
0: Ben
1: puis
0: oui.
1: Financièrement, c'est pas mieux, là. C'est pas mieux.
2: Ben c'est mieux Jésus que Raël. Je sais pas, en tout cas.
1: Je sais pas, man. C'est ça sur une ligne, là.
0: C'est un, on s'entend que la Bible, c'est, un,
1: qu'est-ce que...
0: c'est une traduction de traduction de traduction de traduction de traduction de livres.
2: Ah, je suis d'accord, moi,
1: tu vas aller jusqu'où?
2: Vous anti-religion
1: aussi. Tu vas aller jusqu'où pour croire en Jésus, puis tu vas aller jusqu'où pour croire au clonage.
0: T'sais? Non, c'est ça.
1: C'est réel. Ben, c'est pas mieux.
2: Mais c'est qu'il y en a une qui est...
1: Tu peux pas dire qu'une religion est mieux que l'autre, Louis Gauvin. Tu peux pas dire les religions, le problème.
0: Lui, il est bouddhiste.
2: Je peux pas vous dire qu'une religion est mieux que les autres, mais je peux vous dire que les musulmans, c'est moins bon que les autres. Hey, c'est dit.
0: Donc, c'est tout le temps qu'on avait, Louis Gauvin.
1: Ah, ouais.
2: Ah non, mais c'est spécial, c'est cool de ben en fait c'est pas cool mais c'est
1: ben, c'est cool que je sois tombé là-dessus pour le dénoncer parce que il y avait aucune chance que ça tombe dans mes suggestions. Ben maintenant Meta nous suggère des affaires qu'on suit pas, fait que il a essayé de m'avoir, mais il m'aura pas.
2: Non, il t'aura pas.
1: Il m'aura pas.
2: Bon,
1: je tiens mon volant, j'ai même mon char. Mon char, mon choix.
2: Une femme avec son char. Puis là, tu vas me faire croire que t'es pour l'avortement en plus.
1: En plus.
2: Hein? Oui, on doit être Jésus qui n'est pas fier de toi, Camille Bergeron.
1: L'avortement et la peine de mort.
0: Je vais dire à ton chum, je peux te dire comment chauffer.
2: Hey Cam, merci beaucoup.
1: Mais ça fait plaisir.
2: Tu restes chez nous?
1: Ben oui.
2: De l'autre côté de la pause, on un petit classique. On se gâte. C'est qui le trou de cul?
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0: Et la parole revient à Nick Payne. Comment ça va, Nick?
1: Hey, ça va, vous autres, pas coucher trop tard?
0: Non, on s'est couché tantôt, puis on s'est levé tantôt.
1: Ouais.
0: Que c'est tôt. Mais à trois, on fait une nuit de sommeil complète.
2: Oui, pareil, c'est là. Ça, c'est un travail d'équipe.
0: C'est quand même correct. Là. Trois heures chaque, ça fait neuf.
1: Avec moi, vous pouvez ajouter le snooze.
0: OK, ouais, c'est bon. C'est bon. Hey, dans ton coin, c'est qui a été élu?
1: Ah ben c'est le Parti libéral. Moi, je suis à Laval pour payer un peu moins cher que juste l'autre bord de la rivière des Prairies. Mais sinon, non, ici, c'est Laval, c'est libéral Muramur, ça rime. Puis ça va être libéral pour longtemps, là, parce que la démographie joue là-dessus. Là, même si dans notre gagnant de la soirée, qui est Éric Duhaime et les conservateurs, à mon avis, progresse dans les électorats traditionnels des libéraux. Il reste que c'est encore très loin. Donc, okay. C'est libéral.
0: Vas-y avec ton analyse, on t'écoute. Il y a beaucoup de choses à regarder là-dedans. Courte victoire du PQ, qui, à mon avis, ressemble à une défaite. Mais regarde, ouais. on veut t'entendre ce matin. Vas-y, on t'écoute.
1: Oui, alors techniquement, c'est sûr que c'est le parti victorieux, mais c'est une victoire compliquée, une victoire, comme tu dis, qui a l'air d'une défaite morale. Pour le PQ, c'est comme si

0: L'élection est arrivée un an et demi trop vite, hein? Trop tard. Ça allait pas mal mieux. Quand on parle d'un parti qui est monté trop haut, trop tôt, là, je pense que ça répond bien à cette description-là, ce qui arrive au Parti québécois. Mais le vrai, à mon avis, le vrai gagnant, évidemment, c'est pas difficile à dire, c'est les conservateurs de Duhem. Quel progrès partout. Il n'y a que de bonnes nouvelles pour Éric Duhem, le fameux phénomène tache d'huile. Et là, on s'aperçoit qu'on est en train de remplacer, ou en tout cas, on a remplacé les libéraux comme contrepoids au PQ partout là où les succès sont arrivés pour le PCQ, mais même ailleurs aussi. Là, il y a des 1 à 20, on est autour de quoi le 20 le PCQ, 21, 20. On commence à rentrer dans une zone très intéressante pour l'avenir. Là. C'est pas fait que le PCQ va remplacer le Parti libéral, évidemment.
1: 28 même... juste pour donner le score, là, 28 PQ, 24,2 PLQ, 20,7 PCQ, 12,4 QS et 13,3 CAQ. Voilà le score de ce matin.
0: Alors voilà, PCQ gruge un peu chez les libéraux, mais surtout remplace la CAQ, hein, vide complètement. Ce sont les conservateurs de Duhem qui ont achevé les caquistes, là, qui ont raflé la mise de ce côté-là. Et c'est une sorte de vote de il y a en tout cas, je sais pas si on peut appeler ça une vengeance, mais clairement les électeurs ont dit la CAQ, vous avez ri de nous. Nous nous tournons vers le parti qui a la proposition qu'on aimait dans la CAQ et qui, souhaitons-le, sera plus fiable sur ses promesses un jour si jamais il gouverne. C'est ça que ça veut dire, dans le fond, là. Alors, le fond a des kystes, l'autonomisme, tout ça est là. Et clairement, là, Québec et sa région sont passés de la CAQ vers le PCQ. Mais pour il reste que pour les péquistes et pour les conservateurs, en même temps, les prochains mois, le prochain mandat s'annonce sous le signe de tous les dangers. Là. Ça va être différent pour l'un et pour l'autre. Pour le PCQ, c'est écrit dans le ciel. Évidemment, ça va être le caractère novice de sa députation. Est-ce qu'on va avoir des hurluberlus qui vont dire des affaires bizarres? Est-ce qu'on va faire des gaffes? Est-ce que le chef va être bien conseillé? Jusqu'ici, ça a très bien été, mais c'était une campagne électorale. On va voir comment ça va se décliner dans la réalité. Alors, est-ce que le PCQ pourrait être avoir été une sorte de QS de 2026 dans la mesure où il profite en ce moment de l'effondrement de certains adversaires pour prendre une place inattendue? Et pour ensuite reculer, où est-ce qu'il sera capable de maintenir les acquis et de progresser pour la suite des choses? C'est ça qui va être à suivre. Là. Puis c'est pas ce matin, c'est pas, y a pas une issue ou l'autre qui est garantie là-dessus. Et puis pour les péquistes, ben évidemment, c'est le référendum.
1: C'est une défaite.
0: Ben oui.
1: C'est une défaite, les amis.
0: On perd Pascal Paradis, oui. Boissonneau. On recule à des endroits où on n'avait pas prévu reculer. Puis on avance beaucoup moins qu'on l'avait prévu. Alors là, hier, évidemment, Paul Saint-Pierre Plamondon était tout de même plutôt heureux sur scène, assez serein. C'est quelqu'un qui devient premier ministre du Québec, qui avait ce rêve-là depuis longtemps. Ça a marché, mais ça marche in extremis, à l'arraché. Le PQ va devoir compromettre beaucoup. En même temps, il est un peu débarrassé de l'hypothèque d'essayer de trouver une manière de mettre son projet en marche, parce que ça arrivera pas, là. C'est pas du côté de Québec solidaire que les avis vont venir. Québec solidaire, PQ, c'est la haine. Il faut jamais oublier ça. Et hier, QS... Alors, évidemment, ce sont les conservateurs
1: Le PQ, juste pour illustrer aux gens, là. Ouais. Le PQ, c'est le sirop d'érable. QS, c'est la charia, là. C'est pro-Palestine, pro-Gaza, Free Palestine. Free Palestine, en passant, Free Palestine, ça veut dire on éradique les Juifs de la Terre. C'est juste...
0: Bien sûr.
1: Si vous avez un T-shirt, c'est ça. Si vous avez un T-shirt Free Palestine, là, c'est pas comme un chandail du Canadien. Là. C'est un chandail avec un message politique d'éradication d'une race sur Terre.
0: As-tu vu ce qui s'est passé dans Maurice Richard?
1: Il faut juste le comprendre puis le saisir. Oui, vas-y. Oui,
0: la candidate libérale qui l'a emportée dans Maurice Richard, très, très serrée devant celle de Québec solidaire, c'est l'ancien comté d'Arun-Boisy.
1: Oui, oui.
0: La nouvelle vainqueur s'appelle Boumefta, Nada Boumefta, je crois.
1: Oui, une tripeuse de Gaza, là.
0: Oulala, fallait voir son entrevue à Radio-Canada qui a duré une quinzaine de secondes. Ça donnait froid dans le dos. Une attitude un peu étrange. J'avais l'impression de LFI, la France insoumise qui traversait ici.
1: LFI est un peu Nick. LFI, c'est-tu Tout le monde en parle qui a fait une entrevue avec un Français qui est venu aider à organiser les élections de QS?
0: Alors écoute, il faudrait y revenir.
1: Mais ça, c'est la gérance. C'est une forme de gérance, ça. T'as la gang à Mélenchon qui ont débarqué avec des feuseux pour aider Rouba et sa gang. C'est de l'ingérence, mais du bon bord, du bord de Guilla et de la gang de Montréal.
0: Alors, il n'y a pas de problème. Il n'y a jamais de problème dans ce cas-là. Puis moi, je maintiens que QS a eu une campagne gratuite du côté de plusieurs médias. C'est hallucinant. Là. Aucune question sur tous les sujets qui fâchent. Et ça a peut-être pas aidé QS à préserver ses acquis dans Montréal, là, parce qu'ils ont quand même perdu Saint-Henri-Sainte-Anne, parce que là, ils sont en train de se faire bouffer par leur propre politique. Hein. Il y a juste trop d'immigration et c'est trop anglophone dans ce coin-là. Et Guillaume Pichrivard est disparu de la carte. Mais c'est ça qui leur est arrivé.
1: Là. Oui, je sais.
0: Tandis que chez les bobos...
1: Comme disait Bobineau, un pétard à la farine.
0: Oui. Tandis que chez les bobos, Rosemont et compagnie, là, évidemment, on resserre les rangs, puis on a réussi. Alors, par exemple, Pierre-Luc Briand, là, pas gagné, comme tu le disais tout à l'heure. Et donc, QS vient aussi jouer un rôle dans le fait que le PQ a pas sa majorité aujourd'hui. J'ai remarqué une autre chose hier soir, je sais pas si t'es d'accord avec moi, mais les campagnes électorales, c'est le moment où tout le monde se met beau, se devient respectable, propre, gentil, heureux, de bonne humeur. Et le soir... des résultats électoraux, on redevient soi-même devant les militants. En plus, on est devant les militants et souvent, les discours sont beaucoup moins polis. Alors, c'était plutôt heureux et poli chez Paul Saint-Pierre Plamondon. Très, très heureux chez Éric Duhaime, mais une petite pointe revancharde, par exemple, sur Arthabaska ou Jean Talon. Mais QS... quel discours hargneux et déconnecté de Rouba Gazal. Vraiment, là, elle s'exprimait comme si QS venait de remporter l'élection contre l'extrême droite et Donald Trump. C'était très, très curieux.
1: C'est un discours « eat the rich ».
2: Ça me faisait penser à un coureur cycliste qui arrive deuxième puis qui lève les bras parce qu'il n'a pas vu le premier arriver avant lui.
0: Oui, c'est ça, exactement. C'était très, très... Oui, tout à fait. Mais dans un esprit... avec un mauvais mélange de hargne et d'agressivité. La salle aussi avait l'air d'être comme ça. C'était pas chic, j'ai trouvé,
1: si
0: de ce côté-là.
1: On avait envoyé notre journaliste Louis avec un T-shirt de Radio X dans cette foule-là, là. Il aurait été démembré vivant.
0: Mets ton casque de hockey. Oui, absolument. Et puis là, ben, faut que je parle de la CAQ.
1: Il aurait été dans le Journal de Montréal encore une autre fois, mais cette fois-là, pas en tant qu'auteur de son propre texte.
0: Probablement. Et les caquistes, que dire? Quel dégelé monumental.
1: Cri-cri, comment tu l'as trouvé? Moi, au début, elle retenait ses larmes. Mais après ça, elle avait pris comme un genre de drôle de Kool-Aid. Là, le Kool-Aid embarqué. Ouais, le Kool-Aid embarqué. En voulant dire, on va se prendre en main, puis revancharde aussi ses bars, mais elle peut pas rester, on est-tu d'accord là-dessus?
0: Ah, écoute, elle n'allait pas annoncer ça hier soir.
1: D'accord.
0: Là, c'est dans sa nature, hein? C'est quelqu'un qui prend un certain temps à se décider. C'est quelqu'un qui avait accédé à cette fonction-là, qui était sur une sorte de high depuis ce temps-là. Va falloir redescendre.
1: Il y a un sevrage, en termes de désintox.
0: Il y a un sevrage à faire. Évidemment, Mme Fréchette, une personne intelligente, elle savait que cette possibilité-là existait, peut-être pas zéro siège, mais elle savait quand même qu'elle s'en allait au casse-pipe, là. À l'origine, c'était pas
1: pour ça, être facile. Je suis pas d'accord avec toi à 100% là-dessus.
0: Non?
1: Mais non, elle avait une opinion d'elle-même.
0: Oui, puis il y a eu une bonne embellie avec la Carney Money, puis les tarifs et
1: mais
0: tout
1: elle
0: ça.
1: Était sur Kool-Aid. Moi, je pense qu'elle était persuadée, et pas juste elle. Van Roberge également, Eddie Van Roberge, il était sur un high en voulant dire on continue, nous autres. Yann Lafrenière.
0: C'est le pire. Lui, c'est dans les jovialistes. Oui.
1: L'as-tu pogné? C'est le pire discours ever, là. Il avait carrément gagné l'élection, quasiment. Il était monté sur une boîte en bois. Puis nous autres, on continue, puis on lâche pas. Puis...
0: Ouais. Hey, ben écoute, il y a eu plus de votes que QS, hein, quand même.
1: Ouais, je comprends.
0: Non, mais moi, quand je disais ça, je voulais dire qu'à l'origine, Christine Fréchette commence à penser à la chefferie caquiste, elle sait bien que la cause est assez la pente est abrupte. Là. Donc, elle devait quand même savoir que c'est une possibilité.
1: 13% quand elle a commencé, et elle finit à 13%. Donc, going round and round.
0: Oui, exactement.
1: Elle revient au score originel.
0: Eh bien, c'est ça. Son discours a été un peu comme elle est, c'est-à-dire un peu robotique, un peu, elle n'a pas beaucoup parlé d'elle-même et tout ça. Je ne veux pas être trop dur avec Mme Fréchette, elle n'a pas que des défauts, mais en tout cas, c'était pas le, ça passera pas à l'histoire, évidemment. Puis pour les caquistes, ben là, ça s'appelle reconstruction, mais comment et autour de qui? Drainville est battu, Jolin Barrette aussi. Ils sont désormais dans le rôle d'Éric Duhaime autrefois.
1: Mais Jolin Barrette, il dit à la prochaine, tu sais, sur son message, lui, il va vouloir revenir comme chef.
0: Moi, j'ai l'impression que lui veut reconstruire la CAQ. Oh, ouais. Tu me posais la question de Jolin Barrette l'autre fois. Va-t-il rejoindre le PQ? Je t'ajoute un élément là, dans ma tiédeur là-dessus. C'est que les péquistes ont torpillé sa constitution. Hein. Et moi, ce qu'on me dit, j'ai parlé depuis ce temps-là à d'autres mondes. Jolin Barrette était déjà très fâché là, contre son propre parti, mais aussi contre les péquistes. Et ça, il n'est pas susceptible de s'en aller là à court terme.
1: Mais définis le caquisme. Le caquisme, c'est l'autonomisme. Oui, mais capitaine autonomie, c'est Éric Duhaime. Son programme politique s'appelle de même. Tu peux pas sonner plus Iron Maiden qu'Iron Maiden. Tu me suis? T'sais, tu peux pas, à un moment donné, copier l'incopiable. T'sais, tu peux pas. Il faut que tu changes de son, il faut que tu changes d'image. C'est un peu comme un band rock pour vrai. Tu changes de style, tu changes de chanteur, tu vas pas là. Va pas là, man. Tu vas te faire clencher par l'original. T'sais.
0: Mais pour la CAQ, c'est une campagne où le parti a perdu son identité.
1: C'est ça.
0: Il a échappé lui-même en essayant d'être le Parti libéral numéro 2. Et puis ensuite, Duhaime a repris le flambeau de l'autonomisme et puis d'un certain conservatisme, notamment fiscal, à Québec en premier. Mais là, on voit que ça s'étend ailleurs. D'ailleurs, excellent pari de ne pas viser, de ne pas voir trop grand pour finalement faire des gains quand même. Quand tu triomphes, c'est comme faire un meeting avec beaucoup, beaucoup de monde dans une petite salle ou avec pas assez de monde dans une grande salle. Éric Duhaime a choisi la première option en visant la région de Québec, en étant raisonnable. Et ça se passait tellement bien là que le message positif a fait tache d'huile. C'est ça qui est arrivé là en partie. Et donc,
1: très bien dit. Un party avec beaucoup de monde dans une petite salle. J'adore l'image.
0: Et donc, finalement, la salle était trop petite et on se ramasse avec des gains imprévus et des beaux résultats. Et ça, je pense que c'est une leçon pour tout le monde, entre autres pour Rouba Gazal qui visait le gouvernement avec beaucoup d'ambition.
1: Décris-nous en terminant la dynamique que ça pourrait prendre.
0: Ça va être compliqué, comme je le disais, pour les péquistes. Il va falloir... Moi, j'ai l'impression que s'il y a des alliances circonstancielles ou des appuis très circonstanciels et circonscrits, ça va d'abord être du PCQ...
1: Sur quoi?
0: Ça va venir.
1: Essaie d'être un peu plus précis.
0: Duhaime a été très clair sur le concept de se faire voler ses idées pour dégraisser l'État, donner plus de liberté. Alors moi, je pense que toutes les mesures... Saint-Pierre Plamondon avait ouvert plusieurs voies de convergence entre ces deux parties-là dans ses propositions. Je pense que naturellement, là, ça va bien se passer sur tous ces sujets-là, entre le PCQ et le PQ, peut-être même... peut-être
1: immigration,
0: même du côté des libéraux.
1: Immigration aussi.
0: En effet.
1: Identité et économie, il peut y avoir des points de convergence.
0: Oui, alors évidemment, immigration, on oublie le PLQ, on oublie le QS, mais effectivement, là, le PQ a bien besoin du PCQ là-dessus. Il va falloir voir, en fait, ça va être un peu un test aussi pour Duhaime, voir jusqu'où il a envie d'aller. Cela dit, ce qui est compliqué pour un gouvernement minoritaire comme celui des péquistes, et pas mal minoritaire, là, si je comprends bien, je revois les chiffres, mais c'est que il n'y a pas que les idées qui comptent. Là. Tout le monde a son intérêt stratégique et c'est pas clair là à quel moment quelqu'un va tirer la plug et dire « Nous, ça va mieux pour nous. » Et donc, on est prêt à retourner en élection. C'est pas demain matin, mais ça peut être dans 18 mois.
1: Prédiction, ça dure combien de temps?
0: Les péquistes vont vouloir ne pas répéter l'erreur de Pauline Marois et retourner trop vite en élection.
1: Moi, je dis que ça dure au moins 2 ans. Les Québécois ne veulent pas aussi. Il faut faire attention à ça. Si tu y vas trop vite, les Québécois peuvent se venger, t'envoyer un message. Là, on veut être tranquille un bout, là.
0: Oui, et les chiffres sont suffisamment, et les résultats sont, oui, sont de, oui, d'une telle nature que Saint-Pierre Plamondon peut faire patienter sa base indépendantiste longtemps.
1: Oui.
0: Parce que là, c'est pas, le ciel est très, très nuageux, là, pour le moment.
1: Très bon.
0: Ce projet-là.
2: Laissez-nous gagner notre 20e Coupe Stanley, notre 25e Coupe Stanley avant, là.
1: Ouais.
0: Oui. Ah, ben, ça. OK.
1: On va dire ça. Hey, ouais, merci, ouais, Nick. Ouais. T'as-tu commencé tes podcasts en passant avec Yann?
0: Ça commence dans une semaine.
1: Dans une semaine. OK, parfait. Ouais, Take care, mon chum. Merci. Très bon encore une fois. Salut, bye. Salut. En revenant, garde à vous, tout le monde. En revenant, Doom Dumas et Jonathan Poulin débarquent dans le show.
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2: Ouais, mais il y a des durs lendemains, là. Niveau politique, il y en a qui. La gueule de bois, il y en a, c'est la fête au village, mais il y en a pour certains. C'est retour à la case départ. On pense, mettons, à Boissonneau, dans Arthabasca. Pascal Paradis, du PQ, ici, dans la région de Québec, qui, lui, en début de soirée, Frank, animait la soirée comme si on s'en allait vers les vallées verdoyantes. Là. Un PQ majoritaire, puis Pascal Paradis, élu comme une marche dans le parc. Là, mais c'est les deux qui n'ont pas été là. Là,
6: c'est parce qu'il y a eu minoritaire. Il y a eu un court moment où le PQ est monté dans les
2: 65-66.
6: Et là, ça criait. Je me rappelle, on a parlé à Claude Villeneuve à ce moment-là du côté du PQ. Puis ça criait en arrière. Puis là, finalement, on s'est aperçu que ça a été d'une très courte durée, cette affaire.
2: Ça a redescendu vite.
6: Ça a redescendu rapidement.
2: Gary a perdu ses élections aussi. On a une pensée pour Louis Gary. Hébert. Drainville. Bernard Drainville. D'ailleurs, c'est 127 quelque chose, là, la boîte à gobeilles.
6: Ouais, là, eux, ils ont essayé de comme faire circuler pendant longtemps que la CAQ en ferait élire trois, dont Drainville à Lévis, finalement.
2: Oublie ça, là.
6: Oublie ça, il était complètement emporté par la vague, fini derrière le PQ.
2: Là. Voilà, donc, garde, on va en jaser, Rodolphe, il est là.
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2: Oh, Rodolphe, quelle soirée électorale.
7: Salut Québec, salut Pierre, salut Frank. Tu sais, il y a une expression qu'on utilise souvent en disant « les électeurs n'ont jamais tort ». Ben, moi, j'ai regardé le scénario qui est arrivé hier soir puis qu'on est en train de décortiquer ce matin. Honnêtement, je vais le dire, je pense que c'est le meilleur scénario et pour la plupart des partis, en tout cas, 4 des 5 partis. Je pense pas que honnêtement ils pouvaient demander mieux, puis je suis content d'expliquer mon point, de justifier, parce que je pense que c'est le meilleur scénario, puis que non, les électeurs n'ont pas eu tort hier soir.
2: Ben là, vas-y, je te laisse les clés du classeur, les clés de la voiture. Là. Commence peut-être avec le PQ. On y va-tu avec le PQ?
7: T'imagines si le PQ avait eu un gouvernement majoritaire avec comme ça un si peu pourcentage de vote tous les jours à l'Assemblée nationale, les journalistes auraient été référendum, référendum, ouais, référendum. Ouais. Ça aurait été impossible pour eux de gouverner, tout le temps remise en question, tout le temps en train de dire « vous n'avez pas la légitimité de ci, est-ce que vous êtes en train de travailler sur un référendum ?» Honnêtement, d'avoir comme ça 59-60 députés, on va voir là, parce qu'il y a peut-être certains recomptages, mais en tout cas, je trouve que c'est le meilleur scénario parce que, oui, les Québécois voulaient du changement, mais ils n'étaient pas prêts à donner, bien évidemment, un chèque en blanc au Parti québécois, et je pense que le Parti québécois est dans une situation où ils peuvent faire leurs preuves, ils peuvent gouverner, ils peuvent faire des changements, et honnêtement, ils vont pas se faire poser des questions tous les jours en disant « c'est quand le prochain référendum avec la situation actuelle?
2: Ouais, » dans le cas du PQ, ils devront aussi y aller par alliance. Là. Et on comprend que QS peut devenir une option très, très facile, mais en même temps, tu joues ce game-là, tu t'isoles, puis quand, si tu veux passer ton référendum dans 3 ans, ben, il y a peut-être du monde qui voteront pas pour ton option, là.
7: Ben, écoute, quand tu avais entendu déjà, Paul Saint-Pierre Plamondon l'avait un tout petit peu télégraphié ici quand il avait parlé de ses 100 premiers jours. C'était très intéressant parce qu'il avait parlé de quoi? Il avait parlé de l'itinérance. Qui va pouvoir être un allié du PQ sur l'itinérance?
2: QS.
7: Bien évidemment, Québec solidaire. Ensuite, le deuxième point qu'il a parlé, TVQ sur les produits usagés. C'est l'idée de qui? C'est des conservateurs.
2: Ouais.
7: Taxe de l'essence, idée de qui? Des conservateurs. Couper la bureaucratie, idée de qui? Les conservateurs. Donc, tu vois que sur les dossiers économiques, il peut aller, bien évidemment, avoir le soutien des conservateurs. Et sur des éléments plus sociaux, comme on va dire, sur le logement, par exemple, ou sur l'itinérance, ben il peut travailler avec Québec solidaire. Il l'avait un tout petit peu télégraphié avant la campagne. Il l'a répété en tout cas hier. Donc je pense que il y a deux chiens de garde. La réalité là, c'est qu'on a un gouvernement minoritaire. Il y a deux chiens de garde à l'Assemblée nationale, à gauche QS, à droite Éric Duhaime. Puis je pense que c'est un bon scénario, puis on peut parler des libéraux, bien évidemment.
6: Ben c'est ça, si on glisse vers les libéraux, parce que moi, je pense qu'il y a évidemment une victoire pour le PQ, c'est indéniable. Par contre, la zone d'ombre qui est évidente, c'est qu'ils ont complètement échappé la capitale nationale, à commencer par le siège de Jean Talon, de Pascal Paradis, où les libéraux ont créé une surprise. Et je sais pas si tu es d'accord avec moi, mais moi, je pense que c'est ça qui sécurise de manière... indiscutable le poste de Charles Milliard, parce qu'il a fait la preuve, même si c'est symbolique, que le PLQ peut sortir de la région de Montréal.
7: Écoute, il y a quelques jours, je pense que c'était samedi ou dimanche, en fin de campagne, Charles Milliard avait dit « je vais faire mentir les sondages ». Ben honnêtement, il l'a fait, parce que sa victoire à Orford, elle était claire, précise et nette. On se souvient que on en discutait, est-ce qu'il va gagner Orford? Il n'y a pas eu de question là-dessus. Brome-Missisquoi, Fred Beauchemin, même chose. On disait, ouh, ça va chauffer avec le PQ. Non, ils ont réussi. Puis c'est en gagnant ces sièges-là, on va voir ce qui va se passer dans Vachon. On va voir aussi, mais regarde, Antoine Dionne-Charest a livré à Verdun, a réussi à enlever un siège à Québec solidaire. On va voir ce qui se passe du côté de l'ancien siège de Dominique Anglade. Grosse victoire de votre côté, en tout cas, pour le Parti libéral.
8: Julie White.
7: Avec Julie White. Puis oui, je veux le dire, Charles Milliard a gagné son poste de chef de l'opposition. Maintenant, il va avoir un défi. Le défi, bien évidemment, c'est de gérer son caucus, parce que on l'a vu un tout petit peu hier, là, la nouvelle députée de Maurice Richard. Disons qu'on a quelques cas aussi dans le caucus du Parti libéral. Ça va être intéressant de gérer ce caucus-là. Mais oui, le Parti libéral a réussi à bloquer un gouvernement majoritaire du PQ avec des luttes des fois très serrées. Puis ils ont rempli la job. Puis tu sais quoi? Moi, je pense que il y a beaucoup de choses qui s'est réglées dans cette dernière semaine de campagne. La CAQ a vraiment baissé. Ces votes-là de la CAQ sont pas allés au PQ. Ils se sont un tout petit peu séparés entre les libéraux et le Parti conservateur du Québec.
8: Ouais, puis Milliard sauve la face, parce que tu avais une gang de libéraux. Là. Souviens-toi la fameuse lettre anonyme où on disait que son leadership était mauvais, puis blablabla. Oui. On a essayé de lui donner un coup de cochon en pleine campagne électorale. C'est salaud là, ce qui a été fait. Là. On sait pas d'où que ça venait, là. Mais là, il leur a fermé la gueule. Là.
7: Tout à fait. Merci Pierre, honnêtement, de le souligner, parce que c'est vrai, il y avait eu que certains anciens stratèges, anciens ministres, je sais pas, qui avaient parlé à Radio-Canada, il y avait eu ce papier qui, honnêtement, tu te tires dans la chaloupe en plein milieu de la campagne. C'était pas très élégant de certains anciens stratèges libéraux. Et oui, tu as raison de le dire, Charles Milliard leur a prouvé qu'ils avaient tort et il a réussi son pari. Il rentre à l'Assemblée nationale, 40 députés. Honnêtement, je pense qu'il a livré la marchandise.
8: Ah, il a livré. Bon, Éric Duhaime a livré aussi, là, quand même. Puis là, tu regardes la tache d'huile. C'est pas juste la région de Québec, ça s'étend. À un moment donné, c'était quasiment Drummondville, Nicolet. L'autre côté, Trois-Rivières. On était à la porte de Trois-Rivières. Puis de l'autre côté, ben c'est Côte-Sud. C'est quasiment là Rivière-du-Loup. Là.
7: Écoute, je sais pas si tu vas aimer ce que je veux dire, mais tu sais ce que je ferais si j'étais Éric Duhaime aujourd'hui? Oui, il faut lui donner... C'est une victoire personnelle. C'est lui qui a tenu ce parti il y a 4 ans. Ouais. Il avait 0 député, il avait pas de salaire. Il s'est battu. Puis aujourd'hui, c'est une grosse victoire personnelle. Il avait pas réussi dans Arthabasca. Là, il a réussi en tout cas à voler ce siège d'Arthabasca. Mais ce que je veux te dire là, si j'étais Éric Duhaime, tout ce que je fais aujourd'hui et les prochains jours, je prends mes 19-20 députés, je vais au fin fond de la BTB, dans un motel, je ferme les portes et pendant une semaine, je leur fais une formation. Parce que là, ça va être ça leur plus gros défi. Il va falloir qu'ils fassent très attention quand ils vont mettre le pied à l'Assemblée nationale. Tous les projecteurs vont être sur eux. Ouais. Les attentes sont élevées. Ils n'ont pas d'expérience. Ils ont Maïté Blanchette-Vézina qui a été députée, qui a été ministre, qui peut les aider à se former. Ils ont intérêt, en tout cas, à passer par la case formation, recruter une bonne équipe. Ils ont de l'argent maintenant pour recruter des bonnes personnes. Et qu'ils ont vraiment besoin de faire une entrée forte à l'Assemblée nationale, pas faire des déclarations tout croche la première semaine. Donc, beaucoup de discipline dans le caucus. Puis je leur ai dit, moi, je serais Éric Duhaime, je les prends, je les ferme dans un motel, puis je leur dis, les gars, là, on va se parler, puis on va s'assurer qu'on a un plan de match pour la rentrée à l'Assemblée nationale.
8: C'est quoi la game? Parce que lui doit jouer ses cartes, là. Il doit pas aller trop vite, il doit pas aller trop lent. Il doit comme démontrer qu'il est efficace. Il doit être capable de retenir justement ses ouailles. Il y a Caroline Simard aussi là qui était députée libérale.
7: Oui,
8: il y en a deux.
7: Donc il y en a deux.
8: Ouais,
7: oui,
8: c'est ça.
7: C'est pour ça. C'est le rôle de Caroline Simard, le rôle de Maïté Blanchet-Vézina, de parrainer ses élus, de les seconder, de s'assurer qu'il leur donne les bons dossiers, qu'ils aillent sur les bons angles d'attaque en tout cas. Puis oui, ça veut dire Éric Duhem, on le connaît. Il avait fait un bon plan de match. Il a respecté son plan de match. Il a réussi à rentrer à l'Assemblée nationale. Maintenant, il ne doit pas dévier. Il a dit qu'il voulait être le chien de garde. Il doit trouver ses dossiers, continuer d'appuyer sur le bouton, mettre de la pression sur le PQ et montrer qu'il mérite la confiance des Québécois qui leur ont accordé, en tout cas, ces 19 ou 20 députés.
6: Mais c'est pour ça aussi que je pense qu'il y a une bonne chance d'éviter le piège qui était tendu à l'ADQ d'une certaine manière en 2007
7: oui.
6: où il y a eu... Parce que là, il n'y en a pas 40... Il y en a 19, et puis ça aurait pu arriver pour vrai, là, parce qu'on faisait, on a parlé en début d'émission, il y a, en plus de ces 19 comtés-là, il y a 25 autres comtés où ils étaient très compétitifs et où ils sont arrivés deuxièmes. Et ça, s'il y avait eu une vague un petit peu plus forte, là, tu te ramasses scénario ADQ, justement, avec une quarantaine de députés, pas d'expérience, et là, ça aurait pu être vraiment difficile d'avoir le contrôle sur le caucus, là.
7: Oui, et puis surtout, écoute, là, on va se le dire, là, il a pris des candidats, il avait souvent des fois pas le choix, il essayait de bâtir ce parti, tu sais, quand tu t'es dans cette situation.
8: Non,
7: là maintenant, ouais. Là maintenant, il y a le temps. Il y a le temps de recruter des bons candidats.
8: Il y a de l'argent.
7: Là, il y a des gens,
8: il y a
7: de l'argent. Il y a des gens qui vont taper à la porte. Il y a des gens qui vont accepter maintenant d'aller travailler pour eux. Donc, il y a tout un défi, mais c'est, tu sais quoi? C'est un beau défi, puis t'as tout à fait raison, Frank. Il est pas à 40, là. Un caucus de 19, 18, ça se gère et il peut réussir. Il doit choisir ses batailles, être stratégique. T'as pas besoin de tirer sur tout, tous les jours.
8: Coup de la vie, gars. C'était ça, sa campagne, ça a marché.
7: Exactement.
8: QS.
7: La lumière est toujours allumée. Honnêtement, là, la lumière est toujours allumée au centre de commandement ou au siège du parti de QS.
8: Le bureau du Politburo.
7: Le Politburo, c'est ça. Il y a toujours de la lumière dans le Politburo parce qu'écoute, tout le monde a dit, ils ont sauvé les meubles. Moi, je préfère utiliser l'expression, la lumière est toujours allumée. Parce que honnêtement, on avait des doutes, là. Qu'est-ce qu'elle allait se passer avec le départ de Gabriel Nadeau-Dubois, Ruba Gazal, sa première campagne? Moi, je pense qu'elle a bien fait. Elle a aussi, et ils se sont évités des gros problèmes, là. Si seul Zanetti avait pas gagné, ils auraient eu encore un problème de co-porte-parole. Ah, qui est co-porte-parole? T'es élu, t'es pas élu. Il faut-tu payer quelqu'un avec l'histoire des milices, les Sartériens et tout ça? Ils se sont évités des gros, gros problèmes. Ils ont sauvé les meubles. En tout cas, pour l'instant, maintenant, Québec solidaire, leur seul problème, c'est pas les autres, c'est eux-mêmes. Donc, ils vont falloir qu'ils se gèrent, eux, encore une fois. Mais je pense que Mme Gazal, elle peut, elle aussi, se tenir la tête haute. Elle a réussi à faire une bonne campagne. Elle a surtout pas fait d'erreur. Puis oui, elle a perdu quelques sièges, mais hey, elle a gardé Sherbrooke, là. C'était gros aussi pour elle pour dire que elle a pas seulement un siège à Québec et à Montréal. Elle a gardé le siège de Christine Labrie dans la région de Sherbrooke.
8: Est-ce qu'il pourrait avoir une fusion QS-PQ? Tu te souviens, il y avait déjà eu ça à un moment donné, là. Les députés de QS avaient dit oui, mais c'était le Politburo qui avait dit non à un moment donné, là.
7: Non, moi, écoute, comment je vois cette élection-là? C'est une élection de changement. C'est pas une élection de référendum. Moi, j'ai envie qu'on se calme un tout petit peu sur le référendum. Ça va pas arriver demain. Ça va pas arriver dans deux ans. Il y a un gouvernement minoritaire. Je pense que même le Parti québécois, ce qu'ils veulent, c'est gouverner, montrer et bâtir un bilan puis montrer qu'ils sont capables de gouverner. C'est pour ça que je me dis, là, je vois pas d'alliance. Je vois comme un gouvernement traditionnel, minoritaire, où on négocie à la pièce chaque projet de loi, et c'est comme ça que ça doit être dans un gouvernement de contexte minoritaire.
8: Et les pouvoirs du gouvernement, là, même si t'es minoritaire, t'as quand même accès aux nominations, t'as tous les ministres à nommer, t'as quand même du pouvoir pareil, là, même si t'es minoritaire?
7: Oui, non, c'est sûr que t'as quand même des pouvoirs, tu peux un tout petit peu, des fois, contrôler l'agenda, mais
8: ouais.
7: C'est sûr qu'après, pour les projets de loi, tu dois réussir à trouver un partenaire pour danser. Donc, ça va être le défi d'un nouveau gouvernement. Et surtout, il va falloir qu'eux aussi, là, tu sais, on dit toujours en politique, les 100 premiers jours sont importants. On va voir qui vont recruter. Est-ce qu'ils vont prendre? Moi, je me pose la question. Tu sais, même le PQ, là, eux aussi, ils doivent s'assurer de faire plus de 400 nominations du personnel politique.
8: Il va y avoir des nominés, là. Il va y avoir des nananes à donner à bien du monde, là. Pascal Paradis, je ne suis pas inquiet pour lui, là.
7: Non, mais c'est pour ça. Puis je me pose la question, est-ce qu'ils vont peut-être recruter des anciens de la CAQ? Je sais pas. Est-ce qu'il y a des anciens de la CAQ?
8: Ils n'ont pas le choix.
7: Est-ce qu'il y a des anciens de la CAQ aussi qui vont aller travailler pour le Parti conservateur du Québec? Je me pose la question. Puis si je serais Éric Duhaime, là, j'irais en recruter une couple, moi, d'anciens conseillers politiques. Tu sais pourquoi? Parce que tu as besoin de ces gens-là Exactement. Regarde, ils ont pris Sébastien Lépine. Si j'étais Sébastien Lépine, ben, je ferais quelques appels à certains anciens collègues en leur disant, hey, tu veux-tu continuer avec nous? Parce qu'ils ont besoin de cette aide-là. Ils ont le savoir. Ils ont été là. Parce que, tu sais, en comité parlementaire et tout ça, il faut des gens qui ont déjà cette expérience parlementaire.
8: Bon, la CAQ, Mme Fréchette, pour annoncer qu'on dit sa démission cet après-midi, je ne sais pas trop quand, là. La transition. Mais là, elle a parlé hier d'avoir resté là. Bien, la CAQ va rester en vie. Ils ont de l'argent, là. Hein? Ils ont eu des votes, là. CAQ, il n'y a pas de militants, de caquistes, là. Ça n'existe pas, ça.
7: Oui, bon, faut savoir deux choses. Ça veut dire tous les candidats qui ont eu plus que 10% reçoivent ce qu'on appelle un remboursement. Donc, c'est-à-dire que les associations de comté vont recevoir de l'argent. En plus, à chaque fois que tu votais pour la CAQ, ben, tu avais un 2$. Donc, est-ce que la CAQ a de l'argent? Oui. Est-ce que la CAQ a toujours ses fameuses listes d'électeurs de pointage? Oui. Est-ce que ça vaut quelque chose aujourd'hui?
8: Oui.
7: Pas grand-chose.
8: Non.
7: Mais pour le futur, oui. Pour le futur, oui. Mais aujourd'hui, là, demain, cette liste-là, la fameuse coaliste, là, comment ils appelaient ça, elle vaut pas grand-chose. Mais écoute, on va voir qu'est-ce qui va se passer. Madame Fréchette est première ministre. Va s'occuper de la transition. On va voir, ça va se passer dans une semaine, 10 jours. Normalement, c'est relativement assez rapide, 2 semaines au maximum. Et ensuite, je pense que ils vont devoir se poser une question. Ça va être quoi l'avenir de ce parti? Moi, j'estime que je pense que Mme Fréchette va juste dire, OK, merci, au revoir.
8: On va voir.
7: Tu vas faire quoi, chef extra-parlementaire? T'sais, mets-toi dans la même situation. Éric Duhaime, là, il avait pas accès à l'Assemblée nationale. Quand t'es pas élu, ben ils auraient pas plus. Ils vont nommer qui comme porte-parole. Ça va être bizarre de voir comment ils vont s'organiser.
8: Ben surtout qu'à manger une volée historique là, c'est un peu pour elle. Non, tu sacs ton camp puis tu t'essaies de trouver une job dans une chambre de commerce à Montréal. Hein? C'est ça à peu près. Là.
7: On va voir, mais. C'est vrai que, d'un autre côté, est-ce que c'est vraiment, vraiment de sa faute? Il y a la loi de la gravité. Là. Après 2 mandats, là, tu peux essayer...
8: On a sorti. Les Québécois ont voté contre le gouvernement. Là.
7: Ah, mais c'est ça. Honnêtement, les Québécois sont aussi en amour avec personne actuellement. Ça veut dire... ils se disent, ah bon, OK, lui, je l'aime. Lui, ils sont à tout, ils sont à rien. C'est pour ça qu'on a un gouvernement minoritaire. Puis à la fin de la journée, c'est à chacun de faire ses preuves.
8: Des guidons, hein, c'est bien ça. Rodolphe, tu es salué. On s'en reparle.
6: Merci,
8: salut.
6: Rodolphe.
7: Merci, Frank. Merci, Pierre.
6: Bye-bye.
8: C'est ça, pareil. Hein. Les Québécois, on est à tout.
6: Juste préciser que Christine Fréchette a annoncé qu'elle va faire un... Ben, en fait, elle a dit qu'elle va faire une annonce cet après-midi.
8: Oui, c'est ça.
6: Donc,
8: elle va annoncer la transition, puis sûrement qu'elle elle quitte. Elle n'est même pas élue. Elle est encore en poste là, pour assurer le transfert de la paperasse. Voilà. Hey, on ouvre les lignes après la pause. Je pense qu'on doit écouter nos auditeurs.
6: Oui.
8: C'est à vous. Avez-vous gagné vos élections? Êtes-vous heureux? Êtes-vous satisfait? Comment vous voyez la game?
6: Déçu? C'est quoi? Toutes les opinions sont bonnes.
8: Votre opinion vaut autant la nôtre. Là, on est des gérants d'estrade, puis on garde ça à ligne. Nous aussi, on est là. Hein? Fait que 418-670-9098. On revient après la pause.
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2: Monsieur Junot, c'est drôle parce que Sylvain Junot a remplacé notre chroniqueur municipal avec brio, je tiens à le dire. Monsieur Junot qui est en place devant moi, fait que j'y dis en pleine face, très bon la chronique, Monsieur Junot, très bon, très bon. Appelle-moi Sylvain, je sais, OK. Mais ce qui est drôle, c'est qu'après toi, c'est Renaud Labrec, c'est notre ancien chroniqueur municipal,
3: oui,
2: qui maintenant va aller jouer dans le corps et de sable du provincial. Sylvain Junot, as-tu eu une grosse soirée électorale?
4: Ouais, grosses. Sont plus grosses quand c'est municipal puis qu'on est dedans, mais
2: oui,
4: il y a un intérêt certain.
2: T'as brassé en plus dans ton comté.
4: J'en profite pour féliciter ben tous ceux qui ont gagné, mais notamment l'ancien chroniqueur, là, M. Labrec.
2: M. Labrec. Okay. C'est, dans toi, c'est M. Archambault, hein, qui a gagné, Parti conservateur.
4: Marco Archambault du Parti conservateur. Puis félicitations à tout le monde. Puis félicitations aussi à tous ceux qui ont perdu parce que félicitations
2: dans le
4: sens pas d'avoir perdu évidemment, mais mettre ta face sur un bulletin de vote, puis c'est une pancarte, puis t'as toute l'énergie puis ça que ça demande, puis aussi on va se le dire là, le brassage là, parce que c'est pas toujours chic, ben ça prend quand même beaucoup de détermination puis de courage, puis surtout quand tu t'en vas dans un coin où tu sais que tu gagneras pas. Tu sais, il y a des places là que
3: il y en a aussi qui vont gagner.
2: Je vais ajouter à ce que tu dis, ceux qui ont aussi, parce que oui, les sacrifices, mais il y en a qui, puis on en connaît ici, ils ont lâché le job là,
4: c'est ça.
2: Se disant je vais gagner, puis non, finalement, c'est pas ton tour.
4: C'est correct de le faire, mais ce que je veux dire, c'est ça. Ben, bravo à tous ces gens-là, les gagnants comme les perdants.
2: Ça prend du guts, ça c'est clair.
4: Bravo aussi à tout le monde qui est allé voter. J'ai terminé la semaine passée en disant celui qui n'allait pas voter vos gueules, là, ben je le réitère. Non, mais c'est vrai, là, tu sais, tu vas te donner un passeport pour te lamenter si tu veux.
2: Ah oui.
4: Mais si tu votes pas, là, tais-toi, s'il vous plaît, tu sais.
2: Ça change quoi pour le maire de Saint-Augustin de Desmaures, la carte électorale d'aujourd'hui? Elle est clairement différente. Là, il n'y a plus de turquoise de la CAQ nulle part. Ici, on est clairement en territoire conservateur. Il y a les deux petites enclaves de QS et on en parlait tantôt, le Mme White du Parti libéral. Mais sinon, c'est conservateur mur à mur. Mais c'est de l'opposition et c'est minoritaire. Fait qu'est-ce que ça change pour toi ce matin?
4: Moi, je veux pas faire une chronique Saint-Augustin et Desmaures. C'est sûr que pour nous, personnellement, là, chez nous, ça va être la première fois. Moi, ça fait 11 ans que je suis là. Ça va être la première fois que j'ai pas un député au pouvoir. J'avais eu M. Hamad 2 ans, mais aussi Mme Guilbeault pendant 9 ans. Et pas un député au pouvoir, puis pas un député ministre. Ben, c'est sûr qu'ils sont pas ministres, ils sont conservateurs.
2: Ouais, c'est vrai.
4: Donc, ça va être différent. On va vivre de l'opposition pendant un temps. Puis, c'est pas la fin du monde, là.
2: On continue à gérer la ville.
4: Oui, puis c'est pas un problème.
2: Bon, ben j'éloigne un peu de bord.
4: Mais c'est ça.
2: Pour la région de Québec, de vue, ça change quoi?
4: Ben, c'est particulier, là. Puis je suis pas... dans le sens particulier, ce que je veux dire, c'est que c'est pas positif ou négatif. C'est pas ça mon point. Mais c'est rare qu'une telle superficie ou une telle
2: région
4: au complet est balayée ou à peu près... Il n'y a pas un député du parti qui va gouverner dans la région de Québec, ni dans la région de Montréal.
2: C'est vrai, t'as raison.
4: Donc, les deux plus grosses villes du Québec ont dit non au parti qui prend le pouvoir. C'est particulier.
2: C'est vrai que je ne l'ai pas entendu souvent, celle-là, et c'est vraiment très weird.
4: Pourquoi le Parti conservateur, par exemple, a fait élire des gens que... Je dis la région de Québec, là, on s'entend. À chaque fois que je dis ça, je parle de la rive sud.
2: Bon, on est quasiment rendu en Estrie, là, l'autre bord, en Mégantic.
4: Il faut dire maintenant la rive droite.
2: OK. Mais... Celle-là est bonne. Je vais te la voler.
4: Pas de problème. Et donc, c'est particulier, ça aussi. Et donc, les deux grandes villes ne votent pas en faveur du parti au pouvoir et votent dans des blocs complètement différents. Les libéraux à Montréal, puis je fais des généralisations, il y a des exceptions, mais
2: il y a
4: puis
2: la petite ligne orange
4: ici,
2: mais,
4: la même affaire. Tu sais.
2: En fait, c'est très ressemblant. T'as rouge à Montréal avec une petite ligne orange, et t'as bleu à Québec avec une petite ligne orange.
4: Exact.
2: Ouais, c'est ça.
4: Donc, bleu conservateur,
2: oui,
4: parce
2: exact.
4: Qu'il y a bleu PQ aussi.
2: Exact. Bleu
4: il y
2: marin.
4: Bleu CAQ. Dans le cas de la grande région de Québec, moi, je considère que une partie de l'explication. Là. C'est une partie, tu sais, parce que tout le monde a toujours parlé du mystère Québec.
2: Non, bon, ouais, ça traîne depuis longtemps, ça.
4: Exact.
2: Là.
4: Puis ça, bon. Mais il y a une part de... Si des citoyens sont insatisfaits actuellement de la gouvernance de la capitale nationale, et là, je parle du municipal, là, oui. Je parle pas du provincial, ils n'ont pas l'occasion de se faire entendre avant 3 ans aux prochaines élections municipales.
2: Oui.
4: Et on a un parti qui est le Parti conservateur qui est assez diamétralement opposé, je dirais, aux valeurs véhiculées par la gouvernance actuelle de la capitale.
2: On l'a vu en campagne, d'ailleurs.
4: Ah oui, là, ils se sont poignés durant toute la campagne, alors que c'est deux niveaux différents de gouvernement, etc. Ça se peut qu'il y ait des gens qui ont voulu exprimer des choses. Il y a un message, peut-être, qui est passé.
2: Ah, il y a
4: là.
2: Un message pour bien du monde.
4: Exactement, oui, oui. Puis je ne fais pas la généralisation de dire que
2: c'est un bon
4: que
2: point.
4: Ça.
2: C'est un
4: mais
2: bon
4: il y a quelque part, il y a quelque chose à comprendre là. Puis ce que ça a pour effet, c'est d'affaiblir fortement la région. Pas affaiblir au sens que les conservateurs sont faibles, loin de là. Mais le fait qu'il n'y ait aucun député au pouvoir.
2: À 150 km à la ronde, quand même.
4: C'est ça, là. T'sais, donc, là, à quelque part, moi, je pense que la gouvernance. Puis mon point n'est pas de dire que ça affaiblit la région parce que les conservateurs sont faibles, loin de là. Au contraire, là, ils sont passés de zéro.
2: On parle d'une voix, là.
4: C'est ça. Mais c'est plutôt. Il y a un message à comprendre de la part de la gouvernance municipale ici, à Québec. Puis moi, je parle. Récemment de la ville de Québec, l'aglo, là, la capitale nationale, la région, tout ça. Faudrait peut-être à un moment donné commencer à se connecter puis à regarder ce que le monde a à dire, là, parce que.
2: Il y a des gens qui n'ont pas tout capté les messages.
4: Méfiez-vous des gens qui disent aimer le peuple, mais qui n'aiment pas ce que le peuple aime.
3: Ah!
2: Hey, c'est souvent ça.
3: Juste un petit breaking news, là, quoi qu'on s'y attendait. À 15h30 aujourd'hui, Christine Fréchette devra annoncer sa démission. Fait que je voulais le signer. Là,
2: tu vois, moi, j'avais qu'elle allait s'adresser au public, mais on se doutait toutes que ça allait être ça.
3: Je vais le donner le crédit. C'est le Journal de Québec. Selon les informations qu'ils ont reçues, c'est pour faire l'annonce de son départ à titre de chef de la coalition Avenir Québec.
2: Ouais. L'autre affaire, en même temps que... Je sais pas si tu veux commenter ça, Sylvain, mais tu sais, que voulais-tu qu'elle fasse?
3: Ouais.
2: Hey, restez là.
4: Non, c'est sûr.
2: Tu vas perdre beaucoup de belles années de ta vie.
4: Il y a des gens, qui ont des défaites moins raides que ça puis qui partent quand même.
2: Ben oui.
4: Parce
2: oui, il y en a qui ont un taux d'approbation dans une réunion de parti à 80 puis ils quittent. Là.
4: Bernard Landry avait fait ça.
2: Absolument.
4: Il avait un taux d'approbation très élevé puis t'as quitté. Là,
2: il n'y a rien d'autre à faire.
4: C'était l'évidence.
2: Ben
4: c'est
2: oui.
4: Ça, tu sais.
2: Autre changement qu'on n'a pas vu quand même depuis 2012, toujours dans le même contexte minoritaire quand même, mais gouvernement souverainiste. Tu sais, il y a beaucoup de projets, puis je pense au municipal, je pense à tout ce qui descend d'en haut. Il y a beaucoup de projets municipaux qui sont directement liés au gouvernement fédéral.
4: Exact.
2: Là, on a un gouvernement qui va chercher un peu de chicane, un peu, dis-je, peut-être beaucoup. Ça aussi, ça change toute la donne dans la région.
4: Ouais, vous savez, moi, ça fait... C'est en termes de mois là, que je tape sur le clou que... Ben, il y a deux aspects. Là, je parle du tramway. Il y a l'aspect, est-ce que c'est le bon projet? Mais je parle même pas de ça. Là. Moi, depuis des mois, c'est pas ça mon point. Là. C'est pas de dire, j'en veux pas de tramway. C'est pas ça. C'est, on peut-tu attendre d'être sûr d'avoir le financement puis d'avoir tout
2: les
4: ce qu'il faut avant de le faire? Avant de commencer à battre des arbres, avant de ci, avant de ça. La séquence des décisions. Je radote depuis des mois. Ben, ce que j'avais dit qui pourrait peut-être arriver est arrivé. Là, on a un gouvernement indépendantiste au Québec. Est-ce que M. Carney, puis je ne sais pas, là, peut-être qu'il va dire « Wow, super, puis je veux les rendre heureux, je veux leur donner des milliards pour leur tramway. » Mais mon feeling, c'est que ce n'est pas ça qui va se passer. Si vous êtes le gouvernement fédéral actuellement, c'est pas intéressant d'aller injecter 3-4 milliards dans une province qui dit haut et fort « Je veux sacrer mon camp. »
2: On veut s'en aller.
4: Et qui vient de rentrer. Minoritaire, d'accord, mais qui vient de rentrer pareil.
2: Ouais. Et il y a deux partis souverainistes, là. Faut pas l'oublier, ils peuvent se mettre d'accord.
4: Puis donc, on parle souvent de la balance du pouvoir, tu sais, Québec solidaire là, puis le Parti conservateur là. Les libéraux aussi, d'ailleurs.
2: Oui, tout le monde là.
4: C'est ça, tout le monde là, mais bon, il y a des accointances plus faciles que d'autres, peut-être. Là. Mais n'empêche que donc, on n'a jamais vu les ententes signées par Mme Fréchette avec le fédéral, puis s'il y en a, là.
2: Ouais,
4: bon, on a dit, ah oui, il y en a, mais je les ai jamais vus. Là, est-ce qu'on va apprendre ce qui a été négocié? Qu'est-ce qui a été cédé aussi pour obtenir ce paquet de milliards, là, supposément, pour tout le transport? C'était pas que le tramway, hein, c'était toutes sortes de choses.
5: Oui, oui, oui.
4: Là, ça va être encore au rendez-vous? Puis si oui, sous quelle forme? Puis qu'est-ce qu'on a cédé en contrepartie? Et si jamais c'est remis en question cette histoire de tramway, parce que c'est possible, ouais, on n'est pas en réalisation. Hein,
2: non, le prix en passant, le présentement, le prix qu'on a, l'estimé qu'on a date un peu, et dans quelques mois, il y aura une révision. Ça se peut qu'on fasse un maudit saut, là.
4: Et le premier ministre actuel a dit, il y a quelques temps, là, assez longtemps, mais il a dit quelque chose comme, puis là, vous me corrigerez, mais il a dit, c'est sûr que si on est rendu à 12 milliards,
2: c'est
4: on
2: n'est pas là. Ça. Il a dit ça à moi, il était assis exactement dans ton siège. Bon. Puis j'ai dit, OK, mais si on est rendu à 12, 13, 14 milliards, oh là, on n'ira pas là.
4: Ben, c'est ça.
2: Mais ça, écoute, on serait pas une première, premier troc qui recule d'un politicien, là. Mais reste sur Carney, là.
4: Ben.
2: Carney, est-ce que. Parce que là, on parle d'un référendum dans 4 ans, là.
4: Mm-hmm.
2: Moi, je pense que non. Là. Je pense que ça n'existe pas. Là. On va retourner en élection avant d'aller en référendum. Mais c'est le plan.
4: Ben, ça se peut. Puis, de toute façon, le premier ministre actuel ne peut pas dire « Ah non, on ira pas, on va aller en élection avant ça. » Il y a une game à jouer, puis la game, c'est juste en place pour 4 ans.
2: Mais vois-tu l'incohérence de mettre, je sais pas, là, 8 milliards dans la région de Québec et qu'un an plus tard, il y a un référendum se séparer du Canada, c'est un investissement très mal placé.
4: Ça, et ajouter aussi le fait que les tenants là, du troisième lien, c'est le même principe, parce qu'il n'y a pas un pont comme ça qui se construit à coût de plusieurs milliards où il n'y a pas d'argent fédéral. Là.
2: Non, c'est sûr.
4: Fait que pensez à tout ça, là, qu'est-ce qui va arriver, je ne sais pas. Et c'est pour ça aussi que ma proposition de remettre à l'étude, pas de faire, de remettre à l'étude la prolongation d'autoroute 40, et peut-être un moindre mal en termes de coût. Parce qu'investir pour une autoroute d'une dizaine de kilomètres, c'est pas le prix d'un pont. Et ça désengorgerait quand même Henri IV, qui engorge la tête des ponts et qui a un impact sur la Rive-Sud aussi.
2: C'est une autre des nombreuses anomalies du système routier de la ville de Québec. Là.
4: Donc, il y a toutes sortes de choses sur la table.
2: Et ça, c'est provincial. Ça, tu peux le régler à part. Là.
4: Exactement. Et là, on a un parti qui est le Parti conservateur qui a une partie, c'est-à-dire qui a la balance du pouvoir, mais pas juste eux, là, il y en a d'autres, mais qui lui a des idées complètement différentes du parti au pouvoir, hein, en termes de transport en commun, tramway, troisième lien, prolongation d'autoroute. Le Parti québécois puis le Parti conservateur, ça marche pas.
2: Puis je peux même ajouter TGV, tu l'avais dans tes notes. Là. TGV, ça passe, là, ça arrive nord. Je sais pas si c'est dans ton comté, mais c'est pas loin.
4: Oui, ça passerait. Ça passera ou passerait.
2: PSPP a dit qu'il était contre.
4: Exact.
2: Ça, c'est une autre affaire. Personne n'a parlé de ça en campagne. Là. Mais
4: exactement.
2: Ça aussi, ça va clasher.
4: Ça, tantôt, si les gens de l'ancienne Lorette, notamment, là, qui ont crié, qui ont levé, déchiré leur chemise, quand j'ai dit qu'on pourrait remettre ça à l'étude, je répète que j'ai pas dit qu'on devrait le faire. J'ai juste dit qu'on devrait étudier. Et là, ils se sont prononcés à toute épouvante qu'avant d'étudier, il fallait dire non.
2: Ouais.
4: Il y a des définitions pour ce genre de réflexion-là, mais en tout cas...
2: Ouais.
3: Juste parce que je le vois là actuellement, là, il y a Bruno Marchand qui répond à... Je sais que tu peux pas me mettre à sa place, mais il fait quoi, lui, en mettant...
4: Je peux pas le mettre à sa place.
3: Non,
4: je
3: peux pas.
4: Je veux pas.
3: Parce que je voulais... Parce que dans le passé, quand je te vous vois, puis là, je vous voyais, puis là, moi, je me suis perdu. Mais... qu'est-ce qu'il peut répondre? Parce que là, lui, là, en étant maire de la ville de Québec, puis lui veut un tramway, on vient d'en parler là. Bon, c'est bleu foncé à grandeur. Lui, il est pas dans une position confortable.
2: Ben, lui, en plus, écoute, là, je le vois, il est en point de presse, là, il est content, on va se donner un peu d'importance. Ouais. Donc, lui, d'un bord, il est entouré de bleu marin qui veut pas de tramway. Puis de l'autre bord, le gars au pouvoir, minoritaire, mais au pouvoir quand même, il veut couper les immigrants à 35 000. Lui, là, il n'y a plus d'amis.
3: Ben.
2: En fait, il y en a deux, puis ils sont au centre-ville de Québec. Le reste, là, il n'y a rien qui y parle. Tu sais, ça, c'est une autre affaire. Mettons, on n'est pas obligé de commenter sa situation. Si tu veux le faire, bien sûr que tu es bienvenu, Sylvain. Là. C'est quand tu veux, où tu veux. Je vais te chercher avec un micro. Mais il y a une relation à entretenir, un maire comme ça, avec tout le reste, là, c'est mal parti pour la ville.
4: La politique, puis je parle pas de M. Marchand, je parle en général.
2: Oui, oui, bien sûr.
4: Les adaptations nécessaires.
2: Oui, bien sûr.
4: La politique, c'est l'art du compromis, l'art de la négo, puis l'art de toutes sortes de choses comme ça.
2: Tabarouette.
4: Si tu veux t'en aller en politique pour faire passer une idée, quelle qu'elle soit, et qu'en arrivant, tu rues d'un brancard, puis tu te chicanes à gauche, à droite, puis tu n'arrives pas à te faire des alliés, même dans ton propre parti, tu sais, ben, à ce moment-là, tu n'arrives à rien. Fait que quelqu'un qui se présente, puis je répète, là, je parle pas de M. Marchand, tu sais, l'exemple que j'ai, là, puis c'est en tout respect pour lui, là, puis parce que c'est facile, lui, là, ça s'expose bien, oui. M. Bellemare, qui était allé en politique pour faire tomber ce qu'on appelle le no-fault, puis... Il est arrivé avec son idée pas pirement raide, là. Sans, je ne juge pas si c'était bon ou pas bon, c'est pas ça mon point. Mais il a bousculé beaucoup de monde dans le Parti libéral. Oui. Puis c'est pas nécessairement. Là, je fais juste constater ce qui s'est passé. Oui. Il s'est pas fait d'amis, ben. Puis finalement, quand c'est venu le temps de passer son projet à lui, ben, tu sais, si t'as pas négocié, puis fait. Je parle à l'intérieur de ton propre parti. Oui. Ben, tu réussis pas à avoir d'appui, puis à un moment donné, qu'est-ce qu'il a fait? Ben, il a sacré son camp.
2: Oui, mais ça, par exemple, je grand honneur pour ça.
4: Oui, je le juge pas.
2: Parce que tu sais que ce qui aurait été pire, c'est qu'il reste là. Mm-hmm. Puis qu'il s'encrasse, puis qu'il n'y ait plus rien à faire là.
4: D'accord,
2: puis qu'il s'accroche sur le pouvoir, puis le salaire.
4: C'est qu'il fasse ce qu'il faut pour arriver à ses fins.
2: Ah oui, mais il a essayé, j'imagine.
4: Ben oui, oui, peut-être. Mais je n'étais pas là non plus. Là. C'est un exemple que je donne. Ah, ouais, mais je ne veux pas qu'il m'appelle pas pour me dire... Je comprends qu'il y a plein de considérations, circonstances et autres. Je fais juste dire là, que quand tu veux faire quelque chose...
2: Il faut que tu sois capable.
4: Il faut négocier. Ça veut pas dire faire des calinours puis d'aller prendre la tisane ensemble. Là. Mais il faut que tu réussisses. C'est du donnant-donnant tout le temps. Chez nous, là, on a 9 élus. C'est tous des indépendants. On passe notre vie à négocier ensemble.
2: Ouais.
4: Puis des fois, on n'est pas d'accord.
2: C'est quoi,
4: on
2: c'est
4: prend
2: ça.
4: Un vote sur division. Puis après ça, on en rit.
2: Moi, je pense que les villes, ça devrait être ça tout le temps. Là.
4: Ben, c'est ça. Fait que là, actuellement... On est la capitale nationale est entourée de conservateurs. Et je voulais en venir. Ce qu'on appelle la balance du pouvoir, là, si je peux prendre peut-être une minute pour expliquer, parce que c'est pas tout le monde qui comprend qu'est-ce que ça veut dire. Tu sais, dans le sens que le gouvernement, pour être majoritaire, a besoin de 64 sièges parce qu'il y a 127 députés.
2: Ouais.
4: Donc, 127 divisé par 2, parce que c'est 50% plus 1, ça fait 63,5. Donc, 164. Alors, 64 députés. Mais là, tu en as 59 au pouvoir. Donc, si tu veux passer quelque chose et que toutes les autres sont contre, ça ne passe pas. Mm. C'est ça, être minoritaire. Et là, exemple, si, disons, Québec solidaire. J'invente, là, je dis n'importe quoi. Québec solidaire veut que tout le monde reçoive des brosses à dents gratuites à volonté.
2: Ouais.
4: Mettons.
2: Ben, ça fait QS. T'as pas exagéré.
4: Je dis en rien, là.
2: Ah non,
4: mais n'empêche.
2: Bonne
4: et là,
2: idée.
4: Bon, le Parti québécois dit, voyons, non, là, tu sais, c'est non.
2: Ouais.
4: Puis là, après ça, le Parti québécois dit, bon, ben moi, je veux faire exemple, je sais pas,
2: un référendum
4: ou peu importe, je veux faire
2: n'importe quoi.
4: Puis que toutes les autres autour veulent pas, mettons, bon, partons d'une affaire théorique que Québec solidaire ne voudrait pas non plus.
2: Ouais.
4: Mais là, ils peuvent faire un donnant-donnant. Regarde.
2: Je te donne tes brosses à dents, puis tu vas voter pour moi.
4: On va faire le programme de brosses à dents. C'est ce que Justin Trudeau avait fait avec le NPD.
2: Lui, c'était pire que ça. Il n'est pas allé au cas par cas. Ils ont signé un deal.
4: Exact.
2: Vous allez nous appuyer, puis nous autres, on va vous donner un certain, nombre
4: de c'est ce qu'on appelle la balance du pouvoir. Donc, c'est de prendre une entente avec un parti qui fait que, pour faire tomber le gouvernement... Il faut qu'il y ait un avis, il faut qu'il y ait un vote de confiance. Donc, exemple, je le caricature, mais la question, c'est avez-vous confiance dans votre gouvernement? Là? Puis tu demandes ça aux 127 députés. Puis s'il y en a 64 ou plus qui disent non, le gouvernement se dissout, on s'en va en élection.
2: Ah
4: ouais, mais là, on est au lendemain des élections, les caisses des partis sont vides.
2: Ouais.
4: Fait que personne n'a envie...
2: Tout le monde doit travailler avec l'autre.
4: Personne n'a envie en arrivant de faire ça. Fait que là, c'est la danse du ventre, avance, recule, puis le tango entre... Je vais faire mes 4 ans, peu importe lequel, là. Je vais faire mes 4 ans, on va faire mon temps, ou je peux essayer de le faire tomber, mais pas tout de suite, parce que j'ai pas d'argent.
3: Oui.
4: Là, il faut qu'il se refasse. Là, après,
2: on a au moins 1 an et demi, 2 ans. Là,
4: ben, probable. Et peut-être plus, parce que
2: Avec, Justin avec avait fait 4 ans.
4: Ben oui, avec trois partis d'opposition. Les libéraux, il y a moins d'accointance, mais les conservateurs et le Parti québécois, paradoxalement, ils ont certaines affinités.
2: Ils sont capables de s'entendre.
4: Ils peuvent être capables de s'entendre sur certains sujets. Même chose avec Québec solidaire. Ce qui fait qu'il va peut-être être capable de et attendons-nous à voir parfois des choses surprenantes, comme des brosses à dents, mais là, ça, c'est une blague, là, mais tu sais, des choses où on dit, oh, ben, regarde, on n'a pas vu ça venir, mais il faut prendre ça si on veut que, puis bon. Ça, mais ça, il faut qu'il y ait des sous dans le compte de banque, parce que sinon, ils veulent pas aller en élection, ça coûte un bras, là.
3: Est-ce que c'est la meilleure des situations, donc, pour les oppositions? T'sais, parce que, dans le fond, là, c'est sûr qu'ils veulent pas faire tomber le gouvernement. Tu viens de très bien l'expliquer, il faut qu'ils remplissent les coffres, OK? Mais c'est quand même intéressant de pouvoir... Et c'est épeurant, parce que j'ai pas le goût non plus qu'on donne une brosse à dents à volonté à tout le monde, OK? Mais QS, ça y donne quand même une bonne position de force, quand même, là.
4: Oui, mais c'est quelque part, c'est le jeu de la démocratie, puis je pense que c'est sain. Dans le sens que, tu sais, Québec solidaire, on aura beau dire ce qu'on voudra... Ils ont quand même eu, j'ai pas le chiffre là, exact en tête, mais en termes de vote populaire, là, c'est des centaines de milliers de votes. Là.
3: Ouais, c'est 532 000 votes.
4: Bon, 530 000. Ouais. Puis le Parti québécois est au pouvoir avec 1,9 million.
3: Ouais, ouais.
4: Okay, c'est quand même significatif là, le poids des gens qui ont voté pour Québec solidaire. C'est pas 8 personnes.
2: C'est vrai.
4: Donc, ben, ils ont leur importance. Et donc, les brosses à dents,
3: oui.
4: Faut prendre toujours l'exemple.
3: Oui.
4: S'ils m'entendent, là, les gens de Québec solidaire qui prennent pas ça mal.
2: Ben, attends, c'est une bonne idée.
4: Non, illustrer, non mais c'est pour illustrer. Mais
2: moi, je pense que ça, là, dit oh, des brosses à dents. Ce serait une bonne idée,
4: leur
2: ça.
4: Voix a une importance. Et ils pourront pas passer tout ce qu'ils veulent tant qu'ils veulent avec ce mécanisme-là. Mais ça se peut qu'ils réussissent à passer quelque chose que normalement, s'il y avait un gouvernement majoritaire, ils pourraient pas.
3: Ça serait impossible.
4: Ça, ils l'entendraient même pas. Fait que c'est pas mauvais. Mais c'est pas mauvais, mais en même temps, c'est pas fameux non plus.
2: Non, mais si tu veux avancer tes affaires, là, c'est ça, exact.
4: Ben, tes affaires, mais tes affaires, au-delà de tes convictions, tu as le référendum là-bas, mais autrement, là, c'est les juste affaires de l'État.
2: Oui, mais PSPP, présentement, il veut un référendum.
4: Oui, mais je pense qu'ils ne veulent pas juste ça, là. Ben non, mais tu sais, je dis...
2: T'es bon joueur!
4: Non, mais je pense que n'importe quel parti qui serait arrivé au pouvoir.
2: C'est l'article 1 quand même de leur
4: parti. Faire avancer
3: le Québec.
4: Selon
3: ses convictions.
4: Il veut s'occuper des écoles, des hôpitaux, puis des ci, puis des ça. Il n'y a personne qui se lève le matin en disant « je m'en sac, puis je ne ferai rien de bon ».
2: Ben, moi, des fois.
4: Non, je parle des partis politiques.
2: OK, OK.
4: Mais donc, c'est important que la majorité soit là de temps en temps pour qu'il y ait des choses qui marchent. Parce que là, ça va chicaner, puis ça risque de pas tant avancer. Par contre... Ils ont quand même énormément de pouvoir. Là. C'est pas juste les lois qui comptent dans la vie là, ou les trucs à l'Assemblée. Oh. Je ne ferais rien de bon.
2: Mais... Ben, moi, des fois.
4: Non, je parle des partis politiques.
2: OK, OK.
4: Mais donc, c'est important que la majorité soit là de temps en temps pour qu'il y ait des choses qui marchent. Parce que là, ça va chicaner puis ça risque de pas tant avancer. Par contre, ils ont quand même énormément de pouvoir. Là. C'est pas juste les lois qui comptent dans la vie là, ou les trucs à l'Assemblée. Oh, les nominations, ça va tout
2: c'est
4: être...
2: Eux

0: Wow, là, c'est pas juste les lois qui comptent dans la vie, là, ou les trucs à l'Assemblée. Oh, les nominations, oui. Ça va tout être fait sans passer à l'Assemblée nationale. Il y a énormément de choses qui se font là,
1: par décret ou
0: par le parti au pouvoir sans que ça aille à passer au vote à l'Assemblée nationale.
1: Puis on l'a vu avec la CAQ, il y a beaucoup d'affaires qui peuvent passer sans vote.
0: Oui, ben ils peuvent, c'est ça, les moyens.
1: Les ententes de
0: vie. Absolument, ça, exactement. Puis... Donc. Les choses certaines, c'est peut-être pas la meilleure solution parce qu'on a vu passer de dernière élection 90 à zéro ce coup-ci.
1: Ah, écoute, c'est l'autre affaire. Hein, pis,
0: solide.
1: Faut se laisser, mais hier, Donald Charette, je pense que c'était vraiment sa remarque de la soirée. Il a dit, au Québec, on vote pas, on punit. Quand ça rentre en grande vague d'émotion, puis quand ça fait plus, c'est deux claques en arrière de la tête. Merci, bonsoir, va te reposer.
0: Et d'ailleurs... Je vous fais une prédiction long terme.
1: Oui.
0: Tu viens de dire, ça se passe en émotion.
1: Oui. Vrai, ah oui.
0: C'est comme ça qu'un jour se fera l'indépendance du Québec.
1: Ça va être je suis d'accord. Sur l'émotion. Ça va prendre une méga crise. Les Québécois vont pogner les nerfs et on va punir. Et voilà.
0: Voilà.
1: Merci, Sylvain. Toujours un plaisir. Sylvain Junot, maire de. Et puis là, je fais attention parce qu'il ne veut pas que je dise Saint-Og.
2: Non.
1: Il n'aime pas ça, c'est juvénile. Saint-Augustin de Desmaures.
0: C'est ça.
1: Merci, M. Junot.
0: Salut.
1: 13-30, on revient.
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2: C'est heure 2, oui, c'est ce Carbo Show de l'édition de l'après. L'après-match.
3: Enfin!
2: Hey, que je suis brûlé, que je suis écœuré.
3: Ah, il était temps.
2: Mais je suis couché à 1h30 cette nuit. Moi, je suis allé dans Jean Lesage, puis je suis allé enlever les pancartes pour mon amie Nancy Joannette.
3: C'est passé proche.
2: Yeah, ça a passé proche, par exemple. À Tlancher, Villeneuve, tu vois, chose. Ah ouais, tu vois. À grand coup, comme je te pousse. Mais, c'est pas une bonne nouvelle. Moi, en tout cas, je trouve pas que c'est une bonne nouvelle. J'osais avec des hommes d'affaires aujourd'hui, d'autres entrepreneurs avec qui j'ai de l'affection, puis je jase, puis c'est pas une bonne nouvelle, là, un PQ minoritaire là, pour les entrepreneurs. Il y aura pas de mise en chantier dans les prochaines années. Là. Tant aussi longtemps que ce sera un genre de gouvernement comme ça, il y a rien qui va avancer. À rien.
3: On est au Québec. Hein? Tu sais, je te l'ai dit tantôt d'une manière un peu plus crue, mais mettons que tu vas recevoir un coup de poêle. Tu sais que tu vas recevoir un coup de poêle. Puis on te dit, on peut te mettre un oreiller entre la tête puis le coup de poêle ou juste le coup de poêle.
2: Ouais.
3: Ben, c'est moins pire avec l'oreiller.
2: Ah ouais.
3: Tu sais, c'est moins pire avec le lub.
2: C'est moins pire. C'est un peu moins pire.
3: C'est le meilleur dans le pire.
2: En tout cas, regarde, qu'est-ce que je te dis? Combat des stations, oui, parce que les auditeurs, les auditrices, vous êtes invités, les auditeurs, les auditrices du... Soit faire pleurer Georges, justement, je vais t'en parler tantôt, Georges, là. Là, j'en parle pour une dernière fois, parce que je veux vous avertir, OK, les auditeurs, les auditrices. Moi, là, je suis allé voir mon boss tantôt broyer. J'ai fait la même affaire que Paul Saint-Paul, pas mon Paul, en sortant de la station. Je suis allé voir mon boss pour broyer, parce qu'il me paye pour ouvrir les lignes puis jaser avec les auditeurs, les auditrices.
3: Mm-hmm.
2: Ça, c'est indéniable, c'est pour ça qu'on me paye. Donc, j'aime ça, j'ai du fun. Puis j'avais allé jusqu'à hier du fun à parler avec Georges. Mais Georges, vu que c'est un pissou, ben lui, il n'a pas été capable de donner d'arguments en ondes hier.
3: Non, il est resté bouché, hein? Ouais. C'était...
2: Tu l'as entendu?
3: Oui.
2: Donc là, ce qu'il a préféré faire, c'est de me raccrocher d'en face puis de m'envoyer un courriel de merde.
3: Bon.
2: Bon, je vous l'ai partagé aux auditeurs, pas aux auditeurs, mais aux animateurs, parce que là, je considère que Georges a transgressé le non-écrit du respect entre animateur et écoute. Là.
3: Parce qu'il dit qu'il veut se faire respecter ici, puis après ça, il a envoyé chier tout le monde.
2: Il a envoyé chier tout le monde.
3: Tout le monde y a passé.
2: Mais quand je te dis, d'abord, il commence par me dire, t'es pas un journaliste de formation.
3: OK.
2: Et est-ce que je me suis qualifié de journaliste?
3: Même les journalistes de formation aujourd'hui font plus de journalisme.
2: François Gariépy était le journaliste de Radio X, puis c'est pas un

0: journaliste.
1: Non.
0: On s'entend-tu?
1: On s'entend.
0: Parfait. De un, t'es pas un journaliste de formation, t'es un réparateur de bagnoles. Et tu sais qu'en réparant des bagnoles, je peux t'acheter puis t'en revendre à crédit. Si je veux être ton descendant aussi épais que toi, je vais le faire la même affaire. Tu comprends? Ce que je gagne d'un an à jaser avec toi, je suis capable de le gagner d'une semaine dans mon garage.
1: Puis, je dis ça accessoirement de même, il y en a un qui est à Radio X, l'autre qui est à Radio Plate-Plate.
0: Ouais, Flat Lux.
1: Plate-Plate.
0: Mais où est-ce que j'ai pas aimé ça? Bon, t'as beau me dire que bon, c'est de bonne guerre. Mm-hmm. Tu peux me traiter d'Elvis Gratton parce qu'Elvis avait un gros garage. Ça, c'est bien correct aussi. Où est-ce que ça me dérange un peu, c'est quand tu commences à dire, à traiter le colonisé bourgeois Elvis Gratton-Houle de Bricqueville.
1: Bon. Mêle DH à ça.
0: Ouais, tu mélanges Daniel à ça. Ça, moi, ça, je trouve ça bien plat. Puis là, je te passe tout ce qu'il m'a écrit, le beau Georges, parce que c'est ça, hein, cette affaire-là. Après ça, tu tombes dans tous les autres animateurs, là. T'es traite de tout ce que tu voudras, puis tu finis en nous traitant de radio poubelle, toi, avec. Comme la Louise, là, la mêlée de l'autre fois, là.
1: Ça, c'est...
0: Ben là, je suis désolé, Georges, t'es banni. Je te banne. Arrête de nous écouter, arrête d'appeler. C'est fini, tu repasseras plus jamais en onde ici, comme Jean-Mich.
1: Terminé.
0: Puis là, c'est pas Louis qui va peser sur le piton, puis viens pas te plaindre que Louis règle les pitons du carbo chaud, là. C'est moi qui va le peser, le piton. On va faire la même affaire que quand Mathieu Dugal a laissé le micro ouvert pendant la pause en fin de semaine. Je me suis levé et l'ai fermé, le piton. Maudite chance que j'ai pas dit de la merde.
1: Et...
0: Parce que j'ai réalisé après que le micro t'a ouvert. OK, dossier réglé, on n'en parle plus.
1: C'est fait.
0: Tribune libre ce soir, tout comme hier. Hier, on était en prolongation. On jase. Es-tu content du résultat? Es-tu pas content? Est-ce que t'es fier de la vague bleu marin foncé des conservateurs dans la région de Québec? Est-ce que tu crois que Bruno Marchand va chier mou? Est-ce que tu penses que moi, personnellement, là, je crois fortement que Paul Saint-Paul Plamont-Paul va se donner le titre de ministre de la capitale nationale?
1: Oh ben, je pense qu'aujourd'hui, il a dit en conférence de presse qu'il le ferait pour.
0: Ouais, on verra bien.
1: C'est ce que j'ai entendu, Louis, notre journaliste, dire tantôt.
0: C'est pas mal la même affaire pour moi de Paul Saint-Paul Plamont-Paul. Je suis vraiment content, par exemple, d'avoir fini la job d'été de Christine.
1: Oui!
0: Christine a terminé sa job d'été. Je suis content. Je l'avais prédit. Ça, je pouvais pas vivre mieux. On a abusé du système pendant 8-9 ans. On a cacufié tout le monde.
1: Mm-hmm.
0: On a cacufié Moret. On m'a cacufié aussi. En 2018, là. Pas en 2022, mais en 2018.
1: Cacufié tout le monde.
0: Pas mal. Donc, j'y ai cru, j'ai voulu, j'ai souhaité une réforme. Là, quand t'es arrivé avec Olivier Primeau, là, ma Christine, là, moi, j'ai zéro estime pour un checker de Poutine. Pour vrai, là. Zéro. Puis là, je sais pas qu'est-ce qu'il fait aujourd'hui dans ses leggings. En tout cas, il a dû resserrer sa vanne de chez Location Budget, écrit la CAQ dans le côté, je le sais pas, bref. Êtes-vous content, êtes-vous pas content, vous avez envie de jaser, vous avez le droit. 418-670-9098. Es-tu d'accord avec ça, mon bébé Lou?
1: Très d'accord.
0: D'abord, as-tu une belle journée, toi?
1: Oui. Ben, ça a été très tranquille.
0: Hier, ça finissait sec, hein?
1: Ouais, ben, ça a été une grosse soirée.
0: Ouais.
1: Puis, à un moment donné, on avait eu tout ce qu'on avait à avoir.
0: J'étais dans le troc, là, j'étais sur d'Estimoville. J'étais en train d'enlever une pancarte. Elle était haute, cibole. J'étais quasiment debout sur le pick-up.
1: Terminé.
0: J'avais ma blonde sur mes épaules, puis elle coupait le tie-rap. Puis là, à un moment donné, paf, plus rien. C'est tombé dans les reprises. Dan Gravel qui disait qui allait gagner. C'était-tu bizarre, hein?
1: Non, mais on avait fait le tour, là. On savait ce que tout le monde... On savait qui avait gagné. On savait tout ce qu'on avait à savoir. On s'est dit, on reste-tu là, faire du temps pour entendre les speeches plates du monde où on s'en va popper le champagne. Et c'est ce qu'on a fait l'autre bord.
0: Ah oui?
1: Oui.
0: Vous étiez content?
1: Oui, on a levé un verre à la santé de M. Boissonneau, notamment.
0: Oui!
1: Pas toi, mais...
0: Cousin de la fesse gauche. Alex,
1: ben oui.
0: On a pris une bonne gorgée de cocktail Molotov.
1: Oui. Ah oui, c'est un peu de gaz. On a pris aussi une gorgée triste à la santé de notre ami Gary. Ça, c'était moins glorieux que quand...
0: J'ai zéro peine. J'ai zéro peine pour François Gary.
1: Ah, ben moi un peu, là.
0: Non,
1: je l'aime,
0: j'en ai
1: Gary.
0: Pas.
1: Là.
0: Non,
1: je l'aime
0: j'en
1: encore.
0: Ben, je l'aime, c'est pas parce que je l'aime pas.
1: Je trouve
0: mais
1: ça triste.
0: J'ai pas de peine pour son changement de carrière manqué. Ce gars-là va servir de bord Saint-Dicenne. Oh, il a été barman. Il a écrit des affaires dans les journaux.
1: Pas stressé pour lui.
0: Il a travaillé Énergie. Il a travaillé toutes les stations de radio de Québec. Il adore, comment ça s'appelle, le chanteur plate, là. Christy, qui est plate, ce chanteur-là, là. Il me le poussait tout le temps dans la gorge, Gariépi, attends un peu.
1: Hubert Lanois.
0: Hubert Lanois. Tu sais, il va se trouver de quoi, là? François, là, c'est pas. C'est, j'ai même pas peur.
1: Ah ben, là, tu vas être attaché
0: de même pas surpris de m'en donner. Bon, attaché politique. Il pourrait, ben, il va aller rejoindre Claude Villeneuve, qui s'est fait arvoler. Ça, par exemple, je suis content. Parce que ma chum, Nancy Joannette, elle l'a fait arvoler. Mm-hmm. Fait qu'il a été mis dehors de l'hôtel de ville de Québec. Puis là, il est dehors de Québec. Vas-tu comprendre, moi, tu te l'as?
1: Je pense que c'est un bon message.
0: Ouais.
1: C'est assez.
0: Il y a du charisme. Il y a du charisme, Claude. Mais les Québécois, ils ont dit, charisme-moi ton camp.
1: À peu près.
0: Hein? Ils ont dit.
1: C'est une bonne manière de le dire.
0: Ben oui. Il n'y a pas de problème avec ça. Moi, j'ai pas de crainte pour qui que ce soit. J'ai aucune crainte pour qui que ce soit.
1: Non, ben, quand
0: on vit un plein emploi, Louis.
1: Ben, puis quand tu te présentes en politique, faut que tu sois prêt à vivre avec les conséquences de la défaite. Parce qu'il y en a 5, mettons, qui se présentent des gros partis. Il y en a 4 qui vont perdre. Puis il y a plein d'indépendants qui vont perdre. Puis ils savent qu'ils vont perdre.
0: Oui.
1: Fait que,
0: les marxistes-léninistes, il n'y en a pas un qui est rentré.
1: Non, mais si tu n'as pas un autre plan en tête, tu te présentes en politique, puis c'est ton seul espoir pour vivre et payer ton loyer à la fin du mois, tu es un peu un cave, là.
0: Ouais. Moi, je pense. Quelqu'un m'écrit, M. Bisson, salutations en passant à Bruno Gingras aussi, qui est avec nous, Éric de Trois-Rivières, qui nous propose d'aller travailler à la broussaille. Éric, ça prend quand même des prérequis pour aller travailler à la broussaille.
1: Quoi?
0: Du poêle.
1: J'en ai.
0: Le troisième âge.
1: Ça, tu l'as. Hein?
0: Je suis pas encore là. J'ai 57 ans, pas 67. Avez-vous entendu Renaud qui dit qu'il passe d'une binerie à l'Assemblée nationale?
1: Oui. Oui.
0: Mic drop, c'était très drôle.
1: Très fort.
0: Ben lui, Renaud, je voudrais qu'il foute la marde. Moi et Renaud, je veux qu'il foute la marde. C'est important.
1: Régler la marde.
0: Parce que là, le maire, tu te souviens qu'est-ce qu'il a dit? Aucune crédibilité, Renaud Labrecque. Monsieur Labrecque a aucune crédibilité. Aucune!
1: Député, monsieur Labrecque, maintenant. Hein?
0: Député Labrecque.
1: Ouais.
0: Oh! C'est un peu mon Bruno, là. On change de coche, là. Là, tu vas me dire qu'il n'y a pas de crédibilité. Dumas non plus. Bon, OK. Félicitations à Dom Dumas.
1: T'as entendu les propos du maire par rapport à Dom Dumas?
0: Non, oui donc, hein?
1: T'as un peu, j'ai ça. Ben, c'est...
0: vous êtes tannant, là, Mélanie Trudel, avec l'histoire du combat des stations, là. C'est... Bon, attends un peu. Là, je vais enlever ma montre. Elle me regarde. Et là, elle fait signe, désolé. Tu sais, les émoticônes avec les deux bras à côté de même.
1: Bon, je l'ai ici, tout droit sorti de notre journaliste.
0: Après ça, on jase avec les auditeurs, les auditrices. Allô?
2: Dominique Dumas, sur la Rive-Sud, c'est pas un de vos plus chauds partisans. Renaud Labrecque a pourfendu la gestion de la Ville de Québec à de nombreuses reprises. Ça semble pas une équipe qui a été bâtie pour la politique de la main tendue, M. le maire.
3: C'est pas une équipe qui a été bâtie dans cette perspective-là, c'est vrai. Ils ont choisi des candidats et ils doivent assumer les candidats qu'ils ont choisis. Après ça, si M. Dumas a été capable d'effacer son passé et ses déclarations passées, peut-être qu'il peut arriver avec une nouvelle façon d'envisager la politique. On va voir.
2: C'est un de vos fans, vous pensez, maintenant.
3: C'est pas ça que j'ai dit. Je veux juste dire, c'est facile dans une radio de faire quelque chose. Mais quand tu as besoin pour être élu d'effacer tout ce que tu as dit à la radio, tout ce que tu as publié sur les médias sociaux,
0: pas quoi dire,
3: ça témoigne que tu es en train d'envisager que ton passé ne te permet pas d'aller plus loin. Après ça, on verra comment il va se gouverner pour la suite.
2: Donc, vous ouvrez encore la porte à une cohabitation civile et productive.
3: Absolument.
2: C'est possible.
3: Mais c'est la seule intéressante. On n'est pas obligé d'être tout le temps d'accord, mais c'est la seule intéressante. Mais si leur temps, ils le passent à faire de la politique municipale, si leur temps, ils le passent à faire des déclarations intempestives populistes ou à être le porte-voix d'une radio de Québec, bien, ils vont me retrouver sur leur chemin.
0: Bah!
1: Qui veut tendre la main, mais ils vont le retrouver sur le chemin.
0: Il veut tendre la main, mais ils vont me retrouver sur le chemin. C'est parce que Bruno, c'est toi, t'es le prochain, là. Alors, regarde ce qui arrive à Christine, à Bernard. Alors, regarde ce qui arrive à Simon Jolin. Tu sais, regarde, là. Regarde-les, là.
1: Ouais, le problème,
0: prochain
1: c'est
0: coup, reste... c'est Québec fort et fier. Tu vas voir, boum, comme petit Claude. Sauf qu'il y a une affaire, par exemple. Petit Claude, il y a un bagage que toi, t'as pas. Toi, t'es habitué de gérer ton monde, là. Oh, je vais peser mes mots. OK? Gérer tes affaires, là. On va dire, là. Mais après ça, là, ta trace, ça va être laissée. Puis les citoyens, là, que t'écoutes pas, puis tu te foutes d'eux autres comme dans l'an 40, là, moi, je serais toi, je me mettrais un sac de papier brun sur la tête, je prendrais l'autobus pour Montréal, puis j'en reviendrai pas. Parce que quand les élections vont arriver, je te le dis, je te le prédis, là, d'après moi, tu vas faire un bout de ses coudes.
1: Ouais, on n'est pas rendu là encore. On n'est pas sorti
0: d'après
1: du bois,
0: moi,
1: mon
0: ça
1: carbo,
0: va être ça. Hein. Et que j'écoute le monde.
1: On n'est pas sorti du bois.
0: J'écoute le monde, c'est parce que les gens n'ont pas sorti voter.
1: Ah oui, mais...
0: À matin, Morey, j'ai adoré ce que Morey a écrit ce matin sur les proportions de vote de Bruno Marchand versus ce qui s'est passé au PCQ au municipal. On s'entend, c'est pas les mêmes paliers de gouvernement, puis on s'entend aussi que le municipal, on travaille un peu moins au niveau de la population pour le vote, ce qui est important. Mais on sait pertinemment que si le vote sort, Bruno Marchand vole. Quand tu as 20 % du 50 % du 25 % du 20 % viens pas te dire que là, t'es hot, là. Il a ramassé à peu près ce que les solidaires ont ramassé.
1: Mais il a été élu. Puis on est prêt
0: d'ailleurs,
1: avec,
0: bravo,
1: encore 3 ans.
0: Bravo aux solidaires qui se tiennent debout encore. Quand même bon pour des communistes, là. Pour vrai, là, c'est quand même bon.
1: Pas pire.
0: C'est quand même bon. En tout cas, on verra bien. Bon, là, les lignes sont ouvertes. Oui. Moi, je laisse toute la place aux auditeurs, aux auditrices. D'ailleurs, merci d'être là en grand nombre comme ça, d'être à l'écoute de Radio X du matin au soir. Vous avez écouté Danny Hull, je suis content, il est revenu de ses catacombes parce qu'il était malade. Il a pogné ta maudite chenoute que tu as eue, toi, ici. Une
1: tout
0: chance que Pee-Wee, en fin de semaine, a mis de l'ordre, ici, là.
1: Tout le
0: l'eau
1: monde.
0: L'eau de Javed, l'encens, l'eau bénite. Il a lavé ça, il a repassé un mop au plafond. Parce qu'oublie ça, la femme de ménage chute à la station et sous son sel, là.
1: Oui, c'est la job, là.
0: Oublie ça, le bénitier à l'entrée de la porte. Là.
1: Elle commence à passer la mop au début du Spacecast.
0: Ouais.
1: Et elle finit de passer la mop à la fin du Spacecast.
0: Ouais, hein?
1: 3 heures pour 200 pieds carrés.
0: Elle laisse toujours son aspirateur en avant de la porte d'ascenseur.
1: Pour dire qu'elle est
0: là. Je la salue, soit dit en passant. Le problème, c'est que Sam Ahmad était là au municipal.
1: Puis il y en aura peut-être un autre, Sam Ahmad, aux prochaines élections.
0: Il va en avoir un autre.
1: Un autre avec un bon projet.
0: Un bon projet, c'est important de peindre un bon projet.
1: Ah oui.
0: Carbo, où avez-vous mis les pancartes électorales? J'en ai besoin pour faire des chatières. Hey, 26-71 de la Fonde, montrez-la 5 par 10 fermé et plein jusqu'au plafond.
1: Non.
0: Viens en chercher tant que t'en veux avant que j'aille porter à la causante. Je te dis tout de suite, viens en chercher. Là, n'importe qui en veut, viens demain. Va t'en donner, j'en ai plein. Il n'y a pas de trouble avec ça. Allô, Radio X?
4: Salut!
0: Hey! Ben ouais. Tabarnouche, je me pète les oreilles, mon mot de tannant.
4: Ah ouais, comment ça?
0: Ben, parce qu'on t'a parlé fort quand t'as dit salut.
4: Ben, ça venait du cœur.
0: Ça, je le sais que ça venait du cœur. T'as-tu gagné tes élections?
4: Non.
0: Ah!
4: Je voulais pas que le PQ rentre.
0: Ah, tu voulais pas que le PQ rentre, hein?
4: Parce que ça fait longtemps qu'il n'y a pas eu le PQ à Rivière-du-Loup.
0: Ouais, c'est ça. Puis là, il y a le PQ à rentrer, hein?
4: Ouais, là, je sais pas c'est quoi que ça va faire de plus,
0: ouais.
4: Là.
0: Ben, on verra, là, tu sais, on se cassera pas la tête avec ça, là, mon beau Hugo, là.
4: Non, je vais pas dormir pareil puis aller faire mon ménage de l'église demain matin.
0: Ouais. Hey, t'as-tu changé, t'as-tu tes lunettes neuves, là?
4: Non, pas encore, là, c'est en attente de ça, là.
0: OK, bon, parce que...
4: Mais ça devrait pas être trop long, là.
0: Ouais, parce que là, tu vas voir mieux, là, avec tes lunettes neuves.
4: Oui, ça, c'est un fait.
0: Ouais, vraiment. Là, demain, tu travailles?
4: Oui.
0: On commence par nettoyer quoi, là?
4: Je fais l'aspirateur sur les tapis.
0: Bon, parfait, l'aspirateur sur les tapis.
4: Après ça, je passe la vadrouille dans les allées.
0: Ouais.
4: Il y a à peu près 5-6 allées, là.
0: Ouais, mais c'est pas bien sale, là, de cet incite, là. C'est plus l'hiver que ça se salit.
4: Oui, sauf qu'il faut que je travaille pareil.
0: T'aimes-tu ça quand t'es obligé de nettoyer les prie-dieux, là?
4: Moyen, ouais.
0: C'est moins le fun, hein. Moi, j'ai fait ça, moi, ici, un moment donné, pour aider, là.
4: Ah ouais?
0: Ouais, j'avais nettoyé les prie-dieux. J'ai passé quasiment une fin de semaine à nettoyer ça.
4: Ça, c'est sale pas mal, parce que...
0: Ouais, ben le monde se met les pieds dessus, hein, les innocents.
4: Normalement, c'est pas les pieds qu'il faut mettre dessus, c'est des genoux.
0: Ben, c'est ça, Hugo, bon. Ben oui.
1: Merci de nous ramener à l'ordre.
0: Ouais.
4: Il y en a qui n'écoutent pas Pantoute.
0: Non, ils n'écoutent pas Pantoute, ils sont pas écoutables, hein?
4: Ouais, ça, c'est vrai.
0: Ouais, bon, ben merci, Hugo, d'avoir appelé. Demain, c'est de la musique, prépare ta toune, là.
4: Oh oui, yes sir, à vous deux, là.
0: Ah, yes sir!
4: Bye!
0: Salut, bye!
1: Salut!
0: Bye, à la prochaine. On s'en va sur la 2. Allô, Radio X?
5: Bonjour!
0: Hey, comment ça va, mon Mario?
5: C'est Mario Larc.
0: C'est Mario. Comment ça va, Mario?
5: Ça va, je peux parler.
0: Oui, tu peux parler. Vas-y, tu vas m'expliquer. Attends un peu, Mario.
5: Super.
0: Bon,
5: Playboy.
0: Il est parti. Vas-y.
5: Du PQ.
0: Ouais.
5: faisait une loi sur la régie du logement.
0: Oui. Explique-moi les élections.
5: 320 la chambre, 400 la pension.
0: Va répondre à une
5: 720 une mais chambre là, et pension.
0: Continue. Canada, 706.
5: Il reste 4.
1: OK, on vient sur
0: allô, Radio X.
6: Allô.
0: Allô, comment ça va?
6: Ça va bien, toi, Carbo?
0: Ben oui, je t'écoute.
6: C'est Nico.
0: Oui, Nico.
6: J'ai deux choses.
0: Oui.
6: Pardon, j'ai deux en une, puis j'ai une deuxième chose. La première chose, c'est... La semaine passée, j'ai...
0: Oh, attends un peu, là, je suis un peu mêlé. C'est-tu Mario, ça?
6: Non, c'est Nico.
0: Ah, Nico,
5: c'est
0: OK.
5: 1146.
0: OK. 706. Vas-y.
5: Il faudrait qu'il baisserait le prix des paquets de cigarettes à 2,25.
0: OK, 2,25. Et
5: une scène de la cigarette.
0: OK, attends un peu, ce sera pas long, on continue. Oui, ouais, Nico?
7: Ou allô?
0: Ouais, ça c'est pas Nico, ça.
7: Non, c'est pas Nico.
0: C'est qui?
7: Ah, c'est peu. Marco.
0: Ah, Marco, OK. Marco, Nico,
1: Nico
0: et Mario.
1: S'il te plaît. Nico, t'as un spot, là.
7: Bon, ouais. C'est mon nom, c'est Marc.
0: Oui, Marc.
7: Bon, hier, j'ai gagné mes élections à Pintan.
0: À Pintan? C'est qui est rentré à Pintan? C'est Lévis, c'est...
7: Duhem.
0: Duhem. Duhem?
1: Pintan?
7: Oui.
0: C'est du... Ah! Bellechasse jusqu'à Pintan, c'était Duhem.
7: Oui, exactement.
0: Après ça, c'est Dumas, puis après ça, c'est un peu plus en descendant, ça va être Renaud Labrec. OK, parfait, ouais.
7: Bon, moi, hier, j'étais content, mais ce qui m'a rendu encore plus content de la population du Québec, c'est la sortie de Pascal Paradis.
0: Oui, ça, c'est
7: ça,
0: vrai.
7: Là,
0: ça, c'est
7: là,
0: vrai.
7: Un homme pédant comme ça, là,
0: ouais.
7: Ah, ça n'a pas de bon sens.
0: Tu sais, à un moment donné, tu craches en l'air, hein? Ben, c'est ça qui arrive. Ça te retombe dans la face, puis lui, en particulier... Ben, il n'y a pas plus à ben du monde. Fait que ça a sorti, ça a fait l'affaire. Ouais, c'est ça, en bas de la 20, c'était vous autres, là, en bas de la 20, là. Ouais,
7: c'est ça. Ouais, c'est ça, en bas de la 20 jusqu'à ouais. Ben dans Bellechasse.
0: Ouais, exact, ouais.
7: Exactement. Puis, c'est ça. Puis, est-ce que monsieur, notre marché national, là?
0: Ouais. Ben, toi, t'es chanceux, tu l'as pas dans les jambes, t'es à Pintendre, là.
7: Ouais, mais quand même, je paye de mes impôts sur son tableau.
0: Ah, ben, le gars en Saskatchewan va payer de ses impôts pour sa guenille à électrique, là.
7: C'est ça. Mais ce que lui, il sait pas, là, c'est que avant, M. Duhem, il parlait du tramway, mais ouais. Il était pas dans l'édifice, il était pas dans l'Assemblée nationale. Maintenant, ils sont 19 à être à l'Assemblée nationale, puis ils vont pouvoir côtoyer PSPP.
0: Exact.
7: Et ça va commencer à faire dur.
0: Mais ça, on réglera rien, là, dans les deux prochaines années, là. Je te dis tout de suite, là.
7: Ben non.
0: On réglera rien, là.
7: De toute façon, là, j'aimerais ça qu'un jour qu'on me dise que la CDPQMC va nous dire combien ça coûte le tramway.
0: Ils voudront pas le dire. Ils voudront pas le dire. Ils veulent pas l'entendre. Personne ne veut savoir ça, à part les conservateurs, là, qui vont... Puis, tu sais, Stéphane Lachance, puis Respect citoyen. Il y a personne qui veut savoir ce chiffre-là. C'est sûr que la Labrec va vouloir... Tu sais, il va le faire dire en chambre. On n'aura pas le choix. À un moment donné, il va falloir le savoir. Mais d'ici là... On fait ça en catimini. La chance est obligée cette semaine de faire une vidéo pour dire que c'est pas les travaux du tramway, c'est des travaux préparatoires.
7: Mm-hmm. Je sais.
0: Parce qu'on se plaît à dire du côté des chouclaques jaune-orange que le tramway est décollé. Mais c'est pas la vérité. Il va falloir remettre des pendules à l'ordre au Parlement, puis je me fie ces conservateurs pour le faire. Mais encore là, le Montréalais, là, endormi, à part René de la banlieue nord, de la banlieue ouest de Montréal, il n'y a pas grand monde d'allumé dans ce coin-là.
7: Mais je sais. Mais moi, j'aimerais ça qu'on m'explique de quoi. Si c'est pas du conflit d'intérêts, j'aimerais ça savoir c'est quoi. C'est eux autres qui sont supposés dire combien ça va coûter à un moment donné.
1: Mais je pense qu'on a la personne qui peut t'aider et t'expliquer ce que tu veux. Mario? Explique.
5: Mario.
0: Ouais, continue, Mario, par rapport à ça, c'est quoi?
5: Un paquet de cigarettes, c'est supposé.
0: Ouais, mais tu le dis, Mario.
5: 2,25. Un carton, c'est supposé d'être 10 piastres.
0: Ouais. Mais là, c'est cher.
5: Puis le tramway, pour rabaisser le coût de la vie,
0: Mario?
5: Puis le tramway, ils ont 15 milliards.
0: c'est 15 milliards, tu vois.
5: Ils n'ont rien que 5 milliards.
0: Bon, retourne à Marco.
1: Ah, voilà. Oui, Marco?
0: Ouais, Marco.
7: Oui, je suis là encore.
0: 15 milliards.
7: Oui, c'est ça. C'est que moi, ce que je voulais dire, c'est que c'est la CDPQMC qui décide de tout, mais la CDPQMC a des parts dans Alstom.
0: Ben oui.
7: Donc, j'aimerais ça que quelqu'un se lève un moment donné et dise, OK, c'est beau, mais qui sort le chef, là, on peut-tu aller voir une firme indépendante pour voir si vos chiffres sont bons?
0: C'est pas sexy, ça.
7: Parce que ça sent le conflit d'intérêt à plein nez.
0: Hey, c'est pas sexy, ça, moi, te le dire, là. Ça, le premier politicien qui va sortir ça, là, il va se faire garrocher des roches. Ils vont chercher dans son passé, voir s'il n'a pas parlé de bisounes en quelque part. Te le dis. Mais t'as raison. Hey, merci d'avoir appelé.
7: OK, bye.
0: Salut. Salut. On va aller voir Mario, ce qu'on est rendu dans le parking, dans le carton.
1: Oui.
0: Mario!
8: Bonjour.
0: Bonjour, comment ça va?
8: Je voulais dire...
0: Ouais.
8: Le tramway, ils ont rien que 5 milliards.
0: 5,
8: ça
0: mais...
8: Ça coûterait 15 milliards.
0: Ouais, t'as jamais si bien dit, mon Mario.
8: Donc, ils pourront pas finir le trajet.
0: Non, hein, c'est justement, il va être trop court, hein?
1: Ça va être un petit bout.
8: Ils sont mieux de faire ça en Haute-Ville, puis de sacrer la balle à Basse-Ville.
0: Bonne idée. Ça, toi, t'es d'accord avec ça?
8: À la Basse-Ville, on n'en veut pas de tramway.
0: Hey, Mario, t'es-tu capable de me faire une petite chanson d'Iron Maiden?
8: Ouais.
0: À laquelle
8: tu
0: nous...
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0: This number was called 666. T'es hot, Mario. Merci. Bye. À la prochaine.
8: Bonjour.
1: Salut. Wow.
0: Je pensais que t'allais mettre la toune.
1: Ouais, je l'avais, mais là, Spotify, il me faisait un peu le souhait, là.
0: C'était bon, ça. Ben, juste pour Mario. Alors, on va mettre la table pour demain. Demain, c'est du métal.
1: Oh, yeah.
0: Oui, du gros métal demain. On va jaser avec ça. On va faire une petite pause, les auditeurs, les auditrices. Restez sur les circuits. C'est le Carbo Show. C'est un peu déjanté ce soir. On s'amuse, on laisse la place à tout le monde. Mario a de quoi d'intelligent à dire?
1: Tout le temps.
0: Georges, non. On ne reviendra pas là.

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0: 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Hey, ça, c'est bon. C'est Santana avec Everlast. Elle fait une bonne tune à écouter dans le char quand vous irez vous promener tranquille, aller manger un petit peu tard.
1: Mm-hmm.
0: Très, très bon. Louis, c'est un peu déjanté ce soir. Hein? C'est le lendemain de grande soirée d'élection.
1: Oui.
0: On est un peu déstabilisé pour certains. Pour d'autres, on est content, on se tape des mains. Moi, je suis un partagé. Je suis content. J'avais prédit qu'Éric Duhaime ne rentrerait pas. Je me suis fait lancer des termites, c'est sûr et certain. C'est sûr qu'il a modifié un peu son discours au fil du temps. Il a ramassé de l'argent. C'est sûr que la cagnotte, là, le coffre des conservateurs va sonner. Là, c'est sûr, gling, ça va rentrer, il faut le cash.
1: Oh oui, monsieur.
0: Puis peut-être on est capable de se payer là, dans ce parti-là là, des stratèges, des gens avec des studs. Tu sais, goffé, peu importe. Moi, te dire honnêtement, ça ferait du sens. Tu sais, ça serait bon. Mais j'ai peur parce que dans mon histoire, j'ai déjà cru à Mario Dumont et l'ADQ aussi. Puis après 18 mois de minorité, on s'est fait fourrer.
1: Mm-hmm.
0: On s'est ramassé qu'un vieux parti avec des brownies, puis avec une situation on n'est pas capable de se décroter de ce Québec indécrotable-là. C'est ça le problème.
1: C'est la machine.
0: La machine est grosse, les syndicats sont forts, l'establishment est fort aussi. On a toutes sortes d'affaires par en dessous, par-dessus. La collusion est aussi présente aujourd'hui qu'avant la commission. Tu sais, on s'entend, là. C'est géré, c'est twisté, c'est fait de tous les temps. On dirait que on se créerait des fois. Je te dis, je me créerais dans des républiques où tu pourrais. Parce qu'on a des incorruptibles là, dans les services de police encore, puis heureusement, puis je les remercie. Là. Mais il n'y a rien qui me surprendrait de savoir à un moment donné qu'on est capable d'acheter une police, puis on est capable d'acheter un chef de police.
1: Ça va venir.
0: On met déjà du côté politicien, puis je dis pas que le chef de police est achetable, mais ici à Québec, parce que je parle de chez nous, on a déjà un chef de police avec un trou dans le derrière pour se faire rentrer une main comme bobinette. Une marionnette. Tu comprends? On l'a pas choisi, ce chef de police-là. Là. On l'a mis là parce qu'on est capable de se faire dire à peu près n'importe quoi.
2: Mm-hmm. Hey, ça va, toi?
3: Oui.
2: Qu'est-ce que tu es capable de dire à la population? Bon, on va être auprès de la population. On va pas régler la convention collective, mais bon, oui, on les aime, les policiers, on est prêts à les citoyens.
1: Ben oui.
2: Oh, oui. Moi, je suis un chef de police, ça fait 6 mois que je suis là, mais je règle pas la convention parce que j'attends que l'arbitre le dise.
0: Ah, ça, c'est un autre dossier.
1: Lâche pas.
0: Allô, Radio X?
4: Oui?
0: Comment ça va, Armand?
4: Oh. Un lendemain, une veille assez brutale, merci.
0: Ah oui?
4: Bon, là, j'ai perdu mes élections.
0: Bon. Oh.
4: C'est la clé de sol qui est rentrée.
0: La clé de sol, Zanetti.
4: Oui.
0: Oh, Armand, t'avais donné ton vote à mon amie Nancy Joannette?
4: Ben oui.
0: Oh, que t'es fille, Armand.
4: Pour une fois que je votais, intelligemment, là,
0: ouais.
4: Je me suis calline parce que moi, je t'assure que les conservateurs allaient rentrer en grand nombre.
0: Ça a passé
4: proche. Je le sentais.
0: Mais ça passe, c'est proche pour Nancy, là.
4: Oui. Mais quelque part, on a gagné les conservateurs, parce que Tabarouette,
0: ben oui.
4: 19 de rentrée, c'est quand même bien. Mm. Puis, on a un bon porte-parole, comme M. Éric Duhaime, moi, je l'aime beaucoup.
0: Oui.
4: Je trouve qu'il est très humain.
0: Oui.
4: Puis, il parle au vrai monde, là. Je veux dire, il n'y a pas la langue de bois, puis... En tout cas, fait que, oui, puis non, j'ai perdu, puis j'ai gagné d'un autre côté. Fait que,
0: ouais. Fait que là, la clé de ça, l'a gagné.
4: Ben oui.
0: Fait que ça, c'est le co-chef des solidaires qu'on n'a
4: ben
0: pas
4: oui.
0: vu là, pendant
4: ben, la campagne. Moi, je les appelle le Parti des licornes. Tu sais, tabarouette, je veux bien croire qu'il y a des bonnes idées puis tout, là, mais il me semble qu'ils rêvent en couleur. Ça se fera pas tout de suite du jour au lendemain, eux autres, leur histoire. Puis moi, je les vois comme des licornes.
0: Moi, je pense pas que ça va se faire, Mme Armand.
4: Moi non plus.
0: Eux non plus.
4: Mais tu sais,
0: j'étais ticu puis on votait rhinocéros là, dans le temps.
4: Oh mon Dieu.
0: Ben, vous en rappelez de ça, qu'ils voulaient rhinocéros?
4: Oui, oui, oui. Ben,
0: ils voulaient peinturer
4: ben,
0: le pont de Québec ça. En rose.
4: Ah, j'ai connu ça.
0: Ben oui, ben oui. Mais quand même, les solidaires ont ramassé 532 176 votes au Québec.
4: Oui,
0: pareil.
4: Mais ça, oui. Mais qu'est-ce que vous voulez? On peut pas rien faire contre ça.
0: On peut pas rien faire comme ça. Contre ça, c'est la démocratie, ça.
4: Oh, je voulais vous conter une petite anecdote.
0: Allez-y.
4: Vous prenez le pot au pied de la lettre.
0: Ben
4: là.
0: Non, je vous écoute. Ben,
4: en 76, j'avais voté PQ parce que c'était René Lévesque.
0: Oui, mais ça, c'était tout
4: Lévesque,
0: un homme.
4: Pour elle, c'était
0: ça, c'était tout un homme, ça.
4: Puis là, quand parce que j'avais gagné. Puis là, ben, moi, j'aimais beaucoup sortir des jeux de mots. Puis là, je me suis dit, tiens, je vais sortir un jeu de mots. Je suis féministe, marxiste, péquiste, puis une petite... Mais c'est pas vrai pour les deux, là. Je suis féministe pour de vrai, puis une petite... Des fouets.
0: C'est bon, ça. Hey, vous me faites rire, certains. Ben, merci d'avoir appelé, là.
4: Ben, bonne soirée.
0: Salut, Madame Armande.
4: Bye-bye.
0: Bye-bye, à la prochaine. Hey, drôle, Armande.
1: Oui.
0: Moi, je l'aime, Armande. Tu vois, ça, c'est l'exemple d'une génération que souvent, on va catégoriser de très boquée. Mais regarde, elle, comment est-ce qu'elle est.
1: Ah, il y a des exceptions.
0: Ben oui, on s'en va sur la 4. Allô, Radio X?
3: C'est mon tour, là?
0: Ben oui, c'est votre tour.
3: OK. C'est Nico.
0: Ah, Nico!
1: Ah, excuse-moi pour ben tantôt.
0: Tantôt, excuse-moi, on t'a demandé de rappeler, mais c'est parce que là, ce qui est arrivé, c'est que c'était un peu mêlé. Là, parce que là, Mario nous parlait des 15 milliards du tramway. Moi, je le crois, ça.
3: Moi aussi.
0: Ouais.
3: Ben, moi, ça ne me surprendrait pas, ça coûte autant, mais.
0: Mmh. 15 milliards. Je suis pas prêt à payer ça, moi, pour une cochonnerie qui ira pas plus vite qu'un chameau.
3: Mmh.
0: Oups, es-tu en train de faire un OCV, hein, Nico?
3: Non, c'est juste que je suis pas convaincu, mais je suis pas non plus contre.
0: Okay.
3: Je suis neutre. J'ai pas d'opinion.
0: Vas-y, je t'écoute.
3: Premièrement, pour la semaine passée, merci de quand j'ai entendu que je faisais partie de la famille, j'ai été ça le monde, les autres auditeurs ont été contents que je participe.
0: Ouais.
3: Surtout que est-ce que je suis nouveau, je suis une nouvelle voix.
0: Ben oui.
3: Ça m'a donné le
0: ça
3: sourire
0: fait du bien. Ben oui.
3: Ça m'a mis les oreilles ou collé les lèvres aux oreilles toute la soirée.
0: Ça t'a mis les lèvres aux oreilles, ça, ça fait la première fois que j'entends ça, cette remarque-là.
3: Oui, c'est une expression d'anglais. C'est smile up to the ears.
0: OK.
3: En tout cas.
0: Smile up to the ears. Comme l'année, là?
3: Non, sourire jusqu'au...
0: Toi, Nico, es-tu fonctionnaire? T'es-tu retraité, toi?
3: Non.
0: Pas encore. OK, tu travailles encore. T'es sur le marché du travail.
3: Non. Non.
0: Non? T'es pas sur le marché du travail?
3: Non, parce que j'ai c'est un homme schizophrénique et un TDA.
0: Ah oui, je c'est vrai que tu me l'avais dit, Nico, une fois, tu me l'avais parlé.
3: Ouais.
0: Ouais.
3: Je ne suis pas... Je pourrais travailler.
0: Ouais.
3: Mais ma réalité, c'est que je ne suis pas... Je ne travaille... Je ne suis pas... Je travaille à travailler, mais je suis pas... Je travaille pas bien avec les autres.
0: Oui, c'est ça, tu travailles pas bien avec les autres. Moi, c'est un peu comme ça aussi. Comme dirait un auditeur, je suis un peu bizarre. Je suis frustré contre le système avec raison, mais quand il y a un peu d'espoir, ben je crache dessus. Je suis un peu bipolaire, moi aussi. Mais tout ça pour dire, là, Nico, là, tu voulais nous dire quoi, hein, Nico? Là?
3: Que ça m'a fait plaisir d'entendre ce que j'ai entendu la semaine passée.
0: Ouais.
3: Pour les élections.
0: Oui.
3: Je suis content que la CAQ soit sortie.
0: Oui, ça, c'est une maudite bonne nouvelle. Ça, on est content, hein?
3: Ils se sont fait lessiver.
0: Ah oui.
3: Pas de trouble.
0: Ouais.
3: Moi, je suis content.
0: Ouais.
3: Parce que l'affaire 1, c'est quand ils ont commencé. Et j'avais une clinique sans rendez-vous où je suis pas loin chez nous.
0: Ouais.
3: Que je pouvais marcher. C'est à côté de l'hôpital où je vais.
0: Ouais.
3: Puis, c'est à 15 minutes de chez nous, tu sais.
0: Ouais, c'est ça.
3: Ta cliente, ça, là. Puis, dans les deux premières années, c'est rendu privé. C'est rendu sur rendez-vous. Ça m'a déçu. C'est comme.
0: Mais là, t'es obligé d'aller plus loin pour ça, hein.
3: Bon, je n'ai pas besoin. J'ai pas besoin d'aller.
0: Non,
3: mais c'est
0: juste
3: c'est un mot de tête que je voulais pas avoir.
0: Ouais, c'est ça.
3: Cela étant dit,
0: de toute façon, cela étant dit, comme tu dis. Ouais.
3: Pour le référendum.
0: OK.
3: Est-ce
0: que tu es d'accord pour un référendum?
3: Non.
0: Cela étant dit.
3: Parce que tu regardes le Royaume-Uni en 2017, je me rappelle bien.
0: Ouais.
3: Ils ont quitté l'Union européenne.
0: Ouais.
3: Puis,
0: ils ont décidé de reprendre leur livre sterling et d'abandonner l'euro.
3: Oui.
0: Mm-hmm.
3: Mais c'est que ça a été une décision sur un coup de tête.
0: OK.
3: Ce que je veux dire par là, c'est que Il n'y a pas eu d'études. Ça a été, fait, ça a été décidé en dedans d'un an. Il n'y a pas eu d'études.
0: Tu crois que c'était pas réfléchi, ça, Nico?
3: Il n'y a pas eu d'études d'impact. Il n'y a pas eu de Il n'y a pas eu de discussion qui a été faite. Il n'y a pas eu d'études.
0: OK, on a quitté l'Union européenne sans discuter.
3: Oui.
0: OK.
3: Juste parce qu'on pouvait être. On est allé d'avoir avoir à suivre les lois de l'Union européenne, on va mettre ça au référendum.
0: Bon, on s'éloigne un peu, là.
3: C'est juste, c'est un parallèle. Parce que, vois-tu, le monde les résidents, là, les électeurs du Royaume-Uni, ils voulaient ça. Mais, ça qu'il manquait, il y avait un manque d'informations. Un an après, deux ans après, c'était le calvaire, ça, tout coûtait plus cher, c'était plus...
0: Mais si je me souviens bien, Nico, je te coupe puis que je m'excuse, c'est en 2016 là qu'on a tenu un référendum avec les Britanniques, puis c'était à 50, presque 52% qu'on a voté pour le processus.
3: Ouais.
0: Donc, de 2016 au 31 janvier 2020, c'est à peu près ça, ben il a fallu qu'on en discute là avec les gens. Donc, c'est pas un coup de tête, ça, pendant 4 ans de temps.
3: C'est parce que l'affaire, c'est que ça a été... tous les policiers... La première ministre qui a fait ça, ça a été un suicide politique. Deux ans après, là, ça a été... Il fallait qu'elle démissionne. Puis après ça, ça a été trois, quatre élections en général au Royaume-Uni qu'ils ont fait ça, là, puis ils n'ont pas encore récupéré. Ils ont pas
0: de la misère à suivre, Nico. Ouais. Là, tu m'as comme perdu un peu. Il faudra revenir. Là.
1: Non, mais on va aller jaser avec quelqu'un d'autre. Merci d'avoir appelé, Nico.
0: Nico, on en reparle, OK?
3: Okay.
0: Ouais, je vais être obligé de te couper là, parce que là, j'ai comme perdu le fil, là, j'ai comme l'ordinateur éteint.
1: OK, merci.
3: Correct.
0: Salut.
1: Salut, à la prochaine.
0: Bye, à la prochaine. Je voyais où ce qu'il voulait s'en aller. Mais je voyais où ce qu'il voulait s'en aller. Mais là... Allô, Radio X?
5: Hey, salut, Métier au Carbo.
0: Hey!
5: Yeah, hey, c'est Charles, esti. Comment ça va, les
0: gars? Hey, ça va bien, mon Charles, esti.
5: Yeah. Hey, je voulais revenir, moi, sur la cocaïne libérale.
0: Ouais.
5: Hey, elle dormait bien raide, la petite madame, hier.
0: Oh, ben, faut pas y en vouloir. C'est une...
5: Non, mais sérieux, moi, je te le dis.
0: C'est une avocate.
1: Ça fait partie
5: de... Je vais vous le dire, moi, j'en ai fait de la poudre dans ma vie, là. Puis je sais quoi, là.
0: Crois-tu que la drogue, c'est mal?
5: Vous voyez.
0: Non, mais moi, je crois pas qu'elle était sous substance.
5: Ah, allumer des rêves comme une barre, sérieux.
0: Ben moi, je t'ai allumé de même, j'ai jamais consommé même pas un joint de pote de ma vie.
1: Je t'ai jamais vu allumer de même.
5: Non, j'ai jamais vu personne allumer de même, moi, s'il y en a pas d'une caméra, les gars. Hey, désolé, faut que j'aille prendre la sortie.
0: Hey, okay, salut!
1: Salut!
5: Salut, monsieur!
0: Bye. Bye!
1: Ça, c'est expéditif, on aime ça.
0: Ouais. Mais tu sais, on est une famille, le show, le Carbo
1: ben
0: show.
1: Ben oui.
0: Puis, en tout cas... Je suis mêlé, moi, là, c'est...
1: Le cerveau, des fois, hein?
0: Proco.
1: Ah, ça brûle un peu.
0: Ouais. Allô, Radio X?
6: Bonjour!
0: Hey, Mario!
6: D'accord! C'est
0: Mario! Oui, Mario! Hey, je te... Qu'est-ce que tu penses du Brexit? Attends un peu, je te parle.
1: Bon, on revient, ce qu'on
0: va revenir. Allô, Radio X? Allô?
7: Oui, c'est à moi.
0: Oui.
7: Oui, moi, je veux te parler des pneus cloutés.
1: Oh!
0: Ah, ben...
7: Ah ouais, un matin, il y a un monsieur qui s'est planté solidement dans le parc parce qu'il y avait des pneus d'été. Un autre de mes amis qui a monté dans le parc avec des pneus d'été, il a failli se casser la gueule aussi.
0: Ouais, ben là, honnêtement, c'est le temps de les installer, les pneus. Je veux pas énerver personne, mais si tu traverses le parc, ça te prend des pneus, t'as pas le choix. Regarde, vois-tu, à soir, là, c'est le gel au sol qui nous annonce à Québec. Un degré... Avertissement de gel. Donc, gel égale glace noire. T'as pas le choix, ça vient avec. Fait que si tu traverses le parc des Laurentides, il peut faire 11 à Québec, mais il peut faire 0 dans le parc. Fait que t'as raison. À cette heure, est-ce qu'on met des pneus à clous? Ben, faut voyager, là. Parce que sinon, regarde, en fin de semaine, samedi, dimanche, lundi, il annonce 15, 16, 17, là. Fait que c'est ça. Mais des nuits très fraîches à 2-3 degrés. Donc, c'est sûr que ça commence à être le temps. Là. L'Action de grâce, c'est lundi. D'habitude, c'est le temps de commencer à penser à changer ça. Je suis d'accord avec toi. Si tu te mets en danger, ben là, on a des problèmes. Mais regarde, on regarde des trucks de livraison de colis chinois d'Amazon. Ils en ont plus de tailleurs aussi. Là. Fait que faut faire attention à ça. C'est juste ça qui nous tient dans le chemin. T'as raison.
7: Ben, c'est ça. Ouais. Moi, je voulais les mettre parce que je fais un voyage, je traverse en fin de semaine.
0: Mettez-les.
7: Mais, on n'a pas le droit de mettre des plans crampons.
0: Il n'y a pas de date pour les installer, monsieur. Il n'y a pas de date pour les installer. Il y a une date pour les enlever. C'est cave de même au Québec.
7: Ah, ouais.
0: Ouais. Fait que mettez-les vos pneus, puis allez-y dans le parc, puis faites attention à vous. Soyez prudents.
7: Un gros merci.
0: Salut. Bonne journée. Bye. C'est le même. C'est exactement ça. Il y a une date pour les enlever, 30 avril. Les pneus conçus pour l'hiver et munis de crampons d'acier.
1: Ouais,
0: mais si tu traverses le parc et ça a gelé, tu as le droit de les avoir là.
1: Bon. Bonne affaire.
0: À un moment donné, on ne se mettra pas à la tête d'un autruche.
1: Non.
0: Mario, tu es là?
8: Ouais.
0: Ouais, ouais, Mario.
8: Il manquait des loyers de sans-prépension à 1 200 $.
0: Ouais, ça, c'est cher.
8: Des paquets de cigarettes
0: à 10 $.
8: À 12,5.
0: Ouais, à 12,5.
8: Des paquets.
0: Ouais.
8: Rempli de messages qui me l'attirent.
0: Là, je sais pas, fais juste... OK, ouais, okay. Puis 12 piastres. 706 Canada. Allô?
9: Yes, sir.
0: Hey.
9: Ouais.
1: Hey. Comment ça va?
9: Ça va bien.
0: Ah ouais? Puis,
9: ouais.
0: Qu'est-ce que t'as fait hier soir? As-tu été voté?
9: Oui.
0: Puis?
9: Ben oui. J'ai perdu.
0: T'as perdu?
9: Oui, mais c'est pas grave.
0: T'es-tu un péquiste, toi?
9: Moi, non. Non, je suis bien content du résultat, Carbo.
0: Ouais, t'es content? Bon, parle-moi de ça. Pourquoi t'es content?
9: Ben, zéro caquiste. Ça, c'est la plus belle nouvelle qui...
0: T'avais une dent contre eux autres, hein?
9: Ben, oui, puis non. Là, regarde, ils n'ont tellement arraché, puis ils nous en ont fait arracher, puis... Puis ça, c'est une bonne affaire que ça soit dégagé.
0: Est-ce que t'es cacu, toi, Grand Méchant Loup? T'es-tu cacu, toi?
9: Non, j'ai jamais voté pour eux autres.
0: Jamais? Même pas en 2018, quand tu sont arrivés?
9: Non, pas
0: As-tu déjà voté à DQ?
9: Oui, avant ça.
0: Ouais, pas mal.
9: Mais non, la CAQ, jamais. Puis je suis vraiment bien content que ça soit disparu, cette affaire-là. Puis on a... C'est une belle victoire collective hier, Carbo.
0: Oui, là, hein, mon François?
9: À la grandeur de la province, là, moi, je félicite tout le monde, là, toutes les partis qui ont gagné.
0: Hey. Félicite qui en particulier? Ceux qui ont été votés ou ceux qui n'ont pas été votés?
9: Pas ceux qui vont pas voter. Regarde, ça donne rien de s'assassiner qu'eux autres. Félicite le monde qui ont été votés, le monde qui se sont présentés. Puis,
0: Toi, t'es dans Portneuf, toi, François?
9: Oui, je suis dans Portneuf. Quand je suis allé voter hier vers à peu près 4 heures là, à Montpôle, là, puis M. Bouchard là, qui a gagné dans le comté, il était là.
0: Fait que ça veut dire que t'as pas voté Bouchard.
9: Ben non, j'y ai dit qu'il gagnerait facilement, puis après ça, il est parti, puis moi, mon idée t'a quand même fait un peu.
0: Ouais.
9: Je savais que ça sera pas serré dans le comté du garde. On savait que le conservateur, M. Bouchard, justement, gagnerait facilement, fait que ça m'a permis de voter un peu plus pour mes convictions. Fait que j'ai voté libéral, là, regarde.
0: Ah, t'as voté libéral, t'es un héros. Oui, mon François.
1: Ouais.
9: Oh oui, mais
0: regardez, c'est... Ben, moi, c'est sûr que j'aurais voté Julie White, avoir eu Julie White dans mon comté.
9: Ben, j'étais content pour elle. C'était une belle victoire pour les libéraux à Sainte-Foy, là, Julie White. Puis, je sais pas, je pense que là, on peut-tu déclarer la guerre totale au tramway?
1: Mario, qu'est-ce que t'en
0: penses? Mario, on peut-tu déclarer la guerre au tramway?
8: Ben oui.
0: Bon, ben, parlez-vous d'or un peu.
1: Oui.
0: Peux-tu parler? Oui, François, il t'écoute.
9: Oui, salut Mario. Mario. Arrête un peu, Mario.
8: Il devrait, PSPP, collaborer avec le Parti libéral du Canada. Le seuil minimum de pauvreté, c'est 14 000. C'est 1046 par mois. Puis un paquet de cigarettes, ça vaut 2,25. Pas de publicité. Canada, Québec considère que le danger croît avec l'usage. Puis ça vaut 10 $ du carton.

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4: Dans les hotkeys, les rouges ici, parce qu'on a des couleurs, là, pour ceux qui connaissent pas notre environnement.
5: Oui.
4: Puis la feuille de chanson, là, ça j'étais capable de l'arrêter.
5: Ah.
4: C'est de valeur, parce que j'aurais aimé ça continuer de jaser avec François.
5: Quand...
4: Mais regarde, on s'en reprendra une autre fois.
5: C'est la partie de ça.
4: Mario, même affaire.
5: Ah oui.
4: Mario nous en a amené des bonnes, là. 15 milliards.
5: Ah, il est en forme, à soir.
4: 12,50 le paquet.
5: Ah, les pilules ont fessé comme du monde.
4: Non, il prend pas de pilules, Mario.
5: Non.
4: Non, non, non, non. Mario, il est... Mario de la Rocotec, il a toujours été... Il a toujours été sa coche. Je vais te dire honnêtement, je le verrais, moi, au parti.
5: Oui, c'est ça.
4: Merci, Louis Gauvin.
5: Merci.
4: Bonne soirée, auditeurs et auditrices. Je vous laisse au bon soin de pas Jean-Francis Blais, qui est en train de se moucher des deux bouts.
5: Un autre tombeau combat.
4: Un autre tombeau combat. Comment ça fait peur, ce soir-là, là? Mais je vais demander à Piou en fin de semaine de me dégorger ça comme il faut. Encore une fois, on va ouvrir la porte. Puis on va se voir demain pour de la musique heavy metal, du métal. Juste ça.
5: De l'acier.
4: De l'acier.
5: Toutes les métaux, là, du zinc, de l'or, tant que c'est en métal.
4: Ben écoute, tout ce que tu peux.
5: Voilà.
4: Voilà. Et bon. bonne soirée. Salut.
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Bienvenue dans Good Morning Québec. Bon matin, merci d'être là à l'antenne sur l'application ou via n'importe quel autre système de streaming. Bref, il est 5h30, nous sommes en direct du 1134 Grande Allée. Lendemain de veille. Ouais, on a essayé de récupérer du sommeil hier. Mais c'est comme l'entraînement quand tu recommences. C'est le surlendemain qui est pire. Mais on est là. On est là hier, c'est ça, le lendemain de journée d'élection. Donc, plusieurs bilans, on a revu les chefs qui ont refait des points de presse. On va y revenir, justement, parce que Paul Saint-Pierre Plamondon a quand même pris le temps de faire quelques annonces hier. C'était le match d'ouverture également du Canadien de Montréal au Centre Bell. Je ne sais pas si vous avez regardé la cérémonie d'ouverture. On y reviendra un peu plus tard dans la deuxième partie d'émission, en fait. Mais j'ai regardé le match, j'ai regardé la première période pour être très honnête, et j'ai ensuite regardé les moments forts sur YouTube, je vais être bien franc, là, parce qu'après la première période, c'était pas mal mon lit, parce que fallait récupérer, c'est comme ça. Donc, je sais pas si vous avez apprécié la performance du Canadien, comme je le disais, je vais y revenir, mais il y a de l'ouvrage à faire, les amis, là. Oh, qu'il y a de l'ouvrage à faire. Je ne vois pas la même équipe qu'en fin de saison, je comprends. C'est normal. On est en début de saison. Il y a des choses à placer. Mais selon moi, il y a beaucoup de travail à faire. On va y revenir tantôt. Nous sommes le 7 octobre et malheureusement, c'est le triste anniversaire de ce qui s'est passé le 7 octobre 2023, c'est-à-dire les attaques barbares, inhumaines, cruelles du Hamas sur Israël, qui avait fait quand même 1200 morts, plus de 1200 morts et plus de 3000 blessés, là. Donc, on commémore ça aujourd'hui, évidemment, du côté d'Israël. Je vais passer rapidement là-dessus, mais c'était un triste anniversaire avec des attaques horribles lors d'un festival. C'est-tu un festival? En tout cas, bref, un gros rassemblement là-bas. Mais il me semble que c'est un festival de musique, là. Alors, faut pas oublier ça. C'était des attaques vraiment terrible et inhumaine, avec des prises d'otages dégueulasses. Malheureusement, on s'en rappelle, c'était le 7 octobre 2023, il y a 3 ans. Je vous le rappelle, si vous voulez réagir, 88-670-9098, ou si vous avez l'application Radio X, qui s'améliore toujours de jour en jour. Normalement, il ne devrait plus avoir de bug, là. Et vous avez le petit carré en haut à droite pour accéder directement à la messagerie. Ça, c'est le fun. Donc, différents points de presse hier des chefs suite à l'élection de lundi soir. Ça a commencé avec Charles Milliard hier matin. En fin de matinée, en fait, Charles Milliard qui se disait bien content d'avoir pu élargir la députation libérale avec, justement, en a profité pour féliciter haut la main Julie White ici dans la région de Québec, qui est la seule libérale dans la grande région de Québec. Il en a profité pour dire aux caquistes que la porte est ouverte si jamais il y a plein de points où on peut se rassembler. Donc, si vous êtes déçus de la coalition Avenir Québec, la porte est ouverte du côté des libéraux et de Charles Milliard. Suivant ça, il y a eu le point de presse de Québec solidaire, Ruba Gazal avec Sol Zanetti, qui a été chevauché également. Là, je sais pas si c'est une histoire de retard ou le point de presse d'Éric Duhaime du Parti conservateur comme chevauché, celui de Québec solidaire. Éric Duhaime qui en a profité, c'est un court point de presse quand même, là, mais a répondu aux questions concernant le vote de la grande région de Québec en disant à Bruno Marchand et à PSPP que les gens ont voté pour un troisième lien, puis que les gens de la région de Québec ont démontré que le projet de tramway, je pense qu'on n'en veut pas, là. D'ailleurs, Bruno Marchand a réagi à ça, je vais y revenir tantôt. Et il y aura beaucoup d'extraits, justement, parce qu'il y avait conseil municipal hier. Dan Gravel a fait le travail, a sorti beaucoup d'extraits. Il y aura également le passage et la chronique de Steven Melançon un peu plus tard dans Montréal Live pour en parler. Mais Bruno Marchand, je sais pas si on sent la panique, là, mais évidemment, il est conscient que dans la région de Québec, il n'y a pas de représentant qui est au gouvernement. Point de presse de Paul Saint-Pierre Plamondon qui a suivi celui de Milliard, Duhaime et Québec solidaire, où on a mis en place pas mal là,
les premières propositions du PQ. J'y reviens juste avant. Vous dites qu'hier, vers 15h30, Christine Fréchette a tenu un point de presse également pour dire qu'elle quitte la vie politique. Christine Fréchette qui a remis sa démission en disant « J'ai entendu les Québécois et c'était une lourde défaite. Hier soir, vous avez été clair. » Et elle a dit qu'aujourd'hui, j'ai remis ma démission comme chef de la coalition Avenir Québec. Les instances du parti vont s'occuper de la suite, donc vont devoir nommer un chef par intérim ou faire une course à la chefferie. Ce qui n'est pas une mauvaise chose dans un gouvernement minoritaire, dépendamment du nombre de mois ou d'années que ça peut tenir comme gouvernement. Il n'y a rien de mieux qu'une course à la chefferie pour remettre le parti sur la map et le maintenir en vie, nommer un chef par intérim.

procéder de la sorte. Ben oui, course à la chefferie, je pense que ça peut maintenir le parti de la coalition Avenir Québec en vie. Là. Elle n'a pas nécessairement mentionné ses prochains projets. On dit qu'elle a dit qu'elle voulait prendre une pause. On comprend. Elle dit qu'elle ferme pas la porte, par exemple, à revenir en politique parce qu'elle a adoré son expérience comme première ministre des 6 derniers mois. Mais on n'en sait pas plus. Elle ne ferme pas la porte à revenir. Donc, voilà pour ce qui est de la démission de Christine Fréchette hier. C'était à prévoir, là. Tu peux pas passer de 90 députés à zéro sans subir les conséquences d'une campagne électorale qui a été une dégringolade majeure, là. Donc, Paul Saint-Pierre Plamondon, hier, élu nouveau premier ministre du Québec. Bon, c'est pas... Évidemment, il va falloir attendre la pas la nomination, mais l'assermentation, voilà, des députés à l'Assemblée nationale, où il a réitéré sa promesse de... En fait, il va faire appel à des juristes pour voir est-ce qu'on peut éliminer complètement le lieutenant-gouverneur et l'allégeance au roi au niveau de l'assermentation et des projets de loi. On lui a posé la question, là, si jamais, juridiquement parlant, c'est possible de le faire, comment on va entériner les lois? Parce que le processus en ce moment, c'est que, oui, il y a des lois qui sont votées à l'Assemblée nationale, et une fois qu'elles sont acceptées en Chambre, elles sont entérinées, si on veut, avec le sceau de la lieutenant-gouverneur général, la lieutenant-gouverneur. Donc, on lui a posé la question comment il voyait ça. C'est pas trop, là. On va faire appel à des juristes pour ça. Voudrait prendre l'argent qui est destiné à cette représentation-là pour l'amener, entre autres, au niveau de l'itinérance. Il en a reparlé hier. C'est un point fort qu'il a promis en campagne électorale, Paul Saint-Pierre Plamondon, de s'occuper de l'itinérance. Il en fait un dossier personnel. Il a demandé... il y aura un sommet, d'ailleurs, sur l'itinérance. Il va mettre ça sur pied. Également, il a dit que dans les priorités, il veut un secrétariat à l'efficacité gouvernementale et à l'allègement réglementaire. Donc, on veut commencer à faire le ménage dans plusieurs programmes. On veut regarder qu'est-ce qui est... qu'est-ce qui doit tenir, qu'est-ce qui doit être éliminé. On veut également déposer un projet de loi pour geler le salaire des élus et des dirigeants des sociétés d'État jusqu'à l'atteinte de l'équilibre budgétaire. Puis on veut former un conseil des ministres qui sera plus petit que celui du gouvernement actuel. Il a également promis d'éliminer la TVQ sur les produits usagés et de baisser la taxe sur l'essence. C'est dans ses premières priorités qu'il a mentionné hier. M'excuse, hein, je déparle. Fatigue peut-être un peu. Reprise des travaux à la parlementaire prévue le 17 novembre, donc dans un peu plus d'un mois. Là. Donc, on devrait siéger avant les fêtes. Pourquoi? Deux semaines? Après ça, on retourne en congé pour Noël. Ça va ressembler à ça. Hein. Donc, c'est pas mal le gros du point de presse de Paul Saint-Pierre Plamondon. Il a dit « Je suis pas à l'étape de déjà former un gouvernement de coalition. Je veux y aller à la pièce. » Donc, va essayer de s'entendre parfois avec les conservateurs, parfois avec Québec solidaire. Puis j'avais une discussion avec des jeunes hier concernant le référendum. Des jeunes qui ont voté conservateur. Ils disaient « Ah, tabarouette, on va avoir un référendum. » Je dis « Ouais, mais... » Parce qu'ils calculent le nombre de députés de Québec solidaire qui est souverainiste. C'est pas chose faite, là. Un des points, puis je l'ai dit hier dans l'émission de Morelin, c'est là où on va avoir un gros défi au niveau du PQ de Québec solidaire, c'est sur l'immigration. On s'entend pas du tout à ce point-là. Et on s'entend pas du tout non plus pour ce qui est de faire le ménage dans la fonction publique. Ce sera pas nécessairement évident. On a parlé également du fait que, historiquement, le fait de ne pas avoir d'élus au gouvernement dans la capitale nationale, c'est quand même assez historique. Je pense pas que ça s'est arrivé dans les, quoi, 20, 30 dernières années qu'aucun élu de la capitale nationale soit au gouvernement. Donc, ce sera un défi. Et le milieu des affaires réagit ce matin. L'Alliance économique Lévis-Québec, où on dit faut que Paul Saint-Pierre Plamondon s'occupe de la région de Québec. Lui, il a nié ça hier. Il a dit non, c'est pas moi qui va s'en occuper. Oubliez ça. J'ai déjà mon comté à moi. J'ai déjà des priorités que je veux mettre en place, entre autres au niveau de l'itinérance. On réfléchit à une solution. Donc, essaie d'envisager, est-ce que ce sera un non-élu qui pourra être responsable

0: de la capitale nationale. La chroniqueuse avec un cas évoque l'excellent travail qu'a fait Pascal Paradis dans la ville de Québec, dans le comté de Jean-Talon. Est-ce que ça pourrait être lui qui serait nommé conseiller spécial pour la ville de Québec? C'est une bonne question, mais c'est quelque chose qui va devoir être réglé assez rapidement là, du côté du Parti québécois. Il faut que la ville de Québec, je pense, ait un représentant. Ça inquiète beaucoup le maire de Québec également. Je passe là-dessus rapidement, mais hier a réagi en disant il va falloir qu'on trouve une façon d'être représenté à l'Assemblée nationale. Le Parti conservateur va nous mettre pas mal le vent d'en face avec le troisième lien et contre le tramway. Puis vous allez voir, on va en parler dans Mont-Relève tantôt, mais ils utilisent les chiffres hein, en disant « Ouais, mais il y a un pourcentage des électeurs dans la région de Québec qui n'a pas voté pour le Parti conservateur. Hein. » Faut se rappeler qu'il y a un tant de pourcentage, je me souviens pas s'il y a dit plus de 60%, là, qui n'ont pas voté pour ça. Mais c'est facile de jouer avec les chiffres. Il dit souvent que les gens de Québec ont voté en faveur du tramway en élisant Bruno Marchand et son équipe avec beaucoup de conseillers à la mairie de Québec. Faut oublier que c'est quoi? C'est à peu près un peu plus de 50% de taux de participation aux dernières élections municipales. Bruno Marchand a été élu avec quoi une cinquantaine, 50% à peu près de ces votes-là. Ce qui représente, en bout de ligne, quand tu calcules, à peu près 25% de la population qui a voté pour, visiblement, un projet de tramway. Je vous rappelle, beaucoup, beaucoup de gens dans la ville de Québec ne sont pas en faveur de ce projet-là. On met tout le temps le vent en face du Parti conservateur alimenté par certaines radios de Québec. Jamais entendu personne ici être contre un projet de transport en commun. Là. Ce qu'on dit, c'est que le projet de tramway, c'est pas la bonne affaire. Il n'y a aucun gain avec ce projet-là. Ça ira pas plus vite. Ça va causer des problèmes de circulation. Et je me rappellerai toujours de ce reportage-là. Je pense que c'est une vidéo qui a été faite par la Ville de Québec. L'année passée, c'est-tu juste après l'élection, où Bruno Marchand a dit que le tramway, ça ira peut-être pas plus vite, mais ça va être bien plus confortable. Même on s'en sacre. C'est pas ça qui est efficace. Le RTC est déjà déficitaire, puis les autres qui vont gérer ça. Encore une fois, on connaît pas le coût de construction, puis on connaît surtout pas le coût d'opération de cette affaire-là. En gros, ça fait le tour. Avec le temps que j'ai, il y avait beaucoup, beaucoup de choses hier, évidemment. Paul Saint-Pierre Plamondon a dit qu'il a parlé avec Mark Carney, entre autres. Oui, c'est un appel qui était courtois, assurément. C'est le premier contact. On va essayer de trouver des terrains d'entente pour travailler avec le Canada. On n'a pas le choix. En ce moment, le Québec n'est pas un pays. Il va falloir travailler avec le fédéral. Donc, beaucoup de choses. Faut que je fasse une pause. Il est 5h45. 88-670-9098 pour réagir. Au retour, on va parler un peu de la prestation difficile du Canadien de Montréal.
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0: Soirée d'ouverture hier au Centre Bell, avec une cérémonie d'ouverture correcte. Pas ça, j'étais pas ému. J'étais pas fâché. J'étais neutre. Mi figue, mi raisin. Ni pour, ni contre, bien au contraire. Non, non, une cérémonie d'ouverture correcte avec les... C'est comment, c'est les chanteurs, les petits chanteurs de la chorale de Grégory Charles qui était derrière le banc du Canadien, ou sur le banc du Canadien, là, pour chanter « Je reviendrai à Montréal » de Robert Charlebois, où on n'entendait pas toutes les paroles. C'était-tu une bonne idée? C'était-tu pas une bonne idée? Après ça, chanson pour présenter les vidéos, autant sur la glace qu'à l'écran. Bon, correct. On a présenté les joueurs. L'effet visuel, je trouvais le fun. En gros, c'est pas mal ça. Ce qui est à retenir, c'est la performance du Canadien de Montréal. Ils l'ont échappé. Deuxième défaite en autant de matchs. Défaite en prolongation contre les Penguins de Pittsburgh, même si on avait remonté. Et ça, ça n'arrivera pas tous les matchs, là, des remontées spectaculaires. Il faut arrêter ça. Là. Il se marque beaucoup trop de buts. Hier, on a perdu face au champion de la Coupe Stanley, qui avait éliminé le Canadien en finale de l'Est. Les Hurricanes de la Caroline, qui ont encore une solide équipe, très rapide, frappe et marque des buts. 6-4 hier, oui, but dans un filet désert, mais le problème du Canadien, encore une fois, c'est au niveau de la défensive. La structure, pas que les défenseurs, toute la structure défensive hier. Combien de 2 contre 1 on a donné? Je comprends Dobesch, peut-être un but entre les jambes qui aurait dû arrêter, là, mais dans l'ensemble, les joueurs de la Caroline sont 2 ou 3 contre 1 à côté du gardien. À un moment donné, c'est sûr que ça rentre. La structure défensive au complet, il y a de l'ouvrage à faire, les amis. Je pense qu'on va devoir penser à une transaction pour améliorer l'équipe défensive. C'est beaucoup de revirements, beaucoup de 2 contre 1. Premier but des Hurricanes, Slavkovski essaie de dégager le filet, la rondelle de devant le filet. Au lieu de l'envoyer vers la bande, ce qu'on apprend très jeune au hockey, là, il l'envoie en plein centre, sa palette. Joueur de la Caroline qui juste à la mettre dedans. Donc, il y a beaucoup de travail à faire au niveau de la structure défensive du Canadien de Montréal. Faut qu'on arrête de marquer des buts. Des remontées spectaculaires, il n'y en aura pas tout le temps. Puis Dobesch ne peut pas tout faire tout seul. Fait que c'était en gros l'histoire du match d'hier. Faut que je m'arrête. Je suis déjà en train de défoncer dans l'émission qui s'appelle Montréal Live, qui suit tout de suite au retour de la pause.
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3: The Morning Show in Québec. Mort à live. 418-670-9098. Bon mercredi à tous. 7 octobre. Mon nom est Dom Morin en compagnie de Dan et de Nick.
4: Yeah.
3: Et on a beaucoup, beaucoup de choses pour vous ce matin. Une pensée pour les gens d'Israël. Une pensée pour ce qui s'est passé, évidemment, il y a 3 ans déjà. Ça passe vite. Massacre.
4: Barbare.
3: Inhumain. Dans des kibbutz, c'est des petites villes le long de la frontière entre Gaza et Israël. Et vous connaissez la suite maintenant. On sera pas ici pour faire un exposé historique. Oui, mais c'est la faute de... Oui, mais l'autre. L'autre était là avant, puis blablabla. Je me concentre sur le 7 octobre. Et je me concentre là-dessus. Et ce qu'on va faire au Québec. Et d'entrée de jeu, je vais interpeller des gens de la belle CSN. Les partenaires du Québec. On aime beaucoup, beaucoup, beaucoup les syndicats au Québec. Les partenaires sociaux, hein, c'est ça qu'on dit. Ah oui, bien, faut les consulter. Si tu fais des réformes, faut les consulter. Ils font partie du tissu social québécois. Ils font partie de l'ADN. Donc, il y a de bonheur, mais on va y sonner les cloches. Et quand ça va ouvrir, vers 8h, 8h30, Nick va tenter de rejoindre quelqu'un là-bas pour tenter d'expliquer ce qui va se passer demain à Concordia. Ça s'appelle Crew Union. J'ai mis les images sur le Facebook de Morel Live. C'est un syndicat affilié à la CSN. Section syndicale étudiante affiliée à la CSN, avec le logo de la CSN. Tu sais, c'est pas mon oncle a parlé à un tel qui aurait peut-être voulu être dans la CSN. Non, non. C'est une activité organisée par Crew CSN. Ils ont un compte Instagram avec le logo de la CSN. Donc, on dit en latin, « There is no escaping it ». Ouais, mais je ne savais pas, moi, puis je l'ai échappé, puis j'y avais pas pensé, puis non, non. C'est votre compte. Maintenant, y a-tu quelqu'un qui s'est amusé à mettre des trucs sur votre compte? Je pense pas. On organise demain une journée, une activité à 6h30 demain en hommage à Yahya al-Sinwar. C'est Sinwar là, qu'on disait dans les médias là, lorsqu'on parlait du grand architecte de l'attaque. L'ancien chef du Hamas a été gonné solide par Israël. Oh, oh lui, il est allé... il a fait le voyage, ça n'a pas été long. Là. Il n'a pas eu le temps de faire ses valises. Sinwar. Donc, vous voyez sa photo. Si vous avez suivi un peu ces événements-là, ben vous savez c'est qui, là. C'est une des plus grandes fripouilles de l'histoire de l'univers avec Ben Laden et bon, toute la collection là, de terroristes. Donc, la CSN organise un hommage à ce gars-là demain. C'est complètement capoté, là. Ils vont lire un genre de livre ou un poème qu'il avait écrit. Et c'est ça, c'est un hommage à lui, c'est complètement capoté. Ça se passe à Montréal, là. Ça se passe à Montréal, là.
4: C'est un... De par le fait que c'est un campus anglophone,
3: Ça passe en dessous, hein?
4: Je pense qu'à Concordia, c'est pire que l'UQAM.
3: Ah oui, ouais, absolument. Non, c'est un asile, là. Ça, c'est clair. Depuis Jagmeet Singh, depuis... tu sais, il y a quand même eu un historique par rapport à ça, là. Les Juifs qui se sont fait bousculer, qui se sont fait frapper, intimider. On voit que c'est une université qui est... C'est une université qui est malade. C'est pas compliqué, là. Quand t'as pas de leadership en haut, quand t'as pas quelqu'un qui amène une bonne ligne de conduite avec de la discipline, de la rigueur, avec la liberté d'expression, là. Parce qu'aux dernières nouvelles, il est 6h04, j'ai jamais dit qu'Israël était parfait. J'ai jamais dit que Netanyahou était parfait. J'ai jamais pensé ça. Je l'ai jamais dit. On dénonce l'attaque et par la suite, on dénonce les hommages aux terroristes. Et ça ne sera pas le seul. Aujourd'hui, il y a une collection de groupes de fripouilles de Montréal, pro-terroristes, pro-Hamas, appelez-les comme vous voulez, sous le couvert... c'est même plus sous le couvert de la bien-pensance. Au début, c'était « Oh non, pour la Palestine, Queer for Palestine, on est tous ensemble, des gays, des lesbiennes, on danse, puis on... Ils nous acceptent, les milices islamistes, ils nous l'ont dit, là. C'était farfelu, là, avec l'arc-en-ciel et le drapeau palestinien. Wow! Mais là, on est rendu ailleurs, avec des gens masqués et des bâtons de dynamite dans les mains, là. C'est ça, les affiches que vous avez pour des activités aujourd'hui. Mais ça, c'est la police. Ils géreront ça avec Dora l'exploratrice, qui est mairesse. Elle s'organisera avec le chef qui a l'air d'être des bonbons mélangés, pas à peu près, là, le chef de police de Montréal. Oui, on s'excuse, on était raciste, on sera plus raciste jamais, jamais. C'est un peu fucké, là, ce qui se passe à Montréal présentement, pour vrai. Là. Une vraie police, ça ferait peut-être du bien. Là. Je pense qu'il y a des policiers qui aimeraient ça avoir un peu de leadership. Là, je parle de la police de la ville de Montréal, bien entendu. Et moi, je me concentre aujourd'hui sur la CSN. Donc, la CSN doit répondre de ça, là. Et on ne demande pas des excuses à Senneville. Senneville, c'est elle, madame Senneville?
4: Oui, Karen Senneville.
3: Ouais. Peut-être même pas au courant. Savez-vous quoi? Je vais être bon genre. Bon chic, bon genre. Bonne coupe, Moors.
0: Bon chic, bon genre.
3: T'sais, je vais être
0: bon
3: correct,
0: prix.
3: Bon prix. Bonne coupe.
0: Bonne coupe, bon prix.
3: Et peut-être même pas au courant, parce que c'est huge, là, la CSN. Je ne suis pas en train de vous dire qu'elle a approuvé ça. Elle a dit, oh, let's go, les terroristes, pas ça. Là. Mais c'est la boss, OK? Et en tant que patron, tu dois assumer la protection de ton brand. Et ce que des clowns peuvent faire sous ton brand. Et là, je le répète, c'est le logo de la CSN sur un compte de la CSN qui, demain, à 6h30 p.m., 2100 Mekki, Dinner and Discussion, un hommage à Sinoir, le chef qui est mort, mais qui était le chef du Hamas lors des attaques du 7 octobre. L'un des principaux architectes. C'est démontré, là. C'est factuel. Donc, la CSN aujourd'hui doit se séparer de ça. Doit dire, on s'excuse, c'est allé trop loin. Regarde, on leur a parlé, puis ben, sortez le baratin si vous voulez. Moi, c'est des étudiants, ils ne savaient pas, ils voulaient bien faire. Regarde, bullshitez-nous, là, je sais que ça va arriver anyway, donc j'ai même pas besoin de vous le demander. Là. Mais vous devez vraiment nettoyer votre soie cochon, là, la CSN, pour vrai. Là. C'est vraiment pas élégant. Là. Donc, puis pour les gens qui veulent prendre des notes, donnez-donc un petit coup de fil à la CSN. 1-800-947-6177. 1-800-947-6177. Eux autres, si vous êtes syndiqué, eux autres sont là pour vous défendre. Le syndicat, c'est pas compliqué, là. Vous payez des cotisations, puis si votre boss essaie de vous fourrer en vous faisant rentrer le soir, la nuit, pas payer...
4: Le dimanche.
3: Puis s'il respecte pas la convention, ben...
4: C'est ça.
3: Le syndicat, il est payé pour vous défendre, c'est ça. Dépose un grief, blablabla. C'est ça, l'histoire. Pour le reste, là, le syndicat n'a pas d'affaires là-dedans.
0: On a rendu à ce mail-là un paquet d'affaires.
3: Un paquet d'affaires, mais hein. Déjà que Jean Boulay avait compris une couple de choses, oui. Mais PSPP même va le détricoter, l'histoire d'activité politique.
4: Les
3: là.
4: Gars, même à base, là, dans les entreprises là, où ils sont supposés juste faire le job, ils font trop d'affaires.
3: Ils font trop d'affaires.
4: Non, défendre des criminels, appuyer coûte que coûte l'ancienneté. Tu sais, il y a un paquet d'affaires qui... que depuis 40-45 ans, on fait du côté des syndicats où ça devient à finir par être une nuisance pour les entreprises.
0: On a tellement élargi les conventions collectives.
3: Conventions béton. Très complexes à appliquer. Hein.
4: Puis ça, c'est avant qu'ils commencent à faire de la politique. Tu sais, c'était une super belle entreprise des syndicats au moment où on avait besoin.
3: Ben oui, l'exploitation.
4: Mais là, c'est
3: au
4: devenu...
3: Au 19e siècle.
4: C'est devenu...
3: Jusqu'aux années 60,
4: ouais, beaucoup trop de pouvoir.
3: Beaucoup trop de pouvoir. Et là, vraiment, ça divague, ça va dans tous les sens. Désolé, là. Donc, CSN 1-800-947-6177, c'est le numéro public. Ça va ouvrir tantôt. Puis je vais redonner beaucoup le numéro de téléphone. Donc, elle, Mme Sasseville, doit sortir. Senneville. Mme Senneville. Son prénom, c'est?
0: Caroline.
3: Caroline Senneville doit sortir. La belle Caro, là, qui aime se montrer à RDI pour faire des grandes analyses politiques, là, aujourd'hui. Puis on ne demande pas, t'sais, prions pour Israël. C'est pas ça. Je veux pas de parage. Je veux pas de marde, là. T'sais, je veux juste que...
0: Parce qu'on pas d'affaires
3: là-dedans. Je veux juste qu'on... qu'on se comporte bien comme société. Puis je veux même pas qu'on prenne parti. Mais s'il vous plaît, là, on rend hommage à un terroriste, là. C'est beyond, là. Tu sais, on traverse une ligne, les amis, là, s'il vous plaît, là.
0: Tu sais, je comprends que c'est dur à contrôler, mais à partir du moment où, lors de manifestations syndicales, t'as des affiches pro-Hamas qui s'infiltrent là-dedans...
3: Il y en a.
0: Faut que tu fasses le ménage. Je comprends, c'est dur à contrôler, mais...
3: Mais l'apologie du terrorisme dans certains pays, c'est criminel. C'est un acte criminel. Là. L'apologie en France, entre autres. Mais ça, en France, on est en train de l'échapper solide. Mm. Mais l'apologie du terrorisme, c'est un acte criminel ici. Ça devrait être un acte criminel. Encore faut-il l'appliquer, là, la loi. Les polices, des fois, ils ont les bras croisés. Because, en haut, le chef ne veut pas faire appliquer la loi, là. Fait que c'est ça qui est ça, les amis. Pour ça, ça va bien?
0: Oh, très bien.
4: Top shape.
3: Ouais, c'est quand même une journée spéciale. Ça. Je tenais à en parler. D'entrée de jeu canadien, c'est notre équipe. On en parle-tu?
0: Ben, non?
3: D'entrée de jeu, on va nettoyer oui. ça. Là. On va nettoyer
4: mais
3: ça.
4: Trop de buts. Je me suis couché, il menait 3-2. Ouais, là, ça fait plus. Là. Ils se font scorer.
0: Ben oui. Ben oui. Les revirements. Revirements par-dessus revirements, puis des 2-1 à profusion.
3: Exactement. Les chances de marquer de l'autre bord. Les Pingouins. Le match des Pingouins ressemblait beaucoup au match contre les Pingouins à Pittsburgh, ressemblait beaucoup au match d'hier à Montréal.
4: Il n'y a pas eu la deuxième période aussi catastrophique, là, selon ce que j'en comprends.
3: Oui, mais c'est le même style de jeu.
4: Puis ils ont commencé.
3: Ils
4: ont commencé à jouer aussi au début de la toile. Tu sais, après la première, ils menaient 3-2. Ça allait, somme toute, assez bien. Mais c'est ça. Ils l'ont perdu 6-4.
3: Merci à Bolduc, deux buts.
0: Oui. Puis Dobesch qui a réussi à sauver beaucoup de revirements.
3: C'est là,
0: malgré tout.
3: Dobesch a dû perdre 10 livres hier.
4: Pourquoi il cache sa mitaine, hein?
3: Ben, il cache sa mitaine. Ben, il a perdu sa mitaine, donc il s'est caché en main, là, pour ne pas se faire blesser. Il a perdu sa mitte dans le feu de l'action. Ça arrive. Là. C'est rare, mais ça arrive. Il a perdu sa mitte, puis il a fait un arrêt quand même spectaculaire avec la main dans le dos pour protéger sa main.
4: Fait que tu me...
3: Dernière affaire qu'on veut, c'est une main fracturée.
4: Là. Fait que tu me confirmes qu'on n'aura pas besoin de Paul Saint-Pierre Plamondon dans un but.
3: Non. McCartney, par contre, devrait garder les filets de
0: main.
3: Ah
0: oui. Ah oui.
4: Donc oui, le Canadien a perdu hier 6-4 contre les Hurricanes à Caroline, les gagnants de la Coupe Stanley.
3: Je maintiens... Ma prédiction, oui. C'est facile en passant. Il y a des gens qui vont prédire au mois d'avril que le Canadien va faire les séries. Là. Ça compte pas, là. Ça compte pas. Ça, c'est comme le pool électoral de Radio-Canada. Là. Moi, j'étais proche de la réalité. Là. Mais sauf qu'il y en a qui sont inscrits au pool de Radio-Canada la semaine passée. Ouais. C'est ça. T'sais, fait que regarde, c'est assez facile. Là. Les prédictions, il faut que tu fasses ça avant que la saison commence. Ou au tout début. Sinon, ça compte pas. Et je maintiens ma prédiction que j'ai faite il y a quand même assez longtemps, à l'époque où j'avais un bronzage. Là, on est pas mal bleu pâle. Le Canadien ne fera pas ici. Oubliez ça.
0: Ouais, j'espère que tu as tort. Là. Moi, je pense qu'ils vont rentrer par la wild card, mais ça va être extrêmement serré dans l'Est.
3: L'Est, parlons de la division du Canadien. Puis, je mets le tableau ce matin. Je sais pertinemment bien qu'on est au début de saison. Il y a 3-4 matchs de jouer. Là. Mais quand même, Sénateurs, ils ne seront pas là, là, mais ils sont deuxièmes. Ils ne sont pas là, là. On est d'accord là-dessus. Mais dans cette division-là, qui t'as Buffalo. Buffalo vont aller chercher Hellebuyck. À un moment donné, ils vont réussir à s'entendre. Les Jets, puis les Jets sont trop demandants pour Hellebuyck, paraît-il. Il va falloir qu'ils dégazent un peu les Jets. Là. Un top goaler, ça ne coûte pas si cher que ça. Le return que t'as, c'est pas si élevé. T'sais, je sais pas s'ils attendent à quoi, là, Winnipeg. Là. 6 choix de première ronde jusqu'en 2040 de Buffalo. Je sais pas trop. Là. Le prix est très, très élevé. T'as les Panthers, le Lightning, t'as Buffalo.
0: Les Flyers.
3: T'as les Flyers sont-ils dans la métropolitain? Je pense qu'ils sont dans la métropolitain, eux autres, Nick. Là.
0: Ah, OK. Ouais, je pense que t'as raison.
3: Dans l'Atlantique. Là. Les Leafs.
0: Oui.
3: Boston. Boston sont jamais très mauvais, là. Ça n'arrive jamais, ça. Ça, c'est une histoire à ma tante, là. Ma tante, elle t'a fait croire ça, là. C'est faux, là. Boston n'est jamais très mauvais, là. OK? Donc, qui fait série? Les trois premiers dans la division, puis les deux meilleurs exclus dans la conférence. Mm-hmm. Donc, les trois premiers dans la métropolitaine, les trois premiers dans l'Atlantique. Qui reste?
0: Moi, je pense que les trois premiers, ça va être Je pense les Panthers, le Lightning et les Sabres.
3: Ben voilà. Donc, s'il y a wild card, OK.
0: Ben, Bruins Canadiens, wild card, ça se pourrait.
3: Washington sont très forts. Ils sont forts, le Washington. Oui. Avec le meilleur goaler de la ligue. Les Leafs, oui. Ah, les Leafs, ils gardent, ils se foirent tout le temps. Ouais, j'aimerais pas ça, affronter les Leafs. Je sais pas.
4: McKenna a marqué son premier hier.
3: McKenna a parlé, oui, du haut de ses 140 livres. Il avait l'air content quand même. Il va être bon. Là. Il va être bon. Là. C'est juste qu'à un moment donné, ils vont lui donner un programme de nutrition. Là. Buffalo. Oh, oui. Buffalo, on l'a dit. Boston. Le Canadien va être là. Je suis pas en train de vous dire que le Canadien va être pourri, mais le Canadien ne fera pas les séries par un point. Je répète ce que j'ai dit. C'est pas... Vous embarquez dans mon autobus ou pas, j'en ai rien à cirer. C'est ce que je dis. Et j'ai beaucoup aimé la chronique de Blanchette du Journal de Québec.
0: Oh,
3: ça vient mélanger les cartes.
0: Oui.
3: Je comprends pas. Il critique Karine Gagnon. Il critique pas Blanchette. Oh, oui, moi, je critique le matériel. Je critique pas des médias mur à mur, comme le font les autres. Radio X! Radio X à grandeur!
0: Toute la gang, ça.
3: Je critique le matériel fourni par des journalistes. Blanchette a écrit une chronique exceptionnelle il y a 2 semaines à peu près. C'est l'analyse des analyses. En gros, je ne l'ai pas devant moi, vous irez la lire, c'est facile à trouver. Il analyse quasiment pourquoi ils ne feront pas les séries. Parce qu'ils ont surjoué l'an passé. Mais ils arrivent avec des stats, là. Des stats que je n'avais jamais vues nulle part. Stats, ils ont surjoué, chaque joueur a surjoué et le Canadien a trop gagné en prolongation.
4: Mm-hmm. Je trouve que l'analyse que les
3: gens... Tout est
4: jacké. Ce que les gens semblent beaucoup oublier dans le fait que le Canadien s'est rendu dans le corridor, c'est le 7e match contre Tampa Bay. C'est le 7e match contre Tampa Bay où on a fait 9 lancers total tout. Un des pires matchs qu'on a joué dans toute la saison qu'on a réussi à gagner quand même. Oui. Ça a fait augmenter les attentes par rapport aux Canadiens. Par contre, ils ont beaucoup de blessés à l'heure actuelle. T'sais, Demidov ne joue pas. Ils n'ont pas de deuxième trio.
3: Il
4: n'y
3: a, pas beaucoup de blessés.
4: Il y a,
3: Demidov qu'on vient d'annoncer.
4: Demidov puis Goulet.
0: Goulet.
3: Oui, Goulet. Ouais. Goulet, Demidov. Demidov qui vient d'être blessé. Là. Ça, je peux pas dire beaucoup de blessés. Là. C'est une désorganisation totale, moi, je pense. Le Canadien était carrément pas prêt au début de saison. Là.
0: Ben, c'est là que tu vois que...
3: Il y a un match, des défenseurs ne s'entendent pas. Tu le vois, ça à glace.
0: Oui, mais c'est
3: ça. Football ne s'entend pas avec Dobson.
0: Manque de...
3: Les matchs sont pas bons. Les match-ups sont pas bons.
0: Manque de profondeur en défensive. Goulet, ça touche. On n'est plus capable de jouer.
3: Ouais. Ils sont négligents. On l'a vu. Le but... C'est-tu le premier ou le deuxième?
0: Je pense que c'est le premier.
3: J'ai fait carrément pause aux joueurs de Hurricane en plein milieu de la glace hier.
0: Prends ça à tombe B, là. Quand t'as la rondelle en avant du filet,
3: ils sont pas allumés.
0: Envoie ça à sa bande. Il l'a envoyé en plein centre de sa palette.
3: Exactement.
0: C'est un jeu.
3: Il y a de l'ouvrage. Moi, savez-vous quoi? C'est humain, là. Ils se sont trop fait dire qu'ils étaient bons. Même ça marche. C'est un piège, ça.
0: Ouais, puis on joue encore dans la même game, c'est-à-dire essayer des remontées spectaculaires en fin de match. Là.
3: On est poche au début, on pense que ça va marcher, la remontée. Mais revenons à l'humain. Même si t'es musicien, t'es un créateur, un architecte, peu importe, quand tu te fais trop dire que t'es bon, c'est un maudit piège. Pourquoi on aime tous ça, se faire dire qu'on est bon? Qui n'aime pas ça? Levez vos mains. On aime ça se faire dire. Regarde, t'es bon, t'es excellent, t'es allé loin. Vous êtes les meilleurs. Je me suis acheté un chandail. Tu sais, le Canadien, c'est ça, là. Je me suis acheté un chandail. Tu sais, les joueurs sont allés dans deux familles. Ils sont faits donner à bascule. Là. Ils sont faits donner à bascule. Puis vous êtes les meilleurs. L'an prochain, la coupe, hein? Les attentes. Hier, Saint-Louis, prolongation de contrat, standing ovation hier. C'est sûr que ça y monte à la tête. Ça a beau être un champion, un king. C'est sûr que tout le monde est gonflé, là. Et là, à un moment donné, peut-être que la pression va venir s'installer, là. Là, hier, ils ont fait un vox pop en sortant du Centre Bell. Les gens étaient de bonne humeur, pareil. Les Québécois, on est bons, pareil. Hein. On aime, jusqu'à temps qu'on n'aime plus. Bon, ils ont perdu, c'est pas grave. Hier, il y a du monde qui a payé la palette là, pour y aller, là. Il y a du monde qui a payé 400$.
4: Ça coûtait un bras.
3: Ben oui,
4: 400$
3: en haut, premier match de la saison.
4: Tu veux vivre ça? Juste l'hymne national, on avait l'impression qu'on recommençait les séries. Tu sais, c'était...
3: Exact. Avec les enfants, chanter la toune de Charlebois, ça c'était quand même très bon. Là, les gens sortent. Oh, c'est pas grave, on va se reprendre, c'est au début. Mais à un moment donné, la pression va s'installer. Bref, On est au début de saison, je le sais. Mais
0: bon, y a l'ouvrage quand même,
3: faut dégazer un peu la balloune. Faut dégonfler la balloune un peu. Là.
0: Ouais,
3: Caulfield, 50 buts cette année, ouais, really? Moi, je gagerais même pas mon cabanon là-dessus. Je gagerais même pas ma tondeuse électrique là-dessus.
0: Ben, comme je t'ai dit tantôt, j'ai pas l'impression de voir jouer la même équipe que l'année dernière. Pas en série, là. En fin de saison, le Canadien jouait très bien. Il y avait une cohésion que je ne vois pas là.
3: C'est ça.
0: C'est parce que c'est le troisième match, peut-être.
3: Oui, mais il y a d'autres clubs qui ont de la cohésion.
0: Ben,
3: c'est
0: oui,
3: compréhensible, là.
0: Absolument.
3: Ça. Comme hier. Le gros nain, là, Brin d'Amour, là, il est prêt pour aller à la guerre. Lui, c'était un estifi de guerrier, là. Moi, s'il faut que je refasse faire mon patio, là, brindamour.com, là. C'est un esti de chef. Excusez, le giron, c'était pas approprié, là, ça a sorti tout seul. C'est un chef incroyable, ce gars-là, pour vrai, là. Le gars, n'a-tu mangé des claques à la gueule?
1: Mais,
3: J'aime ça, un gars qui a mangé des claques d'en face.
0: Il a pris à gagner.
3: Parce que si t'en as mangé, t'en as donné. Et ça, ça veut dire quoi? Ça veut dire que t'es un stud, que tu t'es tenu pour tes coéquipiers, puis que t'as perdu, puis que tu t'es relevé et manges, puis t'as gagné. J'étais content de le voir avec la coupe l'an passé pour vrai.
0: Tu es en shape en plus, te rappelles-toi.
3: Es-tu en shape? C'est ma bédaine de me demander.
0: Ouais.
3: Let's go. Venez-vous-en, m'en pogné 3-4.
0: Facile.
3: C'est ça. Les Hurricanes ne sont pas le fun à affronter. Imaginez, parce que là, ça, c'est une rumeur. À un moment donné, les rumeurs, on voit cette année. Mais quand ça vient de Pierre Lebrun, c'est quand même une source crédible. Les Hurricanes sont intéressés à Hellebuyck. Mais d'abord, Hellebuyck ne veut plus jouer au Canada. C'est Lebrun qui l'a dit hier.
1: Et puis, Hellebuyck est vraiment devenu l'épicentre des nouvelles négociations qui auront entre les joueurs, l'Association des joueurs et la Ligue nationale de hockey. Parce qu'en fait, tu dis, Winnipeg est trop demandant. C'est pas tant que Winnipeg est trop demandant. Winnipeg veulent des joueurs, des bons joueurs, qui peuvent fitter dans ce genre de transaction-là, mais qui n'ont pas une clause de non-échange. Parce que Winnipeg comprend très, très bien qu'actuellement, la ville n'est pas très sexy pour les joueurs de hockey. Fait que la clause de non-échange, où les joueurs peuvent mettre juste trois équipes dessus, comme Dylan Larkin, eux autres, ça lui nuit. Ça lui nuit parce que jamais un Christy joueur qui met Winnipeg sur sa liste. Puis, tu sais, j'écoutais Gilbert Delhomme cette semaine, puis je trouve qu'il y avait quand même une bonne réflexion avec avec Max Lalonde, c'est-à-dire les joueurs qui ont une clause de non-échange devraient être obligés de mettre 8 équipes par association quand ils demandent, quand c'est eux qui demandent une transaction. Tu sais, comme Dylan Larkin, puis Connor Hellebuyck, c'est eux qui demandent une transaction.
3: Exact.
1: Ben, dans ce cas-là, quand c'est toi qui demandes une transaction,
0: t'es
1: obligé de mettre 8 équipes par conférence. Ça te fait 16 équipes avec lesquelles ton club peut négocier et peut y avoir des surenchères.
3: Exactement. Exact.
1: Tandis que là, Larkin qui a marqué hier d'ailleurs à Détroit.
3: Il était hué au début du match, mais ça a fait applaudir à la fin.
1: C'est ça.
3: Il a donné une claque sur la gueule, puis il a scoré.
1: Mais tu sais, Dylan Larkin, lui, en mettant Minnesota, puis il met trois équipes, là.
3: Ouais, c'est ça.
1: Fait que tu te trouves dans une situation où les Red Wings sont pas capables de négocier, sont pas capables d'avoir de surenchères. Les joueurs ont beaucoup trop de pouvoir.
3: Complètement d'accord. Beaucoup trop. Faut que ça change, ça, assurément. Quand tu demandes une transaction, il faut que cette clause-là saute.
1: Exactement.
3: Oui. Mais il y a une twist, Dan, là-dedans, c'est qu'Hellebuyck ne veut plus jouer au Canada. Et lui, il va se faire ruer quand il va venir jouer ici. C'est vraiment un Américain qui n'aime pas le Canada. Là. Les Oilers, il me semble, serait intéressant. Là, jouer avec
0: McDavid
3: puis l'Allemand. Là. Il veut pas. Mais Hellebuyck devant le net, ça change. Là.
0: Beaucoup.
3: Même temps, il y a à peu près 10 joueurs que je pourrais vous nommer des Oilers. Je pourrais inventer des noms, vous me croiriez. Là. C'est un club un peu bizarre. Là. C'est un géant au pied d'argile, là, les Oilers. J'ai beaucoup, beaucoup de no-names là-dedans. On dirait des anciens joueurs des Lions de Trois-Rivières. C'est un club qui est très mal bâti. Là.
1: Faut que tu sois capable de payer pour Hellebuyck aussi.
3: Oui, mais il y a encore un contrat en vigueur. Sauf que quand il va devenir agent libre, par exemple,
1: Ça va coûter... donner des joueurs, les Jets.
3: À payer, oui, c'est clair. Oui, c'est ça, exactement. T'as raison. Ils n'ont rien à donner. Il y a des panneaux de plywood. C'est rien. Donc, voilà. Où étaient les Jackals?
0: Florian, bien.
3: Ça a frappé au début, mais ils sont éteints.
1: Ça va vite, la Ligue nationale de hockey.
3: Ça va vite, oui. Là. Oh, oui, ça va vite.
0: Les Hurricanes, ça allait très vite hier.
1: Les Hurricanes sont bons. Ils ont gagné à quoi?
3: Les Hurricanes sont très bons. Ben oui, absolument, Dan. Ils sont épeurants.
0: Ouais,
3: arrêtez de dire ces trois matchs. Les Hurricanes aussi ont trois matchs dans le corps. Les boys, les amis, c'est la synchronisation dont on parle. On parle pas de l'affiche, on parle de la d'être allumé sur la glace.
1: Puis j'aime le visage de Martin Saint-Louis quand ils se font scorer. J'aime ça. Tu sais, tu parlais de Rod Brind'Amour
3: tantôt. Il est en sacrifice.
1: Martin Saint-Louis, hier, il était...
3: Absolument.
1: En arrière du banc, là, Martin Saint-Louis, tu
3: y... gagnant.
1: Tu y mettais des grains de maïs séchés dans les poches, il faisait du popcorn.
3: Absolument. Non, non, il est pas... Ça se peut qu'il y ait une pratique punitive, là, à Brossard.
1: Ah, ça se pourrait fort bien.
3: Patiner pas de puck.
0: Ça se peut.
3: Ça se peut.
0: Timing. Florian, hier, c'est pas qu'il a pas essayé. Mais il voyait venir. Il se tassait tout le temps. Je sais pas si t'as remarqué.
3: Ça va vite, oui.
0: Les joueurs des Hurricanes, ils voyaient arriver. Il se tassait.
3: C'est clair. Deux, trois, quatre cossins. Je vais commencer avec toi. Puis Dan, t'as un Christy de bon conseil. Donc, on est pêle poil. Ça va bien aller, comme on dit. L'arc-en-ciel ce matin dans Morel Live. Bon conseil de ville. On va faire le tour de tout ça. Mais d'abord, allocution des chefs. Ouais. Aujourd'hui, je pense que c'est du M qu'on aura dans Morel Live jeudi.
0: Demain.
3: Demain.
0: Ouais. Ouais.
3: Donc, on verra ce qu'Éric va dire. Mais je pense qu'il y a de quoi dire. Donc, je pense qu'on va l'écouter aujourd'hui. Mais hier, c'était quand même PSPP au Diamant, à Québec. Première allocution et Christine Fréchette qui démissionne.
0: Bon, on va commencer avec ça dans les extraits que j'ai sortis. Hier, Christine Fréchette a sensiblement répété la même affaire, c'est-à-dire mon bilan. J'ai fait ci, j'ai fait ça. Nous avons réussi à faire ça. Mais entre autres, ce qui a retenu l'attention, c'est sa démission et l'avenir de la coalition Avenir Québec.
2: Hier soir, vous avez été clair. Vous avez été clair. Vous avez choisi de confier le gouvernement à une autre équipe. Ce choix, je l'accepte.
3: Hey boy,
2: puis comme chef, j'en porte la responsabilité. Alors aujourd'hui, j'ai remis ma démission comme chef de la coalition Avenir Québec. Les instances du parti vont donc s'occuper de la suite. La coalition a dès maintenant besoin de quelqu'un qui pourra mener nos troupes jusqu'à la prochaine élection, puis bien au-delà aussi.
3: Wrong.
2: C'est encore plus important dans le contexte d'un gouvernement minoritaire de procéder de la sorte.
0: Qui va y aller?
3: C'est ça, là. Wrong.
1: Ça va prendre une opération marketing magistrale pour être capable
3: oui.
1: de...
3: Hey, ça prend un Karl Braus. Ça prend des idées à la base.
1: La seule chose...
3: Si tu veux quelqu'un pour défendre des idées, ben ça te prend des idées. Qu'est-ce que le caquisme donne?
1: Ouais, je sais pas.
3: Ben moi non plus.
1: Mais une chose est certaine, c'est qu'ils ont du cash. Fait que ça les rend peut-être un petit peu attrayants.
3: C'est deux piastres du vote.
1: Ouais. Par contre, hier, je pensais à ça. Puis tu sais, on a vu l'ADQ venir au monde à Québec beaucoup. En représentant une certaine droite économique, quand la PQ a voulu, quand l'ADQ a voulu s'approcher un peu plus du pouvoir, ils ont commencé à plier sur les gens de Québec pour aller chercher des sièges ailleurs. OK. On a vu l'ADQ 2.0, appelons ça la CAQ, faire exactement la même chose. Avec François Legault, sont arrivés à Québec avec des plateformes de droite économique. Et quand il est venu le temps d'avoir le pouvoir, ils ont pilé un peu d'en face des gens de Québec. C'est un gros avertissement que les gens de Québec envoient à Éric Duhaime. Il ne faut pas faire ça. Je pense que Éric Duhaime ne doit pas viser le pouvoir. Parce que s'il vise le pouvoir, lui aussi va venir
3: piler se compromettre
1: sur la droite économique de la région de Québec. On veut un parti qui gère comme ici, on gère. À grandeur du Québec. Quitte à ce que ça prenne plus de temps à aller chercher le pouvoir.
3: Donc, il est condamné... Il doit se condamner à ne pas viser le pouvoir.
1: Pour
3: s'il trouve,
1: rapidement.
3: Vise trop le pouvoir,
1: rapidement.
3: Il va vouloir plaire à l'Abitibi des colique. Dan,
1: non,
3: on le dit ensemble, colique. Qu'est-ce qui se passe ce matin? L'Abitibi?
1: Oui, l'Abitibi. Mais tu sais, en vouloir plaire à l'Abitibi, à Gatineau, à l'Estrie, à la Côte-Nord, à la Gaspésie, c'est là que tu l'échappes. C'est là que la DQ l'a échappé. C'est là que la CAQ l'a échappé. Puis les deux ont disparu, là. Ouais. Parce qu'il y a toujours quelqu'un qui revient puis qui reprend la plateforme de droite économique. Tu sais, le Parti conservateur versus l'ADQ puis versus la CAQ de 2012, il n'y a pas tant de différence que ça.
3: En effet.
1: Tu y penses.
3: Ben, le livre de Legault, vous arrachez la page puis vous mettez le faciès de Duhaime. Vivez mieux, pensez le Québec, repensez le Québec, donnez un nom banal.
0: Exploiter nos ressources.
3: Puis tu lis ça, tu dis colique, Duhaime, il y a tout ça à coche. Non, c'est pas Duhaime, c'est le livre de Legault.
1: Moi, ça fait longtemps que je vote pour les conservateurs, puis je me rends compte que ça fait longtemps que j'espérais la soirée qu'on a vécue lundi soir. Je l'espérais. Mais là, elle est passée, là. Elle est vécue. Là, je suis juste dans un autre univers, c'est-à-dire, montrez-moi ce que vous pouvez faire, mais chose certaine, faites pas comme la DQ 1.0, puis la DQ 2.0, c'est-à-dire. De venir choquer puis d'arrêter de lâcher un petit peu la droite économique pour plaire à l'Abitibi.
3: Pleinement confiance en Éric, toutefois.
4: Ouais, ça,
3: Éric, c'est pas un politicien de carrière.
4: C'est sûr
3: T'as raison sur tous les points.
4: C'est sûr qu'Éric est...
3: Mais le seul hic, c'est que Éric, c'est Éric. C'est la personne. Évidemment, si on perd confiance en Éric, tout s'effondre, là. C'est... Est-ce que je suis en train de dire que c'est le parti d'une personne? Peut-être quasiment.
0: Ben, c'est l'entourage quasiment. Qui va...
4: Ben, regarde, je vais le dire d'une façon différente. Au lendemain de l'élection de 2022, mon vote pour le Parti conservateur à l'élection de 2026 était déjà...
3: Oui.
4: C'était, il était acquis. Déjà dans la boîte, il était déjà acquis. Là, il l'est pas à la prochaine élection. Parce que là, je veux voir ce que vous êtes capable de faire.
3: Oui, mais tu veux pas que qu'Éric perde la foi, ça se corrompe moralement.
4: Ça, c'est sûr.
3: C'est ça la base de ton argumentaire, afin de faire des compromis et tout. C'est sûr que, Dan, dans une situation de gouvernement... je vais te donner un exemple. Éric va loin ce matin. Éric dit tout compromis. Regarde, je vais te le lire textuellement. Là. Le troisième lien comme priorité pour appuyer le Parti québécois. Mais,
0: ça va être tough. Là.
3: Pas serré. Là.
0: Ouais.
3: T'sais, les Québécois ne veulent pas aller en élection. Dans deux mois, le PQ a besoin de l'appui de Duhaime pour. Coupé dans la paperasse, la bureaucratie. Là, c'est ça, le baratin. On verra ce que ça donne. J'ai vraiment pas confiance, mais regarde, ils veulent le faire. On va leur donner une chance. Là. Mais Éric dit, s'ils veulent mes votes, faut qu'ils garantissent signer PSFOR 3 copies, le troisième lien. Oui, mais il n'y aura pas là, PSPP. Là. Il fera pas ça. Là. Donc, est-ce à dire qu'il est prêt à faire tomber le gouvernement? Ça, c'est une de mes questions, Éric, demain. Est-ce à dire que si le gouvernement est prêt à tomber, tu le fais tomber? Deux mois après? T'sais, parce que c'est. Je vais vous le lire, là. C'est Saint-Damien de Buckland qui a dit ça hier. Ouais. Il est allé loin, Éric. Il dit le prix pour négocier des ententes. Regarde, Éric Duhaime fait du troisième lien sa priorité pour négocier des ententes à la pièce avec le gouvernement péquiste. C'est assez clair, là. Je viens de le lire. Là.
4: Puis Marchand qui dit qu'il va collaborer avec les députés du PCQ si. Il abandonne l'idée de s'en prendre au tramway. Tu sais, tu peux pas commencer au lendemain de l'élection à dire « Je mets une condition à notre collaboration. »
3: C'est ça. Ça, on est d'accord là-dessus.
4: Des deux côtés.
3: Des deux côtés. Des deux côtés, il faut que tu danses. Vas-y, Monique.
0: Allons-y avec Paul Saint-Pierre-Plamondon, justement. Là, oui. Hier, il a quand même mis les bases de ce qu'il allait mettre en priorité. On commence avec, j'y vais en ordre, il a parlé de sa promesse de régler l'histoire de l'itinérance.
5: On veut être un gouvernement compétent qui va redonner confiance dans l'État, dans sa capacité à répondre concrètement aux attentes à solutionner les problèmes, et personne au sein de notre gouvernement prendra la population de haut. Et on sera pas parfait, mais on va donner le meilleur de nous-mêmes et on sera sincère dans l'engagement. Mais je pense qu'il faut revenir au Québec à un dialogue basé sur le civisme, le respect et la capacité de coopérer, même quand il y a des désaccords. Mon intention, une des intentions que je ressens personnellement, c'est de m'occuper de l'itinérance dans l'objectif de réduire de moitié le nombre de personnes en situation d'itinérance au Québec. Donc, mon premier geste sera de convoquer un grand sommet, une grande réunion avec, appelons ça un rendez-vous. Mais ce grand rendez-vous va rassembler tous les acteurs qui peuvent nous aider dans cet objectif-là. Et ce sera le premier geste que je poserai.
3: Je suis d'accord avec lui. Là, on en parle, on vire en rond. Dora, l'exploratrice d'un bord, Chouclac de l'autre. Chouclac va être déçu d'entendre ça, parce que Chouclac, lui, c'est itinérance zéro. Vous commencez à connaître le personnage. Là. Si c'est pas zéro, c'est un échec. Ouais. Vous voyez le style. Bon, lui, il a dit de moitié.
0: Ben, il commence
3: c'est
0: par
3: raisonnable. Oui. Pauline Marois, maman Pauline, vous la voulez? Parfait. Même Éric l'a vu, il l'a déjà dit. Parfait. Pas de problème avec ça. Mais il faut se parler à la gang. Là où je le rejoins, là, c'est vrai, là, on va se le dire. Là, au Québec, on aime ça des organismes communautaires. Et les organismes communautaires, à 3-4 personnes, ils ont une subvention. Là. Mais là, il faut se parler. Il y en a quoi? 200, 300, 400. Là, il faut se structurer. Il faut trouver des bonnes idées intelligentes. Au lieu de spreader du cash partout, on va donner 30 000 à Gaspésie-Est, puis 20 000 à Amos, tout, pour aller bisouner... Un café éphémère qui va compter juste pour le mois de janvier pour donner du café et des sandwichs. Ça, c'est des babelles, là. Faut que tu arrives à quelque chose de concret. En tout cas, moi, je suis d'accord. Je ne sais pas si vous êtes d'accord avec, avec lui là-dessus. Il vient d'arriver, Dan. T'as dit quoi?
4: Ouais, je suis d'accord.
3: On donne tellement de cash aux communautaires.
4: Lui, puis tu sais, il y avait le bon ton hier, ben, Paul Saint-Pierre-Plamondon. Oh, il n'est pas majoritaire. Il n'est pas majoritaire.
3: Il le sait.
0: On va tendre la main.
4: Il le sait. Puis, tu sais, je pense.
3: Puis, Duhem va danser avec lui là-dessus. Il l'a dit, ça. Il n'y aura Duhem, pas de quiproquo, là.
4: Il y a plus que ça, là. Tu sais, dans, dans les premiers mois. Dans les premiers mois, j'ai aimé les analyses hier. Puis c'est vrai, j'ai trouvé qu'il avait raison. J'étais même déçu de ne pas y avoir pensé. Charles Milliard, la meilleure question de Chaney est de devenir le parti du gouvernement en attente.
3: Oui.
4: C'est d'être chef de l'opposition.
0: Oui.
4: En fait, Charles Milliard n'a aucun intérêt à ce qu'on aille en élection d'ici 2-3 ans.
3: Il va se bâtir.
4: Parce qu'il va se bâtir en tant que chef de l'opposition.
3: Il va se bâtir. Julie White va prendre du relief.
4: Fait que sous le prétexte...
3: On va vraiment avoir des, peut-être des ministres... Tu sais, on se comprend, là, Nada, là, elle donne un show. Je ne suis pas sûr que je lui donnerais justice. Là. D'ailleurs, avez-vous aimé mon Dome TV hier? PSPP qui ramène le crucifix. C'est un cas de possession, là. Donc, le crucifix fait son retour à l'Assemblée nationale.
4: J'ai beaucoup aimé la réaction de Milliard hier par rapport à Nada.
3: Vous me trouvez plate, avec elle, ça va compenser.
4: C'est ça. C'était parfait. Oui. Fait que lui, il va collaborer avec PSPP dans les premiers mois. Là.
3: Oui.
4: Il n'est même pas obligé d'avoir du M dans les premiers mois. Il y a QS, puis il y a Charles Milliard qui va collaborer avec pour signer des affaires, parce que Milliard, il veut être chef d'opposition. Là. C'est ce qu'il doit... Il doit se placer dans... Il doit créer des images du monde avec lui qui siège en chambre.
3: Exact. Donc, les 3-4 grosses têtes vont prendre du relief, vont prendre du pic. Et lui, son but même, c'est que ça nous rentre dans la tête. Lui, je le verrai à justice. Je l'ai tellement vu que, tu comprends, il est devenu normalisé. Une Julie White, par exemple, va être très, très importante. Julie White va être assise en avant, là, à côté de Milliard ou pas très loin, là. Ben oui, eux autres vont vouloir récupérer Québec.
4: Je suis entièrement d'accord avec toi.
3: Eux autres vont vouloir récupérer Québec. Là. Fait que Julie White, elle va être partout. Là. Partout, beaucoup. Puis elle est très bonne, tu sais, pas du tout...
0: Il y en a...
3: dangereuse, entre guillemets, pour les médias, elle est très bonne. Par exemple, elle va être très, très importante. Julie White va être assez en avant, là. À côté de Milliard ou pas très loin, là. Ben oui, eux autres vont vouloir récupérer Québec.
4: Je suis entièrement d'accord avec toi.
3: Eux autres vont vouloir récupérer Québec. Là. Fait que Julie White, elle va être partout, là. Partout, beaucoup. Puis elle est très bonne, tu sais, pas du tout...
0: Il y en a...
3: dangereuse, entre guillemets, pour les médias, elle est très bonne. Elle est habituée de faire du média de par ses anciennes fonctions, de toute manière.

0: qui en a parlé hier, il a promis deux choses, deux extraits différents, entre autres, comment il va faire pour analyser les différents programmes et faire le ménage là-dedans.
1: Rappeler que nos comptes publics sont en désordre au Québec, nos finances publiques ne vont pas bien. Et lorsqu'on est confronté avec des problèmes sociaux importants comme l'itinérance, on doit débloquer les sommes, mais on doit également se rappeler que l'argent ne pousse pas dans les arbres. Donc, nous avons la responsabilité d'être rigoureux et de gérer beaucoup mieux nos fonds publics. Et nous aurons en tête qu'il s'agit non pas d'argent Monopoly, mais de l'argent des Québécoises et des Québécois. Mais il y a un changement de philosophie qui s'opère dès aujourd'hui. Je vous annonce donc que pour faire le grand ménage dans chaque dollar, nous allons lancer très rapidement au cours des prochaines semaines le secrétariat à l'efficacité gouvernementale et à l'allègement réglementaire. Ce secrétariat, essentiellement, va passer au peigne fin tout ce qu'il y a de programmes, de règlements et de bureaucratie avec l'objectif de diminuer le nombre de programmes, de réduire partout ce qu'on peut les règlements et la bureaucratie. On a pris également l'engagement, et ça va débuter très tôt, au cours des prochaines semaines, de faire un grand ménage par un audit des projets informatiques. Et en ce sens, ça veut dire que la fonction publique et la fonction parapublique seront appelées à faire un effort. Je confirme donc que l'un des premiers projets de loi du Parti québécois sera, nous gèlerons le salaire des élus, des ministres, donc mon propre salaire, ainsi que celui des hauts dirigeants des sociétés d'État, jusqu'au retour à l'équilibre budgétaire.
2: C'est bon,
0: c'est conservateur.
2: C'est de la politique, là.
0: Ouais.
2: Donc, un doge, mais avec un couteau en plastique.
3: Ouais.
2: Oui. C'est ça que c'est. Doge avec un couteau en plastique.
3: Ou en bois.
2: Ou en bois. C'est tu poche.
0: Ouais,
2: manger une poutine avec une fourchette en bois. Ou manger un sundae.
0: La cuillère en bois.
2: Cuillère en bois.
0: Mm-hmm. Ah, et ou en carton, parce que maintenant, c'est ça aussi.
3: Le pire, c'est les œufs.
2: Ah.
3: Tu peux pas déjeuner.
2: Ça devrait être criminel.
3: Mmh. En fait, je m'y refuse maintenant d'aller déjeuner des œufs avec.
2: Moi, j'aime mieux manger avec mes mains.
3: Moi, je pense que oui.
0: Ouais, le retour aux mains.
2: Tu manges avec comme un chien. La face dans le plat. Let's go. Non, c'est des belles paroles. Ouais, c'est, ouais. On est au début du mandat. Là. Des belles paroles comme nous allons collaborer.
0: Main dans la main.
2: On fait ce main dans la main pour tous les Québécois. C'est du blabla. Je suis pas en train de dire qu'on démentrit. Moi, je pense qu'il y a quand même une lucidité là, dans son propos. Il faut donner la chance au coureur aussi, les amis. Là. On va lui donner la chance de gouverner. Là. Il est premier ministre, OK?
0: Moi, ami conservateur!
2: Il est premier ministre. C'est lui qui est sa chaise. Il y aura un conseil des ministres. Il va gérer. Et ensuite, on regardera les résultats. On va juger un arbre à ses fruits. Pour l'instant, les fruits sont pas là. Il vient d'arriver. Donc, il faut laisser du temps, quand même.
0: Oui, puis tu sais, il martèle beaucoup la fameuse phrase qu'il a dit en campagne électorale. On dit ce qu'on fait, puis on fait ce qu'on dit. Ça, il va être jugé beaucoup dans les 100 premiers jours là-dessus aussi. Là.
2: 100 premiers jours, donc d'ici Noël, ouais. Ou au-delà de... En tout cas, il va y avoir encore des lumières de Noël. Là. On s'en reparle.
3: C'est ça.
2: Il va y avoir
3: de la neige.
2: Ça, c'est encore de la neige. Il va y avoir de la neige.
3: Ben de oui. Faut que je fasse un post avec ça, là, j'ai pas le choix. Je vais...
2: Il y a de la neige dans le parc? Hier, il y en avait, paraît-il.
3: Oui, il y avait de la neige dans le parc, mais je vais vous envoyer une photo sur le Messenger de mon char à matin.
0: Pas de la neige?
2: Ben, il y avait de...
0: Mais oui, c'était gelé ce matin.
2: C'était gelé ce matin, là.
3: La glace.
2: Ouais. Oui, ouais, moi aussi.
3: Il annonce 24 degrés à Montréal dimanche.
2: Oui.
0: Oui, mais il faisait trop... Deux dans mon auto ce matin. Là. Deux, c'est... On gèle presque.
2: Oui, carrément.
0: C'est
2: le gel, là.
0: Parlant de... Bon, je sais pas. Gèle, ou en tout cas, on dégèle, on dit qu'on va...
2: Es-tu dernier pour la route, peut-être? Prends ton meilleur avant d'aller à Dan.
0: Ben, c'est l'annonce sur le ce qu'il a promis, c'est-à-dire enlever la TVQ sur les produits usagés et la baisse de la taxe sur l'essence.
2: Vas-tu le faire, ça?
0: Il l'a dit.
2: OK.
1: Une autre grande priorité de notre gouvernement sera évidemment de baisser le coût de la vie, notamment la mise à jour de la politique fiscale pour détaxer les biens usagés. Donc, il n'y aura plus de TVQ sur les biens usagés. Cet engagement faisait d'ailleurs consensus dans d'autres partis politiques. On va également baisser les taxes sur l'essence, donc c'est une économie qui représente environ 7 cents le litre. Et on va rapidement investir pour les plus démunis qui n'ont pas à manger, donc pour soutenir les banques alimentaires qui touchent les enfants et les aînés.
2: Qui peut être contre ça, pour vrai, là? Qui peut être contre ça?
0: Donc, pour son premier budget, d'après moi, il va aller chercher quelques appuis conservatrices.
3: Ben, il va aller chercher les appuis de tout le monde.
0: Et QS aussi, oui, c'est vrai.
3: Les 100 premiers jours d'un gouvernement minoritaire, il est beau, il est bon, il sent le propre, il y a pas de...
2: Si vous avez bien entendu aussi, il n'a pas dit « nous allons congédier des fonctionnaires ». Il parle

0: de paperasse. Ça, depuis que je suis tout petit qu'on parle de paperasse, là. Donc ça, c'est un mot qui est assez flou, là. Oui, c'est un mot dans le dictionnaire, mais c'est flou, la paperasse.
1: Ouais,
0: la bureaucratie. Oubliez ça, là. Ouais, il n'y aura pas personne qui va perdre sa job. Je ne crois pas ça. Les 100 jours, ça nous mène au 14 janvier 2027. Et il y aura encore des lumières de Noël dans certains quartiers de Québec. Je demandais à Grock, en terminant vite, fais-moi un conseil des ministres en prenant en considération les CV et les compétences. Donc, vous aurez compris que PSPP et LPM, vice-premier ministre, ça a de l'allure. Pascal Bérubé, c'est plus expérimenté. Affaires intergouvernementales, réforme des institutions. Le ministre de la chicane, autrement dit, il peut être pas pire contre Carney. Quoique, faire attention aussi, ça, c'est des nouvelles. Là. Carney veut gâter le Québec.
1: Oh, il tend la main beaucoup.
0: Veut gâter le Québec. Ça, je l'ai dit. Il faut voir ça venir, les amis. Là. Puis le Bloc va être pogné. Le Bloc est pogné en sandwich. Et le gérant d'Éric Lapointe n'a pas un beau visage. Il n'a pas un beau visage. Hier, en point de presse, il n'avait pas un beau visage. Il y avait le visage d'un gars dont la maison venait de passer au feu, alors qu'il devrait être content. Son beauf vient de gagner. Tu comprends? Ouais, la maison mère, il devrait être de bonne humeur. Il n'est pas de bonne humeur parce que lui, son pain et son beurre, c'est de blaster Carney. Mais les Québécois veulent qu'on s'entende avec Carney. Ils aiment Carney. Puis ils veulent des jobs. Fait que si Carney arrive ici avec un projet, pipeline, peu importe là, quoi. Lui, PSPP, il est fourré. Là. Ouais, OK, mais encore. Mais là, le gars du Bloc, c'est hier, il y avait une phase d'enterrement. Là. C'était vraiment pas amusant à voir.
2: Moi, je pense que ça va être Catherine Gentilcoeur, la vice-PM.
0: OK, mais tu sais.
2: Pour la même raison, ça prend une fille à météo. Parce que PSPP, c'est un gars, il va mettre une fille comme vice-PM.
0: C'est pas fou. Ouais. J'achète ton histoire. Aux finances, Nicolas Marceau.
3: Ouais.
0: Le gars qui avait oublié le milliard, là. Prof à l'UQAM, c'est ça qui est dans son CV. OK. Économie. Ouais, ça, c'est pas rassurant. Là. À l'intérieur, le gueulard d'RDI. Là. On dit qu'il est économiste. Économie à l'intérieur. Wow. OK. Transport et mobilité durable. Je suis sûr que ça va être lui, Nicolas Girard. L'ancien du RTC.
3: Ben oui.
0: Le gars qui nous a mis dans le trou.
1: Ben oui.
0: Ça va bien aller. Stéphane Enfield, immigration et le ministre de la clôture, finalement, c'est lui qui va mettre la clôture autour du Québec. Maxime Laporte, langue française, aucune idée c'est qui. Guy Lapointe, j'en ai déjà parlé ici, de la SQ. Ministre de la SQ, finalement, mais sécurité publique, ça peut pas être n'importe qui, c'est lui, c'est sûr. Bernard Sévigny, affaires municipales, ça a du bon sens, l'ex-maire de Sherbrooke. Pierre Nantel, culture et communication, lui, c'est un bon gueulard. Lui, il donne des entrevues, il loue Scannon un peu par contre.
3: Isabelle Blais aussi.
0: Oui. Là, je le donne à Nick. Je donne ça à Nick. J'ai pas le choix.
3: Un Dan. Point, merci.
0: C'est un, hein?
1: Mais.
0: J'ai pas le choix. Mais le pire non, mais c'est parce que ça prend des femmes aussi.
2: Le pire qui pourrait arriver, c'est Nantel à l'environnement. Là.
0: Ouais, c'est un méchant freak.
1: Ben oui.
0: C'est un gauchiste. Mais ça va être un gouvernement ambidextre, gauche-droite. Je lance de la gauche, je frappe de la droite. Ça va ressembler à ça. Elsie Lefebvre. Famille. Ouais. Famille aimée. Ouais. Beau sourire.
2: Vice-PM aussi, ça peut faire, Elsie.
0: Ouais, tu y vas à devant Gentilcoeur, les Warren Chicken de femme. Là.
2: Ouais.
0: Ouais, c'est une ancienne présidente du PQ, faut que tu gâtes. Elle était au. Elle ajoute, là. Elle est partie, Elsie, elle est revenue, là. L'autre était là, elle s'est salie les mains pour rebâtir le parti avec PSPP.
2: Ouais, elle gagne sur Gentilcoeur sur la notoriété.
0: Aussi, mais c'est pour ça que tu as aux aînés. La Marguerite Blais du PQ. Ah oui. Elle va aller faire la tournée des chaises berceuses, des chaises berçantes. Simon-Pierre Savard Tremblay à l'agriculture, on s'en fout. Non, mais je veux dire, pour vrai, là, les légumes vont pousser pareil.
1: Ouais.
0: En autant que les Mexicains viennent. C'est ça, pareil. Hein? Pas de Mexicains, pas de légumes. Là. Je pense qu'on a compris.
3: Pas de fraises,
0: ça.
3: Pas de.
0: Ouais, c'est ça. Ouais. Joël Arsenault, nickname. Lesbienne.
2: C'était quoi donc?
0: Faut que ça sorte, les boys.
2: Hein? C'était quoi donc, Joël Arsenault?
0: Lui, c'était fait poigner, là.
2: Ah oui, c'est une affaire de lesbienne.
0: Oui. Elle recherche ça, Nick, là.
3: Ah oui, attends un peu.
0: Ministre des Régions, hein? Joël, on n'a pas le temps, va faire un tour. Hein? Ministre du va faire un tour. va faire un tour en Abitibi, va faire un tour à Gatineau, puis tu reviendras par Chaoui, puis ramène-moi un club. Gentil corps, il aimait à l'éducation. Pas fou. Mais, ouais, Megan Perry Mélenchon à santé, c'est pas s'efférer pour ça. Ça prend... Santé, là, c'est un ministère qui est cochon, là. Santé, c'est le ministère du démantèlement de Santé Québec, ni plus ni moins. Non, non, regarde, un peu, là, ça, c'est de la grosse gomme. Je sais pas à qui ils peuvent donner ça, pour vrai, là. Dans la députation qu'il y a, là, ça prend du muscle, là. Je sais pas. C'est lesbienne 2021.
2: Ouais, c'est ça. Nous répond. C'est lesbienne 2021. François Legault disait vouloir créer 37 000 places en service de garde. Il voulait écrire « un », mais ça écrit « lesbienne ».
0: Ouais, il y a comme un mot... tu sais, des fois, quand tu fais la recherche...
2: Ben, tu sais, l'autocorrecteur, souvent...
0: Il donne les mots que tu utilises.
2: Il suffit à ce que tu as l'habitude d'écrire comme mot.
0: La cookie, les mémoires, etc. Donc, justice, ça, sur le reste. Ouais, Pascal Paradis, ça, je pense. Il n'a pas été élu, là. J'aime pas ça, là. Ouais. La presse lance ça ce matin. Je ne sais pas s'il l'a dit lui-même, puis SPP.
3: Non,
0: là.
3: Non, il n'a pas dit ça, mais il dit qu'il réfléchit. Il a exclu totalement de s'occuper, lui, de la région de la capitale nationale, parce que c'est ce qu'on lui demandait.
0: Mais il veut nommer Pascal Paradis.
3: Mais là, ben, il n'a pas dit ça ouvertement.
0: Ministre non élu, mais là, c'est la presse qui lance ça ce matin.
3: Et il dit, en fait, il a dit hier en point de presse, on réfléchit dans les prochains jours à une solution. C'est ça qu'il a dit.
0: Okay.
3: Il dit, est-ce que ça pourrait être un non-élu? Tu sais, il n'a pas nommé, non, mais il réfléchit.
0: Soit dans la transition. OK. 6h49.
2: On a déjà eu ça, des ministres non-élus?
0: Ouais, ben, au fédéral, tu as eu brièvement Michael Fortier qui était sénateur. Mais c'est pas l'idéal.
2: Il y a eu Yves Volduc ici, David Levine. Le Levine, lui, s'est pas fait réélire par la suite, mais il avait été...
0: Mais ce qui est particulier dans ce cas-là précis, tu sais, tu vas chercher un kingpin comme Levine. Levine, le PQ, ça, qui est allé chercher.
2: Ouais, Bernard Landry.
0: C'est Bernard Landry. Mais là, ce qui est particulier, Dan, là, c'est que il l'a perdu.
3: Ouais.
0: Tu sais, c'est pas un kingpin qui est à Harvard, un Québécois.
2: Ouais, non, je comprends.
0: Raphaël Bolduc, qu'on amène, kingpin de la santé, ouais, le gars qui a 27 ans qui est à Boston. Il vient de perdre.
3: Ouais.
0: C'est un loser.
3: Puis,
0: est-ce qu'on le veuille ou non, là? C'est un loser.
3: Il avait l'air émotif quand il a parlé de Pascal Paradis et d'Alex Boissonneau en disant c'est des gens très proches de moi, là.
0: Ils vont être proches.
3: C'est sûr.
0: Ils vont être au cabinet, là. En fait, chef de cabinet. Ils vont être dans la garde rapprochée, aucun doute.
2: La job qu'il voulait offrir à Claude Villeneuve ou à François Gariépy, c'est Alex Boissonneau, puis.
3: Puis Pascal Paradis. Pascal
0: je pense que Claude va retourner au com. Il est quand même très, très aimé.
2: Ah, je sais, mais tu comprends raison. Que
0: oui.
2: Ça laisse pas une place dans le parti.
0: Eux autres, les CV là, sont en haut de la pile. Boissonneau, c'est sûr qu'une job. Oubliez ça. Et Pascal Paradis aussi. Là. C'est sûr. Est-ce qu'on plonge dans le conseil quand même? On fait le tour de ça. Et par la suite, on va aller jaser avec Stéphane Lachance. Et Stevens Mélenchon avec nous autres ce matin.
2: On va faire du coq au vin ce matin. Beaucoup de...
0: Là, je lance juste un appel à l'ordre sur le texto. Les gens s'amusent. Je veux Renaud Labrecque comme ministre, tant qu'à ça. Non, c'est
3: pas
0: la peine. Ça, c'est dans vos comic books.
2: Non, il n'y aura pas de ministre d'un autre parti.
0: Non, c'est ça.
2: Ça arrivera pas.
3: Il a nommé hier sa chef de cabinet.
0: Ouais, c'est tous des gens qu'on connaît pas.
3: Moi, c'est ça.
0: Bien lui en face.
2: OK. La journée a commencé avec le point de presse de Respect citoyen. Vous allez voir, on a beaucoup parlé hier de l'élection de la veille, évidemment, là, de l'impact que ça peut avoir au conseil municipal. Et c'est ce que Stéphane Lachance a mentionné lors du point de presse.
1: Une très grande majorité de députés de conservateurs, à l'exception de Jean Talon et les deux comtés orange, c'est toute la région qui a choisi d'envoyer un signal fort à la classe politique. Pour nous, au sein de l'opposition officielle à l'Hôtel de Ville de Québec, ce résultat est extrêmement positif. Pourquoi? Parce que le message porté par les conservateurs rejoint directement celui que nous défendons chaque jour avec respect citoyen, le respect de la population, l'écoute du terrain et le bon sens.
2: On va revenir là-dessus, mais les gens de respect citoyen sont bien, bien contents d'avoir l'appui de députés conservateurs.
3: Mm-hmm.
2: Par contre, Stéphane Lachance avait ceci à dire.
1: Respect citoyen n'est pas une succursale à la solde du PCQ. Mais nous sommes des collaborateurs enlignés sur les mêmes objectifs. Oui, je suis conservateur, je m'en suis jamais caché, et je suis fier de le dire. Personne ne me dit quoi faire, ni quoi penser, et puis il s'agit de le demander à mon équipe, là. Vous allez voir qu'il devrait vous donner la réponse à ce niveau-là. Mon patron, ce n'est pas Éric Duhaime.
2: Donc voilà, il a dit mon boss, c'est pas Éric Duhaime, mais c'est pas vrai qu'on est une succursale du Parti conservateur. On est juste content de voir qu'on va être appuyé par différents partis. Taïeb, hier, a posé une question à Stéphane Lachance, qui est la... Ben écoute, je vous la fais entendre, on la commente après.
4: Toute dernière, pour moi, il y a une vidéo qui a circulé sur vos réseaux sociaux en fin de semaine. Vous ne trouvez pas que vous dépeignez les journalistes comme étant plus ou moins débiles, là, ou... parce que vous répétez... visiblement généré par l'intelligence artificielle, j'imagine. Là, c'est tout le temps la même question. Donne l'impression qu'ils ne comprennent pas, qu'il faut leur expliquer 20 fois la même chose. Non, vous n'avez pas ce feeling. C'était pas le but de la vidéo.
1: Non, puis c'est des vraies personnes qui posaient des questions. C'est des citoyens, parce qu'on entend un discours qui est vraiment très disparate à ce niveau-là, mais c'est des citoyens qui posaient ces questions-là. La seule chose, c'est pour une question de confidentialité, on a modifié un petit peu leur ton de voix, mais c'est...
4: Bon, mais les citoyens, ils scrument pas les politiciens, là, il me semble.
1: C'était pas un scrum.
2: Donc, Taïeb voulait savoir si Steph trouve que les journalistes sont débiles.
0: J'ai pas vu la vidéo.
2: Moi non plus, je l'ai pas vu. Je sais pas de quoi on parle. J'ai essayé de le trouver, je l'ai pas trouvé. Ouais. Mais on dit, écoute, les journalistes avaient de l'air beaucoup là-dessus. Après ça, il est arrivé Olivier Lemieux. Olivier Lemieux, on va en reparler dans le conseil municipal, là, mais Olivier Lemieux qui a essayé de piéger Stéphane Lachance à savoir est-ce que tu penses que les gens... Il y a 19 députés du Parti conservateur qui ont été élus à la SNAP parce qu'ils sont contre le tramway. Puis, parce que Stéphane avait l'air de dire ça, là. Tu sais, au début de son point de presse, il avait l'air de vouloir dire il y a 19 députés du Parti conservateur du Québec qui sont là à cause du tramway.
0: Mais non.
2: Alors que le tramway, ça a été une journée sur 39
0: dans toute la campagne électorale. Il parle pas du tramway.
2: Zéro, il y a personne, là. Non. À Nicolette, à Victoriaville, d'Arthabasca, il y a personne qui parle du tramway.
0: En Abitibi, le PCQ est arrivé deuxième. OK?
5: À faute de Radio X.
0: C'est ça, là. Le tramway, Radio X. Non, il y en a qui font des bulles, là.
2: C'est ça.
0: Il y en a beaucoup qui font des bulles, là.
2: Mais quand même, à un moment donné, suite à la conversation avec Olivier Lemieux, il y est arrivé ceci.
1: Mais à quel moment est-ce qu'on perd à constamment remettre en question au lieu d'avancer, dans votre esprit?
6: Bien, écoutez, moi, c'est pas une question de remettre en question, c'est qu'on écoute les citoyens.
1: Ben, c'est ça que vous faites, M. Lachance.
6: Oui, mais les citoyens nous disent qu'ils sont en défaveur du projet. Et les citoyens, j'ai quelqu'un ici lundi, c'est hier ça, lundi, oui. Qui est venu ici, là, qui demeure pas loin des travaux sur le boulevard Laurier en diagonale avec l'Université Laval. Le monsieur était totalement en crise parce qu'il a des travaux devant chez lui qui se font 24 heures sur 24. Il est incapable de dormir le soir. Il était ici, il voulait absolument parler à quelqu'un. Il était incapable de parler à quelqu'un de l'administration. Ces choses-là, les gens en parlent. Alors, il y a des gens, là, pour eux, ce projet-là, ça n'a pas de sens.
2: Arrive Bruno Marchand. Bruno Marchand, le PCQ, le tramway, ben écoute ce que ça va donner. On a posé des bonnes questions de la part des journalistes et Bruno Marchand a répondu ceci.
7: Et je pense pas que les gens du Parti conservateur vont avoir un gain à toujours vouloir nous ramener en arrière et à tourner en rond.
8: Oui, M. Gem a dit ce matin... La porte est ouverte, on va discuter avec le maire de Québec, mais sur la question du tramway, c'est non. C'est sûr que le vote a eu lieu aussi avec cet élément d'information.
7: Mais sur la question du tramway, c'est non, mais ça veut dire quoi? C'est quoi leur choix? OK, c'est non. Ils sont pas d'accord avec le tramway. Maintenant, qu'est-ce qu'ils font? Bien, on pourra pas travailler ensemble.
8: Mais là, en même temps, le tramway...
7: Simplement.
8: On sait que le parti au pouvoir, oui, minoritaire, mais le Parti québécois est pour la balance du pouvoir QS ou peu importe. Pourrait y avoir entente.
7: Le tramway avance. Paul Saint-Pierre Plamondon a dit que le projet avançait. Il a même dit qu'il était prêt à s'engager sur le long terme à faire les phases que Tramcité proposait.
2: C'est non. Il a dit, pas compliqué. Si il garde l'aspect on annule le tramway, je ne collaborerai pas avec eux autres. En gros, ça ressemble beaucoup à ce qu'a dit Bruno Marchand hier. Il a même été bon joueur parce que les journalistes ont essayé de faire une passe à la palette pour qu'ils disent que 64% des gens de la ville de Québec n'avaient pas voté pour le tramway et il a refusé de faire ça.
9: Monsieur Lachance, un peu plus tôt ce midi, qui fait un lien avec le résultat de l'élection et le sort du tramway ou la volonté populaire des gens face à ce projet-là.
7: Non.
9: Il n'y a aucun lien.
7: Non, mais je pourrais en faire un. 64% des gens dans la région ont dit oui au tramway hier. Est-ce que c'est un bon lien? Non. 64% des gens ont voté pour des partis qui sont favorables au tramway. C'est ça le résultat dans la grande région de Québec. 36% d'appui au PCQ. Donc, 64% des gens auraient dit oui au tramway? Si on fait la même mathématique, ça devrait être ça. Parce que notre système parlementaire permet à des élus de gagner même quand ils ont 30, 32, 35, 40 % ou 28 %. C'est ça notre système parlementaire. Le gagnant prend tout. On ne peut pas dire que le constat est hier, les gens ont dit oui au tramway. Mais on ne peut pas dire non plus. Les gens ont dit non au tramway parce que c'est des élus du PCQ qui sont en majorité dans la grande région. Ils ont obtenu 36 %. Donc, ils ont obtenu une minorité.
0: Donc, on ne peut pas dire que parce que Bruno Marchand a gagné, qu'on a voté pour le tramway.
2: Non, on peut pas dire ça.
0: On peut pas dire ça. J'ai les chiffres, on les répète. Puis là, c'est toujours bon d'avoir les vrais chiffres. Le nombre d'inscrits, le 2 novembre 2025, 420 231 personnes. Le nombre votant, 215 577. Taux de participation, 51,30. La moitié. Donc, la moitié est restée chez eux. Bruno Marchand a eu 104 989 voix. Donc, 24,98 %, 25 %. Il y a 25 % des gens habilités à voter à Québec qui ont voté pour lui. C'est un quart. Ça, c'est pas très pro-tramway. La clé là-dedans, on a beaucoup échappé des occasions, je pense, des rendez-vous avec l'histoire, comme on pourrait dire. Il aurait dû y avoir un référendum. Un référendum. Il n'y en a pas eu. On nous a rentré un projet dans la gorge. Les gens n'en veulent pas. Les gens veulent un autre projet. Les gens ne sont pas en faveur du trafic. Les gens ne sont pas obsédés par leur voiture. Les gens veulent se déplacer. Qu'est-ce qu'on fait maintenant? Il y a des gens qui travaillent sur la colline parlementaire qui veulent que ça aille plus vite. Pensons. Out of the box, pensons à des choses. Ça, c'est un projet qui est trop dispendieux. Oui, comment il s'appelle? Martine Ouellette. Bon, plusieurs le dépeignent comme étant olé olé, là. Mais c'est pas fou, là. Son projet, ça existe, là, son projet de tramway sur roue, là.
3: Oui, oui.
0: Tu sais?
3: Mais c'est plus malléable que des rails, on s'entend.
0: La clé, c'est Alstom, caisse de dépôt. On va donner des contrats pour les trains-trains, puis on va faire vivre un village qui s'appelle la Pocatière. C'est ça, la clé. Pour faire booster l'action d'Alstom. Et l'action d'Alstom est dans le bas de laine de la caisse de dépôt. La base est là, tout le reste, ça en découle. Puis là, ben, il y a la diabolisation des ennemis du tramway, là, dont La Chance a passé au cash. Moi, Tom Tramway, ça a l'air que c'était moi, en tout cas, peu importe, il me ressemble pas bien, bien. Radio X passe au cash, évidemment, avec l'aide de certaines chroniqueuses là, qui relaient l'évangile en papier de la ville de Québec.
3: Parce que
0: donc, on en est là. Moi, ce que je veux pour, en tant que conservateur, oui, je vote pour Héloïse. Moi, je veux que ce soit le chien de garde. Et la vraie question, c'est quand est-ce qu'on débranche? Ça prend un chiffre là.
2: Ouais, c'est ça.
0: La caisse va en donner un en juin. Ça marche pas. Ça prend un chiffre intérimaire. Il y a des chiffres qui existent. On veut les savoir et on veut savoir quand est-ce qu'on débranche.
2: Je suis entièrement d'accord avec toi. Et c'est pour ça que, tu sais, quand Olivier Lemieux a posé la question à Stéphane Lachance, la bonne réponse aurait été, ben, si c'est à 13 milliards, il faut débrancher. Tu sais,
0: c'est ça la réalité. Voilà. Et c'est là que PSPP va arriver, à mon avis, avec un regard frais.
2: Parce qu'à un moment donné, puis je vous le ferai pas entendre parce que je veux que ça avance, là, à un moment donné, Bruno Marchand a aussi fait le lien, a dit, imaginez ça, là, il y a un troisième lien, il est annoncé. Il y a une annonce, il y a un tracé, il y a un constructeur, tout le monde est là, on sait où... On va même commencer à construire, à creuser. Il arrive un gouvernement qui est contre le troisième lien, il annule tout ça, il bouche les trous, vous allez penser comment? Il dit, tu sais, à un moment donné, il faut que ça avance, là. Il y a 6 élections qui ont passé. 6 élections, les gens ont eu l'occasion d'aller se dire, non, on est contre le tramway, puis ils l'ont pas fait. Le projet est commencé. Imaginez si c'est le troisième lien, puis qu'on l'arrêtait. C'est un peu de cette façon-là qu'on va opérer. Puis je pense qu'on est dans une mouvance où, tu l'as dit tantôt, Nicolas Girard va possiblement être le ministre du Transport. Nicolas Girard, c'est le boss du RTC.
0: Ben oui!
2: Nicolas Girard est à 150% pour le tramway.
0: Sauf que PSPP, puis il y en a du monde intelligent là, dans cette boîte-là. Là. Ça a beau être le PQ. Il y a du monde intelligent, sensé, il l'a dit, il l'a répété. Il y a du monde qui sont lucides et qui voient les chiffres puis que ça balance pas. Si la caisse vous arrive avec un chiffre, le consortium nous dit que ça va coûter 15 milliards. Mais ça n'a pas de bon sens. C'est là que la société civile va se lever, Duhem va se lever. Le Parti libéral aussi. C'est pas des malades mentaux, ces gens-là. Là. C'est des gens qui veulent, tu l'as dit si bien, Dan, gouverner le Québec.
2: Oui.
0: Si tu veux être responsable et si tu veux être lucide et équilibré, t'as pas le choix de te lever et d'être contre ça. Là. Si c'est un projet à 15 milliards pour une bébelle qui passe pour ramasser du monde à l'Université Laval...
3: Sans gain d'efficacité.
0: Il y a beaucoup de monde qui vont prendre leur char encore pour aller à l'Université Laval en passant. Puis là, ils ne condamnera pas des parkings.
2: Ils construiront pas des pavillons dans les parkings.
0: Non. Donc, c'est ça. Il va falloir avoir une discussion sensée à un moment donné. Là.
2: On va y revenir dans le conseil.
0: Absolument.
2: Oui. On va y revenir dans le conseil. J'ai quand même deux autres questions qui sont intéressantes dans le point de presse. Tout d'abord, Bruno Marchand avait un souhait pour Patrick Paquette.
9: Non, vous retrouvez un ancien collègue de l'Hôtel de Ville, M. Patrick Paquette, dans Vanier-les-Rivières. Êtes-vous content? Est-ce qu'il vous avait manqué?
10: Non, il ne m'avait pas manqué.
9: OK.
10: Non, il ne m'avait pas manqué. Je parle pas de l'homme. Je parle du politicien. Il m'avait pas manqué, non. Après ça, on verra s'il a appris de ses années en politique municipale puis s'il a envie de passer à un niveau supérieur, ce que je lui souhaite.
9: Merci.
2: On a également eu la question Morin Live.
11: J'ai entendu ce matin un animateur Radio de Québec dire que l'opposition à l'Hôtel de Ville allait dorénavant prendre ses ordres de marche des conservateurs au provincial et que c'était eux qui allaient dicter la suite. On connaît l'hostilité manifeste des conservateurs à votre endroit. Mmh. Vous connaissez la maxime, on peut espérer la paix, mais on doit se préparer à la guerre. Allez-vous être en guerre avec le PCQ? Ouais.
10: Non, je ne serai jamais en guerre avec le PCQ, mais je serai vocal là où il le faudra pour défendre la ville.
0: Ce que j'ai dit, je le répète, puis on va tasser les égos, là, parce qu'il y a beaucoup d'égos là, là-dedans. Il y a des gens qui ont de la peine, des gens qui peuvent se mettre à crier et à pleurer, ou en tout cas, whatever. Là. C'est ça la politique, qu'est-ce qu'on fasse? Moi, j'ai dit, je le répète, le vrai chef de l'opposition, c'est Éric Duhaime. Maintenant, laissez-moi m'expliquer. Là. Si Éric, qui va être au Parlement, il y a des bonnes chances qu'Éric, avec Maïté, ait le document avant Stéphane Lachance, la caisse de dépôt. Ils vont avoir un budget d'une couple de millions. Là. Ça va jaser. Là. C'est un vrai parti. Là. Les autres, ils vont l'avoir avant Stéphane Lachance, le document sur la caisse de dépôt. Bon, ben c'est Éric qui va être le chef d'orchestre de ça. Ça sera pas Stéphane Lachance qui va se couper Éric puis qui va massacrer la période de questions d'Éric Duhaime à l'Assemblée nationale. Là. Il y a une logique, les amis. Là. Il y a un ordre des choses. Là. Ça va être le chef de la deuxième opposition, Duhaime. Et Duhaime va donner la note. Tu sais, le la, donne-moi un la, tu le sais, là, t'es déjà été en oui. musique, là. Donne-moi le fa, donne-moi un fa. Bon, oui, mais c'est lui qui va donner le fa. Puis Stéphane, il va ajuster sa guitare en fonction du gars qui donne le fa. Ça a-tu de l'allure, ça, comme analogie?
3: Tout à fait.
0: De rock and roll?
3: On s'accorde sur le ton donné.
0: J'ai jamais dit que la chance va être un employé du GM. C'est pas ça. Il y a une synchronisation dans l'ordre et dans la séquence des événements et dans la logique, c'est tout. Je n'ai jamais parlé de guerre en passant. Je sais pas, là. Je sais qu'il y en a qui s'amusent, mais regarde, c'est payant, Radio X. C'est sûr que tu dis Radio X, ça déclic. Voilà.
2: Exactement. Puis,
0: cliquez.
2: Puis Dom Dumas va payer le prix de ça.
11: Monsieur Paquette, le politicien, je peux pas dire que j'apprécie son retour, mais c'est probablement pas celui qui a été le plus critique à votre endroit. Moi, je regarde la députation conservatrice. Dominique Dumas, sur la Rive-Sud, c'est pas un de vos plus chauds partisans. Renaud Labrec a pourfendu la gestion de la Ville de Québec à de nombreuses reprises. Ça semble pas une équipe qui a été bâtie pour la politique de la main tendue, monsieur le maire.
10: C'est pas une équipe qui a été bâtie dans cette perspective-là, c'est vrai. Ils ont choisi des candidats et ils doivent assumer les candidats qu'ils ont choisis. Après ça, si monsieur Dumas a été capable d'effacer son passé et ses déclarations passées, peut-être qu'il peut arriver avec une nouvelle façon d'envisager la politique. On va voir.
11: C'est un de vos fans, vous pensez maintenant.
10: C'est pas ça que j'ai dit. Je veux juste dire, c'est facile dans une radio de faire quelque chose, mais quand tu as besoin pour être élu d'effacer tout ce que tu as dit à la radio, tout ce que tu as publié sur les médias sociaux, ça témoigne que tu es en train d'envisager que ton passé te permet pas d'aller plus loin. Après ça, on verra comment il va se gouverner pour la suite.
11: Donc, vous ouvrez encore la porte à une cohabitation civile et productive.
10: Absolument.
11: C'est possible.
10: Mais c'est la seule intéressante. On n'est pas obligé d'être tout le temps d'accord, mais c'est la seule intéressante.
0: Oui. Là où je rejoins Marchand, l'intérêt du citoyen. Parlons de l'intérêt du citoyen. Les citoyens, ils ne sont pas conservateurs de gauche ou de droite. C'est à la base des citoyens payeurs de taxes. Ils veulent pas des chicanes à trois quarts d'heure. ça là-dessus, puis j'en suis un payeur de taxes. Toi aussi, Dan, tu payes des taxes à Québec. Toi,
3: ben oui. Ça arrive sud.
0: Ça arrive sud. Tu veux que ça roule. Moi, je veux que ça marche, là. T'sais, moi, je joue pas au dard avec la face à Marchand tous les jours. Moi, je veux que ça marche. Je veux que ça roule. Marchand va approuver le stade. On va être d'accord là-dessus. Puis là, moi, j'ai trouvé que Marchand avait fait des bulles quand il a parlé d'un dôme au stade. Bon, on me dit que ça se fait. Bravo. Moi, je veux que ça roule. Je veux que ma ville roule. Je veux que ça aille bien. Je veux qu'on dépense bien mes taxes. En passant aussi, les Christies de folie puis de dépenses folles dénoncées par Renaud Labrec avec les noms, les titres et les numéros d'appel d'offres. C'était assez sa coche, là. Jamais Renault a eu à se rétracter sur quoi que ce soit. Là. Ça, là-dessus, on va être honnête. Là. Ça, Bruno a fait beaucoup de bulles, là, beaucoup de ballons. Mais à la fin de la journée, ce que je constate, c'est que Radio-Canada adore écouter Morin Live. Et je les salue ce matin, ils nous écoutent. Donc, salutations à vous tous.
2: Salut la gang. Bon café. Bon café, oui. Portez-vous bien.
0: Je vais même faire une promotion à un moment donné. Je vais aller donner du café devant Radio-Canada sur
2: puis,
0: Saint-Jean.
2: Ils nous écoutent assez pour savoir également qu'ils allaient faire la coupure en faisant ces questions-là.
0: Ben oui.
2: Qu'ils allaient s'entendre dans
0: vous étiez dans Morin Live. Ben oui, c'est donc, ça. On va même titrer avec ça.
2: Il y a même eu un rififi. Il y a même eu un rififi hier entre une journaliste et Bruno Marchand.
0: Yes.
12: Bonjour.
3: Bonjour.
12: Compte tenu qu'ils n'ont pas d'élu, est-ce que ça a été une erreur, M. Marchand, de vous coller autant à Christine Fréchette durant cette campagne-là?
3: Je ne suis pas collé autant à Christine Fréchette.
12: Bien, on l'a vu beaucoup à l'Hôtel de Ville. Oui. Vous avez beaucoup appuyé ses idées. On a senti que vous aviez une communauté d'esprit. Est-ce que vous auriez pu travailler, par exemple, davantage avec le PQ?
3: Mais je ne partage pas votre prémisse. Je ne me suis pas collé à Christine Fréchette. Christine Fréchette est venue lorsqu'elle a été nommée première ministre parce qu'elle émerait son horaire. Je pense qu'il fallait l'accueillir. Il est venu une autre fois dans la campagne, tout comme d'autres sont venus dans la campagne. Ruba Gazal est revenu. Les gens étaient invités. C'était à eux de voir qu'est-ce qui était pertinent pour eux de venir et au moment où ils venaient. Mais je les ai tous rencontrés avec la communauté métropolitaine de Québec. On a eu des échanges courtois avec tout le monde.
12: On vous a quand même vu davantage avec Mme Fréchette. Là. Vous le reconnaissez
3: pas,
12: ça?
3: Non, pas du tout. Vous n'êtes pas capable de prouver ça. Ouais. Non. J'ai pas été plus avec Mme Fréchette. J'ai pas été avec des élus de la CAQ. Ça, c'est un spin de l'opposition. Mais c'est
12: non,
3: pas vrai.
12: C'est pas un spin, c'est une question.
3: Bien, vous me dites, vous me l'affirmez comme une vérité. Moi, ce que je vous dis, c'est que c'est pas vrai.
12: Ben, j'ai vraiment l'impression qu'on vous a vu plus avec Mme Fréchette, là, quand même.
3: Non. Non.
0: Okay. Ah, c'est le débile, ça. Ça, là, ça, c'est très, très bon, là. Ça, c'est malade, malade, malade. Malade, malade, malade. C'est un épisode à petite école du Nouveau Testament. Saint-Pierre, je vous ai vu avec Jésus quand les Romains partent à la chasse à. Pour finalement capturer les apôtres, parce que Jésus est crucifié. Je vous ai vu avec Jésus. Non! Non! Non, ce n'est pas moi. Et le soleil se levait et le coq chantait. Jésus y avait dit, tu vas m'avoir trahi quand le coq va chanter. C'est la même affaire. La journaliste, il dit, je vous ai vu plusieurs fois.
3: Oui.
0: Et lui, il dit, non, non, non. Voyons donc. Voyons donc. C'est donc bien weirdo, cette affaire-là. C'est donc bien weirdo. Il s'est amusé avec. Il a fait un concours de chouclac. On a tout vu ça. Moi, ce que j'aurais dit à sa place, au lieu de passer pour un menteur, j'aurais dit, mais c'est... Mais ça, c'est Karine Gagnon, je pense. Mais Karine, c'est tout à fait normal. C'était la première ministre. C'est ça, la réponse. C'est vrai. C'est vrai, dans le fond. Lui, il rencontre la première ministre. La première ministre va le voir. Ben, il est recevant, puis il l'accueille. Mais il a reçu aussi Tigol. Tiga, le ministre de la région de Québec, Jean-François Simard. Bon, quand Tiga est allé, il l'a salué aussi. Mais c'est le parti au pouvoir. Là, il va recevoir le PQ, puis lui, il est des... c'est le maire, là. Il faut quand même... Tu sais, je ne veux pas le défendre là-dessus, mais il y avait juste à dire ça, ouais, c'est correct, là.
2: Puis là, il y a du monde qui réagisse comme quoi Olivier Lemieux aurait dit qu'il n'appréciait pas Patrick Paquette. Il citait le maire, là. C'est moi, dans le but de faire une carte un peu plus courte, là, il citait le maire. C'est pas lui qui a dit ça.
0: Okay.
2: Donc ça.
0: Il aime Morin Live toutefois.
2: C'est sans doute, on imagine. Voilà.
0: C'est un power user.
2: Je vous aime. On est dans le conseil.
0: Ça, tu veux dire,
2: non? On est dans le conseil. Puis je commence avec
0: le Nouveau Testament.
2: Il y a un, on fait un. Il y a un sommaire sur le déneigement, une entente entre la ville de Saint-Augustin et la ville de Québec sur le déneigement. Tu sais, c'est clair, là. Déneigement autour du lac Saint-Augustin, entre parenthèses, pour les routes de gravier et les routes d'asphalte. Et, respect citoyen avec cette question-là.
13: On a un contrat pour l'entretien hivernal de diverses rues, gravier et pavage, secteur du lac Saint-Augustin.
14: Alors, proposé par Mme Asselin, appuyé par M. Elmalé. Est-ce qu'il y a question ou commentaire, M. Roussin?
15: Merci, M. le Président. Simplement, une petite question de précision. Est-ce qu'on a une erreur dans le libellé ou est-ce qu'on parle vraiment de pavage en hiver? Parce qu'à toutes les occasions où on voit du pavage en hiver, ce n'est que temporaire, ce n'est que pour une réparation en attendant une réfection. Tandis que quand on parle de pavage, on parle d'une installation permanente. Est-ce qu'il y a une erreur dans le libellé ou c'est vraiment une intention de faire du pavage en hiver?
14: Est-ce qu'il y a réponse?
16: On parle d'entretien hivernal de rue en pavage ou en gravier. C'est pas du pavage, c'est de l'entretien hivernal sur des rues soit pavées, soit asphaltées.
2: Tu sais, des fois, je pense qu'essaie d'en faire trop. Tu sais, quand t'essaies d'en faire trop, là, de trouver...
3: Trop.
2: T'essaies d'en faire trop, là...
3: Solo de guitare de 22 minutes.
2: Ben, c'est un peu ça.
3: C'est un guitariste qui en fait trop. Quand il y a du monde qui se lève pour aller chercher une bière, t'as pas fini ton solo de guitare, bad news.
2: Hier, on...
3: Un solo, c'est combien de minutes?
2: Solo?
3: 5 minutes.
2: Ben non, c'est trop long.
3: Trop long, 2 minutes.
2: Même un solo de drum de 5 minutes,
3: ça
2: finit plus.
3: Ça finit plus. Donc, lui, il fait des solos trop longs. C'est ça que tu dis?
2: Voilà, exactement. Hier, Stéphane Lachance a posé une question parce qu'on a quand même renouvelé l'entente avec la ville de Namur, l'entente collaborative entre la ville de Namur et la ville de Québec. Oh, oui.
17: Merci, M. Le Président. Donc, je comprends que la ville de Québec et Namur collaborent depuis 1991. Dans des relations qui ont donné lieu à des projets culturels, des échanges au niveau des administrations, mais j'aimerais savoir ou connaître le coût de cette collaboration-là et les bénéfices concrets que ça apportait à la Ville de Québec.
2: Donc, on veut savoir les bénéfices. La reine des bêches intervient, la vice-maire.
3: Aucun madame... bénéfice, là.
2: Ben, c'est ça.
3: En partant, il n'y a aucun bénéfice. Le seul bénéfice, c'est de gâter des politicos et des hauts fonctionnaires.
2: Voilà, puis...
3: C'est tout, là.
2: Il n'y a pas de réponse.
3: Faut arrêter, là.
2: Marc Roussin se lève, puis ça donnait un petit rififi entre Stéphane Lachance et le maire de Québec, Bruno Marchand.
15: On apprécie l'exposé qui nous vante la dite entente. Par contre, nos questions étaient au niveau financier, au niveau du bilan, au niveau du retour sur investissement, auquel on n'a eu aucune réponse. Alors, on va demander le vote, s'il vous plaît.
14: Oh, monsieur le maire...
18: Eh oui, vous avez eu des réponses. Ils ont eu des réponses, c'est juste que ça leur plaît pas. Ils préfèrent une ville repliée sur soi.
2: On voit différemment,
18: Madame Vallière-Rolland.
3: La manipulation.
19: On n'a jamais dit qu'on voulait se replier sur soi.
18: Ben, je pense que oui. Ouais, je pense que oui.
2: Arrête ça.
14: Bon. On a demandé le vote, je vais passer au vote, puis on va clore le dossier. Alors, toutes les personnes qui sont en faveur du sommaire, vous pouvez lever la main.
2: Arrête ça.
14: Toutes les personnes qui sont contre, vous pouvez lever la main. Alors, le sommaire est battu. On enchaîne.
2: Bien, évidemment, le sommaire, t'es pas battu. Le sommaire était approuvé. Là, c'est lui qui s'est trompé.
3: Non, mais c'est malade, ça. La twist en marchant, là.
18: Oui.
3: Il a replié.
18: Oui.
3: Hey, des cochons marchands. Mais ben, c'est de la politique, là. J'avoue que je ferais pareil. C'est cochon. C'est comme la période de questions, les amis. C'est comme une pièce de théâtre, là. On est d'accord, Dan, là-dessus?
2: Oui, oui.
3: C'est une pièce de théâtre, là.
2: Assurément.
3: Mais il faut que l'autre fasse du théâtre aussi. Tu sais, tu me suis? Théâtre pour théâtre.
2: Mm-hmm.
3: C'est des jeux de répliques. C'est comme en impro. Mais préparé, tu sais, t'as des feuilles, mais il faut, tu sais, c'est un jeu de répliques.
2: Absolument.
3: Puis là-dessus, Marchand, c'est très, très cochon, manipulateur. Mais gars, je suis obligé de dire que ça a été glissant pour Stéphane là-dessus.
2: Mais là, tu comprends que toute cette pétouterie-là, là, les bourgmestres et les gens de Namur sont là en salle. Là. Bruno Marchand,
3: va donc.
14: T'as pas on a des invités très spéciaux dans la salle. Et je vais inviter là, M. le maire à pouvoir nous présenter ses invités.
18: Merci, M. le Président. Alors, j'ai le grand privilège de vous présenter la bourgmestre de Namur, Charlotte Dazler, accompagnée du directeur des relations internationales. Je ne sais pas s'il est directeur. Maintenant, il est directeur, M. Frédéric Laloux, président-directeur. et également, les gens de la délégation Wallonie-Bruxelles, avec Yann Gall, le délégué, l'apprécié délégué de cette délégation, qui nous quittera dans quelques mois et qui a fait un super travail pour parler de cette collaboration lors de la visite des gens de Namur. Partenariat de longue date.
2: Donc, tu comprends que la bourgmestre de Namur s'appelle Charlotte Basler. Elle est là. Elle se présente. Donc, voici Charlotte Basler, ma chère.
20: Monsieur le maire, mesdames et messieurs les membres du Conseil de la Ville de Québec, mesdames et messieurs, en vos titres et qualités. C'est avec beaucoup de plaisir et une fierté que je prends la parole aujourd'hui devant votre conseil au nom de la ville de Namur. Nous sommes réunis pour la ratification du protocole de collaboration entre Québec et Namur pour les années 2026 à 2029. Un acte officiel, certes, mais pas que. Ce n'est pas qu'un bout de papier orné de deux signatures. C'est surtout une histoire de confiance, d'amitié et de coopération qui s'inscrit depuis plus de 30 ans.
0: Prout, prout.
2: Et... prout, prout. Et Charlotte Basler continue l'historique entre Namur et Québec.
20: Tout a commencé par une déclaration, comme M. le maire a dit, en 1991, avant que nos deux villes ne scellent officiellement le jumelage en 1999. Nous le devons notamment à deux maires de l'époque, Jean-Louis Clos à Namur et surtout Jean-Paul Lallier à Québec.
0: Oh oui,
20: ce dernier
0: oui,
20: a joué un rôle déterminant dans sa concrétisation.
2: Et si vous voulez couper cette entente-là, est-ce que c'est une bonne idée? Voici Charlotte Basler.
20: Et puis, on entend parfois les échanges entre villes sont une dépense de plus. Un luxe des temps faciles. La première ligne qu'on raye quand les finances se tendent, quand on remet tout en cause et quand on ne veut plus aller plus loin. Je crois exactement l'inverse. Un échange entre deux services peut nous épargner des années de tâtonnement.
2: Donc, en voulez-vous des années de tâtonnement? Vous
0: oui, des années. Et ça finit avec... Joe le taxi, c'est sa vie.
2: Donc voilà.
0: Et je tiens également à inaugurer l'Institut Marc Dorcel pour la cinématographie. Cet institut saura guider les jeunes réalisateurs dans une création unique. Pleine d'effervescence, unique oui. Au monde. Et surtout depuis qu'il y a du streaming. The streaming is the thing.
2: Voilà. Par la suite, il y a eu la conversation du maire. Bon, ben content, veut travailler avec lui. Tu sais, il retrace un peu ce qu'il a dit dans le point de presse.
0: Quel niaisage.
2: Il a également parlé de Nicolas Marceau, qui est là, parce que c'est lui qui a fait le rapport Marceau-Forget.
0: On parle-tu de Bugs Bunny?
2: Et puis Stéphane Lachance avait quand même cette réflexion-là qui était intéressante.
21: C'est sûr que j'ai certaines réticences face à... Bon, le rapport Marceau-Forget... parlait que pour établir les infrastructures, il fallait augmenter les taxes. Alors, vous comprendrez que ça, là-dessus, je ne suis pas tellement en accord avec ce principe-là.
2: C'est sûr que ça va être à watcher, parce qu'effectivement, le rapport Marceau-Forget disait qu'il faudrait augmenter les taxes. Puis là, c'est lui qui est là. Donc, ça va être à suivre. Stéphane Lachance...
0: Puis il faut se remémorer des trucs, là. Février 2014, Frank Legault s'est insurgé lors de l'étude du budget provincial... affirmant que le ministre des Finances, qui sera le nouveau ministre des Finances, Nicolas Marceau, avait oublié d'inscrire des dépenses d'un milliard dans le budget qui a été accusé d'avoir dissimulé, c'est de la politique, là. Mais il avait oublié quand même un milliard de dépenses.
2: Il avait oublié un milliard.
0: Faut pas qu'il répète ça, là, cette erreur-là.
3: Je dis ça de même.
0: C'est pas comme si tu arrives 10 piastres en dessous.
3: Mm-hmm. Non.
0: Voilà. C'est lui, c'est la même personne hein, qui était là?
2: La même
0: c'est
2: personne.
0: C'est le Nicolas Marceau. OK.
2: Stéphane Lachance a parlé du PCQ.
21: Que l'on s'en réjouisse ou non, ce sont le choix des gens et ils commandent le respect. Mais ce signal fort ne vient pas de nulle part. Je pense que nous ne sommes pas étrangers à ce réveil. Notre arrivée surprise à l'Hôtel de Ville l'année passée a apporté dans le monde municipal une pensée différente à laquelle les gens de Québec n'étaient pas habitués. Une pensée pragmatique qui mise d'abord sur le respect des dépenses et de l'argent des citoyens. Nous avons semé donc une graine dans le terroir de la capitale nationale. Notre présence a contribué à préparer le terrain pour cette campagne provinciale.
2: Donc, l'arrivée du PCQ à l'Assemblée nationale, cette route a été pavée par respect citoyen.
0: Ben voyons donc, là. Ben voyons donc. Faut pas charrier, là. C'est ce qu'on entend. Mm. T'entends-tu la même chose
2: j'entends
0: que ce que j'entends?
2: J'entends la même chose.
0: Faut arrêter ça, là. Faut pas dire ça, là. C'est pas... S'il vous plaît. Hein?
3: S'il vous plaît.
2: Ben, en fait, Je dirais même l'inverse.
3: Ouais.
2: Je dirais que la rentrée de Respect citoyen à l'Hôtel de Ville de Québec, c'est par la performance du PCQ lors de l'élection de 2022.
3: Ben oui. Puis Stéphane, ancien candidat, s'est fait beaucoup connaître voilà. ici. Mais Stéphane, ancien candidat...
2: Exactement,
3: battu, tout est là. Mais il était bâti, là. Ça l'a aidé à se propulser comme étant candidat à la mairie et il est devenu chef de l'opposition.
2: Bruno Marchand a pris la balle au bon pour continuer de défendre son tramway.
4: En politique, si on est toujours en train de remettre en question ce que les autres ont fait avant nous, on recule. On fait pas juste sur place, on recule. On perd du temps, on perd des capitaux, on perd des finances, on perd de la priorisation de dossiers, on recule. Si quand on est arrivé, on avait remis en question tout ce qui avait été fait par l'administration précédente, sous principe que notre égo était tellement surdimensionné qu'on était meilleur que tout le monde.
3: Ah, il parle des égos!
4: On aurait pu, je pense, nuire à la ville grandement. Alors, tendre la main, absolument. Se la faire arracher, la donner au crocodile, c'est non. Ça sera pas
3: non,
4: ça.
3: Non, arrête ça, Dan!
2: Ben non, j'arrêterai pas.
3: Arrête! S'arracher la main et la donner au crocodile?
2: Ouais.
3: Voyons donc! Mm-hmm.
2: C'est ça.
3: Si au moins il avait dit alligator, on aurait pu faire un montage.
2: Oui, on aurait pu, mais crocodile, c'est quoi? C'est petit bras, grande gueule, petit bras.
3: Grande gueule, petit bras. Voilà, voilà.
2: Marc Roussin a, lui, également parlé de l'arrivée du PCQ. Vous n'êtes pas prêts.
5: Monsieur le Président, une armée de Gaulois, hier, a été envoyée en renfort pour les citoyens de toute la province. Cette armée de Gaulois, Monsieur le Président, elle parle le même langage que nous. Appelons ça le Gaulois de Québec. L'Empire romain, Monsieur le Président, cet empire parle un tout autre langage. Appelons ce langage le romain pour les faits de la discussion. Eh bien, figurez-vous que le romain, il a été expulsé de notre belle ville. Il a été expulsé de notre capitale nationale. Il a été expulsé de la région de la Chaudière-Appalaches. Désormais, ceux qui n'y parlent qu'exclusivement le romain devront parcourir plusieurs kilomètres dans toutes les directions pour trouver quelqu'un qui parle le même langage qu'eux.
3: De quoi il parle? De quoi il parle?
2: Je te fais entendre Bruno Marchand.
4: Mais je suis un peu étonné parce que je savais pas qu'Astérix était traducteur de formation. Je vais retourner lire mes romans d'Astérix pour comprendre où se situe la traduction là-dedans. Je suis pas sûr de bien saisir la question du Gaulois et du Romain, là, mais je vais y repenser.
22: Si.
2: Bruno Marchand, t'as même place que toi puis moi. Là.
3: Je sais même pas de quoi tu parles.
2: Je comprends pas.
3: C'est quoi le sujet?
2: Le sujet, c'est le PCQ qui arrive au pouvoir. Pas au pouvoir, mais à l'Assemblée nationale. Les Gaulois qui arrivent, ils vont venir nous aider. Ils parlent le Gaulois, eux autres parlent le Romain, alors que la circonscription de l'Hôtel de Ville, au film, ça parle Romain beaucoup. Là. T'as encore Tachereau, t'as encore Québec solidaire qui est là.
3: Allons-y rondement avec l'analyse. Première des choses, c'est pas intéressant. Deuxième des choses, ça sent le ChatGPT à plein nez. Et troisième des choses, si c'est de l'intelligence naturelle, c'est complètement fucké. C'est pas drôle. Je comprends pas. Là. Restons-en aux enjeux. Il y a beaucoup de choses à Québec. Là. Beaucoup de choses à Québec. Il y a beaucoup de gens qui pleurent sur Laurier. Je vais juste prendre ça. Là. Moi, j'aimerais ça comme opposition. Je suis pas mal sûr que je vais être à la même place que Stéphane Lachance, à qui on va parler bientôt. Là. On est pas mal à cette antenne-là, mais il faut que ça soit répercuté dans la salle du conseil. Il y a des gens qui pleurent à matin sur Laurier, ils sont pas capables de dormir, prennent des pelules, etc. Il y a des commerces qu'on connaît, qui ont vu leur chiffre d'affaires coupé de moitié. Puis là, je peux parler de la Belle et la Bouffe, c'est ça?
2: La Belle et la Bouffe.
3: Et le bâton rouge, mais il y en a d'autres également à qui j'ai parlé cette semaine, because l'accès au parking est fucké pour Laurier et un bout de Place Sainte-Foy. Il y a plein d'affaires à jaser dans le conseil, c'est ça mon point. Là. Vercingétorix, puis Assurance Tourix, puis comment ça s'appelle là, les autres, toute la gang, là, Obélix, Astérix. Là, ça, ils sont pas dans cette histoire-là. Non, mais c'est vrai, pareil. Portez le ballon à la zone début, c'est en termes de foot. Là. Prenez le ballon, allez dans la zone début, t'es un touché. Il y a des affaires qui traînent à terre, c'est facile. Il y a des trucs qui traînent à terre, qui touchent le citoyen. Mais soyez le porte-voix de ces gens-là, au lieu de faire de la rigolade et des poèmes poches. Style ChatGPT, fais-moi une analogie avec Duhem les Romains. Ça sonne comme ça un peu, là.
0: tout cas, j'étais pas là quand il l'a pondu, là. Mais ça sonne un peu comme ça, là. L'histoire des Romains. C'est plate, là. Sérieux. Puis c'est du temps précieux, parce que ça revient aux deux semaines, le conseil.
2: Puis moi, sais-tu, puis c'est la dernière cote que je te faisais entendre sur le tramway, là. Moi, j'ai l'impression que ce qu'on est en train de faire, c'est de... On est en train de créer une situation dans laquelle on va arriver à la prochaine élection provinciale, peut-être dans 18 mois, peut-être dans 24 mois, peut-être dans 30 mois, dans lequel on va placer le PCQ dans un mode, il n'a pas livré les attentes parce que le tramway va être encore en construction. Je pense que le PCQ ne peut rien fucking faire pour le tramway. Ben non. Je pense
0: faut qu'il ajuste leur discours.
2: Je pense que le tramway, tout ce qu'on peut faire, c'est surveiller les dépenses.
0: Surveiller les dépenses, mais mettre un genre de plafond, un chiffre au-delà.
2: Ben, ça va exactement.
0: Il faut que la game à Duhaime, c'est d'amener les autres à se commettre et à dire au-delà de... Mettons, PSPP, au-delà de 12 milliards, on débranche.
2: Mais si...
0: Il faut que tu arrives avec du data et des faits, là.
2: Si on est encore dans l'espoir que ce projet ne se fera pas,
0: les gens vont
2: là, je débarque.
0: Puis ils vont débarquer, les gens.
2: C'est ça. Les gens vont débarquer parce que c'est impossible que le PCQ puisse empêcher ce projet-là.
0: Ben, c'est comme mon histoire de troisième lien que je t'ai montré tantôt.
2: C'est comme ton histoire de troisième lien.
0: Je m'entends avec le PQ juste à condition d'avoir un tramway. C'est ça, troisième lien, pardon.
2: C'est
0: trop hardcore.
3: Il va falloir qu'il ajuste.
2: Puis le troisième lien, c'est encore plus touché parce que c'est un projet qui est difficile à faire, difficile à mener, puis on est dans une impasse, là. Autant sur la rive sud que sur la rive nord, on ne donnera pas les clés du pouvoir à un gouvernement qui nous promet pas le troisième lien. La population est dans ce bout-là, là. Puis c'est un projet qui est compliqué. C'est un projet, tu sais, l'île d'Orléans, ça n'a juste pas de bon sens. Il y a beaucoup de... On se pose encore des questions aussi
0: même
2: sur les gains à
0: l'Est. Même PSPP ne veut pas faire son propre projet.
2: Voilà.
0: Qui est dans le document du PQ. Donc, il l'a dit, ça, au PSPP. Puis il est élu, là.
2: Donc, tu sais, c'est très, très touché. Il aurait fallu avoir un référendum, mais on n'a pas eu. Faut s'en souvenir. Faut s'en souvenir. Faut garder notre mémoire, là. Tu sais, je dis pas qu'il faut oublier, mais je pense que le tramway, oui, on s'est fait avoir.
0: Moi, je pense que le tramway, ça peut être gelé. Actuellement, on déplace les tuyaux, là.
2: Techniquement, Doom, c'est pas... Techniquement, t'as raison.
0: Les tuyaux, là. T'sais, mais si on arrive avec un chiffre demain, Dan, 15 milliards, 18 milliards caisse de dépôt, c'est sûr qu'il faut que tu mettes ça au panier, là.
2: Ça, je suis entièrement d'accord avec toi. Mais moi, mon point, c'est je parle de la volonté des gens qui ont le pouvoir de faire ça. T'sais, actuellement, la volonté...
0: Ça continue, là.
2: La volonté des gens qui ont le pouvoir d'arrêter le tramway, c'est d'y aller à 100 000 à l'heure dans le tramway.
0: Oui, on le voit.
2: On le voit. Veut, c'est Paul Saint-Pierre Plamondon, c'est Ruba Gazal qui donne la balance du pouvoir. C'est Charles Milliard qui va lui donner également la balance du pouvoir pour ça.
0: Oui.
2: C'est Bruno Marchand qui est le maire de Québec, qui est le maire en place. C'est Mark Carney qui est à Ottawa. C'est tout le monde.
0: Mark Carney qui a juste donné ses 10 milliards sur 10 ans aux provinces pour l'infrastructure.
3: Sur 5 ans?
0: Sur 10 ans.
3: 10 sur 10 ans, oui,
0: sur
3: oui, t'as 10 raison.
0: Ans, l'annonce à Longueuil où les grands pieds étaient allés, là. Le fédéral, ça balance pas, là. T'sais, mais c'est ça. Tôt ou tard, savez-vous quoi? Tôt ou tard, la cloche va sonner.
3: Mmh.
0: Et ça va être une question d'argent. Pour le reste, je pense qu'il faut... Il faut jouer mieux les cartes. On va le dire comme ça, notamment sur le troisième lien, où Éric dit ce matin. Moi, là, je m'entends avec le PQ, juste à condition d'avoir un troisième lien. Mmh. Il faut que tu te recules. Faut que tu te donnes une marge de manœuvre. Faut que tu t'aides.
2: Puis il faut arrêter de créer l'attente des gens qui ont voté pour le PCQ.
0: Exact.
2: Qui peut faire quelque chose pour le tramway. Il peut rien faire.
0: Lis les textos, là. Il y a des attentes, là.
2: Ben oui, je sais qu'il y a des attentes, mais il peut rien faire.
0: C'est encore un tramway dans trois ans, il n'y a plus mon vote.
3: Mais en même temps.
0: Tu comprends? Faut qu'il s'aide. Faut qu'il cherche
2: de l'oxygène. C'est ça. C'est
0: complètement d'accord.
2: Il y a
3: Oui. J'allais dire, c'est parce qu'à un moment donné, là, ça va crier partout au Québec. Il faut que ça soit le même discours. Si ça coûte 13, 15, 17 milliards pour un tramway ici à Québec ou pour allonger le REM à Montréal, un moment donné, dans l'ensemble du Québec, il y a des infrastructures qui sont en désuétude.
0: Les hôpitaux, les écoles,
3: les routes, les ponceaux, les ponts.
0: Il y a des ponts qui sont dangereux, là.
3: Faut
0: classé D, classé E, là.
3: Faut prendre des décisions.
0: Oui, exactement.
2: Je regarde l'heure. Il y a eu un sujet hyper intéressant qui a été abordé par Mélanie Sauvé concernant les jeunes, la violence, les criminels jeunes. T'sais, il y a un crime sur trois à Québec qui est causé par des moins de 18 ans à l'heure actuelle. Je ne vous ferai pas jouer les extraits parce que je ne veux pas qu'on s'embarque dans cette conversation-là à l'heure qui, mais je les garde, je les mets sur la glace.
0: Okay. C'est pertinent, c'est ça que tu veux dire.
2: C'est ça, c'est un sujet qui n'est pas mort, puis c'est un bon sujet, donc on va en reparler à un moment donné dans le deep. Mais pour l'instant, ça résume pas mal le conseil municipal puis la journée qu'on a eu hier.
0: Merci beaucoup. Merci, Dan. Très bel job. Puis peut-être cibler deux, trois extraits qu'on pourrait rejouer à Steven Dumalançon qui vient
2: absolument
0: pour refaire sa critique du conseil. OK, parfait. Phil Bertrand est avec nous autres, vous l'aimez. Frank également, plus tard dans le show. Mais d'abord, en revenant, Stéphane Lachance, le chef de l'opposition, qui est avec nous autres.
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5: OK. La tête des ponts. Waouh, waouh, waouh. Ce matin, c'est le Dawa pour vrai, vrai, vrai. Je pense que c'est dans mon top 5 depuis que je suis la mort à live. D'abord, il y a un accrochage sur la 73 à la hauteur des chutes Chaudières. Donc, c'est sûr que ça va venir causer des ennuis. C'est direction nord. Donc, pour les gens qui veulent chercher le pont, c'est compliqué. Mais à l'heure actuelle, il y a tellement, c'est tellement bouché dans les échangeurs à la tête des ponts sur la rive sud qu'il n'y a personne sur le pont. Il n'y a pas un chat sur le pont. Le reste, là, c'est partout autour, c'est complètement jammé. La 132 puis la 116 à Saint-Nicolas, c'est un stationnement. La 20 est et la 20 ouest, c'est très, très compliqué. On a parlé de la 73 tout à l'heure. On a vraiment un matin bordélique sur la rive sud à l'heure actuelle. Compliqué sur Charest également à la hauteur de Saint-Augustin. Ça commence à être au ralenti, c'est comme ça, jusqu'au centre-ville. Tout ce qui avoisine la colline parlementaire, surtout du Frère-Montmorency, Dorchester, la Côte-d'Abraham, c'est compliqué ce matin. Charest, on en a parlé. Capitale, dans les deux directions, c'est costaud. Costaud également sur Laurentienne et Henri IV, direction sud. Vous nous textez au 88-670-9098. 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
0: Stéphane Lachance, le chef de l'opposition à l'Hôtel de Ville, comment ça va?
6: Très bien.
0: Bon, good. La réaction quant à l'élection?
6: Ben, la réaction est très positive. Je veux dire, on est très content de voir que la région a passé aux mains des conservateurs, mis à part Jean Talon puis les deux comtés orange là, de la région. C'est sûr que ça va nous aider. On veut d'ailleurs avoir une rencontre prochainement là, avec les candidats de la capitale nationale à l'Hôtel de Ville pour coordonner nos efforts. Mais on a un travail à faire à ce niveau-là. Puis on a été heureux d'ailleurs de collaborer énormément avec les équipes du Parti conservateur sur le terrain. Maïté a profité presque dans son ensemble. Son équipe électorale était composée de mon ancienne équipe de 2022. Et je pense qu'ils ont fait le travail. Puis je suis très content de son élection. Même chose pour Karim. Marc Roussin a beaucoup, beaucoup collaboré avec Karim dans son comté. Oui. Il a même donné de la formation à ses bénévoles au niveau de comment faire le pointage et les appels, ces choses-là. Donc, on s'est impliqué, puis on s'en cache pas.
0: Comment ça peut s'opérer, la coordination? Comment, toi, tu vois ça?
6: Ben, c'est sûr que, puis j'entendais ce matin vos commentaires sur le conseil de ville. Nous, on est quand même au courant de beaucoup de choses. C'est sûr que le Parti conservateur, avec le nombre de votes qu'ils ont eu, vont avoir un budget là avec des éléments qui vont les aider. Mais c'est sûr qu'actuellement encore, Éric m'appelle de façon assez courante sur les questions qui concernent tout le projet Tramcité. D'ailleurs, hier, suite à un article d'une journaliste de Radio-Canada, Flavie, je sais pas son deuxième nom, là, qui disait qu'on commençait. Ouais, Sosa Vajou, qu'on commençait à creuser la trémie là, au niveau de Turnbull puis René Lévesque. Moi, j'ai le numéro de cellulaire de la vice-présidente aux communications de CDPQ Infra, puis je lui ai téléphoné, puis je lui ai demandé. J'ai dit, comment ça? Sur le site de la Ville de Québec, j'ai dit, indiqué, vous faites des travaux d'infrastructure, parce que présentement, ça fait rapport à notre vidéo là qu'on a fait sur nos réseaux sociaux. On est en phase de préparation. Donc, on tasse des infrastructures, on installe des tuyaux, aqueducs, égouts, télécommunications, électricité. Donc, c'est ça qu'on fait. On veut laisser croire à la population qu'on construit le tramway. Exactement. Il n'y a pas de tram qui se bâtit présentement à la Pocatière.
0: C'est ça que j'ai dit tantôt. Le maire dit, on construit. Non, on déplace des tuyaux. D'ailleurs, pour certaines conduites, on double les conduites. Ça, j'ai hâte de voir la facture. Je sais pas si tu as entendu parler de ça, Stéphane.
6: Ben oui.
0: On double à gauche et à droite. Au lieu d'avoir une simple conduite, on ne veut rien mettre sous la dalle. Donc, exact. On est obligé de doubler ce qui augmente la facture. Vous saviez ça? Vous
6: et autres? Ça, ils le font partout, là. C'est pas juste un endroit. C'est la famille. Ils n'ont pas le choix de le faire. Ils pourront pas aller en dessous de la dalle. Puis ça, on le dit. Puis là, par la suite, la Ville de Québec nous dit, ben écoutez, c'est une

0: économie pour nous parce que le gouvernement en paye une partie. Ben, c'est parce que normalement, je vais donner un chiffre pour que tout le monde comprenne, si ça aurait coûté 3 millions, là, ça en coûte 6 parce qu'on fait ça en double, la ville en paye 3, le gouvernement en paye 3. Au final, il n'y a pas d'économie pantoute.
1: Ah non, il n'y a pas d'économie.
0: Alors, c'est ça. Alors, donc, mais moi, j'ai téléphoné hier à la vice-présidente, puis je lui ai demandé, je dis, comment vous pouvez commencer des travaux de creusage de la trémie quand la CDPQ FRA n'a pas déposé son rapport auprès du gouvernement et que vous n'avez pas non plus le quatrième décret qui va être obtenu en juillet 2027. Alors, je lui ai envoyé ça. Ça a pris 40 minutes avant qu'elle me réponde. Puis quand elle m'a répondu, elle m'a dit, écoutez, le gouvernement de la CAQ, au mois de mai, donc un gouvernement sous respirateur artificiel, nous a donné le mandat, en ajoutant 55 millions, d'aller plus vite dans la construction. Et la première ministre désignée par son parti, non pas par les citoyens, nous a demandé d'accélérer le service. Alors là, donc on commence à faire le creusage de la trémie, la prémisse du trou, mais on ne sait pas si ça va être accordé. Puis advenant le cas où ce n'est pas accordé, ben on va renterrer le trou.
1: C'est pas ça qu'elle te dit, là.
0: C'est exactement ce qu'elle me dit.
1: Mais voyons donc.
0: Alors, là, ce qu'on est en train de se rendre compte, puis ça, on va continuer à creuser ça aujourd'hui, c'est qu'on est en train de se faire un deuxième rue Newton. Vous vous souvenez de la rue Newton?
1: Oui.
0: Où la Ville de Québec a acheté, avec une subvention du fédéral, à 100% l'entrepôt Simons. Oui. Un entrepôt qui est en excellent état. J'ai des vidéos de cet entrepôt-là.
1: Démoli pour faire un garage.
0: Pour faire un garage pour les véhicules électriques. Après ça, on a décidé, ça fera pas. On a mis l'appel dans le garage. On a commencé à couler des fondations
1: qu'on
0: pour
1: a
0: un
1: enterré.
0: Nouveau garage.
1: Des fondations qu'on a enterrées.
0: Exactement, parce que le gouvernement de la CAQ, avec Mme Guilbeault, a décidé de se retirer du projet. Ben, okay, on fait la même chose actuellement sur Turnbull.
1: Bon, le premier ministre, c'est PSPP. On ne connaît pas encore le ministre des Transports. Mais quand même, je te donne l'opportunité ce matin de lancer un message à PSPP ou à celui qui va occuper la chaise des Transports. Ne crains pas, le PQ nous écoute, là. C'est quoi le message que tu lances?
0: Ben, le message, c'est que premièrement, moi, j'ai écouté l'entrevue que PSPP avait donnée à Alexa de Rebel News, et il avait dit, puis je l'ai dit hier dans ma conférence de presse d'ailleurs, hein, que passer 12 milliards de dollars, il va falloir réévaluer le projet. Alors moi, j'espère tout simplement, le nouveau premier ministre nous dit qu'il faut mettre de l'ordre dans nos finances publiques. Ben, j'espère tout simplement qu'il va être conséquent avec ce qu'il dit. Puis qu'à un moment donné, il faut calculer la capacité de payer des Québécois. Et dans ce cas-là, si on atteint 12 ou 15 milliards, même à 10 milliards, ça ne peut pas fonctionner. Ça ne peut pas fonctionner. Alors, j'espère qu'il va y avoir des adultes dans la pièce qui vont tenir compte de l'argent des Québécois. Parce qu'à un moment donné, là, de commencer tout le temps à aller chercher de l'argent à gauche et à droite pour financer des projets qui n'ont pas d'allure, les Québécois en ont fait la démonstration lundi. Ils n'en veulent plus de ça. Et c'est la raison pour laquelle les candidats conservateurs ont été élus dans la région. Parce que, puis je vais faire un lien, si tu me permets, avec le recap que Dan a fait tout à l'heure.
1: Oui, mais
0: bon, vous connaissez mon ami Marc.
1: Oui, avant de poser cette question, on reparlera de Marc d'Astérix tantôt. Là. Mais juste une question concernant quand même le tramway. Là, Éric est là, deviendra chef de la deuxième opposition. Toi, tu as eu l'occasion, l'opportunité de rencontrer des dirigeants de la Caisse de dépôt. Tu te souviens de
0: ça?
1: Oui,
0: absolument.
1: Est-ce que c'est dans le plan de Duhem d'avoir cette même rencontre-là afin d'avoir un chiffre intérimaire? On n'a pas les moyens d'attendre jusqu'en juin ou juillet pour avoir ce chiffre-là. Est-ce que ça, c'est dans les cartons?
0: Ben écoute, ça, c'est la clé. Tu vas avoir demain Éric en studio, tu lui poseras la question. Je ne peux pas répondre pour lui. J'espère que oui.
1: Est-ce que toi, tu le souhaites?
0: Oui. Ben oui, je le souhaite. Comme moi, je souhaite rencontrer les candidats conservateurs. On veut les rencontrer à l'Hôtel de Ville pour se faire un plan, pour travailler en synergie. Comme je souhaite aussi rencontrer Mme White de Jean Talon, que j'ai vue en débat la semaine dernière.
1: Mme White est très... T'sais, honnêtement, on a des bons élus. Là. Je sais qu'il y en a qui font des ballons, entre autres Karine Gagnon ce matin, de qui je n'ai pas parlé encore, mais la fin de son texte, honnêtement, là, t'sais, qualifier les conservateurs de pelleteux nuages, c'est parce qu'il y en a un pas pire à l'Hôtel de Ville qui essaie de nous vendre un TGV aussi, là. Un sujet dont on n'a pas parlé, là.
0: Mais hier, je pensais. Premièrement, hier dans la conférence de presse du maire, j'ai d'ailleurs de la difficulté à comprendre comment une chroniqueuse a le droit d'aller dans une conférence de presse. Absolument, je pense que c'est réservé aux journalistes, mais bon, ça, c'est autre chose. Mais hier, on a entendu une Karine. C'était rare que j'ai trouvé que Karine disait quelque chose d'intéressant. Quand elle a questionné le maire hier sur sa proximité avec Mme Fréchette, là-dessus,
1: oui.
0: Je suis obligé de dire qu'elle était
1: Donné un muffin le matin. Elle mérite son muffin, Karine.
0: Au citrouille pour la saison.
1: C'est parfait. Ça, là-dessus, effectivement. Ben oui. Mais ça, moi, avoir été marchand, j'aurais répondu, ben oui, mais elle est première ministre. Moi, je rencontre tout le monde, je suis maire. T'sais, j'aurais répondu ça, là. Tu comprends?
0: Christine Fréchette, hier, elle a fait la même erreur que Philippe Couillard avait faite en 2018. En 2018, Philippe Couillard, à l'aube des élections, il s'est rapproché de Régis Labeaume, qui était très populaire. Il a pensé que ça allait lui permettre de faire l'élection de député. Oui. Elle a fait la même chose. Ça a fait le même résultat que le Parti libéral en 2018. Elle a eu zéro.
1: Absolument. C'est un bon parallèle. Je m'en souviens très bien de ça. OK. Donc, pour tu voulais me parler de Marc Rousseau.
0: Non, ce que je voulais vous dire simplement, c'est que mon collègue Marc, vous connaissez que Marc est un gars très imagé, puis bon, ça fait partie de son style, là, on ne le changera pas. Mais si vous auriez laissé, j'invite les gens à aller sur nos réseaux sociaux, le recap, on l'a mis. Moi, j'ai répondu au maire tout de suite après parce qu'il disait qu'il ne comprenait pas l'analogie. L'analogie, c'est de dire que les députés de la CAQ qui étaient dans la région de Québec pendant 8 ans n'écoutaient pas la population. Et là, cette fois-ci, ils vont avoir des députés qui vont être à leur écoute. Oui. Alors nous, notre travail, là, c'est de s'adapter en fonction de ça. Mais notre travail, autant au municipal qu'au provincial, c'est de servir le citoyen. C'est eux autres, notre patron. Alors, il faut les écouter, puis il faut livrer. Puis ça, ben, vous l'avez dit ce matin, puis je suis content que vous en ayez parlé, parce que ça, c'est ce qui va être important pour les gens du Parti conservateur. Là, ils ont leur chance, mais ça va être à eux de démontrer l'importance de leur présence.
1: Mais il y a un auditeur qui visiblement est un fan de votre parti, qui dit, par contre, faites moins de poèmes, puis perdez moins votre temps. Parlez plus des choses qui touchent
2: le monde. Vous avez trois chances de faire parler le maire. Il y a une de ces trois chances-là, il a dit que je comprenais pas parce que c'était du Astérix.
1: Ouais, c'est ça. Il y a beaucoup de monde qui pleure, entre autres, Stéphane. Puis tu le sais très bien, sur Laurier, c'est une catastrophe.
0: Mais il y a un monsieur qui est venu lundi à l'Hôtel de Ville en pleurant. Il est rentré à l'Hôtel de Ville, il voulait parler à quelqu'un de l'administration. Il m'a demandé, malheureusement, je n'étais pas présent quand il est passé. Il se promenait ses étages pour essayer de parler à quelqu'un. Il dit que ça fait 2 mois qu'il y a des travaux 24 heures sur 24. Il dit les camions qui viennent décharger du gravier puis du sable, les palettes de la boîte qui viennent frapper sa boîte à 2 heures du matin, ils n'en sont plus capables de dormir. Ils pleuraient.
1: Mais le point de Dan, juste revenir à ça, puis Dan, tu connais plus la mécanique que moi à cet effet-là, là, puis toi aussi, Stéphane, visiblement. Parce que vous avez trois chances, là.
0: C'est là, ben, ça, si vous pensez qu'on fait librement des pitreries pour le plaisir, c'est pas vrai, là.
1: Okay. Non, mais le poème, on l'a pas poigné, c'est juste ça.
0: Ouais, je sais. Mais écoute, moi, je veux dire, à un moment donné, j'ai voulu corriger, par contre, lorsque le maire a réagi. Au même titre que quand le maire a dit qu'on voulait, que la réponse qu'on avait reçue pour Namur n'était pas la réponse qu'on voulait, ben, je me suis levé tout de suite. Puis j'ai fermé la boîte.
1: Tu veux isoler la ville, Stéphane? Tu veux isoler la ville?
0: Non, je veux pas isoler la ville. La vraie raison, puis ça, je t'ai écœuré de ça, puis je vais le dire ce matin sur tes ondes. Ce que je t'ai écœuré, là, c'est que le maire nous fasse passer pour des crétins qui veulent juste rester dans le passé, dans le temps des filles de Caleb. C'est pas ça pantoute la raison. Au niveau du projet structurant, ils ont jamais consulté la population. S'ils auraient fait un référendum, puis que les gens auraient voté, puis exemple, les gens auraient voté oui, ben, on aurait fermé notre boîte parce que les gens se seraient exprimés, mais ils l'ont jamais fait. Donc, cette situation-là qui dit qu'il perdure tout le temps et que les gens veulent pas tourner la page, c'est de sa faute à lui. S'il aurait demandé l'avis des gens, on aurait une réponse claire, puis de cette façon-là, ça aurait été oui ou ça aurait été non, puis on aurait marché avec ça, tout simplement. Mais si on reste encore dans ça, dans ce perpétuel combat-là, c'est parce que lui a jamais voulu... Il n'a jamais voulu consulter les gens. C'est la même chose quand ils font des consultations. Hier, on a voté et on a demandé une explication. Ils nous font voter des choses, mais ils les ont déjà présentées. Je dis, comment ça, vous présentez des affaires, puis vous nous présentez ça par la suite? Ouais, mais là, c'est parce que... Tu sais, ils présument, peut-être parce qu'ils sont majoritaires à 18 contre 3, mais ils présument déjà que les réponses vont être positives. Fait qu'ils font des présentations, puis ils n'en ont même pas parlé encore aux élus. C'est inacceptable.
1: Donc, en résumé, Éric va prendre place. Évidemment, là, on va y aller une étape à la fois. Ils ne sont pas assermentés encore. Là. Non. Donc, message à certaines chroniqueuses également qui capotent. Là. On va leur laisser travailler. Ils n'ont pas parlé encore. Ils n'ont pas dit un mot. Donc, ils vont mettre la main sur le comic puis ils vont être assermentés et tout. Bon, on verra bien.
0: Mais j'ai une grande confiance.
1: Tu entends coordonner ton travail avec celui
0: d'Éric Duhem.
1: Tu le confirmes. Okay.
0: Absolument, on va coordonner ça. Puis je veux dire, écoutez, là, ça va être quelque chose. Là. Quand Renaud Labrecque puis Dominique Dumas vont se mettre sur un dossier, puis ils vont commencer à creuser, d'après moi, ils peuvent creuser pas mal profond. Alors, ça va être quelque chose à voir d'intéressant au niveau de l'Assemblée nationale. Puis nous, on va coordonner. Puis nous aussi, je veux dire, on a un budget, nous autres aussi.
1: Exact.
0: On a 1 250 000 en tant que tel de budget. Fait qu'on est pas, on travaille pas avec 42 piastres dans nos poches, mais on a une équipe, puis on fait le travail, puis on suit ça. Puis là, on va continuer à creuser l'histoire. Là, on est en train, encore une fois, de mettre la charrue avant les bœufs en ce qui concerne Turnbull. Moi, je trouve ça inacceptable qu'on commence des travaux sans que les directives soient respectées. Mais écoute, ce n'est que ça. On veut tout le temps en faire plus, rentrer le bras dans le tordeur pour qu'après ça, ça soit très difficile de pouvoir le ressortir. C'est la technique depuis le début de ce projet-là. Puis moi, ça fait 6 ans que je suis dedans.
1: Merci beaucoup, Stéphane Lachance.
0: Bonne journée.
1: Merci. Au revoir. Il était comme Obélix, fâché.
2: Oui, visiblement, il était tombé dedans.
1: Il avait tombé. Ouais. Il avait pris de la potion magique. Mais il n'y a pas besoin, Obélix.
2: Non.
1: Il est tombé jeune.
2: Il n'y a pas besoin.
1: Dans la marmite.
2: C'est ça qu'il faut faire aussi, être le chien de garde par rapport au tramway. C'est juste qu'il faut faire attention au fait de donner des pouvoirs au PCQ qui n'ont pas.
1: C'est ça. Exact. Moi, je pense que c'est bien.
2: Ça crée des attentes.
1: Oui, c'est ça.
2: Irréalisable.
1: C'est ça. Tu sèmes la tristesse.
2: Voilà.
1: Tu sais ce qu'on prend? On veut pas des gens tristes. On veut des gens heureux. Hein?
2: Tu sais, je...
1: Comme dans la fameuse chanson, la balade des gens heureux.
2: Moi,
1: c'est la même affaire.
2: Ça me fait mal de vous dire ça, puis même ça me fait peur, mais j'ai l'impression que ça va être le quoi qui n'en coûte dans ce projet-là.
1: On va y aller une étape à fois.
2: Longtemps.
1: Une étape à fois. On va aller rejoindre... Phil Bertrand, Mélenchon s'en vient, Stevens assurément. Hey, c'est Marc Bouchard, c'est mercredi, bien entendu. Tes questions char tantôt, on veut les lire assurément. Est-ce qu'il y a des choses sur les textos? Les gens ont beaucoup aimé l'envolée de Stéphane. Bordel en ville, accès au Grand Théâtre, catastrophique. Institut Saint-Joseph, les profs arrivent de partout sauf du centre-ville. Les commerces sont menottés. Ça, il faut parler de ça au conseil. Bordel en ville, accès au Grand Théâtre. Il en a parlé, Stéphane, avec le trou, là. Il faut gérer, mais ça sera fait, là. La séquence des événements, puis on le verra avec ce que va nous révéler Éric demain, c'est qu'il faut aller à la source, ça prend des faits, ça prend des documents, ça prend des chiffres, ça prend pas du blabla, ça prend un chiffre intérimaire de la caisse de dépôt pour savoir où on s'en va. Comme dans tout projet, by the way, quand t'as une maison, tu parles toujours à l'entrepreneur général. Tu le picosses, puis lui est obligé de dire, ouais, on a trouvé, il y a plus de roches que prévu quand on a creusé.
2: Ouais.
1: Ça va coûter 25 000 de plus. Ben toi, tu dis, ouais, t'inquiète, là. On y va, on va aller chercher à la Banque Royale, une marge. On va mettre ça sur l'hypothèque, t'inquiète. Mais tu as toujours un chiffre intérimaire. Tu suis l'allure des travaux. Alors, si on dit que c'est des travaux pour le tramway, à ce moment-là, il faut que tu suives l'allure des chiffres. Ça te prend vraiment le score pour statuer. On va à la pause tout de suite, 7h56. 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
1: Phil Bertrand, tantôt, dans quelques secondes, tu veux pas manquer ça. Phil Bertrand, toujours coloré, que vous entendez, que vous lisez également. C'est le volet PME et le volet argent un peu plus, je vous dirais. avec son bilan de campagne, le bilan du verdict électoral. 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
24: Ouais, ce matin, ça a été très, très lourd et ça l'est encore très, très lourd sur la rive sud. La tête des ponts, accrochage à la hauteur des chutes chaudières. Ça cause beaucoup d'ennuis pour les gens qui sont sur la 73. Je vous dirais, peu importe d'où vous arrivez, si votre objectif est d'aller chercher ou d'aller dans le coin de la tête des ponts, ce sera très, très compliqué ce matin. C'est archi lourd. Ça l'est également sur la rive nord. Tout l'axe qui s'en va vers le centre-ville de Québec, c'est très, très lourd, en commençant par le boulevard Laurier, René-Lévesque, Grande Allée, Charest. Charest, c'est à partir du secteur Jouvence où c'est problématique. On a un incident également sur Dufresne-Montmorency, donc de part Dufresne-Montmorency, là aussi, ça rend la tâche très, très ardue. Dorchester, Laurentienne, Côte-d'Abraham, tout ça est jammé ce matin. Capitale également, très, très compliqué, direction ouest pour les gens qui sont dans le secteur Beauport-Charlebourg, la Couronne-Mort, Henri-IV et Laurentienne, direction sud. Là également, on a beaucoup de circulation. Vous nous écrivez au 88 709098 pour nous dire ce que vous voyez sur les routes cette semaine chez Métro. Le bœuf haché extra meg est au prix de 5,97 la livre ou 13,16 le kilo à ce prix-là. 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
1: Phil Bertrand, mesdames, messieurs, on a-tu un
24: Phil,
1: thème?
24: Ben oui.

0: Phil Bertrand, comment ça va?
1: Salut la gang, ça va super bien, vous autres?
0: Très bien. Le verdict, t'en dis quoi?
1: Ben, moi, je pense que les Québécois ont parlé. Il y a personne qui s'attendait. Tu sais, oui, il y a eu les sondages. Je pense qu'il y a plusieurs personnes qui ont eu des grosses, grosses surprises dans ces élections-là. Je pense que la plus grosse surprise, c'est la CAQ qui a été rayée de la carte. On s'attendait au moins à 2-3 députés, mais bon, la population a parlé. Par contre, la composition de l'Assemblée nationale va amener certaines complications dans les mois à venir, parce qu'un gouvernement minoritaire, ça peut pas faire ce que ça veut. Ça fait loin de vouloir et pouvoir faire ce que ça veut. Alors, ça va être vraiment intéressant de voir comment M. Plamondon, le premier ministre désigné, va manœuvrer dans tout ça.
0: Ben, on va jouer. Reste là. Il peut pas tout faire. Parfait. On va jouer à fais-moi un dessin. Fais-moi un 100 jours de PSPP avec, comme tu l'as si bien dit, je suis d'accord, avec la notion de « il pourra pas tout faire ». 100 jours de PSPP, qu'est-ce qu'il peut faire et qu'est-ce qu'il doit faire? Fais-moi un dessin.
1: Bien, la première chose, ce matin, il a annoncé que la souveraineté, on mettait ça de côté. Déjà, tu comprends que la base...
0: Ben, il n'a pas dit ça de même.
1: En ce moment. Ben, il a dit que ça, c'est pas dans les cartons pour le moment, là.
0: Il y a des urgences, c'est ça qu'il a dit.
1: Ouais, c'est ça. Mais tu sais, c'est une façon déguisée de dire que c'est pas au menu pour le moment.
0: C'est ça.
1: Après ça, tu comprends, il va falloir qu'il fasse des alliances avec quelqu'un. Tu sais, son naturel, c'est Québec solidaire. Ça risque d'être intéressant à voir comment. Parce que Québec solidaire les attend à tabarouette, là, la liste de demandes. Sauf que ce qu'il faut faire, c'est aller stimuler l'économie. Puis dans les discours de la victoire de tous les chefs politiques, est-ce que tu en as entendu un parler de prospérité, de stimulation de l'économie? Non, ils ont parlé d'itinérance, de santé, de la langue, tu sais, un paquet d'affaires. Je sais pas si les gens le savent, là, mais ils se perdent en ce moment à peu près 200 à 300 emplois par jour au Québec, là. Par jour. À cause d'un paquet de facteurs. Il faut arrêter de dire que c'est tout le temps à cause de M. Trump, là. Tu sais, il y a un paquet d'affaires qui font en sorte qu'on perd des jobs. Qu'est-ce qu'on va faire pour stimuler l'économie? Alors, c'est ça que le gouvernement péquiste, puis c'est, j'espère que le ministre des Finances et le ministre de l'Économie vont arriver avec des packages de stimulation. Puis encore une fois, là, je parle pas de subventions. Souvent, les gens me disent, vous voulez des subventions? Moi, je connais pas les entrepreneurs, sauf les quêteux, là, qui veulent des subventions, là. Tu sais, il faut un allègement de notre fardeau fiscal, il faut un allègement de la réglementation. Puis, il faut aller aider le consommateur à la pompe. Ça, il a déjà annoncé qu'il va le faire. Parce que, tu sais, souvent, on dit, ouais, les véhicules électriques, c'est beau, là, mais le transporteur qui amène de la marchandise du point A au point B, que ça soit à l'essence ou au diesel, en ce moment, il souffre. Les agriculteurs, il y a des agriculteurs, là, en ce moment, là, ça leur coûte 2 000 $ de plus par jour de travailler à cause du prix du diesel. Ah, ça, faut aller les aider. Ça va stimuler l'économie. Mais bon, ça va être, encore une fois, les 100 jours, c'est go, la stimulation de l'économie.
0: Lui a parlé de l'élimination de la bureaucratie. Tu sais, à l'écouter parler, puis il va former un genre de comité avec un ministère. Ça me fait penser un peu à Doge, comme j'ai dit, mais Doge, mais avec un couteau à beurre. Un couteau à beurre en plastique. Maintenant, c'est plus en plastique, c'est en bois, là. Il n'y aura pas de chaîne à la milaille, là. Ça va être un petit couteau à beurre mou.
1: Ouais, ce qu'on va faire, là, je vous l'annonce, la prédiction, oui. il va pas remplacer ceux qui partent à la retraite. OK? Exact. Donc déjà, tu stoppes les valves. Tu vas pas remplacer ceux qui ont peut-être quitté leur emploi. Donc, tu sais, en d'autres mots, les offres d'emploi du gouvernement vont diminuer, mais il sabrera pas dans les emplois actuels. On n'est pas dans une cure d'amaigrissement de l'État, là. Tu sais, quand t'as un projet qui s'appelle la souveraineté, là, tu peux pas aller donner des coups dans la ruche de l'État québécois, là. Ça va pas ensemble, là. C'est utopique, là. Honnêtement, c'est un rêve, là, de penser ça, là. Il pourra pas faire ça. Il a besoin des fonctionnaires pour qu'ils votent pour sa souveraineté. Est-ce qu'il va être le premier ministre qui va l'avoir fait perdre leur job? Non, on va aller dans le superflu, là. Tous ceux qui partent à la retraite, on les remplacera pas. l'attrition de poste naturelle, on les remplacera pas.
0: J'ai remplacé le papier par des ordinateurs. Qu'est-ce qu'il pourrait dire aussi, Phil? Il pourrait dire quoi? Il pourrait dire...
1: Moi, avec mon groupe du réflexe numérique québécois, là, des entrepreneurs québécois dans lesquels on s'est comme mis ensemble pour leur parler de notre réalité, on leur a démontré à tous les chefs de parti qu'il y avait eu 800 000 contrats sans appel d'offres de données dans les 8 dernières années. 800 000, OK? Dont 50 % sont de gré à gré. 50 % là, qui n'ont même pas fait un appel d'offres. Moi, je pense que ça serait une bonne chose à débuter.
0: Fini.
1: Parce que là,
0: le gré à gré, c'est ça que tu dis?
1: Bien, en fait, tu sais, le gré à gré, ça doit être dans une situation d'urgence. Là. Il y a une poutre sur un pont qui tombe. Là. As-tu le temps de faire un appel d'offres? Non, tu remplaces la poutre. Mais il y a un paquet de contrats en ce moment, à tout niveau. Là. La construction, c'est on s'assoit en catimini avec l'entrepreneur puis on négocie en secret avec cet entrepreneur-là. Ça, il faut que ça soit terminé. Deuxièmement, est-ce qu'on peut ne pas stimuler l'achat québécois outre que les fraises, puis l'aluminium, puis le bois? Là? T'sais, on n'a pas juste ça dans la vie. Là. T'sais, on a des entreprises de services, on a des entreprises de savoir, des ingénieurs. Hey, est-ce qu'on peut privilégier l'achat auprès des entrepreneurs québécois? C'est niaiseux, là, mais cet argent-là, là, en ce moment, là, quand on donne un contrat à une société étrangère, oui, elle emploie quelqu'un ici, là, mais est-ce que tu penses que ses profits restent ici? Ils ne payent pas une scène sur leur profit. Pourquoi? Ça a été démontré. La compagnie de gestion de cette société étrangère-là, à la fin de l'année, là, elle envoie une facture de gestion de l'étranger pour ramener l'ensemble des profits dans un autre pays. C'est connu, là, ça. Bien, une société québécoise, ça ne peut pas faire ça. Ça doit garder ses profits ici. Puis, bien, les profits sont imposés à la fin de l'année. Donc, tu gardes l'argent au Québec. Ah, tu sais, il y a...
0: Qui t'as confiance dans la liste? Tu sais, j'ai demandé à Grok, évidemment. Lui, il va avec les informations qu'il y a, mais quand même, tu sais, j'ai demandé... prends en considération les CV des élus que tu connais du PQ. Il y a tout ça, là. Montre-moi un conseil des ministres cohérent et intelligent. On n'est pas en train de dire que c'est la vérité, mais c'est un gars comme Guy Lapointe, ancien de la SQ, c'est sûr qu'il va aller à la sécurité publique. Donc, c'est pas tout à fait gaga, là, les choix de Grok, l'intelligence artificielle. Ben, mais tu sais, en fait, on arrive vite à Nicolas Marceau, là. Il n'y a pas de kingpin d'un gars qui a fait 4 milliards à Silicon Valley puis qui est péquiste, là. Il n'a pas dans la gang. Qui tu vois,
1: toi? Ben, honnêtement, ce que la CAQ nous a démontré, là, puis je ne veux pas te contredire, là, mais tu sais, Pierre Fitzgibbon, qui avait fait beaucoup d'argent, là, c'est un homme d'affaires là, extrêmement compétent.
0: T'as raison, mais il nous a fourré.
1: Ouais, ça a été une catastrophe.
0: Non, t'as raison.
1: Moi, il faut du monde avec du courage. Moi, l'expérience, là, ça se bâtit, ça se gagne. OK?
0: Ouais, mais par ça contre, prend quand même quelqu'un qui sait compter, là. C'est quelqu'un qui a travaillé dans une commission scolaire pendant 22 ans, là. Ça ne tente pas nécessairement
1: ça,
0: de l'avoir.
1: Non, mais ça, je suis d'accord avec toi. Mais encore une fois, regarde ce qu'on a élu un peu partout. Tu sais, tout parti confondu, là. Oui. Tu sais, on a une Assemblée nationale avec pas mal de newbies, là.
0: Oui, c'est écoute, tout frais. Il y a du talent. Trouvons-le, puis mettons-le à profit. C'est ce que tu dis. Là.
1: Mais c'est ça. Sauf que ce que moi j'aime de ce que je vois en ce moment, c'est que les gens vont dire, voyons, Philippe, mais on a un gouvernement minoritaire. Puis là, t'as trois autres partis qui vont le tenir au pas.
0: C'est ça.
1: OK.
0: C'est ça.
1: Tu sais, t'as les libéraux, t'as le PCQ. Tu sais, le PCQ, là, hey, écoute, là, c'est tout un tour de chapeau là, d'Éric Duhaime, là. Honnêtement, là.
0: Comment doit-il jouer ses cartes?
1: Ben, tu sais, Éric, encore une fois, je l'ai déjà déclaré, je lui ai parlé deux fois dans la campagne. C'est pas quelqu'un que je connais très bien, c'est pas un ami, là. T'sais, moi, je lui ai donné mon opinion. Mais, tu sais, le naturel du PCQ va être un peu plus. Puis, encore une fois, là, les gens du PCQ vont peut-être sauter du pied quand je vais dire ça, mais leur naturel, c'est peut-être un peu plus de se coller sur le PLQ. Que Québec solidaire, tu sais, quand tu regardes ça.
0: Oh oui.
1: Ah, ils ont une belle balance du pouvoir s'ils réussissent à cohabiter avec le PLQ. Ça veut pas dire de mettre tes idées aux poubelles puis de devenir un gouvernement de coalition.
0: Exemple, discours de création de richesse et de protection des entreprises et de faire fructifier notre butin, si tu veux. Une Julie White peut très bien aller prendre un café avec un Éric Duhaime. Là. Ça se fait très, très bien, là. Absolument.
1: Oui, et puis, tu sais, Julie White, honnêtement, femme extrêmement compétente dans l'opposition, là. Tu sais, puis deuxièmement, Éric Duhaime a dans son parti des ténors de l'économie qui arrivent, oui, avec des idées un peu plus, on va appeler ça, de la droite économique, mais quand même... Au même titre qu'il y a des bonnes idées dans Québec solidaire, mais là, il va falloir que les partis d'opposition fassent de la cohabitation sur des sujets donnés. Bon, l'économie, on peut-tu s'entendre pour faire front commun, pour être, si tu veux, le contrepoids du Parti québécois? C'est ça qu'on va vouloir voir.
0: Mais c'est sûr que le Parti QS, ils viendront pas t'aider, là. Tu sais, là-dessus, QS, il faut se le dire, là. QS, ils veulent manger ton lunch, Phil, là. Toi, tu as de l'argent, tu as du cash un peu plus que nous autres, là. Mais les autres, ils veulent te surtaxer. Tu as compris ça, là, qu'eux autres. Toi, ils font une cible avec ta face, là.
1: Non, non, mais ça, c'est sûr, mais tu comprends. Tu vas gauler
0: au dehors, là, dans le sous-sol de Sol Zanetti, là.
1: Tu sais, Québec solidaire, dans la dernière élection là, de cette semaine, là, ils ont perdu un peu de plume. Là, ils ont fait un discours comme s'ils avaient gagné la Coupe Stanley.
0: Oui, exactement.
1: Mais tu sais, dans les faits, ils ont perdu des députés, là.
0: C'est ça, exact.
1: À un moment donné, faut se garder un petit gêne. Mais encore une fois, c'est pas mauvais un Québec solidaire dans une démocratie. Tu sais, ça veut pas dire que je suis contre leurs idées, qu'il en faut pas. Peut-être, moi, mes idées, des fois, sont trop au niveau économique à droite. Alors, d'avoir quelqu'un à côté de moi un peu à gauche, ça peut être bon.
0: Non, non, sur l'itinérance, ils vont être importants. Là. On est tous d'accord en passant sur l'itinérance. Ça semble être la grosse, grosse priorité. Combattre l'itinérance, ça peut faire aussi avec créer des jobs. Créer un climat de confiance dans la société, un climat de création de richesse pour redonner confiance. Il y a des jeunes itinérants de 23-24 ans qui sont des travailleurs potentiels. Là. Souvent, tu as une bad luck. Tu es chicané avec ton père et ta mère. Tu as pris trop de drogue. Il y a beaucoup de monde là-dedans qu'on peut raccrocher avec des emplois.
1: Le gros problème de l'itinérance, l'itinérance en fait, c'est que c'est un problème provincial, mais que c'est les villes qui sont pognées avec. C'est un problème de santé publique, parce que
2: on est au Québec, puis on habite ici, là, mais parce qu'on voyage aussi beaucoup depuis plusieurs années. Puis moi, je dirais que l'itinérance, c'est un problème actuellement continental.
1: Ah, 100%.
2: C'est plus que provincial, c'est partout dans le monde. San Francisco,
0: Los Angeles, San Diego. Los Angeles, c'est l'asile.
2: Hey, je suis allé au Tennessee, ça avait pas de bon sens. Puis pas juste à Nashville.
0: C'est des quartiers au complet, là, où tu peux plus
1: marcher. Mais c'est pour ça que je vous dis, ça demeure que c'est un problème de santé publique. Il y a des problèmes de santé mentale là-dedans. Ah, tu sais, de dire, ouais, mais le campement est à Québec, le campement est à Lévis, ou peu importe. Tu comprends que la ville est pas outillée pour travailler avec ça. Encore moins la police. Tu comprends? Il faut donner des budgets à la santé publique, là. Tu sais, là, je vais dire Santé Québec parce que c'est un peu ça en ce moment, là. Mais puis les outiller pour aller aider les villes. Mais tu sais, la ville de Lévis et ou de Québec ou de Beauport ou peu importe, elle a dit, tu sais, elle ne sait pas quoi faire avec ça. Ça va être intéressant de voir aussi comment le gouvernement du Québec va aller aider certaines municipalités qui sont, tu sais, parce qu'à Montréal, là, c'est terrible, là, pour votre information, là, sur la rue Notre-Dame, qui est la rue qui longe, si on veut, l'accès du fleuve fleuve Saint-Laurent, c'est catastrophique, là, les campements, là, tu sais. Alors, je pense qu'à un moment donné, Québec solidaire va être une bonne aide de réflexion là-dedans. Mais économiquement, ça va être autre chose.
0: Hey, merci beaucoup. Ben, on s'en reparle assurément. Hey, il se perd combien de jobs au Québec par jour, le chiffre que tu as dit d'entrée?
1: En ce moment, là, comme je te dis, là, c'est de 300 à 500 à chaque jour, 7 jours seulement.
0: C'est incroyable. Le Québec saigne.
1: Ah oui, c'est copié. Puis arrêtez de dire, là, je suis tanné d'entendre dire, oh, c'est à cause de Trump. Non, non, non. Quand ton modèle d'affaires, là, tu sais, d'entreprise, ça a été soit des subventions ou la conversion du dollar canadien en dollar américain, tu as été niaiseux de penser que tu pouvais passer à travers. Alors, il y a une responsabilité des entrepreneurs aussi, là, tu comprends? Tu sais, on a trop longtemps compté sur le sud de la frontière comme quelque chose d'acquis. Puis là, ça nous pète d'en face. Puis pensez pas que ça va être mieux à cause des élections de mi-mandat aux États-Unis. Parce que les démocrates, même s'ils rentrent fort, ils vont garder certaines des choses que M. Trump a faites parce qu'il a fait le sale boulot.
0: Oui, puis J.D. White.
1: Les démocrates vont garder ça.
0: J.D. Vance s'en va là après. Et J.D. Vance, c'est un top protectionniste également.
1: Ça va être pire. Exact.
0: Oubliez ça. On reviendra pas comme avant. Il faut juste se mettre ça dans le coco. Merci beaucoup, Phil.
1: De rien. Bye.
0: Salut, bye. 8h19. Il va falloir couper dans les offres d'emploi peut-être aussi, hein? Il me semble que ce matin, le portail officiel du gouvernement, il y a 219 jobs de disponibles. Il faut fermer la champlure. Je donne des exemples de jobs qu'on coupe. Le PQ, il faut couper. Chef des opérations Transport Québec, quoi. Technicienne en infrastructure et d'arpentage. Il me semble qu'on peut donner la job à d'autres. Ils sont déjà dans le bureau. Qu'est-ce que j'ai ici? Technicienne juridique. Paratechnicienne juridique. Technicienne en ressources minérales. Ah, désolé! On en a déjà dans le ministère. J'ai analyste stratégique. J'ai conseillère en... Ah, elle a une bonne celle-là. À RAMQ, juste en face d'Anne, ici. Conseillère en gestion du changement. Ça change, c'est plate. On a enlevé l'appel d'offres. On n'a plus de job. On a assez. On va s'arranger. Cécile va en faire un peu plus, puis ouais, Thérèse aussi.
2: C'est ça.
0: Puis Roland, t'es capable, hein? Oui, il me semble qu'on est capable. D'en faire un petit peu plus, il me semble. Technicienne en infrastructure publique, inspecteur de la CNESST. Il me semble qu'il y en a beaucoup d'emplois à la CNESST. Il me semble qu'on n'a pas besoin de tant de monde que ça dans la fonction publique. Ça prend un petit peu de chainsaw. Parce qu'en élaguant un arbre, on le rend plus fort. Voilà. C'est la science. C'est la science. On revient.
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2: Ça roule plus ou moins, je vous dirais. Si vous êtes sur la Rive-Sud, on a même des invités qui nous écrivent. Là, les gars, je sais pas si je vais être capable de me rendre un matin. C'est lourd. Oui, c'est du costaud ce matin.
0: Le chum Frank Paquin, beaucoup de trafic dans le coin du Frais-Montmorency.
2: Oui, du Frais-Montmorency, on a eu un accrochage plus tôt ce matin. Donc, c'est sûr que c'est venu causer des ennuis. D'ailleurs, c'est toujours à jour. Non, c'en est un nouveau, tabarnouche. Juste au-dessus de Charest, accrochage du Frais-Montmorency. Oubliez ça, c'est compliqué. Compliqué également de faire le détour via Dorchester aux côtes d'Abraham parce que c'est très costaud également de ce côté-là. Tout ce qui s'en va vers la colline parlementaire, boulevard Charest, jamais. Chemin Sainte-Foy, jamais. Grande Allée, jamais. C'est pas facile ce matin. Capitale, complètement bouché à partir dans le secteur Beauport-Charlebourg en se rendant en direction ouest. C'est lourd. La Couronne-Nord, toujours compliqué également. Je vous ai pas encore parlé de la Rive-Sud où c'est de loin le pire matin de la semaine. Là. 20 Est, 20 Ouest, 73, tout est complètement jamais. On rajoute à ça un accrochage sur la 20. Direction Est, à la hauteur du viaduc de la route des Rivières. Donc, évidemment que vous l'avez dans le pâté. C'est presque à la route Lagueux où c'est pare-choc à pare-choc ce matin. 88-670-9098 pour nous dire ce que vous voyez sur les routes. 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
0: Voici Stevens Mélenchon! Stevens Mélenchon, salut, comment ça va?
30: Ça va très bien, vous?
0: Yes, aux deux semaines, on se jase, on fait l'après-match, ben oui, du conseil, on a fait la description du match avec Dan. Combien d'extraits, Dan, ce matin? Une bonne vingtaine?
2: Ouais, avec un point de presse, j'ai sorti une quarantaine d'extraits. J'en ai fait jouer 20, 4-25.
0: Et là, on en a sélectionné quand même une coupe. Stevens, que penses-tu de la performance de Stéphane Lachance?
1: Ben écoutez, j'ai beaucoup de respect pour Stéphane Lachance.
0: Ils sont juste trois, là.
1: Écoute, j'ai fait ça pendant 8 ans, là.
0: Pas évident, bon, là.
1: 4 ans avec le maire Labeaume, 4 ans devant le maire Marchand.
0: C'est un ratoureux, Marchand, là. Oui.
1: Écoutez, c'est un expert de la langue. Bruno Marchand, faut lui donner ça, là. C'est Shakespeare, c'est Molière, bon. Le problème qu'on a avec Bruno Marchand, c'est que présentement, il est majoritaire. Puis Stéphane, lui, qu'est-ce qu'il doit faire? C'est de reprendre l'histoire, hein, les antécédents de Marchand, ce qu'il a fait pendant les 4 années précédentes, puis de lui remettre d'en face. Je vous donne un exemple. On va faire jouer un extrait tout à l'heure avec Nigel. J'aimerais ça regarder toutes les interactions. Parce que moi, ma job, c'est de faire l'analyse.
0: Oui, hein? L'après-match.
1: Bon, l'après-match. Après ça, je vais vous parler où on aurait pu en venir avec ça.
0: OK.
2: Je vous fais entendre un extrait, justement, de Stéphane Roussin qui avait une bonne question sur Namur.
3: On apprécie l'exposé qui nous vante la dite entente. Par contre, nos questions étaient au niveau financier, au niveau du bilan, au niveau du retour sur investissement, auquel on n'a eu aucune réponse. Alors, on va demander le vote, s'il vous plaît.
4: Oh, monsieur le maire.
5: Ben oui, vous avez eu des réponses. Ils ont eu des réponses, c'est juste que ça leur plaît pas. Ils préfèrent une ville repliée sur soi. On voit différemment, madame Vallière.
6: Question de règlement, là. Un instant, on n'a jamais dit qu'on voulait se replier sur soi.
5: Je pense que oui.
4: Messieurs, assez.
0: Oui, Stevens. Il est ratoureux, le maire, là-dessus. C'est de la politique, là. Parce que lui, le maire, dit c'est Namur ou rien, dans le fond. Là. Ouais. Alors que dans le fond, Namur, on va se le dire, ça, c'est du protocole. Ma chère, on l'a entendu, la madame, tantôt, c'est du voyage de politicien. C'est je vais à Namur, toi, de Namur, tu viens à Québec, etc. C'est des mamours. Mais ça date de Jean-Paul Lallier. Là.
1: Bon, alors moi, je vais décortiquer ça.
0: Ah oui?
1: La question de Marc Roussin est excellente.
0: Oui.
1: C'est quoi le gainette? On a entendu l'expression du maire.
0: Gainette, ça donne absolument rien. Ça crée pas de job, rien.
1: Bon, j'étais pas capable de le dire. Le maire, à ce moment-là, il a fait de la démagogie. Ben, écoutez, vous êtes contre le développement. Mais par la suite, ce qu'on aurait pu faire, un exemple, connaître l'histoire, c'est être capable de ne pas faire les mêmes erreurs. Il aurait pu dire, écoutez, on est en train de développer des ententes avec Namur, mais qu'est-ce qu'on a fait avec l'entente de Calgary?
0: Oh!
1: Calgary, ça a été... Le maire Labeaume a mis fin à cette entente-là, mais il aurait pu tout simplement la reconsidérer, la remettre. Hey, ça faisait plus de 70 ans qu'on a mis une entente avec Calgary. Vous faites quoi? Au lieu d'aller voir de nouvelles ententes, commencez donc à consolider ce qu'on avait.
0: Excellent point.
2: Ben voilà. En fait, ce serait d'écouter le conseil de Charlotte Basler, la bourgmestre de Namur, qui était là hier, qui disait qu'il ne faut pas couper dans ces ententes-là. Ben, je peux vous le faire jouer, là.
0: Ben, peut-être, là.
7: Oui. Et puis, on entend parfois les échanges entre villes sont dépenses de plus. Un luxe des temps faciles. La première ligne qu'on raye quand les finances se tendent, quand on remet tout en cause et quand on ne veut plus aller plus loin. Je crois exactement l'inverse. Un échange entre deux services peut nous épargner des années de tâtonnement.
2: Donc...
0: De tâtonnement, je vais et je viens.
2: On se paye des années de tâtonnement actuellement avec Calgary. Là.
1: Ah ben oui, on avait une belle entente. Puis Calgary, en passant, Dominique, là, je vais te faire un peu l'historique. Calgary, là, ils s'investissent beaucoup ici. Ils viennent dans le temps du carnaval.
0: Et nous autres, on va là dans le temps du Stampede.
1: Exactement. Et puis, même, ils fournissent là, les saucisses, les crêpes à grande allure. Ils donnent beaucoup, même, ils en donnent aux sans-abri. Puis, on les finance zéro. Donc, au lieu de commencer à chercher des ententes là, qui, pour le gain net, qui sont à peu près nuls, de commencer à regarder là, ce qu'on peut faire au niveau des anciennes ententes.
0: Ça, convergence avec le Parti conservateur. Oui, non, pourquoi et comment surtout? Dans le cas de Stéphane Lachance, convergence avec le Parti conservateur, il l'a confirmé. On va coordonner notre travail avec toute la députation conservatrice.
1: Oui, mais vous savez qu'au niveau de la capitale nationale, là, que les conservateurs...
0: Sont présents.
1: Et là, il faut là qu'on ait une synergie là-dessus. Ce matin, je vous ai écouté, vous aviez des excellents points. On parlait du tramway, là. On parlait du financement. La problématique là, du tramway, là, pour dire... Est-ce qu'il va être capable de mettre fin au tramway? La question n'est pas là, Dominique. La question, c'est, soyons pragmatiques. C'est l'argent des contribuables. Le projet a déjà doublé. Il va certainement tripler. M. Paul Saint-Pierre Plamondon a bien dit, là. Moi, je reprends ses paroles.
0: Oh oui,
1: on va dépenser l'argent des contribuables de façon
0: responsable.
1: Très, très confortable. On va faire attention à la rue des contribuables, mais il va être pris dans un dilemme. C'est pas en gelant le salaire des ministres, des députés.
0: C'est des babioles, ben, ça. Là.
1: Oui, ça, c'est de la poudre aux yeux, puis c'est correct,
0: oui.
1: Il le fait.
0: Oui,
1: mais
0: symbolique.
1: Quand il va arriver avec une facture de 11-12 milliards, puis je vais vous faire un rappel important. Le dernier consortium qui s'est retiré avait évalué à 11 milliards. Je comprends, là.
0: Pour ce tracé-là.
1: Pour ce tracé-là, il va faire quoi? Il va dire, on continue. Trouvez-moi une banque, Dominique. On va mettre ça plus pragmatique.
0: Oui,
1: trouvez-moi une banque.
0: Oui.
1: Je vais me faire une verrière à 100 000, puis je suis rendu à 400. Est-ce que vous pensez que ma banque va me prêter, moi?
0: Non.
1: Bon,
0: ça
1: ben,
0: va être tough.
1: Pourquoi on va continuer un projet qui va doubler, tripler, puis on va poursuivre ce projet-là?
0: Donc, il faut exiger de la Caisse de dépôt. C'est ça que j'ai dit. J'ai dit, Duhaime doit exiger une rencontre d'urgence
1: oui.
0: avec la Caisse de dépôt dès qu'il sera assermenté, là, Éric. Pour avoir l'heure juste. Ça prend le score.
1: Absolument.
0: Sinon, on fait du shadow boxing les yeux bandés.
1: Oui.
0: Tu sais, puis ça mène à rien, là.
1: Là, je vais faire une petite passe à la palette, je m'excuse. Patrick Paquette.
0: Vas-y.
1: Patrick Paquette qui connaît le dossier de A à
0: ouais,
1: Z. Oui,
0: Patrick était chroniqueur ici. Là.
1: Quand ça va sortir, quand il va parler à Éric Duhaime, quand il va être à l'Assemblée nationale, quand il va voir les chiffres, là, ça va être incroyable ce qu'il va faire comme travail, ce gars-là. Là. Fait que c'est pas demain la veille, je vais vous dire. On a encore beaucoup d'interrogations.
0: Ce qui s'est passé, dans le fin fond, comment il se sent, selon toi, ce matin, Mélenchon? Marchand.
1: Oui, oui, oui, oui.
0: Marchand. Marchand, ce matin, il se sent comment? Là, il a flagorné, puis il y a rien qui change, il y a rien qui change, on va de l'avant, ça prend du courage, le blabla, là. Mais comment il se sent concrètement?
1: Bien, c'est facile. Lui, ce qu'il dit, c'est faut pas revenir en arrière. Il a peur. Il a peur. Faut pas revenir en arrière. Faut aller de l'avant. Là, on parle toujours, puis les gens se... Hey, j'ai à peu près 100 personnes qui me parlent de ça dans un mois, là. Ce sont des travaux préparatoires. On va se calmer les nerfs, là.
0: Oui!
1: Il n'y a pas de rails, il n'y a pas de fil. Même
0: on
1: ils vont
0: tasse les tuyaux. Oui. Regardez sur l'Laurier, c'est des gros tuyaux en béton.
1: Puis
0: c'est des égouts.
1: Oui, puis ce qui est important...
0: Entre autres, mais il y a de la télécommunication oui. beaucoup là-dedans. Là.
1: C'est des infrastructures qui étaient désuètes, on se rappelle. Là.
0: Oui.
1: Bon, c'est payant, on les fait faire, on les fait payer par le fédéral puis le provincial. Mais ce qui est intéressant là-dedans... C'est qu'en date d'aujourd'hui, ce sont des travaux préparatoires. Puis par la suite, on verra qu'est-ce qui va se passer avec justement le fameux quatrième décret puis les coûts finaux de ça. Ça, c'est clair.
0: Résume-moi clairement, donc, qu'est-ce qui doit être fait, selon toi, dans les 100 premiers jours de Duhaime? Parce que là, on parle de la ville, de Duhaime et de PSPP, mais restons-en à Duhaime pour l'instant. La convergence avec la chance... La stratégie concernant le tramway, parce qu'on parle de la ville, là,
1: oui.
0: c'est chroniqueur municipal, qu'est-ce qui doit être fait? Quel est, selon toi, le plan de match à adopter pour Duhaime la chance?
1: Bon.
0: Le tandem.
1: On focusera pas juste sur le tramway, là.
0: Ils vont c'est correct.
1: Ils vont parler d'itinérance.
0: Oui.
1: Ils vont parler d'infrastructure. Ils vont parler de plein de facteurs hyper importants au niveau du développement de la ville. Mais encore une fois, ça va être le redressement, la bureaucratie, le redressement des finances publiques, puis la coordination entre les deux paliers. Là. Moi, là, être à la place de Bruno Marchand aujourd'hui, là, ça c'est pas la joie, je vais vous le dire tout de suite. Là, parce qu'il va avoir à faire face à des défis, puis il va rendre des comptes là, sur la façon dont va être administré le tramway. Puis moi, je reprends les paroles de PSPP qui a dit « Je vais surveiller les coûts ». Mais si tu surveilles les coûts du tramway, tu fais quoi?
0: Moi, je te dis par contre que Legault a déjà dit ça beaucoup de fois.
1: Oui,
0: là.
1: C'est vrai. Mais là...
0: Moi, là-dessus, oui, j'étais chaudé.
1: Oui.
0: Chat est chaudé, craint l'eau froide.
1: Exactement. Mais s'il fait ce qu'il dit, puis il dit ce qu'il fait, il va falloir que ce soit concret puis que ce soit sur la table. Ça, c'est clair.
0: À part ça, tendre la main, c'est fini. Hein? T'es tanné d'entendre ça?
1: Je suis capable.
0: Non?
1: Là, je suis désolé. Si on continue à me parler là, au conseil de ville de tendre la main, je vais aller voir les reprises du football de la NFL, puis je vais revenir. Moi, Dominique, là, quand tu connais l'historique de Bruno Marchand, tu perds pas ton temps à lui dire de tendre la main. Puis je donne un exemple.
0: Tendra pas la main.
1: Non, je vais donner un exemple. Là. 2021, minoritaire. Il fait un discours incroyable en disant « Maintenant, nous allons collaborer. Nous allons parler aux oppositions. »
0: C'est bon, ce rappel-là.
1: Nous
0: ça,
1: allons...
0: c'est avant que Gosselin switch de bord.
1: Oui. Et pendant les deux premières années, il a fait quoi? Il a été chercher 5 transfuges. C'est-tu clair? Après, sur la main, puis je donne un exemple.
0: Tendra pas la main.
1: Non, je vais donner un exemple, là. 2021, minoritaire. Il fait un discours incroyable en disant « Maintenant, nous allons collaborer. Nous allons parler aux oppositions. »
0: C'est bon, ce rappel-là.
1: Nous
0: ça, c'est avant que Gosselin switch de bord.
1: Oui. Et pendant les deux premières années, il a fait quoi? Il a été chercher 5 transfuges. C'est clair? Après ça, il a débarqué Claude Villeneuve de la CMQ.

0: puis creusez vos dossiers. Et surtout, là, Bruno Marchand, là, il est facile à déjouer, là. Tu lui remets ce qu'il a fait.
1: Parce tu que vas lui, avec des faits.
0: Oui, avec des faits, tu lui remets ce qu'il a fait, ce qu'il a dit. C'est pour
1: il
0: ça
1: n'a jamais dit ça.
0: Ben oui, puis il ne viendra pas s'asseoir ici parce que vous avez des extraits. Ben oui, vous avez des extraits à finir.
1: Non, je n'ai pas dit ça.
0: C'est exactement ça.
1: Il va dire ça. Hein? Comme c'est arrivé ce matin, il y avait quelque chose. Non, je ne l'ai jamais dit. Et évidemment, ça fait partie de la joie. C'est sûr qu'ils sont juste trois aussi. Oui, je veux quand même leur venir à leur défense.
0: Mais ils font un bon travail dans l'ensemble.
1: Juste trois, c'est pas facile.
0: Mais c'est pas facile.
1: Quand tu as la broue dans le toupette devant les médias aussi, qui sont souvent contre toi,
0: oui.
1: Quand même, il faut le dire. Le mot de la fin, peut-être?
0: Le mot de la fin, ouais. Je dirais, écoutez, on s'en va quand même dans des mois qui vont être très fertiles. J'ai hâte de voir un peu les interactions
1: entre
0: les
1: différents.
0: Ben oui, c'est excitant.
1: Ça va être très divertissant.
0: Oui, puis au niveau de la capitale nationale, là, qu'est-ce qui va se passer là, avec tous les nouveaux candidats? Là. Moi, j'ai trouvé ça intéressant. J'ai suivi ça de très près, là, la campagne là, de Dominique.
1: Ceux que tu vas surveiller le plus, là, tu as dit Patrick Paquette. Qui pourrait se démarquer, selon toi, pour ce qui est des villes?
0: Ben, Héloïse, oui. Qui est une travaillante incroyable.
1: Charlebourg.
0: Oui, puis un peu à l'extérieur, mon bon ami Marcel Bouchard.
1: Ben oui, Marcel.
0: Marcel, qui était quasiment mon professeur au cégep de Limoilou en gymnastique. Marcel, wow. Avec son beau léotard, c'était de tout beau de voir ça.
1: Ah non, Marcel, mais, s'en va à l'Assemblée.
0: On s'en va quand même dans des mois qui vont être fertiles, il va y avoir beaucoup de mouvements. Puis ce que je pourrais dire en terminant, c'est que à Stéphane et toute son équipe, que je respecte beaucoup. Vous savez, quand le maire passe toujours les mêmes phrases, j'ai subi ça pendant 4 ans, moi, il me disait, monsieur Mélenchon, vous avez pas les bons chiffres, monsieur Mélenchon, vous avez pas les bons chiffres, vous dites n'importe quoi. Moi, je finirais avec cette phrase-là en disant, monsieur Marchand, si j'ai pas les bons chiffres, vous avez évalué le projet vous-même du tramway à 8,4 milliards, à moins qu'on vous l'enlève, puis là, vous dites que le 7,6 milliards tient la route. Fait pour le donneur de leçons au niveau des chiffres, là, on repassera.
1: Exact. Merci beaucoup, Stephen Dumalençon. Merci. Dans 2 semaines, il y a conseil?
2: Ouais.
1: Oui. Ouais. Parfait. Ah, dans 2 semaines.
2: Parles-tu gaulois ou romain, toi?
1: Ouais, on finit là-dessus.
0: Moi, avec mes origines, c'est un peu de créole. Là,
1: OK, c'est bon.
0: Ce serait peut-être un petit peu ça.
1: Tant que tu ne rentres pas dans le poème de Roussin.
0: Non, pas du tout.
1: Malheureusement.
0: Du tout. Parfait.
1: T'es disqualifié.
0: Exactement.
1: Voilà. Merci. Au revoir.
0: Bonjour.
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1: Parlant de la Rive-Sud et du trafic, oui, c'est sûr que c'est le bordel de ce matin. 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
2: C'est le bordel. Frank a eu de la misère à traverser le pont, sacrifice.
3: Ouais, c'est compliqué ce matin sur la rue sud. En commençant par la 20 direction S, encore un accrochage au-dessus du viaduc de la route 116 dans le secteur Saint-Nicolas. Donc, évidemment, que des ennuis qui sont causés par ça. En fait, c'est très, très compliqué. Je vous dirais que la voie la plus rapide pour accéder au pont. Au pont Pierre-Laporte, ce matin, c'est de partir de Lévis-Centreville. Mais vous arrêtez pareil à la hauteur de Chemin des Îles, là. C'est pas que ça va super bien, c'est que c'est moins compliqué que de par la 73 et de par la 20, direction S. La rive nord également, c'est compliqué. Surtout l'accès à la colline parlementaire, Dufresne-Montmorency, accrochage, Dutchester, Laurentienne, Côte-d'Abraham, Honoré-Mercier, tout ça est complètement jamé. Bon succès pour atteindre la colline parlementaire ce matin. 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
2: Et la beauté de la chose, avec la congestion des émissions de lundi et mardi, ça fait en sorte qu'on parle un petit peu plus tard avec un certain recul. Comment ça va, Frank?
5: Ça va, puis je pense que c'est pas une mauvaise idée parce que lundi, ça a été... on était sur un high,
2: bravo.
5: On se le cachera pas, là.
2: Mais
5: ben merci.
2: Bon?
5: Oui, puis je suis vraiment content d'avoir fait ça avec GC. Ben, t'étais là en partie, parce qu'on t'a parlé.
2: J'aurais aimé ça avoir du monde sur le terrain un petit peu plus, mais je suis old school. Old school, donc j'aime entendre le monde comme dans le temps de CHRC. Moi, j'ai été élevé avec CHLN 55, les gens criaient en arrière, le gros micro et tout. Mais en studio, vous avez tenu l'antenne et au-delà d'eux, là, j'ai beaucoup aimé Donald également. Donald qui dit... je vais le répéter, là, la CAQ a été punie, j'ai adoré ça. La twist Punisher à la fin, là.
5: C'est clair.
2: Le Punisher qui a été le peuple, finalement, là.
5: Exact, et qui, un peu de manière ironique, subit le sort qu'il s'est réjoui de faire subir au Parti conservateur en 2022. Donc, en 2022, il trouvait ça très drôle que cette option-là soit rayée de la carte. Aujourd'hui, par une ironie du sort, comme on dirait, c'est eux autres qui subissent ça, peut-être qu'il y aurait, mais peut-être qu'avec le recul, il s'est dit, on aurait peut-être dû respecter notre engagement et réformer le mode de scrutin. Parce qu'hier, je faisais des tests, je demandais à Grock, je disais, mettons qu'on avait un système de proportionnel mixte comme ça a été proposé, là. C'est-à-dire, tu gardes, on va dire, 75 à 80 députés comme on a actuellement. Mettons, tu reprends sensiblement la carte du fédéral et les autres. Sont élus sur une liste là, compensatoire. Donc, c'est ça, la proportionnelle mixte. Moi, je suis pas particulièrement en faveur de ce système-là, mais ce que ça aurait donné hier, c'est lundi, c'est 17 députés pour la CAQ.
2: Donc, si là, Frank déchire pas la feuille, c'est ça qu'il y a.
5: À 17, là, tu peux rebâtir sur quelque chose. À zéro, à mon avis, ça va être très compliqué.
2: Ouais, Christine, c'est l'équivalent de quelqu'un qui a fait une commotion cérébrale. Là. Pas toujours, pas tout là, là. Christine, oui, j'ai perdu, mais il y a quelqu'un d'autre qui va me remplacer. Puis la troisième voie, nous autres, on continue. Puis là, comment tu as vanté son bilan hier au Parlement, je capotais. On a aidé le Québec, on a vraiment amélioré le Québec. Non, arrête, c'est faux. Elle est encore dans la campagne. Elle a un pied dans la campagne.
5: Ouais, c'est
2: l'autre
5: ça.
2: Partie, l'autre pied est ailleurs. On sait pas trop où.
5: Ben, c'est comme les étapes du deuil. Là.
2: Le c'est déni, les étapes du deuil.
5: Ben là, t'es là-dedans. Là. C'est,
2: on est dans deuil, le déni.
5: Il y a un deuil politique, puis là, on est à l'étape du déni, je pense. Là. Donc, ça me paraît évident. Donc, c'est sûr que du côté de la CAQ, on se le cachera pas. Il n'y a pas 52 conclusions à arriver. C'est une défaite historique. C'est la plus grosse défaite qu'un gouvernement a jamais eu. Du côté de QS, ça sautait dans les airs, mais je ne sais pas trop pourquoi exactement. Là, ils ont sauvé les meubles au sens où plusieurs agrégateurs de sondage leur donnaient 4, 5, 6 députés. Finalement, ils en ont 9. C'est quand même mieux que prévu. Mais les voyants sont au rouge. J'en parlais hier avec Pierre. À Sherbrooke, ils ont failli se faire shifter par les libéraux. On est à quelques votes. Moi, à mon avis, c'est une question de temps avant que les libéraux reprennent Sherbrooke, qui est l'ancien comté de Jean Charest.
2: Oh, oui, le pharmacien a doublé sa députation. He's on the roll.
5: Le fils de Jean Charest leur a volé Verdun.
2: Oui.
5: Ils ont perdu... Guillaume Clichrivard a perdu son comté d'Hochelaga-Maisonneuve aussi.
2: Il y aura le recomptage, peut-être?
5: Peut-être, mais... tu sais, des fois, tu fais un recomptage, mais finalement, c'est pire.
2: Parlez-en à Yves Lévesque.
5: Exact. Donc ça, c'est pour eux. Il y a des... T'sais, c'est 100 000 votes de moins qu'à la dernière élection. Là. Donc, c'est quand même une défaite. Elle a l'air d'être bien contente, là, Ruba Gazal. OK, parfait. Mais honnêtement, t'as le pire score, fille de QS, depuis Amir Kadir. Là.
2: C'est très bon.
5: Juste se dire ça.
2: Ça, j'adore ça.
5: Non, mais c'est ça pareil. Oh. À un moment donné, il faut regarder...
2: C'est le déclin du brand marxiste-léniniste.
5: Ben, c'est un peu ça. Puis là, ils sont... Ils espéraient faire des percées. Ils ont conservé les deux. Je pense que leur plus grosse victoire, c'est d'avoir conservé les deux sièges de Québec. Là, t'sais, on s'était beaucoup fait dire par les sondeurs, ouais, Jean Lesage, là, le PQ a des grosses chances. Finalement, on finit troisième. Mm. Fait que ça a été une petite victoire pour eux autres. Du côté du PLQ, je pense que c'est pour plusieurs. Puis pour moi, la soirée, ça a été la surprise. De l'élection, parce qu'il y a plusieurs comtés qu'on n'était pas sûr qu'il allait avoir, là, notamment Montarville, ça arrive sud de Montréal. Ça, ils l'ont ramassé, ils ont récupéré tout Laval. Et la petite percée est quand même symbolique, mais ça veut quand même dire quelque chose.
2: Oui.
5: Le fait de reprendre un ancien château fort
2: oui.
5: dans Québec, c'est l'ancien comté de Sébastien Proulx, c'est l'ancien comté de plusieurs libéraux. C'est pas une victoire éclatante, mais ça symbolise quelque chose, ça symbolise pour eux autres le retour à l'extérieur de la grande région de Montréal.
3: Ça les rend au sein de partis qui étaient rendus moribonds dans la francophonie à partis qui est au poste de gouvernement en attente.
5: Exactement.
2: Il s'agit maintenant qu'ils jouent le rôle de premier ministre en attente.
3: Oui.
2: De pharmacien.
5: Exact. Ben là, ce sera l'enjeu pour deux partis, ça, de jouer le rôle du premier ministre en attente, le PLQ. Et,
2: à bien gérer son caucus aussi. C'est toutes des affaires qu'il ne sait pas, qu'il ne connaît pas. Là.
5: Non,
2: c'est juste une Marois Rediki avec un autre clown ailleurs qui crie, puis là, Marois Rediki de ce caucus-là qui chicane. Il faut leur éviter ça, la chicane. Ben, mais un gars comme Ciccone, par exemple, un vétéran, ça va y prendre des piliers de des vétérans pour gauler la game. Là.
5: Ben, moi,
2: celle qui est possédée, là, à un moment donné, ben là, on a beau ressortir le crucifix, ça sera peut-être pas assez.
5: Non, d'après moi, il faut ramener le crucifix à l'Assemblée nationale.
2: Oui, c'est ça. Là.
3: Mais il est bien positionné parce que ça me semble être un gars assez brillant pour écouter le conseil des autres. Puis il y a Marc Tanguay, là. Marc Tanguay, Marc Tanguay a été chef de l'opposition pendant 4 ans. Là.
2: Marc Tanguay, ben, en fait, Chico.
5: Il faut dire une chose là, qui n'a pas été notée beaucoup, je pense, mais le Parti libéral du Québec est de loin l'équipe parlementaire la plus expérimentée.
3: Ouais, absolument.
5: André Fortin, Marc Tanguay, Enrico Ciccone, il y en a plein. Là. Moncef Deradji, qui est là depuis longtemps aussi.
2: Ces quatre-là vont la rentrer, Nada, là, dans le bureau, et ils vont dire 3 mots. Vadé rétro Satanas.
5: Exact. Puis là, ils vont la strapper. Puis,
2: ça va se faire.
5: Oh oui, ça va se faire.
2: Assez facilement.
5: Mais, tu sais, beaucoup, hier, j'écoutais encore un panel qui disait, ouais, les libéraux, c'est vrai, ils ont une certaine expérience. Puis, mais tu sais, là, Éric Duhem, là, va vraiment falloir, là, parce que c'est tous des nouveaux qui connaissent rien qui sont là-dedans. Ben, OK, il y en a juste deux qui ont une vraie expérience parlementaire. Mais c'est parce est-ce qu'on peut parler du gouvernement?
2: Du PQ?
5: J'ai fait le
2: PQ?
5: Tour. Non, mais j'ai fait le tour ce matin. C'est,
2: oui.
5: C'est pire que je pensais.
2: Oui.
5: 48 des 59 candidats n'ont aucune expérience parlementaire. Zéro
2: Ils savent pas où est la toilette à l'Assemblée nationale et encore moins la machine à liqueur.
5: Combien d'entre eux ont déjà été au pouvoir?
2: Définir pouvoir.
5: 2.
2: Oui, c'est ça.
5: Deux.
2: Pouvoir de commission scolaire.
5: Non, mais.
2: Merguier.
5: Non, mais là, tu sais, je. Parce que
3: Nick,
5: sinon,
3: Nick Marceau puis Pascal Paradis. Pascal Bérubé.
5: C'est les deux seuls qui ont fait partie d'un gouvernement.
2: Gouvernement de Landry.
5: Dans les gens qui ont une expérience parlementaire, t'as Pierre Nantel, Pascal Bérubé, Nicolas Marceau, Gentil Corps, PSPP, Elsie Lefebvre, La Flamme au Saguenay, Mégane Perry-Mélançon, Joël Arsenault, Simon-Pierre Savard-Tremblay puis Alain Terrien. Toutes les autres, c'est des gens qui n'ont jamais été députés, ni au fédéral, ni au provincial. Ça ne veut pas dire qu'ils ne sont pas bons. C'est pas ça mon point. Mon point, c'est que si on parle de l'inexpérience de l'équipe des conservateurs...
2: Faut que tu parles du gouvernement.
5: Faut que tu parles du gouvernement.
2: Il y en a
5: qui
2: sont à petite école.
5: Ben, dans la liste de ce que je viens de dire, là, tu vois-tu quelqu'un qui s'enligne pour être ministre de la Santé, ministre de la Justice, ministre des Transports?
2: Tu sais, je dis ça de même.
5: Tu vas te casser la tête pour faire un conseil des ministres. Là.
2: Trouvez-moi ce matin et les Livers de l'univers. Unite! 418-670-9098. Je vous donne jusqu'à 10h pour identifier le nouveau ministre de la Santé. Ça prend quelqu'un qui a du muscle, là. J'en trouve pas. J'en trouve pas.
3: Puis dans ce que Frank dit, tu comptes pas non plus le fait que Patrick Paquette ben, a déjà été élu dans une ville. Oh oui. Il a de l'expérience en parle. Puis Renaud Labrecque était l'ancien directeur général d'une ville. Donc, oh oui. C'est des gens qui ont un peu plus de...
5: C'est ça. Ouais. Ben, je me suis concentré vraiment sur l'expérience
2: l'Assemblée nationale.
5: Parlementaire, ouais, parce que sinon, il fallait le compter pour les autres aussi. Puis eux ça. Aussi, le PQ, ils ont des gens qui ont déjà été préfets. C'est ça. Fait que, tu sais, là, c'est vrai que ces gens-là ont de l'expérience, mais en termes de ministère comme tel... c'est quand même très, très mince. Donc,
2: il y aura beaucoup de monde, autrement dit, sur les bancs d'école de la garderie des petits parlementaires.
5: Ben, c'est que je pense qu'on va avoir un parlement un peu dysfonctionnel dans le début parce qu'il y a beaucoup de gens qui vont apprendre ce qu'il faut faire, là, autant dans l'opposition qu'au pouvoir. Et moi, je m'attends à ce que ça prenne un bon 6 mois avant qu'on rôde la machine comme telle. Fait que moi, je sais, les gens qui disent, ça va tomber dans le temps de le dire, je penserais pas, là, parce qu'il y a beaucoup de gens qui ont une job à apprendre. Puis, tu sais, je suis même pas sûr qu'ils savent c'est quoi une motion de non-confiance, là. Fait que, va falloir, tu sais, prendre le temps de se faire les dents là-dessus.
2: Question de règlement, M. le Président.
5: C'est pas le temps de parler. C'est... Je vous avertis.
2: Ça peut être lourd, là.
3: Non, aussi, ça peut être très lourd. Le président, c'est un autre bonne twist.
2: Le président, il faut falloir faire le ménage à un moment donné du bureau de la présidente également, là. Tout ce qui est restant de Vigné. Ça va prendre le bord.
3: Oui, non, ouais, c'est ça, je comprends.
5: Il y a une coupe de caisse de Marquis de Méricourt, là.
2: Mais il y a une job à faire.
3: Ouais, est-ce que Paul Saint-Pierre Plamondon veut que là où la présidente soit un vote de moins pour lui? Est-ce qu'il veut prendre ça dans son parti ou il va essayer d'aller fouiller ailleurs?
5: C'est une très bonne question.
2: Je donnerais ça à... C'est qui le nouveau, là, QS, là, l'ancien du NPD, là?
3: Boulris.
2: Donne ça à Boulris.
5: Oh oui, il serait bon là-dedans.
2: Oh oui.
5: Sur la performance du PCQ, j'ai noté quand même, vous en avez parlé, mais moi j'ai noté qu'ils ont été compétitifs dans 49 comtés. Et ça, c'est pas rien. Là. Donc quand je dis compétitif, c'est
2: deuxième.
5: Quoi? C'est deuxième ou très fort troisième. Là. Comme mettons dans Papineau, il était troisième à 22%. Argenteuil, troisième à 20%. Moi, je pense que c'est des scores compétitifs.
2: Mais Frank, ils ont scrappé Huntingdon de tout temps. Libéral de tout temps, depuis 6, 7, 8 générations. Là, c'est un péquiste. Mais quand vous calculez, le vote fédéraliste a été carrément splitté en deux, la pomme en deux.
5: 25% pour les conservateurs.
2: Oui, 24 000 chaque. 24 000 libéral, 24 000 votes pour les conservateurs.
5: Ah non, c'est... FNAF, c'est puis ça va de très loin. C'est pour ça que moi, je dis les gens qui disent « Ah, c'est rien qu'en affaire de Québec » puis tout ça, là. Les amis, Rivière-du-Loup, est-ce que je sache pas à Québec, Dubuc, Lac-Saint-Jean, Robertval.
2: Abitibi sont arrivés deuxième.
5: Abitibi Est et Ouest, Mirabel, Richmond, Drummond, Daniel Johnson, Huntingdon, Les Plaines, L'Assomption, Rousseau, 27% dans Rousseau, Joliette, 19%, Saint-Jérôme, 18%, Bellefeuille, 23,5%, Prévost, 19,5%, Chaumédé, 18%, Darcy-McGee, 19,5%. Tu sais, ils ont eu des très bons scores dans un paquet de comtés. Donc ça, c'est une très bonne nouvelle.
2: Dans quasiment toutes les régions du Québec?
5: Dans quasiment toutes les régions du Québec.
2: Donc t'es en train de contredire les chroniqueurs qui disent que c'est l'effet Radio X?
5: Non, mais je veux dire, là, maintenant, en Abitibi, d'après moi, ça doit être tranquille. Là. D'ailleurs, l'ancienne députée de QS de l'Abitibi a fait une crise de nerfs un matin dans le journal. Elle a dit, là, je sais pas ce qui se passe. Il y a plein de monde qui ont voté conservateur dans mon comté.
2: Oui.
5: Là, il y a quelque chose qui arrive. Ben, il y a quelque chose qui arrive. Les gens, ils ont vu Éric.
2: Il y a des gens normaux. Ben il y a des gens normaux, vous aussi, vous en avez dans votre comté, des gens normaux.
5: Il y a des gens normaux. Et là, deux points en terminant que je voudrais soulever qui, à mon avis, sont importants, c'est la fin de l'unanimisme à l'Assemblée nationale. Ça, je pense que c'était une grosse demande de plein de gens en population. Les histoires de motions à 127 maintenant sur 127, on n'est plus capable. On n'est plus capable. Tu sais, maintenant, quand 50% des gens dans la population sont contre une affaire, puis tu vois que 100% des gens à l'Assemblée nationale sont pour, c'est pas normal. Il faut que tu envoies le message. Puis moi, je m'attends, j'ai pas des attentes énormes de la part des conservateurs, mais je m'attends à ce qu'ils brisent
2: ce système
5: vicieux-là de l'unanimisme à l'Assemblée nationale.
2: Coup de pied au cul dans le consensus.
5: Oui, mais c'est exactement ça.
2: Boum!
5: Ah non,
2: bon malin!
5: Et ils vont avoir, moi je pense qu'ils vont avoir beau jeu de ramener le. Parce que tantôt vous disiez le point qui est à faire aussi, c'est de forcer le PQ à appliquer son programme, à appliquer ce qu'il a dit qu'il allait faire. Ben moi j'imagine très bien, par exemple, quelqu'un du PCQ qui se lève en disant Bon, ben, on dépose une motion, Madame la Présidente, pour que l'Assemblée nationale réitère l'objectif d'abolir Santé Québec. Ben là, les libéraux vont voter contre, les QS non, mais qu'est-ce qu'ils vont faire, les péquistes?
2: Ben, les gars, votent non, ils ont reculé.
5: Ouais, mais là, c'est pas ça qu'on voulait. Ben, lui, ouais. Il doit les forcer. Que l'Assemblée nationale réitère son intention d'abolir la TVQ sur les biens usagés.
2: Donne d'autres exemples de même. Ben,
5: qu'elle réitère son intention.
2: La cible green, les gaz, les GES, les voitures électriques, on a la cible 2035. Eux autres, ils l'ont gardé dans le programme le PQ. Là. Ça, c'est un aspect dangereux du PQ.
5: Oui,
2: il y a une greenitude dans le PQ qui reste. Là. Ben,
5: oui.
2: Éric va se lever.
3: Puis il y a une volonté de taxer dans le PQ aussi. Tu sais, tout ça, ça fait partie du...
2: Là, ils veulent détaxer en arrivant.
3: Oui, je comprends.
2: Pour retaxer par la suite.
3: Mais en fait, c'est plus insidieux que ça. Je vous ramène à ce que Stéphane Lachance en a parlé hier. Ça a été, je pense, une de ses meilleurs clips. Je vous ramène au rapport Marceau-Forget.
5: Oui, sur les municipalités.
3: Pour les infrastructures, on doit donner le pouvoir aux villes de plus taxer le monde. Donc, c'est pas eux autres...
2: Ils font déjà, avec la taxe spéciale sur le transport en commun.
3: Fait que c'est pas nous autres, c'est pas eux autres qui vont nous taxer. Mais ils vont donner le fardeau des villes de plus de taxes.
2: Geneviève Guilbeault avait fait ça. On s'en souvient.
3: Geneviève Guilbeault a fait ça.
2: C'est une autre cochonnerie de la CAQ, ça.
5: Non, c'est clair.
2: Elle s'en était lavé les mains. Ah non, c'est pour ça que vous avez des taxes spéciales, les amis, sur vos plaques.
3: Ça, plus le PL 21 qui permet de bâtir n'importe quelle unité de logement sans référendum.
2: Exact. Et
5: dernier point
2: Oui, d'autres, c'est bon que tu rappelles.
5: Oui, c'est très, très bon.
2: D'autres éléments troubles de l'héritage caquiste.
5: Absolument. Mais parlant de l'héritage caquiste. Moi, quand j'ai vu les résultats lundi soir, avec zéro caquiste et une région Québec, Chaudière-Appalaches, jusque dans le centre du Québec, bleu foncé, j'ai eu une petite pensée pour tous nos amis conservateurs fédéraux, que quand ils voient Éric dans un couloir, ils vont se cacher dans le placard à balais, parce qu'eux autres, ils voulaient se coller sur la CAQ. Les amis,
2: on s'en souvient très bien de ça.
5: Là, la CAQ, c'est terminé.
2: Non, la CAQ, c'est la poubelle.
5: On vous l'avait dit, quel manque de flair politique d'être allé se coller sur ce parti-là jusqu'à la fin.
2: Donc, Joël Godin va courir après Éric. Hein? Un autographe.
5: Hey, il faisait semblant de
2: signer.
5: Ils aidaient pas, ils voulaient pas se faire voir avec Éric. Hey, on touche pas à ça. Nous autres, c'est la CAQ, là. Notre pendant provincial. Là, tu vas voir que la dynamique va changer. Ils vont tous vouloir être avec. Ils vont vouloir se faire prendre dans les événements. On n'a pas fini de voir le bal des hypocrites, là.
2: Et ça va, ce qui va être beau lors des prochaines élections, et on espère que ça va arriver bientôt, alors que dans le fond, ça n'arrivera pas bientôt parce que c'est majoritaire libéral maintenant. Mais des nouveaux candidats, en terminant, là, des nouveaux candidats. Il faut rafraîchir la députation fédérale conservatrice. Absolument. Bye-bye, les old-timers. Vous avez fait votre temps. C'est des nouveaux visages. Ça prend ça, les amis.
5: Puis moi, je pense que là, il y a un défi aussi pour Éric, parce que des partiels, il va en avoir des désistements au cours du mandat.
2: Oui.
5: Et là, comme il y a des comtés qui sont prenables, c'est compétitif, moi, je pense qu'il va avoir un défi pour lui. Il va devoir se trouver quelqu'un qui va être un vrai porte-parole en matière de finances. Parce qu'Adrien, il pouvait pas être élu à Montréal.
2: Non, c'est
5: là,
2: ça.
5: Je sais pas c'est quoi le plan, là, mais moi, je pense que...
2: Le plan, c'est de le conseiller en coulisses, là, mais effectivement, Gilles Lehouillier, d'après moi, qui va le conseiller au niveau parlementaire. Quand même un grand parlementaire, Lehouillier.
5: Parce que ça a été reproché à Poilievre, ça. Ah, c'est qui ton gars de finances?
2: Excellent point.
5: Seul. Moi, je pense que ça va être...
2: Ça y prend un ministre des finances.
5: Ça y prend un ministre des finances en attente.
2: Et on adore Doom Dumas, mais ça sera pas lui.
3: Non. Puis il faut s'assurer également, puis je pense entre autres à Ferdinando, là.
2: Ferdinando Marcos!
3: Je peux pas croire que j'ai dit ça, je vais avoir la toune encore dans la tête toute la journée.
2: Une villa sur la mer!
3: Mais lui, tu sais, toujours, il reste que c'est ça qu'il a fait pour vrai, là. Il a essayé de se présenter au PQ, puis quand le PQ, il a dit non, il s'est présenté au PCQ.
2: C'est ça.
3: Mais là, le PQ est intéressé à avoir Marcos. Là.
5: Non, non.
2: Marcos Archambault, qui êtes-vous?
3: Faut que tu le visses, là. Faut que tu le visses dans le plancher.
5: Tu le visses dans le plancher direct.
2: Salut. Hey, à tantôt, Frank, assurément. Yes. Très courte pause. On parle de char en revenant avec des questions de char. 418-670-9098. On revient.
0: Petite pause.
1: Morée.
0: On revient dans pas long.
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4: Les choses se sont replacées sur la route d'Oum, tranquillement mais sûrement, mais en même temps, il est rendu 9h15. Là. C'est le fun quand ça va un peu mieux. Donc voilà, ça va bien sur les routes à cette heure-ci.
5: 9h15, 418-670-9098 pour les questions de char. Achat, vente, je reluque, je vais acheter dans l'usager. C'est-tu fiable, c'est-tu pas fiable, c'est-tu cher, c'est-tu trop cher, c'est-tu pas assez cher, peu importe les questions. Il n'y a pas de mauvaises questions. Et tu as certainement toutes les réponses avec Marc Bouchard, qui est avec nous autres. Comment ça va?
6: Ça va très bien, vous autres.
5: Super! Tu roules dans quoi cette semaine?
6: Mazda CX-70 hybride.
5: Qui sera très populaire, selon toi?
6: Ben, qui est assez populaire. Okay. Qui a eu des petites difficultés à la naissance, puis que j'ai dénoncé un peu.
5: Et les gens manquait d'air?
6: Ben, ouais, manquait d'air à la naissance un peu. Et les gens de Mazda m'ont dit, écoute, prends la peine de l'essayer. Fait que là, je l'ai pour une couple de semaines. Puis après, je vais essayer son frère hybride branchable. Fait que je vais être en mesure de comparer vraiment.
5: C'est comme les frères Jacquet, il y en a un plus gros que l'autre.
6: Ouais, non, en fait, non. Les deux, le plus drôle, là, c'est que le CX-70 puis le CX-90, au fond, c'est le même véhicule. C'est juste qu'il y en a un qui a trois rangées.
5: OK. C'est le prix des vitamines.
6: Ouais. Mais non, le format est le même. Ils ont juste rajouté une rangée. C'est soit
5: tu parles d'espace de
6: chargement. Ouais, exactement.
5: OK.
6: Fait que là, c'est une question de choix rendu là. C'est 1000$ de différence, là, si tu veux une troisième rangée ou pas. C'est un véhicule qui va bien. Honnêtement, ce matin, je me suis envenu, moi, il faisait quand même pas si chaud. Je suis à 10 litres au 100 ou à peu près sur autoroute.
5: Quand même une belle consommation.
6: Oui, puis il est beau. Il est bien assemblé, surtout. Le look intérieur est vraiment joli. Fait qu'au bout de 2-3 semaines, je serai en mesure de vous dire exactement si c'est ça se justifie encore, ce genre de véhicule-là.
5: Stellantis, est-ce en santé?
6: Ben, en fait, c'est bizarre parce que Stellantis au Canada commence à bien de la misère avec son syndicat notamment, avec Unifor. Parce qu'Unifor, on le sait, là, la façon dont ça fonctionne dans l'automobile, c'est que normalement, le syndicat négocie avec un des manufacturiers, puis après ça, on étend les conditions à tous les autres manufacturiers.
5: C'est comme les UAW dans le temps?
6: Exactement. Okay. Ça marche comme ça. Sauf que là, ça a l'air que chez Stellantis, ben, ça négocie puis ça fonctionne pas. Fait que depuis le 19 septembre, la convention est échue. On avait mis en pause la production pendant 2 semaines du côté de l'usine de Windsor chez Stellantis. Et là, on vient d'annoncer qu'on la mettait en pause pour 3 semaines. Encore. Et ça va revenir aux alentours du 19 octobre. Mais le 18, il y a un vote de grève que le syndicat a annoncé. Donc, c'est pas reparti. Je te rappelle que c'est le seul endroit où ils font la Pacifica, la grande caravane. La semaine passée, je vous ai dit que c'était devenu les véhicules parmi les plus populaires. Donc, il va falloir que ça débloque rapidement. Mais c'est peut-être pas le meilleur timing au monde, je te dirais, pour faire une grève du côté d'un fabricant automobile au Canada, me semble. Mais, en tout cas, c'est là qu'on s'en va. Donc, chez Stellantis, ça risque d'être un peu difficile.
5: On fait ça en deux blocs, Dan. Absolument, c'est les questions. Continuez d'envoyer vos questions.
6: Du côté d'autres nouvelles, il y a Kia qui est en train de faire 2 marchés. Le marché américain et le marché extérieur, le marché canadien. Il y a de plus en plus de modèles qui vont maintenant être vendus dans un seul des 2 pays. Alors, la EV4, la EV5, 2 véhicules électriques, cherchez pas ça aux États-Unis, vous n'en aurez pas. Ils vendent pas ça, eux autres. Par contre, là, le Kia Niro, qui avait quand même une certaine popularité chez nous, ben à partir de 2027, ne sera plus vendu au Canada, va être réservé aux États-Unis.
5: Pourquoi?
6: Ben, à cause des tarifs. Ce sont des véhicules qui sont assemblés, dans le cas de la Kia Niro, qui est assemblée directement aux États-Unis. Donc, ça coûte très cher de l'amener chez nous. Alors que du côté des électriques, ce sont des véhicules qui sont assemblés en Corée et que l'on importe directement. Et évidemment, ben, au niveau électrique, on a peut-être plus de sensibilité au Canada, même si ça progresse pas aussi vite que ça l'a progressé il y a quelques années. L'électrique continue d'être quand même assez populaire.
5: Là, j'ai le listing ici, là. La EV4 berline électrique arrive au Canada, est arrivée, est ici, là, à partir de 38 995$.
6: C'est ça.
5: Aux États-Unis, elle est en pause. Elle sort de Corée et les tarifs américains sur les véhicules coréens la rendent invendable tant que la production ne bascule pas aux États-Unis. EV5, tu l'as dit, VUS compact électrique. un V3.
6: Qui, lui, va arriver, là, arrive à peine là, dans les prochaines semaines.
5: Aucun calendrier américain.
6: Non.
5: Un V9 GT se vend au Canada, pas aux States.
6: Ouais, ça, c'est la version...
5: 500 chevaux.
6: Ouais, c'est ça. C'est la version de performance, si tu veux, du gros
5: fait
6: E-V9.
5: À Corée.
6: Ouais, mais ça, c'est...
5: Ça vaut-tu la peine?
6: Ça, c'est marginal.
5: OK.
6: Ça, c'est le genre de véhicule qu'ils en vendent presque pas. T'sais, ils vendent beaucoup de EV9, mais le EV9 à 500 forces, c'est assez rare que tu aies envie de t'amener tes enfants à cette vitesse-là dans un terrain de soccer. Là. Je veux dire, c'est pas nécessaire, vraiment. Donc, c'est beaucoup moins populaire. Par contre, là, ce qu'il va falloir surveiller, c'est le Kia Sportage. Parce que le Kia Sportage, ben, c'est le nœud de la guerre, c'est celui qui est le plus populaire. On sait que du côté de chez Hyundai, c'est le Tucson, donc il y a un équivalent du côté de Kia. Il va être redessiné en 2028. On va voir de quelle façon on va voir les importations. Parce que là, on parle d'une hybridation branchable, entre autres. Alors, j'ai bien hâte de voir ce qu'on va faire avec le Sportage, qui est, je le répète, là, la star du côté de chez Kia.
5: J'ai deux modèles à te parler dans Kia. Sorento à essence... en pause au Canada.
6: Oui.
5: Il est assemblé en Géorgie. Kia Canada ne livre que les Sorento hybrides et hybrides rechargeables.
6: Exact.
5: Telluride 2027, faite en Géorgie, est en vente aux États-Unis depuis des mois.
6: Oui.
5: Au Canada, non, pas encore. Et l'arrivée du 2027 est repoussée sans aucune date.
6: Oui.
5: Est-ce que c'est inquiétant? Telluride, c'est beau en baptême.
6: Oui, mais ce qui est...
5: On en veut, là.
6: Ce qui est surprenant, en fait, c'est que le Telluride, c'est le cousin germain du Hyundai Palisade.
5: Oui, c'est la même plateforme.
6: C'est la même plateforme, même véhicule, même mécanique, même... Et on vend le Hyundai Palisade au Canada.
5: Voyons donc!
6: Absolument. Fait que tu peux aller t'acheter un Hyundai Palisade.
5: Oui.
6: Mais alors, c'est vraiment Kia qui a pris la décision de séparer les marchés beaucoup plus... que n'importe quel autre fabricant actuellement. Et ils le font notamment avec le Telluride. C'est dommage parce que, tu l'as dit, c'est un beau véhicule.
5: Oui.
6: Puis, bon, pour avoir essayé le Palisade 2026-2027, je ne sais plus l'année, ça vient mêlant cette période-ci de l'année. Là. C'est un véhicule qui est vraiment exceptionnel. Là. Pour un gros véhicule de même, ça va super bien et tout. Alors, je comprends pas la stratégie. Tu sais, il y a beaucoup, beaucoup de questions dans toute cette histoire-là. Les manufacturiers en profitent, en fait, pour, je te dirais, écumer un peu leur catalogue pour dire, ben ça, au Canada, ça se vend moins.
5: C'est beau.
6: Fait que, on va y aller et on se sert du prétexte des tarifs.
5: Et juste pour vous dire, moi, je vais aller l'acheter aux States. L'immatriculé au Québec coûte plus cher que le préaffiché. Depuis le 9 avril de l'an dernier, le Canada applique une surtaxe de 25 % aux véhicules importés des États-Unis.
6: Oui. Exactement.
5: Donc, c'est bien le fun. Là, tu payes le truck, là, tu reviens, puis tu as 25 %. Je ne sais pas où tu le payes. Là. Tu payes pas ça aux douanes, mais
6: non,
5: lors de l'immatriculation, j'imagine qu'ils viennent te collecter.
6: Exactement.
5: Selon le Black Book, selon le livre, selon l'évaluation,
6: le
5: prix de vente que tu dois fournir.
6: C'est toujours le prix de vente.
5: 25 %, c'est de la sauce.
6: C'est de la sauce. Ça commence à être de l'argent pas mal.
5: Moi, je pense que oui.
6: Puis, mais en fait, tout ça, les immatriculations aussi des véhicules importés,
5: Oui.
6: Puis, les immatriculations en général,
5: même pour les Québécois d'ici.
6: Quand on regarde, tu veux faire rager du monde, parle d'immatriculation puis de moto. Tu vas voir que ça...
5: C'est un Christy bon sujet.
6: Le ton va monter assez rapidement pour les propriétaires de moto.
5: Y a-tu des nouveautés qui te titillent? Je sais que dans les cours, ça commence à se rafraîchir. Y a-tu des trucs à surveiller?
6: Ben, en fait, ce qui va être à surveiller, notamment la Kia EV3.
5: Oui.
6: Moi, c'est un petit véhicule que j'ai très, très hâte de conduire. J'ai pas pu y aller. Là, c'était à Vancouver la semaine passée, le lancement. C'est un petit véhicule pas cher. On parle de 35 000 $ à peu près, 100 % électrique. Qui, si je me fie à ce que le EV5 m'a donné, honnêtement, risque d'être pas mal le fun. Alors ça va vraiment être agréable. Et là, ce qu'on regarde, ce qui m'étonne, c'est les gros véhicules qui arrivent en version électrique. Range Rover Sport, qui arrive en version 100% électrique cette année. Moi, je pensais que ça avait... Écoute, on le sait, la compagnie Range Rover a eu bien de la misère. Ils ont été suspendus dans la production à cause qu'ils ont été piratés. Il y a eu toutes sortes de problèmes. Et là, ils nous arrivent avec deux modèles 100% électriques. Des modèles qui vont coûter 150 000 $, tu me diras, mais je suis étonné qu'ils prennent quand même ce virage-là. Alors ça, évidemment, c'est ça à surveiller. Puis l'autre élément à surveiller, ben ça va être justement Stellantis. Parce qu'au cours des prochains mois, on nous a promis un paquet de nouveautés. J'ai hâte de voir de quelle façon ils vont le faire, parce que eux ont beaucoup de modèles qui proviennent de l'Europe avec leur association avec Fiat, qu'on pourrait importer chez nous d'une manière ou d'une autre, là, soit en tout, soit en partie. Et j'ai hâte de voir de quelle façon on va le faire.
5: Jaguar continue de se wokiser. Avant, c'était des belles machines avec l'animal. Donc, c'était un peu animalier. C'était La nouvelle Jaguar, elle se fait démolir sur
4: c'était
5: les sites de critiques.
4: C'était le luxe.
5: Oui.
6: Ah, le luxe, on ne l'abandonne pas.
5: Ouais, le luxe, on l'a encore, mais la nouvelle, la type 00, c'est ça?
6: La
5: 01. Ça ressemble à une soucoupe volante, c'est pas mal. Là.
6: Écoute, il y a vraiment... quand ils ont lancé le prototype l'année passée, tout le monde disait que ça ne sera jamais comme ça. Et pourtant, ça l'est. C'est...
5: Ouais, ça se fait démolir partout. Là.
6: C'est épouvantable. Là. Tout le monde... Et on parle de 180 000 Canadiens. Ça, c'est le prix de base de la voiture.
5: Électrique?
6: Oui. Ça veut dire qu'il n'y aura plus chez Jaguar de... Tu sais, il y avait les XF qui étaient quand même relativement abordables dans 50-60 000. Tu avais les F-Pace, les E-Pace qui ont été des VUS
5: oui.
6: quand même abordables.
5: Oui.
6: Là, oublie ça, là. Il y a un seul véhicule Jaguar.
5: Mais voyons donc!
6: Il n'y a plus d'autre chose.
5: Il n'y a plus de catalogue sur le site jaguar.com. Faites ça, il n'y a plus de catalogue.
6: Il n'y a plus rien. Il y a un
5: y a
6: seul véhicule.
5: 01.
6: Ça va être 01, that's it. Et c'est 180 000 $ canadiens d'entrée de gamme.
5: C'est une compagnie qui est en déclin. Tu n'as plus de catalogue.
6: Ben, là, eux autres disent on veut se relancer, on veut faire concurrence à Bentley.
5: Pas vraiment. Là.
6: Ben, tu sais, les compagnies...
5: Bentley ont beaucoup de modèles. Désolé.
6: Oui.
5: Là.
6: Oui, oui. Puis ils ont une historique.
5: Bentley Montréal, là, faites ça.
4: Ils n'ont pas un bouton sur la Jaguar à l'intérieur.
6: Non. C'est complètement fou. Par contre, écoute, l'arrière, je trouve ça extrêmement laid, là, l'espèce de grille de ventilation. Par contre, ils ont caché à l'intérieur les lumières et ça, je trouve que c'est bien réussi. Mais tu sais, on s'entend pour dire que c'est pas une raison suffisante pour acheter char. Ouais. Mais alors, il y a vraiment, c'est vraiment cette particularité-là du côté de Jaguar. On a vraiment décidé de prendre un tournant. Je sais pas où ça va aller. Je sais pas comment ça va débloquer. Parce que la plupart des compagnies qui ont tenté ce genre de mouvement radical-là, ça a pas vraiment été un succès.
4: J'ai une question parce que tu parlais de Stellantis tantôt. Puis ça m'a fait penser au texte qu'on a vu dans le journal la semaine passée sur la loi anti-citron qui donne absolument rien. Là, la loi de la CAQ qui donne rien. Mais tu sais, le gars avec son Charger, pourquoi c'est si compliqué hein, quand t'as un char qui visiblement fonctionne pas?
6: Ah, écoute... Honnêtement, c'est souvent la question, c'est souvent la reconnaissance. D'abord, il faut que tu passes par le concessionnaire qui va reconnaître le problème, qui va être capable de l'arranger. Mm-hmm. Ensuite de ça, si c'est un problème qui est plus majeur et qui touche tout le monde, ça va finir en rappel. Mais avant que la compagnie accepte de faire le rappel, c'est toujours assez compliqué. Puis, tu sais, je vais vous donner le plus bel exemple, c'est quand Toyota a eu des problèmes avec son câble. Rappelez-vous, là, il y avait les hybrides branchables, il y avait un câble qui rouillait vers l'arrière. Au début, on disait aux gens, ben ça rouille, c'est de votre faute. Ça coûte 7 500 $, payez-le. Ça a pris quasiment 2 ans avant que Toyota reconnaisse sa responsabilité et finisse par l'accepter sous garantie et les remplace. Donc, cette espèce de volonté-là, actuellement, c'est Volkswagen qui va avoir un méga... Surveiller le prochain rappel de Volkswagen. Ils ont un problème avec c'est juste des bottes qui retiennent la direction. Puis là, ils ont commencé à rappeler...
5: C'est le char à Dan?
6: Ben non, pas encore. C'est plus... Pour le moment, ils ont rappelé des modèles 2019 à 2022, mais on dit que ça pourrait toucher des millions de véhicules Volkswagen au cours des prochains mois.
5: Ben voilà, ouais, ça va racheter Volkswagen.
6: Fait que là, s'ils font
5: voyons
6: ça, ça va
5: donc.
6: Être l'enfer, là.
5: Voyons donc.
6: Fait que c'est pour ça, tu sais, c'est des coûts énormes. Fait qu'on va réparer au cas par cas, puis on va essayer de trouver des problèmes. Mais il y a des véhicules qui sont mal nés aussi. Je ne parle pas du Charger nécessairement, mais il y a des véhicules qui sont mal nés puis qui ont des problèmes à l'origine, puis qu'avant de les corriger, ça prend des années. Là.
5: OK, très courte pause. En revenant, les questions, il y en a énormément, puis continuez de le faire. 418-670-9098.
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4: Là, on annonce à la télé 30e anniversaire de Fox News. L'histoire ne dit pas si ils vont faire des entrevues avec toutes les femmes qui se sont faites agresser sexuellement par le boss. Je ne sais pas si vous avez vu le film.
5: Oui, j'ai vu le film. Oh, très bon film.
4: Pas beau. Ben, c'est pas beau, là.
5: Non, c'est pas beau.
4: Ce qui s'est passé là. Il y a eu une période dont il n'y aura pas le goût de jaser aujourd'hui. Lors du 30e anniversaire, mon cher Dan.
1: Non seulement c'était pas beau ce qui s'est passé là, mais en plus, ça n'a jamais été nié, là.
4: Il y a eu des enveloppes, il y a eu des règlements, là.
1: Mais ils ne pourront pas parler avec toutes les filles parce qu'ils travaillent tout ailleurs à cette heure.
4: Oui, exact. Donc, chez la concurrence.
1: Oui, mais surtout.
4: Exact.
1: Surtout.
4: Hey, on a beaucoup de questions. Let's go! Notre Marc National est là pour vous répondre.
1: Salut, Marc.
6: Bonjour.
1: Écoute, j'ai changé l'huile de transmission à 130 000 km sur mon Edge. C'est un Edge 2020. Je l'entretiens bien. J'ai 130 000 kilos. Je veux savoir si je peux me rendre à 200 000 kilos.
6: Ben oui, c'est pas un problème, là. Vous savez, 200 000 kilos. Rappelez-vous, il y a quelques années, on disait 100 000 milles, ça commence à être une auto qu'il faut surveiller. 100 000 milles, c'est 160 000 kilos. Fait que 200 000 kilos, c'est loin d'être inatteignable. C'est super facile. La plupart des véhicules se rendent là sans problème. Surtout si, comme vous, ils l'entretiennent soigneusement, il n'y aura aucun souci.
1: Salut Marc, que penses-tu du Honda Prologue? Puis pourquoi Honda ne fonce pas ou garde-t-il pas les autos électriques?
6: Ben parce que d'abord, la Prologue, c'est une GM. La Prologue, c'est un Blazer, là.
1: C'est un Blazer maquillé.
6: Oui, c'est un Blazer. C'est la technologie de GM et l'entente avec GM est terminée, donc on renouvelle pas ça. Honda veut créer son propre modèle électrique. On nous avait présenté les 00. On parlait tantôt de design un peu particulier avec Jaguar. Si ça vous tente d'aller voir de quoi avait l'air la Honda 00, vous allez rester surpris. Finalement, ils ont décidé de mettre la hache là-dedans aussi parce qu'il manquait d'argent. Et là, ben, ils reportent tranquillement les modèles électriques 2030 parce qu'ils veulent le développer à l'interne.
1: Ne fonce pas ou garde-t-il pas les autos électriques?
6: Ben, parce que d'abord, la Prologue, c'est une GM. La Prologue, c'est un Blazer, là.
1: C'est un Blazer maquillé.
6: Oui, c'est un Blazer. C'est la technologie de GM et l'entente avec GM est terminée, donc on renouvelle pas ça. Honda veut créer son propre modèle électrique. On nous avait présenté les 00.

0: d'argent. Et là, ben, ils reportent tranquillement les modèles électriques 2030 parce qu'ils veulent le développer à l'interne. Là, il y aurait peut-être des négociations avec Nissan. On ne sait pas trop où on en est rendu là-dedans. Bref, chez Honda, c'est un peu nébuleux. Et encore ce matin, on annonçait qu'on devait présenter le nouveau CR-V là, l'année prochaine ou dans quelques mois. Et là, on l'a reporté encore. Fait que, difficile à dire comment ça va se terminer chez Honda, mais les voitures électriques, c'est pas pour tout de suite.
1: La Mazda CX-90 pour une famille de 6, recommandes-tu?
0: Oui, je viens d'en glisser un mot. C'est un véhicule qui a eu des difficultés peut-être au début, qui s'est amélioré. Évidemment, il faut faire attention, il y a deux versions. Il y a le modèle avec le 6 cylindres, qui est une hybride traditionnelle. Il y a l'hybride branchable, ça dépend de vos besoins, évaluez-les comme il faut. Moi, j'ai un faible pour le 6 cylindres que je trouve un peu plus puissant et plus doux.
1: Ben oui.
0: Mais,
1: quand t'aimes conduire, t'aimes ça, 6 cylindres.
0: Ouais, mais en même temps, il est plus doux. Je trouve que la transmission est mieux adaptée. Alors que si vous faites beaucoup de ville, par contre, vous allez apprécier, évidemment, les 50 km que vous allez faire en version électrique.
1: Qu'est-ce que tu penses de la Golf R 2026? Est-ce que ce serait un bon choix?
0: Oui, c'est pas un mauvais choix. C'est un véhicule qui est le fun, qui est correct, qui est puissant. Moi, c'est pas le genre de véhicule qui m'attire parce que je trouve qu'on l'a rendu trop bourgeois par rapport à sa personnalité. On veut en faire une voiture de performance. Je trouve qu'elle a un petit côté trop confortable, littéralement, pour être ce qu'elle veut être. J'ai un fait pour la GTI dans ce cadre-là, mais la GTI, elle n'est pas rouage intégral. Donc, la Golf R est cependant un excellent choix.
1: Voilà, c'est fait, c'est dit. Allô, Marc, tu penses quoi du Ram 3L avec moteur Hurricane?
0: Le moteur Hurricane, c'est un moteur qui va bien, c'est un moteur qui fonctionne bien actuellement. J'aurai l'occasion, je m'en vais lundi. Là. D'ailleurs, je vous annonce tout de suite que mercredi prochain, je ne serai pas là. Je suis en Ontario pour aller justement essayer.
1: Ah, t'es pas là, OK, parfait. Non, on en prend bonne note.
0: Je viens de réaliser que je ne vous l'avais pas mentionné. Donc, je m'en vais justement essayer les modèles Ram. On va avoir toute la gamme de modèles Ram sur place. Je pourrais vous en reparler. Mais le Hurricane est en général un moteur qui va assez bien, qui a fait ses preuves ailleurs.
1: Le Gladiator Willys V6, est-ce qu'il y a des années à éviter?
0: Ah, ben, le plus récent, c'est le mieux. Parce que oui, effectivement, c'est pas nécessairement des modèles de fiabilité. Le V6 Pentastar, par contre, c'est un 3.6 qui est assez solide, qui est assez résistant. Puis le Gladiator, faut le vouloir, là. Moi, je l'ai conduit, le Willys, il y a quelques semaines à peine, puis je peux vous dire que tu sais, ça brasse, puis tu remontes ta radio quand tu veux l'écouter parce que c'est bruyant, puis il faut vouloir le Gladiator. Mais si c'est ce que vous voulez, comme je vous dis, la fiabilité n'est pas toujours au rendez-vous, mais c'est compensé par le plaisir.
1: À part les pick-up et les Jeep Wrangler, là, je ne veux pas m'acheter de pick-up, je ne veux pas m'acheter de Jeep. Quel serait le véhicule conçu assez solide pour affronter nos routes tout décrit?
0: OK.
2: Nos routes, là, ça peut faire.
0: On avait compris. On avait compris le sens.
1: Oh, je lisais, bon, écoute. Go fuck yourself, San Diego.
2: Ça paraît-tu que j'y envoie des questions pour le tromper?
0: écoute, la question est vraiment vague parce que, bon, mettons que c'est un VUS. Je suppose que vous voulez un VUS. Je ne sais pas si vous voulez de la place ou pas. On parlait d'Honda. Honda avec le pilote est un bon choix. La plupart des grands VUS sont capables de faire la job en masse. Ça dépend de ce que vous voulez affronter comme route. Il faudrait que ce soit plus précis que ça. Là.
1: OK. Salut, Marc. Ma Fiat 500E 2024. Je l'ai acheté, la peinture lève sur l'aile arrière gauche. Mon concessionnaire a constaté qu'il devait revenir avec la réponse de Chrysler Dodge après 3 appels de suivi. Aucune réponse encore. À savoir qui paye pour réparer ma voiture. Okay,
0: normalement, si c'est en 2024, la peinture n'est pas supposée lever. Là. Fait que normalement, ça devrait se régler à l'interne.
1: Nissan Rogue 2026, 9, 3 cylindres turbo, t'en penses quoi?
0: Et le 3 cylindres turbo, c'est pas nécessairement le modèle le plus. C'est vraiment partagé. Je te dirais que c'est vraiment partagé. Pas de gros problèmes de fiabilité, mais une consommation qui est beaucoup plus élevée que prévu, puis beaucoup plus bruyant que prévu. Ce ne serait pas nécessairement mon premier choix dans la catégorie.
1: Quel est le meilleur choix entre la Kona et la Kicks?
0: Deux véhicules différents. Le Kona va peut-être vous en offrir plus pour votre argent dans la mesure où les Coréens ont tendance à faire en mettre un peu le rapport qualité-prix. Mais j'avoue que je tombe en amour avec la Kicks. Moi, j'aime beaucoup le Nissan Kicks. Je trouve qu'il est le fun, je trouve qu'il est beau, je trouve qu'il est moderne, je trouve qu'il est bien pensé.

0: Bon rouage intégral. Honnêtement, moi, j'ai un faible pour le Kicks.
1: OK, ben c'est fait. C'est réglé.
2: Il nous reste une minute et demie à peu près.
1: Oui, c'est ça, une minute et demie. C'est parce que les gens reposent la question. Ça fait que je les perds. Marc, que penses-tu de la fiabilité d'un Acura RDX 2025?
0: Écoutez, Acura RDX, en théorie, il n'y a pas de problème. Mais il y a un problème qui est survenu depuis quelque temps sur les Acura RDX. C'est le haillon arrière qui explose.
1: Hein?
0: Ouais.
1: Wow.
0: Il y a eu quelques cas, en fait. Aux États-Unis, il y a même un recours collectif actuellement qui est en train de se mettre en branle.
1: C'est quoi, parce qu'il fait froid dehors, puis tu pars la chaufferette?
0: En fait, ce qu'on dit, puis là, évidemment, ça c'est sous toute réserve, parce que j'ai pas pu parler à personne du côté d'Acura, mais ce qu'on dit, c'est que là où il y a le chauffe-vitre en arrière, le déjoueur arrière, ce serait plus mince, puis il y a un contraste de température, puis ça fait exploser les pare-brises arrière. Super. Il n'y en a pas eu des tonnes, là. Mais on dit que depuis 2019, il y en a eu 145 au Canada, quand même. À peu près. Donc, évidemment, ça vaut la peine d'être surveillé. Puis c'est dommage parce que le véhicule lui-même, il est le fun, le moteur est fiable. Donc ça, c'est pas un gros problème, puis c'est marginal comme problème.
1: C'était gorgé de questions ce matin.
2: Bon voyage
0: merci.
2: En Mazda.
0: Oui, effectivement. Puis les gens qui ont des questions, la page...
2: Les plateformes, on les donne à l'instant. Écrivez ça, les livers, là.
0: C'est pas compliqué. Sur Facebook, la page Gotchard Podcast, vous allez poser vos questions. C'est moi ou mon fils qui répond la plupart du temps assez rapidement, en dedans de quelques heures. Sinon, ben, vous écoutez le podcast Gotchard sur toutes les plateformes. Et Virage, hein, que je m'en vais tourner à l'instant, qui est disponible sur Télémag le mardi soir 21h30 ou sur la chaîne YouTube. Il est disponible en permanence.
2: C'est très, très bon Virage. Puis ça repasse souvent. On peut l'enregistrer. Mais tu vas t'accrocher dedans dans la grille horaire, assurément. Comment va ton gars?
0: Mon gars va super bien.
2: Ça roule?
0: Ouais, je vais occuper.
2: Prof?
0: Chargé de cours à l'université.
2: Chargé de cours.
0: En grec ancien.
2: Bon, mais.
0: Et responsable d'un projet de recherche sur une autre affaire de.
2: Gars, je vais te lancer du grec, arrange-toi avec ça, là. Dimitri Soudas. Et on revient.
0: Ça, c'est pas ancien, Rivard.
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1: Pierre Couture s'installe pour Couture dans le Mid avec Frank, le dédommiseur, au cours des prochaines minutes. On va revenir, entre autres, au début sur le conseil municipal d'hier, comme on fait à l'habitude. Jean-Claude sera là ce midi. Dites salut à Jean-Claude, à Patricia et à Maxime qui seront avec vous à partir de midi et à 15h. DH qui reçoit, entre autres, Julie White aujourd'hui. Sur ce, portez-vous bien. On se dit à demain pour Morel Live. Nick commence à 5h30. Ouais, Good Morning Québec. Nous autres, on le rejoint à 6h. Puis on commence le week-end demain matin, 6h. Jeudi, super jeudi, 1-2 Punch, Mathieu Bock-Côté, puis le début du week-end. Manquez pas ça dans Morel Live demain.
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23: Hey, c'est Jordan. Dans la Ligue nationale, le Canadien a raté son arrivée à Montréal pour le match d'ouverture. Défaite de 6-4 face aux champions de la Coupe Stanley, mais également le club qui les a battus facilement en finale de l'Est, les Hurricanes. La Sainte-Flanelle fut encore une fois largement dominée par l'échec avant soutenu des Canes. Les batailles à 1-1, bref, les mêmes lacunes. Fiche de 1-1-1 et prochain rendez-vous demain contre les Prédateurs de Nashville qui font un rendement identique. We'll be right back. Au baseball majeur hier soir, le lanceur des Dodgers, Yoshinobu Yamamoto, a une fois de plus démontré sa domination sur la butte. 10 retraits au bâton en 7 manches. LA a battu les Braves 3-1, prenant les devants 2-1 dans la série. Et aujourd'hui, 4 matchs sont au programme. Cleveland-Chicago à 16h, 2-0 White Sox. Dodgers-Braves à 18h. Rays-Yankees à 20h, 2-0 Tampa. Et Milwaukee-San Diego à 22h, les Brewers qui mènent la série 2-1. Et c'était hier le dernier match dans la sélection argentine pour le légendaire Lionel Messi. Et bien sûr, il a marqué dans une victoire de 3-0 contre le Bénin. Il met terme à une carrière internationale qui aura duré 21 ans. Good job!
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7: Une minute. Bienvenue à Couture dans le Mid pour les deux grosses prochaines heures. Hey, c'est pas chaud dehors, là, Frank. As-tu sorti ton côte d'hiver?
8: Pas loin.
7: Hey, hier, je suis allé prendre une marche. Côte d'hiver? Ce matin, chauffage? Non, c'est pas... Là, on est entré dans un autre niveau. La matrice, on rentre dans le froid glacial et les games du Canadien, où là, le Canadien l'échappe encore hier. Pas facile, hein?
8: Ben, c'est défensivement, c'est très poreux en ce début de saison. Tu vois qu'il y a des joueurs qui sont rouillés. Là. Hier, Slaff, c'était pas facile. Là. Il y a 3-4 revirements en zone. C'était très, très, très difficile, mais je pense qu'ils vont apporter les correctifs. Mais c'est sûr qu'il y a beaucoup de gens qui disent ça serait le fun qu'ils jouent une bonne deuxième période une fois
7: ça
8: de temps.
7: Ça s'est joué encore là. Hier, ils gagnaient 3-2, je pense, après la première, puis ça a fini ouais. Quoi, 4-3 après la deuxième.
8: Ouais, puis ça, c'est ça.
7: Ils l'ont échappé en troisième.
9: Slav doit avoir hâte de jouer avec un trio en forme. Là.
7: Ouais, mais Kubiak, le préféré à Frank.
9: Ça,
7: là.
9: Ça n'a pas de bon sens.
7: Qu'est-ce qu'il fait là?
9: On a appris que Demidov, là, il va rater 4 matchs. Il était blessé depuis le début de la saison. Il n'a pas joué un match en forme. Demidov. Là, tu mets Slav pour faire performer Demidov, mais Demidov n'est pas capable de performer.
8: Non, c'est ça.
7: C'était rendu que les Jack-Eye, c'était les deux Jack-Eye qui menaient le show en troisième.
9: Puis Goulet, qui est fragile comme un pot de porcelaine. S'il n'est pas là, ta défensive est complètement de l'air déroutée. C'est
7: poreuse. Fait qu'il manque un défenseur puis un avant, un gros centre. Là.
8: Non, parce que les gens sont durs, puis je comprends, là, les gens ont été durs avec Dobesh, parce qu'il a quand même accordé 12 buts dans les dernières games.
9: Ben il était bon hier. Il a quand
8: Mais il n'y a pas grand-chose à se reprocher. C'est parce que c'était revirement par-dessus revirement. T'sais, Slaff a carrément donné à la rondelle aux autres. À un moment donné, c'est dans les premiers buts, direct dans l'enclave. Fait que
7: j'en regardais en troisième, là, c'était 30 tirs. Pour le Hurricanes.
8: Contre 15. Pis,
7: ouais, 10 tirs, à un moment donné. 10 tirs au but. Tu peux pas gagner des games de même.
8: C'est sûr.
9: Je suis entièrement d'accord.
7: Bon,
9: on peut gager que demain, c'est Montembeau qui va gauler.
7: Oui. Puis on peut peut-être gager qu'il peut relancer sa carrière.
9: Peut-être.
7: Hein? Bon, relançons nos carrières respectives. Écoute, on s'en va-tu au conseil de ville?
9: On va aller au conseil de ville. Hier, conseil de ville qui était vraiment post-élection.
7: Oui.
9: C'est surtout de ça qu'on a parlé. Puis il y a beaucoup, beaucoup, beaucoup de viande qui a été discutée hier dans les points de presse qui sont ressortis plus que le conseil municipal.
7: Oui, écoute, il y a des journalistes qui se sont pognés avec le maire.
9: Oui, ben oui. En plus, il y a une journaliste qui s'est pognée avec le maire, un petit rififi.
7: C'est pogné avec tout le monde, finalement.
9: D'abord, ça commence avec l'entente qu'il va y avoir entre le... Ben, entre le PCQ et Bruno Marchand, est-ce que ça va exister? Est-ce qu'on va faire ça? Est-ce qu'il va négocier avec le PCQ? Est-ce que on va parler de tramway pendant les prochaines... Ben, écoutez ce que Bruno Marchand avait à dire là-dessus.
10: Monsieur Lachance, un peu plus tôt ce midi, qui fait un lien avec le résultat de l'élection et le sort du tramway ou la volonté populaire des gens face à ce projet-là.
11: Non.
10: Il n'y a aucun lien?
11: Non, mais je pourrais en faire un. 64 % des gens dans la région ont dit oui au tramway hier. Oh. Est-ce que c'est un bon lien? Non. 64 % des gens ont voté pour des partis qui sont favorables au tramway. C'est ça le résultat dans la grande région de Québec. 36 % d'appui au PCQ. Donc, 64 % des gens auraient dit oui au tramway? Si on fait la même mathématique, ça devrait être ça. Parce que notre système parlementaire permet à des élus de gagner, même quand ils ont 30, 32, 35, 40 % ou 28 %. C'est ça, notre système parlementaire. Le gagnant prend tout. On ne peut pas dire que le constat est, hier, les gens ont dit oui au tramway. Mais on ne peut pas dire non plus, les gens ont dit non au tramway parce que c'est des élus du PCQ qui sont en majorité dans la grande région. Ils ont obtenu 36 %. Donc, ils ont obtenu une minorité.
7: Attends, si on fait la même mathématique, il y a seulement 25 % des gens de Québec qui ont voté pour Marchand aux dernières élections. Parce que lui, il a obtenu 50 % des voix à la dernière élection, mais il y a juste 50 % du monde qui sont allés voter.
9: Mais dans ce cas-ci, on ne calcule pas le monde qui n'a pas voté.
7: Ah, oh, ben non, on ne calcule pas ça. Mais lui, là, s'il veut jouer au câble, on peut jouer au câble longtemps.
9: Oui, mais c'est parce que si on entend bien l'extrait, il dit justement qu'il ne veut pas faire ça. Il répond à la journaliste, il dit non, je ne ferai pas ça. Je ne jouerai pas cette
7: Moi, il y a du monde qui m'ont dit qu'ils avaient voté pour le PCQ. Ils sont anti-tramway puis ils sont pro-3 amis.
9: Oh oui.
7: C'est ça qui a été dit, là.
9: Oh oui.
7: Mais
9: Pierre, le point, c'est que lui, ce qu'il a dit aux journalistes, c'est je ne ferai pas ça.
7: Ouais.
9: Donc.
7: Il ne ferait pas ça.
8: Il a dit qu'il ne le ferait pas en le faisant un peu.
9: Oui, c'est
8: sa game d'habitude.
9: Il a dit qu'il ne le ferait pas en le faisant un peu, mais il a quand même dit qu'il ne le ferait pas, qu'il ne veut pas jouer dans cette carte-là. Il aurait pu aussi dire le long du projet du tramway, les gens ont voté pour le tramway.
8: Qu'il fallait qu'il trouve une twist.
9: C'est ça, il fallait absolument qu'il trouve une twist, puis il va même jusqu'à dire, tu sais, il a fait la comparaison suivante. Imaginez, on construit un troisième lien. Il y a un parti qui est au pouvoir, il est là. Il y a un tracé. Il y a une compagnie qui est choisie pour le construire. On sait quelle couleur il va être, combien de nombre de voix.
7: Ah oui, tout est signé. Là,
9: le parti perd, puis l'autre parti arrive en disant, nous autres, on annule tout ça, on bouche les trous.
7: Oui, mais attends une minute. Dans le cas du tramway, le contrat final n'est pas signé.
9: Non, je sais, Pierre, mais tu sais, je te rapporte ce qui a été dit hier.
7: Lui, il fait de la politique. Là.
9: Absolument. Tout est très, très, très politique dans cette façon-là. Donc, c'est la comparaison qu'il a faite hier pendant... En fait, hier, ce qu'on a vu, c'est le maire de Québec... exiger que le PCQ ne s'attaque pas au tramway pour pouvoir discuter avec eux autres. Et en même temps, on a vu le PCQ exiger un troisième lien pour pouvoir s'entendre avec le PCQ. Les gens mettent des conditions. C'est tout du monde qui vont mettre un beau gros litre d'eau dans leur verre de vin au courant des prochaines semaines. Là, parce qu'ils vont finir par se parler.
7: Jusqu'à temps que ça tienne.
9: Jusqu'à temps que ça tienne.
7: C'est un gouvernement minoritaire.
9: Mais il faut faire attention, le lien, puis c'est ce que je disais ce matin, il ne faut pas créer l'attente avec les gens qui ont voté pour le Parti conservateur que le Parti conservateur peut stopper ce projet-là. Il ne peut pas le stopper.
7: C'est-à-dire qu'il peut encadrer les dépenses. Il peut...
9: Même là, il ne peut pas.
7: On va voir qu'est-ce qu'il va être capable de négocier avec le PQ. Parce que là, l'autre chose, c'est qu'ils vont manquer d'argent, Dan.
9: Ça, c'est le point.
7: Moi, c'est mon point, c'est le cash.
9: Mais d'ici ce temps-là, le PCQ ne peut rien faire pour stopper ce projet-là. Il faut arrêter de mettre ça dans la tête du monde qui a voté pour le PCQ. Ce matin, il y a du monde qui nous écrivait « Si, lors de l'élection, dans 2 ans, il y a encore un projet de tramway, c'est fini, je vote pas pour le PCQ. »
8: Oui, mais là, maintenant, il ne faut pas mélanger tous les dossiers.
9: C'est ça. Il faut arrêter de se mettre cette attente-là dans...
7: PCQ a juste 19 députés, là. Hein?
9: 19 députés, c'est ça.
7: Ils vont pouvoir japper fort. C'est de l'opposition.
9: Exactement.
8: Le mieux que vous pouvez espérer, c'est une entente PQ-PCQ pour bloquer le TGV.
9: Voilà, c'est le mieux qu'on peut espérer, bloquer le TGV, mais bloquer le tramway, ça va être difficile. Vous avez deux QS dans la région de Québec qui vont voter pour.
7: Mais le cash, là, parce que là, PSPP, lui, là, faut qu'il y a des déficits à venir de 7 milliards par année. Faut qu'il élimine 7 à 9 milliards par année pendant 3 ans pour rééquilibrer les finances. C'est dans sa plateforme, là.
9: Ça, c'est là que le PCQ doit aller.
7: C'est là que le
9: monde,
7: gaz est, là.
9: Parce que j'ai le sentiment que toutes les autres parties, les trois autres parties qui sont à l'Assemblée nationale, le projet de tramway, c'est quoi qu'il en coûte.
7: Ouais. Donc, ben, le quoi qu'il en coûte, ça peut faire mal à bien du monde. Là.
9: Ça peut faire mal à bien du monde, mais c'est là-dessus que le PCQ doit se taper. Mais il faut qu'on gère les attentes du monde. Le PCQ ne peut pas arrêter le projet de tramway. Il ne peut pas le faire.
7: Il n'y a pas les clés.
9: Il n'y a vraiment pas les clés pour faire ça. Bruno Marchand, qui a fait un souhait. Ah, je vais attendre à la fin, ça, parce que je sais que tu vas y parler plus tard. On va attendre. On va sauter à pieds joints dans le conseil municipal où, Marc Roussin a parlé de l'arrivée du PCQ et ça se fait en termes de Gaulois et de Romains.
12: Ça, c'est Monsieur le Président, une armée de Gaulois hier a été envoyée en renfort pour les citoyens de toute la province. Cette armée de Gaulois, Monsieur le Président, elle parle le même langage que nous. Appelons ça le Gaulois de Québec. L'Empire romain, Monsieur le Président, cet empire parle un tout autre langage. Appelons ce langage le romain pour les faits de la discussion. Eh bien, figurez-vous que le Romain, il a été expulsé de notre belle ville. Il a été expulsé de notre capitale nationale. Il a été expulsé de la région de la Chaudière-Appalaches. Désormais, ceux qui n'y parlent qu'exclusivement le Romain devront parcourir plusieurs kilomètres dans toutes les directions pour trouver quelqu'un qui parle le même langage qu'eux.
7: Alors, il faut qu'il arrête ça, là, ces poèmes-là, là, qu'on comprend absolument rien. Là.
9: C'est, je comprends pas.
7: Là, faut, non.
9: Je comprends pas.
7: Là, get to the point, là.
9: J'ai...
7: Je veux dire, là on va arrêter ça. Les Romains, les Gaulois, là, je veux dire, on va parler français, là.
9: Puis là, ça, c'est son point. Là, un coup qui est fini, il peut pas parler, là. Ça se termine là. Fait que le maire répond, puis le maire répond la seule chose qu'il a à répondre.
13: Mais je suis un peu... J'étais un peu étonné parce que je savais pas qu'Astérix était traducteur de formation. Je vais retourner lire mes romans d'Astérix pour comprendre... Où se situe la traduction là-dedans? Je suis pas sûr de bien saisir la question du Gaulois et du Romain, là, mais je vais y repenser.
14: Si.
7: Bon, c'est ça.
9: C'est ça. On a beaucoup parlé de Namur hier et même que la bourgmestre de Namur. Pour ceux qui se demandent c'est quoi une bourgmestre, c'est un maire de village, OK?
7: Donc, ben, les maires ont des pouvoirs pas mal plus forts en France qu'ici.
9: Donc la bourgmestre, qui est maire d'une commune, celle de Namur, était de passage à Québec hier. Et puis, elle a même parlé au conseil municipal où elle est venue dire « Si vous avez envie de couper dans ça les collaborations entre villes, ben c'est une mauvaise idée. »
15: Et puis, on entend parfois les échanges entre villes sont une dépense de plus. Un luxe des temps faciles. La première ligne qu'on raye quand les finances se tendent, quand on remet tout en cause et quand on ne veut plus aller plus loin. Je crois exactement l'inverse. Un échange entre deux services peut nous épargner des années de tâtonnement.
9: Donc, t'aimes-tu ça, le tâtonnement, toi?
7: Allons-y à tâtons.
9: Oui, t'as parlé pendant le point de presse. Rififi entre le maire de Québec et une journaliste, quand même.
7: Chroniqueuse.
9: Une chroniqueuse, oui. Oui,
7: c'est ça.
16: Bonjour.
9: Bonjour.
16: Compte tenu qu'ils n'ont pas d'élus, est-ce que ça a été une erreur, M. Marchand, de vous coller autant à Christine Fréchette durant cette campagne-là?
17: Je me suis pas collé autant à Christine Fréchette.
16: Bien, on l'a vu beaucoup à l'Hôtel de Ville. Vous avez beaucoup appuyé ses idées. On a senti que vous aviez une communauté d'esprit. Est-ce que vous auriez pu travailler, par exemple, davantage avec le PQ?
17: Mais je partage pas votre prémisse. Je me suis pas collé à Christine Fréchette. Christine Fréchette est venue lorsqu'elle a été nommée première ministre parce qu'elle est mairesse honoraire. Je pense qu'il fallait l'accueillir. Il est venu une autre fois dans la campagne, tout comme d'autres sont venus dans la campagne. Ruba Gazal est revenu. Les gens étaient invités. C'était à eux de voir qu'est-ce qui était pertinent pour eux de venir et au moment où ils venaient. Mais je les ai tous rencontrés avec la communauté métropolitaine de Québec. On a eu des échanges courtois avec tout le monde.
16: On vous a quand même vu davantage avec Mme Fréchette. Là. Vous le reconnaissez
17: non,
16: pas, ça?
17: Non, pas du tout. Vous n'êtes pas capable de prouver ça. Ouais. Non. J'ai pas été plus avec Mme Fréchette. J'ai pas été avec des élus de la CAQ. Ça, c'est un spin de l'opposition. Mais c'est
16: non,
17: pas vrai.
16: C'est pas un spin, c'est une question.
17: Bien, vous me dites, vous me l'affirmez comme une vérité. Moi, ce que je vous dis, c'est que c'est pas vrai.
16: Ben, j'ai vraiment l'impression qu'on vous a vu plus avec Mme Fréchette, là, quand même.
17: Non. Non. Okay.
9: Non, ce qu'on entend là-dedans, c'est un maire qui chicane avec tout le monde puis une chroniqueuse qui a de la misère de se faire des amis.
7: Non, mais elle a raison. Elle a tout à fait raison.
9: Je sais qu'elle a raison.
7: Là, Marchand, il s'est collé sa CAQ comme...
9: Au début de la campagne, il était collé sur...
8: Mais c'est-tu lui qui s'est collé sa CAQ ou la CAQ qui s'est collé sur lui? Moi, je pense que c'est surtout ça.
7: Non, mais c'est les deux. Parce que
9: c'est une excellente question. Souviens-toi, François Legault, 2018, s'est collé sur Régis Labeaume.
8: C'est elle qui était contente d'arriver avec ses chouclaques.
7: Oui, mais souvenez-vous aussi la relation que Marchand avec la CAQ. C'était pas Jojo, là. Geneviève Guilbeault, elle l'aimait pas. Puis Legault, il avait enlevé son projet de tramway, là.
9: Mm-hmm. Le papier est dans Infoman.
7: C'était pas la joie.
9: C'est Geneviève Guilbeault qui était marqué là. Oui. Marque-moi sur le papier qui est-ce qui fait chier l'affaire de tramway. Il a écrit un nom sur le tramway. Jean-René Dufort lit le nom et dit j'avais le même. C'est Geneviève Guilbeault qui a écrit là.
7: Non, c'est sûr. Là, lui, il se colle sur Fréchette. Il aurait pu se coller. Même l'erreur qu'il a faite, c'est qu'il a sous-estimé PSPP et le PCQ. C'est ça qu'il a fait, Bruno Marchand, là. Il a sous-estimé ce qui s'en venait.
9: Et je vais finir avec cet extrait-là. Un souhait quand même que Bruno Marchand avait pour un nouvel élu du Parti conservateur en la personne de Patrick Paquette.
10: Maintenant, vous retrouvez un ancien collègue de l'Hôtel de Ville, M. Patrick Paquette, dans Vanier-les-Rivières. Êtes-vous content? Est-ce qu'il vous avait manqué?
17: Non, il ne m'avait pas manqué.
10: OK.
17: Non, il ne m'avait pas manqué. Je parle pas de l'homme. Je parle du politicien. Il ne m'avait pas manqué, non. Après ça, on verra s'il a appris de ses années en politique municipale puis s'il a envie de passer à un niveau supérieur, ce que je lui souhaite.
10: Merci.
7: Aïe, c'est condescendant, pas près, là. Passer à un niveau supérieur.
9: Ouais,
7: comme si lui était rendu
9: à un niveau supérieur.
7: À lui, c'est le maire de Québec, là.
9: Ouais, oui.
7: Là, en passant à Pat Paquette, on y parle dans quelques minutes.
9: Ouais, je sais, c'est pour ça que j'attendais.
8: T'as gardé le meilleur pour la fin.
7: Ben, hey, on va jaser de ça, effectivement. Non, mais tu sais, je veux dire, là, c'est parce que tu fais de la politique municipale, là, le maire de Québec, là. Là, t'es pas au niveau provincial. Là.
9: Non, pas encore.
8: Non, pas vrai. C'est la nuance, c'est
9: important. Il a cette ambition-là, lui. Là.
7: Ouais, mais Paquette, il est rendu au provincial. Là. Tu comprends? Là, c'est parce que vous êtes pas au même niveau. Là.
9: Non, ils sont vraiment pas au même niveau.
7: C'est pas la même affaire. Là. Les champs de compétences sont pas pareils, là, du tout.
9: Là, mais en même temps, qui a le plus de pouvoir? Un député de la deuxième opposition ou encore le maire de la ville de Québec?
7: Bien, les pouvoirs de la maire de Québec, de ses ouailles et de son territoire.
8: Mais en même temps, il faut faire attention parce que le dernier qui était dans le. Il y avait trois députés puis il est PM aujourd'hui.
7: Oui.
8: Fait que, tu sais, c'est. Je pense que l'élection de PSPP nous montre ça. Il faut faire attention de qui on se moque.
9: Voilà.
8: Parce qu'il y a bien des gens qui disaient le petit gars en culotte courte, il ne fera jamais lire. Il est PM aujourd'hui.
7: Puis Fréchette n'est plus là. C'est zéro, là. Fréchette, là. Lui, c'est collé sur Fréchette, là.
9: Et zéro. Bruno Marchand a même pas encore terminé la première année de son deuxième mandat. Donc, la prochaine élection provinciale va être avant la prochaine élection municipale aussi.
7: Qu'est-ce que tu veux nous... Y a-tu quelque chose, là, qui...
9: Ben, je le sais pas.
7: On va peut-être une traversée du désert?
9: Je le sais pas, peut-être. À suivre.
7: Ouais, c'est bon. Hey, merci, à Dan. Suivre. Toujours intéressant, ces conseils. Là, s'il y avait plus de show en dehors qu'en dedans.
9: Oui, hier, il y avait plus de show. Il a parlé de Doom Dumas aussi, où il a dit qu'il espérait que... Ben écoute, c'est parce que...
7: Tu l'as-tu à cote?
9: Je l'ai à cote.
7: Mais je l'ai mal...
8: Tu peux pas nous teaser.
7: Mène-nous ça.
9: Je l'ai mal coupé, OK? Le début, vous allez entendre Olivier Lemieux qui parle de Patrick Paquette, mais il cite Bruno Marchand, OK? C'est pas les paroles d'Olivier Lemieux là-dessus. Je me suis senti mal quand je l'ai joué ce matin. Elle est mal coupée, là.
14: Monsieur Paquette, le politicien, je peux pas dire que j'apprécie son retour.
9: Il cite Bruno Marchand.
14: C'est probablement pas celui qui a été le plus critique à votre endroit. Moi, je regarde la députation conservatrice. Dominique Dumas, sur la Rive-Sud, c'est pas un de vos plus chauds partisans. Renaud Labrecque a pourfendu la gestion de la Ville de Québec à de nombreuses reprises. Ça semble pas une équipe qui a été bâtie pour la politique de la main tendue, monsieur le maire.
17: C'est pas une équipe qui a été bâtie dans cette perspective-là, c'est vrai. Ils ont choisi des candidats et ils doivent assumer les candidats qu'ils ont choisis. Après ça, si M. Dumas a été capable d'effacer son passé et ses déclarations passées, peut-être qu'il peut arriver avec une nouvelle façon d'envisager la politique. On va voir.
14: C'est un de vos fans, vous pensez, maintenant.
17: C'est pas ça que j'ai dit. Je veux juste dire, c'est facile dans une radio de faire quelque chose. Mais quand tu as besoin pour être élu d'effacer tout ce que tu as dit à la radio, tout ce que tu as publié sur les médias sociaux, ça témoigne que tu es en train d'envisager que ton passé ne te permet pas d'aller plus loin. Après ça, on verra comment il va se gouverner pour la suite.
14: Donc, vous ouvrez encore la porte à une cohabitation civile et productive.
17: Absolument.
14: C'est possible.
17: Mais c'est la seule intéressante. On n'est pas obligé d'être tout le temps d'accord, mais c'est la seule intéressante.
9: Voilà.
7: Ben là, il a évité le piège, là. Parce que le mieux de Radio-Canada, il tendait le piège, là.
9: Oui, il a tendu un bon à Steph Lachance aussi.
7: Ben oui! Ouais. Non, mais là, écoute, il y a beaucoup de stock là-dedans, là. Mais je rappellerai au maire Marchand que Dom Dumas a été élu, là. Mm-hmm. Tu sais, je veux dire, il est élu au provincial.
8: Que les messages étaient supprimés ou pas, il aurait été élu.
7: Ben, oui, oui.
9: Ouais, c'est ça. Puis plus en fait, qu'ils ont tapé dessus. Il a été élu justement pour ce qu'il a dit à la radio et les tweets ben oui. qu'il a mis. Pendant les 5 semaines de la campagne électorale, c'est ça que je disais, je trouve ça drôle de voir qu'on rapporte ces événements-là des candidats du Parti conservateur, alors que c'est des prises de position conservatrices, et c'est exactement pour ces raisons-là que les gens votent conservateur.
7: Ouais, et on a essayé de faire en sorte que Dom Dumas soit pas élu, là.
9: On a essayé fort, mais il est passé comme une gratte, là.
7: Ça a pas marché, là.
9: Il est passé vraiment comme une gratte. Donc, tu sais, c'est ça. Puis il y a Stéphane Lachance aussi qui a essayé de se faire prendre, parce que Stéphane Lachance a dit au début de son point de presse que les 19 conseillers, c'était par rapport au tramway. Puis on lui disait, là, t'es sûr que c'est pour le tramway que les gens ont voté pour le PCQ? Puis il a backtracké, il a dit non, c'est d'abord pour l'économie et pour ça. Mais dans la région de Québec, effectivement, le tramway peut en faire partie. Également, Stéphane Lachance a aussi mentionné que c'était la graine de respect citoyen que Respect citoyen avait planté qui a permis au PCQ de faire le pas.
7: C'est un ensemble, là, je pense.
9: Mais je pense. J'ai vu beaucoup l'inverse, là.
7: Duhem a été fort, là. Oui. Duhem, si dans les débats, Duhem se plante, mettons, ou Duhem se fait manger à l'aine.
9: Je pense que la performance de Duhem en 2022 a créé une notoriété à Stéphane Lachance. Veux pas, il était candidat pour le Parti conservateur. Et c'est ça qui lui a permis de faire son entrée à l'hôtel municipal et non pas l'inverse. T'sais, je pense. En fait. Visiblement dans la région
7: de Québec. Je pense que les deux s'alimentent.
9: Les deux parlent
7: de
9: même électorat, c'est ça.
7: Hey, merci, Dan.
9: Un plaisir.
7: Voilà, donc c'était le résumé du conseil de ville d'hier soir. Et parce que souvent, on va dire, la nouvelle n'est pas au conseil de ville, et dans le point de presse, soit avant ou après. Et là, effectivement, il y avait du stock. Le maire Marchand a décidé de régler ses comptes. Je trouve ça très intéressant. D'ailleurs, Bruno Marchand, hier, dit, c'est vrai qu'avec PSPP, il va falloir que je recolle peut-être des pots cassés. L'immigration, hein? Le Parti québécois veut diminuer beaucoup l'immigration au Québec. Et Bruno Marchand, lui, a des cibles précises. Là. Il veut augmenter l'immigration pour la ville de Québec. Puis on le voit, là, ça commence à être problématique en ville.
8: Mais je trouve qu'il se permet de donner beaucoup de leçons de morale.
7: C'est du municipal, là. T'es juste un maire d'une ville, là.
8: Mais tu sais, il se place dans une espèce de posture, lui-là, où il est
7: tout le temps,
8: au-dessus de la mêlée. Ouais, les autres sont comme un peu des tout croches. Ils sont si, ils ont des défauts de caractère. Tu sais, il devrait s'élever là, pour atteindre ma noblesse. Tu comprends?
7: Ah, puis t'as vu, là, avec Dom Dumas, avec Renaud Labrecque, puis là, lui, il se positionne là, comme le gars, là, le curé. Là. Le curé là, qui sait tout. Là.
8: Ben, c'est un peu ça.
7: Mais moi, écoute, notre invité, il est là.
8: Il est là.
7: Patrick Paquette du Parti conservateur du Québec dans les Rivières-Vanier, comment ça va?
18: Ça va bien, bon matin, messieurs.
7: Hey, bon matin. Bravo pour ta victoire.
18: Merci Pierre, merci François.
7: Comment tu... on va commencer par la première question. comment évalues-tu ta victoire dans la mesure où la réception des gens, comment c'était sur le terrain?
18: En début de campagne, quand je me suis présenté à peu près début août, Pierre, on perdait par 2 points. C'était
8: le PQ.
18: C'était le PQ qui était en avant, mais Stéphanie Martin n'était pas annoncée encore à ce moment-là, moi non plus. Puis après mon annonce, on l'a gagné rapidement 5 points. Ça, je pense que c'est peut-être le fait d'avoir été conseiller municipal.
7: Ta notoriété là, qui te suivait.
18: Ma notoriété pendant 15 ans, deuxième chef de la police à l'Hôtel de Ville. Mais vraiment, là, quand tu regardes Là, ça, c'était en début de campagne. Après ça, mon adversaire directement, c'était la CAQ. Puis, quand il y a eu la dernière semaine, là, quand on a vu la débandade de la CAQ, là, c'est vraiment devenu une course à deux avec le Parti québécois. Mais le résultat final, là, c'est vraiment grâce à l'équipe et à Éric Duhem, carrément.
7: Ah, c'est Éric, hein? Dans le débat, vous l'avez vu, ça a changé de bord.
18: Ah oui. Au fur et à mesure, on le voyait, Pierre. Là, Éric a fait une performance incroyable. C'est l'équipe qui a travaillé derrière Éric.
7: C'est un sans faute. Moi, je lui donne un sans faute, là, parce qu'il y avait de la pleure de bananes, pas à peu près. Il y avait des pièges à tous les jours. Là.
18: Ah, effectivement. Non. Puis on a beaucoup plus de pièges que les autres chefs. On se le cachera pas.
7: Oui, exact.
18: Et on n'a pas été la cible comme en 2022. Ça n'a rien à voir là, pour 2026. Mais le parti est beaucoup plus professionnel. L'équipe est différente. Les candidats étaient différents. Je veux dire, écoute, le Parti conservateur du Québec, c'est vraiment... Il y a une grosse étape qui a été faite depuis 2022, puis là, on doit même s'élever encore plus haut, puis on doit changer de step pour la prochaine campagne électorale avec un gouvernement minoritaire. Tu sais, ça peut être dans 2 ans, 2 et demi, 18 mois. Tu sais.
7: Ça peut être 12 mois, ouais, ça peut être vite. Ouais,
18: ça peut être vite, puis sérieusement, c'est pas ça qu'on veut, parce que la plupart des partis, dont le Parti québécois, a copié nos idées. Moi, je pense qu'on est capable de faire du chemin. Regardez déjà, PSPP a annoncé, on aurait aimé ça qui enlève complètement la taxe carbone, comme nous, on voulait l'abolir, mais il a quand même enlevé 7 cents sur l'essence. Tu sais, les citoyens de la ville de Québec...
7: Mais il l'a promis, il l'a pas fait encore, il l'a promis.
18: Il l'a promis, mais c'est un peu notre promesse à nous, tu sais,
7: il est venu piger dans le sac. Est-ce que les gens t'ont parlé du tramway et du troisième lien? Ça a-tu été un enjeu, ça? Parce qu'à un moment donné, le PIQ, on l'a vu dans le dernier débat, PSPP a dit... je vais présenter ma vision pour Québec du troisième lien. Et quelques jours plus tard, il a tout lâché. Il a dit non, moi, il n'y aura pas de troisième lien. Il a abandonné, si on veut, les gens de Québec là-dessus. Là.
18: Oui, il a carrément abandonné la capitale nationale. Le troisième lien, là, tout le monde m'en parle. Le tramway, c'est ma base. C'est notre base à nous du Parti conservateur du Québec qui nous en parlait. Les gens qui ont switché à un moment donné, puis les électeurs qu'on est allés chercher dans d'autres partis politiques, dont la CAQ, ils sont pas venus chez nous à cause qu'on veut mettre un terme au tramway. Là. Ils sont venus chez nous pour nos idées économiques. C'est vraiment ça.
7: Le coût de la vie, hein? Le coût de la vie, surtout.
18: Le coût de la vie, Pierre. Carrément, c'était la question de l'urne. Le coût de la vie, les taxes qui n'arrêtent pas de monter sans cesse. Le coût à l'épicerie là, qui n'arrête pas de monter depuis 2 ans, on le voit, là, que ce soit sur tous les aliments, le steak, le
7: jus d'orange, les œufs.
18: Ouais. Ben oui. L'inflation, le prix de l'essence. Le prix de l'essence, les gens sont conscients qu'ils payent tout le temps 2 piastres le litre et plus, là. Puis qu'on pourrait payer 30 cents de moins, là, si on ferait un petit effort, là. Hein? Puis, tu sais, vraiment, là, le fait qu'Éric ait commencé la campagne, là, bien en avance, avant le début officiel de la campagne électorale, puis qu'on l'a commencé avec une promesse forte, le fameux 47 milliards qu'on voulait couper dans l'État, ça nous a permis de bien l'expliquer, parce que ça, on aurait pu se planter solide avec ça. Mm. Puis ça, puis quand on le retourne de bord, là, c'est probablement ça qui nous a amené un paquet de votes puis un paquet de gains au fil d'arrivée. Puis ça, bravo à Éric Duhaime d'avoir eu l'audace de le faire, parce que c'était pas évident. Il fallait être audacieux en maudit pour faire ça. Bravo au Parti conservateur du Québec, bravo à l'équipe, puis bravo à Adrien Pouliot. Je vous le dis, ça a été une de nos promesses fortes. Puis on l'a fait du chemin avec ça, parce qu'on l'a pu l'entourer avec toutes nos autres promesses économiques.
8: Mais tu sais, il y a beaucoup d'opposants au Parti conservateur qui disent « Ah, le Parti conservateur, c'est une histoire juste de Québec. C'est Québec. Oui. » Les données montrent que c'est pas ça. Parce qu'il y a beaucoup de votes dans d'autres régions. On pense à la Mauricie, même ça va jusqu'en Abitibi, au Saguenay-Lac-Saint-Jean. Vous êtes arrivé bon deuxième dans la plupart des comtés, même la Côte-Nord, même Rivière-du-Loup. Mmh. Donc, est-ce qu'il n'y a pas un danger ou un piège de donner raison aux adversaires si on se concentre uniquement sur des enjeux de Québec et non pas des enjeux nationaux? Donc, évidemment, le troisième lien, c'est important. Mais comme vous l'avez dit, le coût de la vie, la taxe sur les biens usagés, l'abolition du fonds de développement économique là, que le PQ aussi s'est engagé là-dessus, Santé Québec, je pense que c'est ça aussi que les Québécois veulent entendre. Là.
18: Oui. On va l'approfondir. Ben, je pense qu'on le fait. Puis Éric l'a bien fait dans la campagne électorale. Oui, OK, on savait que notre base, là, il fallait commencer par rentrer à l'Assemblée nationale. Là. C'est quand même la première fois qu'on fait élire une députée ou un député depuis 1936. Là, on rentre 19. C'est certain que les enjeux, c'est sûr que les enjeux de Montréal, là, ça va être des enjeux qu'on va devoir aborder, mais tu sais, quand on aborde l'immigration, puis qu'on aborde les enjeux économiques, puis qu'on aborde les enjeux de logement, là, ça, c'est des enjeux qui sont vraiment au niveau national. Mais est-ce qu'on peut y aller un peu plus spécifique, tu sais, pour l'Estrie, plus pour la Montérégie? Oui, on peut le faire pour bien d'autres régions au Québec, le Saguenay, l'Est du Québec. Moi, je suis convaincu qu'on peut le faire, mais tu sais, la base est déjà là. Est-ce qu'on doit rentrer plus dans le détail comme on l'a fait pour la Capitale-Nationale puis Chaudière-Appalaches? Moi, je pense que oui. Je pense qu'on va être capable de le faire dans les prochains 12 mois. Moi, je suis convaincu que on va pouvoir le faire.
7: Vous pouvez faire les deux, hein? C'est ça que je comprends, là. D'ailleurs, là, le maire Marchand t'a écorché un peu, là. Oui. Je ne sais pas si tu as entendu, là, on l'a fait jouer en début, on faisait le résumé du conseil de ville hier, puis pendant un point de presse, le maire Marchand a parlé de Patrick Paquette parce que ton nom est arrivé. Là. Il y a des journalistes qui t'ont cité notamment en disant
18: oui.
7: Il est arrivé, il est sur le provincial, est-ce que vous allez travailler avec lui? Lui, il dit faut que tu changes d'attitude. c'est autant. Je veux dire, là, tu es au provincial, t'es pas au municipal, là, je veux dire.
18: Mais je ne sais pas qu'est-ce qu'il veut dire quand il me dit qu'il faut que je change d'attitude.
7: Ben dans la mesure où...
18: J'ai toujours été poli avec Bruno Marchand. Tu sais, nous, là, quand on sortait, moi et Steven Melançon, là, on sortait toujours avec des arguments puis des propositions, mais il n'aimait pas nos propositions. Qu'est-ce que je voulais... Tu sais, je peux pas en dire plus, messieurs, mais tu sais, c'est la façon de faire du maire Marchand. Tu sais, vous comprenez, là, tu sais? Il y avait tout leur style, hein. Régis Labeaume, il y avait une façon d'attaquer.
7: Ben oui, c'est ça.
18: Qui était beaucoup plus.
7: Non, mais je veux dire, il parle, tu sais, parce que là, t'es rendu au provincial, t'es même plus à la mairie, là. Puis là, comme s'il fallait que tu changes de ton pour parler avec lui. Je veux dire, non, c'est même pas le même niveau, là.
18: Puis là, je pense qu'il y a peut-être une crainte que Paul Saint-Pierre Plamondon pourrait nommer un ministre de la capitale. Vu qu'ils n'ont pas d'élu, là. Tu sais, le Parti québécois, ils n'ont aucun élu dans la capitale nationale, pas d'élu dans Chaudière-Appalaches. Ça s'est déjà fait. Est-ce que le parti au pouvoir qui est minoritaire pourrait nommer un élu, un ministre de la capitale nationale qui est dans un autre parti politique? Je pense que c'est ça la question.
7: Hey, ça serait quelque chose, ça. Ça serait toute une main tendue, là.
18: Ça serait toute une main tendue, effectivement.
7: le projet de tramway, là, on en parle. Vous êtes 19. Éric, il n'avait pas l'air d'être convaincu, notamment parce que l'enveloppe budgétaire est limitée, là, puis on s'en va vers des déficits incroyables. Là-dessus, c'est quoi toi, qu'est-ce que tu vois? Est-ce que le PCQ peut bloquer le tramway ou à tout le moins amener cet enjeu-là au niveau monétaire, au niveau de dépassement de coûts, puis travailler à ce niveau-là?
18: On peut définitivement le bloquer parce que, tu sais, l'enveloppe de 7,6 milliards, on y croit pas. On y croit tout simplement pas au Parti conservateur du Québec. Tu sais, il faut être au pays des licornes, là, je vous le dis, messieurs. Là, il faut être au pays des licornes pour... Puis au pays des licornes, là, il arrive quoi au pays des licornes? C'est qu'il n'y a plus de virage à droite. Il y a des pistes cyclables un peu partout. Les temps de passage de piétons de deux voies où ce qui est 14 secondes, là, vous allez dire, il s'en va où avec ça, des 14 secondes? Et ça, c'est le maire Marchand qui est au pays des licornes. C'est là que je vais en venir. Parce que de croire encore aujourd'hui que le cadre financier tient la route puis que c'est à 7,6 milliards, là, c'est d'être au pays des licornes. Là, on va l'apprendre, malheureusement, seulement en juin 2027, avant le prochain décret, avant le quatrième décret. Mais les gars, c'est garanti que ça va être à 11,6. Tu sais, ça va être 11,6 milliards et plus.
7: Mais lui, pour la ville, lui, le prix est plafond. Là. Lui, il ne paiera pas plus que 750 millions. Oui, c'est les contribuables québécois qui vont payer la note. Là. Hein?
18: Oui, mais là où c'est le bas blesse, c'est ça. C'est que là, on a un nouveau gouvernement. On a un nouveau premier ministre qui s'appelle Paul Saint-Pierre Plamondon. Puis là, on a un financement détaché de 7,6 milliards. C'est 750 millions maximum pour la ville. Puis le 2,75 milliards du fédéral, messieurs, là, il ne montera plus jamais. Là. On l'a fouillé dans deux programmes. On est allé chercher le premier programme EBI où on avait fouillé notre premier 1,2 milliard, rappelez-vous, là, qui est échu en mai 2025 puis qu'on avait déjà extensionné de 2 ans.
7: Ouais.
18: Puis là, on l'a fouillé dans le nouveau programme qui est sorti en mai 2026 pour aller chercher la balance pour faire un total de 2,75 milliards. Et là, le fédéral, lui, il se frotte les mains. Lui, là, peu importe le montant de la facture finale, là, lui, il m'a plus une scène.
7: Il est capé, là. Lui, il est capé.
18: Lui, il est capé. Il est capé à 2,75. Le maire Marchand, c'est la même chose. Puis, voyons, le
7: gouvernement du Québec.
18: Il y a le gouvernement du Québec, mais je veux dire, la
7: CDPQ Infra.
18: Excusez. La CDPQ Infra, eux autres, ils ont dit, nous, là, on va prêter 30 % de la balance. Et si on fait 7,6, puis vous enlevez l'argent du fédéral, vous enlevez l'argent de la ville, il y a 30 % qu'eux autres, ils vont financer à 10 % d'intérêt directement au RTC. Ça, c'est des puits infra, puis le reste, c'est le gouvernement du Québec. Bon, une fois qu'on a fait le premier montage financier du 7,6 milliards, qui est une évaluation préliminaire, puis ça, M. Battani me l'avait écrit à des puits infra quand il était président. Il avait été très clair.
7: Oui.
18: C'est une évaluation qu'on a faite.
7: Mais on comprend que ça va coûter cher, puis c'est là-dessus, je pense, que vous pouvez jouer. Là.
18: Ah oui, parce que si on apprend en juin qu'on est rendu, là, messieurs, à 12 ou 13, 14 milliards, là, je vous donne un montant comme ça, mais on sait que Capital Mobilité l'avait évalué en novembre 2023, là, tenez-vous bien, c'était à 11,6 milliards. Ça ne comprend pas le contrat qu'on a signé pour le matériel roulant.
7: Avant que le gouvernement retire à la ville le projet, là.
18: Exactement, Pierre. Exactement. C'est ça qu'on doit expliquer aux auditeurs ce matin. Il était à 11,6. Là, le maire Marchand dit, ça n'a pas de maudit bon sens, c'est impossible. Moi, je vais être capable de le réaliser pour 8,6, puis ma contingence est encore élevée, puis blablabla. C'était tout du blabla. Puis là, vous pensez que 4 ans plus tard...
7: Avec l'inflation, les coûts, l'acier, le béton... Non, oublie ça.
18: Avec tout ce qui a augmenté, la main-d'œuvre, la guerre tarifaire...
7: Les conventions collectives dans la construction, ça a fait exploser les coûts, là.
18: T'as tout compris, Pierre. Là, vous pensez que ça va être en bas de 12 milliards? Ça, là, c'est d'être au pays des licornes. C'est ça que je disais tout à l'heure. Et nous, là, quand on va avoir les coûts actualisés en juin 2027 par la CDPQ Infra...
7: Vous allez jouer votre rôle d'opposition, là. C'est ça que je comprends.
18: Ben oui, mais là, il va falloir que Paul Saint-Pierre... Si Paul Saint-Pierre Plamondon puis le PQ décident de continuer d'aller de l'avant que ce projet-là, qu'on est convaincu que c'est pas le bon projet pour la Ville de Québec, que ce soit au niveau de notre topographie, nos hivers rigoureux, la façon que le projet est monté depuis le début, là, je vous le dis, c'est une catastrophe depuis le début, ce projet-là, 2018. Là. Rappelez-vous qu'il a commencé à 3,3 milliards, puis la bombe disait toujours, pas un sou de plus. Mm. S'il manque 6 milliards, s'il manque encore 6 milliards dans le...
7: C'est pas un manque à gagner ordinaire, là.
18: Hey, imaginez 6 milliards dans le compte financier, Pierre, Frank, on fait quoi? Là, il n'y a plus personne qui peut mettre de l'argent, là. C'est terminé. Tout le monde est plafonné. Ça veut dire qu'il faut que le gouvernement du Québec dise, hey, on continue avec
7: il y a des déficits à l'horizon, là. Il y a des déficits et il faut trouver 7 milliards par année pour arriver à déficit zéro en trois ans.
18: Puis rappelez-vous que le Parti québécois a promis qu'il arriverait à l'équilibre budgétaire en 28-29.
7: C'est ça.
18: Nous, on avait promis en 29-30. Eux autres, ils l'ont promis un an avant 28-29.
7: Puis lui, veut aller en référendum aussi, là.
18: En plus.
7: Beaucoup de plein sur un plan. L'immigration, Bruno Marchand veut plus d'immigrants à Québec, puis je sais que PSPP en veut moins. Overall, votre position là-dedans, c'est quoi?
18: Et nous, on ne veut pas mettre de seuil. T'sais, on veut que ce soit les MRC, les maires des grandes villes, on veut qu'ils puissent nous démontrer les besoins qu'ils ont. Mais c'est ça, le maire Marchand, son 13 000, on ne sait pas ce qu'il prend. C'est ça le problème. Puis le problème, c'est ce que PSPP y a répondu. C'est bien beau que tu en veux 13 000, mais pourquoi tu en veux 13 000? T'es-tu capable de me le démontrer? Est-ce que tu en as besoin de 3 000 et tu en veux 13 000? Ça ne fonctionne pas. C'est ça la problématique à Montréal en ce moment. La problématique des immigrants en région, il n'y en a pas. Les immigrants en région, ils travaillent tous, puis même il y en manque, puis des entreprises qui sont capables de nous démontrer que ça leur prendrait un peu plus d'immigrants pour être capables d'avoir des travailleurs performants pour faire marcher leur entreprise. Mais si le marché est capable de nous démontrer que ça en prend 13 000, probablement que le premier ministre va accepter de l'envoyer 13 000. Mais ça n'a jamais été démontré jusqu'à maintenant. Ça arrive trop souvent de la part de Bruno Marchand. On lance des chiffres un peu partout, mais on n'est pas capable de démontrer besoin. Et moi, je pense pas qu'il va l'avoir sur 13 000. Voyons. Bruno Marchand n'aurait 13 000, puis le PSPP l'a promis de le plafonner à 35 000. Je pense qu'on a un problème.
7: Oui, on va avoir un problème. Hey, Patrick Paquet, c'est toujours un plaisir. On se reparle. Écoute, là, la sermentation, tout ça, avez-vous plus de détails? C'est dans les prochains jours?
18: Oui, ben là, c'est ça, on va avoir un caucus là, prochainement, là. Puis on est déjà convaincus, puis là, ils vont sûrement nous donner un peu plus de détails, mais je pense que c'est bientôt la fermentation, là, d'ici une dizaine de jours de mémoire, ce que j'ai entendu parler, mais on n'a pas beaucoup de détails, là. Je pense que demain, on va avoir beaucoup d'informations. On a très hâte, on a hâte de se retrousser les manches, on a hâte de travailler, les gars, là, je vous le dis, là. Moi, là, je pense qu'on va s'en prendre bien du monde, là. On va livrer, puis les gens ne seront pas prêts à ça, puis c'est le mandat que les gens nous ont donné dans la capitale nationale. Chute Chaudière-Appalaches, le centre du Québec. Merci beaucoup. Merci à moi, je veux remercier. Je veux remercier mes bénévoles, je veux remercier mes électeurs. Je veux remercier Éric personnellement, l'équipe d'Éric. Puis je vous le dis, on va être prêts. Puis je pense que les gens ne seront pas déçus.
7: Patrick, je te laisse aller. Ton temps est compté. Merci beaucoup. Salut.
18: Merci.
7: Voilà.
18: Merci.
7: Voilà, Patrick Paquette, le nouveau député du Parti conservateur du Québec dans des rivières Vanier. C'est ici. Là. C'est... Moi, je viens du Berger. Là. C'était mon hood. Et écoute, c'est on the go. Si vous doutez, là, lui, il est en feu. Là. Lui, il rentre.
8: Ouais, il va c'est... pas là pour rien. Là,
7: non, non, lui, il va pas là pour jouer au toutou. Là. Hein? C'est sûr qu'ils vont brasser la soupe. Ça va être intéressant. Voilà. Après la pause, il y en a un autre qui brasse la soupe. Le food professor, Sylvain Charlebois, débarque.
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13: Selon Stéphane Lachance, l'élection de plusieurs députés conservateurs lundi dans la région de Québec est un message clair contre le projet de tramway. Le chef de l'opposition municipale estime aussi que le Parti québécois devra prendre en considération le balayage du PCQ sur la rive sud de Québec pour aller de l'avant avec le troisième lien. Appelé à commenter la situation, le maire Bruno Marchand n'avait pas du tout la même lecture, répétant que l'élection des députés conservateurs n'était ni un vote en faveur ni un vote contre le tramway, mais plutôt basé sur l'ensemble des idées proposées par Éric Duhaime, dont les baisses d'impôts. Comme prévu, Christine Fréchette a annoncé qu'elle quittait la vie politique et remettait sa démission comme chef de la coalition Avenir Québec. Madame Fréchette affirme avoir entendu le message des Québécois dans la cinglante défaite de la CAQ lundi soir.
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17: Sylvain, comment ça va?
18: Ça va très bien, méchante semaine à Québec, hein?
17: Oh oui, c'est incroyable. Oh oui, les élections, wow. Ça brasse. Ben c'est ça qu'on voit.

0: voulait, ouais. Hein, on voulait un gouvernement minoritaire, mais on l'a.
1: Ben, tu sais, du côté du Canada anglais, tout le monde relaxe, là, bon, et respire. C'est un gouvernement péquiste, mais minoritaire, ouais. Tout ça, mais... Tu sais, quand même, il faut pas... moi, je pense qu'il faut pas... Tu sais, il faut regarder les choses comme ils sont, là. Québec solidaire, c'est évidemment un parti souverainiste. Mais Québec solidaire, je pense que c'est un élément que le Canada anglais ne comprend pas. Tu sais, avec un gouvernement minoritaire, si on veut justement un référendum, ça peut justement... Parce que le dollar canadien a augmenté de quoi? 50 sous hier, un moment donné? De
0: 0.5, oui. 0.5 sous.
1: Ouais, c'est ça. Puis c'est ça, on voyait que les marchés... apprenait la nouvelle de la bonne façon, mais tu sais, moi je trouve que ça va être intéressant le changement qui se passe à Québec. Là. J'ai trouvé la campagne intéressante parce qu'il y avait 5 choix. T'sais, on bombardait le monde d'un paquet d'idées. On se battait justement pour l'attention. C'est sûr que ça fait du bruit pas mal, mais en gros, t'sais, on a offert aux Québécois, aux Québécoises des choix. Pis c'est pas ça qu'on voit partout, hein.
0: Non, il y avait plus de choix, effectivement, puis t'as un gouvernement qui ramasse le pouvoir avec moins de 30% là, des votes, même moins que ça encore. C'est une... Je pense que c'est... Ben, ça s'est déjà vu, là, mais c'est... On le voit, c'est fragmenté. Il y a plus de choix, mais il y a plus de possibilités aussi que ce gouvernement-là se ramasse dans 18 mois out, là, comme on dit, ouais. Là. Qu'on revienne encore, oui, qu'on revienne aux élections, là.
1: Le gouvernement péquiste qu'on a élu au Québec avec quoi 28 % du suffrage à peu près là, a battu le record de tous les temps au Canada pour un gouvernement provincial en ayant le plus bas pourcentage. Le record appartenait à l'Alberta avant avec le Union Farmers Association. C'est les producteurs agricoles qui avaient formé un parti politique en 1921.
2: Oh.
1: Et ils ont été au pouvoir pendant 14 ans en passant. Puis la UFA, la Union Farmers of Alberta, existe encore aujourd'hui comme coopérative qui vend des produits un peu comme Solio au Québec, là, mais en Alberta. J'ai déjà travaillé avec eux. Là, mais
0: c'est des syndicats, ça? C'est quoi? C'est-tu des unions, ça, tu dis?
1: Ben c'était la division politique de la UFA à okay. L'époque, puis ils ont été chercher le pouvoir avec 28,8% du vote en 1921. C'était l'ancien record avant que le record soit battu par les péquistes là, cette semaine. Là.
0: Ouais, on va peut-être revoir le mode de scrutin aussi un jour. Là. Mais dans l'agroalimentaire, t'as-tu entendu des choses quoi, qui t'ont fait vibrer, là, on va le dire de même? Je sais pas.
1: Ben, au début, Québec solidaire a fait du bruit avec
0: les épiceries.
1: Ses magasins publics. Là.
0: Ça puis pourrait être une nanane qui pourrait se négocier là, comme minoritaire. Là. Si PSPP veut passer des choses, ben QS va dire ben, tu me donnes 3 épiceries publiques, mettons.
1: Ben, tu sais, il y a 3 partis qui ont la balance du pouvoir. Fait que, tu sais, c'est sûr que, tu sais, d'un côté, le PQ va devoir, flirter avec les 3, là, finalement, pour rester au pouvoir. Puis c'est peut-être une nanane qui pourrait donner à QS. Je sais pas si c'est vraiment la nanane qui est la plus importante pour QS, là. Mais quand même, ça pourrait être... c'est une possibilité. Là. Il y a aussi, bien sûr, la taxe sur la bouffe que le PQ veut renverser. Tu te souviens, Christian Fréchette avait décidé d'éliminer la taxe sur la bouffe à l'épicerie.
2: Oui, il y avait le papier de toilette puis toutes sortes de réseaux. Ils veulent retaxer le papier de toilette.
1: Oui.
2: OK.
1: Oui, c'est dans leur programme. Mais retaxer aussi les produits alimentaires prêts à manger... Moi, j'ai toujours trouvé ça débile de taxer de la bouffe, point final.
0: Il parlait de tarification dynamique aussi. Le PQ veut enlever ça. Ouais. Y a comme, parce que là, on ne sait pas hein, si les épiceries pratiquent cette politique-là. On sait que dans le fast-food, Frank en a parlé, tu en as parlé la semaine dernière, Sylvain. Ouais. McDo le fait, on dit que Tim Hortons le ferait. C'est pas sûr. Là. On sait pas trop qui fait ça. Mais dans l'alimentaire, dans les épiceries, moi, j'ai pas vu de tarification dynamique comme telle. Mais est-ce que ça existe?
1: Physiquement, c'est très difficile de le faire parce que les gens vont s'en apercevoir, peuvent prendre des photos, puis ils vont voir que vraiment les prix changent pratiquement à chaque minute. Là. La tarification dynamique, finalement, c'est de fixer un prix selon qui tu es, selon ton algorithme, selon ton profil numérique. Puis, tu sais, en magasin, c'est pas facile à faire, là, mais en ligne, c'est possible. C'est très possible. Fait que les gens qui achètent leur bouffe en ligne, Il n'y a pas eu de test encore. Nous, on n'a pas fait de test encore ici pour le Canada, mais je sais qu'aux États-Unis, ça existe. Alors, depuis quelques temps, on a vu quelques provinces exprimer leur inquiétude par rapport à la tarification de surveillance, là, notamment le Manitoba. Là, la Colombie-Britannique est en élection aussi. Le premier ministre David Eby promet de surveiller ça. Puis évidemment, dans la plateforme des péquistes, il y a justement...
0: Il en parle, oui, oui.
1: Regarder ça.
0: Oui, il en parle.
1: On va arrêter ça. Puis moi, je suis d'accord de regarder ça parce que, tu sais, l'IA, là, ça énerve beaucoup de monde. Tu sais, puis j'ai l'impression qu'on veut, disons, un peu freiner les choses, surtout quand la sécurité alimentaire, la barre d'alimentaire est en jeu, là.
0: Bon, la filiale agroalimentaire au Québec, il y a des impacts de cette élection-là. Il y en a, il n'y en a pas. Bon, on n'a pas entendu grand-chose, hein?
1: Non, pas... Ben, le PQ a promis que 75 % de tous les achats de l'État pour nourrir les hôpitaux, les écoles, polyvalentes, tout ça, là. 75 % de la bouffe va être québécoise. Bonne chance. Bonne chance. Ça, c'est vraiment une promesse. Tu sais, j'ai de la misère... Quand on regarde dans les faits, là, c'est pratiquement impossible là, de vraiment rendre tout ça québécois parce que, ben évidemment, il y a l'approvisionnement.
0: Le coût.
1: Et si on veut le faire, ben il faut payer plus. Là,
0: ben, tu avais un distributeur. Le distributeur, là, c'est Colabor qui s'est placé à l'abri de ses créanciers. Lui, il faisait plus d'argent. Là.
1: Qui a été racheté par...
0: Qui?
1: Par Pierre Carl, bien sûr.
0: OK.
1: Ben oui.
0: OK.
1: Pierre Carl Péladeau, tu savais pas?
0: Ben oui, je le sais. Je te niaise.
1: C'est ça.
0: Non, mais c'est parce que, tu sais, c'est toujours le lien. Il y a toujours un lien à faire avec le PQ puis PKP, hein?
1: Ah, c'est sûr. Fait que c'est sûr que, tu sais, mais ça va être quand même. Le 75 %, je peux voir l'effort, puis je peux comprendre qu'on va vouloir faire quelque chose, mais vraiment, ça va être difficile d'atteindre le 75 %, là. C'est 75 %.
0: C'est un objectif,
1: à moins
0: peut-être plus.
1: On décide de manger de la fricassée puis du ballonné pendant longtemps. Là. On va manger beaucoup la même affaire. Là. C'est
0: ça. Puis il y a des gros groupes alimentaires, là. C'est américain ou autre. British, là, UK. Prochain ministre de l'Agriculture, ça pourrait être qui?
1: Ouais, je vous demande, vous autres, là, de votre point de vue, là, vous verrez qui? Moi, j'ai une liste, là. J'ai une liste de noms.
2: Moi, j'ai aucune idée.
1: Je suis curieux de savoir.
2: Ben, moi, je te dirais plus largement que ça, là. Je pense que notre premier ministre élu va avoir tout un casse-tête à former un conseil des ministres parce que il y a beaucoup de bons candidats, de gens de qualité, mais très, très peu de gens d'expérience. J'en parlais, Pierre, avec notre collègue ce matin, là. Il y a 48 des 59 personnes là-dedans qui n'ont jamais mis les pieds dans le Parlement.
0: Les juniors.
1: Ah, mon Dieu, OK.
2: Wow. C'est énorme, là.
1: OK.
2: Puis, tu sais, je dis pas qu'ils n'ont pas d'expérience ailleurs. Il y en a qui ont été conseillers, ministres, préfets, puis tout ce que tu veux, mais d'expérience parlementaire.
0: L'ajoute, là.
2: C'est pas le même PQ que sous Pauline Marois, qu'elle avait été ministre de 50 affaires avant d'être là.
0: Oui, puis il y en avait une gang avec elle aussi.
1: Il y avait beaucoup de ténors.
0: Mais qui tu vois, toi, Sylvain, y a-tu des noms qui ressortent?
1: Ouais, problème, vous savez, tu sais, avec André Lamontagne sur la CAQ, moi, je trouve qu'il a vraiment élevé l'importance du portfolio de l'agriculture. Tu sais, moi, je pense que Lamontagne a vraiment amené l'agriculture dans le top 5 des ministres, des ministères les plus importants, là,
2: okay,
1: au sein de la CAQ, à un moment donné, là. C'était vraiment, vraiment une priorité. Principalement en raison du fait qu'on en parlait beaucoup de la bouffe, là. On parlait beaucoup de bouffe, qui a amené l'agriculture de proximité. Il s'est battu pas mal contre l'UPA, puis c'est rare, là. Sans perdre sa job, là. Il a pas perdu sa job. Il a quand même travaillé fort avec l'UPA. Il s'est battu avec l'UPA. C'est quelque chose. Il a vraiment démontré un énorme niveau de courage, là. Et là, bien sûr, Martel, qui a été battu, qui était dans Nicolet, il a été battu lundi.
0: Ouais.
1: Lui, je trouvais pas. Moi, je pense que c'était vraiment un ministre en attente, là. Vraiment, on a juste mis quelqu'un.
0: En
1: attendant. Je pense que c'est un peu ce que Fréchette voulait faire. Mais avec la gang des 59, tu sais, des fois, tu sais, en Ontario, Kathleen Wynne, je sais pas si vous saviez, mais Kathleen Wynne, quand elle a gagné ses élections comme gouvernement minoritaire, elle s'était nommée elle-même ministre de l'Agriculture.
0: Ouais, là, PSPP, il n'aurait pas mal. Là. Je veux dire, il veut se nommer ministre de l'itinérance, capitale nationale.
1: Il y a 16 millions de personnes, là, quand même.
0: Oui, c'est ça.
1: C'est un gros secteur. C'est, les gens oublient en Ontario, le plus gros secteur manufacturier, c'est le secteur agroalimentaire. C'est pas le secteur automobile. Là. Fait que, mais elle a lâché ça 6 mois plus tard, c'était trop.
0: Ben oui, c'est bien trop. Il y a, du monde à rencontrer, il y a des lobbies, il y a toutes sortes d'affaires. Là. Il y a des industries, il y a des filières. Porcine, entre autres, et autres, là, poulet, les agriculteurs, le lait. Non, non, c'est gros, là. Mais y a-tu des noms?
1: Du groupe des 58, là, parce que j'exclus le premier ministre élu, là. Dans le groupe des 58, le meilleur ministre de l'agriculture qu'on aura jamais au Québec, là, c'est Pascal Bérubé.
0: Tu penses qu'il pourrait faire la job?
1: Ah, ouais. Mais il sera pas ministre de l'agriculture, il est trop. T'sais, Frank l'a dit, là, il y a très peu de personnes qui ont de l'expérience. Puis c'est le doyen de l'Assemblée nationale maintenant, ce septième mandat. Fait que c'est sûr qu'il va avoir un ministère assez important.
0: Oui. Mais lui, voudrait-tu...
1: Probablement l'éducation, là.
0: OK. Ouais. Mais parce qu'il faut que tu ailles les dents, là. Puis des fois, tu peux perdre beaucoup de temps avec tous ces lobbies-là, puis ces groupes d'intérêts. Puis des fois, ça peut aussi t'amener ailleurs, là, dans la mesure où tu mets beaucoup d'énergie dans... là-dedans, puis t'es pas capable de faire d'autres choses.
1: Bon, ouais. Mais Pascal Bérubé, moi, je le vois comme un excellent parlementaire. Il comprend la game. Il sait comment jouer avec les autres partis. Il est très efficace. Fait que, tu sais, de le mettre en agriculture, ça serait du talent perdu. Mais mon deuxième choix, là, ça serait Simon-Pierre Savard-Tremblay.
2: Ouais, du bloc.
1: Il est à Saint-Hyacinthe, tu sais. Il est à Saint-Hyacinthe. C'est la technopole. Puis, il connaît le domaine pas mal. Tu sais, moi, je pense que ce serait probablement le choix logique pour Saint-Pierre Plamondon, là, à mon avis. Là. C'est vraiment un gars qui connaît le terrain. Il y a Joël Arsenault des Îles-de-la-Madeleine. Lui, il était représentant pour les pêcheries quand il était avant les élections. Lui, il connaît aussi les pêcheries. Il vient des Îles-de-la-Madeleine. Ça serait peut-être un autre choix important. Je ne sais pas s'il est parenté avec un ancien ministre de l'Agriculture, Arsenault, ça c'est, je pense, il y a 20 ans ou 25 ans au Québec, je me souviens de son premier nom, mais il venait des îles de la Madeleine, j'imagine ses parents.
0: En fait, les Arsenault doivent se connaître pas mal aux îles. D'après moi, il y a une filière.
2: Mais tu sais, c'est ça, t'as quand même beaucoup de postes à remplir au gouvernement, puis des gens, tu sais, mettons, en tout ce qui est finance, là. T'sais, donc à l'économie, aux finances, conseil du trésor, développement économique, tout ça. Nicolas Marceau, il n'aura pas 4 ministères. Là. Il va être probablement ministre des Finances.
0: Puis Stéphane Paquette aussi, qui arrive de l'affaire de Montréal.
2: Peut-être
0: là.
2: À l'intérim.
1: Stéphane Paquette, je le connais. Je ne savais même pas qu'il se présentait aux élections. Je l'ai vu retonter lundi soir à télévision. Hey, je le connais, ce gars-là.
0: Ben moi, Stéphane, j'ai travaillé au Soleil avec. Et quand je suis rentré au Soleil, il était journaliste au Soleil. Puis après ça, il est parti à la presse. Puis après ça, il a tombé dans la politique. Puis il a été notamment à Montréal International.
1: Il a rencontré à la presse.
0: Oui, c'est ça.
1: Il a rencontré à la presse.
0: Exact. Puis après ça, il est allé à Montréal International. Et là, il s'est fait.
1: C'était vraiment. Moi, j'étais content pour lui.
0: Stéphane, il est solide. Puis lui, il a des contacts à l'international. Lui, tout est à Londres, Tokyo, n'importe où. Là. Il y a du monde qui connaît partout. Fait que ça pourrait être un ministre peut-être international. Là.
1: Ça, c'est possible.
0: Les relations internationales.
1: Avec les autres provinces, peut-être, tout ça en même temps. Parce qu'il avait voyagé, je l'avais même rencontré en Saskatchewan pour un café vraiment gentil. Fait que j'étais pas mal content pour lui. L'autre personne que je vois peut-être comme ministre de l'Agriculture, c'est Megan Perry Mélenchon à Gaspé. Ça, où lui, elle connaît beaucoup les PME. Tu sais, puis les PME dans le domaine agroalimentaire, puis elle a un penchant pour l'agro, là. Je pense qu'elle a été. Elle vient d'une ferme, mais je suis pas sûr. Okay. Ça va être une autre aussi qui serait sur.
0: Fait que c'est des
1: potentiels. Liste,
0: des potentiels. Ouais. On va suivre ça, Sylvain. Puis là, ton podcast aussi, le Food Professor.
1: Oui, effectivement. Cette semaine, notre invité, là, c'est la distillerie WTE de Chambly. Parce qu'on veut parler de barrières interprovinciales. Alors, nouvelle émission demain matin.
0: Des barrières, eux autres, ils en ont, hein, les distilleries.
1: Ah ouais. Ah, c'est pris. C'est incroyable.
0: Puis là, avec Trump, ils peuvent plus vendre aux États-Unis, là.
1: Puis il nous parle aussi comment faire affaire avec la SAC, la SAQ.
0: Ben oui,
1: c'est
0: ben oui,
1: super le fun.
0: Pain. Sylvain, tu es salué, merci beaucoup.
2: Merci Sylvain.
1: Salut.
0: Voilà.
1: Bye.
0: Sylvain Charlebois, le food professor.
2: C'est intéressant.
0: Oui.
2: Parce que là, on fait le tour des candidats. Puis, tu sais, c'est pas. Hey, former un nouveau conseil des ministres, là, c'est.
0: T'as les CV, puis là, tu
2: sais. Parce qu'après, c'est des remaniements.
0: Ouais.
2: Ah, ben là, lui, il est en santé, mais je le verrai au conseil du Trésor, puis lui, il va aller là. Mais, tu sais, ils ont toute une expérience que tu peux transférer de ministère en ministère, parce que là, tu t'as compris la game, là, que le sous-ministre fait ça, lui fait ça. Mais quand t'es quelqu'un qui a jamais fait ça, aussi bon soit ton CV, c'est une autre game. Là.
0: Et il faut que tu sois capable de prendre la chaleur. Là. Souviens-toi, la CAQ, au début, là, il n'avait nommé des ministres. Là. Il y en avait une, entre autres, elle était mauvaise. À toutes les fois qu'elle sortait publiquement, elle faisait une gaffe. Ils l'ont tassée.
2: Ouais, ouais, ouais.
0: Ça n'a pas pris de temps. Là. Il l'a tassée carrément, puis il a dit non, t'es pas capable de faire la job. Elle, c'était gaffe après gaffe après gaffe.
2: Ah oui.
0: Là, lui, il n'aura pas de temps non plus à perdre. Là. Lui, il a 10, 12 mois pour dire au monde, ça se peut qu'on retourne en élection ou... On va toffer un gouvernement minoritaire jusqu'au peut-être au référendum.
2: Oui.
0: Hey, la tâche sera pas facile. Là. Alors voilà, ça va être ça pas mal. Bon, après la pause, tu jases de pas mal d'affaires, hein, Frank?
2: Oui, la boîte est pleine, on va piger là-dedans.
0: On revient après la pause.
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15: Frank, tu veux jaser des, notamment les attaques du Hamas contre Israël, là, ça fait 3 ans aujourd'hui.
16: Oui, c'est l'anniversaire aujourd'hui. Tu vois, dans le Globe and Mail, on dit que les Canadiens d'origine israélienne, mais les Israéliens en général, j'arrive, depuis tantôt, je pars pour dire célébrer, mais c'est pas le bon mot. Là, c'est, mais on souligne l'anniversaire, c'est plutôt ça.
15: Commémore.
16: Donc, il commémore, exact. Ouais. C'est commémorer le bon mot que je cherchais. Donc, on commémore. Célébrer, ça, c'est pour les l'autre bord, je te dirais. Donc, on commémore l'attaque dévastatrice du 7 octobre 2023 qui a tué 1200 personnes. Il y a eu 251 otages qui ont été amenés dans les fameux tunnels à Gaza, dans la bande de Gaza. On ne sait pas exactement tout le temps où. Et donc, et c'est ce qui a amené après...
15: La réplique, la fameuse réplique.
16: La fameuse réplique du gouvernement israélien. Puis bon, c'est un sujet compliqué, extrêmement épineux. À chaque fois qu'on parle de ça, t'as toujours la moitié du monde qui sont fâchés, l'autre moitié aussi qui est fâchée. En fait, c'est très difficile de traiter de ce sujet-là sereinement, je te dirais. Là, parce que c'est pas parce que... Comment je te dirais ça? C'est pas parce qu'on trouve que la réplique est disproportionnée que ça justifie ce qui était fait avant et vice-versa.
15: Il y a 1200 personnes qui sont mortes pareil, là.
16: Non, c'est ça. C'est,
15: puis ce monde-là, ils fêtaient, là, puis ils ont égorgé, ils ont vidé de leur sang, ils ont traîné dans des boîtes de pick-up. Il n'y a rien qu'ils n'ont pas fait, là.
16: Exact. Ben, si on rappelle un peu ce qui s'est passé, là, tôt le matin, lancement de 2500 à 5000 roquettes sur le territoire israélien. Des miliciens du Hamas et d'autres Palestiniens franchissent la barrière entre la bande de Gaza et Israël pour attaquer des bases militaires, le festival de musique Nova, près de Reim, où des communautés israéliennes sont là. Comme je l'ai dit, les morts, évidemment, l'enlèvement de 251, c'est des civils hein, aussi, c'est ça, il faut dire, là, c'est pas des militaires. Selon un rapport de Human Rights Watch, des centaines de crimes de guerre ont été commis ce jour-là, dont des crimes sexuels. Amnesty International accuse le Hamas et d'autres groupes armés palestiniens d'avoir commis des crimes de guerre, des crimes contre l'humanité, d'extermination, la torture, le viol, l'enlèvement et la disparition forcée. Donc,
15: ça a existé, là. C'est ça qu'on veut vous dire.
16: Les images, on les a vues. Si vous ne les avez pas vues, c'est pas une mauvaise chose de ne pas les voir. C'est difficile d'oublier après. Là. Mm. Donc, c'est ça. C'est le triste événement aujourd'hui qu'on commémore. On espère, en tout cas, moi, c'est mon souhait personnellement, que on finisse par avoir au moins une... Ben, il y a eu une genre d'accalmie là, dans les derniers mois. Là,
15: ben, il y a comme une paix. Là. Il y a comme une espèce de trêve. Là.
16: Il y a une trêve, oui. Paix, comme on dit, c'est quasi impossible là, dans cette région-là du monde. Mais si au moins il peut y avoir une genre de trêve durable et que de part et d'autre... Parce que il y a toutes sortes d'enjeux là-dedans. Là. Il y a eu, je sais pas si tu as suivi ce dossier-là, mais le premier ministre israélien, Benjamin Netanyahou, là, lui est un peu dans la marde, là, parce que lui, il a fait à croire aux Américains que l'opération en Iran allait prendre 3 jours. Là.
15: C'est pas le cas, là.
16: Ils se sont enlisés totalement. Donc, les frictions entre les Israéliens et les Américains sont à un niveau historique. Là. Et lui, personnellement, il fait face à des procès. Là.
15: Oui. Donc, partout dans le monde, là. Hein?
16: Mais même des procès internes pour corruption, détournement de fonds, tout ce que tu veux. Et lui, la mécanique est souvent faite comme ça, c'est que tant que tu es en poste, et tant qu'il y a une situation d'urgence, on peut retarder les procès. Donc lui, là, t'sais, il n'y a pas intérêt non plus à ce que ça s'arrête. T'sais, il y a beaucoup d'intérêts là-dedans qui sont très complexes, très entremêlés.
15: Il y avait peut-être intérêt à amener les Américains dans Swamp avec lui. Là. Ben, c'est parce qu'il commence à avoir des théories là-dessus. Là.
16: Ben, moi,
15: Trump n'a peut-être pas eu toutes les infos. Hein?
16: Ben, c'est ce que beaucoup de gens disent. Rappelez-vous, il y aurait eu un appel entre J.D. Vance et l'administration Netanyahou, où en gros, il les a rincé les oreilles. Là. Il a dit, là, vous faites n'importe quoi. Là. Vous êtes en train de nous amener dans un bourbier.
15: Exact.
16: Puis ça, là, donc, moi, je pense que ça va être un des sujets, parce que c'est pas juste commémorer un événement tragique puis dégueulasse, mais c'est aussi qu'est-ce que ça a amené pour l'avenir. Et moi, je pense malheureusement, pour les Israéliens, ça l'a amené à une dégradation des relations avec les Américains. T'sais, c'était des alliés historiques quasiment indéfaisables. Et là, ben, ça risque d'être plus difficile pour les prochaines années. On verra qui prendra le pouvoir.
15: Il y a un gros lobby israélien aux États-Unis. Hein? Charlie Kirk, là, après, ça dépend peut-être aussi. Là, il y a une sorte d'affaire. Là, les Israéliens emmènent large au Congrès américain. Il y a des financiers. Il y a du cash important.
16: Ben, ça divise. Tout ce qu'on peut dire, en tout cas, avec certitude, c'est que ça divise le mouvement conservateur américain.
15: Exact.
16: Tu vois, des gars comme Tucker Carlson ont complètement quitté le bateau.
15: Oui.
16: Là, ses opposants, ils disent qu'il est quasiment un agent de l'Iran.
15: Un Mossad,
16: c'est ça. Fait que là, t'as beaucoup de délire entourant ça, mais ça brasse beaucoup, puis ça divise. Ce sujet-là, de la guerre Israël-Palestine ou Israël-Hamas, c'est pas fini, c'est loin de l'être, puis ça divise la politique américaine. Autre sujet quand même, je vais rapidement, là, mais ça aussi, ça divise, et ça divise dans la population, c'est qu'on dit que le gouvernement Carney va préciser bientôt ses plans sur l'élargissement de l'aide médicale à mourir. Donc ça, c'est un...
15: Eux veulent foncer là-dedans, là, hein, c'est ça?
16: Ben là, eux, ils ont eu un rapport qui leur recommande de... Là, vous allez mettre ça sur pause, là, parce que le projet d'élargir ça, parce que là, il n'y a pas de consensus, puis il n'y a pas de... On ne sait pas où qu'on s'en va avec ça, parce que dans les plans, il y avait la possibilité d'élargir l'aide médicale à mourir aux personnes atteintes de troubles mentaux. Donc là, tu sais, le Canada qui se vante d'être comme un genre de chantre du progressisme, on est rendu à euthanasier des gens avec des problèmes mentaux. Là. Vous avez bien beau appeler ça aide médicale, donner des noms cute. La réalité, c'est qu'on euthanasie des gens. Là. OK? On va juste se dire la réalité. Puis il y avait moi, j'ai suivi le dossier. Il y a des psychiatres qui sont allés à la Chambre des communes, puis au Sénat, puis sont venus dire écoutez, nous, là, la psychiatrie, c'est pas comme tous les autres domaines en médecine. Ça, en médecine, tu peux, général, tu peux dire, écoute, la personne a un cancer généralisé, elle va mourir dans d'atroces souffrances, on peut abréger ses souffrances en lui donnant l'aide médicale à mourir.
15: Et parce la personne a toute conscience de la cause.
16: Oui, puis elle est condamnée.
15: Oui.
16: Mais quand tu as un trouble, mettons, de bipolarité, ben il y a un psychiatre qui va dire, ben ça se contrôle, il y en a un autre qui va dire, peut-être pas. Tu sais, puis tu pourrais éventuellement avoir... C'est pas une maladie qui te condamne à mourir. Là. Donc, c'est un problème, c'est une condition qui
15: nécessite... À moins que tu ne prennes pas tes pilules, là ça peut s'enliser. Là.
16: Ben ça peut s'enliser, mais tu sais, en gros, eux autres, ce qu'ils disent, c'est, attends un peu, là, les troubles mentaux, c'est pas une fatalité. Là. Ça se soigne avec le bon traitement, avec les bons services, avec les bons intervenants. Ça se soigne. Au lieu de soigner nos gens qui ont des problèmes de santé mentale, si on commence à lui, pas suggérer, là, mais quasiment l'euthanasie, là, on s'en va où avec ça? Là? Donc, il y a eu un rapport, on a dit qu'il fallait mettre ça
15: de côté.
16: Ou en tout cas pour l'instant. Puis là, on dit le ministre de la Justice, Sean Fraser, a annoncé que lui-même et la ministre de la Santé, Marjorie Mitchell, présenteraient les grandes lignes de la voie à suivre avant que la Chambre des communes ne se prononce mercredi sur un projet de loi visant à empêcher l'extension de l'aide médicale à mourir aux personnes souffrant de troubles mentaux. Mais ça, on l'avait-tu dit, Pierre, au départ? Au départ, là, ils nous ont dit, non, ça va être pour les gens qui sont dans, t'sais, sur leur lit de mort, au lieu d'étirer ça 3-4 jours, on leur permet de mourir dans la dignité. Puis il y avait des gens, moi je me rappelle très bien, il y avait un professeur à moi dans le temps, à l'Université Laval, qui a paru sur un des comités dans le temps qu'on parlait de ça au Québec. Puis il avait dit, vous allez commencer par ça, puis on sait pas où ça va s'arrêter. À la fin,
15: hein? Ouais, c'est ça, ouais.
16: À la fin, ça va être élargi à tout puis n'importe quoi. Puis là, tu vois, on est rendu dans les troubles mentaux. Là.
15: Mais c'est-tu une histoire de cash aussi? Parce que tu sais, la maladie mentale coûte cher, hein, à l'État.
16: Ouais, mais là...
15: Non, mais tu sais, là, les autres, quand tu permets quelqu'un de partir avant le temps... Tu permets au système peut-être aussi des économies. Là. Je veux pas inventer rien, là, mais il y a ça aussi. Là. Il y a une histoire de cash en arrière de ça.
16: Oui, je comprends, mais Christy, est-ce qu'on paye tous tes impôts-là pour au fin du compte? C'est encore une arnaque, cette affaire-là. Là. C'est qu'en gros, tu payes pour avoir des soins, tu n'auras pas de soins, puis même en santé mentale, t'en auras, ça coûte trop cher. Ça se peut qu'on te suggère d'en finir. Moi, je refuse qu'on soit dans ce monde-là.
15: Mais si quelqu'un n'est pas capable de prendre la décision, c'est quoi? C'est les gens qui... Parce que souvent, il y a des gens sous tutelle, là. C'est-tu les gens sous tutelle qui peuvent prendre la décision pour lui?
16: Ouais, quand t'es sous curatelle ou je sais pas trop, là.
15: Pas ça, là. C'est la personne par elle-même qui doit décider.
16: Puis là, t'as un autre bon point là-dessus, c'est que plusieurs médecins qui sont venus s'opposer à cet élargissement-là, eux, c'est ce qu'ils disent. Ils disent, je vais conclure là-dessus, ils disent, l'exigence depuis le début, c'est que la personne puisse, en tout état d'esprit clair,
15: prendre la décision
16: ouais. Éclairée de faire ça. Est-ce que tu penses que quelqu'un qui souffre de problèmes mentaux graves, mettons comme la schizophrénie ou peu importe, puis qui est maltraité, peut prendre la décision de dire, ben moi, je veux que ça s'arrête? Est-ce qu'il est en toutes ces
15: pleinement,
16: états?
15: Pleinement conscient.
16: Ben, je pense que non, c'est ça qui est au centre de l'histoire. Puis ça, là, je vous relate les propos que j'ai entendus dans les commissions parlementaires, ça, mais c'est un vrai débat de société au Canada, puis on n'a pas fini avec ça.
15: Non,
16: parce
15: mais
16: que là, si tu élargis ça aux troubles mentaux, après, ça va être quoi?
15: Oui. Non, ben là, ils ont une plante. Non, je vous dis que la question monétaire peut faire partie de l'équation. Ce système-là coûte une fortune aussi. Moi, c'est pas moi.
16: Toi, tu dis, est-ce que... Dans le système, il y en a qui se disent on va faire du délestage.
15: Ben, je sais pas. C'est pas arrivé, ça, là.
16: Ben, c'est possible que depuis que l'instauration de l'aide médicale à mourir soit arrivée, que ce soit, il y ait moins de besoin de ressources, là, des soins palliatifs et tout ça. Là.
15: Peut-être, je sais pas. On pose des questions.
16: Ben, on n'a pas toutes les réponses. On cherche c'est quoi le motif. Qu'est-ce qui presse
15: ben, c'est
16: d'élargir ça?
15: Il y a quelque chose. Hein? On est là-dedans. Bon, hey, c'est, c'est bon.
16: Voilà.
15: Après la pause, on jase d'immobilier, on vient.
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15: Ouais, 11h23 à Radio X. Oui, le temps file, on le voit, mais l'homme ne se défile jamais. Simon Laberge, comment ça va?
31: Hey, bon matin, boy, ça va?
15: Ça va, yes. Ça va. Hey, yes. J'ai eu les chiffres de septembre pour la région métropolitaine de Québec dans l'immobilier. Tu vois, les ventes ont baissé de 5 %. C'est pas des gros mouvements, mais l'inventaire augmente de 30 %. Ça, c'est une bonne nouvelle, de 35 % par rapport à l'an passé. 2530 maisons, produits, condos, X, n'importe quoi, là.
31: Sur le marché.
15: Sur le marché. Hey, ça fait longtemps qu'on n'a pas vu ça, là.
31: Ouais, ça. Ben, au fait, c'est que c'est ce qu'on dit souvent, là. On est dans un marché de vendeurs encore, là. Tu sais, ceux qui pensent que le marché n'est pas en train de chuter, là. C'est juste que, tranquillement, pas vite, on va stabiliser un peu le marché.
15: On vient-tu à l'équilibre encore vendeur?
31: Ouais, c'est encore vendeur, mais je pense que si ça continuait comme ça, oui. Si la tendance se maintient, on a entendu ça cette semaine,
15: hein? Ouais.
31: Si la tendance se maintient, on devrait s'en aller vers un marché plus équilibré. Par contre, là, oublie pas qu'on on est à l'automne, on va arriver au marché du printemps, là, on vient de changer de gouvernement, tout peut se passer. On est à quelques points dans un taux d'intérêt, soit que ça monte ou ça baisse, puis tout peut chambouler d'un bord ou l'autre, là.
15: Donc, si vous avez des questions pour Simon, envoyez-les sur la messagerie 418-670-9098. Frank va prendre ça. Les partis politiques se sont engagés. Là, c'est le Parti québécois qui est minoritaire, mais lui, il a quand même des bonnes choses. En tout cas, regarde, lui, il offrirait une aide financière de 10 000 $ pour la transformation d'une propriété en maison intergénérationnelle. Quand même bon, ça?
31: Oui, ça, c'est bien. Écoute, ça peut... Tu sais, si on regarde ça, ça paraît toujours intéressant, sauf que d'un autre côté, là... Exemple, on fait ce programme-là demain matin, tout ce qui va être propriété intergénérationnelle, ben ils vont monter en prix parce que l'inventaire ne change pas. Puis on se trouve à avoir, autrement dit, là, une subvention qui est là que les vendeurs, tranquillement, pas vite, vont prendre dans leur poche, comme quand ils donnent une subvention pour la construction, etc. Tu sais, moi, je dirais, s'ils veulent peut-être aider, moi, je suis toujours dans, tu sais, mettre moins de contraintes, mettre moins d'impôts.
15: Moi, je te mets ministre de l'Habitation au Québec. Qu'est-ce que tu fais?
31: Ben, tu sais, je te dirais que je pense que c'est un bien essentiel. Fait que j'enlèverais tout ce qui est en lien avec ça. TPS, TVQ, mettons. Tu sais, supposons. Là, c'est sûr qu'on parle juste du TVQ, là, de la... on est au Québec et provincial. Mais t'enlèves les taxes sur la vente. Autant au niveau des matériaux, tout ce qui est en lien avec une propriété, les commissions de courtier immobilier, de maison neuve, tout ça, t'enlèves ça.
0: Oui. T'enlèves. Sur un rapport d'inspection, sur plein d'affaires.
31: C'est ça. Tout ce qui est en lien avec ça, t'enlèves, tu sais, les taxes.
15: Donc, tu aiderais beaucoup les ménages. Là,
31: c'est sûr que là, tu vas arriver et tu vas dire, bon, ben OK, hey, regarde, on check pour se faire construire une maison neuve. Une maison neuve, là, c'est pas 3, 4, 500 000. Tu sais, en bas de 800 puis 1 million, tu n'as rien là, dans une maison régulière, là, je veux dire, un plein pied tout seul. Là. Oui, tu as des jumelés, tu vas t'en sortir pour 4, 500 000. Mais si tu t'en vas dans le neuf, ça fait la galette en crime. Pense à ça, 1 million, c'est 150 000.
15: Ah, il y a dit ça, souvent, t'as pas le terrain, t'as pas le terrassement, t'as pas le cabanon, t'as rien. Là.
31: Exact. Fait que juste arriver, puis tout ce qui est en lien avec l'habitation, bon, ben on va arriver, puis on enlève les taxes de vente, ça donnerait de méchantes chances.
15: Tu vois, là, lui, dans sa proposition aussi, il est élu, là, remboursement de la TVQ aux premiers acheteurs de maisons neuves allant jusqu'à 45 000 $.
31: OK? Ouais, ben ça peut être intéressant, mais encore une fois, ça risque que ça va cibler un certain marché. Tu sais, là, t'arrives le premier, puis là...
0: C'est qui achète sa première maison, c'est une maison neuve? Il y en a-tu? Il y en a, là, mais on s'entend que c'est vraiment pas tout le monde.
15: Ben ça, ouais, c'est ça, pour stimuler, quoi.
31: C'est que là, quand t'arrives sur une première maison, tu te retrouves encore que...
15: C'est rare, là, tu vas dans le neuf, là.
31: Ben
15: là.
31: Pourquoi? Ben là, regarde, prends les jumelés d'ex-famille, là, sont rendus le même prix que les maisons seules. Parce que tous les terrains de jumelés, ils ont été inflationnés par rapport à ce programme-là. Fait que si tu cibles juste une partie, tu te trouves à causer un problème. C'est comme si je disais... On va mettre ça de... Tu sais, toutes, mettons, les Hyundai, exemple, eux autres qui ont une subvention, bien là, ils vont être bien plus chers que toutes les autres. Tu n'auras pas besoin de mettre de comptant. Ton taux d'intérêt est à zéro. Ils vont devenir plus chers que les Hyundai, les Toyota ou les Chevrolet parce qu'on subventionne juste ceux-là. On se comprend un peu comme la voiture électrique qu'on a vue récemment. Qu'est-ce qui s'est passé? Tout le monde s'est garoché. Hey, yes, parfait, char électrique, 10 000 de rabais, plan vert, patente, ci, ça. Là, tu te rends
15: subvention,
31: compte
15: ouais.
31: Quand tu arrives 4-5 ans après pour vendre le char, il n'y a personne qui en veut, puis ça te coûte 20 000 changer. Ta subvention, finalement, tu la payes deux fois parce que le marché il a été inflationné là-dedans. Fait que ce qu'il faut, c'est que s'ils veulent faire quelque chose pour aider l'économie immobilière, c'est un, déréglementer pour la construction. OK? Je dis pas de construire des affaires qui vont faire que tu vas polluer des cours d'eau ou des trucs comme ça, mais tu sais, déréglementer, autrement dit, les zonages, rendre ça plus facile. Faire ça moins long. Tu sais, les gens sont occupés. Là. Commencer à faire 6 mois pour avoir un permis, c'est très, très long. Là. À la Ville de Québec, c'est pas rare qu'on voit des délais qui sont super longs pour les promoteurs. Tandis que si on s'en va, on déréglemente à 6 mois.
15: Ça, c'est municipalité.
31: Exactement.
15: Municipalité puis le gouvernement se parle pas tout le temps. Là.
31: Mais il y a une affaire, par exemple. Si tu t'en vas au municipal, la Ville de Québec, c'est une des pires. Tu t'en vas à Beauce, ça, ça prend une couple de semaines, tu as ton permis, tu peux construire. C'est facile d'avoir une réponse rapidement. Puis ici, ben c'est pas juste de cibler un produit, les premiers acheteurs, puis mais pas ceux-là, celui-là, oui. Mm. T'enlèves tout ce qui est les taxes, comme on disait tantôt avec Frank, que ce soit un arpenteur, un inspecteur, un courtier immobilier. T'sais, moi, j'arrive, charge 10 000 à un client, ça coûte 11 500. Le 11 500, là, ni le vendeur, ni
15: l'acheteur. Il y a des taxes, c'est ça, il y a des taxes.
31: Ni moi, puis l'autre courtier, on bénéficie de ça. Là,
15: garde, tu vois, le PQ aussi, pour réduire les coûts de construction, le PQ harmoniserait à l'échelle du Québec le code du bâtiment et réévaluerait le nombre d'étapes pour la concrétisation de projets. Donc, autrement dit, moins de règlements, moins de paperasse. Ils vont-ils être capables d'aller là? Je sais pas.
31: Ben, puis pas rien que ça, tu sais, c'est un beau plan, là, mais ça serait le fun que... Tu sais, des fois, je vais donner un personnage comme ça. Tout le monde dit « Ah, Vladimir Poutine, telle affaire, puis la Chine, telle affaire. » C'est eux autres, c'est pas long. Ils arrivent, ils décident, puis le lendemain, c'est ça. Mais ici, c'est pas comme ça que ça marche. Puis tu sais, je vois...
15: Il y a du règlement, de la procédurite, puis là, il faut que tu ailles un projet de loi. Il est posé des projets de loi, il est minoritaire.
31: C'est ça, on s'entend que là, il est minoritaire. Moi, personnellement, je trouve ça drôle parce que je m'étais dit, tu sais, on savait que ça était le PQ, faut pas qu'il y ait plus que 59. Puis, d'après moi, le conservateur, il disait une quinzaine. On va arriver pas tout à fait avant, peut-être 19. Puis, c'est arrivé pas mal à ça, tu sais. Fait que ça va être intéressant. Ça dépend toujours avec qui s'associe pour faire les décisions. Puis, c'est un gouvernement qui va probablement être éphémère, qui va durer deux ans, mettons, plus ou moins. Mais juste pour revenir là-dessus, je vois quelqu'un qui dit « Ah, on peut pas couper les entrées d'argent. On est trop dans la merde financièrement comme société. Ben, on est constamment en déficit. » Ça change rien. Parce que quand on dépense, là, mettons, on va dire que toi, tu t'en vas, puis tu vas te faire couper les cheveux, paye pour faire ton gazon, puis tu payes la personne en argent. Cet argent-là, là, il la garde 30 pieds, 30 secondes dans sa poche.
15: Il va claquer ailleurs.
31: Il va dépenser ailleurs au coin de la rue. Fait que, tu sais, ça change rien, ça. Cet argent-là, là, le TPS, TVQ, ils le prennent direct, puis tout a payé l'entrepreneur, puis lui, après ça, il s'en va griller son jeune pour le hockey, là, parce que sa saison a commencé. Ça coûte 3000 pièces.
15: L'argent va se promener d'une autre façon.
31: C'est ça. Ça change rien. C'est juste que ça donne une chance au ménage.
0: On a plusieurs questions, peut-être, puis on n'a pas énormément de temps. Il y a quelqu'un qui dit, qui demande en fait des conseils pour, si on cherche des maisons qui ont quand même plusieurs chambres, tu sais, au-dessus de 4-5 chambres, parce qu'il dit, c'est pas facile quand t'as une famille reconstituée.
31: Mmh. Ben oui, mais c'est ça. Puis là, t'arrives justement à ce genre de maison-là. T'entends pas parler d'aide à l'achat, de subvention ou quoi que ce soit. Fait que c'est là qu'est le problème. Puis, tu sais, on a quand même eu beaucoup d'immigration dernièrement. Si on veut que ce monde-là reste, ben, faut accommoder parce que souvent, ils ont 4, 5, puis des fois 10 enfants. Là. Fait que, tu sais, faut qu'on accommode aussi les gens qu'on fait venir ici pour qu'il y ait une vie normale avec, tu sais, peut-être pas chacun une chambre, mais tu sais, au moins qu'ils soient pas dans un 4,5, 8 personnes. Là.
0: Pendant la pandémie, notamment, on entendait beaucoup parler que les gens s'arrachaient les chalets puis les maisons de campagne puis tout ça. Est-ce que la demande est encore aussi forte de ce côté-là?
31: Oui, bien, c'est sûr qu'il y a toujours... je te dirais que c'est moins fort un peu la demande parce que ça a été exceptionnel, mais il y a toujours une bonne demande là-dedans. Puis, il y a aussi beaucoup de gens qui vont faire du location court terme avec leur propre chalet. T'sais, exemple, Pierre, il y a un chalet, puis lui, il dirait, ben moi, tu sais, quand j'y vais pas... Exemple, l'automne, moi, ça m'intéresse pas. C'est plus l'été puis l'hiver. Ouais. Fait que tu le loues, exemple, à l'automne.
15: Ben, moi, c'est... Non. Non, je veux pas le louer.
31: Ben, je comprends.
15: Je veux pas de monde dans mon chalet.
31: Ouais, tu veux pas de monde dans ton chalet.
15: Non, ben, je sais, il y a des chalets qui se prêtent à ça, mais moi, tu sais, chez nous, tu sais, t'arrives chez vous, puis là, il y a du monde qui était chez vous la semaine passée, tu sais pas c'est qui.
0: Ils ont mis ton linge, puis tout.
15: Ah, ils ont tout salopé, puis
31: ils ont
15: non.
31: mis ton linge.
15: Le linge de chalet.
31: OK, quand même pas.
15: Ben, tu vois, il y a quelqu'un qui dit qu'il va voter pour toi si t'es ministre de l'Habitation, Simon.
31: Ah, ben, crème, c'est bon. Toutes les fois que je pense qu'on va quasiment que je parle à la radio, toutes les fois que ça parle d'élection, tout le monde me parle de ça. Il y a même quelqu'un qui a dit « Hey, j'ai été voté, puis j'ai pas vu ton nom sur la liste, c'est pas dans mon comté. »
15: Non, c'est ça. Simon Laberge, si on veut te rejoindre, les plateformes?
31: Yes. Bon, on a le téléphone encore sur une vieille plateforme. Mais
15: ça marche, le téléphone?
31: Oui, 418-624-4444. Puis sinon, ben, simonlaberge.com.
15: Merci, Simon. Après la pause, l'économie, la bourse, aujourd'hui, ça plantait. Je vais vous expliquer pourquoi. On revient.
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38: Hey, c'est Jordan. Dans la Ligue nationale, le Canadien a raté son arrivée à Montréal pour le match d'ouverture. Défaite de 6-4 face aux champions de la Coupe Stanley, mais également le club qui les a battus facilement en finale de l'Est, les Hurricanes. La Sainte-Flanelle fut encore une fois largement dominée par l'échec avant soutenu des Canes. Les batailles à un contre un, bref, les mêmes lacunes. Fiche de 1-1-1 et prochain rendez-vous demain contre les Prédateurs de Nashville qui font un rendement identique. Au baseball majeur hier soir, le lanceur des Dodgers, Yoshinobu Yamamoto, a une fois de plus démontré sa domination sur la butte. 10 retraits au bâton en 7 manches. LA a battu les Braves 3-1, prenant les devants 2-1 dans la série. Et aujourd'hui, 4 matchs sont au programme. Cleveland-Chicago à 16h, 2-0 White Sox. Dodgers-Braves à 18h. Rays-Yankees à 20h, 2-0 Tampa. Et Milwaukee-San Diego à 22h, les Brewers qui mènent la série 2-1. Et c'était hier le dernier match dans la sélection argentine pour le légendaire Lionel Messi. Et bien sûr, il a marqué dans une victoire de 3-0 contre le Bénin. Il met terme à une carrière internationale qui aura duré 21 ans. Good job!
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0: Oh!
1: Ouais, c'est rouge. Je n'allais pas voir vos relevés de placement. Mais hier, on a eu des records. S&P 500 puis le Nasdaq. Fait que, à un moment donné, c'est le payback time. Mais ce qu'on voit, c'est le marché obligataire, vraiment, les obligations. Aujourd'hui, là, les Américains émettent pour 39 milliards de dettes 10 ans, court terme. Donc, évidemment, les prêteurs, ils ont l'embarras du choix. Fait que tu veux qu'on te passe l'argent, ben donne-nous en plus. Fait que tu vois, le 10 ans monte encore aujourd'hui là, de 0.3%, 5.3, très élevé. Le 30 ans est à 5.7 autour d'eux. Donc, ça fait en sorte qu'il y a un déversoir directement. Là. Les marchés corrigent de façon importante. Ben, c'est pas une correction, en fait, c'est une baisse importante, mais ça a monté beaucoup. Là, tu vois, Toronto, c'est quasiment 600 points de baisse. Le Dow Jones, c'est 550 points. À Toronto, ouais, je l'ai dit, la S&P 500 baisse. Le pétrole monte aussi, pas beaucoup. Là, les outils au Yémen, là, tout est propre. Tu sais, ça peut, on se tape sa gueule. L'Ukraine aussi, avec la Russie. L'Ukraine attaque avec les drones en Russie, des raffineries. Il y a un jeu là-dedans aussi. Fait que c'est ce qui fait que les marchés boursiers, le Bitcoin drop pas à peu près, l'Ethereum, Gold, tout le monde est pas mal dans le rouge aujourd'hui. Le monte aussi, pas beaucoup. Là, les outils au Yémen, là, tout est propre. Tu sais, ça peut, on se tape ça à la gueule. L'Ukraine aussi, avec la Russie. L'Ukraine attaque avec les drones en Russie, des raffineries. Il y a un jeu là-dedans aussi. Fait que c'est ce qui fait que les marchés boursiers, le Bitcoin drop pas à peu près, l'Ethereum, Gold, tout le monde est pas mal dans le rouge aujourd'hui. Est-ce que

0: quelqu'un qui s'occupe des ressources humaines. Et elle me disait que c'est la grosse problématique actuellement des entreprises. Les gens ont vraiment, vraiment la chienne de se faire remplacer par l'IA. De plus en plus de Québécois craignent qu'à un moment donné, l'IA vienne leur shipper. On dit qu'on est rendu quasiment à 40 % des gens, 4 sur 10 des travailleurs qui craignent que l'IA, un jour, vienne remplacer ou qui vienne influencer le type de poste. Au gouvernement, on en parle beaucoup. Même les partis politiques l'ont dit, là, on va regarder beaucoup l'intelligence artificielle. Selon moi, si vous travaillez au gouvernement, l'IA ne volera pas votre job. Je ne suis pas inquiet de ça.
1: Eux autres, même, ils vont augmenter la taille encore de la fonction publique.
0: Alors, c'est ça qui va arriver, selon moi. Là. Mais ce qu'on voit, c'est que l'IA peut amener de la... Comment on va ajuster les tâches? On va prendre quelqu'un qui, mettons, qui répond au téléphone puis qui fait tout le clérical. Ben elle, on va la libérer, on va mettre ça à l'IA puis cette personne-là va ajouter de la valeur ajoutée à ses tâches. Ça, je vois ça beaucoup.
1: Ben, ce que tu veux, c'est que l'humain soit utilisé là où il est bon. La créativité...
0: Parce que si tu fais toujours des routiniers, là... Tu sais, c'est un modèle, c'est aliénant, tout ça.
1: Oui, puis tu sais, tout ce qui a rapport avec le contact humain, là, les ceux qui donnent des soins, les psychologues, les travailleurs sociaux, les enseignants, tout ça, ça, tu vas toujours en avoir de besoin. Pourquoi? Parce qu'il y a un lien humain entre deux personnes que tu peux pas combler par une machine. Fait que tu sais, moi, je vois d'un œil positif le fait que tu remplaces des tâches mécaniques, plates. Tu sais, si l'enseignant, mettons, tu peux y permettre que ses formulaires qu'elle remplit ou sa paperasse,
0: c'est la paperasse. Ouais,
1: que ce soit un IA qui le fasse à sa place, avoir plus de temps à se consacrer aux jeunes.
0: Moi, je pense que c'est ça. C'est que les médecins disaient, Karim Elayoubi nous disait qu'il y avait des nouvelles technologies, la prise de notes pour les médecins, là, c'est quand même crucial. Ben, tout, si tu es capable de tasser ça de la tâche du médecin qui prenait des fois 15-20 % de ses tâches, des fois 25 %, si l'IA est capable de le faire, puis lui, il le révise à la fin pour voir si ça se tient aussi, là.
1: Ben oui.
0: Il est quand même assisté à la rencontre avec le patient. Il est capable de voir si tout. Puis il a quand même pris des notes, j'imagine. Ça fait en sorte qu'on peut alléger des tâches puis vraiment se concentrer sur ce qu'on doit faire là, dans le cas de la médecine. Et tu vois, ce que ça amène aussi, c'est que les gens veulent peut-être pas quitter leur emploi. On dit que, tu sais, il y avait quand même, là, quelques années, vous vous souvenez de ça, là? Pénurie de travailleurs. Tout le monde pouvait changer de job, puis là, hey, tu te faisais courtiser, puis ça allait bien, puis les salaires montaient. Là, on est revenu dans un autre game. Là, c'est plus serré, moins de pénurie de travailleurs. Donc, les gens disent, avec l'intelligence artificielle, ça a comme resserré le rapport de force entre l'employeur et les employés, ce qu'on n'avait pas depuis un certain temps. On avait pénurie de travailleurs. Là, on disait qu'il manquait tant de personnes. Mais là, avec l'IA, ça se resserre beaucoup. Et au Québec, ben, on n'est pas les premiers non plus à utiliser toutes ces affaires-là là, d'intelligence artificielle. Les Américains sont très en avance. Ici, tout ce qui est augmentation de la productivité ou encore de l'utilisation de la robotique ou encore de l'IA, on est en retard, Frank. Fait que on peut dormir sur nos deux oreilles. Liquidation Marie, tu vois, elle est rendue à 15 magasins. Elle va nous ouvrir un 16e bientôt. Dans la région de Québec, il n'y en a pas. Je pense Trois-Rivières ouvert. Éventuellement, elle dit qu'elle veut venir à Québec, mais elle achète du stock de tous les restants de l'eau. Là. Toutes les dates sur le bord de péremption, à faire avec des gros joueurs de l'alimentaire. Et eux autres, écouler le stock. À un moment donné, il faut que ça sorte, là, sinon tu scrapes ça. La date de péremption n'est plus bonne. Donc, elle ramasse ça. Très populaire. Là, elle dit qu'elle veut aller en ligne, mais son logiciel, elle a tellement grossi rapidement que son logiciel ne permet pas de faire l'inventaire en ligne. Elle cherche un nouveau logiciel. C'est des millions d'investissements qu'elle fait là. Elle est passée de 2 boutiques, 3 boutiques. Elle est rendue à 16, ben 15, puis il y a une 16e qui s'en vient. Donc, ça grossit vite. Mais ça nous donne aussi une idée de comment le monde a faim. Comment, au niveau de la bouffe, les gens, le prix de la nourriture a beaucoup monté. Puis là, ces magasins-là, rabais, explosent. On les voit arriver de plus en plus. Et ça fait partie de l'option. Dollarama est très populaire aussi. Dollarama coupe les prix dans la bouffe. Là, tu vas me dire, ouais, il n'y a pas de lait, il n'y a pas de produits frais comme tel, mais quand même, ils ont du pain, ils ont d'autres produits alimentaires qui sont très populaires. Donc, Liquidation Marie, ça roule. As-tu vu l'histoire avec Savoura aussi? Le président Savoura qui s'était tué en accident d'hélicoptère en 2019. Et là, il y avait eu un procès par la suite. La famille avait poursuivi le fabricant de l'hélicoptère en disant que c'était un défaut de fabrication. Mais ce qu'on a su dans le procès, c'est que la compagnie Robertson Helicopter Company avait demandé un rapport d'expertise sur au point de vue de s'il y avait de l'alcool dans son sang, s'il y avait de la

0: drogue, s'il y avait d'autres substances pendant que lui conduisait son hélicoptère. Il y a eu l'accident, il s'est tué avec son fils notamment. Et on a appris qu'il y avait substances, un cocktail de MDMA, donc de l'ecstasy,
1: okay, ouais.
0: Méthamphétamine et
1: du, speed, ouais.
0: du cannabis dans ses urines. Parce qu'on a fait un test. Et là, ben là, ça...
1: tout un cocktail. Là.
0: Et là, on a empêché. La succession empêchait que ça sorte, ça. Parce que ça va nuire à l'image du fondateur de Savoura. Mais la cour a décidé que c'était recevable. Et ben là, je ne sais pas comment ça s'est terminé. Il y a un procès là-dessus. Eux autres, ils poursuivent pour 50 millions de dollars la compagnie propriétaire de l'hélicoptère. J'ai hâte de voir comment tout ça, ça va se terminer. C'est une poursuite de 50 millions en 2025 qui a été déposée. Mais là, ça amène encore... On comprend, là. Quand il y a des avocats, il y a de l'avocasserie. Là, on veut peut-être salir sa réputation. Mais c'est sûr que si sa conduite est altérée, puis il y a une poursuite de 50 millions sur le fait que l'hélicoptère n'était peut-être pas, en tout cas, au niveau peut-être défaillance technique, ça va être à surveiller certainement. Voilà. Ça fait le tour. Après la pause, on jase sur le close.
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0: Ouais, beaucoup de commentaires sur l'intelligence artificielle, Frank. Il y en a une gang qui, en tout cas, ce que je comprends, il y en a pas mal des dernières semaines, derniers mois, qui ont perdu le job à cause de l'IA. Restructuration, tu dis, ouais, peut-être le dos large, mais l'IA, on répartit les tâches, puis on dit aux autres qui restent, prenez l'IA. Je sais pas si on va voir ça au gouvernement un jour.
19: Ben, ça suit le même chemin que le reste, là. Check ce qui se passe dans les médias. T'as travaillé dans des salles de presse, tu sais.
0: Oui, on était 50.
19: Les années 70, 80, 90, il y avait 50, des fois même 100, 150 personnes dans certains médias. Aujourd'hui, t'arrives, sont 4.
0: 4, 5, 10. Puis tout le reste, c'est l'IA qui fait ça.
19: Bon, ben.
0: Merci, Frank.
19: Merci, Pierre.
0: Merci, les auditeurs. Vous êtes en feu. On vous lit. On vous aime. JC, Pat Mac s'en viennent. Demain, on continue. Ciao.
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21: Selon Stéphane Lachance, l'élection de plusieurs députés conservateurs lundi dans la région de Québec est un message clair contre le projet de tramway. Le chef de l'opposition municipale estime aussi que le Parti québécois devra prendre en considération le balayage du PCQ sur la rive sud de Québec pour aller de l'avant avec le troisième lien. Appelé à commenter la situation, le maire Bruno Marchand n'avait pas du tout la même lecture, répétant que l'élection des députés conservateurs n'était ni un vote en faveur ni un vote contre le tramway, mais plutôt basé sur l'ensemble des idées proposées par Éric Duhaime, dont les baisses d'impôts. Comme prévu, Christine Fréchette a annoncé qu'elle quittait la vie politique et remettait sa démission comme chef de la coalition Avenir Québec. Madame Fréchette affirme avoir entendu le message des Québécois dans la cinglante défaite de la CAQ lundi soir.
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18: Midi! Hey, midi tapant, bienvenue dans Ouellette en direct. On est en direct et c'est le cas de le dire, Madame Vincent, bonjour.
19: Bonjour.
18: Bonjour, Monsieur Lacasse.
19: Bonjour.
18: Bon, c'est une imitation ou c'est un personnage?
19: C'est un hommage.
18: Ah, t'es un hommage.
19: C'est un hommage.
18: C'est un hommage.
19: Oui.
18: Sentez-vous la... Tabarouette.
19: On l'a pratiqué. Sentez-vous.
18: Ouh.
19: Ouais.
15: Québec qui change le modèle.
18: Non, mais puis la célébration, là, l'avez-vous senti le modèle s'effondrer hier?
15: Oui. Ah oui. Oh, non, moi, je reviens pas à hier.
18: Non, ben non, hier, c'est hier. Là, c'est fini. Là, on regarde en avant.
15: Ben oui, là, hein?
18: Bon, parfait. Excellent.
15: Ah non, sinon, je quitte.
18: Non, mais on va vivre dans le présent. Sentez-vous le crisp? Sentez-vous l'automne qui s'installe, les couleurs qui changent, l'hiver qui s'en vient? J'allais faire changer mes pneus un matin.
15: Et t'es tôt?
18: Ben
17: oui. Hey, on est le 7 octobre.
18: Ah, moi, l'année passée, j'étais tard. Là, cette année, j'ai décidé que j'étais tôt.
15: C'est quoi tard?
18: Tard, c'était fin novembre. Tu sais, il y a de la neige, puis
17: c'est ça tard.
15: C'est tard?
18: Ben oui, c'est tard.
17: Mais la loi, c'est au 1er décembre?
18: Oui, oui. Ben, on le sait qu'il va neiger avant ça.
17: Oui. Mais 7 octobre, il n'y a pas de neige avant 2-3 semaines.
18: Il y a aussi le fait que sur une de mes deux voitures, les pneus sont un peu sa fesse.
15: Ah, OK. Ah-ha!
18: Je les ai tirés peut-être une demi-saison de trop, mettons. Ah. Mais là, tu sais, t'es rendu au mois d'août, tu disais, je me rachète pas des pneus d'été cette année, là. Ça ira l'année prochaine. Fait que oui, je suis un petit peu tôt. Mais je vais être prêt.
15: Non, mais c'est responsable.
18: On va être prêt.
15: T'es le bon père de famille.
18: Puis là, je suis sûr qu'il y en a qui viennent d'allumer, là. Tu sais, on parle de ça. Hey, tabarnouche, c'est vrai, faut que je prenne mon rendez-vous. Parce que juste vous dire, là, c'est vrai que je suis un peu tôt. Puis j'ai dit à Félix, mon chummy de chez Paquette, j'ai dit, mais moi, avant le rush. Tu sais, ça me tente pas, là, d'être pogné là-dedans. Parce que je sais, là, tu me dis, c'est tôt. Dans deux semaines, ça va être l'asile. Là, tout le monde va se garocher.
15: J'ai pris mon rendez-vous, moi, à la fin novembre.
18: Fin novembre? Ouais. Ah oui, tu vois, c'est...
15: Okay. Mais puis j'avais de la place, elle dit, c'est quand tu veux ça, je m'en...
18: As-tu calculé...
15: Fin novembre.
18: Les changements climatiques.
15: Ben, je me suis dit, anyway, il n'y a plus de neige.
18: Non, c'est plus ça, là.
15: Ah, non,
18: là, t'es 10 ans en retard facile, là, ça, c'est plus ça. Là, c'est ça va être imprévisible. Puis il y a aussi les saisons se décalent.
15: Oui, ça depuis deux ans là, qu'on a
18: c'est
15: ça.
18: C'est ça, là.
15: C'est vrai qu'on a normalement quand même un beau... Ben là, on est rendu au mois d'octobre, là, mais on a eu un beau mois de septembre. Ça, on a des beaux mois de septembre maintenant, là.
18: On est courageux. Je vais encore à job en moto. Ça, je n'ai vu un passer... C'est-tu, en fait, semaine, en fin de semaine, là, on s'en allait à une game de foot, puis il faisait pas chaud, puis il ventait, puis je n'ai vu un en moto.
15: Ouais.
18: Double manteau, les gants, le faux col. Je dis, tabarnouche, faut que t'aimes ça en moto.
15: Ouais, mais surtout qu'il vente, là.
18: Ah, ouais, oui.
15: Tu sais, il y a un petit vent.
18: Ça va pas être le fun.
15: Pas fiable. Tu sais, des fois, même en auto, là, il est surprenant, surtout sur la 73, là. Quand on dépasse la sortie de Breckyville, direction au sud, là, on tombe par-dessus, on va rouler par-dessus un viaduc, puis il y a comme, quasiment à la hauteur de la pesée de l'autre bord, là.
18: Ouais.
15: Il y a un vent, là, je te le dis, lui, il faut le watcher, ce vent-là.
18: Ben moi,
15: il y a un bon courant.
18: Je suis padé sur le vent.
15: Il pogne.
18: Moi, il vente tout le temps chez nous.
15: Des fois, le volant part tout seul, imagine en moto.
18: Ah, en moto, c'est quelque chose.
17: Faut que tu tiennes le volant.
15: Ouais, c'est ça, ça va
18: mieux. JC oui, les nerfs, je livre encore des fraises. Bon, OK.
15: Hein? Non, on est parti sur une chaise.
18: Quoi, t'as dit?
17: On était en train de pratiquer notre routine de gag, là. J'ai dit, tu sais, la moto, faut que tu tiennes le volant. Puis là, elle a dit.
15: Ben, ça irait mieux, là. Ça va mieux même.
18: OK. Tout ça pour ça. Colin, je pensais que t'étais meilleur que ça.
15: Non, mais ça se peut-tu un. Ouais, ben, ça, c'était pas un gag de l'année, là. C'est de la rigolette. Ça se peut pas, ça, une moto qui se conduit tout seul? Non, mais c'est parce que le point étant que les voitures se conduisent tout seules désormais.
18: Ouais.
15: Je sais pas dans les...
18: Un jour, oui. Ben, moi, je pense que oui.
15: Hey, toi, t'as envie de rire de moi, là,
18: oui.
15: mais peut-être que ça existe déjà sur le marché. Je
17: penserais pas. Une moto qui chauffe tout seul.
15: Hein?
17: Ouais. Il me semble que c'est pas la même game qu'il y a quatre roues. Là. Il y a deux roues. T'embarquerais-tu sur une moto qui chauffe tout seul? Moi, jamais
18: ben
17: dans 100 ans.
18: Mais c'est quoi la différence?
17: Ben, t'es
18: déjà chauffe tout seul, elle chauffe tout seul. Si elle brise à quatre ou à deux roues, tu vas te planter.
17: Tu es déjà tombé à terre en char? Non, il y a des portes. En moto, pas pareil. Quand tu tombes sur l'asphalte, ça fait mal. Ouais. Elle chauffe tout seul, suffit d'un déséquilibre. Un trois roues, peut-être.
18: Mais en même temps, peut-être. Moi au-delà, moi, je pense que ce serait possible, là, dans la technologie qui s'en vient, puis avec tout ce qu'on voit là, arriver, qu'une moto chauffe tout seul. Mais je sais pas si faire de la moto, il n'y a pas le thrill de chauffer sa moto là-dedans aussi, plus que se faire déplacer le derrière en touchant rien.
15: Ça, c'est comme quand on était en bicyclette. C'est parce que vous vous rappelez pas, là. Quand on faisait de la bicyclette, qu'est-ce qu'on faisait à m'emmener?
18: On pédalait.
17: Lâchait le stéréo.
18: Ah oui, on lâchait le volant. Ouais, mais on pédalait quand même. Ben il y avait quand même une opération à faire.
15: Là, tu sens le moteur entre tes deux jambes. Là.
18: Ouais.
15: C'est comme, you can feel it, baby.
18: Même si tu touches à rien.
15: Là, tu dis, hey, ça chauffe tout seul, ça, tu dégages tes mains. Il y en a qui le font présentement, là, chauffer pas de main là, pour un trill.
17: Oui, mais la game des vélos a changé. Là. J'étais dans mon quartier hier, je prenais une petite marche, tranquille, puis à un moment donné, vélo électrique, il devait rouler une affaire comme 55. Hey, ça va vite, là.
20: Bouz.
17: Oh,
15: vous. Excuse-moi, je pensais que t'allais me dire quelque chose.
20: 120, là. Moi aussi, je m'attendais à quelque chose de spectaculaire.
17: C'est vite, 55 en vélo. Il roulait 300.
20: Ben, je sais pas.
17: Hey, non, mais 55, tu marches tranquille, t'es sur le trottoir, t'as rien demandé à personne.
20: Oh, ouais,
17: non, ouais. Puis à un moment
20: donné, mais tu sais qu'il y a plein de gens qui pédalent, mettons, qui vont en 60. Là.
17: Hey, c'est vite, 60 en vélo, là.
20: Ben, c'est oui, mais ça prend quelqu'un qui pédale. Là,
17: les athlètes, moi, ouais, mais Monique, là, à 65,
20: ben non, ben non, je comprends, mais là, c'était-tu Monique là, qui t'a dépassé?
17: Je sais pas, elle est trop vite, pas le temps de la voir. C'est dangereux.
20: Bon. Ben, écoute, on a une chance qu'on a des sujets. Mais je.
15: On dit que Fitz, il chauffait pas de main, lui.
20: Non, bon, ouais. Fitz, il s'assoyait à l'envers.
17: C'est ton amour.
20: Il regardait par en arrière, il était en amour.
15: Oui, il faisait exactement la même affaire avec l'argent du monde.
20: Il avait le cœur gros de même. Puis pour ça qu'il est parti. Ça n'a aucun rapport avec tout ce qui s'en venait, l'effondrement de Nordvolt, ça n'a pas rapport.
15: On dit 55 km à l'heure, là. Pas que je ne veux pas décrocher du sujet, Max, mais c'est la vitesse d'un scooter. Moi, quand un scooter me passe à côté, je ne veux pas « i ». Ça va vite.
17: Oui, mais c'est un vélo.
20: Non,
17: oui.
20: Un scooter, ça va à 60. Hein,
17: tu l'entends arriver de loin, le scooter, tu es préparé à voir quelque chose arriver.
20: Ah, OK, mais c'est ça, tu as fait le saut.
17: Le vélo, je réitère, là. Ouais. Tu le vois pas arriver.
20: Mais toi, mettons que tu me vois
17: partir.
20: OK, mettons que tu me vois pas arriver, là, puis que je te fais faire le saut, vas-tu dire, et tu vas vraiment vite?
17: Il y a de fortes possibilités que ça se produise de même. Mais toi, tu iras jamais vraiment vite.
20: Non.
15: C'est comme quelqu'un qui court, mettons. Tu sais, des fois, on les entend pas arriver.
17: Ben là, quelqu'un qui court, tu fais, ah, ben, coudon, il y a un coureur, là. Ouais. Mais un vélo.
20: Ben voyons.
17: Tu deviens sur le nerf un peu. T'es comme, faut-tu que je m'abatte? Qu'est-ce qui se passe?
20: Ben voyons.
17: Fais-tu attaquer?
20: OK.
17: Non, mais il passe proche du trottoir en plus parce que le scooter, il roule en
20: plein milieu de la route. Juste si t'avais dit 1000 à l'heure, ça aurait déjà été plus impressionnant, là.
17: Hey, mais 55, fais-toi frapper que.
20: Non,
17: un vélo à 55.
20: C'est bien. Ben oui, mais là, Max.
15: Hey, on l'essaye. On fait une dramatisation.
20: Hey, ça va être ça. Ça va être mon stun du sapin cette année.
15: On
20: regarde, la merde de la course, là, c'est out.
17: Ça serait malade.
15: Moi, je filme.
20: OK.
15: C'est bon.
20: On va te mettre un coussin.
17: OK, parfait.
20: Tu vas tomber dans un coussin. OK.
15: Hey, mais c'est vrai que ça serait malade.
20: Moi, en vélo.
15: Ben oui. Qui roule à 55 km/h.
20: Par exemple, tu connais un peu la loi de la masse.
17: Oui.
20: Moi, c'est pas le même 55 que toi.
17: Non, tu seras pas capable de tourner à 55. On va faire avec 30.
15: Ben oui,
17: 30,
20: ça, je pense que je suis capable.
15: Oui, capable.
20: Sauf que tu vas sentir qu'il y a de l'impact.
15: Ben moi, j'ai juste hâte s'il va être droit ou il va shaker de la guenille.
17: C'est sûr qu'il shake de la guenille.
20: OK. Shake la guenille. Tout ça en même temps. Bon, ben écoutons. Effectivement, il y a beaucoup de motocyclistes qui disent, moi, il n'y a aucun intérêt à une moto qui se conduit tout seul. Le but de faire de la moto, c'est de sentir que tu conduis ta moto. C'est un peu ça le drill. Sinon, on va tout embarquer dans un autobus qui se conduit tout seul. Hein? On va se faire transporter, Max.
17: Ben, j'aimerais ça. Moi,
20: l'autobus, ça roule à 55, ça.
17: Ça dépend lesquels. Il y en a qui
20: tu dois faire le saut souvent, toi, pareil.
17: Moi, tout le temps. C'est stressant de se promener dans la rue.
20: Toutes les voitures qui se promènent, puis tout, là. Aussitôt que ça passe 50.
17: Ah, je vais remettre la main, moi.
15: C'est juste parce que quand il dit vite, il a dit 55 km à l'heure, c'était pas très impressionnant. Par contre, je donne un point à Max. C'est vrai que c'est tannant quand tu marches, mettons, sur une piste cyclable, là, puis ben, une piste courte s'adresse aux piétons et non, mais il y a des fois, c'est les deux, là.
17: Ah oui.
15: Puis là, tu te dis, puis là, il y en a un qui arrive, là, puis t'as l'impression que lui, s'en va en ligne droite, peu importe ce qui se passe. Fait que t'as l'impression que, une chance, j'ai pas viré à gauche à ce moment-là parce que je suis arrivé à destination, puis il faut que je tourne à gauche, parce que c'est sûr qu'il me serait foncé dedans.
20: J'ai failli
15: lui,
20: me faire frapper, moi.
15: Ben, c'est ça.
20: Vraiment proche.
15: J'avoue que des fois, tu te dis, hey, au moment donné, ça va mal finir. Il y avait beaucoup de plaintes, hein. Il y a pas loin d'ici, là. Je pense que c'est René Lévesque, puis dans ce coin-là, là.
20: Mais c'est surtout que les vélos roulent. T'as raison, là. Il y en a qui ont le bon coup de pédale, là. Puis avec les vélos électriques, l'assistance, ça y va, là.
15: Leur environnement.
20: Exact.
15: Là.
20: Ça, c'est vrai. Parce que 55, là, on faisait des blagues, c'est sûr que c'est pas, là.
17: Ah, j'ai raison depuis le début.
20: C'est pas 90 km/h.
17: J'ai googlé, là, en moyenne, un vélo de route, ça va de 25 à 35 km/h. 55, je te le dis, là, ta voix arrivée, Monique, elle a la backwave blanche un peu dans le vent, le casse semi-croche.
15: Mais là, c'était pas Monique. C'était sûrement Léo ou, tu sais, là.
17: Théo, un des deux.
15: Ben, c'est un jeune.
17: Je sais pas, il allait trop vite.
20: Okay. Sabin, peut-être, je sais
15: peut-être
20: pas.
15: Peut-être Sabin.
20: J'essaie d'en revenir avec
15: ou peut-être le
20: un nom connu
15: ans,
20: là, pour pas le déstabiliser.
15: Ouais, nouveau Carmel, tu sais, genre, attends un peu, j'allais dire Martin, mais j'aime pas qu'on prenne Martin, on prend un autre nom, là. Maxime, 40 ans. Tu sais, qu'il est là, il veut se prouver.
20: Ouais, ouais, c'est ça. Il vient de s'acheter un vélo électrique.
17: Ouais, c'est cool. Faire un enfant, il y en a qui vont l'hiver avec ça.
20: C'est pas tant la vitesse que la conduite. Puis ça, j'en ai encore vu un la semaine passée. Les stops n'existent pas. Tu sais, il roule à 50 peut-être, là, donc une vitesse là, normale, là, max. Là, pis, mais il n'y a aucune lumière qui existe, il n'y a aucun stop qui existe, il n'y a pas de... Lui, il a pas, la route est libre. Il n'y a pas d'embûche, il va où il veut, quand il veut, à vitesse qu'il veut. Fait que c'est surtout ça, tu traverses la rue, il y en a un qui te coupe, qui roule à 30, à 50 ou à 55, ça va fesser. Là.
17: Oui, dans tous les cas.
15: It's gonna hurt.
20: Fait que peut-être juste ça, là, être conscient de l'environnement, là, mais pour le reste, bon... ça vous va? Tu voulais-tu rajouter quelque chose? T'as vu passer une mouche, t'as trouvé qu'elle allait vite pas mal.
17: Mais ils sont grosses à ce temps-ci de l'année, fait que faut se watcher.
20: Ouais, mais celles qui restent, elles sont bien nourries.
17: En plus, il y en a qui parlent. Là, faut que tu sortes de l'épicerie, puis c'est bien particulier, là. T'habites dans Saint-Sauveur, hein?
20: Ouais, oui. Ça doit être dans l'eau.
17: On est entouré de mouches à marde.
20: Encourage-le pour.
15: Moi, je ne ris pas. Je me fais des jokes dans ma tête.
20: Les mouches qui restent, ils ont trouvé plus gros tas. Là.
17: Ouais,
20: c'est sûr, oui, c'est sûr. Ils n'ont pas partagé. Parlant de mouches, c'est fait, on a un gouvernement, c'est bon, là, tout le monde s'est remis de ses émotions. Je ne sais pas pourquoi j'ai dit parlant de mouches. Je trouvais que ça fitait. Il y a des choses qui changeront pas, là, puis on s'en remet à... Je veux pas revenir dans la discussion d'hier, Pat, parce que je veux pas que tu quittes. Mais...
15: je watch la porte.
20: Mais j'ai cru comprendre que on dirait que le modèle a pas bougé, puis on dirait que ça va être péquiste, là. Ça va être très péquiste. Il y a une affaire que tu nous as envoyée hier sur le groupe, puis ça m'a un peu... Ça m'a accroché hier. Parce que là, on nous dit que le PQ va être obligé de gouverner avec de l'aide. Puis là, on se demande où le PQ va prendre son aide. Mmh. Parce qu'il y a plusieurs options. Puis c'est ça qui est tannant. Quand Éric Duhaime faisait référence à la balance du pouvoir, c'était dans une éventualité où c'est pas toutes les autres qui l'auraient. Exemple, si PSPP avait 42 députés, QS devient inutile. Parce que même si tu réussis à faire des nananes et à convaincre QS, t'as pas ta majorité. Donc ça, c'est une vraie balance de pouvoir. Tu sais, quand tu deviens le seul parti, ou en tout cas un des deux partis peut-être, qui peut donner une majorité au gouvernement minoritaire, ben là, t'as du power. Parce que là, tu peux dire, ben écoute, tu veux mon vote? Ben là, moi, je veux un nanane, je veux un petit quelque chose, je veux faire plaisir à ma base. Si tu m'en donnes, je t'en donne. Donnant, donnant. Là, le PQ a le choix de la marmite. Là. Il choisit ce qu'il veut. Il peut aller à gauche, à l'extrême gauche. Il peut aller à droite. Il peut se promener. Puis c'est de savoir qu'est-ce qu'il va faire. À qui il va vouloir faire plaisir, avec qui. C'est un calcul. Tout est une stratégie. Il y a un calcul politique là-dedans. Qui est propice à m'aider dans le futur si j'y donne un petit cadeau là? Puis évidemment, pour le PQ, on n'a pas besoin de réfléchir longtemps. Là. C'est le référendum, j'imagine, à un moment donné, l'objectif. En tout cas, c'est ce que nous a dit PSPP depuis des années. Fait que c'est sûr que QS devient un endroit où tu peux aller te réfugier. Pas sûr que les gens qui se sont fait en firouapé que l'histoire de la nouvelle droite péquiste vont triper, mais ça, un moment donné, hein, faut ce qu'il faut pour gouverner puis pour garder le pouvoir. Puis là, hier, tu nous envoies un petit quelque chose. Un petit mémo de Thomas Gerbet.
15: Oui.
20: Qui nous fait un petit remind. En fait, il nous apprend quelque chose et il nous fait un petit remind. On apprend, selon les infos de Thomas Gerbet, que j'ai aucune raison de remettre en question, que le Parti québécois s'apprête à faire ses nominations. Si on le sait, il va faire son conseil des ministres, il va s'installer.
15: Il a commencé
20: tranquillement et on apprend qu'il va nommer au titre de secrétaire général et greffier du conseil exécutif, un poste névralgique, la personne de Frédéric Gay. Bon, moi, sur le coup, si tu m'enlèves le reste du texte, j'ai aucune idée c'est qui. Est-ce que tu te souvenais, Pat, de Frédéric Gay?
15: Aucune idée.
20: OK. Ben l'an passé, Frédéric Gay est un sous-ministre à l'environnement. OK. Donc, on le sait, là, il pige dans la machine. T'as pas le choix, c'est comme ça. Le blob te fournit du stock, puis tu choisis dans le tas. Puis t'as le choix. T'as le choix des cadeaux. Tu peux prendre un sous-ministre de n'importe où, puis le déplacer, puis dire, bon, ben toi, t'as déjà... C'est des fonctionnaires professionnels. T'sais, c'est comme la Ligue nationale du fonctionnaire. Quand t'atteins, quand t'es juste un fonctionnaire au complexe G, t'es comme dans la Ligue, dans East Coast, puis dans la Ligue américaine. Quand tu tombes d'un poste de sous-ministre, là, t'es une star. Tu deviens une vedette du fonctionnariat québécois, puis là, t'as de l'impact. Et là, on peut te choisir. Mais t'as le choix, toi, en tant que gouvernement. Là, tu peux. Il y a probablement une aile plus, comment je dirais ça, raisonnable. Puis t'as des sous-ministres all-in qui ont le drapeau puis l'État québécois tatoué dans le dos avec des bandeaux puis des militants. Ben Frédéric Gay, je vous dirais, fait plus partie de la deuxième gang que de la première. Parce qu'alors qu'il était sous-ministre à l'Environnement, M. Gay a fait une sortie remarquée en 2025. En vous rappelant que le PQ veut couper, là. Ben, c'est ce qu'ils nous ont dit. La CAQ nous avait dit ça aussi. Le PQ veut couper la masse salariale de la fonction publique de près de 5 milliards sur le prochain mandat, l'équivalent de 16 000 postes à temps plein au gouvernement. Ça, c'est ce qu'on s'est fait promettre par le PQ en campagne. On va faire un petit retour en arrière. On est le 15 octobre 2025. C'est la CAQ qui est au pouvoir. Et tu sais ce qui s'en vient.
15: Oui.
20: Et la CAQ, en fin de mandat, ils ont fait ce qu'ils auraient dû faire 8 ans avant, c'est-à-dire paniquer sur la grosseur de l'État. Quand tu es au pouvoir, bof, on verra ça demain. Et à un moment donné, tu réalises que tu vas perdre tes élections, ton parti. Ça, c'est à l'époque où Legault est encore là. Legault est encore même en train de nous dire qu'il va être candidat au poste de premier ministre là, au mois d'octobre. Ça fait un an. Donc, un moment donné, la panique prend. « Hey, il faut couper. Finalement, on l'a pas fait, mais là, on va le faire, on vous le jure. » Le gouvernement Legault envoie ses directives un peu partout. Et là, le ministère de l'Environnement est dans la discussion. Il va falloir couper au ministère de l'Environnement. Attention, là. 134 postes à temps plein. Je vous rappelle que le PQ nous parle de 16 000 postes à temps plein. Là, on parlait de 134 postes temps plein au ministère de l'Environnement qui compte, de mémoire, là, au-dessus de 6 000 fonctionnaires. Ben, M. Gay a envoyé un petit mémo à toute sa gang. Il a fait un meeting. Et lors du meeting, il y a quelqu'un qui a enregistré le meeting. Enregistrement d'une rencontre interne obtenue par Radio-Canada il y a un an. Le gars parle à son monde et il semble ébranlé. Il est vraiment pas bien. Ça va pas bien, la voix chevrotante. Il est hésitant. On sent qu'il y a quelque chose de groisé. Et là, par deux fois pendant la rencontre, le sous-ministre, qui est dévasté, a déclaré « C'est terrible ce qu'on va faire. » Il savait même qu'il est enregistré. Il a dit « Je vais même faire attention à ce que je vais dire.
15: Hey. »
20: Parce que je sais qu'il y en a qui enregistrent, puis je veux pas me ramasser dans le journal. Mais c'est terrible, et ça n'a pas de bon sens ce qu'on s'apprête à faire. Ça n'a pas de sens de couper des gens, c'est des humains. Les services vont être affectés, je le sais. J'ai pas le choix de faire ça, c'est une commande du gouvernement. Pauvre moi, je ne suis qu'un exécutant. J'en reviens pas qu'il faut faire ça. Tu sais, quand on se dit que la machine back la machine, ça c'est un exemple parfait. Le gars a une job à faire. Couper 134 postes sur 6 000. En se faisant dire, là, tu fais ta job, puis après ça, on va essayer de mieux gérer la bureaucratie. À l'époque, Éric Duhaime a vivement réagi à cette sortie-là du sous-ministre qui clairement prenait position, là. Et il disait que le ministère de l'Environnement, qui était Bernard Drainville à l'époque, c'est drôle, les vieux noms qui reviennent, doit congédier ou sanctionner son sous-ministre Frédéric Gay. Alors que Québec solidaire et Ruba Gazal, qui était déjà en place, avaient dit à l'époque « Le cri du cœur du sous-ministre de l'Environnement est un appel qui doit être entendu. J'invite tous les hauts fonctionnaires à tenir tête au gouvernement de François Legault. Soyez courageux. » Ça, c'est Ruba. Donc, dans quelle gang pensez-vous que Frédéric Gay se situe? D'après sa sortie, sa réunion... pour pleurer la perte de 134 collègues de travail payés par l'argent public.
15: En tout cas, il y a un appui de la de QS. Là.
20: Ben, tu sais, la machine marche tout seul. Et là, PQ arrive, il y aurait un beau moment pour faire un statement. Dire, hey, toi, M. Guy, là, parce que tu peux pas vraiment le mettre dehors, on le sait, c'est la Ligue nationale. Là. Mm-hmm. Fait que lui, il est padé jusqu'à la fin de sa vie. Hey, M. Guy, on va te mettre un petit peu de côté, là, on va te donner une job un petit peu plus insignifiante. Et dans ce poste névralgique-là, où on s'apprête à te nommer, là, c'est-à-dire secrétaire général et greffier du conseil exécutif, ça, c'est comme c'était sa première ligne là, de la Ligue nationale. On va pas te mettre là. Ben, le PQ a choisi ce gars-là de façon consciente. Fait que, comment va le modèle? Il va très bien, je vous le dis. C'est bien là d'avoir élu des conservateurs puis d'amener l'idéologie puis de le pousser, mais la job commence. Ça, il a rien fait encore. Il a peut-être changé depuis un an, là. Peut-être qu'il s'est vraiment remis en tête qu'il fallait être un État efficace puis qu'il y avait trop de fonctionnaires. Ça m'étonnerait, là. Parce que quelqu'un qui est au bord des larmes parce qu'il faut qu'il congédie, quoi, 1,1% de son effectif, là. Tu sais, on est ailleurs. C'est des gens qui défendent la machine, qui défendent l'État, qui défendent les fonctionnaires. Le gars est en pamoison devant l'autre qui est le boss du syndicat qui lui aussi trouve ça bien terrible. Le blob va se défendre. Bonne chance à tous. Et surtout, j'ai hâte de voir PSPP. Moi, j'y crois zéro. Le virage à droite de PSPP, au début, je me suis dit, ah, peut-être qu'ils ont compris des choses. Les deux dernières semaines de campagne m'ont allumé sur plein d'affaires. Ce gars-là a aucune intention de virer ça à droite. Il va essayer, il va dire, j'ai essayé, j'ai pas été capable, mais en même temps, il se nomme des émissaires tout autour de lui qui sont des amoureux du modèle. Fait que je vois pas le... J'ai bien hâte de voir, mais j'ai l'impression que dans le gouvernement de ce sera pas un gouvernement de coalition, mais dans le gouvernement où il faudra faire des trades avec d'autres partis, j'ai l'impression que ça va sonner beaucoup, beaucoup à la porte de QS. C'est peut-être moi qui est dans l'erreur. En plus, QS est pro-référendum. Fait que ça se peut qu'on essaye de se faire des bisous puis des mamours. J'ai bien hâte de voir. Mais c'est vrai que c'était le fun. Hier, Pat, j'y repensais à notre discussion, puis je me suis dit, c'est vrai, par exemple, que... Hier, c'était le fun de voir Bruno Marchand en panique.
15: Oui. Ben, je sais pas si c'est... Comment je pourrais dire ça? Ben là, hier, moi, ce qui m'excitait, c'était pas le Parti québécois, c'était le PCQ, mais Marchand...
20: Moi, ce qui m'excitait, c'est de voir le modèle changer.
15: Oui, ben là...
20: Ça m'excitait.
17: On n'est pas au port de ça, ben.
15: Non, c'est ça. Okay. Exact, mais il faut commencer quelque part. Sinon, il ne se passera jamais rien dans la vie.
20: Oui, non, mais oui. Ça, je suis bien d'accord. Oui. Bien d'accord.
15: Mais là, on n'est pas rendu là. Je le sais, c'est le Parti québécois, mais je veux dire, on n'a pas changé ce qu'on disait auparavant. Là, le Parti québécois est amoureux du modèle. Le meilleur exemple, c'est la vidéo virale que Max a pondue avec toi, puis le PSPP. Puis le PSPP.
20: Oui, oui, on va l'appeler de même. Le PSPP, l'empereur.
15: Je veux dire, avec PSPP, au niveau des CPE, on n'a pas été capable d'engager une conversation avec des idées différentes parce qu'ils trippent sur le modèle, peu importe l'argument que tu vas y amener.
20: Oui.
15: Fait que, il est là. Ça, je le sais très bien, mais je le réalise très bien. Maintenant, on va se tourner puis se concentrer sur Bruno Marchand. Ben oui, Bruno, il est... Ben, il a beau dire qu'il n'est pas isolé.
20: Ah oui, il l'est.
15: En tout cas, au provincial...
20: Quand on voit la carte, il l'est, là.
15: Je veux dire, bonne chance, là. Puis ça va faire du bien d'avoir un chien de garde.
20: Ah, ça,
15: parce
20: c'est
15: que
20: là,
15: les journalistes devaient être un chien de garde. Puis les journalistes, ils aiment le projet.
20: Ah oui, ben oui.
15: Ils aiment le projet.
20: Ben oui, ils aiment le modèle. Ben là, juste vous rappeler aussi que les médias, les salaires sont payés avec des subventions, là. Tu sais, on est rendu dans une place de même, là. Fait que qu'est-ce que tu veux que je te dise? Et l'autre affaire que beaucoup d'auditeurs me rapportent, là, puis c'est vrai, faut s'en rappeler, c'est quoi le deal avec les syndicats et PSPP? Le PSPP?
15: Oui.
20: C'est quoi le deal? On le sait pas, on sait toujours pas. Souvenez-vous de l'entrevue de Magali Picard au 98.5 à Montréal?
15: Oui, je m'en souviens très bien.
20: Quand elle avait dit, nous autres, on a une bonne entente avec avec un parti politique qui risque d'être au pouvoir, puis... Et l'animateur de demander avec quel parti. Ah, je le dis pas. Vous demanderez à Paul Saint-Pierre Plamondon.
17: Et on se souvient surtout de PSPP.
20: Qui a fait semblant que ça n'existait pas. Là.
17: Le lendemain, en conférence de presse à la SNAT, il jouait le niaiseux.
20: Non, je l'ai écouté. Il me semble qu'elle a nommé toutes les parties.
17: Mm-hmm. Ben, c'est ça.
20: Tout le monde est là. Elle a vraiment dit Paul Saint-Pierre Plamondon. Ça, c'est toi, ça.
17: Non, c'est pas ça que j'ai entendu.
20: Et ouais. Le meeting qui a eu lieu en pleine campagne. Quand il est sorti d'ici, il est allé donner un speech à une réunion où il y avait les syndicats. Et il y a eu une rencontre entre les syndicats, puis ça a l'air que tout le monde est sorti de là avec un sourire étampé jusqu'aux tempes.
17: C'est sûr qu'il y a eu un deal. Dernière campagne électorale fédérale, l'âge de pierre. La page Facebook, puis l'espèce de petit organisme qui avait été monté par la FTQ pour finalement envoyer promener Pierre Poilievre. Là, on n'a rien entendu des syndicats. Avec la montée du PCQ, donc, on aurait été censé les entendre, là, vu la montée de la droite. On n'a rien entendu. C'est sûr qu'il y a un deal, puis on va l'apprendre dans les prochaines semaines.
15: Ça se peut-tu que les membres, tu sais, parce que si tu traites tout le monde d'un peu de colon, là, c'est parce que tes propres membres vont voter. Ils vont pas voter selon toi ce que tu leur dis de voter. Ils ont leurs propres idées, convictions, valeurs, ou, tu sais, il y a des trucs qui les interpellent. Fait que, tu sais, si tu dis, mettons, là, comme le. Au fédéral, là, le Parti conservateur, l'Ange de Pierre, je pense qu'il y a bien de leurs membres qui ont été insultés. Parce que bien de leurs membres qui ont possiblement voté
20: mais
15: pour
20: ça, Pat, ça fait longtemps qu'on lui met ça comme contradiction, puis ça ne les fait pas bouger partout.
15: Puis à un moment donné, en passant, je veux aussi rappeler ceci là, à Magali, parce que Madame Dubail, là, je me souviens plus de où elle sortait, mais voilà environ 2-3 mois, on lui parlait d'Éric Duhaime, parce qu'elle ne savait pas c'était qui. Le parti, là, tu sais, c'était pas capable. Connais pas, tu sais, ben quand je fais ça, moi aussi.
20: Ben
15: des
20: fois. Je pense que c'était plus ça.
15: Non, mais je sais très bien qu'elle sait c'est qui.
20: Elle est en plein trolling.
15: Là, je pense qu'elle le sait. Si elle le savait pas, elle le sent vierge qui existe. Ouais. Puis le chef s'appelle Éric Duhaime.
20: Mais elle sait aussi que tant qu'elle est capable de dealer quelque chose avec le pouvoir, les autres auront beau gueuler autour. Moi, je me souviens de l'ADQ de 2007. Et je me souviens aussi que dans la population, à un moment donné, le mot s'était mis à tourner. Puis j'ai pas peur, mais j'ai une crainte. Parce que on dirait que c'est pas tout le monde qui suit tout le temps politique. Il y en a qui sont juste écœurés, qui sont allés voter. Moi, j'ai vu des gens voter en affirmant être allés voter pour la première fois depuis une décennie. Il y a des gens qui vont plus voter. Il y a des gens qui ont abandonné. Puis là, sont allés. Et j'entends des trucs comme... Ouais, là, par exemple, le PCQ, il est mieux d'annuler ça, le tramway. Là, gang, je veux juste vous dire, le PCQ, s'il n'y a pas un deal avec le pouvoir, il ne peut rien faire. Même si on s'est donné une situation où on a l'impression qu'il y a du pouvoir, puis qu'on s'est bombé le chest hier, puis qu'on s'est dit, tabarouette, c'est beau, c'est gros, comme moi ça, la belle éclosion, puis oui, c'est extraordinaire. Mais je me souviens de l'ADQ qui avait 40-quelques députés, et tout ce qui sortait des médias, c'était bon, il y en a un qui a dit une niaiserie, il y en a un qui a fait une niaiserie, il y en a un qui a fait ci, puis ça. Et à la fin, le mantra de la population, c'était « Oh, ben l'ADQ, je vote pas pour eux autres, ils ont rien fait. » Puis là, je me dis « Oui, mais ils peuvent rien faire, ils sont pas au pouvoir. » Tu sais, faut pas se faire d'idée que le PCQ va pouvoir changer des choses grandioses. Il va peut-être avoir quelques miettes au passage, parce que PSPP va y trader 2-3 gogos en disant « Oui, on va faire ça, on va faire ça. » Pour le reste, la lutte va continuer. Là.
17: Ce qui risque de spinner le plus aussi, c'est les questions un peu délirantes champ gauche que les journalistes vont poser dans Scrum.
20: Ah oui, ça commence, la game commence.
17: Puis on n'a rien vu encore, là, fait que je pense que tu as tout à fait raison là-dessus. Puis tu parlais de la droite puis du PQ tantôt. Tu sais, ce que le PQ a fait pendant la campagne, c'est juste glaner sur la popularité de la montée de la droite, justement. T'sais, la droite est en montée ici, mais aussi partout en Occident. Puis en prenant les idées du Parti conservateur, ils ont essayé d'aller chercher une partie de leur électorat, ce qui n'a pas fonctionné à Québec, mais là, ils vont revenir aux sources. Puis, excellent exemple, c'est la loi 3 de Jean Boulet qui ont dit qu'il allait réformer à la suite de ce que la CAQ a fait. Donc, moins de présence du gouvernement dans les syndicats, moins de transparence. Eux autres sont bien d'accord avec ça. Puis Santé Québec, un autre bon exemple
15: sauf
17: aussi.
15: Sauf qu'il avait déjà montré ce jeu-là en campagne électorale. Je veux dire, c'est dans le sens que c'est pas nouveau dans le deal.
20: Non, c'est ça.
15: Sur le deal. Ouais,
20: mais à la fin, tu sais, là, vers la fin, on a laissé aller du lousse pour pouvoir, après ça, dire « Ah, ben je l'avais dit en campagne, puis je vais, tu sais... » Donc, ben voilà, c'est ça que je veux dire. C'est que là, pour ceux qui se sont... Hier, oui. Party, oui. Champagne, oui.
15: Mais Paul aussi, c'est nouveau, là.
17: Comment?
15: Paul aussi, c'est nouveau. Son parti, c'est pas nouveau.
17: Ouais.
15: Au pouvoir.
17: Ouais.
15: Mais Paul, c'est une première présence en tant que premier ministre.
17: Ouais.
15: Il va aussi faire des erreurs.
17: Oui,
15: là.
17: Mais il n'y aura pas les syndicats sur le dos, puis il n'y aura pas les médias.
15: Il est sur le poulet, le caractère va lui revenir. À un moment donné, il va pogner les nerfs. Tu sais, je veux dire.
17: Absolument.
15: Lui aussi, il y a une gestion à faire. Oui, oui, le PCQ, mais tu sais, je pense que c'est pas une surprise, là, présentement, qu'il faut qu'il marche serré. Dans le sens, il faut qu'il y ait une tête professionnelle. On leur apprend pas, là. Tandis que l'ADQ, tu sais, puisqu'ils ont un exemple auparavant.
17: Ouais.
15: Quand tu pars de rien, ça se peut que tu plantes.
17: Ah, mais ça, les exemples, il faut que tu les apprennes, par exemple. Puis il faut que tu.
15: Oui.
17: Parce qu'il y en a beaucoup qui répètent les erreurs, là.
15: Oui,
17: c'est ça.
15: Le temps nous le dira, là. Ouais. Mais tu sais, je veux dire, il y en a aussi des nouveaux députés ailleurs, là. Tu sais, je pensais, Parti québécois, il y en a un aussi, un député qui a 22 ans, là.
17: Ouais.
15: Bon, ben, je veux dire, lui aussi, il peut mettre le pied dans la bouche.
17: Oui, oui, mais c'est pas le même impact historiquement.
15: Non, t'as raison.
17: Il n'y aura pas les syndicats qui vont en faire un envoi massif de mails à ses membres pour dire ci puis ça, puis les médias qui vont tomber là-dessus, médias subventionnés, etc.
15: Je trouve ça intéressant. Parce que, dans le fond, je l'avais pas compris. Dans le fond, là, toi, tu soupçonnes que peut-être que les syndicats pourraient profiter de peut-être des faiblesses d'un parti comme le PCQ,
17: ben oui.
15: Puis les mettre...
17: Ils vont être là-dessus à temps plein, Pat.
15: De l'argent pour les faire paraître comme Magali, des débiles légers.
17: Magali, Mme Sanitaire déteste les conservateurs parce que dans les conservateurs, il y a cet esprit de base, de fond-là, de liberté. Laisse-moi mon cash. Le syndicat, des fois, je trouve que tu ne me sers pas à grand-chose. On dit pas que tu es inutile. Ben, y en a qui vont le dire. Là. Y en a qui... Donc, ceux-là se retrouvent aux conservateurs. Les syndicats travaillent pour les syndicats. La machine travaille pour la machine. Les médias travaillent pour les médias. Arrêtez de penser qu'il y a du monde qui pense juste à vous autres. C'est ça aussi. Là. T'sais, à un moment donné, ces gens-là ont des intérêts plus grands que votre opinion, puis est-ce que le Québec devrait bien rouler, puis de comment il faut réformer le modèle. Eux autres, ça, à la limite, je vais le dire comme ça sort, mais ils n'en ont rien à sacrer. Là. J'ai failli sacrer, justement. Là. J'ai changé de mot. Ils n'en ont rien à battre. Ça ne les dérange pas. Ils veulent garder leurs acquis, garder le pouvoir, garder leur mainmise. Et bien souvent, c'est le PCQ qui est dans le chemin. Fait qu'ils sont tous là-dessus à varger à coups de batte de baseball. Puis ça, c'est un bout du message. Puis je pense qu'il y a beaucoup de monde qui sont au courant de ça. Ceux qui ont voté PCQ en 2022 et en 2018, puis eux autres, ils savent ça. Mais mon autre inquiétude, c'est ceux qui viennent d'arriver et disent « Bon, ben là, moi, y aller voter, là, mais t'es mieux de changer des affaires » et qui comprennent pas tout à fait les nuances de la game politique puis qu'ils vont être fâchés dans deux ans. Je le sais, ça va arriver, ça commence déjà. Ben, moi, je le sais, Duhem, il va l'arrêter, le tramway, anyway. Ben non, Duhem, il peut pas faire grand-chose, là.
0: Ils ont des attentes. Donc, je pense que celui qui a le plus à gagner en ce moment, c'est Charles Milliard. Charles Milliard, underdog encore, 40 sièges, il y a eu une vague rouge, là, qu'on le veuille ou non.
17: Ah, puis lui, le jeu fédéraliste joue dans son sens au bout, là.
0: À 100%. Et si on en retourne en élection, j'ai vraiment l'impression qu'on peut assister à un Marois 2.0. Là, 18 mois plus tard, les libéraux sont élus. Charles, il va apprendre à se faire connaître auprès des Québécois encore plus. C'est un homme qui gagne à être connu, qu'on le veuille ou non. Là, il a bien fait pendant les débats, puis pendant la fin de la campagne. Puis pendant qu'on va se déchirer la chemise sur les attentes du PCQ et que le PQ va porter le fardeau du pouvoir, QS, on n'en parle même pas. Ceux qui vont avoir le plus à gagner, c'est les libéraux, je pense.
17: Moi, c'est ce que j'attends du PCQ, là, c'est la prochaine élection. Ouais, le reste, ça, j'attends pas grand-chose.
15: Je trouve qu'on est comme vite, là. C'est juste ça, je suis comme... Et si ça va bien? Tu sais, non, mais je sais pas. Je sais pas comment ça va aller.
17: C'est correct. Moi, j'ose plus ce porte-là. Ouais, mais ils peuvent rien faire.
15: Il n'y a rien eu, là.
17: Pat, ils peuvent rien faire, sauf si PSPP leur donne la permission de faire.
15: Ouais.
17: C'est ça qui est tannant.
15: Ouais. Mais ça va dépendre aussi comment ils vont défendre les points. Ça aussi, c'est important. Je veux dire, des fois, tu n'as pas de pouvoir, mais tu es capable de présenter, de prendre les gens et de dire... Tu sais, des fois, là, j'haïsse... Je vais te donner un exemple, OK? Tu sais, Christine Fréchette, quand elle a annoncé sa démission, là. Mm-hmm. Après ça, là, l'avez-vous lu, sa lettre de démission?
17: Okay, à qui? À Christine?
15: Ah, oui, elle se met à parler des femmes, OK? Moi, là...
17: Moi, je te dirais, Christine, je parle au passé.
15: Non, mais oui, je vais te donner un exemple. Ça m'a gossé qu'elle m'utilise, là, quand elle dit, en passant, si je peux avoir donné l'idée à des petites filles de rêver de devenir première ministre, j'aurais fait un bon pas. Tu sais, je me souviens plus ce qu'elle dit intégralement, là. Oh, tu sais, je me disais...
17: Une belle posture de modèle.
15: Ouais, profiter comme... parce que moi, ça m'énerve. J'ai l'impression d'être pris comme pour une conne. J'ai l'impression que tu m'utilises, tu utilises ton sexe, là, pour valoriser quelque chose qui n'a pas rapport.
17: Ouais.
15: Ça n'a pas rapport. Voyons donc voir que les parents, aujourd'hui, n'enseignent pas à leurs enfants, filles, qu'ils peuvent faire ce qu'ils veulent.
20: Bien, ceux qui ne le font pas, Pat, là, ben c'est pas Christine Fréchette qui les a réveillés.
15: C'est ça.
20: Bon. Le père qui traite sa petite fille de catin puis de tout croche, puis la mère qui a sacré son camp, elle, là, c'est sûr qu'elle n'a pas fait comme « Oh, ouais. Là, Christine me montre le chemin. »
15: Là que j'étais une femme, puis tu sais, on n'a même pas voté pour toi. Non, mais devenue première ministre, je n'ai pas voté pour elle.
20: Personne n'a voté. Ben, il y a 15 000 personnes qui ont voté pour elle, ceux qui avaient des cartes de main.
15: Bon, tu vois, j'ai eu l'impression qu'on me prenait pour une valise. Le point étant que... Caroline,
20: moi, je suis étonné que ça t'arrive pas tous les jours.
15: Ah, oui, mais
20: moi, ça m'arrive à tous les jours.
15: La CAQ, c'est ça. En fait, c'est ça. Ils vont mourir de leur belle mort parce qu'ils nous prennent encore pour des épais. Ben, c'est comme une vieille technique qui a fonctionné sous François Legault. Là. Mais c'est comme si on n'est plus capable, on est saturé. Ça me donne mal au cœur quand je lis des affaires demain. Je me dis, oh mon Dieu, qu'ils sont dans la vieille stratégie qui a déjà fonctionné.
20: Oui.
15: Mais pour ce qui est du PCQ, là, si tu parles à ton monde, là, même si tu n'as pas le pouvoir, mais que tu ne prends pas pour tes caves, les gens vont embarquer. On a envie que vous... Tu sais, puis PSPP, c'est ça qu'il dit aussi. Je sais pas si c'est ça qu'il va faire, mais je vais y donner. Il dit, tu sais, moi, je veux l'aider en prenant le monde puis en me disant, ils sont intelligents, puis ceux qui comprennent pas, je vais prendre le temps de leur expliquer. Bon, je trouve ça correct. Je prétends pas qu'il va le faire, mais le PCQ, c'est la même affaire. S'il commence à jouer la game politique, puis à nous prendre un peu pour des niaiseux, puis te dire, ah, de toute façon, hein, si t'es mis tout ensemble, QI pas fort... Ça va nous faire chier. Mais si tu te dis, là, non, j'ai des convictions, des valeurs, on va bien l'exprimer, on va vous défendre adéquatement, bien, moi, je pense que ça peut rester, la vague. Mais ça, c'est dans leur cours, mais on peut pas se commettre là. On ne sait pas, on n'a rien vu encore.
20: C'est pour ça qu'hier, on s'est accroché sur quelque chose qui n'était pas le bon sujet. C'est-à-dire qu'hier, je l'ai compris, là, le bonheur. Puis moi aussi, j'étais content d'être dans, ouf, ça a changé l'air. C'est comme si on avait ouvert les fenêtres. T'sais, mais là, hier, je sentais des gens qui avaient beaucoup trop d'attentes. Beaucoup trop. Ah, enfin, on l'a eu. Je suis comme, que c'est pas ça tant que ça. Là. T'sais, ah, oui, c'est une belle percée. Oui, il faut bâtir là-dessus. Mais au bout de la ligne, on va se revirer dans un an. On va dire, ben voyons, mais qu'est-ce qu'il a fait Duhem? Oui, mais Duhem va faire son possible. Là. Il va continuer à spinner le message. Tu as raison, c'est ce qu'il faut faire. Il faut continuer, mais... Il y a beaucoup de gens là que c'était quasiment le vote de la dernière chose. Là, moi y aller là, mais c'est mieux de changer. Ouais, mais oui, mais c'est pas de même, ça marche la politique. Tant que t'as pas le pouvoir, tu peux bien dire, tu vas essayer de tout faire ce que tu peux là.
17: Et c'est vrai qu'en comparaison à la DQ, par contre, à l'époque, à Star, il y a les réseaux sociaux. Si la méthode Gabriel Hardy est appliquée au PCQ et qui ventile ce qui se passe en chambre, qui explique les projets de loi, là, je pense qu'on a quelque chose qui peut se maintenir dans le temps.
20: Bon, c'est vrai, t'as raison, hein, les conservateurs sont au pouvoir présentement.
17: Non, mais ils sont dans l'opposition.
15: Ouais.
20: Ouais.
17: Gabriel Hardy est dans l'opposition.
20: Ouais.
17: Bon, ben, si,
20: mais il travaille super bien, là. Je suis d'accord avec toi, là.
17: Exact.
20: Mais les intentions de vote sont 80% carnées.
17: Je comprends. Je comprends, mais pour maintenir la vague, pour pas qu'elle s'étouffe, avoir une présence sur les réseaux sociaux, on s'entend que c'est important.
15: Ah, mais la différence, c'est juste dire, c'est bon ce que tu as dit, c'est juste que c'est pas appliqué à l'ensemble de ceux qui sont au parti, dans le Parti conservateur.
20: Ouais, mais fédéral, ça arrivera jamais.
15: Ben oui. Tandis que le PCQ
17: a le potentiel.
15: Il y a le potentiel parce qu'ils l'ont commencé déjà en campagne électorale. Puis il y en a plein de nouveaux qui aident les plus vieux. Puis on le voit, tu sais, juste quand on a vu Héloïse puis Marcel, là, je veux dire, c'est deux générations complètement différentes. Puis Marcel là, a l'air bien ouvert à se faire aider par ses réseaux sociaux, puis il n'a pas de problème. Je pense qu'il y a une collaboration entre les plus vieux et les plus jeunes. Ça fait justement un vent de fraîcheur. Puis ils savent que ça fonctionnait. Écoute, si tu voyais sur TikTok le nombre de vues, que ce soit pour Éric Duhaime... Hey, je vais te donner un autre exemple.
20: Oui.
15: Cette semaine, tu sais, quand on a regardé, quand c'était les élections, mon gars, je disais, hey, viens donc t'asseoir, tu sais, qu'on écoute ça. Là. Puis là, on vous écoutait en même temps. Puis là, il dit, moi, c'est pas mon genre, mais 5 minutes. Mais, OK, parfait. Moi, je vais prendre le temps que tu me donnes. L'obligerai pas, sinon ça va l'écœurer. Puis tout en me rappelant que dans 4 ans, il va aller voter. Là,
20: oui.
15: C'est capoté, là.
20: Ah oui.
15: C'est capoté.
20: Même peut-être qu'aux prochaines, on le tient plus jeune. Moi, j'en ai un de 16.
17: Oh,
20: oui. Ça se peut que la prochaine élection, il soit là, là. Il soit sur la liste.
15: Tu sais, nos jeunes, ils vont sur TikTok, hein? Puis qu'on aime ou on n'aime pas. Puis il me dit, hey, finalement, c'est-tu Capitaine Québec qui va gagner? Je n'ai jamais dit ces mots-là à la
20: maison.
15: Ben
20: non, il n'y a pas besoin. Il n'y a pas besoin que tu dises ça à la maison. Ça a l'air que ça a fait tout un buzz, Capitaine Québec.
15: Il dit Capitaine Québec, puis c'est Éric Duhaime, Capitaine Québec, hein? Comment ça que c'est Capitaine Québec? Il dit tout le monde parle de ça à l'école que c'est lui, Capitaine Québec.
20: Ouais.
15: T'as-tu vu comment ça... Fait que tu sais, il sait là, que s'il continue de contribuer puis à se faire valoir sur les réseaux sociaux, effectivement, il va avoir une bonne différence ouais. avec ce qui s'est passé avec la DQ parce qu'il va pouvoir encore plus porter son message dans le sens qu'il veut.
20: Mais je suis d'accord avec vous deux. Là. C'est-à-dire que oui, c'est les stratégies à adopter, elles existent puis elles sont là puis faut les appliquer. Mais moi, mon message, c'est plus dans la gestion des attentes des gens. Oui, attendez-vous pas une grande révolution.
17: Non.
20: Ils sont minoritaires et ils sont deuxième groupe d'opposition. C'est juste ça, mon truc.
15: Oui.
20: Mais je suis d'accord avec vous deux. Là. C'est-à-dire que oui, c'est les stratégies à adopter, elles existent puis elles sont là puis faut les appliquer. Mais moi, mon message, c'est plus dans la gestion des attentes des gens. Oui, attendez-vous pas une grande révolution.
17: Non.
20: Ils sont minoritaires et ils sont deuxième groupe d'opposition. C'est juste ça, mon truc. Hier, là, je dis, oh, tu vois, Duhem va t'arrêter ça, le tramway.

0: sûr que d'ici la prochaine élection, il va se passer plein d'affaires. Garde, priorité des 100 premiers jours de PSPP, ça vient de sortir. Budget spécial pour l'itinérance. Il y a eu encore un mort, une morte là, dans une espèce de bric-à-brac de cochonnerie à Montréal d'itinérants. Détaxer les biens usagés, baisser la taxe sur l'essence. Ça, il l'a tellement dit, il ne peut pas s'en sauver. Investir dans l'aide alimentaire. Efficacité et allègement réglementaire. Ça, c'est un gros fourre-tout qui ne veut rien dire. Réduire les seuils d'immigration. Ça a été un de ses chevals de bataille, je pense. Et états généraux sur l'éducation. Ça, c'est Fait que ça, on verra ce que ça donne, mais ça va être long, fastidieux. Là, il y aura un rapport. On va sortir un rapport dans un an et demi. Ça va être beaucoup de blablabla. Fait qu'on verra. Ça, c'est 100 premiers jours. Est-ce que vous avez vu réformer le modèle québécois? Pas tant que ça, là.
1: C'est parce que c'est... Hey, je vais semer peut-être une petite controverse ici. C'est-tu parce que c'est comme... ça paraît bien de... Ton premier point, c'était quand même l'itinérance. Mais je me
0: c'est
1: dis...
0: d'un premier, oui.
1: Je me dis, c'est très Montréal.
0: Oui,
1: c'est on en a à Québec un peu, là. Mais c'est très Montréal.
0: Oui, mais
1: le
0: ça
1: PQ
0: va être très Montréal.
1: C'est fait élire dans les régions.
0: Oui.
1: Et pas à Montréal.
0: Il y a deux comtés
1: je
0: à Montréal.
1: Je ne sais pas à quel point, comme premier point, là, à quel point moins dans mon hood puis dans votre hood des auditeurs, ça vous parle. Je comprends qu'il y a un problème à régler. By the way, peut-être
0: majeur.
1: Aussi, avec la mairesse, je ne sais pas, là, c'est pas en contrôle. Il y a peut-être un problème de...
0: Ben, à Québec aussi, ça a l'air...
1: Oui, il y en a. Puis, je veux dire, on s'appauvrit.
0: Ben, moi, Pat, pour moi, un des principaux responsables, il y a plusieurs affaires là, dans l'itinérance, mais on a parlé l'autre fois. Moi, un des plus grands responsables, c'est le modèle québécois. Là. C'est le modèle qui nous appauvrit, puis qui fait qu'on n'a plus une scène, puis que même quand tu travailles, des fois, tu n'as pas d'argent pour te payer un loyer qui est trop cher parce qu'on ne bâtit pas de maison. Fait que, tu sais, c'est tout ça ensemble, mais on les prend isolés, puis là, on a l'impression qu'ils font quelque chose. On va mettre de l'argent pour l'itinérance.
1: Je trouve que... C'est parce que ce qui me... C'est pas le mot dérange, là, mais je me questionne à savoir... C'est dans tes points importants, c'est sûr. Je veux dire, là, oui. De la bienveillance, etc. Mais c'est ton point numéro un. C'est un problème concentré à un endroit. Réglez vos shit, là, sur l'île. Là.
0: Mais c'est pas concentré à un endroit, là. Il y en a beaucoup.
1: Il y en a beaucoup.
0: Puis il l'a pris, lui, comme à bras-le-corps, là, en plein débat. Ouais. Je me demande même si c'était prévu, là, tu sais. Je vais m'en occuper personnellement. D'abord, il y en a qui ont fait le saut dans l'autobus, là. Moi, qu'est-ce qu'il dit, là, tu sais, je vois-tu vraiment, tu sais.
1: C'est comme si c'était un buzz.
0: Ben oui, ça en est un.
1: Tu sais, d'une campagne à l'autre, il y a comme des buzz, là, où on trouve que, là, c'est important. Ben puis ouais. Tout le monde parle de ça, puis... Mais dans le fond, dans ton day-to-day, là, on s'en porte, mais t'en parles jamais avec quelqu'un à la machine à café.
0: Ben moi, je suis d'accord que ça...
1: C'est pas ça tes points importants pour toi.
0: C'est parce que si tu règles le reste, tu règles un peu l'itinérance.
1: Ben...
0: Si tu règles les logements, tu règles un peu l'itinérance. Si tu règles la crise, l'inflation, tu règles un peu l'itinérance. Tu sais, moi, c'est pas... Je suis d'accord avec toi, mais il a dit ça en débat puis en campagne. Fait que lui, il met ça de l'avant puis il sait que ça pogne. Puis il sait qu'il va faire plaisir à Bruno, qui l'aime pas vraiment là, de ce temps-là, là, qui est fâché après lui, à cause du TGV puis de l'immigration. Fait que, tu sais, c'est sûr que si c'était les conservateurs au pouvoir, il aurait dit, premier enjeu, dégraisser l'État, ça va être ça. On a fait campagne là-dessus, ça va être... Et ça, pour moi, ça aide le reste. Tu sais, si tu réussis à régler ton problème à la base, ben ça va aider les autres problèmes en périphérie. Parce que t'as raison. T'sais, quelqu'un dit, ouais, là, l'itinérance, parce qu'on est 9 millions de Québécois, ça touche 15 000 personnes. Oui, mais on s'entend que c'est un problème criant, là. Tu sais, je veux dire,
1: ben,
0: ça,
1: la bouchée généreuse.
0: L'hiver s'en vient, là. Ça va
1: plus
0: être tough, là.
1: Mais tu sais, c'est pas juste aux itinérants qu'elle en remet, là. Elle en remet à des filles. C'est pas des familles dans l'itinérance.
0: Non.
1: C'est des familles.
0: Qui ont de la misère.
1: Des fois qui viennent d'arriver.
0: Mais ça, pour moi, le problème...
1: On leur a pas donné les services.
0: Le problème
1: c'est
0: est en haut.
1: C'est pas l'itinérance, le problème. Mmh.
0: En terminant, je regarde l'heure. Il faut en faire une pause. On a un bon show bien chargé. Juste vous dire qu'aujourd'hui, quelque chose quand même qui, moi, me touche... Peut-être qu'il y en a qui vont considérer que c'est pas si important que ça. Moi, je pense que oui. Le gouvernement Carney va devoir statuer sur l'élargissement de l'aide médicale à mourir. Moi, il y a là-dedans des affaires, on en a déjà parlé abondamment, puis on a déjà fait des segments là-dessus. Là. Moi, là-dedans, il y a des affaires que... Et d'entrée de jeu, je suis, moi, très, très favorable à l'aide médicale à mourir. Moi, je me souviens, on avait ces jasettes-là avec Moret il y a 15 ans, puis c'était pas du tout un sujet du jour. Puis je me souviens d'être tombé sur un reportage, je pense que c'était en Suisse, où il avait suivi une madame qui était ma

0: malade, mais fonctionnelle, mais qui en avait juste assez de la vie, là. Puis elle suivait toute sa dernière journée. Elle s'était capotée, ça m'avait frappé, là, de bord en bord. La madame allait se faire euthanasier, on va dire les vrais mots. Puis elle suivait toute la journée. Elle allait faire un dernier bonjour à sa pâtissière, prendre un dernier café à son spot préféré. Après, ça allait rejoindre sa fille, faire une dernière petite swing de magasinage. Puis là, pendant le truc, t'as même sa fille qui dit « Ouais, je vais garder les factures, on va venir se le faire rembourser après, parce que, tu sais, on fait ça, c'est plus symbolique. » Puis elle choisissait du linge. Puis après ça, elle rentrait dans la fameuse maison où ça allait arriver. Puis là, elle avait demandé d'avoir ses petits chocolats à la menthe comme dernière petite collation. Puis c'est triste à mort, là. Après ça, il piquait une première injection. Puis là, tu voyais la madame partir, là. Là, ouh, je me sens drôle là. Allez, un autre chocolat là. Ouh, ouh, ouh. Puis le mané, deuxième injection, paf, est parti. Gardait, c'est beau, son cœur est arrêté. Bonne fin de soirée, messieurs, dames. Puis là, s'en allait. Puis là, je me disais, ouais, attends un peu, par exemple. Parce que je me souviens que j'étais vraiment en faveur. Parce que je pensais à ceux, exemple, qui sont atteints d'Alzheimer ou de la maladie de Lou Gehrig ou des gens carrément handicapés avec des souffrances quotidiennes, perpétuelles, ils se réveillent, ils ont mal, puis quand ils s'endorment, ben c'est parce que quelqu'un leur a donné un gros produit fort, parce que sinon ils dorment pas parce qu'ils ont trop mal. Puis tu sais, là, ça, moi je me disais, écoute, ces gens-là, c'est rendu de l'empathie, là. C'est dire, regarde, moi je vivrais pas de même, là, avec des souffrances 24 sur 24, incapable d'ouvrir un œil sans avoir mal à quelque part, tu sais. Puis sauf que là, je voyais la madame, puis je me disais, ouais, Colin, c'est un peu raide quand même. Là, ses enfants, on sait pas pourquoi, a décidé de partir. Puis je me disais, Colin, oui, on doit le faire, mais il faut l'encadrer solide. Et évidemment, on est au Canada. Fait que t'as tout le temps quelqu'un pour venir te dire que c'est progressiste de faire quelque chose qui n'a pas de bon sens, parce que tout a du bon sens. T'sais, au Canada, tout, ben oui, mais tout se peut, puis tout se fait, puis tout se genre. Et là, je sais pas si tu te souviens, il y a eu des cas où c'est des gens qui disaient, ouais, je suis un peu dépressif, je vais faire ma demande d'aide médicale à mourir. Mais là, c'est parce qu'on tue des gens, là. Mais là, aujourd'hui, le gouvernement devra statuer là-dessus. Est-ce qu'on garde l'aide médicale à mourir pour des gens qui ont vraiment des souffrances et des maladies incurables avec une date limite? C'est-à-dire qu'à partir de cette date-là, si t'es pas guéri, oui, tu peux bien encadrer, puis dire, on va mettre fin à la souffrance, ou est-ce qu'on ouvre ça comme carrément un service de suicide assisté?
1: Mais tu peux le faire aussi sans date, à condition que tu aies une maladie dégénérative,
0: oui, oui,
1: et que tu t'en vas vers la fin. Puis
0: mais il faut que tu l'aies dit avant. Tu sais, mettons, tu fais de l'Alzheimer, tu peux pas coller ça quand la personne est trop avancée.
1: Il faut que ce soit des
0: diagnostics. Il y avait un gros barème quand même assez serré.
1: Mais là, les troubles mentaux, c'est pas la même affaire. Là. Dépression chronique, anxiété, troubles de bipolarité. J'en connais des bipolaires, moi. Là. J'ai du monde bipolaire autour de moi qui sont médicamentés. S'ils arrêtent de prendre leur médication, ça va moyen, mais la personne qui arrête de prendre sa médication dans un épisode maniaque va voir un médecin. Le médecin, pour une raison X, accorde l'aide médicale à mourir. Ça se fait vite à cette heure-là. Pour vrai, à cette heure, en une semaine, ça peut se faire.
0: Oui. Mais ça, bon. T'imagines, attends un peu, là. C'est parce que moi, là, puis quelqu'un me dit, hey, en passant, si je veux me faire un jour, je peux faire ça après-midi. Oui, ben oui. Oui, oui. Non, non, ça, c'est clair. Le droit à mourir, là, tout le monde l'a. Puis tout le monde peut l'exercer. Puis jamais j'en ferai à promo, là. Mais tu sais, oui, si tu y vas pure logic, là, effectivement, n'importe qui peut asseoir, décider que c'est fini, là. Mais le point, c'est pas ça. À quel moment est-ce qu'il faut que l'État t'aide là-dedans ou te nuise? Voici un scénario très facile à comprendre pour tout le monde. Ma blonde vient de me sacrer là et partir avec les trois enfants. Probablement que je file pas. Est-ce que le gouvernement doit m'accorder une aide médicale à mourir dans la semaine qui suit? Je ne croirais pas. D'après moi, là, tu sais, la personne qui fait ça, vraiment, là, elle se retourne chez eux, elle dit, ah, elle fait une bonne job, moi, de compassion, là.
2: Ben, c'est parce que surtout que ça va selon l'humeur des gens qui peut être très variable, genre un blues d'automne.
0: Ben non, mais c'est parce que c'est ça, là.
2: Il y a eu plein de cas. New York Post a fait une série d'articles. Il y a eu beaucoup d'articles américains qui nous regardent, oui, qui nous trouvent weird,
0: ben,
2: actuellement.
0: Oui.
2: Puis ils ont popé des histoires, mais pas juste chez quelqu'un qui a 20 ans, là. Tu sais, je verrais pas pourquoi que si ta grand-mère, elle a 80 ans, puis que ça va bien, je sais pas pourquoi elle, ce serait moins grave. Tu sais, des fois, il en reste deux, trois, ouais. quatre. Il en reste peut-être ouais. une décennie, ah oui. by the way.
0: Ah oui, à 80 aujourd'hui. Là,
2: mais je verrais pas pourquoi c'est moins grave. Puis il y avait un cas d'une grand-mère, de, quand même dans ces eaux-là, là, qui est tombée malade à un moment donné, mais on était capable de la rattraper. Tu sais, assez maganée un peu, la madame, mais on y a proposé. Hey, tu sais, l'aide médicale à mourir. Mais la madame, là, ça n'a jamais fait partie... De discussion envers sa petite fille. C'est sa petite fille, entre autres, là, c'est loin un peu cette histoire-là ouais, dans ma tête, ouais. mais ça s'est pas mal promené aux États-Unis. Puis comme de quoi qu'à son insu à la petite fille, ils ont décidé
0: ouais, ils l'ont
2: de
0: fait.
2: Mettre une date d'aide médicale à mourir. Puis la madame, tu sais, des fois, à cet âge-là, tu comprends pas trop. Puis en fait, ils ont pas dit que c'était l'aide médicale à mourir. Ils apportaient ça comme vous allez aller dans un autre monde. Vous n'aurez pas de souffrance.
0: Non, mais c'est, bon, mais c'est parce que tu rouvres la porte ben, à... Le gouvernement, là, c'est ça.
2: Elle est morte.
0: Ben oui.
2: Et à un moment donné, la petite fille allait voir sa grand-mère.
0: Puis non, elle est partie.
2: Ben non, elle a eu la piqûre, le médicament à mourir, mais que c'est ça? Non, non, mais c'est...
0: Ah, ben nous l'a demandé. Ouais, mais pas tout le temps, tout là, grand-maman.
2: Je m'occupe de ma grand-mère, mais c'est quoi? Elle m'a jamais parlé que c'était un but dans sa vie. Fait que peu importe l'âge, tu sais, parce que des fois, on est plus permissif en disant, ah, 80 ans, fin de vie. Mais attends un peu, là. Il y en a qui... Pas parce que t'as 80 que je suis bougé. D'accélérer ta mort, si ça va, somme toute, quand même bien, si c'est pas ta décision.
0: Si on ouvre la porte au gouvernement, on ouvre la porte à des dérives. Puis les exemples sont légion. Là. Voulez-vous là, des exemples où on a dit on pourrait faire un petit bout, puis finalement, tu te réveilles le lendemain, tu te dis, my God, dans quoi qu'on s'est embarqué là? Donc, tout ça pour dire, faut aller à la pause, mais tout ça pour dire que cet après-midi, donc le ministre de la Justice, Sean Fraser, la ministre de la Santé, Marjorie Michel, vont présenter les grandes lignes de la voie à suivre selon le Parti libéral. Ça non plus, c'est pas yable. Parti libéral, pas tout le temps sur le jugement. Donc, la Chambre des communes va se prononcer. Vous rappelez qu'il y a eu quand même une commission là-dessus où il y a eu, c'était une commission, on nous dit, indépendante et où le résumé, la conclusion était de ne pas faire ça, de ne pas aller là. Par contre, il y a des gens qui étaient dans la commission. Plusieurs sénateurs et membres de la commission ont rédigé leur propre avis. Puis là, eux autres ont estimé que le processus a été vicié et non partial, puis que... Peut-être faudrait y aller quand même. Donc, la commission a fait une conclusion qui dit « Allons pas là, là. » T'sais, c'est peut-être une porte qu'on veut pas nécessairement ouvrir. Je file pas. Tiens, voilà ta piqûre. Et il y a plein de membres de la commission qui ont dit « Ah non, c'était pas correct. Il y avait des gens religieux là-dedans. » Puis il y avait des... Comme s'il fallait plus écouter personne. Là, c'est... En tout cas, bref, j'ai hâte de voir comment ça va virer cette affaire-là. C'est quand même un dossier, moi, que je trouve... dans l'état actuel du monde et des choses, là, je nous trouve quand même à l'aise là, d'avoir ça comme discussion présentement. Là. C'est comme si c'était vraiment un dossier à régler. Là.
2: Que le Québec est le champion
0: ben oui.
2: okay, de l'aide médicale à mourir dans le monde.
0: Ben ça, c'est pas yable.
1: Et le Québec a aussi coupé dans la santé mentale et les soins qui sont reliés à ça. Fait deux, trois fois là, qu'il
0: On est-tu en train d'ouvrir un fast-track? Là?
1: Ben, je pense que oui. Puis en France, ils ont passé la même loi. C'est comment qu'ils l'appellent là-bas? La loi sur l'euthanasie.
0: Ben, au moins, ils prennent le vrai mot. Là.
1: Faut utiliser les bons termes ici. Là. Quand on parle de troubles de santé mentale, on n'est pas en train d'alléger la qualité de vie de quelqu'un. Ah. On parle de tuer quelqu'un.
0: Non, non. Ici, on parle de quitter ce bas monde vers un monde meilleur dans la dignité et l'amour.
2: Dans un repos éternel.
0: Embrassé par l'État. C'est comme parce on essaie de soigner ça.
2: On ne veut pas te donner les soins.
0: Oui, exact.
2: On n'a pas la capacité c'est ça. Le, de te gros donner points, c'est ça. Les soins.
0: Et c'est une des craintes de la dérive. Que le moment où le gouvernement se dit hey, on n'a plus une scène, ouais, regarde, propose donc qu'elle pourrait s'en aller doucement.
2: Que vous payez grâce au palier, au fameux panier de service.
0: Bon, on va aller à pause juste avant si vous voulez gagner un traitement anti-rouille d'anti-rouille métropolitain. 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Donc, vous tapez ça maintenant sur le texto. 12h55, on fait une pause, on vient.
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13: Hey, c'est Jordan. Dans la Ligue nationale, le Canadien a raté son arrivée à Montréal pour le match d'ouverture. Défaite de 6-4 face aux champions de la Coupe Stanley, mais également le club qui les a battus facilement en finale de l'Est, les Hurricanes. La Sainte-Flanelle fut encore une fois largement dominée par l'échec avant soutenu des Canes. Les batailles à 1-1, bref, les mêmes lacunes. Fiche de 1-1-1 et prochain rendez-vous demain contre les Prédateurs de Nashville qui font un rendement identique. Au baseball majeur hier soir, le lanceur des Dodgers, Yoshinobu Yamamoto, a une fois de plus démontré sa domination sur la butte. 10 retraits au bâton en 7 manches. LA a battu les Braves 3-1, prenant les devants 2-1 dans la série. Et aujourd'hui, 4 matchs sont au programme. Cleveland-Chicago à 16h, 2-0 White Sox. Dodgers-Braves à 18h. Rays-Yankees à 20h, 2-0 Tampa. Et Milwaukee-San Diego à 22h, les Brewers qui mènent la série 2-1. Et c'était hier le dernier match dans la sélection argentine pour le légendaire Lionel Messi. Et bien sûr, il a marqué dans une victoire de 3-0 contre le Bénin. Il met terme à une carrière internationale qui aura duré 21 ans. Good job!
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0: On est là, 13h04. C'est l'heure de notre chronique avec Madame Mandana Javan, qui est au bout du fil. Mandana Javan, physicienne, femme d'affaires, spécialiste de la culture islamique. On a toujours bien des choses à discuter avec Madame Javan, que je salue à l'instant. Bonjour, Mandana, comment allez-vous?
1: Bonjour, Jussie, merci. Ça va très bien, et vous?
0: Oui, ça va bien. On a passé l'élection. C'est un moment à faire. Et on verra pour la suite. Par contre, avec vous, puis on va pas parler d'élection vraiment, mais un peu quand même. On va parler d'ingérence étrangère. Parce que on s'en souvient, là, dans les derniers moments de la campagne électorale, on a eu cette mauvaise pièce de théâtre avec Mme Fréchette qui est venue nous faire peur, là, carrément, nous dire il y a de l'ingérence. Il y a un think tank obscur aux États-Unis qui veut forcer les Québécois à voter pour le Parti québécois. Puis finalement, on a réalisé que c'était pas mal un flop, ça. Là.
1: Exact. Puis c'était plutôt une blague, mais j'aimerais ramener votre attention vers des préoccupations sur la question d'ingérence étrangère, qui sont des préoccupations très, très sérieuses.
0: Ben oui.
1: Et ça, c'est son évolution et ses nouvelles formes depuis les dernières 2-3 décennies, surtout sur l'angle de l'ingérence non étatique. OK?
0: Ouais.
1: Alors, je vais vous donner des définitions puis des exemples. Je vais aussi vous laisser parler des exemples qui s'est passé depuis une semaine. Sur la question d'ingérence étatique, ça veut dire il y a un État étranger qui fait l'ingérence politique dans une démocratie occidentale. On a vu le régime iranien qui a adressé, dans une lettre ouverte, adressée aux Américains, leur demander de voter pour les démocrates dans les élections mi-mandat.
0: Oui.
1: OK? Ça, c'est un exemple de l'ingérence étrangère politique étatique.
0: Oui.
1: Un autre exemple, c'était, on a vu en France, on a vu des émeutiers, on a vu toutes les écoles publiques brûlées, vandalisées, puis qu'est-ce qui est arrivé dans les rues, puis encore le gouvernement islamique de la République, iranien, il a dénoncé en fait le fait que les autorités françaises ils ont empêché les émeutiers dans les rues de faire plus de dégâts. Ok, c'est un autre exemple d'ingérence étatique.
0: Ouais.
1: Là, sur le volet d'ingérence non étatique, ça veut dire il y a des forces qui vont essayer d'infiltrer ce qu'on appelle l'entrisme institutionnel, de se rentrer dans le système institutionnel, influencer en fait nos institutions, notre administration publique. Ça peut aussi être par exemple au sein de nos syndicats. C'est un phénomène qui est quand même assez reconnu. Et ou bien par des campagnes de désinformation, par le biais des réseaux sociaux, qui, on se souvient, il y a 2 semaines, on a parlé de Voton Palestine, qu'on a mis sur table un enjeu géopolitique international pour faire la promotion du Québec solidaire, des candidats du Québec solidaire.
0: Oui.
1: Alors, tout ce qui vient embrouiller, en fait, notre démocratie, ingérer afin d'influencer la vote des citoyens, c'est un type d'ingérence. Et sachez que le gouvernement canadien, au moins depuis les 2 dernières années, a reconnu, il y a maintenant des nouvelles lois, d'ailleurs la loi sur la protection de l'information, je l'ai pas lue encore, mais aussi le SRS, dans son rapport public, il en a parlé de l'ingérence étatique et non étatique. Il y a maintenant au sein du gouvernement canadien, il y a des définitions très claires de ça. Ouais.
0: Juste avant, oui. Parce qu'il faut, puis c'est vrai qu'il faut démêler ces deux choses-là. Les gens, même, je reviens à l'histoire de Christine Fréchette, c'était une ingérence non étatique, puisque c'était un think tank indépendant qui semblait faire pression. Mais là, on a compris que c'était une vieille histoire et qu'il n'y avait pas grand-chose là-dedans. Mais c'est souvent des groupes comme ça. Et ce que vous décrivez là comme ingérence non étatique, c'est une des armes préférées des islamistes. islamistes radicaux. Là. C'est
1: exactement.
0: C'est vraiment exactement. Même leur modus operandi. Vous parliez d'infiltrer des syndicats, des gouvernements,
1: des
0: c'est souvent ce qu'on voit comme stratégie qui demeure quelque chose qui est relié à aucun pays, mais souvent financé quand même par des pays.
1: À part la République islamique, Arabie Saoudite, il y a plein de pays.
0: Ben oui, le Qatar, l'Iran, etc. Là.
1: Alors, moi, ce qui m'intéresse, parce qu'il y a toutes sortes de types d'ingérences. Ici, moi, je ne parle pas, même pas, des idéologies anti-occidentales comme, par exemple, la Corée du Nord ou la Chine, la Russie. Moi, ça m'intéresse vraiment, puis je veux inviter l'Assemblée nationale, on vient de passer les élections, je veux inviter l'Assemblée nationale, nos députés, de se pencher sur la question de l'ingérence étrangère et l'encadrement juridique au niveau du gouvernement du Québec. Au niveau du Québec, on sait qu'il y a des choses qui se passent bon, au Canada, mais au niveau du Québec, il faut aussi protéger notre démocratie, nos élections provinciales. Puis j'en profite de l'occasion, je lance l'idée à l'équipe de M. Duhem, puisque je parle à Radio X, puis aux gens du Québec qui ont voté massivement pour le PCQ, de prendre en main ce projet-là. C'est sûr, on peut étudier les projets de loi canadiens, les rapports qui existent. Même il y a une enquête publique qui existe, qui a été faite par le gouvernement canadien. Mais la question, l'ingérence, puis l'entre... en fait, on a vu même au niveau des organismes, au niveau communautaire, centre collectif canadien anti-islamophobie.
0: Ouais.
1: On a vu Adil Sharkawi, qui a été un des cinq personnes le plus proche à Osama Bin Laden, qui a passé 16 ans en prison, qui est une wahhabite, qui est quelqu'un extrême, qui... en fait, demande de voter à 83% demande à voter pour Québec solidaire. Ça, c'est grave. Ça, c'est pas juste l'ingérence d'une des frères musulmans, mais qui fait en sorte que dans une partie politique chez nous, il y a tant d'intérêt pour justement ces mouvements qui veulent s'ingérer. Ça aussi, c'est une autre question.
0: Madame Javan, la semaine dernière, puis j'avais hâte qu'on puis vous parle exactement de ça. On a fait un petit bloc, un petit segment sur une page Facebook qui est clairement islamiste extrême et qui mentionnait et qui parlait aux musulmans. Et le titre du document qu'il distribuait à leurs fidèles, à leurs collègues musulmans, c'était « Pour qui les musulmans doivent voter? » Et là, circonscription par circonscription, on leur donnait
1: exact.
0: Un choix. Là. Donc, vous restez dans telle place, vous votez pour tel parti. Tu sais, moi, je veux dire, à un moment donné, c'est carrément de l'ingérence religieuse, là.
1: Absolument. Et c'est ça mon point quand je vous dis que je parle pas de l'ingérence du gouvernement nord-coréen ou chinois.
0: Ouais.
1: Je parle de l'ingérence islamiste parce que leur conception du pouvoir est basée sur une conception théocratique.
0: Ouais.
1: Alors, c'est le seul type d'ingérence que malheureusement ici on n'a pas des Nord-Coréens ou des Russes qui sont là pour faire tout pour Poutine, là, vous comprenez?
0: Ouais.
1: Alors, mais on a des citoyens, d'ailleurs je ne sais pas si vous avez vu l'entrevue de M. Brown avec à Cube Radio avec Rémi Villemur, c'est incroyable que comment ces organismes quand même ils font des détours au nom de démocratie puis au nom de la liberté. Ils nous embarquent dans des processus pour nous enlever, en fait, la démocratie et le remplacer par la théocratie. Je ne parle pas, directement, j'accuse pas M. Brown, là, il faut faire attention, mais je parle de l'approche, je parle des réponses. C'est que ça, les votes communautaires, ça a toujours existé. Il y a même un rapport qui est fait, si je me souviens bien, avec cet institut de recherche en politique qui a fait un rapport, puis on connaît ça, que les votes communautaires ethniques, ça existe, puis c'est quelques pourcents dans le vote, ça peut influencer. Mais de faire tant d'organisations, surtout ce qui est inquiétant, c'est les réseaux sociaux. La page en question, Dawa, Montréal Dawa, Il a 20 000 followers là, sur Instagram. Vous comprenez?
0: Ouais.
1: Puis il donne des instructions comme comté par comté afin de bloquer PQ parce qu'il est pro-laïcité. Vous comprenez?
0: Ouais.
1: Donc, ça commence à aller très, très loin. On est déjà au courant. C'est sûr que ça prend vraiment des études. Ça prend vraiment de démontrer les faits dans les commissions parlementaires, par exemple, à l'Assemblée nationale, sur les faits, comment l'entrée, par exemple, au sein des syndicats,
0: oui.
1: leur méthode, surtout parce que avec les enfants, je vous le dis, là, moi, je suis impliquée dans l'école de mon fils au conseil des parents, puis il y a deux parents qui m'ont interpellée l'été passé au parc pour me parler que leurs enfants de 6 et 7 ans, première et deuxième année, séparément, ils m'ont interpellée, qu'il y a une enseignante qui est arrivée avec le kefia, puis qui a parlé toute une journée par rapport au fait que comment les Israéliens y tuent les bébés à Gaza. Et que ces enfants-là étaient terrorisés. Alors, ce genre de choses-là, dans nos institutions publiques, ça ne doit pas passer.
0: Non.
1: Vous
0: non.
1: comprenez? Alors, il y a des limites. Je sais qu'il y a une loi sur l'instruction publique. Mais il faut aussi, c'est pas juste l'évolution du cadre juridique qui est important. C'est aussi la surveillance. C'est aussi appliquer la loi. C'est aussi de donner la voix aux citoyens qui veulent dénoncer. Parce que je sais que dans mon école à moi, c'est rendu impossible. Il y a une genre de d'ambiance. Où malheureusement, dans les comités ou dans le conseil, ce n'est que des parents qui ont des postes à CSN, ou vous voyez, qui sont des délégués syndicaux, fait que même si on dit que c'est démocratiquement élu, c'est toujours clonique, vous comprenez?
0: Ben, alors, c'est que ils s'impliquent, puis ça, pour vrai, je vais le mettre aussi en blâme envers nous-mêmes, puis je parle pas de vous, mais de le peuple québécois, un peu bonasse, bienveillant, mais des fois pour des mauvaises raisons. Puis, tu sais, c'est que ces gens-là aussi, étant donné qu'ils sont très religieux, donc très pratiquants, donc ils s'impliquent énormément. Tu sais, ils sont
1: exact.
0: Là, ils occupent les postes et ça, on n'a que nous à blâmer. Là. C'est nous, on y va plus dans ces endroits-là. On laisse tout
1: ouais.
0: le monde prendre le contrôle. Donc, à un moment donné, il y a ça aussi. Et je vous remercie ouais. d'en parler parce que juste d'en parler, il y a des gens qui reculent là, puis qui font « Oh non, je veux pas parler de ça, je veux pas embarquer là-dedans. » Mais qui n'a pas remarqué au débat des chefs à Radio-Canada que tous ceux qui accueillaient Ruba Gazal avaient soit un drapeau de la CSN ou un drapeau de la Palestine. Il n'y avait pas un
1: exact.
0: Drapeau québécois là. T'sais, donc, il y a des gens qui s'impliquent et ils ont le droit de le faire. Mais on a le droit d'en parler, puis on a le droit de dénoncer, puis on a le droit de dire que c'est pas normal.
1: Oui, mais aussi, à un moment donné, il faut s'impliquer aussi.
0: Oui.
1: Parce que dans les élections où ils m'ont ils m'ont enlevé d'être représentant au comité de parents, mais parce que c'est toutes des gens, des délégués syndicaux, pas toutes, mais c'est le clan, qui font justement le trafic d'influence. Vous comprenez?
0: Ouais.
1: Moi, je les ai dénoncés l'été passé parce qu'ils étaient en train de faire la promotion du Parti communiste sur le terrain d'école. Fait que je dis, ça se passe pas, il n'y a pas de place, puis tout a été calme, puis cette année, ils m'ont flushé, vous comprenez? Et dans le cadre de mon école, il n'y a aucun musulman, c'est vraiment les gens, les idiots utiles, les Québécois de souche, qui sont de tout cœur avec, vous voyez, un peu comme des gens du plateau Mont-Royal. Mais l'affaire, c'est que si les gens ne s'impliquent pas, ça va être ça.
0: Parce
1: qu'on est dans la démocratie.
0: Exact.
1: Alors, justement, j'en profite de l'occasion parce que ça ne suffit pas juste de faire évoluer le cadre juridique. Ça ne suffit pas juste d'avoir des lois. Ça aussi, collectivement, il faut évoluer intellectuellement. Et ici, je parle aux médias, aux journalistes, aux politiciens, aux élites, aux penseurs. Je m'excuse, mais comme une Iranienne, j'ai l'impression, puis ça, c'est depuis 25 ans, hein, depuis que je suis arrivée ici, qu'ici, les décideurs, les gens qui ont tous un consensus ensemble, qui sont au pouvoir, hein, au sein des différents partis ou différents médias, ils ont un consensus de garder le peuple, de garder les citoyens innocents, mésinformés, mal informés et naïfs. Vous comprenez?
0: Il y a une naïveté,
1: mais quelque part, vous comprenez, ça c'est un consensus parce que quelque part, les gens qui ont les reins de pouvoir, ils veulent garder les gens comme ça pour avoir moins de friction puis pour avoir plus de liberté de faire ce qu'ils veulent. Puis si les citoyens ils se bougent pas, puis ils s'impliquent pas, si dans mon école, parce que on est juste deux, vous comprenez, puis face à l'autre clan qui sont une dizaine.
0: Ouais.
1: Alors si les citoyens ils s'impliquent pas pour dire pas, c'est pas mon genre d'aller chercher les parents pour dire hey, viens implique-toi parce que c'est des gens syndicats avec une agenda politique. Mais chaque citoyen, c'est notre responsabilité démocratique, sinon on va perdre notre civilisation. Alors, j'invite nos élites aussi, nos journalistes aussi, à faire évoluer cette ambiance intellectuelle au Québec, parce qu'il faut élever le niveau de débat, il faut élever, moi je vois des fois M. Jérôme j'ai oublié son qui met des articles là sur son Facebook, c'est ridicule. On prend le Tribune publique pour faire des articles sur vraiment des sujets qui ne sont pas des sujets du peuple. Fait que j'espère à un moment donné que nos penseurs, nos élites, ils commencent à faire aussi un travail intellectuel pour se faire évoluer. Je sais c'est difficile. Mais sinon, ces gens-là, ils travaillent fort. Les islamistes, ils travaillent très, très fort.
0: Et ils ont compris que ça passera pas par une attaque frontale, ça va passer par la démocratie carrément. Et on adore la démocratie, donc il va falloir effectivement s'impliquer. Madame Javanne, c'est tout le temps qu'on avait, mais merci de nous avoir parlé. En plus, ça ne s'invente pas. On se parle le 7 octobre aujourd'hui. Peut-être un petit mot là-dessus. Là, c'est les attaques terribles du Hamas en Israël.
1: C'est ça. Ici, on est devant l'Université McGill à Montréal. Malheureusement, encore cette année, il va y avoir des manifestations qui font carrément glorifier le massacre du 7 octobre. Et ça fait 3 ans qu'ils banalisent, qu'ils normalisent et qu'ils veulent vraiment ramener. Et ils ont réussi à ramener la société, pas juste québécoise, l'Occident, vers un consensus que même si on sait que c'est pas vrai, il faut rien dire, c'est consensuel. Puis il faut être antisémite et anti-Israël. Alors, nous, on va rester là, puis j'espère que la mairesse, la nouvelle mairesse de Montréal, il fait une exception pour le 7 octobre. On ne peut pas vivre la glorification du massacre du 7 octobre du Hamas chaque année, ici à Montréal, devant l'Université McGill. À un moment donné, là, assez, c'est assez. Les Juifs, ils ont beaucoup contribué. Depuis 250 ans, ils n'ont jamais été des citoyens qui imposent ou ils l'ont bâti à côté des Québécois francophones, notre Québec, dans médecine, culture, tout ce que vous pouvez penser. On ne peut pas vivre dans une ville où l'antisémitisme, l'agression, l'intimidation, l'harcèlement est partout, surtout nos étudiants dans les campus, comme McGill, Concordia, dans nos collèges, nos cégeps, il faut que ça s'arrête.
0: Madame Javanne, merci beaucoup. Bonne semaine.
1: Merci. Merci.
0: Bye. Au revoir.
1: Bye.
0: 13-23. Pat, on dirait quand elle a dit que la mairesse devrait faire quelque chose, on dirait que tu y croyais pas.
2: Je pense que la mairesse n'a pas l'air en contrôle à Montréal.
0: Elle a d'autres dossiers, là.
2: D'après moi, c'est d'autres. Je pense qu'on est loin d'une gestion vigoureuse.
0: Mais de toute façon, elle leur a dit aux manifestants qui vont peut-être glorifier aujourd'hui le massacre. Ils vont se garder, là, leur faire des fingers aux polices. Gâtez-vous.
2: Ouais, ouais.
0: Gâtez-vous, gang.
2: Ouais, bonne chance.
0: 13-23, on revient.
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22: Ça va être correct, Madame Fréchette. 13h32, Louis Deschênes s'installe tranquillement. Comment va-t-il?
23: Ah, en grande forme.
22: T'es-tu remis de tes funérailles?
23: Oui. Bon. Ben là, ça vient comme conclure.
22: On vient closer tout ça, tout ça. Et voilà. Par le thème, on va passer à autre chose.
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22: Ah, nos cœurs de joie. On regarde en avant, là. On va laisser les gens là qui ont détruit leur partie tranquille. Puis on va regarder ce qui se passe. T'es allé faire un petit tour à l'Assemblée nationale aujourd'hui.
23: Oui, c'est ça. Donc, c'était bye-bye la CAQ, mais c'était aussi bonjour Éric Duhaime qui a fait sa première apparition à l'Assemblée nationale. Il a tenu un point de presse là devant le grand escalier dans le hall du Parlement. Donc, j'avais mon accréditation, je me suis mis beau.
22: C'est vrai, t'as même une petite chemise en dessous de ton petit pull.
23: T'sais, on fait notre possible. C'est vrai que propre, c'est peut-être mieux que beau, là.
22: Ouais. C'est plus neutre.
23: C'est plus approprié, mettons. Le premier...
22: Je veux juste quand même rassurer tout le monde. Louis est quand même assez propre en général.
25: Oui.
22: Il n'a pas fait un effort pour prendre sa douche, mettons.
23: Non, c'est pas pire là-dessus. Le premier geste qui a été fait là, par Éric Duhaime, c'est de nommer Maïté Blanchette-Vézina comme leader parlementaire. Il n'y a aucune surprise là. Deux points qui étaient à sa faveur. Premièrement, c'est la seule qui a de l'expérience à Québec comme député. Il y a Caroline Simard aussi, mais c'était à Ottawa. Et il y a aussi... Il ne faut jamais oublier que Maïté Blanchette-Vézina, c'est celle qui a permis à Éric Duhaime d'entrer au Salon Bleu.
25: Une ancienne ministre.
23: Oui, en plus.
25: Juste même le rappeler. Là, avec elle,
22: c'est celle qui a le plus d'expérience.
23: Ouais. Absolument. Clairement. Donc, tout ça là, faisait que tout le monde le savait à l'avance un peu là, que ça allait être Maïté Blanchette-Vézina. Éric Duhaime a mentionné également le fait d'être là. Elle était présente avec lui, d'ailleurs. C'était les deux seuls qui étaient là parce que c'est les deux seuls qui avaient le droit d'être là.
22: Ah.
23: Parce que là...
22: Ils ne sont pas assermentés encore.
23: Donc, ça fait drôle à dire, mais Maïté Blanchette-Vézina avait le droit de tenir une conférence de presse au Parlement.
22: En fait, c'est l'ancienne législature qui prime encore.
25: Parce qu'il n'y a pas eu les assermentations.
23: Non, c'est
22: donc,
23: ça.
22: Donc, même Éric, techniquement, pouvait pas, mais étant donné que Maïté était là, elle peut l'inviter. Mais ils peuvent pas inviter 20 personnes.
23: Vous comprenez vite.
22: On avance.
23: C'est exactement ça. Donc, ça fait drôle, mais c'est ça. Duhaime était l'invité.
22: Oui, absolument.
23: De Maïté Blanchette.
22: Pour une dernière fois.
23: Et celui-ci a confié là, que le fait d'être à l'Assemblée nationale aujourd'hui, c'était quand même émouvant et symbolique.
26: Bonjour tout le monde. Merci beaucoup d'être là aujourd'hui. Pour moi, c'est un grand jour parce que vous savez que pendant quelques années, quand je faisais des points de presse au lendemain d'une élection, il faisait froid, j'étais dehors avec Mathieu puis mes mitaines. Donc aujourd'hui, c'est un peu différent. Il y a eu une époque où c'était plus facile pour un touriste chinois d'entrer dans le Parlement que pour moi. Donc, qu'aujourd'hui, j'entre par la grande porte, c'est un privilège et un honneur.
23: Et d'ailleurs, j'en ai croisé.
22: C'est drôle aujourd'hui. Parce que c'est vrai.
23: Ouais. Oui, c'est vrai. Ouais. C'est vrai. Alors, évidemment, plusieurs questions qui ont été posées parce qu'il y avait plusieurs sujets là, qui pouvaient être abordés, notamment le tramway. Là, on sait là, que Éric Duhaime, depuis son élection, déjà, il y a quand même de la pression sur les épaules parce qu'il y a plein de trucs qui ont été avancés en campagne électorale.
22: En vous rappelant qu'il n'a pas gagné. Là.
23: Non,
25: ouais, c'est ça j'allais dire aussi. Là,
22: mais c'est ça que je voulais dire aussi dans l'intro. C'est, là, les gens, ouais, là, Duhaime va faire quoi?
25: Pas lui PM.
22: C'est ça, là. Il n'est pas au pouvoir.
23: Bon, oui. Puis, tu sais, le dossier du tramway, c'est le meilleur exemple. Là, et c'est pour ça qu'hier, Bruno Marchand était très confiant quand il parlait du projet de tramway parce que, il y a les...
22: Mais le PQ est en faveur.
23: C'est ça. T'as les 59 députés du PQ. T'as les 9 de Solidaire. Déjà là, tu viens de régler le cas. Puis, au pire, le Parti libéral n'a jamais dit qu'il était en faveur de contrer le tramway non plus. Là.
22: Non.
23: Fait que, tu sais, Duhaime est bien seul.
22: Ils sont encore très minoritaires.
23: Oui. Malgré tout, il a voulu lancer un message ce matin. Lui, c'est le prix, là. C'est de dire, ça a l'air d'être sa poignée pour essayer de freiner le projet.
22: Ben, même moi, en entrevue avec PSPP, une entrevue qui passera pas à l'histoire pour la bonne entente, mais même en entrevue, quand j'ai soumis un 12 milliards à PSPP, il a reculé sur sa chaise, là.
23: Ouais.
22: Il a dit, ouais, c'est sûr que, tu sais, on verra. Mais on l'a pas ce prix-là. On va l'avoir quand d'ailleurs? C'est fin de l'année ou l'année prochaine?
23: Oui, c'est ça. Disons que peut-être au... Le décret, c'est au printemps. Le prix, le montant, le coût total.
22: Exact, on l'a pas.
23: C'est quand? Bien, Duhaime a abordé ce point-là.
26: Puis j'aimerais ça l'entendre, M. Plamondon. Là. Quel est le montant où il va dire, là, c'est assez, je tire la plug? Y a-tu un chiffre en tête? C'est-tu 8? C'est-tu 9? C'est-tu 10 milliards comme Bruno Marchand? J'espère que c'est pas plus que Bruno Marchand. Puis c'est quoi le montant réel? Ou est-ce qu'il veut accélérer? S'il veut pas attendre à l'an prochain, est-ce qu'il est prêt à accélérer pour qu'on connaisse les coûts plus rapidement? Mais en attendant, est-ce qu'il peut faire preuve d'un minimum de prudence pour pas qu'on ait un autre fiasco avec un autre dépassement de coûts, avec un autre éléphant blanc à Québec? Je pense que ça serait le minimum en termes de prudence.
23: Donc, il demande d'agir avec prudence. C'est une des choses qu'il a répété très souvent. Même, à un moment donné, il a lâché le mot moratoire. Là. C'est parce que c'était un peu isolé, je ne l'ai pas sorti. Mais donc, autrement dit, si on attendait de voir combien ça coûte, mais on est très avancé, on le sait. Là.
22: Ouais.
23: Puis même là-dessus, je pourrais y revenir tantôt, mais le maire Marchand hier... comme péter la balloune un peu de Stéphane Lachance en lien avec les travaux préparatoires versus travaux de réalisation. Disons que Éric Duhaime là, va essayer... Puis disait, parce que je lui ai posé la question également, de quel geste concret vous pouvez faire pour...
22: T'sais, c'est une question intrigante.
23: Oui, puis il a dit les sensibiliser.
22: Ouais, fait que ça... C'est ça, là. Ça, là.
23: Non, mais...
22: Mais il fait bien.
23: Oui.
22: Il fait bien de pas être parti en peur avec ça. On va l'arrêter, le tramway. T'sais, il fait bien parce que c'est ça, la vérité.
23: Mm-hmm.
22: Répète-moi le mot qu'il a dit, là. Sensibiliser.
23: Oui, sensibiliser.
22: Bon, mais c'est ça.
25: C'est juste que... OK, mais c'est parce que c'est pas lui là, qui est au gouvernement, mais je pense que les gens, ils sont au courant, là. Le bilan qu'il y a à faire, ben, qui n'est pas à faire là, mais qui sera fait, ça va être avec les péquistes. Tu sais, Éric, il va défendre ses points d'attitude. Ouais, quand même bien qu'on le challenge à l'infini, tu veux qu'il fasse, mais les gens, je pense qu'ils sont conscients.
22: Oui.
25: Faut juste pas qu'ils adhèrent. C'est-à-dire, ou qu'ils changent d'idée, puis qu'ils fassent comme, ben là, ça va être ça qui est ça, puis on a voté à l'unanimité. C'est là que ça va déranger plus que...
23: Ouais.
25: On le sait bien là, que c'est pas lui qui a été élu. Là.
22: Absolument. Mais oui, mais pas
25: élu son c'est gouvernement.
22: Pas tout le monde là, qui comprend toutes les nuances d'un gouvernement minoritaire.
25: On va l'expliquer. Là,
22: oui, mais c'est ça. Mais c'est ce qu'il a dit. Et il peut pas faire plus que ça. Sensibiliser, le dire aux gens.
25: Répéter
22: après ça,
25: qu'il est pas d'accord.
22: Après ça, il faut absolument qu'il remette ça dans la valise du char du PQ. Là. Et ça, c'est eux autres qui vont partir avec le paquet. Là.
23: Puis quand le coup va sortir, il faut qu'il fasse une conférence de presse.
22: Absolument, que, c'est ça.
23: Il essaie de les faire réfléchir là-dessus. Troisième lien aussi, quelques bons extraits. Je vous en passe un, version longue. Tu sais, là, lui, il dit qu'il y a un message qui a été lancé lundi soir. il n'y a pas juste les gens de Québec, les gens de la Rive-Sud, il y a les gens de la Beauce aussi qui, qu'on le veuille ou non, sont un peu concernés par le troisième lien. Ils ont tous voté, ou presque, là, en faveur des conservateurs. Donc, le PQ doit faire un post-mortem et réfléchir sur la question.
26: Il y a 15 députés, il y a 15 députés sur 18 aujourd'hui à l'Assemblée nationale dans la région de Québec, là, puis il y a une raison. C'est le Parti québécois, non seulement pas fait de gain, mais en plus, ils ont perdu le seul député qu'il y avait. Je pense que c'est, entre autres, à cause de leur position sur le troisième lien. J'invite le gouvernement là, à écouter la population. Pas écouter le Parti conservateur, là. Écouter la population de Québec. La population de Québec veut un troisième lien. Ça fait 50 ans qu'on se fait niaiser. Ça fait 50 ans que les gens attendent. Ça devrait pas être une question partisane. Ça devrait pas revenir élection après élection. Il est temps qu'on creuse et qu'on finisse.
22: Très bon.
23: Oui.
22: Mais c'est vrai, c'est ça.
23: Encore là, à part le répéter à PSPP, il...
22: Exact. Puis PSPP, ça, t'sais, on peut bien dire ce que Pat vient de dire, mais d'après moi, ils sont au courant. Là. Après ça, ça va être leur décision. Là, ils vont nous revenir. Puis ça, c'est l'éternel. À un moment donné, moi, je suis tanné. Là, c'est... là, on va nous dire, oui, mais les experts, hein, puis là, le rapport de la caisse de dépôt ne disait pas de faire un troisième lien dans la première phase. Puis ça va être éternel, cette discussion-là, jusqu'à temps. Là, ils vont nous revenir. Puis ça, c'est l'éternel. À un moment donné, moi, je suis tanné. Là, c'est... là, on va nous dire, oui, mais les experts, hein, puis là, le rapport de la caisse de dépôt ne disait pas de faire un troisième lien dans la première phase. Puis ça va être éternel, cette discussion-là, jusqu'à temps qu'un gouvernement rentre au pouvoir et non pas

0: moment donné. Là, il est arrivé ce qui devait arriver, c'est-à-dire qu'on les a mis dehors et le reste du Québec aussi pour d'autres raisons. Mais il n'y a pas grand-chose d'autre à dire. T'sais, c'est pour ça qu'il faut... Moi, pour moi, là, les conservateurs sont là et c'est ça la victoire. Ils sont là.
1: Mmh.
0: Pour le reste, ça va être encore du grinding, puis ça va être encore prochaine campagne en espérant que l'idéologie se promène puis que ça grossisse. Puis si les Québécois décident que non, ben ça sera non, là, mais c'est ça qu'il doit faire et c'est ça qu'il faut faire. Faire attention, pas faire à croire aux gens qu'il y a du pouvoir sur quoi que ce soit. Puis continuer d'avancer avec la ligne, puis continuer de pousser les idées.
1: Oui, puis tout à l'heure, je sortais les extraits, puis je vous écoutais en même temps, puis où s'arrête le pouvoir d'Éric Duhaime? Puis justement, il y avait un petit extrait là-dessus que j'ai intitulé « Mettre de l'eau dans son vin ».
2: Je pense que tout le monde, nous autres les premiers, mais aussi le gouvernement, on va devoir mettre de l'eau dans notre vin pour essayer de trouver des compromis. C'est sûr que si on arrive là avec le programme du Parti conservateur, puis on dit c'est 100%, vous le prenez ou vous le prenez pas, on va retourner en élection, ça sera pas long. Là. L'objectif, c'est pas ça.
1: Il va falloir négocier.
0: Le PQ veut pas retourner en élection, là.
3: Il n'y a personne, les coffres sont vides.
0: Exact.
1: Ouais. Ah, ça, c'est clair. Ça, c'est clair. Alors, voilà.
0: OK. Merci, Louis. Il ne nous reste plus bien de temps. Fait que j'ai comme peur qu'on l'échappe.
1: Ouais.
0: Fait que les extraits, en passant, de toute façon, les extraits du conseil d'hier.
1: Oui.
0: Puis l'histoire de Bruno Marchand avec Bruno qui s'est pogné avec Karine. Mais savez-vous quoi? Je vais vous envoyer vers l'application. Ils ont tous joué ça le matin. Ils ont tous joué ça avec Pierre aussi.
1: Oui.
0: Donc, vous pouvez retrouver ces extraits-là. Bruno est pas content.
1: Non.
0: Bruno est pas content, mais en même temps.
3: C'est qui,
0: C'est une dame là qui est allée poser des questions, mais t'as connais pas.
3: Ah, ouais, c'est ça, je
0: pense. Non, pensais. T'as connais pas. Je sais que t'as connais pas.
3: Ok.
0: Tu me l'as déjà dit que t'as connaissais pas.
3: Ok, c'est ça. Hein? Ok, c'est ça. Donc.
0: Puis non seulement t'as connais pas, je pense que ça t'intéresse pas.
3: Ouais, ça doit être ça l'affaire.
0: Merci Louis.
1: Salut.
0: 13h44, on revient.
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8: Depuis quelques semaines, ça brasse excessivement fort en France. Il y a beaucoup de manifestations. Vous allez me dire, c'est normal, c'est en France. Et vous avez pas tort, les Français sont très propices à sortir dans la rue et à s'exprimer. Et on le sait, on connaît nos classiques, les gilets jaunes, on connaît les manifs. On sait que les Français ont souvent le sang chaud. On sait que c'est quelque chose d'assez régulier ici. On est moins habitué à ça. Mais là, c'est next level. Excusez l'anglicisme. Mais on est ailleurs. Hier, grosse journée de manif. Et là, ça touche les lycéens, c'est-à-dire les jeunes qui sont aux études secondaires, qu'on appelle ici. Mais les lycées en France, donc, ce sont des mineurs, des gens qui sortent pour... À l'origine, on nous disait pour dénoncer les manquements du système, c'est-à-dire les écoles non rénovées. Ici aussi, on connaît bien la cassette. Oui. On réagit pas de la même façon, mais donc des écoles qui seraient dues pour avoir un petit coup de pinceau, pour améliorer les structures, etc. Des professeurs qui sont absents, qui sont pas remplacés. Bref, beaucoup de problématiques. Et ça avait commencé dans les banlieues de Paris, mais là, hier, on a atteint quelque chose. Il y avait une journée de grève générale pour les lycéens. Autour de 400-450 000 personnes, c'est pas rien, 500 000 de personnes dans la rue, lycéens, des étudiants, mais aussi, et ça ici, on a moins vu ça, mais des professeurs, des parents d'élèves qui ont manifesté. Depuis le début des contestations, il y a quelques semaines, c'est plus de 6500 interpellations qui ont eu lieu. Et là, hier, vraiment, ils l'ont échappé. Excusez l'expression, là, mais je vous fais jouer un extrait de BFM TV. Où du staff, donc des employés d'un lycée, ont appelé en direct à la télé, alors qu'ils étaient littéralement pris en otage dans une classe, et où des manifestants ont commencé à lancer des cocktails Molotov. Le feu était en train de prendre, prisonniers de leur école. Je vous fais écouter un extrait et on a un intervenant après.
9: Pardon, mais vous êtes littéralement assiégé. Est-ce que mon mot est juste et avec
10: on est assiégé. On peut vous dire, on est avec l'improviseur qui tente d'appeler les forces de l'ordre depuis tout à l'heure.
9: Vous me tenez la porte. Alors j'espère que les forces de l'ordre elles regardent BFM TV et qu'elles voient ce qui se passe parce que vous êtes littéralement assiégé avec des personnels qui tentent d'éteindre. C'est-à-dire que là, ce sont on vit ces moments en direct avec
10: des
9: vous,
10: mais
9: comment peuvent-ils tenter d'éteindre à travers donc simplement la fonte de la boîte aux lettres?
10: Ils passent la buse de l'incendie
9: oui,
10: dans
9: mais
10: le
9: ça
10: trou.
9: Ne peut pas, ça ne peut
10: oui,
9: pas.
10: À travers la boîte aux lettres, et sauf qu'un jeune à ce moment-là a bloqué la sortie de la boîte aux lettres.
8: C'est incroyable. Donc presque une zone de guerre. On va rejoindre quelqu'un là-bas, journaliste, président du collectif Eros et lanceur d'alerte, Johan Power, qui est là. Monsieur Power, bonjour.
4: Bonjour, bonjour à vous.
8: Merci de nous parler, merci d'accepter d'être là. Bonne soirée pour vous, je sais qu'il est un peu plus tard.
4: Oui, les bancaires.
8: De où est-ce que ça commence tout ça, où est-ce que ça part? Je sais que j'ai compris que ça a débuté dans les banlieues parisiennes, maintenant ça semble s'étendre un peu partout. Et il y a une espèce de confusion, parce que moi j'ai lu qu'il y avait derrière ces manifestations de lycéens-là, entre guillemets, évidemment, beaucoup de fouteurs de troubles, et ça ici aussi on est habitué, aussitôt qu'il y a une manif, t'as le Black Bloc qui s'intègre, et t'as les pro-islamistes qui débarquent, etc. Donc, ces manifestations-là sont-elles vraiment uniquement lycéennes?
4: Alors, pour contextualiser les choses, le mouvement a démarré le 21 septembre 2026, dans le 93, et c'est des élus de la France Insoumise. Donc, la France Insoumise est un parti politique d'extrême gauche, oui, qui, en fait, ont fait de tout ça une bordélisation au niveau national. Alors, ça a dépassé le cas du 93. Maintenant, c'est dans toute la France. Les revendications principales des lycéens, c'est un manque de professeurs et de remplaçants, des classes surchargées, des bâtiments dégradés, ouais, des emplois du temps trop lourds. Et en fait, aujourd'hui, on se retrouve maintenant avec des racailles de cité qui viennent pour la plupart caillasser des écoles, brûler des écoles. Il y a plus de 24 écoles qui ont été brûlées en France, wow, je tiens à le préciser. On a des policiers qui se font tabasser en pleine rue. Je sais que vous pouvez retrouver très facilement les vidéos sur Twitter, mais c'est d'une violence inouïe. Et on a des pro-palestiniens, donc on cherche toujours le rapport avec justement les revendications réelles des étudiants. Et maintenant, aujourd'hui, ça dépasse le cadre du lycée. Maintenant, ce sont aussi les universités comme Sciences Po, où aujourd'hui, il y a eu des élus comme Antoine Léaumont qui se sont déplacés, de la France Insoumise, hein, bien évidemment, qui se sont déplacés sur place pour justement encourager les étudiants à foutre le bordel. Donc voilà la situation en France. Aujourd'hui, nous sommes complètement dépassés. Il y a des étudiants qui veulent étudier, qui veulent rentrer dans les écoles. Eh ben non, on les empêche de rentrer, on les empêche d'étudier parce que des minorités qui veulent foutre le bordel dans les écoles leur en empêchent. Voilà, donc c'est dramatique.
8: Vous me parlez de la France insoumise et en même temps de manifestants pro-islamisation et pro-Palestine. On dirait que j'ai pas fait le saut. Parce que la France insoumise cherche quoi exactement, là? Est-ce que j'imagine qu'il y a une politisation de la chose? Ils espèrent gagner des votes avec ça? Est-ce que vraiment c'est possible?
4: Bien évidemment. De toute façon, le parti de la France Insoumise est un parti où il y a énormément de jeunes qui votent pour eux. Et le fait d'aller dans les universités, devant les lycées, c'est aussi pour gagner des voix et de se faire passer pour les sauveurs en disant « nous sommes là pour vous ». Il y a qu'à voir Bali Bagayoko, qui est le maire du 93, qui a fait son spectacle, son cirque, comme je le dis, avec des casseurs, où il faisait des accolades avec des casseurs, et les casseurs étaient là en train de l'applaudir. Donc oui, c'est une stratégie pour eux, pour 2027, pour avoir des voix. Mais sauf que, d'un côté, ça terne aussi leur image, ça donne des points à Marine Le Pen. Parce que la bordélisation qu'on voit partout, les policiers qui se font agresser, ça donne des voix à Marine Le Pen. Donc pour eux, c'est un jeu à double tranchant, on va dire.
8: Est-ce que c'est une espèce de politique de la terre brûlée? Parce que c'était un peu mon argument suivant, c'est-à-dire, autant, oui, peut-être qu'ils vont aller chercher des éléments, disons, radioactifs comme supporters, puis aller chercher quelques votes de ce côté-là. Mais comme vous venez si bien de le dire, je pense que ceux qui sont pour la loi, l'ordre, viennent de gagner du galon en disant « vous voyez, voilà la France insoumise, voici ce que ça donne ». Donc, est-ce que c'est après nous le déluge? C'est ça l'objet? Parce que j'essaie de comprendre la stratégie, je saisis qu'ils vont aller chercher quelques appuis, mais au-delà de ça, quelle est la stratégie? Mettre la France à feu et à sang jusqu'à ce que les gens votent pour la France insoumise?
4: Pour tout vous dire, même moi je me pose la question. Après, je sais que la France insoumise souhaite la 6e République, souhaite justement renverser le pays. Et voilà, de toute façon, moi je pars du principe que la France insoumise est un parti qui s'est mis plusieurs fois des balles dans le pied. Ils le savent, ils pédalent dans la semoule. Alors je sais pas si vous connaissez cette expression au Canada, mais voilà, ils pédalent, c'est-à-dire qu'ils rament, quoi. Ils rament.
8: On pédale dans le beurre ici.
4: Voilà, pédale dans le beurre, nous c'est pédale dans la semoule. Et voilà, et moi je pense qu'ils savent que de toute façon pour eux ils ont déjà une image de personnes violentes, de personnes qui foutent le bordel. Donc ils continuent dans cette lancée-là en fait. Très clairement, on n'a qu'à voir avec les élus. Comme je vous ai dit, Bali Bagayoko, il est maire depuis quelques mois, il a strictement rien fait pour sa ville à part foutre le bordel et brûler des poubelles. C'est, on parle d'un maire, qui participe à de la casse. Donc en fait, eux, ils vont continuer dans cette lignée-là. Mais de toute façon, comme je l'ai toujours dit, Marine Le Pen n'a pas besoin de promotion. Eux-mêmes font la promotion à Marine Le Pen. Donc voilà, après on verra bien en 2027. Moi, j'ai très peur qu'il y ait quand même un face-à-face Mélenchon-Marine Le Pen. Je ne pensais pas dire ça un jour, mais il y a de fortes chances que ça arrive. Et en espérant que Marine Le Pen gagne en 2027. Parce que si c'est Mélenchon qui prend la tête du pouvoir... j'imagine même pas l'état de la France de manière globale sur 5 ans. Déjà, on se plaint de Macron, comme quoi, en 10 ans, il a retourné le pays, on a plus de 3 000 milliards d'euros de dettes. J'imagine même pas la France insoumise au pouvoir. Mais là, je pense qu'on est, on est foutu. Enfin, c'est sûr.
8: En France, vous avez quand même cette tradition de médiatique, d'échanger, de débattre. Des fois, le ton monte énormément. Nous, ici, ça, des fois, ça nous ébranle parce qu'on est, on n'a pas cette, disons qu'on n'a pas cette habitude-là de voir des gens s'empoigner sur les plateaux français. Moi, j'ai regardé un peu et vous avez aussi différentes stations télé et différentes stations radio qui se cantonnent d'un côté ou de l'autre. Oui. C'est quand même particulier de voir sur certaines... dans certains reportages de certaines stations où on évite de montrer les militants ou les casseurs qui sont issus de l'immigration ou qui portent les drapeaux palestiniens, mais on prend bien soin de prendre des angles de caméra où ce sont de jeunes adolescents bien blancs, bien propres. Il y a quand même ça aussi dans le débat. Il y a une espèce de camouflage, je sais pas si je peux l'amener comme ça, en fait, ici, on n'a pas l'autre pendant. Donc, vous avez les deux. Tu as évidemment des médias qui montrent ça tous les jours, c'est-à-dire, ce sont des Palestiniens, des pro-Palestiniens, pardon, regardez, voilà les exemples. Et c'est souvent ceux qui sont les plus agressifs. Est-ce que je me trompe?
4: Non, pas du tout. En fait, vous avez très bien résumé. En France, nous avons deux clivages. C'est-à-dire qu'on a des chaînes comme TF1, qui est la plus grande chaîne européenne, qui occulte certaines informations que CNews, par exemple, met en lumière. CNews, par exemple, montre les vidéos de racailles qui tabassent des policiers. Sur TF1, non. Sur TF1, vu que c'est une chaîne qui rassemble chaque soir plus de 9 millions de Français, donc on évite de justement montrer ces images-là pour pas qu'il y ait une révolte en France. Donc voilà, c'est ça qui est dramatique. Et c'est pour ça que moi, en tant que lanceur d'alerte, grâce à la puissance des réseaux sociaux, j'essaye de montrer le réel. Et ça les dérange parce que, mine de rien, mes vidéos cumulent des millions de vues. Et on se dit, on n'a pas le choix maintenant de, nous, TF1, de parler de ces faits-là. Donc ouais, on est dans un clivage. Après, il y a France 2, enfin France Télévisions. Alors, eux, ils occultent complètement la réalité. Ils parlent de la météo, de la pluie, du beau temps. Enfin, mais par contre, pour parler de, je sais pas, une femme qui s'est faite, plus récemment, il y a une femme de 93 ans qui était retrouvée morte, égorgée par un Soudanais. Ça, par exemple, on n'en parle pas sur ces chaînes-là. Par contre, CNews, oui, ils en parlent. Donc c'est un peu la guerre des médias, la guerre de l'information. Et c'est pour ça que nous, en tout cas, lanceurs d'alerte et influenceurs politiques, on essaye un peu de nuancer tout ça et de montrer le réel. Et que, du coup, ces chaînes-là n'ont pas trop le choix de s'aligner à nous.
8: D'ailleurs, ce matin, j'entendais un politicien, dont j'oublie le nom, sur TF1, qui disait « Bon, ben là, le temps est à la discussion, retourner étudier. C'était hier, c'est terminé, on n'en parle plus. » Alors que je vois que des images, dans les banlieues de Paris, où ça brasse encore énormément. Est-ce que vous voyez une fin proche à ça? Moi, j'ai l'impression que ça, on est au milieu du truc, là.
4: Ah oui, mais on est complètement au milieu. Il y a aucune fin proche. D'ailleurs, il y a même des étudiants qui ont appelé demain à prendre la Bastille.
8: Donc,
4: je sais pas si vous dites un mot là, mais voilà, je l'ai appris là, il y a quelques minutes, qu'en gros, voilà, ils ont fait un communiqué comme quoi à 15h demain, il y aura un énorme rassemblement pour prendre la Bastille. Donc non, c'est loin d'être terminé. Et j'aimerais revenir sur quelque chose que vous avez dit, c'est que oui, effectivement, il n'y a pas que des racailles qui cassent les lycées, il y a aussi des bobos, j'appelle ça des bobos gauchistes, des bons Français qui vivent dans les beaux quartiers de Montmartre, qui ont papa et maman qui gagnent beaucoup d'argent, Et c'est beaucoup aussi de ces personnes-là qui, en fait, ne comprennent même pas le combat au final. Ils sont là avec des drapeaux palestiniens, alors qu'ils s'appellent Léa et Nicolas, ils comprennent rien, ils sont là en train de tout brûler. Mmh. Et voilà, et donc du coup, après, ils sont soutenus par la racaille et ça fait un big bordel. Ah, voilà.
0: On a
4: donc,
0: les mêmes ici.
8: Oui, ouais, ça va, on a le même problème.
0: C'est quoi la solution, selon vous, pour atténuer tout ça? Là? Qu'est-ce qu'on fait là, à partir du moment où on s'emballe? Puis maintenant, là, tout le monde a choisi, si on veut. On dirait que tout le monde est là, mais pas pour les mêmes raisons. Ok? On se réunit, puis ça fait un mouvement de force. Ouais, ouais. Mais le message est complètement... ça dépend qui porte le message, donc ça devient un peu cacophonique, tout ça. Mais comment on fait pour éteindre tout ça, calmer le jeu?
4: Bah, déjà, il faudrait une prise de position d'Emmanuel Macron. Oui. Là, le truc, c'est que le pays est à feu et à sang. Toujours rien, même pas un communiqué de Monsieur Macron. On a Sébastien Lecornu, voilà, qui a fait un tweet, mais c'est pas suffisant. En fait, il faut une réponse ferme. Il y a des Français qui souffrent. Je tiens à rappeler qu'il y a un bébé de 1 an qui s'est pris un tir de mortier. Voilà, enfin, c'est extrêmement dramatique. Que fait Emmanuel Macron? C'est lui le chef de l'État. C'est pas nous, petits Français, qu'allons descendre dans la rue. Parce que même si moi, par exemple, je descends dans la rue et que je décide d'aller concerter ma communauté parce que j'ai des milliers d'abonnés un peu partout en France, on va se faire caillasser. Donc non, il y a que Emmanuel Macron. Même la police n'est même plus respectée. Donc qu'est-ce qu'on fait aujourd'hui? Donc et que fait Macron, surtout? Donc la seule solution, c'est ça. Il faudrait calmer le jeu, essayer de rassurer les étudiants sur le fond du problème, qui est justement le manque de moyens dans les classes, qui fait trop chaud dans les classes ou trop froid. C'est ça. Mais tout ce qui est la Palestine, tout ça, il faudrait faire condamner la France insoumise. Eux, ils devront être jugés. Il faut que Emmanuel Macron soit ferme avec la France insoumise en disant que on vous condamne et qu'on arrête ce cirque. Toutes ces histoires qu'il y a avec la France insoumise n'a rien à voir avec les vraies revendications des élèves. Donc c'est pour ça qu'Emmanuel Macron doit prendre part. Qui ne le fait pas.
8: Donc, voilà. Il doit prendre part à plusieurs dossiers. Là, on dirait qu'il a vraiment empilé les crises parce qu'il y a encore des manifestants, moins que je me trompe, et vous êtes là pour ça. Là. Mais de ce que je comprends, il y a encore des gens qui manifestent pour la crise agricole. Il y a encore des manifestants sur la crise du carburant, la situation en général financière du pays. Donc, on empile les crises et les manifs. Là. Il faudra un jour peut-être... Et plus on attend, mais ça, c'est mon analyse, mais plus ça va faire mal.
4: Bien évidemment. Et d'ailleurs, je ne sais pas si vous êtes au courant, mais alors, si je ne dis pas de bêtises, je crois que c'est le 17 octobre, il y a une mobilisation énorme en France qui concerne les gilets jaunes, parce que les gilets jaunes reviennent,
8: oui.
4: Il y aura les étudiants, il y aura les agriculteurs, enfin, ça va être un bordel national. Et il me semble que c'est le 17 octobre. J'ai pas vraiment la date, mais je crois que c'est ça. Mais voilà, donc là, de toute façon, oui, il n'y a pas de fin. On va arriver dans une guerre civile. De toute façon, la guerre civile, elle est là, elle est installée depuis déjà un petit moment en France, mais c'est un peu éclaté au niveau national. Alors que là, on le sent. Enfin, moi, en tout cas, en tant que Français, je le sens dans mon quotidien qu'il y a une tension qui s'installe de plus en plus, et ça va péter, et ça va être très dramatique.
8: Monsieur Power, merci infiniment d'avoir pris le temps. Et au besoin, on se reparle si ça vous dérange pas.
4: Avec grand plaisir et merci pour votre invitation.
8: Merci, au plaisir.
4: Au revoir.
8: Johan Power, qui est journaliste, président du collectif Eros, lanceur d'alerte et qui est souvent sur ces dossiers-là. C'est gros ce qui se passe en France. Ici, on n'en parle pas du tout. Puis pendant la campagne, à un moment donné, je dis qu'il faudrait quasiment faire un segment, mais là, on était pris dans nos affaires. Mais pour vrai, ça, c'est vraiment en train de dégénérer. Là.
0: Ça se chicane aussi entre lycéens.
8: Oui,
0: oui,
8: ben oui.
0: Moi, j'ai vu des clips où il y a...
8: Ah non, c'est l'enfer.
0: Mais en fait, c'est parce qu'au final, c'est rendu comme le blob. Non seulement on a perdu le contrôle, mais tout le monde s'approprie le message.
8: Oui. Ah, puis c'est... Toutes des messages différents.
0: Puis là, on dit, c'est 400 000 lycéens dans la rue. Ben non, t'as des patentes qui n'ont plus rapport. Ouais. Pro-Palestine, ça n'a pas rapport avec les demandes de quelqu'un qui est à l'école puis qui se dit, j'aimerais ça avoir 4 murs qui se tiennent. Puis un prof en face de moi. Ben non, c'est n'importe quoi.
8: Puis il le dit, puis là, Mané, il converge. Fait que là, tu vas avoir une manif avec des gens qui crient sur la situation financière, des agriculteurs avec le tracteur qui épandent du fumier, des pro-palestiniens qui lancent des cocktails Molotov. Perte de contrôle total. Quelqu'un dit ça me fait. C'est comme si on avait laissé aller Trudeau.
0: Oui, c'est exactement ça.
8: Moi, j'ai une suggestion pour les Français. Nous autres, ça s'est terminé avec une pop star. Peut-être, là, trouver une chanteuse, là, le fun, là, qui pourrait divertir Macron puis juste le tasser de là.
0: Oui.
8: parce que vraiment, ça va prendre une réponse ferme. Et plus ça va être violent. 14h10, on revient.
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27: Selon Stéphane Lachance, l'élection de plusieurs députés conservateurs lundi dans la région de Québec est un message clair contre le projet de tramway. Le chef de l'opposition municipale estime aussi que le Parti québécois devra prendre en considération le balayage du PCQ sur la rive sud de Québec pour aller de l'avant avec le troisième lien. Appelé à commenter la situation, le maire Bruno Marchand n'avait pas du tout la même lecture, répétant que l'élection des députés conservateurs n'était ni un vote en faveur ni un vote contre le tramway, mais plutôt basé sur l'ensemble des idées proposées par Éric Duhaime, dont les baisses d'impôts. Comme prévu, Christine Fréchette a annoncé qu'elle quittait la vie politique et remettait sa démission comme chef de la coalition Avenir Québec. Madame Fréchette affirme avoir entendu le message des Québécois dans la cinglante défaite de la CAQ lundi soir.
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8: Wow! Quand même. 14h19. Je vais le mentionner, mais on a un invité, puis on va changer de sujet, mais quand même, c'est la une de la presse présentement. Elon Musk a fait une petite publication sur son propre média social, X, et il a indiqué que le... Ben regarde, en fait, je vais vous le lire. Polymarket écrit « Justin, Quebec's new premier declares his dreams of Québécois independence will be realized one day. » C'est ça que c'est PSPP. Et Elon Musk de répondre « Good! Québec should separate. »
31: Spécial.
8: PSPP vient d'avoir l'appui de Elon Musk.
0: Descends ta page.
8: Pourquoi donc?
0: Parce que ça, on va en rajouter.
8: Ah oui, they would be better off. Alberta and Saskatchewan should separate too.
0: Ben oui, il veut que le Canada soit décimé.
8: Surprise! Hey, notre invité, il est en studio. Vous m'entendez de temps en temps de parler de gestion Marc-Olivier Tanguay. Ben, il est là. Le seul, l'unique Marc-Olivier Tanguay. Salut, comment ça va?
1: Bien, toi?
8: Très bien, très bien. Est-ce que Elon Musk t'appuie?
1: On va voir.
8: On va voir. Puis, on en jase souvent, puis c'est toujours... Tu sais, les gens sont contents que tu sois là, mais ils sont pas contents quand ils sont obligés de t'appeler. Toi, tu deals avec ça. Toutes les fois, moi, ça me fascine. Je veux dire, le gars ramasse des gens qui vont vraiment pas bien, là. Ça va pas bien, là. Quand on t'appelle, c'est pas parce que c'est des bonnes nouvelles, là.
1: Non, mais je pense qu'on donne espoir, quand même.
8: Oui, t'sais... non, t'es là pour aider. Mais quand je t'appelle la première fois, là, moi, je shake, là.
1: Oui, c'est sûr que, tu sais, avec mes entrevues à radio, mes interventions, c'est sûr qu'à un moment donné, quand tu m'appelles, c'est parce que t'as de la dette. Mm-hmm. En partant, ça, c'est sûr et certain. Puis normalement, de la grosse dette.
8: Oui.
1: Parce que, tu sais, je frappe de plus en plus sur le clou. Tu sais, à un moment donné, quand t'es rendu à 20, 25, 30 000 de carte de crédit, ça peut pas s'améliorer.
8: Ben. Moi, tu sais, puis je l'ai déjà dit, je suis très transparent là-dessus. Moi, j'ai déjà eu ça, des cartes loadées à mort, là, tu sais. Puis moi et ma conjointe, à un moment donné, là, ça, tu sais, c'est une chance que ma conjointe, c'était mieux, là, mais tu sais, c'était du 20-25 000 à côté, là, tu sais. Puis pour te rendre là, t'as aussi passé par le 7 000, là.
1: Ouais.
8: Puis à un moment donné, t'es arrivé à 12 000, là. Puis à un moment donné, t'es arrivé à 16 000. Tu sais, oui, mais il faut quand même m'amener. Quand est-ce qu'on. Puis ça, c'est une question qu'on a déjà abordée avant. Tu sais, quand est-ce que tu allumes la lumière? Moi, je disais, à partir de 8-10, il faut que tu commences à ouvrir les yeux. Là. Tu réussiras pas là, à clearer ça d'une shot. Là.
1: Surtout présentement avec la hausse des paiements minimums sur les cartes. Tu sais, ils ont fait ça pour bien faire. C'est parfait. Normalement, quand tu as 5000 de cartes, tu payes 5% du seul minimum total. C'est 250 par mois.
8: Ouais.
1: OK, bon.
8: Et là, tu payes ça, juste ton intérêt.
1: Là, tu payes presque juste ton intérêt, on va dire.
8: Ouais.
1: Mais tu sais, ce 5 %-là, quand tu as pour 20 000 de carte de crédit, qui, pour mes clients, s'est rendu un chiffre qui est pas mal le 20 000.
8: Qui arrive,
1: mon target de client, là, ça part à 20 000.
8: Ouais.
1: Fait que là, tu parles de 1 000 par mois. Mais là, le 1 000 par mois, si tu t'es rendu à 20 000, c'est parce que le 1 000 par mois, tu l'avais pas.
8: Exact.
1: Fait que là, imagine, là, t'es rendu à 20 000, t'es à 19 % de taux d'intérêt sur tes cartes, ça te coûte 1 000 par mois. En plus, t'as ton char, t'as tout le reste, les taxes augmentent, la bouffe, peu importe. Normalement, c'est supposé arriver.
8: Mm.
1: Dans ta situation, t'as-tu refinancé? T'as-tu regroupé sur une marge de crédit? Il y a plusieurs façons de faire quand même.
8: Dans ma situation, effectivement, il y a eu un achat, puis il y a eu comment tu dis ça, là, de l'équité. Exactement, on l'a tout pris pour on a clearé ça. Mais après ça, couper une carte, puis l'autre, t'as payé. Et tu refais tes budgets. Ça, c'est l'autre affaire. Toi, tu peux bien aider, là, mais si demain matin, le train de vie continue, puis qu'on n'arrête pas, puis que même on se dit, hey, on a du lousse, on s'en va en voyage, ça, t'sais, après être passé chez vous, est-ce que vous le faites, ça, une espèce d'assainissement? Là,
1: de coaching, mettons.
8: On
1: le fait maintenant beaucoup pendant la transaction, OK? Parce qu'une fois que la transaction est faite, nous, on est tout le temps ouvert.
8: Parce que tu pourrais juste faire, regarde, là, tes paiements ont baissé, arrange-toi, bonne vie, là.
1: On fait plus ça, OK? Là, on est rendu qu'on offre à tous nos clients, au début de la transaction, un guide contre l'endettement. Ça fait quand même 15 ans que je fais ça, fait que mon guide, il a été produit par moi, avec mes conseils. Après ça, on a 6 capsules professionnelles éducatives qu'on a faites dernièrement, qu'on offre à tous nos clients. Style un petit peu cours de cégep, là, c'est sûr que ça fait... Mais en même temps, c'est des bons conseils. C'est pas long, tu sais, t'écoutes ça 5 minutes le soir avant de te coucher, c'est des petits trucs qui sont intéressants, mais c'est sûr que tout passe par le budget. Avoir un bon budget équilibré, là, honnêtement, là, c'est presque le fun à suivre, à la limite. Non, mais honnêtement, c'est presque le fun cocher puis dire, regarde, c'est ça, c'est beau, c'est
8: comme ta
1: fait.
8: Liste d'épicerie.
1: Ben, c'est ça. Puis après ça, tu t'en vas au restaurant, tu sais que ça peut pas te coûter ben plus que 80-100 $ pour la famille au complet, tu respectes ça. À la fin du mois, ce qui est plus fun encore, c'est quand il te reste 200-300 piastres, là, tu prends des REER, des CELU,
8: exact.
1: Ou des REER. C'est super,
0: tu
1: le
0: fun. Magazines. Non, mais c'est pas un bon conseil.
8: Ben, si t'as...
1: Ben, s'il te reste 200-300, ben, oui. Tu le fais.
8: T'sais, si t'as c'est besoin de souliers, c'est-tu quoi? C'est une bonne nouvelle, t'as 200-300. T'sais, mm-hmm. T'es pas parti avec moins 200-300, là, effectivement. Jusqu'où ça peut aller? Puis, tu sais, souvent... C'est pas le but de faire peur, au contraire, c'est le but d'allumer certaines personnes qui peut-être... Parce que ça, c'est comme les toxicos, là. Il y en a qui réalisent pas qu'il y a un problème. Mais moi, j'ai entendu ça, puis même moi, je me suis dit ça à un certain moment. Ben, c'est pas grave, je paye le minimum. C'est pas grave, mais tu payes dans le vide à l'infini. Tu n'es jamais en train de régler le problème. Fait qu'il faut réaliser, maintenant qu'il y a un problème, puis souvent, tu nous donnes des exemples, puis j'aime bien ça, parce qu'on, justement, soit on va se dire, ah, je suis moins pire, mais il y a des sonnettes qui allument, ou soit on va se dire, oh, OK, ouais, moi, j'ai un vrai problème. Là. Ouais. Mettons, cette semaine, là, t'en as-tu un cas qui te vient en tête? Évidemment, on nomme personne. Là. Les gens viennent nerveux. Ah non, c'est Marc-Olivier, vas-tu? Non, on n'a jamais. Là, c'est confidentiel à 100%. Mais mettons, cette semaine ou la semaine passée, t'as-tu un cas où tu t'es dit, tabarnouche, là, on a un exemple?
1: Dans le dernier mois, j'ai une économie de 3 000 $ par mois. Une économie, ça, je pense que c'est pas loin d'un record, 4 500 $ d'économie par mois. Mais présentement, ça, on le voit de plus en plus parce que le prix des maisons font en sorte que, mettons, tu as une hypothèque de 500 000, ta maison en vaut 800 ou 900, ben, je peux en mettre plus que ce que je pouvais en mettre avant. Tu sais, de temps en temps, mettons, pour le bien-être futur du client, je suis obligé de mettre un prêt automobile, par exemple. Normalement, sur une hypothèque, un prêt automobile, c'est pas nécessairement légitime de mettre ça. Mais dans certaines situations, si le client fait 150 000 par année avec sa femme, il y a un char de 100 000 qui coûte 1 300 $ par mois.
8: Ouais.
1: Ça se peut que ce soit la source de son endettement, on s'entend, là.
8: Ouais.
1: Ça se peut très bien,
8: chances.
1: Même. Il y a des chances.
8: Ouais.
1: Fait que là, tu mets ça dans l'hypothèque, en partant, tu sauves beaucoup de liquidité. Tu vas leur payer en intérêt en bout de ligne.
8: Ouais.
1: Mais des fois, c'est mieux de mettre un char sur 30 ans puis de dire, regarde là, je me serre la ceinture, j'en finance pas d'autres pendant 10 ans que de dire, je le mets pas, je refinance partiellement. Puis finalement, ben dans 2 ans, je me retrouve dans le même problème parce que mon char de 1 300 $ par mois, c'était la source de mon endettement.
8: Toi, ta job, c'est d'arrêter l'hémorragie.
1: Exactement.
8: Tu sais, mettons que je le transfère en termes de médical, c'est un peu bizarre, mais c'est ça pareil.
1: Ouais,
8: après ça, les soins puis le traitement, faut le suivre.
1: C'est ça. C'est d'être réaliste aussi en fonction de quelle situation. Mettons, j'ai un client, bon, il y a un...
8: Ah, mais juste avant, quand tu me dis 4 000 $, tu sais, puis là, les gens, ben voyons donc, il invente de l'argent. Non. L'affaire, c'est que cet argent-là, elle disparaît pas, mais c'est de vous donner de l'oxygène à toi et moi sur votre entrée, votre sortie d'argent. Puis, mettons, quelqu'un, là, que tu fais sauver 4 000 sur ses paiements mensuels, là, ça veut dire que c'est quoi l'ampleur de sa dette?
1: Je vais te dire c'est quoi ses dettes à peu près.
8: Ouais.
1: Okay? 80 000 de carte de crédit à deux, ça existe.
8: Hey!
1: J'en ai. C'est 4 000 $ par mois de paiement.
0: Oui.
8: Ben,
0: en
8: partant,
1: si
8: fou,
1: tu prends
8: là.
1: Ce 80 000-là que tu le mets sur 30 ans, ça va coûter beaucoup moins cher. Tu sauveras pas juste l'intérêt, tu vas sauver beaucoup de liquidité. Mais si tu le fais pas, c'est ça ou ben tu vends ta maison.
0: Ouais.
1: Ou bien ta paire, ou tu fais faillite,
8: ouais,
1: ou tu
8: ouais.
1: fais une proposition constante.
8: Exactement.
1: Fait que bon, déjà là, en partant, c'est...
0: Ah, j'ai mal au ventre.
8: Parce que c'est pas fini, ça, c'est juste les cartes de crédit.
1: Puis là, après ça, ben, t'as une marge de crédit personnel au travers
0: oui.
1: ça. T'as des
0: oh
1: fois
0: là
1: une
0: là.
1: Deuxième hypothèque avec First Home Easy Financière qui font ce qu'ils ont à faire, mais qui
8: ouais.
1: le font à un taux d'intérêt plus élevé.
0: Mm.
1: Donc, tu sais, là, tu te retrouves avec des paiements mensuels aux alentours de, mettons, on va dire 7 000 $ par mois. Moi, je regroupe tout ça en une seule hypothèque.
8: Ça n'a pas de sens.
1: Mais je ramasse tout, par contre. Tu sais, j'ai... Effectivement, j'invente pas d'argent.
8: Hey, 7 000 $ par mois, ça veut dire que tu en fais 12 000 là, avant impôts et tout. Là.
1: Non,
8: ben
1: faut que
8: oui.
1: Tu en fasses 12 000, mais tu n'en fais peut-être pas 12 000.
8: Ben,
1: oui,
8: visiblement, tu n'en fais pas ça.
1: T'sais, fait que là, mais faut que tu fasses un minimum de ça pour, mettons, assumer tous les paiements.
8: Ah ouais.
1: 100%. Puis normalement, tu fais à peu près ça. Mais, exemple, un couple qui a ces paiements-là, qui font quand même beaucoup d'argent.
8: Mais oui, mais tu fais juste.
1: Ben
8: oui, mais.
1: En avant, en hey,
8: ben 7 000 de paiement, il te reste plus grand-chose, même si tu fais des gros
1: rien.
8: Salaires.
1: Ben, il te reste plus rien parce que. Tu prends cet argent-là sur tes cartes de crédit.
8: Ben oui, exactement. Puis mettons, c'était ça, en gros, le 80 000, puis quoi, deux chars, ouais. j'imagine, puis etc. Pis,
1: un char, 80 000, un prêt First Home, des dettes personnelles à gauche, à droite, marge de crédit.
8: Est-ce que les cartes de crédit, c'est la pire dette, ça?
1: Ben,
8: parce que tu peux pas la revendre. T'sais, ton char, au pire, tu la revends. Ta maison, au pire, tu peux la laisser aller. Là, c'est pas le fun. La carte de crédit, elle est là. Même si tu la jettes aux poubelles, elle disparaît pas. Là.
1: C'est présentement la dette qui coûte la plus chère.
8: C'est clair. Puis des taux d'intérêt à 20%. Puis
1: ouais. le paiement minimum, ça tue complètement. Parce que, mettons, ce que First Home font, ils peuvent te prêter, mettons, 30 000 à 24% de taux d'intérêt, mais ils te le mettent sur 10 ans, sur 15 ans ou sur 20 ans. Fait que ça paraît beaucoup moins pire. Tandis que la carte de crédit, si tu as 30 000, tu sais que ça te coûte 1 500 par mois. Ça peut pas être moins que ça.
8: Ouais. Mmh.
1: Fait que c'est sûr que c'est la dette qui coûte le plus cher.
0: Quelqu'un qui... Je sais pas si tu peux répondre. Okay, je m'essaie. Là, je prends c'est une question d'un auditeur. En passant, 418-670-9098. Si je dois 20 000 $ à l'impôt,
8: oh.
0: okay, j'ai une très bonne cote de crédit. si je paie avec ma marge et une carte de crédit, est-ce que c'est une bonne idée?
1: Oui. Avec la marge, c'est pas une mauvaise idée avec la marge.
0: Okay.
1: Okay, une marge de crédit, mettons, hypothécaire à 5 % présentement, ça peut être intéressant, même intelligent. Une marge personnelle, ben, tu sais, je sais pas s'il y a assez de limites pour payer avec sa marge de crédit personnelle. Ouais. Je pense que non, parce qu'il veut payer avec la carte aussi. Ouais. Mettre quelque chose comme ça sur la carte si t'as pas de plan de match pour rembourser ta carte, ça peut créer quand même une situation éventuellement d'endettement là, progressif.
0: Mais tu déplaces ton endettement plus que tu le règles. Parce que ta carte de crédit, ton taux, là,
1: ben, éventuellement,
0: d'intérêt
1: tu vas te mettre
0: au
1: mois,
0: oui.
1: La marge de crédit, par contre, des fois, ça peut être intéressant parce qu'une marge, normalement, c'est juste les intérêts à tous les mois. Fait que si tu mets 20 000 sur ta marge, c'est pas conseillé, mais si t'as pas d'argent, t'es aussi bien de le mettre sans marge que sur la carte.
8: Ouais.
1: La marge de crédit que tu foules à 20 000 à un taux d'intérêt moyen de 10 % va te coûter à peu près 200 $ par mois. Si tu payes juste l'intérêt. Fait qu'elle baissera pas, mais au moins, c'est pas ça qui va te mettre dans le trouble financier important.
8: Mais tu vas la traîner.
1: Mais tu vas la traîner longtemps.
8: À un moment donné, ça te prend. Tu sais, dans le fond, je reviens à ce que je disais, la carte de crédit, c'est toujours la dernière solution. Là. À part si tu apprends à payer ton épicerie, puis tu ramasses des points, puis que tu la rembourses, puis que tout est budgété, puis que pour toi, pas de problème. Mais tu sais, c'est pas. Il n'y a pas vraiment de bouée de sauvetage d'une carte de crédit. Là.
1: Non, faut qu'à la fin du mois, tu la rembourses au complet.
8: C'est
1: parce
8: ça.
1: Que si tu la rembourses pas au complet, ils prennent le solde que tu avais, puis ils chargent l'intérêt sur ton solde total.
8: Oui.
1: Fait que tu sais, ça, faut que tu la rembourses toujours au complet à la fin du mois. C'est ce que je fais.
8: Oh, faut que tu aies un plan. Au moins, il faut que tu saches que dans deux mois, j'ai une rentrée d'argent, j'ai quelque chose. Faut que tu... Si c'est juste, ben, à un moment donné, on verra. C'est pas. Je sais, c'est ça que je me disais.
1: Ouais. Trois
0: secondes. Excuse, les auditeurs se relancent. Là, il y en a un qui répond. Puis s'il n'y a pas de trouble, on est là, puis on va en jaser. Là. Regarde. Quelqu'un qui disait, hey, en pensant, c'est bien bizarre, ça, tu prends pas entente avec l'impôt. Pour la personne qui disait, ben moi, je veux le payer.
1: Tu peux prendre entente avec l'impôt. Ça, c'est pas une mauvaise idée, mais tu vas payer un taux d'intérêt. Je pense que c'est 12 % le taux d'imposition. Fait que c'est comme le mettre sur une marge de crédit ou à peu près.
0: Okay.
1: Mais tu sais, les ententes avec l'impôt, un autre problème, c'est qu'ils prennent pas entente sur 10 ans ou sur 5 ans ou sur 2 ans. Fait que
0: c'est
1: si tu
0: bon
1: dois 10 000
0: savoir.
1: À l'impôt, ben ils vont te dire sur 10 mois, 1 000 par mois.
0: Oui,
1: mais ton 1 000 par mois, tu penses que tu vas le prendre où? Sur les cartes de crédit.
8: Fait que
1: t'es aussi bien de prendre le 10 000 que tu dois à l'impôt. Si t'as pas d'argent, sans marge de crédit.
8: Ouais.
1: Mais marge de crédit n'est pas ouverte à tous non plus. Une marge de crédit, honnêtement, là, c'est pas mal la chose la plus difficile à ouvrir. Il faut que tu aies une certaine équité sur ta maison des fois. Après ça, il faut que tu aies un bon passif, un bon actif. Fait que pas évident.
8: Non, c'est pas évident. Puis là, c'est une question que peut-être qui te concerne ou pas en terminant, mais tu sais, je la pose pareil parce qu'à toutes les fois que tu viens, même des fois quand je fais le live, il y a des gens qui m'écrivent ça. Oui, mais qu'est-ce que je fais si j'ai pas de maison? Là, ma réponse est toujours, t'es un peu dans le trouble. Puis je sais que ces gens-là, de toute façon, c'est pas comme si tu disais, on va envoyer un client ailleurs. Ces gens-là ont pas d'hypothèque, ils ont pas de maison, les cartes pleines. As-tu quand même un conseil pour eux autres?
1: Bien, s'ils sont mal pris, comme je parle de mes clients dans mes situations, des 25-30 000 de cartes de crédit, puis ils sont plus capables, syndic.
8: Ah, c'est la faillite.
1: Consommateur.
8: Ouais.
1: C'est ça. Syndic, proposition.
8: Ben, c'est la solution
1: proposition
8: ultime.
1: Consommateur ou faillite.
8: Ouais.
1: C'est l'un ou l'autre. T'sais.
8: Parce qu'il n'y a rien d'autre. Si t'as rien, toi, l'hypothèque, dans le fond, c'est ta poignée de sauvetage. Là.
1: 100%.
8: Tu vas t'accrocher là-dessus. Mais pour les autres, c'est solution finale. Là. Ça va être.
1: Proposition, faillite.
8: Il n'y a pas grand-chose à faire. Là.
1: Pas grand-chose à faire. Puis après ça, il faut que tu apprennes. Parce que si tu fais deux faillites, ça reste 14 ans sur le crédit.
8: Oh.
1: Une proposition consommateur, c'est moins pire. Mais la proposition, c'est que tu vas payer quand même indirectement tes créanciers, mais ça reste quand même 7 ans.
8: Moi, j'ai entendu quelqu'un dire ça. Pas grave, au pire, je vais faire faillite, comme si c'était pas si grave que ça. Mais c'est vrai que des fois, on a vu des histoires de gens qui ont fait faillite, puis là, tu te dis deux ans après, t'as, le gros char dans la cause, ça a l'air de pas se payer, là, tu sais.
1: Mais les états financiers sont pas tout le temps. T'sais, moi, j'ai bien du monde que je connais dans la vie de tous les jours, puis tu regardes l'état financier versus son roulement, ça marche pas.
8: Ouais.
1: C'est juste. Peuvent louer
0: on
1: un
0: est
1: char,
0: dans le bien paraître.
8: C'est ça, ouais, c'est ça. On recommence.
1: Ben, c'est ça. Il y en a qui recommencent 100 % aussi la même routine. Là.
0: Oui.
1: On faillite 2-3 ans plus tard, on repart ça.
8: Fait que, mettons, là, les gens, si vous avez une hypothèque, évidemment, où est-ce qu'on peut. Première rencontre aussi gratuite, hein, ça, il faut le dire le souvent, parce qu'il y en a qui disent, ben là, j'ai pas une scène, fait que j'ai pas une scène. Mais non, la première consultation, c'est zéro token.
1: Zéro token.
8: Fait qu'appelez, appelez-le Marc-Olivier Tanguay. Ton site, c'est gmot.ca?
1: Oui.
8: Hein? On dirait que je le connaissais. Je ne veux pas checker ma feuille. Et d'ailleurs, je le rappelle parce que j'en parle souvent, on peut faire les formulaires sur ton site. Là.
1: Ah, ça va super
8: bien. Il y en a qui sont gênés, mal à l'aise. vous pouvez passer via le site, puis vous allez pouvoir faire ça bien, bien discret.
1: Puis on rappelle tout le temps, même le dimanche, en dedans. Honnêtement, là, en dedans de 2-3 heures, c'est sûr qu'on vous rappelle.
8: Ben, tu, c'est je pas t'ai vu, même, tu prends ça sur ton cell. T'es même pas au bureau, puis tu réponds.
1: Mon cellulaire, je réponds, exact.
8: Merci beaucoup, Marc-Olivier.
1: Merci.
8: Bonne continuité.
1: Merci.
8: En espérant pas trop avoir affaire avec toi, là.
1: Espérons-le.
8: Mais s'il y a de quoi, je le sais que t'es là.
1: Exact.
8: C'est ça l'affaire. 14h35, on vient.
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8: Excusez-moi. 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
8: Ah, ces fameux mercredis, patati et patata.
20: Mesdames, messieurs, s'il vous plaît.
17: Et patati.
21: 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Et patati. Et patata.
17: Et patati.
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8: Ouh! Ben voyons.
0: Il y a de quoi que j'ai oublié de te parler hier, puis que j'ai senti. OK, je l'ai senti. J'ai fait comme, ah, oh, ben, tabarouette, it's coming. OK?
8: OK.
0: As-tu entendu, là je m'en vais un petit peu dans la campagne électorale, enfin le soir des élections. Te souviens-tu d'avoir entendu Yann Lafrenière?
8: Ben
0: qui
8: oui.
0: Est, député, qui était député pour la CAQ parce qu'il a perdu ses élections et qui est aussi le ministre sortant de la Sécurité intérieure.
8: Oui.
0: Yann, il a fait un discours, OK? Je te le fais jouer, puis je vais revenir là-dessus.
20: S'il vous plaît.
8: Voyons.
0: Il y a de quoi que j'ai oublié de te parler hier, puis que j'ai senti, OK, je l'ai senti, j'ai fait comme, ah, oh, ben, tabarouette, it's coming, OK?
8: OK.
0: As-tu entendu, là, je m'en vais un petit peu dans la campagne électorale, enfin, le soir des élections, te souviens?

0: Mais pour les autres, je vous dis merci de tout cœur. Puis on a du travail à faire. On commence ça dès demain. Bravo la gang. Merci pour tout.
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4: Oh.
5: Surveillez donc Yann Lafrenière, voir s'il ne deviendra pas un candidat à la chefferie de la coalition Avenir Québec. Moi, quand je l'ai entendu lundi, là, j'ai voulu vous en parler, j'ai oublié tabarouette.
4: Arrête.
5: Et je me suis dit...
4: Y a-tu vraiment quelqu'un qui veut réanimer ça?
5: Ah oui, oui, oui, parce qu'il y a de l'argent dans les coffres.
4: Oui, mais là, ils ont de la dette aussi à payer. Là. Puis là, ils n'auront pas une scène, ils n'ont pas aucun élu.
5: Non, mais il en reste quand même. Les coffres sont pas, sont pas pleins, ça déborde pas. Là. Y a pas des... Mais t'es aussi payé au nombre de votes là aussi. Là.
4: Ouais.
5: Il y a de l'argent qui rentre pareil.
4: Oui, t'as raison, il y a une pièce le vote.
5: Ben, c'est ça. Ouais, fait que là,
4: mais il doit avoir une dette, là. Hey, l'autobus, les pubs, ils en ont fait en tabarnouche.
5: Il y en
4: là.
5: A dépensé, mais ça fait partie de ton budget, c'est pas une surprise. Normalement, Bon, tu vas me dire qu'ils sont pas capables de faire un budget, t'as bien raison.
4: Moi, tu m'as dit budget, cac.
5: Mais ils sont peut-être meilleurs pour eux-mêmes que pour nous dans l'ensemble. Mais je ne serais... Quand je l'ai entendu, quand je l'ai vu, parce que je l'ai vu embarquer sa table, puis j'ai fait comme, on dirait que c'est lui le chef. Fait que je pense... Alors qu'on pense que la CAQ va mourir, puis qu'il y a personne qui va vouloir prendre le relais de ça. Ne sous-estimez jamais... Un parti que l'on pense qui va disparaître et finalement ne disparaît pas. On a vu la preuve.
4: Mais ça prend quelqu'un quand même prêt à s'asseoir. Éric Duhaime, là, on l'a mentionné.
5: Pouvoir.
4: Tout le monde, oui, t'as raison, mais ça prend aussi beaucoup. Tu sais, oui, mais mettons, c'est M. Lafrenière, là, on est dans le potin en passant,
5: oui,
4: on
5: n'a
4: aucune confirmation. Ou M. Roberge. Qui disait, lui, un soir d'élection, non, on recommence, pas de problème, on est là, on va se relever.
5: Une course?
4: Mais attends, là, tu sais, du moment où, mettons, je sais pas, là, ça cogne à la porte, le téléphone sonne, hey, j'ai une job pour toi de 250 000.
5: Ouais.
4: Tu vas-tu aller passer 4 ans à gratter tes fonds de tiroir puis essayer de remonter une patente qui a été complètement détruite?
5: Anciennement de la police, 54 ans, Lafrenière, il n'y a rien à perdre.
4: T'as raison. Je pense qu'on est à une offre d'emploi de faire finalement, ça me tente pas.
5: Ah, moi, je pense que.
4: Tu sais, Duhaime l'a fait parce que Duhaime avait.
5: Les téléphones.
4: La tête dure de dire il faut amener une option différente. Il faut.
5: Ne sous-estime pas la valorisation que tu peux avoir quand tu as fait. Des appels, puis hey.
4: Peut-être.
5: Crime, chef. Moi, puis toi, qu'est-ce que t'en penses?
4: Faut que tu sois prêt à t'attacher longtemps, là.
5: Hey.
4: Parce que tu me dis le pouvoir, oui, mais là, la CAQ, on s'entend qu'on est loin du pouvoir.
5: Et le plus tu vas m'emmener, le plus tu t'imagines que c'est celui qui fait renaître la CAQ.
4: Ouais,
5: toi,
4: puis moi, puis la boîte à beurre, là. Yann Lafrenière.
5: Ah, ben là, ça.
4: Yann Lafrenière ou M. Robert. Non, mais c'est parce que, mettons, qui va soulever les foules? Mathieu Lacombe?
5: Si tu. Ouais, mais. Je dis pas qu'il va réussir le pari, mais quand t'as l'impression que tu peux être l'heureux élu,
4: il y en a beaucoup qui se trouvent élus. Hein?
5: C'est galvanisant.
4: Ils se le font pas dire par personne, mais eux-mêmes, ils se trouvent élus. Là.
5: Fait que c'est des widgets, des gros potins sales. Moi, je l'ai senti. Je te le dis, je l'ai senti, je l'ai réécouté avec Max.
4: Quelqu'un dit peut-être quelqu'un de l'extérieur, puis là, j'ai même des noms. Là.
5: Ouais, mais c'est pas un discours d'un gars. Hey! On va il l'a pris à sa charge.
4: Ben moi j'ai vu ça, quand, mettons l'autre version là. Moi j'ai vu ça comme des gens qui comment tu dis ça?
5: Pas dans
4: Tu sais quelqu'un qui est complètement dans le déni.
5: Ah, pas dans le ton. J'avais le non.
4: Doom a fait une vidéo avec j'ai juste Eddie Van Roberge dans la tête. Je sais que c'est pas ça son nom, mais Doom l'a fait tout à l'heure. C'est quoi? Jean-François.
5: Bon,
4: où il était justement là en entrevue puis. C'est le début, puis le meilleur est à venir, puis on va rebâtir.
5: Il a peut-être le goût de se présenter comme chef.
4: Peut-être, mais moi, je voyais ça comme, voyons, le gars réalise pas. Là, il a pas compris que son char est détruit. Là,
5: il le comprend, il le sait.
4: Ben, je pense qu'il y en a peut-être qui peuvent être encore en état de choc.
5: Mais tu peux pas dire... Tu peux pas avoir la face de Bernard Drainville. Je sais très bien que Bernard ne se représentera pas une autre fois. Juste quand on a capté le visuel, visuellement parlant... Lui, il était défait.
4: Je te dis pas que c'est fou total, tu sais, quelqu'un va prendre une semaine pour y penser, puis avoir le chemin dans la brousse, là. Puis à moins vraiment. Mais tu sais, c'est comme je te dis, ça dépend aussi de toujours de qu'est-ce que le parti amène. Tu sais, il y en a qui vont dire, oui, Duhaime l'a fait. Je comprends. Mais Duhaime avait une tête de cochon de dire, les idées conservatrices ne sont représentées par personne. Il faut que quelqu'un amène ça. Tu sais, la CAQ. C'est quoi,
5: mais...
4: poignée, là?
5: Ben là la poignée qu'elle envoie Christine Fréchette,

0: c'est la troisième voie. Je sais que c'est pas ça. Là. Je suis pas en train de dire il représente la troisième voie. Ça n'a pas rapport, moi, je trouve.
1: Oui, parce qu'en passant, la troisième voie appartient à tout le monde. Ben, présentement, c'est le PCQ, la troisième voie. Vous êtes plus là.
0: Ça n'a pas rapport.
1: Mais tu sais, mettons, tu me disais c'est le PQ, je comprendrais. Parce que là, tu peux avoir quelqu'un qui a vraiment un fort sentiment souverainiste de dire l'idée peut pas mourir. Faut continuer à se battre pour ça. T'sais. Mais la CAQ, faut continuer à se battre pour Nordvolt.
0: Ouais, mais tout part d'un sentiment qui est personnel, puis que après ça, tu vas valider avec les autres, puis tu te dis, ben, ouais, t'as du monde qui tripe sur moi, puis qui me voit là.
1: Tu serais bon, toi. Tu serais bon. Apprenons ça, toi. Pis,
0: des fois, c'est un sentiment aussi que t'enfuis.
1: C'est ça, je te dis, il y en a qui se trouvent eux-mêmes élus. Là.
0: Oui, tu l'enfuis parce que là, tu peux pas, mais maudit que hop, la voie est libre. Et tu la retrouveras pas.
1: Tu fais peur au monde, là.
0: Tu la retrouveras pas ailleurs.
1: Les gens sont terrorisés. Allez. Là, les gens disent l'Halloween, c'est le 31 octobre. Ouais. Arrête. Arrête de faire bouh!
0: Surveillez ça.
1: Mais t'as raison, hein, c'est à surveiller effectivement. Le parti n'est pas décédé. Là. Il est encore inscrit.
0: Il reste encore.
1: Il est legit.
0: Oui, oui. Puis il y a peut-être quelqu'un. Ça ne veut pas dire que c'est parce que tu y crois que ça va se réaliser.
1: Non.
0: La game n'est pas là.
1: Non.
0: Je suis juste en train de dire que pendant qu'on dit que c'est mort et fini, des fois, quelqu'un peut être, peut avoir une résurrection. Et Jésus n'est pas...
1: Non.
0: Il n'a pas eu trois résurrections, lui, Jésus.
1: En tout cas, il est ressuscité.
0: Bon. Trois fois.
1: Selon ce qui est écrit dans le livre.
0: C'est ça. Ouais. Donc, si Jésus le peut, tout le monde le peut.
1: Trois fois, je pense que l'autre avait renié trois fois.
0: Ah, ça se peut.
1: Il a ressuscité juste une fois, Pat. C'était à Pâques.
0: Ah, ça fait longtemps que je n'ai pas lu la Bible. Hey, Samuel Montembeau s'est blessé à l'entraînement. Fait que c'est
1: Ils ont-tu rappelé Fowler déjà?
0: Que, ben là, j'écoute pour l'instant, c'est parce que la vidéo est virale. Là. On voit ça partout sur les internets actuellement. C'est Samuel Montembeau
1: qui
0: s'entraîne, puis il n'y a pas personne qui est rentré dedans. Il fait, tu sais, il bloque des affaires, puis il est comme vivant à jambes, puis tu sais.
1: Ah, ça, c'est poche. En plus, il y a eu un super camp d'entraînement. Puis là, tout le monde disait, c'est peut-être le retour de Sam Montembeau.
0: C'est peut-être pas majeur, là, mais pour l'instant, c'est ce qu'on surveille. Ça fait le tour des internets. L'autre affaire qui fait le tour des internets, là, c'est l'histoire, là, genre, merci Max. Max, il tombe souvent sur ce type d'histoire-là que moi, je serais pas tombée dessus.
1: Ouais, mais c'est
0: mon
1: Max,
0: algorithme.
1: Ouais, il y a un drôle d'algorithme, Max.
0: Bon, juste pour vous dire qu'il y a des pommes qui ont des formes de fesses. De la météo.
1: Moi non plus, je ne tombe pas là-dessus.
0: Fait qu'il nous envoyait ça là, hier là, dans notre discussion Messenger. Puis, fait qu'il y a le. Il y a, c'est ça, là, quelqu'un qui.
1: Fait ça dans la vie. Ça, là, c'est cocasse.
0: Puis.
1: Mais c'est-tu accidentel ou c'est vraiment une variété qui a des fesses?
0: Non, c'est pas une variété qui a des fesses. Okay. C'est parce qu'à un moment donné, là, la pomme a commencé à pousser. C'est l'histoire d'une pomme, toi, les choses, OK? Commence à pousser. Puis là, elle pousse. Puis à un moment donné, mais tabarouette au printemps, toi. C'est au printemps que ça s'est passé, ça? C'est quand ça? Quand elle commence à pousser au départ, là, évidemment, on mange pas la pomme au printemps, on la mange à l'automne. Mais bref, il y a eu de la grêle à un moment donné.
1: Ouais.
0: Alors, là, elle a été, puis c'est une petite partie là, de la production, en passant. Puis là, je suis la pomme. Ouch! Fait que là, ce que ça a fait, après ça, mais je
1: suis pas morte. Serré les fesses.
0: Je suis pas morte, moi. Non. J'ai juste reçu une poque.
1: Ouais.
0: Je fais comme, ow!
1: Ouais.
0: Mais après ça, j'ai continué à me développer normalement, sauf à l'endroit où je suis poquée.
1: Mm-hmm.
0: Et ça, ça a fait que, je peux pas croire que... Excusez-moi. En tout cas, je vous raconte
1: mais
0: ça.
1: Non, j'aime ça, continue.
0: Ben oui, c'est ça. Fait que ça fait une forme de fesse.
1: Oh.
0: Fait que là, tu peux croquer des fesses de la pomme.
1: C'est des belles petites fesses dures.
0: Ben,
1: ça.
0: Fait que, écoute, c'est bien viral sur les internets, ça. Écoute,
1: monde capable. Hey, c'est... Non, mais hein? C'est-tu cocasse?
0: Oh, c'est complètement...
1: Moi, j'ai des cerises chez nous. Un moment donné, j'ai pris deux. Les deux cerises ont tombé en même temps. J'ai dit, ouais, regarde, les petits grelots.
0: Hey, ben oui, je sais. Hey,
1: j'ai dit, quand même, on dirait des testicules.
0: Oh my God, c'est donc bien drôle.
1: Moi, j'ai trouvé ça drôle.
0: Ben oui,
1: mes enfants, moins, moi.
0: OK, il me reste du temps encore. Hein?
1: Oh, il te reste une minute.
0: OK, parfait, je fais ça vite. Dans le devoir, ce qu'on retrouve, c'est est-ce que le vélo de route est-il devenu un loisir de richesse?
1: Deux minutes.
0: Deux minutes?
1: Ah, ouais, c'est parfait.
0: OK, donc le vélo de route est-il devenu un loisir de richesse?
1: Ben, c'est pas donné, en tout cas.
0: C'est Annabelle Caillou qui signe cet article dans Le Devoir. Et effectivement, il y a une fièvre du vélo qui a gagné le Québec.
1: Ah oui.
0: Et le problème, c'est juste que là, tout le monde s'invente un style vélo dernier cri, maillot griffé. Puis il y a comme une compétition aussi du genre « check-moi bien, check-moi aller ».
1: Et puis ça, c'est pas nouveau, là.
0: Oui, mais...
1: L'espèce de... Le tour de francisation de nos routes l'été, là.
0: Ben avant, tu as un vélo de route, là, t'en avais pour 150$, t'en sortais. Il existe encore 150$, mais c'est plus que quand t'es dans...
1: Tu te fais juger quand t'as ça.
0: Tu veux être dans la gang.
1: Ben oui, c'est ça.
0: Et c'est 1500$.
1: Moi, je pense que le...
0: 1500$?
1: Non, moi, je pense que la gang te laisse pas pédaler qu'eux autres à 150$.
0: Attends. Oui, puis attends. Oh. Et dans le très haut de gamme, on trouve des vélos entre 20 et 30 000 $.
1: Puis ça, Gary me le disait qu'il y avait des vélos à 15 000, 20 000. J'en revenais pas.
0: Ça n'a aucun sens.
1: Là, en passant, juste vous dire, à moins que vous soyez un athlète de pointe en train de vous entraîner pour une grande compétition, mais mettons à 60 ans, pré-retraite, je me gâte un vélo à 20 000, je ne sais pas.
0: Mais non, mais commence par la base. Il
1: faut vraiment être du cash. Là.
0: Mais là, on se dit que bien s'habiller sur son vélo pour certaines personnes, pour la communauté, là, qui est là depuis un bout là, dans le vélo.
1: Ah, c'est vrai, là. Ceux qui savent.
0: C'est devenu, tu sais, bien s'habiller sur son vélo, c'est devenu aussi important que bien s'habiller au quotidien. Donc là, il y a des marques, un style de vie, un sentiment d'appartenance. Puis là, quand tu roules en groupe, tu étais celui qui n'a pas le bon maillot, la bonne marque, le bon casque, la bonne bandelette.
1: Tu t'es jugé, là.
0: Et voilà.
1: Tu peux pas y aller qu'eux autres.
0: Non, non, t'es out of the gang.
1: Ils vont dire, peux-tu pédaler 500 mètres en arrière?
0: S'il te plaît.
1: Ouais. Hein? S'il vous plaît. Tu brises notre mood.
0: Exact.
1: Donc, moi, ma seule question sur le linge de vélo, c'est est-ce qu'il y a juste une grandeur?
0: Oui. Effectivement, car nous savons
1: et
0: que
1: sinon,
0: ça colle à vos formes.
1: Pouvez-vous prendre la bonne grandeur?
0: Ça serait bien parce que nous le voyons aussi. Lunettes sans lunettes, je le vois là, que ça fonce.
1: Moi, je le sais, Pat, que je ne rentre pas dans le médium.
0: Dans le format, là.
1: Si je ne me forcerais pas. Là.
0: Ouais, la bedaine ne disparaît pas.
1: Non.
0: Juste vous dire, parce qu'il y en a qui pensent qu'en mettant, en enfilant le maillot, ça.
1: Non, non, ça prend le tour. Gaine. Ça fait le tour.
0: Enfin, c'est un t-shirt pour être en bedaine.
1: C'est ça.
0: En lycra, là, spécial.
1: Je pense qu'il y en a qui n'ont pas eu le mémo qu'il y avait des grandeurs.
0: C'est ça quand vous sortez votre vélo puis que je passe. On dirait que je regarde d'ailleurs. Je sais pas, je suis mal à l'aise. Oui, mais c'est très collant.
1: Ah, il y en a que ça rentre dans le crack, là.
0: C'est une deuxième peau.
1: Oui, oui.
0: Tu sais, je veux dire, je suis pas capable de jaser avec vous autres.
1: On voit tétine toute.
0: Non, non, je peux pas jaser avec vous autres, OK? Juste vous dire qu'après ça, j'ai demandé à l'intelligence artificielle quel cycliste nous sommes. Moi, toi et Maxime. Fait que je termine là-dessus.
1: OK.
0: Max, c'est l'intelligence artificielle.
1: C'est sûr qu'elle me connaît bien.
0: C'est assez impressionnant. Maxime Lacan, c'est le cycliste Lascar. Donc, il anime de Lascar, l'émission de ligne ouverte où les auditeurs réagissent librement à l'actualité. S'il faisait du vélo, il serait probablement le cycliste qui pédale avec une opinion sur tout. Il ne prend pas simplement la piste cyclable. Il la commente, la critique, il propose une solution avant même d'arriver au bout de la rue.
1: C'est Max.
0: Son vélo serait équipé d'un haut-parleur, non pas pour la sécurité, mais pour pouvoir débattre en temps réel avec les piétons, les automobilistes et le feu rouge qui vient de le faire attendre. JC Ouellet, c'est le cycliste expérimenté.
1: Ah oui!
0: JC Ouellet, surnommé Jean-Claude en ondes, travaille à Radio X depuis 2008 et co-animé Morel Live et présentement Ouellet en direct.
1: Lui, Mon Dieu, il est au courant.
0: C'est malade, hein? Lui, ce serait le cycliste chevronné.
1: Il
0: connaît chaque rue, chaque nid de poule et chaque raccourci de Québec.
1: Hey, Colin.
0: Il ne flasherait pas avec le dernier vélo à la mode, mais il aurait l'équipement fiable, éprouvé et une petite transe pour chaque situation.
1: Eh ben.
0: Ça, c'est un piège. Je le sais depuis 2010. Son style efficace, direct, sans chichi. Il pédale pour avancer, pas pour impressionner.
1: Puis toi?
0: Moi, je suis la cycliste show.
1: Ah, show off?
0: Non, show. Pas show off. Okay. Show. Patricia Vincent est chroniqueuse à Radio X depuis 2021, animatrice, entrepreneur, connue pour son énergie et sa capacité à ne laisser personne indifférent. Sur un vélo, elle serait celle qui arrive avec un casque décoré, un maillot assorti à son vélo et peut-être même une petite banderole patati patata flottant derrière elle.
1: Hey, il nous connaît bien.
0: Hey, c'est hot. Elle ne pédale pas seulement pour avancer, elle pédale pour raconter. C'est hot, hein?
1: Ça, ben ouais. Mais il fourrirait, j'en fais pas de vélo. J'en ai même pas.
0: Je le sais, JC.
1: Mes enfants, non, qui t'ouvrent pas, là. C'est pas un mauvais père.
0: Ça s'en vient pour les vélos.
1: Ah oui. Ben, moi, je fais comme tout le monde, je commence avec le soute. Ah oui, ça va être ça.
0: Oui, c'est bon.
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1: OK, faut y aller, nous autres. Merci, Pat.
0: Ah, oui, donc.
1: Merci, Max. Merci, les auditeurs. Une chance que vous êtes là. On retourne en pause. Désolé, on est un petit peu en retard. DH, j'en viens le retour. À demain.
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13: Hey, c'est Jordan. Dans la Ligue nationale, le Canadien a raté son arrivée à Montréal pour le match d'ouverture. Défaite de 6-4 face aux champions de la Coupe Stanley, mais également le club qui les a battus facilement en finale de l'Est, les Hurricanes. La Sainte-Flanelle fut encore une fois largement dominée par l'échec avant soutenu des Canes. Les batailles à 1-1, bref, les mêmes lacunes. Fiche de 1-1-1 et prochain rendez-vous demain contre les Prédateurs de Nashville qui font un rendement identique. Au baseball majeur, hier soir, le lanceur des Dodgers, Yoshinobu Yamamoto, a une fois de plus démontré sa domination sur la butte. 10 retraits au bâton en 7 manches. LA a battu les Braves 3-1, prenant les devants 2-1 dans la série. Et aujourd'hui, 4 matchs sont au programme. Cleveland-Chicago à 16h, 2-0 White Sox. Dodgers-Braves à 18h. Rays-Yankees à 20h, 2-0 Tampa. Et Milwaukee-San Diego à 22h, les Brewers qui mènent la série 2-1. Et c'était hier le dernier match dans la sélection argentine pour le légendaire Lionel Messi. Et bien sûr, il a marqué dans une victoire de 3-0 contre le Bénin. Il met terme à une carrière internationale qui aura duré 21 ans. Good job!
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0: Bon, là, c'est mercredi. C'est une semaine qui va bien. Il n'y a pas trop de neige. Non, mais ce matin, il y en a annoncé.
1: Hein?
0: Ben voyons. Oui. Météo Média. Hier soir, avant de me coucher, je me suis dit, est-ce que je vais faire mon 5 km à 5h30? Et j'ai vu qu'il y avait des flocons de neige qui étaient prévus. Je pense que c'était-tu à 5h et aussi à 6h, finalement.
1: Mais c'était pas de la pluie verglaçante?
0: Non, non.
1: Un mélange de neige et de pluie?
0: C'était même marqué 1 cm d'accumulation.
2: C'était froid hier soir.
0: Oui, cette nuit,
1: la première neige, pas début novembre à peu près, me semble.
0: Non, moi j'ai déjà vu de la neige, c'était quasiment ça, c'était le 31 octobre. Là. J'ai même vu un petit peu avant.
1: Ouais, mettons, la troisième semaine d'octobre, c'est là que ça part pour de vrai des fois, puis ça peut rester quelque temps, là. Mais habituellement, début octobre, de même, c'est de bonne heure un peu, là. Tu sais, on n'est même pas dans le rush des pneus.
0: Parc de Laurentides, hier, c'était bien blanc, là.
1: Ben là, le parc, il neige au mois de juillet, D.H.
0: Tu me dis quand même.
1: Je sais.
0: Il dit D.H., les nerfs. Là, moi, je vous dis pas ce que je veux. Je vous dis ce qui était sur Météo Média.
1: Ah, je pense qu'ils sont alarmistes un peu, Météo Média, parce que je regarde Environnement Canada en direct ici à 15h06 et je ne vois aucun flocon de neige D.H.
0: Non, il n'y en a pas.
1: Sur mes cartes, t'sais, j'ai même 2 degrés dans la nuit de vendredi à samedi, mais tout ça va se faire dans la pluie ou sous un ciel dégagé.
0: Dans la nuit de jeudi à vendredi, 2 degrés la nuit. On va juste aller voir c'est quoi le ressenti. Il y en a... c'est 3 nuits consécutives à 2 degrés. Ça se pourrait que... ressenti... Moins 3, mon petit journal! Fin de semaine, moins 3!
1: Pas chaud, ça. Commence.
0: Mets-nous une petite toune de Noël, là, ça ferait du bien. Juste un petit bout de rien. Là.
1: Laquelle ta toune de Noël préférée?
0: N'importe laquelle, mais une petite toune de Noël.
1: Moi, j'aime bien... So this is Christmas, de John Lennon.
0: Ça fait du bien, là, parce que je sens que les gens sont dépressifs aujourd'hui. As-tu ça, ce feeling-là, toi?
1: C'est parce qu'on est comme dans une période où c'est toujours gris. Le soleil se lève à 6h30. C'est poche un peu, là.
0: Hey, moi, là, j'ai été longtemps à faire le sapin de Noël le 22-23 décembre. OK? Après ça, là, quand j'ai rencontré ma blonde, v'là 10 ans, là, c'est devenu le début décembre. Là, l'année passée, elle m'a dit, là, on va faire ça à mi-novembre. Là, je commençais à dire, hey, wow! Savez-vous quoi? Je pense que dans un mois, moi, en tout cas, autour du 1er novembre, on fait le sapin cette année, ça me tente.
1: Moi aussi.
0: Ouais, toi aussi?
1: Ben, moi, c'est début novembre même, ça me dérange pas.
0: Le premier week-end de novembre, c'est quelle date? C'est-tu
1: Premier novembre, c'est dimanche, puis 6 et 7 novembre. C'est 7 novembre, c'est pas pire.
0: C'est 7 novembre?
1: Oui.
0: Dans un mois pile, on est le 7. Donc, dans un mois pile, on fait nos sapins. Fais-tu ça, toi, Mélanie? Embarques-tu dans ce folie-là avec nous autres?
2: Peut-être cette année.
1: Non, mais le challenge du retour, monte ton sapin le plus tôt possible. Là. On pourrait essayer de challenger Dom un peu. Là. Dom, il est déjà parti sur son calendrier de l'Avent. Là. Ça, on ne l'égalisera pas là-dessus. Là. Mais monter le sapin début novembre, c'est le fun un peu, non?
0: Hey, y a-t-il des auditeurs qui nous écoutent en ce moment aussi fous, là, qui, eux, font le sapin au mois d'octobre? Y en a-tu, là, tu sais, des saucés, là?
2: Il y en a un qui l'a jamais enlevé. On le voit à travers la fenêtre. Ouais.
0: C'est resté là même. Même
1: le sapin à l'année.
2: Il l'a gardé. Ma soeur, dans son salon, elle change les... Dans son sapin, elle met les petits cocos.
0: Ah, OK. Ta soeur est créative comme toi.
1: J'espère que c'est pas un vrai sapin.
2: Comment?
1: J'espère que c'est pas un vrai sapin.
2: Non, c'est pas un vrai sapin.
1: Elle l'arrose tout le temps.
2: Il y a des gens qui font de la natalophobie, hein, qui sont pas capables.
0: Oh, à chaque semaine, tu nous apprends des termes.
1: De la natalophobie.
0: Natalophobie.
1: J'ai jamais entendu ça de ma vie. C'est quoi cette affaire-là?
0: Folie ou phobie?
1: Les gens qui ont peur des épines à sapin.
2: Les gens qui deviennent dépressifs à l'idée de fêter Noël. Pour eux, ça remémore des souvenirs ou des... Ils sont vraiment là, dans une période dépressive là, durant la période des fêtes. Ça, c'est des gens qui veulent à tout prix éviter Noël. Il y en a beaucoup qui n'aiment pas le temps des fêtes.
0: Non, puis il y a beaucoup qui tirent ça. Là. Fin janvier, je vois encore des décorations de Noël. Là. On voit ça là, à l'occasion.
1: Ouais, mais là, tu oublies ton bill de carte de crédit sur garde ton sapin. T'as 6 000, mais mon sapin, il est beau, il est lumineux.
0: Les plus saucés, Jordan, c'est ceux qui font le sapin là, genre fin octobre, début novembre, ou ceux qui... enlève le sapin et le décoration de Noël, genre en début mars.
1: Ouais, je juge beaucoup plus ces gens-là, moi, début mars. Ils commencent à exagérer un peu. Là, même, tu sais, écoute, le jour de l'an passé, il est rendu les 5-10 janvier. Là. Dégage ça de là. Mais sors tes boîtes de carton, emballe ton sapin puis range ça dans le cabanon. Là.
2: C'est Valentin, plus de sapin.
1: Non, ça, c'est vrai.
0: C'est bon ça. C'est Valentin, plus de sapin.
1: Ouais.
0: C'est bon.
1: J'haïs pas ça, là. Mais on le fait cette année, moi, le 6-7 novembre, je prends à monter mon sapin. T'sais, surtout, j'ai des jeunes enfants à maison. Là, tu montes ça, c'est trippant. Puis ça va rester plus longtemps. Ça va être beau. Ça va être le fun, ça va être fier.
0: On fera ça avec nos auditeurs. ce fin de semaine-là, on va le dire, là, 6 ou 7. Là,
1: ben, on va prendre des photos de notre sapin.
2: On prend des photos de sapin.
0: On prend des photos. Tous ceux et celles qui... ouais, puis on va... Non, là, Danny, ferme ta gueule, tu vas... ça va encore te coûter des soupers. Ferme ta gueule. Bon, OK. Regarde ça, là, j'ai pas d'idée.
2: Il nous boucle des soupers, lui.
0: Dis-toi que je vais en payer des soupers, là, c'est ça. Bon, c'est pas grave, pas grave.
1: Hey, moi, je fais le tune de Noël, ne dérangerai pas, moi.
0: C'est dommage, mais
1: on va aller écouter Paul McCartney, on s'en reparle dans 15-20 minutes.
0: Là, j'espère que vous en profitez, il doit rester 2 semaines et demie, 3 semaines, après ça, il n'y aura plus de feuilles. Là, ça commence. Moi, novembre, c'est un mois qui n'est pas facile, là. On va se le dire, là.
2: Ouais.
0: C'est pour ça que, écoute, il commence
2: c'est
0: à...
2: C'est noir, c'est froid, c'est...
0: C'est quelle date, là? Toi, tu sais tout, Mélanie, ces affaires-là, là. C'est quand la date
2: novembre,
0: où on change d'heure, là?
2: C'est le week-end, ben c'est le soir du l'Halloween. Soir d'Halloween.
1: Ouais, c'est le 31.
0: Oh, 31.
2: On recule.
0: On recule. Hey,
1: c'est-tu trippant, ça?
2: Recule.
1: Gagner une heure dans ta fin de semaine, c'est presque un férié.
0: Oui, mais attends un peu, là. Attends un petit peu. Quand on recule, ce que vous me dites, c'est que le lendemain parfait, il fait clair une heure avant. Mais le soir, il va faire noir à 5 heures.
1: Puis ça, une heure de plus, moi, donne-moi-le. Pas de problème avec ça. Eh oui, il fait déjà noir dans le cul d'un autre.
0: 5 heures à 5 heures, il va faire noir. Imagine-tu, on va finir le lundi, nous autres, à 5 heures, il va faire noir. On s'enligne pour 3 mois comme ça.
1: Regarde aussi bien, on y va. C'est la CAQ, ils n'ont rien fait. Ils n'ont pas respecté leur promesse. Ils avaient mis ça sur la table, ils ne l'ont pas fait. Ils m'ont dealé avec, on va gagner une heure. Moi, je suis content. Elle voit positif.
0: Bon, parfait.
1: Il y en a qui nous écrivent, qui font des sapins beaucoup plus tôt, mais le sapin, avant de le mettre en sapin de Noël, une méchante bonne idée, ça, pour les enfants. Ils font des sapins d'Halloween.
0: Ah oui!
1: C'est vraiment hot. Des petites citrouilles miniatures, j'imagine, en plastique. Tu mets ça avec des bonbons.
2: Mais oui. Mais sapin, tu peux garder ça à l'année puis le décorer à l'année.
1: Non, là, n'exagère pas l'année, là.
2: Ben là, tu sauves du temps.
1: Ben l'Halloween, je suis prêt à ouvrir la porte, là, mais là, tu commences pas à me dire qu'un sapin, c'est beau au mois de mai.
2: Saint-Valentin, tu mets des petits cœurs. Pâques, tu mets des petits cocos.
1: Ah, mais tu fais quoi, mai, juin, juillet? Ah, c'est Noël des campeurs?
2: Ben oui.
1: Ben là,
0: pourquoi pas? Ben oui.
1: Arrêtez ça.
0: Non, je vous agace. Là, moi, je suis pas. Là, vous déparlez. Vous êtes n'importe quoi. Et voilà, c'est ça.
1: Ben c'est pas moi, c'est Emel qui a dit ça.
0: Bon, mis à part ça, je veux quand même vous dire qu'on a des bons invités aujourd'hui. Stéphane Lachance s'en vient à 15h40. Il était fâché noir un matin dans Montréal Live. On va entendre ça?
2: Je ne l'ai pas entendu.
0: Ben oui, il a appelé la vice-présidente de je ne sais pas trop qui de CDPQ Infra. Ben, il a dit que oui, commençait le tunnel, là. Il appelle ça le tri.
1: Ouais, mais c'est pas des travaux préparatoires. Là, on est plus dans phase de réalisation d'un tunnel parce que si tu veux s'arrêter de rapper ça après, ben, tu pourras pas bien si tu commences tes travaux de tunnel. Là.
2: Check bien si ça finit pas comme le tunnel en dessous du frein, là.
0: Ils appellent ça faire le trémie. Ils vont faire le trémie, là. C'est la jonction entre la route puis le tunnel. Ils vont commencer à faire creuser, là. Pis si jamais je pense, c'est quoi, mi-2027?
1: C'est
0: si jamais...
1: juin 2027 qu'on va apprendre la suite, là, combien ça va coûter puis tout. Là.
0: Si jamais, mettons qu'on était à 11 milliards, puis là, il dit ça n'a pas de bon sens, le PQ recule, parce qu'il va falloir qu'il nous donne un chiffre aussi, le PQ. Là.
1: Mais la Ville de Québec, quand il avait pris le contrôle du projet, souviens-toi, là, on va le faire à pic papel, le tramway, on va être capable. On était dans ce coin-là, là, 11,6 milliards à peu près. Là, on a reculé à 7,6, mais comment tu peux avoir une différence de 5-6 milliards de même? Puis là, en plus, parlons de l'inflation, le syndicat avec la construction, ça va coûter une beurrée. On va être dans 11-12 milliards au moins, c'est sûr et certain.
2: Qui a envie d'entreprendre des travaux d'envergure comme ça avant même de savoir combien ça va coûter?
0: Hey, ça, la meilleure que j'ai entendue dans ma vie, là, c'est la journaliste, là, qui vous connaissez, la journaliste. Là. La journaliste avait dit dans une entrevue que faisons le tramway, après ça, on verra combien ça coûte. Mais là, faut arrêter, faut le faire, le tramway. Oui, mais là, connaissez-vous, vous autres, des directeurs d'entreprise qui vont arriver au CA, vont dire, ben, on a construit l'usine, puis là, on vous dit c'est quoi le prix. Ça arrive pas, ça, là, tu te fais sacré dehors.
2: Depuis, là, ben, il y a plein d'autres technologies possibles.
1: Oui, mais il y a des tramways que tu peux mettre sur roue, là. Exact. Ben, oui. Pas besoin de mettre du filage puis des dalles de béton.
2: C'est testé dans plusieurs pays. Il y a plein de travaux de tramway là, arrêtés un peu partout là, sur la planète, justement, parce que c'est une vieille technologie.
0: Oui, tu sais, ils sont obligés. Là, ils font ça en double en passant. Hein, ils font la tuyauterie en double.
1: Mais ils se déplacent, ils creusent. Après ça, ils vont recreuser pour le tramway quand ils vont commencer pour de vrai. Là.
0: Non, mais ce que je veux dire, c'est qu'en ce moment, ils mettent deux fois, mettons, là, deux fois les tuyaux à gauche puis deux fois les tuyaux à droite. Parce qu'ils ne pourront jamais aller en dessous de la dalle de béton. Fait qu'ils font ça, puis ça va coûter deux fois le prix. C'était pas prévu, ça, là, là. Ils ont dit ça ce matin dans Montréal Live. J'ai bien aimé ça. On va genre poser la question, tantôt, Stéphane.
1: Puis là, comment on va nous vendre le package quand on va avoir la mise à jour de CDPQ Infra au mois de juin prochain? Parce que là, c'est un tramway de 19 km, 19,3 pour être précis. Là, si le projet coûte 12, 13, 11,6, 12 milliards, on va-tu dire, regarde, on va enlever une couple de kilomètres? Ouais, mais c'est parce qu'il va être combien du kilomètre? Puis ça va être débile. Ça aura pas de bon sens.
0: Je pense qu'ils nous donneront jamais le vrai chiffre. Ils vont le donner après. Que le décret soit signé, là. Le dernier décret, tu dis c'est fin juin 2027, là?
1: Ben, c'est supposé être ce juin, là.
0: Ouais, ben, c'est ça. Ils vont le dire après le prix. Ben, le prix qu'ils vont nous dire, là, ça va être ça va être à la Hollywood un peu. Ils vont nous mettre un beau petit prix, là. Ben, c'est plus 7 points, c'est 8,9, ben non, 9,1.
1: Le PQ, vas-tu vouloir embarquer là-dedans?
0: Ben.
1: Parce qu'ils nous ont dit dans la campagne que c'était plus haut que ça, qu'ils allaient regarder ça, là. C'est ce que PSPP a mentionné.
0: Là, tu m'allumes sur le PQ, là. Veux-tu qu'on aille là, parce qu'on avait un autre sujet?
1: Ça me dérange pas,
0: fais-tu notre sujet demain?
2: Ben oui, ben oui, il n'y a pas de stress.
0: Là, vous m'allumez, là, sur le PQ, là. Êtes-vous prêts? Hé, tabarouette, vous autres. Je vais répéter. Le PQ. Est-ce que le PQ va devenir la nouvelle CAQ 2.0? C'est-à-dire des fausses promesses. Et je répète, mais là, j'ai fait ma petite recherche. Le PQ a deux élus à Montréal sur l'île. L'île, c'est quoi? 2,4 millions à peu près d'habitations?
1: 2,3, me semble.
0: D'habitants?
1: Mm-hmm.
0: La deuxième plus grande ville, c'est Québec. Ils ont zéro. La troisième plus grande ville, c'est quoi? C'est Laval. Laval, c'est rouge. Fait que le PQ, minoritaire, va gérer le Québec pour au moins 18-20 mois. Puis là, il va avoir des partis licheux de cul qui vont vouloir rester en poste parce qu'on veut pas aller en élection. Puis c'est tout du monde qui est tout des nouveaux. C'est tout des nouveaux. Fait qu'ils veulent garder leur job. Fait qu'on va étirer le Parti québécois au pouvoir, ça c'est sûr. Fait que là, t'as deux élus dans les trois plus grandes villes du Québec. On s'en va où avec ça? Essayez de vous le dire, là. Pensez-y, là. Prenez un petit peu de recul, là. Le gars, il n'y a aucun élu, il n'y a aucun député d'élu dans la région de Québec, ni Montréal, il y en a juste deux, puis il n'y en a pas à Laval. Tu prends ces trois villes-là, d'après moi, c'est à peu près à moitié de la province.
1: c'est pas d'élu! C'est pas une très grande victoire pour PSPP.
0: Ben, c'est ça, là.
1: Quand affaires,
0: là. T'as raison. Moi, j'ai pris un peu de recul le matin. J'ai dit, ce gars-là, là, il peut pas avoir les deux pieds sur le pouf puis dire, hey, on a toute une victoire. Hey, c'est 56 députés de plus, mais ils ont pas les trois plus grands centres. T'as barouette. Fait que pensez à ça, là. Tu regardes ça, là. C'est un point bleu foncé Québec, puis point rouge Montréal et Laval. Puis d'après moi, ils ont pas grand-chose aussi à Gatineau. Gatineau, ça doit être quoi, dans le top 5
1: Gatineau,
0: des
1: Gatineau, c'est très rouge.
0: Gatineau, à un moment, ils n'ont pas grand-chose.
1: Gatineau, c'est rouge à grandeur. C'est David Logg qui a remporté, puis c'est une bonne domination. Là. 15 500 votes à 8 000 versus le PQ.
0: Tu vois-tu un péquiste à Gatineau, toi, dans ce coin-là? Là?
1: Ben, il y a Pontiac, c'est rouge aussi. Sinon, t'as un peu plus loin, ben là, tu t'en vas dans Témiscamingue, Rouyn-Noranda et compagnie.
0: T'es plus dans la région
1: sinon,
0: de Gatineau.
1: Sinon, t'as Papineau qui est à côté de Gatineau. Mais Gatineau, Papineau, c'est plus bleu PQ. Mais quand même, là, quand tu t'en vas plus du bord des ponts d'Ottawa, puis tout, c'est peinturé rouge à grandeur.
0: Rouge. Fait que là, OK, j'en ai rendu à quatre villes. Quatre villes, t'as 3-4 élus maximum. Ça fait dur, là, l'élection du PQ, quand tu regardes ça, là.
1: Non, ça n'a pas été une belle performance.
0: Tu vas pouvoir peut-être mettre un ministre montréalais, là. Tu choisis. Je ne sais pas c'est qui les deux qui ont gagné là. Je ne sais pas s'il y en a un qui est plus connu.
1: Dans
0: que
1: Camille Lorrain?
0: Oui.
1: C'est PSPP?
0: Bon, ben c'est lui. Vas-tu être ministre de la région de Montréal?
1: Ou pourquoi pas Québec?
0: Ben c'est ça, il ne pourra pas être les deux.
1: Sinon, t'as Stéphane Paquette qui a remporté à Pointe-aux-Trembles.
0: Ouais.
1: Moi, être PSPP, c'est chouin. On pourrait peut-être aller à la capitale nationale. Ça serait un bon pic, en tout cas. Là.
0: Bon, les auditeurs, avez-vous fait l'exercice comme Mélanie, Jordan et moi on a fait? C'est-à-dire qu'on est allé voir les programmes. Puis je vous taquine, parce que je n'avais pas été le voir avant le matin, moi non plus.
1: Mais non, monsieur, c'est bon de lire ça quand même, avant d'aller voter.
0: Ça m'inquiétait. Ça m'inquiétait. Moi, je suis allé voir ce matin, puis j'ai raison de m'inquiéter un peu. Le PQ, entre autres, là, vont rétablir des taxes sur les taxes de vente sur certains produits alimentaires. On a besoin de ça en ce moment. Fait qu'on va rétablir des taxes. Le PQ, je vous l'ai dit, ils vont avoir une obsession sur les taxes. Fait que le PQ, c'est aller dans le programme. Puis là, ils sont élus, là. Ils vont le faire, là. Rétablir la taxe de vente sur certains produits alimentaires. Okay, ils vont faire ça, c'est dans le programme. En santé, ça, je pense que tu en as parlé deux fois. Le PQ en santé vont abolir Santé Québec, mais ils vont créer... As-tu des rires?
1: Ben oui, j'ai des rires. Oh oui, vas-y.
0: Alors, ça soit l'abolition de Santé Québec, mais on va créer une agence.
1: Et on appellera ça Québec Santé.
0: PQ, CAQ 2.0. Je vous dis, on s'en va là, là. On s'en va là. En éducation.
2: J'ose espérer que non, s'il vous plaît.
0: Bon,
1: il y avait quand même une couple d'idées du Parti conservateur. Je peux pas croire qu'ils vont virer CAQ de même.
0: Ben, en tout cas.
1: Un gouvernement centriste là, qui fait tout pour plaire à tout le monde, mais qui fait rien de bon. Là.
0: Ouais, mais il est beau. Il est beau, PSPP. Là.
1: Mais, ouais,
0: là,
1: mais attention.
0: Les madames l'ont dit, il est beau.
2: Tant
0: il est beau.
2: Que les autres sont pas d'accord, non?
1: Ben, faut s'entendre, mais tu sais, le Parti québécois, tu l'as mentionné, DH, 2022...
2: Mais j'avoue que QS va probablement...
0: Ben voyons donc!
1: 2022, il était à 3 députés, là. Ça va pas bien, ça peut chirer vite, puis ça peut redescendre à 2-1-0 comme la CAQ, là. On n'était pas grand-chose, quand même, pour le PQ, c'est une faible minorité. Puis on le voit, l'option référendaire, sa table actuellement au Québec est à 30%. Il n'y a plus personne qui veut un référendum. Là, tu vas te donner quoi, 2 ans pour craquer le monde? Ça va être très, très, très... difficile.
0: Ouais. Rétablir la taxe de vente, d'après moi, là, le QS. Je ne sais pas s'ils vont s'opposer à ça, en tout cas. Peu importe. Moi, c'est QS qui me fait peur aussi là-dessus, puis c'est sur certaines autres affaires. En éducation, garde les tirés un petit peu proches, là. En éducation, on va réintroduire le chant à l'école.
1: Le chant?
0: Le chant.
1: C'est qu'est-ce que c'est? C'est quoi, c'est la prière avant un cours de mathématiques?
2: Ils ont enlevé la flûte.
0: Réintroduction du chant et de la musique dans les écoles.
2: OK.
0: Ouais, ça, c'est une priorité pour le Parti québécois.
2: Je suis pas d'accord.
0: En éducation. Rétablir le chant, toi, t'es d'accord avec ça? Oui. Ça, en fait, c'est... Moi, je ne me souviens même pas d'avoir chanté.
2: OK. Pour moi, personnellement, la flûte à bec, ça me relaxe.
0: Ça t'a marqué?
2: Ça relaxe personne autour de moi, mais moi, ça me relaxe vraiment beaucoup. Mais vraiment beaucoup. Ça fait le pas. On va faire une coupe de tonne à la bec. Ah, je me sens bien après, là.
1: Hey, moi, oh, oui, hey, c'est... donne-moi 2 Tylenol.
0: Ah non, c'est ça.
2: Non, mais c'est des exercices de respiration. Puis il faut que tu... Tu sais, c'est un gros travail de contrôle de respiration puis de moment présent, là, la flûte à bec.
0: Ouais.
2: Je suis très bonne à la flûte à bec.
0: Mais tu sais que la flûte à bec,
2: que, Guilbeault.
0: Si tu veux, tu fais des chicanes dans la maison, là... Commencer à jouer de la flûte à bec. Là,
1: dans je me souviens, dans le cours de musique, il fallait faire des devoirs. Là, ma sœur faisait de la flûte à bec. Moi, je faisais de la flûte à bec. Mon père partait marcher. À chaque fois, il n'était plus capable.
2: C'est pas très agréable pour ceux qui écoutent.
1: Ben voyons donc.
0: Qui a demandé ça, le rétablissement des chants et de la musique dans les écoles? Hey, les jeunes, là, ils ont de la misère à écrire. On peut-tu leur donner du temps pour écrire? Puis surtout, ils peuvent-tu bouger le temps au lieu de faire de la flûte à bec?
2: Ben...
0: Puis chanter.
2: Entre les deux.
0: Peux-tu sortir dehors entre les cours, là?
2: Je pense que ce serait ça la priorité, d'augmenter le temps d'éducation physique, là.
0: Oui.
2: Ou d'aller à l'extérieur. Mais je pense aussi que pour les kinesthésiques, puis pour les jeunes qui ont des difficultés à l'école, d'avoir des cours de musique, puis de chant, ben, je pense que ça peut.
1: Non, mais il n'y a pas de problème pour les cours de musique, mais des cours de chant.
2: Les artistes, moi, c'est ce qui m'a maintenu à l'école. Le théâtre, les arts plastiques, la musique, c'est les seules choses qui m'ont gardé vraiment. Accroché à l'école, là.
0: Mais tu sais, je sais pas, moi, 12 ou 14 ans, là, c'est-tu ça que t'as envie d'envie à l'école, là?
2: Est-ce qu'on parle des cours
0: secondaires? On va chanter en classe. Ben, je sais pas, là, j'ai pas l'âge, okay. Mais c'est marqué. Je vous lis textuellement le programme du PQ. Éducation, réintroduction du chant et de la musique dans les écoles. Ça, c'est ça. Bon. Fait que...
2: La musique au secondaire, ça peut être intéressant, mais c'est... Ouais.
0: Ouais.
2: Ouais. OK.
0: OK. on s'amuse aussi, là. On s'amuse, bon, 2034, c'est la cible. 2034, on va vous l'enfoncer très profondément. 85% des véhicules vendus au Québec seront électriques. Moi, j'ai rien contre les voitures électriques. J'ai rien contre ça. Mais je veux que ce soit moi qui soit tiré vers la technologie parce que je me dis, je fais un gain. Et les fameux gains là, de monsieur l'ancien maire, là, comment il s'appelait, monsieur Labombe, les gains.
1: Gains net.
0: Moi, si tu me dis, regarde, ton char à essence, là, il va électrique, il va coûter moins cher, à la pompe, puis à l'achat, puis en assurance. Parfait, ça m'intéresse.
1: Ben, ça va être trippant quand tu vas monter à Montréal. Il faudra que tu attendes une bonne demi-heure, 45 minutes, 2 heures, faire le line-up au Madrid.
2: C'est ça l'affaire.
1: Ouais. Vois-tu ça, toi, 100% de char électrique qui se promène dans le chemin.
2: Il va se passer.
1: Les bornes à grandeur à Place Laurier. Il y a le monde qui font le line-up pendant 2h30 pour mettre 15 minutes de super boost, super charge.
2: On n'est pas structuré, puis je pense qu'il y a des bornes différentes aussi selon le véhicule. Ça se peut-tu?
1: Mais là, t'as des plugs Tesla plus universels. On commence à aller de plus en plus vers ça. Je sais qu'il y a une couple de véhicules qui ont la plug Tesla, l'autre bord, t'as la plug du véhicule. Mais on est loin de...
2: Je pense pas qu'à la grandeur du Québec, on s'est équipé premièrement pour ça. Puis l'hiver, là, quand on nous demande d'économiser l'électricité, puis de faire...
0: T'as raison.
2: Mais là, on va faire quoi avec tout ça?
0: T'as raison. Imagines-tu, plus on va véhicule, plus ça va tirer de l'électricité. Puis là, à un moment donné, on va être...
1: On va faire quoi s'il y a une méga panne comme le verglas en 98, plus char?
0: Non, on va acheter de l'électricité aux Américains. Ouais. Ils vont nous vendre notre électricité. Ça va être ça. Alors, 85, j'invente rien. Il y a des gens qui disent « t'inventes ça, D.H. » Non, non, non, je l'ai lu noir sur blanc. Allez voir le programme du Parti québécois. J'ai même un petit tableau qui passait en fin de semaine, circulait. J'ai dit « Je vais aller voir ça, moi, si c'est vrai. » Puis j'ai fouillé un matin. J'ai pris du temps pour vous, les auditeurs, pour vous dire « Vous voulez le PQ, là? C'est ça que vous avez... » Ben, pas ici, là, on l'a vu, là. On n'en veut pas de PQ, ça, dans la région. Mais 85% de véhicules vendus, on va obliger ça. Puis ça, je pense qu'on va même l'obliger au concessionnaire.
1: On va être obligé. On commence déjà à forcer la note, le temps de véhicules à fabriquer, puis ci, puis ça.
0: Hey, c'est-tu de la bullshit, ça, de forcer une entreprise privée à vendre quelque chose si c'est pas ça qui est payant pour elle? Ça n'a pas d'allure, ça. C'est totalitaire. C'est de la dictature, faire ça, là.
1: Ah non, on va dans cette direction-là, pareil. Là.
0: La CAQ, c'est la même affaire. Ça vient d'idée, vient de la CAQ au début, là. C'est Legault qui nous avait dit qu'il exigeait des concessionnaires un tel pourcentage de vente. Alors moi, le gouvernement qui me force à acheter mon véhicule électrique, ça, j'aime moins ça. Ça, je trouve que ça n'a pas de maudit bon sens.
1: Ah, mais c'est pas réaliste, D.H. Il y a plein de monde qui nous écrivent. Il y en a un électricien. Ils construisent un 40 logements. Il dit c'est impossible de fournir autant de courant à tout le monde. Si tout le monde est branché, que c'est 40 chars ou c'est 60 chars dans le parking avec des bornes à grandeur, déjà que notre réseau électrique est fissuré, puis il faut le refaire à grandeur. Pensez-vous réellement qu'ils vont aller de l'avant avec des mesures de même? C'est tellement absurde. C'est juste irréaliste, là. On le sait très bien. Sinon, on va devoir partir notre lave-vaisselle à 1h du matin, ton voisin à 1h15. C'est n'importe quoi. Ça arrivera jamais, là.
0: En veux-tu une bonne?
1: Vas-y.
0: Sors les rires. Je l'ai lu textuellement dans le programme du PQ. Une 7e voie dynamique sur le pont Pierre-Laporte.
1: C'est l'idée à Christine, ça.
0: Oui, ils l'ont copié.
1: Le zipper.
0: Ils ont copié l'idée à Christine.
1: Comment tu veux mettre une voie de plus sur le pont Laporte? Dis-moi ça. Là.
0: Je sais
1: pas.
0: Parce
1: que là, t'as des petits remblais sur le côté pour le passage des gars qui travaillent sur le pont si t'as XY truc à refaire dessus. Mais il n'y a pas de largeur assez... Il n'y a pas de place pour mettre une autre voie de plus. Puis il faut que tu ralentisses la circulation.
0: Et voilà, c'est ça. Alors là, ça veut dire qu'on va-tu ramener ça à du 50-60 km/h sur le pont Pierre-Laporte? On a beau faire une 7e voie dynamique.
1: Ouais, c'est ridicule.
0: Ça va être des bouchons par-dessus bouchons. Mais n'oubliez pas, c'est ce qu'ils veulent. Là. Les gens de la gauche veulent emmerder les automobilistes. Ça fait partie de leur objectif. Ils se lèvent le matin. Comment on peut les taxer davantage? Puis comment on peut les emmerder davantage pour qu'ils prennent les T-bus?
1: Mais dans le fond, c'est ça. Là. Dans le fond, c'est un... Parce que c'est 3 voies chaque bord. Fait qu'on ferait un 4-2 direction nord quand t'es dans les heures de pointe puis tu vires ça l'autre bord quand t'es direction sud.
0: Non, non, c'est 7 voies. Septième,
1: mais là, ça marche
0: septième.
1: Pas sinon. Tu peux pas mettre une 7e voie. C'est impossible.
0: Vas-y, si tu ne crois pas, là. 7e voie dynamique sur le pont Pierre-Laporte. C'est dans le programme du PQ. Ouais,
1: ouais. C'est ridicule.
0: Oui, ben je sais, c'est ridicule. Pour ça, je vous le lis.
2: Ça nous prend un nouveau lien, comme dirait Jacinthe Varel.
0: Oui.
2: Un nouveau lien.
0: Un nouveau lien.
1: Quand il est écrit quelque chose de même, tu sais qu'il rit de nous en pleine gueule. Parce que réalistement, c'est impossible à faire. C'est comme s'il nous marquait, je ne sais pas s'il est marqué dans le programme, un peu comme Christine nous a dit, descendre le tablier du pont de Québec.
0: Oui, c'est écrit.
1: Il marqué pour
0: oui,
1: vrai.
0: Oui, c'est écrit. Abaissement du tablier du pont de Québec. C'est écrit dans le programme du PQ. Comment ça que les journalistes ont pas sorti ça pendant la campagne? Ces stupidités-là là, du Parti québécois, comment ça?
1: C'est une très bonne question.
0: Puis je m'en veux, moi, de ne pas avoir posé la question vendredi à Gary. Il disait, Gary, ton maudit programme, là, votre programme du PQ, là.
1: J'en ai checké plusieurs articles, puis j'ai fait de la recherche rapide. Il serait techniquement possible d'ajouter une septième voie réversible sur le pont Pierre-Laporte, selon une étude du ministère des Transports et de la Mobilité durable. On dit une gestion dynamique avec une glissière de béton mobile, mais ce serait quand même complexe. Ça pourrait ajouter 2700 véhicules par heure de pointe, hausse de 14,3%. Mais n'oublions pas une chose, le pont Laporte est magané en joie le vert. Les suspentes sont à changer d'urgence, il y en a une couple d'un dernier mois. Le pont date de 71, plus de moitié de sa vie. Puis il est à pleine capacité depuis combien d'années? Depuis 89, comme je le disais. Fait que, à un moment donné, il faut que tu penses à d'autres options. Là. Puis c'est le même problème et le suivant. T'as 20S, 20 Ouest, 73, ça arrive tout dans le même package. T'as beau racheter une voie, ça n'aura pas de grosse différence.
0: Ça demande quand même un fer à cheval.
1: Exact.
0: C'est, je veux dire, ça, les bouchons
2: c'est pas un caprice.
0: Non, c'est pas un caprice. C'est un besoin. C'est un besoin. Une nécessité.
2: Oui.
0: C'est une capitale. PSPP, ta capitale que tu veux que ça soit un pays, là. Ben, il faut que tu penses que ça prend la périphérique,
2: les gens de la Côte-Nord, là, ou du Bas-Saint-Laurent, en fait, qui veulent se rendre de l'autre côté. Il faut qu'ils fassent de gros détours. Imagine un accident dans
0: T'as raison!
2: Dans le coin de Beaumont, là. Ben, imagine tout le gros détour qu'on doit faire. Les chars électriques sur le traversier, là, il y en a beaucoup qui tombent en panne l'hiver, by the way. Juste le temps de la traverse, là, quand il fait bien, bien fret, là, les batteries tombent à plat. C'est pas des blagues, là.
0: Ben, je sais.
2: J'ai été témoin.
1: Non, mais c'est un trip de personnes qui fait de la ville. Tu sais, moi, exemple, je passe à Rive-Sud, à Saint-Jean, je m'en viens ici, à Québec. C'est quoi, un 20-25 km? C'est correct pour une charge de 250-300, mais c'est parce que l'hiver, quand t'es rendu à 150-200 km, moi, je connais des gens, mon père fait de la route. C'est impossible d'avoir un char à batterie pour faire du millage au mois de janvier. Tu te rendras pas, là.
0: Non, impossible. Mais cette voie sur le pont, bien à la porte, c'est utopique, là, faire ça. Là. Du même, ouais, les ingénieurs. Les ingénieurs sur papier, mais tu vas voir, là, au niveau pratique, là, ça va être quelque chose.
1: T'as encore le même problème. C'était un accident sur le pont le matin. Tu parlais d'accident majeur à Beaumont, quoi que ce soit, mais sur le pont, t'as encore un problème. Tu vas attendre le même nombre de minutes pour traverser pareil. Là. Tu ne sauveras pas plus de temps. Là.
0: Avant d'aller à la pause, Ottawa-Gatineau, 5 ponts. Montréal, une vingtaine de liens routiers pour se rendre à Lille. Pittsburgh, c'est 308 000 de population, la ville. Ici, c'est 500 000. Je pense à moi, à Québec, c'est entre 500 et 600 000. Deux ponts. À Pittsburgh, il y en a combien, vous pensez?
1: Pittsburgh, il y en a au moins 2-3.
0: Il y en a 20.
1: Hein?
0: Il y a 20 ponts à Pittsburgh.
1: OK, en périphérie. Hein?
0: T'as 20 ponts pour te rendre à Pittsburgh, qui traversent la rivière. OK? Vancouver, c'est 670 000 de population. Il y a 7 grands ponts à Vancouver. 7! Cincinnati, ça a 314 000, je pense, de population.
1: Ce qui est pas mal moins.
0: Il y a 5 grands ponts. Il y en a 5, il n'y en a pas 2.
1: On va atteindre le million dans pas long, grande région Québec. Faut pas l'oublier, ça.
0: Portsmouth, c'est au New Hampshire. J'y vais à chaque été. 25 000 de population, 25 000. Ils ont 3 sacrés beaux ponts à part ça. Il y en a même qui se soulèvent, là. Quand tu passes un bateau, là, c'est une maudite belle technologie. Une petite ville de 25 000 de population. Portland, en Oregon, 635 000 de population, ils ont 10 ponts. Québec, on veut que ce soit un pays. On a 2 ponts, puis il y en a un qui est en train de tomber. Il va tomber dans le fleuve.
1: Il n'aura pas son pays s'il ne prend pas soin de la capitale nationale.
0: Voilà,
1: t'as le garanti, puis là, on en a eu la résultante des dernières élections.
2: Et voyons.
0: Et voilà.
2: C'est clair.
0: On s'en va à la pause.
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0: Moi, je t'ai rendu à Pittsburgh dans mon Google Maps. On va revenir à ce qui se passe à Québec. Ouais, ils ont vraiment 20 ponts, DH. T'as raison, je les ai comptés. Ils ont 20 ponts. L'autre, on en a deux, puis un qui est pas mal rouillé, puis l'autre qui est pas mal plus magané qu'on pensait. Henri IV, direction sud, pour se diriger justement vers les vieux ponts rouillés, c'est avant chemin Sainte-Foy, Duplessis dans le coin de Versant Nord, fait que les deux, c'est pas mal à la même place, l'Henri IV ou Duplessis. Laurier maintenant dans les deux directions, tout près de Robert Bourassa, c'est le Dawa en ce moment, puis on nous l'avait mentionné qu'on débutait des travaux. Déjà qu'il y en a, mais on a ajouté une couche de travaux à l'angle de Robert Bourassa dans les prochains jours, donc prévoyez vos déplacements si vous allez dans ce coin-là. Sur Champlain maintenant, c'est près d'un kilomètre pour accéder à Henri IV. Je vous rappelle que sur René Lévesque, c'est fermé, là, les travaux préparatoires qui sont quand même assez importants, là, la construction. On commence pas officiellement le tunnel, mais on le prépare dans ce secteur-là, donc à partir de Belvédère, c'est barré sur René Lévesque jusqu'à l'avenue Moncton. C'est une petite section, un genre de 700-800 mètres, mais quand même, les gens tournent à gauche, à droite, des détours à grandeur. Donc sur Grande Allée, à l'heure actuelle, on n'est pas dans le prime time du trafic, mais à partir de Salaberry, même un petit peu avant, beaucoup de trafic dans les deux directions, et c'est comme ça jusqu'à pas mal à la hauteur de la station, au bois de Coulonges. Fait que c'est très lourd, même affaire pour les gens sur chemin Sainte-Foy. Un peu plus haut, Charest dans les deux directions, à Marie de l'Incarnation, à Saint-Sacrement et Robert Bourassa, pas évident. Et sur Capitale-Est, de Lormière jusqu'à Laurentienne, et de l'autre côté, direction Ouest, un peu après Bourg-Royal, et c'est comme ça jusqu'à Pierre-Bertrand. 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
13: Hey, je veux juste vous dire que Stéphane Lachance vient en studio dans les prochaines minutes. 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Beaucoup de bonnes questions parce qu'on vous en parlait tantôt. 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
11: 64 % des gens dans la région ont dit oui au tramway hier. Est-ce que c'est un bon lien? Non. 64 % des gens ont voté pour des partis qui sont favorables au tramway. C'est ça le résultat dans la grande région de Québec. 36 % d'appui au PCQ. Donc, 64 % des gens auraient dit oui au tramway? Si on fait la même mathématique, ça devrait être ça. On ne peut pas dire que le constat est, hier, les gens ont dit oui au tramway. Mais on ne peut pas dire non plus, les gens ont dit non au tramway parce que c'est des élus du PCQ qui sont en majorité dans la grande région. Ils ont obtenu 36 %, donc ils ont obtenu une minorité. On peut faire dire ce qu'on veut aux chiffres. Alors, M. Lachance et d'autres ne peuvent pas dire que la grande région de Québec a dit non au tramway.
12: M. Lachance est en studio avec nous, chef de l'opposition. Respect citoyen, M. Lachance, bienvenue.
13: Bon après-midi. Je suis content d'être interpellé.
12: Qu'avez-vous à dire sur cette façon d'expliquer que les gens, finalement, ne veulent pas de tramway alors que c'est une vague bleue anti-tramway qui a été élue?
13: Absolument, mais ce que je veux dire au maire Marchand, je suis un peu tanné de voir le maire Marchand rouler les gens dans la farine, leur raconter des mensonges. Moi, ce que je veux dire au maire Marchand, il fait sa mathématique là, qu'il vient de nous dire, là, 63 % des gens ont voté pour le tramway. Ben, je veux lui dire tout simplement qu'à la dernière élection municipale, c'est 25,35 % des gens qui ont voté pour lui, de la population de Québec. Parce qu'il y a un citoyen sur deux, sur 420 231 personnes qui avaient été inscrites, c'est 51,3 qui ont voté. Donc, le nombre de votants, c'est 214 978. Il y en a 104 989 qui ont voté pour lui. Alors, ça représente 25,35 %. Alors, ça veut donc dire que les gens ont voté contre lui. Hein? Il y a 107 600 personnes qui ont voté pour les oppositions en contrepartie de M. Marchand. Donc, on peut faire ce qu'on veut avec les chiffres. Mais la réalité, elle est que la vague conservatrice qu'on a vue lundi soir, ben, est motivée par deux enjeux qui polarisent la région, le tramway et le troisième lien.
12: Il y a les mi-mandats qui s'en viennent. Mm-hmm. Et à chaque deux ans, tu as mi-mandat et aussi présidentiel. Mm-hmm. Et lors de ces événements-là, tu as des référendums partout aux États-Unis.
13: Oui.
12: Même on choisit les nouveaux shérifs, tout ça.
13: Oui, ben les chefs de police, tout est voté aux États-Unis.
12: Pourquoi? pourquoi on n'a pas fait de référendum ici sur le tramway à Québec?
13: Je suis content.
12: Je me souviens, ça, Stéphane, c'était Jeff Gosselin qui était là, mm-hmm. puis il était dans Québec 21, puis il me disait non, on n'en veut pas, personne ne veut des référendums parce que ces gens-là savent déjà que ça va être battu. C'est quoi la raison?
13: Ben, c'est exactement ça. Puis ça, ça a été appuyé. Bon. Là, il faut revenir à la genèse là, du projet de tramway. Ça fait quand même 6 ans là, que je suis dans ce dossier-là. Je pense que je le connais un petit peu. Monsieur Coiteux, qui était au gouvernement libéral dans le temps de Philippe Couillard, a passé une loi pour dire que pour accélérer le développement de grands projets, on n'avait plus besoin de faire de référendum ou de signature de registre. Alors, c'est ce qui a mis la situation au fait que le plus gros projet d'infrastructure de la ville de Québec... Les citoyens n'ont jamais été consultés. Et c'est la raison. Quand j'entends le maire Bruno Marchand nous dire de nous traiter comme si on était des gens en arriérés qui datent des filles de Caleb, je le prends pas parce que la raison pour laquelle on est encore dans ce débat-là, c'est qu'ils n'ont jamais consulté la population de façon claire. Si on avait eu un référendum clair sur la question et que les gens se seraient prononcés, que ce soit oui ou que ce soit non, ben on
12: mais dans la question aussi, Stéphane, il faudrait inclure un montant, un coût.
13: Ben ça, c'est l'autre point. Ça, c'est sûr et certain. Ben, vous savez qu'on a fait faire un sondage au printemps par Palace Data. On a sondé plus de 1000 personnes. Alors, les gens disaient qu'actuellement, au montant de 7,6 milliards, c'est 66 % des gens qui disaient qu'ils étaient en désaccord. Et ça disait que si on atteignait le 12 milliards et plus, c'est 76 % qui étaient contre. Alors ça, c'est la réalité. Et là, ils peuvent ça là-dessus, c'est mathématique, c'est scientifique. Alors, à un moment donné, là, il peut bien dire ce qu'il
12: veut.
13: Et le
12: maire, Stéphane, je pense que le maire n'a jamais ventilé les chiffres aussi.
13: Non.
12: À savoir qu'un coût qui est installé, ce tramway-là, à tel coût, ça va coûter combien en opération? Donc, ça aura une répercussion de combien sur votre compte de taxes? Moi, j'aurais aimé, si je suis un payeur de taxes à Québec, je veux ces informations-là avant de prendre une décision quand même. Là.
13: Ben,
12: c'est manquer de respect envers sa population.
13: Les frais d'opération du tramway sont entièrement à 100 % à la charge du RTC, qui est déjà une société en déficit.
0: À 9e sur 10.
13: Alors,
12: t'as raison.
13: Et là,
12: bon
13: vous
12: chiffre.
13: Avez Nicolas Girard, qui a été élu dans Repentigny pour le Parti québécois. Écoutez, il y a des grosses chances. Je ne sais pas s'il va être nommé ministre des Transports, mais si c'est le cas, c'est sûr que lui, son ancien patron, c'était Bruno. Fait qu'ils vont bien s'entendre ensemble. Puis il ne sera sûrement pas contre le tramway. Il était le directeur général du RTC. On verra qu'est-ce que M. Plamondon va faire au niveau de son conseil des ministres. Mais à un moment donné, je vais dire, la raison pour laquelle là, le Parti québécois, en passant, là, a perdu sa majorité dans la capitale nationale.
12: Tout à fait.
13: Hein? Puis pourquoi? Parce qu'ils n'ont pas écouté les gens. Le vendredi, non, je pense, là, ils couraient après vous autres pour faire des entrevues dans 3-4 shows en même temps, là. Mais ils se sont aperçus que ça allait jouer ici. Puis c'est ça qui est arrivé. Les gens veulent être écoutés, puis c'est normal, c'est nos patrons.
12: Mais sais-tu quoi? Ici à la radio, puis tu dois te faire traiter comme ça, on se fait traiter de populiste.
13: Ouais.
12: Parce qu'on écoute la population, puis on... Justement, tu sais, les besoins, tu le sais, t'es dans le dossier du tramway. Moi, je suis beaucoup l'histoire du troisième lien. J'étais un gars de la Rive-Sud. Ouais. Je passe 2 puis 3 fois par jour.
13: Je l'ai été.
12: Bon, tu l'as été toi aussi.
0: On
12: tu s'en le
0: souvient,
12: sais.
0: C'est vrai.
12: Hein, t'as été là-dedans, toi, tous les jours aussi, Jordan. Puis on le sait, là. Puis je sortais l'exemple tantôt, là. Puis ceux qui n'étaient pas là, mais encore vous le redire, là. Les histoires de pont, là. Je sais pas si t'as entendu les chiffres, Stéphane, là. M'a dit sortir ça, là. Continue.
13: Pendant ce temps-là, je vais te parler de quelque chose qu'on a parlé hier au Conseil, parce que normalement, je suis ici pour parler aussi de ce qui s'est passé au Conseil. Hier, au Conseil, entre autres, là, sur une subvention qui a été donnée aux arts du cinéma et de la télévision, on a dénoncé le fait que sur une subvention de 484 000 $, 408 000 servaient à payer des salaires. Pour chaque dollar qu'on donnait sur cette subvention-là, 83 % de l'argent va en fonction de l'administration. Tu sais, à un moment donné, là, arrêtez de rire du monde. Là. C'est l'argent du monde. Les gens travaillent fort. Puis après ça, on regarde toutes les subventions. Là. Il y a une espèce d'événement là, qui s'appelle quand tu marches, quand tu es. Jordan, là, quand tu es debout, tu marches, là, une patente. Là, qui, en tout cas, okay. une activité. Il y a une activité qui a duré 4 jours. 1 200 000 qu'on a donné pour cette activité-là. Qu'est-ce qu'on a fait avec ça, 1 200 000? Alors écoutez, tu sais, on dit qu'on a des priorités à la Ville de Québec. Nous, on en a effectivement des priorités pour aider les citoyens à avoir une meilleure qualité de vie, que ce soit dans plein de domaines, au niveau des infrastructures, d'arrêter des gens d'avoir des débordements d'égouts dans leur logement. Mais avec ces argents-là, là, on serait capable de faire ça, mais on donne tellement d'argent à gauche et à droite dans toutes sortes de choses.
0: Sais-tu où tu vas quand tu dors en marchant?
13: C'est ça. Okay. 1 200 000.
12: Quand tu étais réélu, Marchand, je me souviens, il a dit la même affaire que PSPP, je veux collaborer.
13: Ah oui.
12: Ça a duré combien de temps, la collaboration? Est-ce que vous avez eu du temps one-to-one sur les dossiers de la Ville de Québec?
13: J'ai seulement, moi, j'ai eu une rencontre avec M. Marchand dans
12: son
13: bureau.
12: Ça s'est passé comment?
13: Ça s'est bien passé, mais c'était au début. On venait d'arriver. Ouais, c'était là, pour c'est... savoir si ça s'est bien passé. Ouais. Pour le reste, écoute, on salue. On a un travail à faire chacun. On est opposés de façon totale. Ouais,
12: toi, si jamais il te dit, Monsieur Lachance, je suis prêt à ce qu'on s'assoie, puis.
13: Ben, je vais dire oui.
12: Ben oui, c'est ça. Mais
13: je vais
12: dire
13: oui.
12: Il s'enferme. Il s'enferme
13: une coquille. Au niveau, ben oui, absolument. Comme au niveau de l'itinérance, ça fait 5 ans qu'il nous dit qu'il va régler l'itinérance. Il
12: zéro,
13: se passe jamais rien.
12: Zéro. Il a même parlé zéro.
13: Nous, là, respect citoyen, on a des solutions. Mais si vous. Ça va vous faire plaisir de vous les offrir si ça peut régler le problème. On peut régler l'itinérance, on peut la faire chuter de façon dramatique. D'ailleurs, on va interpeller prochainement le premier ministre Plamondon là-dessus parce que j'ai été très content de voir qu'il a pris un engagement personnel. Il a dit qu'il voulait faire baisser l'itinérance de moitié. Ben nous, on a des solutions à proposer. Moi, je suis pas juste là pour critiquer. Je suis là pour arriver, j'amène mon passé entrepreneurial pour arriver avec des solutions. Quand tu es dans le domaine des affaires de l'entrepreneuriat, il y a un problème, on trouve une solution, on règle le problème. C'est comme ça que ça fonctionne. C'est un après l'autre. C'est comme ça qu'on fonctionne chez Respect Citoyen. Puis c'est comme ça qu'on va fonctionner dans 3 ans quand les gens vont nous faire
12: pourquoi
13: confiance.
12: Pourquoi ne pas le dire en conseil de ville? Dis, Monsieur Marchand, pourquoi on ne prend pas 2 heures? One to one. On fait le tour. On en parle. On discute. Puis tout ça, le seul objectif, c'est le bien-être de la Ville de Québec et de ses payeurs de taxes.
13: Il y a des discussions présentement qui se font. Entre autres, ma collègue Mélanie, elle a des discussions avec certains élus de Québec qui font effet, c'est correct.
12: On s'entend, là. Ça prend 2 chefs en haut.
13: Oui, je suis bien comprends, mais écoute, il faut qu'il y ait une volonté commune. Puis pour l'instant, je vois pas de volonté de l'autre côté. Là. Fait que moi, je veux dire, je le dis publiquement. S'il veut m'inviter, puis ça va me faire plaisir. J'ai pas de problème à collaborer puis à trouver des solutions. On travaille tous en fonction du bien-être des citoyens. On veut tous faire en sorte que les gens en aillent pour leur argent puis que ça coûte le moins cher possible. Alors, moi, je vois à chaque conseil de ville des dépenses faramineuses qui sont souvent peu justifiées. Hier, c'est sûr que ça a dû le mettre un petit peu mal à l'aise. On avait la délégation de Namur qui était présente. Oui. Puis j'ai posé la question à savoir, c'est bien beau la collaboration, mais qu'est-ce que ça a rapporté? En fin de compte, on a eu un discours de 3 minutes de la vice-mairesse pour nous dire rien. Là,
12: c'est du vent.
13: Puis, je veux dire, à un moment donné, on veut avoir des réponses, mais c'est très difficile.
12: Là, moi, j'ai appris ce nouveau terme-là. Là, c'est la trémie, c'est ça?
13: La trémie,
12: ça, oui. C'est ce qui sert...
13: C'est comme la forme qui va faire en sorte que qu'on va... C'est la forme du tunnel, autrement dit.
12: Ce qui va faire qu'on va entrer dans le tunnel.
13: Exactement.
12: On quitte la route, puis on entre dans le tunnel.
13: Exactement.
12: C'est ça, la trémie.
13: Exact.
12: Là, de ce que je comprends bien, moi, tant que c'est pas officiel, c'est-à-dire à la mi-2027, je pense...
13: Juillet 2027.
12: Bon. Pourquoi on creuse?
13: C'est la question.
12: C'est plus préparatoire.
13: J'en ai parlé ce matin, j'ai vu dans ton open que tu en as parlé. Nous, hier, ça a commencé l'histoire avec un reportage de Flavie Sauvageau de Radio-Canada qui annonçait que le début des travaux du tunnel commençait. Alors nous, on a été mis au courant de ça. On a communiqué avec la journaliste. On a dit, excuse-nous, là, mais présentement, on est en mode préparation. On n'est pas en mode réalisation. Elle dit, ben moi, c'est les gens de chez Tramcité qui m'ont dit ça. Alors, moi, j'ai le numéro de téléphone de la personne qui est responsable des communications à la CDPQ Infra. Je l'ai appelé, j'ai tombé dans sa boîte vocale, je lui ai écrit un message texto, puis je lui ai posé la question. Je dis, comment se fait-il que vous pouvez commencer à creuser un tunnel quand vous n'avez pas encore établi le budget avec les consortiums puis le gouvernement, puis vous n'avez pas le 4e décret? Alors, ça a pris 40 minutes avant d'avoir une réponse, et quand j'ai eu la réponse, on me dit, ben, en mai, Mme Fréchette, la nouvelle première ministre désignée, qui n'était pas élu, mais désigné, était élu au niveau de
0: par 10 000 personnes.
13: C'est ça, par 15 000.
0: Ouais.
13: Mais la première ministre Fréchette et le ministre des Transports, là, le gars avec les lunettes, là, ont décidé de faire accélérer le travail. Et la raison aussi qu'ils ont donné 55 millions, ça faisait partie de ça. Alors, on accélère le travail pour faire en sorte que quand on va devenir en mode réalisation, ça va aller plus vite. Sauf que, si advenant le cas, parce que PSPP a dit à Alexa Lavoie de Rebel News que si ça dépassait 12 milliards, qu'on allait devoir réévaluer le projet. Alors, là, ce qu'on est en train de faire, c'est exactement ce qui s'est passé sur la rue Newton. Je vous rappelle, la rue Newton, la Ville de Québec, par le biais d'une subvention a reçu 100% d'une subvention fédérale pour acheter le garage, l'ancien entrepôt Newton, Simons.
12: Pour les voitures, les autobus électriques.
13: Exactement. Là. Puis j'ai des vidéos avant sa démolition. Il était en parfait état, cet entrepôt-là. Ouais. En fin de compte, on a décidé, ça fait pas. On a mis l'appel là-dedans. On a commencé à faire des travaux puis à couler des fondations pour un nouveau garage. Un nouveau garage pour des autobus qui coûtait 600 millions. Je vous rappelle que le centre Vidéotron a coûté 400. Un garage d'autobus à 600 millions.
12: Donc, on a scrappé 600 millions?
13: Non, non. Ce que je veux dire, c'est que le garage qu'on voulait construire, il était évalué à 600 millions.
12: OK, mais on a scrappé combien en millions?
13: Je pourrais te revenir, là, mais c'est une coupe de millions.
12: Coupe de millions, une dizaine, une trentaine, ben, tu vois, peu importe.
13: Puis c'était une subvention qu'on avait eue du fédéral. Ouais. Mais on a mis l'appel là-dedans.
12: Peu importe le nombre de millions. Mais on aurait pu faire des patinoires extérieures.
13: On aurait pu aider l'itinérance, on aurait pu faire plein de choses.
12: Bon, c'est ça.
13: On aurait pu changer des infrastructures. Alors là, on a mis l'appel là-dedans. On a commencé à construire une nouvelle bâtisse supposément mieux adaptée. Et puis là, à un moment donné, Mme Guilbeault, qui est à ce moment-là ministre des Transports, a décidé de se retirer du dossier. Elle a dit, on ne subventionnera pas ça. Alors, qu'est-ce qui est arrivé? Ben, ce qu'on avait coulé là, comme fondation, on l'a enterré.
12: Ah ouais.
13: Puis si vous passez sur la rue Newton, c'est un beau grand champ, comme un champ de football, où il n'y a absolument rien, puis ça niaise. Alors là, on est en train de nous dire que sur Turnbull, vis-à-vis du Grand Théâtre, on va commencer à creuser un tunnel où on n'a pas d'autorisation officielle, puis advenant le cas où ce soit annulé, ou en tout cas qu'on n'ait pas de l'avant avec la réalisation, on va le renterrer.
12: Ça confirme l'information que j'avais eue il y a quelques semaines, de quelqu'un qui me disait qu'il y avait des pelles mécaniques qui étaient là.
13: Oui.
12: Il y avait des gars, ça coûtait 300 piastres.
13: Il était en attente, puis il faisait rien.
12: Il faisait rien. Trois pelles mécaniques pendant je pense, 2-3 semaines. Trois pelles mécaniques, c'est 900 piastres l'heure. 8 heures par jour. Payé à ne rien foutre, parce que l'information qu'on avait eue de leur patron, c'est que sa presse, faut qu'on fasse semblant qu'il se passe de quoi.
13: Ben oui, mais c'est toujours ça, la stratégie. C'est ça depuis le début avec le projet de tramway.
12: On pousse,
13: on rentre le bras dans le tordeur le plus loin possible pour qu'on ne soit plus capable de sortir le bras. C'est comme ça qu'ils veulent fonctionner et ça, je trouve ça inacceptable. Alors moi, je vais interpeller le premier ministre sur cette situation-là précise. Moi, je veux savoir, est-ce qu'il cautionne la décision de Mme Fréchette? Est-ce qu'il cautionne ça, là, de commencer des travaux sans pour autant avoir le budget? Je veux dire, toi, là, tu commences des travaux chez toi, là. Tu parles souvent, là, que tu as fait réaménager par un de vos commanditaires, là, ta cuisine, là. Mais si tu aurais dit, le gars, il commence les travaux, mais je sais pas comment est-ce qu'il va me charger.
12: Non.
13: T'aurais-tu fait ça?
12: Non, mais dans une business privée, quelqu'un qui fait ça, le DG se fait sacrer dehors.
13: Non, non. Puis la caisse qui le finance, elle va dire non.
12: Et voilà.
13: C'est tout. Alors, à un moment donné, là, le problème dans tout ça, là, c'est qu'on n'est pas assez respectueux de l'argent des citoyens. Les gens qui payent des taxes, là, puis des permis, là, l'argent qu'ils donnent, ils travaillent fort pour le faire, puis on ne la considère pas. Tu sais, dépenser de l'argent qui ne nous appartient pas, c'est facile, là. Alors moi, je trouve ça inacceptable. C'est contre l'idéologie même de respect citoyen. Nous, là, moi, ce que je veux, là, c'est que les citoyens de Québec, à un moment donné, là, disent « on en a pour notre argent ». Puis que les gens sont fiers, puis qu'ils vont nous rencontrer, puis que quand je vais les voir dans le supermarché, ils vont me dire, monsieur Lachance, ma rue a jamais été aussi bien ménagée depuis que je reste ici.
12: La base. Un maire qui va faire.
13: Non, j'irai pas à Namur.
12: Des shows à Montréal, puis un cheerleader à Montréal.
14: C'est pas juste ça aussi. Il a parlé de Dom Zuma, Pat Paquette hier. Ouais. Il les a poivrés, il les a bavés.
13: C'est normal. Écoute, on est vis-à-vis quelqu'un, là, présentement, qui. Il a peur, là. Il craint parce qu'il voit, là, que là, ça commence à prendre de l'importance. Puis on est les trois à l'hôtel de ville. Là, on va avoir les gens. On va avoir une rencontre, d'ailleurs. Là, j'ai parlé avec des gens du PCQ aujourd'hui. On va avoir une rencontre prochainement avec tous les candidats de la capitale nationale.
12: Il commence à y avoir des chiens de garde pas mal. Là.
13: Oui, puis on va travailler en synergie, puis on va pouvoir travailler sur deux aspects. Alors là,
12: je te dis ça de même, il y a un gars, moi, que je connais un peu, là, il s'appelle Renaud Labrec.
13: C'est sûr que Renaud...
14: C'est pas une binerie de ce qu'on dit.
13: C'est sûr que si Renaud puis Dominique Dumas commencent à creuser un dossier, d'après moi, ils peuvent creuser pas mal loin.
12: Ouais.
13: Alors, on espère de le voir, ça, puis on va travailler en synergie avec ces gens-là, on va faire notre côté. Puis je l'ai dit dans mon discours hier d'avant-conseil, je veux dire... Moi, je suis conservateur, là, je m'en ai jamais caché, je l'ai toujours dit. J'ai fait un discours durant leur congrès au mois de mars au Lac de l'Âge, puis je disais aux gens d'être fiers de dire qu'ils sont conservateurs. Puis je pense qu'il y en a plusieurs qui, lundi, étaient fiers d'aller voter pour le Parti conservateur, parce que pour une fois dans leur vie, un des commentaires que j'ai entendu le plus depuis mardi matin, là, c'est que les gens m'ont dit « pour une fois, j'ai gagné mes élections ». Alors,
12: Stéphane,
13: on espère que ça va continuer.
12: Tu fais du populisme.
13: Je fais pas du populisme.
12: T'es un populiste.
13: Non, je suis pas un populiste. J'écoute les gens qui me rémunèrent. Moi, je suis payé par le monde pour faire en sorte que je fasse du travail. Puis la semaine dernière, je vais le répéter, trois dossiers que j'ai eus sur mon bureau de secteurs qui ne sont pas des secteurs de respect citoyen, où les citoyens n'avaient aucune écoute de la part de leurs élus. Les gens m'ont écrit. Puis dans les trois cas, en dedans de 15 minutes, ça s'est réglé parce que j'ai écrit à l'élu. Alors, les gens qui disent qu'on est trois puis qu'on fait rien, là, je peux vous dire une chose, là, on en fait plus que vous pensez. On est là, puis je lance le message en général à la population. Si vous avez des problématiques, puis vous n'avez pas d'écoute de la part de votre représentant, écrivez-nous à l'opposition, on va s'occuper de vous.
12: Merci, Stéphane.
13: Toujours un plaisir.
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14: C'est parti. 16h10, qu'est-ce qui se passe dans la circulation? Il y a de la congestion si vous êtes sur Henri IV, direction sud. Je regarde ça, ouais. Pas très beau à partir de Charest, ça ralentit pas mal. Duplessis dans le coin de Versant Nord aussi. C'est pas évident, Laurier dans les deux directions à partir de Robert Bourassa, c'est le bordel. Champlain est en dessous des ponts. Capitale, direction ouest à partir de Lormière jusqu'à Laurentienne. De l'autre côté, un peu après Beau-Royal et sur la rive sud de Québec, il y en a en masse. La congestion, n'ayez crainte. De Président Kennedy jusqu'à l'avenue Taniata. Là aussi, c'est le bordel. Vous voyez quelque chose sur les routes, texto téléphone 418-670-9098. 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
8: Oh, ça dit bien ça. L'Italie. Monsieur Lino Zambito.
9: Salut.
8: Est-ce qu'un jour vous allez retourner en Italie, mais restez là?
9: Plus vite que plus tard.
8: Ben, peut-être qu'à un moment donné, après, je sais pas, là, après deux mandats, si jamais le PQ s'installe pour deux mandats, ça va peut-être donner l'idée à des gens, parce que système de rouler, toi, en voiture à essence, ça arrivera plus. Là. 2034, eux, là, c'est 85% des voitures vendues seront électriques. On va enfoncer ça, là, je sais pas dans quelle partie du corps de la personne, mais on va l'enfoncer. On va obliger les concessionnaires à vendre 85% de véhicules électriques. On
9: verra, là, c'est pas le PQ qui décide, c'est les concessionnaires automobiles. L'industrie de l'automobile est, je pense qu'elle est gérée plus par les Américains que par les Canadiens. Fait qu'on verra à ce moment-là, on verra où est-ce qu'on en est.
8: Mais la CAQ obligeait, tu t'en souviens, la CAQ l'avait fait, ça, il obligeait les concessionnaires à vendre tel pourcentage de véhicules électriques. Sans ça, il y avait des pénalités. Alors, je me dis, est-ce que le PQ va devenir un CAQ 2.0? C'est ça ma question d'aujourd'hui, moi. Lino, je sais pas si tu as ce feeling-là. Je sais pas si tu as vu, entre autres, le programme. Il y a des drôles d'affaires dans le programme, le Parti québécois.
9: Ben, moi, je pense qu'il faut leur donner la chance d'arriver aussi. Là. Il y a bien des promesses qui ont été faites là, par toutes les parties là, pendant la campagne électorale. Là, il n'est pas majoritaire. Fait que va falloir ça va prendre quelqu'un de l'opposition pour danser avec eux. Fait que sûrement que ça va calmer les ardeurs des promesses et tout ça. Puis moi, dans tout ça, là, l'important, là, va falloir écouter, être à l'écoute de la population. Qu'est-ce les besoins de la population? Puis des besoins des électeurs. Là. Un programme, c'est beau, un cadre financier, c'est beau, mais il faut s'attaquer aux vraies choses, au quotidien des citoyens du Québec. C'est quoi qui ne va pas, puis c'est ça qu'il faut régler. Là. Puis je pense qu'on l'a vu là, aujourd'hui, quasiment deux morts. Bien, il y a deux morts, je pense, à Montréal avec l'itinérance. Là, c'est un gros dossier. Les hôpitaux, les routes, les écoles, on vient tout le temps avec le même discours. La priorité, faut la mettre à la bonne place.
8: Mais est-ce que tu crois sincèrement qu'un parti politique va vraiment écouter la population? C'est du populisme, ça, Lino, là.
9: Oui, mais, tu sais, minoritaires, ils n'ont pas le choix. Ils n'ont pas le choix. Puis, tu sais, Parti conservateur du Québec, ils ont tout intérêt à écouter la population parce que les idées puis la vague qu'ils ont eue en région de Québec et les alentours, ça vient de la population. Fait que s'ils
8: livrent
9: pas...
8: Donc, si je suis ta logique, là, et qu'on y croit que le PQ est minoritaire, donc on va écouter la population... C'est-à-dire qu'ils vont arrêter le tramway ici parce que la population n'en veut pas. Ils vont mettre la hache à ça.
9: Faut pas se compter des peurs, là. Les projets qui sont entamés puis ont commencé, là, ils reviendront pas en arrière. Il n'y a pas un gouvernement qui va revenir en arrière là, sur un projet qui est déjà entamé. Moi, j'y crois pas. Là. Tu sais, là, on peut bien dire, là, je sais que le Parti conservateur, là, il a fait la campagne en disant qu'il allait arrêter le tramway. Les travaux sont entamés. Il aurait fallu là, que ça soit bloqué avant qu'on coupe les premiers arbres, avant que les premières pelles soient dans les rues.
8: Non, mais attends un peu, Lino. Le projet va être officiel à l'été 2027, à savoir si tous les paliers de gouvernement vont donner leur accord et on aura un coup final. En ce moment, ce sont que des travaux préparatoires, semble-t-il. C'est ça qu'on nous dit. C'est des travaux qu'on aurait dû faire pareil pour tout ce qui s'appelle l'aqueduc, tout ça. Là. Donc, c'est vraiment préparatoire. On peut encore dire non, là. Ça va aller à l'été 2027.
9: Mais il faut être sûr que c'est pas juste un... Tu sais, là, souvent, là, c'est comme quand on fait des travaux. On les commence, puis après, ils sont entamés, on peut pas les arrêter. Si c'est juste des travaux préparatoires, puis on n'a rien fait, qui touchent pas au tramway, que demain matin, on les arrête, ces travaux-là, là, le tramway, on l'arrête, ça ne change pas rien, c'est une chose. Mais moi, je pense que Ça a été fait à vitesse. On a coupé les arbres pour dire, gars, quand c'est commencé, il n'y a pas personne qui va l'arrêter. Puis c'est pas le fédéral qui va dire, on va l'arrêter. Puis c'est pas le PQ. Puis c'est pas. Ils n'arrêteront pas le projet.
8: Ben, moi, Stéphane Lachance, Stéphane Lachance, avec qui on vient de jaser, le chef d'opposition, il a dit qu'il a parlé hier avec la vice-présidente de CDPQ Infra. Puis elle lui a dit que c'est la CAQ au mois de mai. Ils ont dit là, on accélère parce que s'il y a un changement de gouvernement, il faut qu'il soit trop tard pour lui. C'est quel genre de mentalité, ça, de gouvernement? Je ne reviens pas comment il y a un manque de respect pour la population.
9: Bien, c'est là que je vous dis, parce que une fois que c'est entamé, ils ne reviendront pas en arrière. Il n'y a pas un gouvernement, moi je pense pas, là, en tout cas, à moins que je sois dans le champ, il n'y a pas un gouvernement qui va revenir en arrière, dire, gars, on les arrête, là, oubliez ça. Là. Moi, je suis convaincu que ça va aller de l'avant. Là.
8: Ben, PQ, ils ont dit qu'ils étaient pour arrêter Santé Québec.
9: Oui, mais changer, Santé, l'abolir, tu sais, c'est pas la même chose, là. Tu sais, Santé Québec, là, c'est une super structure, puis là, ils l'enlèveront pas, ils vont le nommer différemment, ils vont affecter. Mais des travaux, quand les pelles mécaniques sont dans la rue, puis tout ça, arrêtez ça, moi, j'y crois pas, personnellement. Il faut pas se compter des peurs. Il arrêtera pas le tramway, il est parti, là.
8: Est-ce que tu nous dis, il faut vivre avec leurs décisions, même si la population n'en voulait pas, là, les chiffres?
4: Ça coûtera 15 milliards. Parce que là, c'est 7,6 la dernière mise à jour, mais on va en avoir une au mois de juin prochain, puis ça pourrait être 11,6, 12, 13 milliards. On ne le sait pas encore, mais les chiffres vont être élevés probablement.
8: C'est Lino.
9: Non, je suis d'accord, ça a mal été attaché. Mais ça a été je vous comprends, là, mais souvent, c'est ça le problème. Puis c'est là que je dis qu'il n'y a aucune imputabilité. Puis il n'y a jamais personne qui est responsable de rien. Ce projet-là, il aurait dû débuter, OK, quand tout était attaché. Les travaux on fait pas des travaux préparatoires si le reste n'est pas attaché. C'est de la bullshit. On l'a lancé dans le but de dire, gars, une fois que c'est parti, il n'y a pas personne, il n'y a pas un gouvernement, je mets au défi n'importe quel gouvernement d'aller arrêter ces travaux-là. Personne ne va arrêter ces travaux-là.
8: Mais tu sais,
9: soyez clair.
8: Il n'y a pas de dalle de béton qui se construit en ce moment. Il n'y a pas de filage qui est mis. À l'Apocatia, il n'y a pas un maudit Québécois qui travaille sur les wagons. Comment tu appelles ça, Jordan? Le train, là, l'espèce de tramway. Là.
4: Oui.
8: Bon, il n'y a personne.
9: Si les travaux qui sont faits dans le moment servent à réhabiliter le réseau d'aqueduc et de route et
8: c'est
9: de
8: ça.
9: Bon, mais c'est un atout pour la ville. Ça, je. T'sais, mais si on le fait en vue du tramway, moi, je vous dis, la machine est partie. Tu sais, faut pas, il y a pas, le PQ, le minoritaire, ira pas bloquer ça. Parce que les libéraux vont s'y opposer. Il y a un parti qui va s'opposer. Puis, tu sais, veut pas, Marchand, il est deux mains dedans, puis il est mindé. Puis le gouvernement fédéral, il est derrière lui. Fait qu'à un moment donné, oui, mais c'est parti. Le train, il est parti. Là. C'est plate à dire. Le tramway, il est parti. Moi, j'y crois pas.
8: Okay, regardez, mais ça serait spécial quand même, Lino, que le train soit parti alors qu'on n'a même pas le prix final. Toi, là, t'as été propriétaire d'une business. Là. Ça t'es-tu déjà arrivé que t'as dit, OK, commencez les rénovations, puis on verra quand ça sera fini combien ça coûte. As-tu déjà fait ça, toi, en tant que propriétaire?
9: Non, mais la différence, c'est qu'au Québec, on le fait tout le temps. On fait des projets. On a fait... Louis H., on a fait les hôpitaux, on a fait le pont Champlain, on commence, puis on y va en PPP, puis la facture, elle gonfle tout le temps. C'est notre façon de faire. Il n'y a pas d'imputabilité, il n'y a personne qui rend des comptes. Nous, les citoyens du Québec, les pauvres caves, on paye. Fait que le tramway, là, tu sais, là, c'est plate à dire, mais quand ils ont commencé à couper des arbres, là, ta grande allée, il y avait combien de citoyens qui ont essayé de bloquer le projet? Pas tant que ça. C'est là qu'il aurait fallu se mobiliser puis dire non, il n'y a rien qui se coupe, il n'y a rien qui se commence quand tout est attaché. Les travaux préparatoires, là, on attendra 6 mois pour les commencer. Tu sais, la différence entre nous, les Québécois, là, puis qu'est-ce qui se passe dans le moment en France, là, les jeunes sont dans la rue, là, puis le gouvernement va reculer parce qu'il n'y aura pas le choix. Ils lâcheront pas le morceau. Mais ici, là, on chiale, mais quand vient le temps d'aller manifester, personne n'y va. Fait que le gouvernement le sait, ils vont rentrer dans le rang. Puis je vous le dis, je vous le répète, le fédéral, backera pas, ils reculeront pas. Pour eux, là, c'est important.
8: Non, mais attends un petit peu, Lino, là. Le fédéral a dit qu'il y avait, un coût maximum quand même, là. C'est eux autres qui embarquent pour 1,4 milliard, je pense, le fédéral. Si jamais ça explose, ça double, là. Le fédéral va dire, moi, on ne suit plus, là.
4: Mais est-ce qu'ils vont enlever 2 km au tramway pour atteindre 7,8, là?
9: Moi, là, je vais te garantir que le fédéral va suivre.
8: Okay.
9: Le fédéral va mettre plus d'argent parce que, tu sais, veut pas, là, ils vont revenir en campagne électorale dans 2 ans. Ils prendront pas la chance.
4: Il y avait 10 milliards global pour les infrastructures. Fait que là, c'est 2,75 milliards qui vont plafonner, mais je me surprendrais qu'il y ait plus haut que ça.
9: Ben, gars, vous allez voir. Moi, je vous dis, là, je suis prêt à mettre un 2, là, comme on a gagé sur les résultats des élections, là. Si vous sortez vos papiers, là, j'étais pas trop dans le champ, là.
8: Ah, t'étais-tu moi, bon, Lino? T'as-tu frappé un bon coup de circuit, là?
9: Ben, moi, mes prévisions étaient bonnes. Quand on a fait, au mois, c'est quand en juin, là, on a pris des gageurs au mois d'août, là, je m'en rappelle pas. Pas des gageurs, mais on a fait la liste, là. J'étais pas loin. Moi, je suis prêt à mettre un 2. Que ça, le tramway n'arrêtera jamais. Moi, regardez, c'est ma conviction, pas parce que je suis pauvre, mais il n'y a pas un gouvernement qui va arrêter ce projet-là.
8: Mais je suis content quand même, je suis heureux que la population de la grande région de Québec, lundi, est sortie, a voté, et c'est massif, là. Je ne sais pas si tu as vu, là, dans les circonscriptions de la grande région, c'est du 70 % à 80 % de votation, là. C'est hot, là. C'est quasiment du...
9: Absolument.
8: C'est au-dessus de la moyenne du Québec. C'est parce qu'on veut passer un message à quelque part. C'est ou bien aussi le tramway ou le troisième lien. Mais ces gens-là ne sont pas sortis pour rien, là. Ils sont sortis parce qu'on avait plein de culs de la CAQ qui nous ont menti, manipulé depuis des années. Là, ils ont dit, là, c'est assez, enough is enough. Là, ils veulent pas un CAQ 2.0, là. Ils vont s'attendre à ce que le Parti québécois, tu dis que c'est ça qu'il faut qu'ils fassent, là. Les gouvernements, il faut qu'ils écoutent la population. Mais j'espère que là, ils vont l'écouter, la population.
9: Oui, mais le Parti québécois va te répondre, là, puis c'est bien facile. Vous n'avez pas élu personne à Québec.
8: Donc, c'est pour ça qu'on est à Montréal. Parce qu'à Montréal, il y a 2 élus, puis à Laval, il y en a 0 du Parti québécois.
9: Ah non, mais c'est parce qu'il n'y a pas de projet controversé, Danny. Là, tout le monde a pris, là... a voté fort pour le Parti conservateur du Québec parce qu'il a dit qu'il allait arrêter le tramway. Quand il a arrêté, Éric, le tramway, qu'il fasse des pieds et des mains pour l'arrêter, moi, je peux te garantir qu'il ne sera pas capable d'arrêter ça.
8: Mais au moins, il va mordre d'un mollet à quelque part, mais on s'entend que c'est figuré. Là.
9: Moi, je vais te dire, il va frapper le mur là, parce qu'il n'arrêtera pas le projet. Il est mieux s'attarder là, à... Tu sais, sa proposition d'enlever la TVQ sur des biens usagés, des projets de même, là, quand t'as le maire, t'as la province, puis t'as le fédéral qui ont décidé que ça allait de l'avant, là, je peux te garantir, là, puis tu sais, c'est pas un conservateur au Canada, là, Poilievre, là, qui va aider Duhem à arrêter ça, là. Fait qu'à partir de là, là, va falloir... Puis je comprends, là, puis je vous comprends, la population...
8: Ben, c'est la première chose que t'as dit. Que
4: c'est 76 % des gens qui sont contre le projet, là, aux dernières nouvelles, c'est énorme.
9: Oui, mais... la population l'était contre quand vous avez mis les premiers coups de pelle dans la rue. Il était contre, ça n'a pas changé. Marchand est allé de l'avant. Il a décidé de le faire malgré l'avis contraire des citoyens. Puis lui, dans sa tête à lui, il dit, moi, là, en campagne, j'ai dit, quand je me présentais à la mairie, que j'allais le faire, le projet, puis on a voté pour moi. Fait qu'à partir de là, dans sa tête à lui, il est légitime. Le projet, il est entamé. Puis, gars, je veux pas péter votre ballon, là, si vous pensez que le tramway va arrêter. Moi, j'y crois pas. Il y a déjà des projets, là, le stade olympique, là, je vous le répète, je suis fatiguant avec ça. C'était 750 millions, les réparations de l'anneau sont rendues quasiment, ça va finir à 3 milliards. On a promis des coûts, l'argent, ils vont la trouver, ça va aller de l'avant, puis c'est pas populaire. Il n'y a pas grand monde qui est pour arranger le stade olympique, là, à part 3-4 qui voient des shows de la blonde à Trudeau qui va remplir ça. Là. Et,
4: Sophie Grégoire, ça va être bon.
9: Non, la nouvelle, pas ça.
4: Katy Perry, ça a plus de sens.
9: Katy Perry, mais tu sais, à un moment donné, là, oui, puis c'est là que souvent la population, moi je trouve qu'on les, on leur compte pas leur juste parce que tu sais, oui, mais il n'y a pas moyen, il ne s'arrêtera pas. C'est comme le métro, la ligne bleue à Montréal est partie. Ça coûte 2 milliards de plus, 1 milliard de plus.
4: Mais
9: whatever.
4: C'est fou pareil, Lino. Hein, parce
9: mais
4: que
9: non, c'est fou, mais on est mars, là au Québec.
4: Au mois de mars 2020, l'ancien maire Régis Lebaume nous disait un tramway à 3,3 milliards. On n'ira pas plus haut que ça, on vous le garantit. Puis là, on est rendu, là, on parle de 7,6, mais ça fait un an et demi ce chiffre-là. On prête à 11, 12,
9: Marchand,
4: 13.
9: Mais je vous comprends, mais tu sais, aujourd'hui,
8: dit,
9: là,
8: Marchand le dit souvent. Il a dit ça, là, à partir de 8, 9 milliards, sans pas de bon sens, là, il y a quand même une capacité de payer de la population. Là, si on est à 10, 12, 13, il va faire quoi? Il va dire on arrête les pannes mécaniques.
9: Qui démissionne, qui s'en a. Mais non, mais qui démissionne. À un moment donné, ça prend de l'imputabilité. Tu sais, là, Régis Labeaume, là, il disait, là, dans le temps, pas plus que 3,2. Aujourd'hui, il est dans les journaux, puis, tu sais, il fait la morale à bien du monde, il juge bien du monde, il critique bien du monde. Puis, tu sais, là, à un moment donné, il faut arrêter, là, ça prend de l'imputabilité. Marchand, là, il a promis un projet qui allait coûter moins que tel montant. Si on le dépasse, mais qui démissionne. Ça s'appelle l'imputabilité qui s'en aille. À un moment donné, il faut que quelqu'un paye tout le temps. Il faut que le citoyen arrête de payer tout le temps pour des rêves illusoires de certains politiciens. Il faut que ça arrête.
8: Mais Lino,
9: on n'a plus les moyens.
8: Je rapporte avec ta prémisse, puis je suis 100% d'accord avec toi. Là, ça nous prend des gouvernements qui vont être là pour la population. Je lisais ce matin là, des articles... Philippe Couillard qui promettait un troisième lien. Il y avait même des études. La ministre Véronique Tremblay était sortie et avait dit en 2026, on va construire, les gens vont rouler.
4: Oui, 2018, c'était 5 corridors qu'on nous présentait.
8: C'était 5 corridors. 2026, on était supposés de commencer les rénovations. Puis en 2030, on roulait dessus. Là. C'est ça, la construction. Ben, là, ça prend, arrêtez de le dire. Là. Je vois ça, là. C'est toujours des promesses, mais c'est jamais livré. Là, j'espère que le PQ... Va changer ça, cette dynamique-là. Ou ben non, ça va être un CAQ 2.0, Lino. Ça va être la même maudite
9: affaire. Mais de toute façon, il est minoritaire. S'il livre pas, ils vont le... Tu sais, là, moi, je souhaite juste, là... Puis, gars, faut être honnête, faut donner la chance au courant. Il vient d'être élu, laissons-le gouverner. Mais, tu sais, si à un moment donné, là, il livre pas, puis ça avance pas, là, l'opposition, là, ils auront tout le temps le loisir de le renverser, là. Faut pas qu'ils commencent à faire, tu sais, à regarder leurs intérêts aussi. Ouais, s'ils livrent pas, qu'ils le renversent.
8: Il y a beaucoup de nouveaux élus. Ils voudront pas perdre leur job après un an.
9: Ah,
8: ouais,
9: mais c'est ça. C'est que l'intérêt personnel, la pension, la deuxième pension. Fait qu'on est-tu plus avancé?
8: Non.
9: Fait que, tu sais, tantôt, j'écoutais, là, puis je vous le dis, là, puis je veux pas mettre de la merde entre Montréal puis Québec. Tu sais, j'écoutais LCN, là, la gang, là, la clique à Paul Larocque, là. Puis là, il parlait de Radio X. Là, Radio X, là, si Éric, là, livre pas, là, ils vont tellement mettre de pression, là, il y a son fan club, Éric. Hey, laissez-le rentrer, laissez-le. Ah, oui. Être assermenté, laissez-le commencer à s'implanter. Le monde, là, ils peuvent-ils avoir la chance? Ils viennent d'être élus, la population, la démocratie a parlé. Laissez-les rentrer en place. Laissons-leur la chance.
8: Hey, on va donner
9: de
8: la
9: faire
8: chance.
9: Un mois, la chance au coureur, à tout le monde. Tu sais.
8: Lino.
9: À un moment donné, moi, je vous le dis, si vous pensez, puis ça vient là, de ma logique, là, si vous pensez que le tramway va arrêter, moi, j'y crois pas. Bon. Je vous le dis, là, c'est purement là, personnel, là, mais ça arrêtera jamais.
4: J'étais de bonne humeur.
9: Autant.
8: Ben oui, Lino, tu disais un beau tabarnouche, là.
9: Non, mais c'est plate, parce que, tu sais, le troisième lien, ils le promettent, puis ils le livrent pas, puis l'autre que personne n'en veut...
8: Ils promettent. Ils vont le faire. C'est ça. Ben, c'est ça.
9: Ils vont le faire. Fait que, hey, tu sais, mais... Oui.
8: Merci beaucoup, Lino. Ça a vraiment été plaisant. Si jamais tu as du temps, tu resteras en ligne parce que Julie White, la seule libérale élue dans la grande région de Québec,
4: qui a passé par
8: elle vient s'asseoir en studio avec nous. On a bien des questions pour elle.
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4: À 16h35 minutes, c'est pas évident pour rentrer à la maison ce soir, je vous garantis. Henri IV, direction sud, on est à la hauteur de Hamel et c'est un stationnement pour vous rendre jusqu'au pont Pierre-Laporte ou le pont de Québec du Plessis. Pas mal, un copier-coller à la hauteur de la 40, c'est bien installé là aussi. Il y a des accidents signalés, je vois qu'il y a quelque chose sur Capitale-Est à la hauteur de Pierre-Bertrand. Mais ça vient juste de se terminer, mais quand même, il y a beaucoup de congestion à raison de ce qui s'est passé dans les derniers 15-20 minutes à partir de Lormière, bien installé. De l'autre côté, un petit peu avant Bourg-Royal, vous êtes jusqu'à Pierre-Bertrand. Laurentienne-Sud, à la hauteur de Le Bourgneuf, s'est installé. Pas pire vers Capitale. Direction nord à la hauteur de Hamel, dans le centre-ville. La fermeture sur René-Lévesque en Haute-Ville, ça complique les choses. C'est entre l'avenue Belvédère jusqu'à Moncton sur un à peu près 600-700 mètres. Mais les gens tournent à gauche et à droite, des détours, on en a à profusion. Fait que sur Grande Allée, c'est 1,5 km de trafic minimum de chaque côté. Et plus à Salaberry, un peu plus loin sur Grande Allée, il y a beaucoup de congestion en ce moment. Fait que prévoyez vos déplacements pour quitter le downtown. Robert Bourassanard un peu avant, chemin Sainte-Foy s'est installé jusqu'à Le Bourgneuf et sur la rive sud de Québec, Lavin-Ouest, encore une fois, c'est le bordel de Président Kennedy jusqu'à l'avenue Taniata. Et il y a un accident clairement sur Guillaume Couture, direction ouest, avant le pont de la rivière et de chemin. Si vous avez des infos pour moi, 670-9098, mais ça ralentit à l'heure actuelle sur près de 1 km secteur à éviter. 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
8: Ouais.
5: Merci d'être passé. Félicitations encore pour hier. Bravo, même si t'aimes pas ça, je te le dis en fin d'entrevue.
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5: 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Bonne... Et c'est le mot qui revient le plus. 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
5: Renaud.
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5: Vas-y.
7: On passe quand même d'une binerie à l'Assemblée nationale.
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8: Hey, 16h42, on vous l'a dit, on a la belle visite en studio. Maintenant, députée officielle de Jean Talon, Julie White pour le Parti libéral. Salut!
29: Ben bonjour, bonjour. Bien content d'être avec vous. Ben merci.
8: C'est la seule, gentil. La seule libérale dans la grande région de Québec, c'est une fierté quand même.
29: Ah oui, on est très fiers. Puis je dis on parce que je suis pas tout seul à avoir travaillé là-dessus. Hein. Oui, c'est moi qui avais la face sur le poteau, là. Mais on a une équipe qui était derrière moi, puis ça a été beaucoup de travail pour moi, mais aussi pour eux autres.
8: J'avais même entendu des critiques à un moment donné sur vos pancartes en disant « Ouais, mais on voit pas le nom, c'est juste on voit le prénom. » Mais
4: ben, je trouvais ça sympathique.
8: Ben oui.
4: Moi, j'aimais ça.
29: Ouais, ben il y a toujours des critiques sur les pancartes. Il y en a qui trouvaient qu'il y avait trop de couleurs, il y en a qui disaient qu'il n'y avait pas assez de rouge, il y en a qui auraient aimé mieux. Tu sais.
4: Au moins, votre nom de parti était indiqué. Là.
29: Ouais, nous, on était transparents sur qui on était. Ouais, c'est correct.
8: Moi, c'était vraiment indiqué libéral, hein, c'est ça?
29: Ben moi, je suis toujours... puis j'ai fait la campagne, tout le monde m'appelait madame.
4: C'est sympathique.
8: Ben oui.
4: Moi, j'aimais ça.
29: Il y a toujours des critiques sur les pancartes. Il y en a qui trouvaient qu'il y avait trop de couleurs, il y en a qui disaient qu'il n'y avait pas assez de rouge, il y en a qui auraient aimé mieux. T'sais.
4: Au moins, votre nom de parti était indiqué. Là.
29: Ouais, nous, on était transparents sur qui on était. Ouais, c'est correct.
8: Moi, c'était vraiment indiqué libéral, hein, c'est ça?
29: Ben moi, j'ai toujours. J'ai fait la campagne, tout le monde m'appelait madame. Moi, je dis, non, c'est Julie, s'il vous plaît, là, genre, puis ça va rester.

0: Et parce que tu dis, hey, on reçoit toutes sortes de messages, ouais. Ça a attiré l'attention, ouais, ça aussi,
1: j'en ai fait
0: Julie.
1: Un sur les insultes, puis c'est mon gars de médias sociaux, Gabriel, là, qui est exceptionnel d'ailleurs, là, qui m'a dit, là, Julie, là, t'as vraiment des insultes, on va faire quelque chose. Mm-hmm. Mais je voulais pas que ça soit victimisant non plus. Tu sais, je fais de la politique, je m'attends à recevoir des critiques, c'est correct. Mais ça a pas, au début, ça a ralenti un peu les insultes pendant un bout de temps, mais je peux vous dire...
0: Ça nourrit.
1: Pot, aussi beaucoup après. Là. Ça a recommencé après. On a eu beaucoup d'insultes, mais tu sais, je pense qu'il faut qu'on essaye de trouver un ton qui est agréable. C'est qu'on l'a fait pour amener un, oui, rire, mais le prendre au sérieux en même temps.
2: Ça devient-tu difficile, Julie, à un moment donné, quand la fatigue s'accumule en fin de campagne, mettons, au jour 32, tu sais, il en reste pas long, mais veut pas quand tu reçois un nombre d'insultes de même, puis tu sais, c'est étendu comme ça partout au Québec, là, avec la CAQ et tout ça a pas dû être facile, eux autres non plus.
1: Non, puis tu sais, c'est pas juste moi là, qui a reçu des insultes, juste à être clair. Là, tout le monde, toutes les parties en reçoivent. Ben mais à la fin, puis, tu sais, admettons, 95% du temps, en tout cas pour moi, là, l'armure, la carapace entre. Mais il y a un 5% qui devient une jouée dans la tête. Puis c'est un peu plate, mais c'est ça aussi la vie publique. Là, je veux pas non plus dire que...
0: Qu'est-ce qui fait que tu as quand même gagné ta place? C'était annoncé comme étant un futur ministre peut-être de la capitale, là, M. Paradis. Qu'est-ce qui fait que Julie White s'est démarquée pour que les gens choisissent le Parti libéral? Quoique Jean Talon, là, pendant des années, je pense 66 à 2019, ça a été un château fort.
1: Je pense qu'il y a un fonds libéral dans Jean Talon à la base qu'il fallait qu'on réactive. Ouais. On a vu un gros changement sur le terrain à partir des débats. Charles a été plus connu, notre chef. Les gens l'ont découvert, sa personnalité. Ils l'ont beaucoup apprécié. Moi, je m'en suis fait extrêmement parler post-débat. Là, il y a eu un tournant à ce moment-là. L'autre chose, je dirais que j'ai été hyper active. Là. Les gens m'ont beaucoup vu. J'ai fait beaucoup de terrain. Oui, j'ai fait beaucoup de médias. Tu sais, ça aide aussi à parler aux gens, mais on a été serré des mains, on a fait du porte-à-porte, on a fait du terrain. Puis
0: ça peut-tu avoir joué le fait que toi, tu sois présent, même les libéraux, il y en a d'autres qui sont venus dans l'émission, tandis que le Parti québécois, c'était comme... Tu ne voulais pas nécessairement venir ici à la station. Là.
1: Ben, moi, je me suis fait parler beaucoup de ma présence globale. Ouais. Je pense que les gens me reconnaissaient. T'sais, j'arrivais avec le fait d'avoir été présente un peu partout. Ça a fait que j'arrivais pas comme... Bon, c'est pas tout le monde qui me connaissait, là, je peux pas dire ça, mais j'avais moins de défis de juste me présenter. C'est que c'est sûr que cette visibilité-là, elle était intéressante. Mais une campagne, ça finit par se gagner sur le terrain. Si tu vas pas serrer assez de mains, si tu parles pas assez de monde en one-on-one, tu peux avoir fait toute la radio, toute la TV que tu veux, ben tu gagneras pas parce qu'il faut aller... Tu sais, les gens sont contents. Puis en 2026, des fois, on a l'impression que on devrait faire des campagnes différemment. Oui, il y a les médias sociaux, oui, il y a les médias traditionnels, mais le bon vieux porte-à-porte, le bon vieux serrage de main...
0: C'est efficace.
1: Oui.
0: Qu'est-ce que les gens te disaient?
1: Ben il y a beaucoup de gens qui me disaient, c'est la première fois que je rencontre quelqu'un. Là. Premièrement, là, ça se dit. Ben, je pense que tous les partis se font dire ça un peu, là, parce que à 55 000 électeurs, j'ai pas fait 55 000 électeurs. Là. J'ai pas serré la main de 55 000. Là. Ça fait que juste être clair, mais ils voulaient me parler de leurs enjeux, me parler de
0: c'était quoi les enjeux?
1: Ben, des affaires de base, là, la santé, l'éducation. Mais je me suis aussi beaucoup fait parler du référendum. Puis ça, je pense que ça a été un élément dans Jean Talon qui a été important. Il y a un contexte économique. Il y a des gens... Tu sais, moi, il y a des péquistes là, du monde. Là,
0: donc, plus, tu t'es fait parler plus du référendum que de Donald Trump.
1: Ah oui. Oui, oui. Puis,
0: la stratégie de la CAQ au début, là, de faire peur aux gens avec Donald Trump, ça a été...
2: Parce qu'on avait déjà dealé avec ces tarifs-là, pareil.
0: Mais oui.
1: Mais les gens sont inquiets de la situation économique, mais je pense qu'ils voient bien que c'est pas le... Tu sais, il y a un levier au Québec pour faire face aux tarifs, mais c'est pas la première ministre du Québec qui négocie face à Trump. Ça fait que, il y a aussi ça dans l'équation. Mais le référendum, ça a été un élément. J'ai des gens, là, dans la dernière semaine, il y a 4-5 personnes qui sont passées au local de circonscription, qui sont rentrées, ils voulaient nous parler, des gens qu'on connaissait pas, des gens qui nous ont dit, moi, j'ai jamais voté libéral depuis 1976, mais je comprends pas pourquoi on s'entête à faire ça aujourd'hui. Je veux pas qu'il y ait de référendum, je vais voter pour toi, là. C'est ça, je l'ai entendu sur le terrain.
0: Bon, les enjeux, entre autres, là, oui, on va parler du transport, on va finir avec ça, ça sera notre dessert. Mais les logements, j'ai lu dans votre programme 100 000 logements par année. Est-ce que c'était réaliste?
1: C'est
0: des logements en tabarouette, ça, par année.
1: Oui, en ce moment, on a construit 72 000 par année, puis on a une crise du logement. Fait que si on veut atteindre la crise du logement, à un moment donné, il va falloir en faire plus parce qu'il y a quelque chose qui ne marche pas. L'aide

0: CHL nous dit que c'est pas simple, mais que pour qu'il n'y ait plus de crise du logement, il faut arriver à 95 000 par année.
1: Mais si on fait travailler les gens la fin de semaine, le soir, deux chiffres.
0: Ouais, c'est une bonne question, mais il faut revoir certaines affaires. T'sais, l'organisation du travail en construction, c'est un enjeu. Le préfabriqué est presque pas utilisé. Comment on fait des logements, t'sais, des immeubles qui ont plus de mixité pour accélérer certains éléments? T'sais, ça a pris 2 ans à la CAQ à signer l'entente avec le fédéral pour le logement social, alors que partout au Canada, ça a construit depuis 2 ans des logements. C'est le genre d'affaires qu'on a eu du retard dans les dernières années.
1: C'est un dossier que vous allez pousser, ça.
0: Mais c'est sûr.
1: Avec un gouvernement minoritaire en plus.
0: Mais ça fait partie des enjeux de Québec. Ouais. Quand on regarde dans les autres enjeux que le transport, c'est un élément qui est important. La construction, on en a besoin. Et à Québec, ben, on a une projection démographique de croissance qui est plus grande que partout ailleurs au Québec. Ouais. Faut pas non plus juste...
1: Québec et la Rive-Sud aussi, les villes,
0: exactement.
1: Faut
0: pas régler juste aujourd'hui, il faut prévoir. Il faut la prévoir, cette augmentation-là. Ça fait qu'on n'aura pas le choix d'accélérer ces travaux-là. Accélérer les permis aussi, hein, c'est un enjeu important. Les décaissements de fonds pour les logements qui sont financés, c'est important. Là.
1: Bon, l'immigration. Le Parti québécois veut qu'on limite. Là, actuellement, il y aurait 500 000 immigrants temporaires. Peut-être expliquer aux gens un temporaire versus un permanent. Là. C'est quoi les statuts? Là?
0: Il y a plusieurs statuts dans le temporaire. Il y a des travailleurs étrangers temporaires, il y a des demandeurs d'asile, il y a des réfugiés. Il y a des gens qui sont ici en ce moment puis qui travaillent. T'sais, quand le Parti québécois dit on veut couper la moitié de ces gens-là, ben c'est peut-être facile, puis ça a peut-être l'air sexy là, à dire, mais c'est des gens qui travaillent, qui sont dans des entreprises. Je le voyais beaucoup quand j'étais PDG de Manufacturier Exportateur du Québec, de dire à plein de monde, à moitié d'un corps de travail dans une shop, qu'ils vont s'en retourner, ça met en péril le corps de travail au complet. C'est pas si facile de faire ces affaires-là, pas juste sur un plan humain, sur un plan économique. Les entreprises, là, moi, j'avais des entreprises, ils dépensaient à peu près 15 000 piastres en moyenne pour faire venir des travailleurs, les loger, les franciser, s'occuper d'eux autres. À un moment donné, ils ont mis de l'argent aussi, ils ont mis des investissements. Nous, notre point de base, c'est ces travailleurs-là étrangers, t'sais, les temporaires qui travaillent, qui sont ici, il faut qu'ils restent ici. C'est que là, le PQ peut bien dire, on va couper la moitié, ça donne des situations...
1: Mais ça prend un bon équilibre, en ce sens que trop, c'est comme passé, si jamais on n'est pas capable. Mais si ça déborde dans les écoles, puis les garderies.
0: Mais ceux qui sont déjà ici, là, ils ont déjà leur logement, leurs enfants sont déjà à l'école.
1: Ils sont fonctionnels.
0: On veut pas les retourner là, chez eux, mais il faut mieux planifier l'immigration, ça c'est clair. Puis pour mieux la planifier, il faut écouter les régions. T'sais, là, on a fait avec la CAQ, on a regardé ce qui se passait au centre-ville de Montréal, puis on a dit on va couper partout, puis on va mettre des affaires unilatérales, parce qu'à Montréal, le français, ça va pas bien, puis il y a un haut taux de chômage. Bien, tu sais, on a 2% de taux de chômage dans Chaudière-Appalaches, puis 4% ici. Il faut mieux regarder aussi avec les régions, c'est quoi le nombre de logements, c'est quoi les places dans les écoles.
1: C'est une coordination, ça prend ça.
0: La sacro-sainte capacité d'accueil, tout le monde parle de ça, mais personne le mesure pour vrai. Tu sais, c'est quoi? C'est pas la même chose en région, là. Si on va au Saguenay, là, il y a plus de logements disponibles à certains niveaux. Il y a des places où que les entreprises bâtissent des logements pour avoir du monde. Il faut le prendre en considération, ça. Ça fait que quand on veut faire des politiques trop unilatérales parce qu'on veut faire des wedges politiques, bien, souvent, on nuit à des gens qui en ont vraiment besoin. Puis dans Chaudière-Appalaches, notamment, là, puis je parle beaucoup de Chaudière-Appalaches parce que c'est une des régions qui a le plus bas taux de chômage puis qu'il y a beaucoup de travailleurs étrangers temporaires puis d'immigrants permanents aussi. Il y a des usines, il y a des entreprises qui ne devraient fermer leurs portes s'ils perdaient ces travailleurs-là. Ça fait que peux-tu commencer par dire, s'entendre, ceux-là, on peut-tu les garder? Puis après ça, mieux coordonner le reste. Je pense qu'il y a de l'équilibre à avoir dans le discours sur ces débats-là.
1: Je veux t'entendre sur le Parti québécois. Aucun élu dans la région de Québec. Mm-hmm. 2 élus sur l'île de Montréal. Aucun élu à Laval. Et je pense peut-être un dans la région de Gatineau. On parle des 4 villes les plus importantes. Donc, le Parti québécois qui veut devenir un pays n'a aucun ou pratiquement aucun élu dans la moitié de la population du Québec puis les villes principales. Comment on explique ça? C'est le message n'a pas passé là? On n'adhère pas au programme?
0: Je vais laisser le Parti québécois faire une partie de ses
1: bilans. Mais l'analyse, je sais que Lily White est une bonne analyste.
0: Oui, mais là, je suis députée maintenant. Ça fait que faut que je fasse attention aussi à certaines affaires. Mais je pense qu'il y a quand même des éléments qui ont été clairs. Ici, ce que j'ai constaté, c'est que le projet de référendum puis de souveraineté, ça passait pas du tout. Fait que, tu sais, il va falloir qu'ils écoutent ça aussi. On a à peu près 70 % des gens qui sont contre un référendum. Ben, il va falloir qu'ils l'écoutent à un moment donné, là. On ne peut pas dire juste c'est une consultation, c'est noble. Là. Préparer un référendum, l'énergie qu'on y met, l'incertitude économique que ça amène, il y a beaucoup d'impact à tenir un référendum au-delà de dire ben, t'as juste à voter non. Là, c'est plus complexe que ça, tenir un référendum. Moi, ça, je l'ai vu. J'ai vu aussi, je pense, une certaine. Je vais le dire, je pense qu'il y a eu une certaine déconnexion du terrain dans la capitale nationale, pas juste dans mon comté. Là.
1: Absent.
0: Ben,
1: absent dans les porte-à-porte, absent dans les médias. Pourtant, ils ont fait le tour des médias sauf Radio X,
0: oui,
1: ou très peu Radio X.
0: Je pense que c'est toujours le défi quand on est un parti politique qui est en tête, là, de prendre pour acquis certaines circonstances. Je pense que.
1: Est-ce que c'est inquiétant que ils vont quand même s'ils disent que ça va être après Trump, moi j'ai l'impression qu'ils vont préparer leur référendum. Donc, est-ce que ça va être un gouvernement fonctionnel pendant 2 ans? Beaucoup de nouveautés aussi de gens qui arrivent qui ont peu d'expérience. Alors, je me dis, est-ce qu'on met le Québec sur pause pendant 2 ans, là?
0: Il faut pas.
1: Mais c'est inquiétant, ça.
0: Mais c'est ça.
1: Ils sont absents dans les grandes villes du Québec.
0: Mais puis je pense que c'est ça un des éléments les plus dommageables à tenir un référendum. C'est pas la journée du référendum. C'est qu'est-ce qu'on fait avant? Quelle place ça prend? Quand j'étais chez Manufacturier Exportateur du Québec, il y a 7, 8, 9 mois, il y a déjà des entreprises qui me parlaient de la crainte que le pays puisse faciliter. Qu'est-ce qu'on fait avec nos investissements? Les maisons mères se posent des questions. Ça vaut-tu la peine d'investir au Québec ou pas? Le fédéral a donné plein de contrats au Québec sur la défense. C'est quoi la suite pour cette filière-là? Tu sais, il y a plein d'éléments à tenir en considération. Moi, je pense qu'il va falloir avoir un petit reality check dans les prochaines semaines. Là, on a des finances publiques à régler, on a une économie à relever, on a des enjeux en santé, en éducation. Puis moi, je pense que c'est ça que les Québécois leur ont dit un peu aujourd'hui en ayant un gouvernement minoritaire.
1: La date s'en vient, le décret final pour le tramway. On n'a pas encore le chiffre. Est-ce que le Parti libéral appuie les yeux fermés ce projet-là où il y aura des limites? 10 milliards, est-ce que c'est trop? 12 milliards, c'est quoi le chiffre? C'est combien?
0: Ben, il n'y a pas de chiffre pour le moment. Je pense qu'on a été clair sur le fait qu'on veut un tramway. Il faut avoir cette option-là. Mais le fait d'avoir un tramway, ça ne veut pas dire qu'il ne faut pas regarder les options comme le troisième lien. On peut.
1: Mais le tramway, vous vous embarquez dans ce projet-là?
0: On est d'accord avec le tramway. On a toujours été clair là-dessus.
1: Même si la population n'en veut pas.
0: Moi, je pense pas que la population n'en veut pas.
1: Ben, tous les sondages le démontrent.
0: Ben, il y a des sondages aussi qui démontrent qu'il y a beaucoup de gens qui ne veulent pas.
1: C'est 60-quelques% des gens. 76%, là.
0: Le tramway avec un chiffre. Il y a d'autres sondages qui disent d'autres choses aussi. Il faut être
1: lesquels? Moi, j'en ai jamais vu qui approuvaient le tramway.
0: C'est un projet qui ne fait pas l'unanimité, ça, c'est clair. Mais le troisième lien non plus. À un moment donné, il faut se dire qu'est-ce qu'on fait pour.
1: Il n'y a jamais eu de sondage négatif pour le troisième lien. Jamais. Ben, le pire chiffre, ça a été 55%. Ben, et c'est parce que la CAQ avait scrappé le projet.
0: C'est des projets qui divisent les deux. Moi, ce que je pense qu'il faut qu'on se dise aujourd'hui, c'est là, on avance avec le tramway, mais il faut aussi avancer avec le troisième lien. On peut faire les deux. On peut avoir de l'ambition. Puis on sait que c'est de l'argent, c'est vrai.
1: Mais c'est-tu responsable? La Ville commence à travailler sur le trémie en ce moment, là, ce qui va faire qu'on va aller vers le tunnel, là. Et on n'a pas encore le chiffre final, puis on n'a pas le quatrième décret. Ça, c'est un manque total de respect.
2: La dernière mise à jour, c'est 7,6 milliards il y a un an et demi, mais là, on ne sait pas encore le montant. On va le savoir au mois de juin. Fait que c'est ça qui inquiète les gens aussi. Combien ça va coûter, ce projet-là?
0: Je vais être d'accord sur un point avec vous. Je pense qu'il faut de la transparence plus du gouvernement. Puis on est venu, je suis venu ici.
1: Puis de la Ville de Québec, il n'y en a pas.
0: Oui, bien, c'est la CDPQ Infra qui gère le projet aussi en ce moment. Moi, je pense qu'il faut être clair sur quelque chose. On l'a vu, puis quand j'étais venu. Je pense que c'était à ce micro-ci, mais je ne sais plus si c'était avec toi, Dani, mais on a manqué de transparence dans plein d'affaires. Quand il y a eu l'histoire du pont de l'île d'Orléans, que là, on a appris ça. Il faut que le gouvernement soit plus clair là-dedans puis qu'il dise aux gens les différents éléments. On perd de l'acceptabilité puis on perd de. On met le trouble dans des projets comme ça, des grands projets, là, que ce soit le tramway ou le troisième lien. Quand on n'est pas capable d'être transparent avec la population, moi, je pense qu'on gagnerait à avoir avoir des gens qui viennent nous faire des rapports, faire des comptes.
1: Des mises à jour, au 3 mois au pire, puis voici où on en est rendu.
0: Mais ça ne change pas ce que je vous ai dit, qu'on est d'accord avec un tramway, mais on est aussi d'accord avec un troisième lien.
1: Oui. Mais ça, de quelle
0: on
1: façon?
0: On parle d'ambition pour la grande région de Québec. Tu sais, c'est facile de dire, oh, le tramway, ça va coûter cher. Ben, le troisième lien aussi, ça va coûter cher. Puis on peut-tu se dire que c'est notre tour à Québec d'avoir des investissements majeurs en infrastructure?
1: Est-ce que Julie White s'engage à devenir une ambassadrice du troisième lien pour la région de Québec, pour le Parti libéral? Les gens font confiance à Julie White. Est-ce qu'on peut dire, ben regarde, oui, le Parti conservateur en veut un. Est-ce que Julie White aussi est le Parti libéral?
0: On a été clair sur notre position, sur le fait qu'on voulait boucler la boucle. Il faut le faire de la bonne façon, par exemple. Moi, je ne suis pas prête à dire que je vais faire exactement comme le Parti conservateur va faire là, dans ce dossier-là. Le projet de passer sur l'île d'Orléans, pour moi, je pense que ça ne fait pas de sens. Il n'y a personne à l'île d'Orléans.
1: J'ai des déceptions aussi avec ce projet-là, là, en passant. Deux voies, se passer.
0: Non, puis, tu sais, passer à travers l'île d'Orléans, là, je pense qu'on peut y réfléchir comme il faut. Mais oui, on veut un lien à l'Est. On a été clair là-dessus. Mais il faut qu'on le fasse de la bonne façon.
1: Oui, même oui, en 2018, vous le disiez, vous aviez 5 corridors, dont un qui était juste au bout de l'île d'Orléans. Là. Oui. Puis vous avez dit, en 2026, il va se construire. Mais
0: ben
1: là,
0: oui,
1: vous avez...
0: on a perdu le pouvoir.
1: Ben oui, c'est ça.
0: Mais là, pas me reprocher quelque chose qu'on
1: mais
0: a
1: là,
0: pas
1: Mais là, si
0: faire,
1: Julie White appuie fermement le troisième lien, peu importe où il sera, là, mettons à l'est, là, au bout de l'île, là, mais est-ce qu'on peut sentir qu'il va y avoir vraiment un appui et un engagement
0: oui,
1: du Parti libéral?
0: Moi, je pense que oui, mais ce qui va être important de voir, c'est aussi qu'est-ce qui a été fait. Parce que ce qu'on sait que la CAQ a fait dans les derniers temps, c'est demander un appel d'intérêt à des entreprises. Ouais. Là, on sait qu'il y a 21 entreprises privées qui ont levé la main et qui ont dit « on est prêt à faire un troisième lien ». Mais on ne sait pas qui, on ne sait pas où, on ne sait pas comment. Moi, j'aimerais ça que le PQ nous rende ça public. Qu'on sache de quoi on parle puis qu'on parte de ça pour la discussion. Je pense que ça serait là qu'on serait à la meilleure place pour parler de troisième lien.
1: Mais là, pas encore 2-3 mandats d'études puis tout ça,
0: non,
1: là, à un moment donné.
0: Non, mais il faut qu'on sache ça. Tu sais, il y a eu du travail, il y a des entreprises, il y a des choses.
1: Donc, transparence encore.
0: Transparence. Un gouvernement, là, tu sais, le monde, là, ils veulent comprendre ce qui se passe. Quand les gens sont fâchés, c'est souvent parce qu'on leur explique pas assez ce qui se passe. Puis ça, je pense que ça va être un défi dans les prochaines semaines.
1: Mais toi, personnellement, là, est-ce que t'en veux un, t'en souhaites un troisième lien pour les gens de la région
0: ben
1: de Québec?
0: Oui, ben oui.
1: Et on va le sentir dans tes, ben dans tes sorties, dans les
0: la
1: médias?
0: La seule chose que je te dirais, par exemple, pour être bien clair, j'en veux un, on est correct, on veut les deux projets, mais Québec, ça peut pas se réduire juste au transport dans nos discussions pour les prochaines années. Là, on a pas de députés du PQ à Québec, on a trois partis d'opposition, on a un levier incroyable pour faire avancer des dossiers de la capitale
1: nationale. Oui, l'itinérance,
0: le PQ,
1: logements,
0: là,
1: oui.
0: Ils vont vouloir remonter à Québec. On est des partis d'opposition. Si on joue bien notre game, là, Québec, on va être capable de sortir gagnant de ce mandat-là. Mais si on se concentre juste sur un enjeu...
1: Tous les enjeux, on en a parlé. Logement, immigration...
0: On va passer à côté de la traque. Oui. Il faut être capable de bien travailler ça parce que il y a ces enjeux-là, puis je pense qu'on est dans une position aujourd'hui, même s'il n'y a pas de député du PQ ici, je pense qu'on est quasiment on peut être plus fort dans la capitale nationale.
1: Mais ça prend un parti libéral qui va appuyer le souhait de la population.
0: Ben oui.
1: Et merci quand même de t'être compromise là, en disant
0: ben
1: oui Julie White, on peut dire comme titre, Julie White approuve le troisième lien, appuie le troisième lien.
0: Ben oui. Mais on l'a toujours dit, c'est pas la première fois que j'entends
2: parce
0: ici.
2: Parce que des fois, il y a des petites zones grises
1: Ouais, vous
2: peu,
1: sortez
2: là.
1: Des études, puis on retourne dans une étude parce qu'on a vécu ce film-là.
0: Quand on
1: ne veut pas retomber
0: en
1: ça.
0: Campagne électorale, c'est que là, il y a du travail qui a été fait. On ne sait pas c'est quoi le travail qui a été fait. Il faut qu'on prenne le temps de regarder ça si on est au pouvoir. Mais on ne fera pas non plus n'importe quoi. Puis je pense qu'il faut être prudent avec ce dossier-là. On a 8 ans de déception derrière nous. Je pourrais là, vous faire un tracé ici sur une feuille puis vous dire ça va coûter tant, puis on fait un tracé, puis moi, c'est ça que je veux, puis c'est ça que je vais défendre. Je pense que les gens sont tannés de se faire niaiser dans ce dossier-là. Là.
1: Mais ça pourrait
0: je pense qu'il faut faire les choses de la bonne
1: façon. Ça pourrait que le Parti libéral se lève en question là, à l'Assemblée nationale pour dire là, on veut les études.
0: J'ai pas prévu ma première question en chambre encore, là, mais je pense qu'il est un peu tôt pour ça. Mais je pense que pour vrai, on va avoir besoin de la transparence, puis je peux vous dire tout de suite, je demande au Parti québécois de les sortir,
1: et
0: de sortir
1: bien,
0: l'information sur ça. Je pense que ça va nous faire une pas mal meilleure base de discussion que ce qu'on a actuellement.
1: Merci beaucoup, puis encore bravo de revenir. Quoi, tu étais impliqué dans la politique, mais tu es parti pour un certain temps. Là, mais là, je pense que c'est une bonne affaire. Même, j'écoutais Dominique Morais ce matin dire que Il était bien content parce que c'était...
0: Je l'ai manqué, mais on m'en a beaucoup
1: une
0: parlé.
1: Une députée de qualité, Dan Gravel, qui a prédit que tu étais pour gagner quand tu as fait ton annonce, avant même que la campagne commence.
0: Ben, c'est à peu près le seul qui l'avait prédit. Hein. Je pense que j'ai...
2: Pascal ne l'avait pas prédit, lui.
1: Non. Hey, merci beaucoup, Julie. Bon, je pense que ça ne sera pas la dernière discussion.
0: Ben non, ben
1: très
0: non,
1: apprécié.
0: Ça fait plaisir de venir vous voir.
1: OK, bye-bye.
0: Merci, bye.
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7: h 12 minutes, un coup d'œil dans le trafic avant d'aller jaser avec Frank. Pas facile sur les routes présentement. La route de Fossambeau, tout à l'heure, on m'indiquait qu'il y avait un train de poignée dans le coin du rang des mines. Ça semble réglé, mais ça a causé des dégâts là, quand vous sortez de la 40. Beaucoup de trafic dans la bretelle. Prévoyez ça. Si vous voulez aller dans le coin de Pont-Rouge, vous pourriez peut-être continuer à sortir sur la 365 à la hauteur de Neuville. Vous allez sauver pas mal de temps. Henri IV, direction sud, c'est pas beau non plus. À Amel jusqu'au pont du Plessis, c'est l'option la plus intéressante sur la table parce que c'est seulement à Quatre-Bourgeois que ça ralentit. Laurier, dans les deux directions, à Robert Bourassa, c'est le Dawa. Sur Charest, là, il se passe clairement quelque chose. Québec 51, l'a-t-il mentionné de son bord? T'es un peu, j'ai pas ça ici pantoute. Alors, si vous avez de l'info, 88-670-9098, mais de Henri IV jusqu'à Saint-Sacrement, plus particulièrement, là, c'est le bordel en Haute-Ville. Parlant de bordel, c'est pas beau. Là, René Lévesque, en raison de la fermeture tout près de Belvédère et Moncton, ben, les gens sont pognés sur Grande Allée, pognés sur Chemin Sainte-Foy. Dans cette zone-là, là, de chaque côté, c'est un kilomètre de trafic minimum. Et en Basse-Ville, c'est pas beau non plus, dans Saint-Roch, tout près de Dorchester, de la Couronne, sur Charest. Et sur la rive sud, 20 ouest, de Président Kennedy jusqu'à Taniata, c'est barré. Et on a un accident sur Guillaume Couture, secteur évité, là, sur la 132, passé Chemin des Îles, jusqu'à l'accès au pont de la rivière Etchemin, Saint-Romuald, c'est au ralenti présentement. 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Oui, DH.
16: Non, c'est beau. Ah, okay.
7: Bon, ça. C'est OK.
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16: Donc, ben, le fun, José, avec le dédomiseur à 5h13. Yes. On a un petit peu de retard, M. Frank.
22: Il n'y en a pas de problème.
16: C'est ça, beaucoup d'affaires à te jaser, mais je sais pas si tu as lu, là, c'est tout récent. Là. C'est Bruno Marchand qui a dit d'Éric Duhaime qu'il n'est pas crédible et qu'il manque de rigueur à lui et à sa tribu de nouveaux députés conservateurs. Sa tribu. Ça joue off, là, entre le maire de Québec et le nouveau... ils sont tous élus, là. Le Parti conservateur et ses 19 élus, là, dont dans la région de Québec. Qu'est-ce que tu en penses de tout ça, là? Ça jouera en tabarouette.
22: Ben, je trouve qu'il devrait faire preuve d'une certaine humilité. Là. À un moment donné, on l'a entendu dire ça de Patrick Paquette. Il y a à un autre moment parlé de comme ça de Renaud Labrecque, de plein de gens. Il s'était aussi pogné avec plusieurs ministres de la CAQ. On sait que ça fonctionnait pas tant que ça entre lui et Geneviève Guilbeault. Pis tout ça, t'sais, à un moment donné, à force de se poser en hauteur comme ça, là, comme s'il y avait des leçons à donner aux gens, je trouve que ça fait curer un peu. Je suis pas sûr que les gens aiment ça tant que ça. Ouais, peut-être son entourage proche aime ça, là, de le voir donner des leçons, mais je pense pas que le... tu sais, les gens, ils aiment pas ça, les politiciens qui sont comme hautains, qui se placent au-dessus de la mêlée. Ben, c'était ça, hein, j'ai entendu M. Radouix, là, Louis Deschamps nous a fait jouer ça dans l'émission un peu plus tôt, puis peut-être vous l'avez entendu aussi, là, mais à un moment donné, il dit de deux, trois personnes différentes, alors, il va falloir qu'ils s'élèvent. Là. Ils s'élèvent où? À votre hauteur? Ouais, c'est ça, il va falloir qu'on s'élève à votre hauteur, monsieur le sultan de la capitale nationale. Tu sais, il y a un côté quasiment princier là-dedans. Là.
0: Puis de gossoyer sur les chiffres de 64% des gens sont contre le tramway, mais la vague bleu foncé qui est passée à grandeur de la région, sérieux.
22: Non, c'est ça. Mais tu sais, on peut tout le temps tripoter les chiffres comme on veut. Là, tant qu'à ça, on va dire que lui, ben, il a été élu juste par tant de pourcentage. 25%. Là, il y avait un haut taux d'absentéisme. Tu sais, c'est ça. À un moment donné, on peut faire dire tout ce qu'on veut. Là, il y a Ratcan aussi qui était là-dessus, là, qui disait « Ah, finalement, les conservateurs, c'est pas une si grosse vague que ça parce que, tu sais, c'est pas la majorité. » Ouais, mais les amis, dans un jeu à 5 partis, il y aura jamais personne qui va avoir la majorité. Là. Et tu divises le vote. Du moment que t'as plus que 20 %, ben, tu domines dans un monde où techniquement, ben, ça se divise en 5. Ben là, quand t'es rendu à 35, là, 36, 37, puis 40 dans plusieurs comtés, je pense que t'as pas mal dominé tes adversaires.
16: Puis tu sais, lui, c'est loin d'être un maître des chiffres. Là, tu t'en souviens, il avait essayé de nous en passer une petite vite là, dans des sondages qui étaient sortis, puis il cachait des chiffres finalement, puis il avait mis ça à son avantage. Fait que le gars, au niveau de la notoriété, crédibilité, bon, on repassera, là. C'est pas le meilleur. C'est loin d'être un mathématicien, lui-là. Là. Puis qu'il fasse donc sa job de base, c'est-à-dire ce qu'on veut d'un maire. La neige, le déneigement l'hiver, les ordures là, aux 2-3 semaines, puis même aux 2 semaines, puis c'est idéalement à la semaine, puis coupe donc des subventions à place que tu donnes à n'importe qui, à autre frontière. Je pense qu'il y avait une délégation hier, je sais pas si tu as vu ça, là. Il y a une délégation, ouais. Là, puis c'est encore là, c'est des centaines de milliers de dollars qu'on donne à des organisations en Europe, là.
22: Ben, il y a beaucoup d'élus municipaux, puis le maire Marchand, mais avant lui, la mairesse Plante en était un bon exemple aussi, qui ont l'air... Ils ont l'air à s'emmerder dans la politique municipale. Oui. Ils aspirent à la politique provinciale, la politique même fédérale, et dans certains cas, ils se voient quasiment comme des envoyés de l'ONU. Mais si ce sont ces paliers de gouvernance-là qui les intéressent, qu'est-ce qu'ils font à la gouvernance des villes? Allez vous présenter aux élections fédérales, allez vous présenter aux élections provincial ou aller essayer de décrocher un poste à l'UNESCO, je sais pas trop quoi, mais si c'est, je sais pas pourquoi, tu sais, moi j'en connais des gens qui en ont fait de la politique municipale puis ils aimaient ça, être au service, ils disaient c'est t'es plus proche du monde, les gens te connaissent, fédéral, tu sais, c'est loin, c'est pas trop mon genre, mais eux s'ils aiment pas ça la politique municipale, qu'est-ce qu'ils font là?
16: On est loin de Mme Boucher, hein, qui, elle, le disait, moi ce que je veux là, c'est mes citoyens, je veux travailler mes citoyens, je veux qu'ils paient le moins de taxes possible.
22: Exact.
16: Et voilà. Je veux t'amener sur le Parti québécois. Moi, je dis depuis hier que le Parti québécois, c'est zéro élu dans la région de Québec. C'est seulement deux élus à Montréal. C'est zéro à Laval et c'est peut-être un dans la région de Gatineau. C'est quand même le parti qui va mener pour les 18, 20, peut-être 24 prochains mois sans avoir les villes importantes. Là, faut qu'il fasse un pas de recul puis qu'il analyse ça un peu, là, PSPP.
22: Ah oui, puis peut-être, juste avant de rentrer là-dedans, peut-être aussi que ça peut durer 4 ans. Là. T'as vu la sortie de Pauline Marois qui lui a dit, elle vient juste de sortir, elle dit, tu sais, dis-moi, j'ai pas voulu m'appuyer ben sur l'opposition, puis je le regrette aujourd'hui. Là. T'sais, j'ai voulu faire à ma tête, voulu faire, ne fais pas les mêmes erreurs que moi. Qu'est-ce qu'elle est en train de lui dire à mots couverts? C'est si tu veux pas que ton gouvernement tombe ou que ça dure justement 18 mois, arrange-toi pour être dans une dynamique de partenariat, collaboration, puis de pas faire comme nous autres qu'on pensait qu'on pouvait aller se chercher une majorité, même en n'étant pas dans cette dynamique-là. Fait que je pense que c'est un message qu'elle lui envoie du type tu serais mieux d'essayer de faire un peu comme ce qu'a fait Justin Trudeau à Ottawa, puis d'essayer de te trouver des alliés là, dans place. Là. Puis le point de la représentation dans les villes, je trouve qu'elle est très bonne. On est habitué un peu à Montréal, tu sais, qui vote rouge depuis longtemps. En même temps, ils votent rouge, mais est-ce qu'il y a un autre parti qui leur parle, ces gens-là, que le Parti libéral? Je suis pas sûr. Puis il y a Duhaime qui a essayé de le faire un peu, puis tout de suite, on lui a reproché. Ouais, il veut se mettre à genoux en avant des Anglos. Ouais, mais les anglophones puis les gens qui vivent à Montréal, ils ont un droit de vote. Là. Qu'est-ce qu'on fait? On leur parle jamais, on leur adresse jamais la parole, on va pas faire campagne dans leur circonscription, on leur crache d'en face. Ben non, s'il y a juste un parti qui leur parle puis qui veut les représenter, puis c'est les libéraux, ben ils vont voter libéral. T'sais, ça marche des deux bords aussi. Là. Fait qu'il y a ça. Pour la région de la Capitale-Nationale, là, je pense que l'enjeu, ça va être... je l'ai dit le soir même qu'on faisait la soirée avec JC et Donald Charrette, j'ai dit, j'ai posé en onde quand on finissait, j'ai dit, qui va être le ministre de la Capitale-Nationale? Parce que là, on a un sacré problème, là. Il n'y a personne d'élu au PQ à 150 km circulaires de la ville de Québec. Là, on a vraiment un méchant problème. Et moi, je pense qu'il devrait faire quelque chose qu'il ne fait pas souvent, qu'il se fait pas souvent en politique, mais c'est de nommer un ministre non élu qui serait quelqu'un de Québec et qui, lui, sera en charge également de la capitale nationale. Qui a fait ça par le passé? Stephen Harper. Qui avait fait
16: avec
22: ça.
16: Chose à Montréal.
22: Michael Fortier. Donc, ben oui. En 2006, c'est ça, Harper remporte des élections, mais il n'y a évidemment aucun député sur l'île de Montréal. Puis lui, il disait à tout le monde, il disait un peu, là, c'est la métropole, j'ai pas d'élu, mais ça va prendre quelqu'un qui s'occupe de Montréal. Et il nomme Michael Fortier ministre des Travaux publics. Et il fait comme une passe-passe pour pouvoir qu'il puisse siéger. Il nomme aussi au Sénat. Donc là, c'est une dynamique que tu peux pas avoir au Québec. Mais ça existe aussi. Là. Il y a moyen d'être créatif. Stéphane Dion l'a déjà été au fédéral. John Turner, il y en a eu quelques-uns. Okay, au Québec,
16: on va aller chercher quel genre d'individu ou d'homme ou de femme, peu importe, mais quelqu'un qui va appuyer le tramway, puis qui va être contre le troisième lien, parce que c'est ça. Moi, je suis allé le voir encore ce matin, le programme du Parti québécois, puis il ne se passera absolument rien. Même si on fait un pont à Tadoussac, il ne se passera rien ici. Ils l'ont dit, quatre premières années, premier mandat. Il y a toutes sortes de dépenses, mais il n'y a rien pour un troisième lien, alors que 60... à un moment donné, ça dépend, là, si ça arrive ça de Rive-Nord, mais ça autour de 60-70% de gens qui l'appuient, ce projet-là. Ouais.
22: Exact. Bien ça, je vais y venir dans quelques instants. L'aspect politique publique, ça va être très important. Mais dans l'histoire du Québec, c'est déjà arrivé, ça. C'est déjà arrivé avec quelqu'un que vous connaissez très bien, ministre non élu, un certain François Legault. En 1998, son entrée en politique s'est faite comme ça. Lucien Bouchard l'a nommé ministre de l'Industrie. Il y a un poste qu'il a occupé pendant à peu près un an avant d'être élu dans Rousseau aux élections générales. Donc, tu sais, on le sait qu'il va en avoir des partiels, on sait qu'il va probablement avoir des démissions, des affaires. Il pourrait très bien nommer quelqu'un de Québec au Conseil des ministres, qui serait en même temps ministre de la Capitale-Nationale, et dire aux gens, écoutez, quand il y aura une partielle, on va le présenter, puis vous aurez l'occasion de voter pour lui. Pour l'instant, j'en ai besoin.
16: Convainc-moi que si le gars pense, comme son chef, qu'il va se faire élire ce coup-là, là. D'après moi, on n'est pas dupes, là. Dans 18, dans 36 mois, si jamais c'est encore on appuie, ben là, je ne sais pas où qu'on va être rendu avec le tramway, mais s'il n'appuie pas un troisième lien, je veux dire, le résultat va être pareil, d'après moi, François. Oui, je ne sais pas ce que tu en penses.
22: Oui, d'accord, sauf que si cette personne-là est le moindrement intelligente, elle va finir par faire remonter le message au deuxième étage. Là, elle va dire, écoutez, si vous voulez que je sois élu, là, moi, je l'ai le pot du terrain, là. Puis ça va prendre des changements de position, sinon vous allez rester fantôme dans la région. Puis là, ben peut-être que on va finir par comprendre le point. Deuxième point, tu l'as dit, c'est sur la politique concernant le troisième lien. Il va falloir que le PQ arrête d'écouter des médias d'ailleurs ou je sais pas qui, puis d'arrêter de traiter le troisième lien comme une politique publique de gnochon. Il y a une sottise là, d'électeurs qui a des caprices puis tout ça. C'est un projet qui est dans l'air à Québec depuis 50 ans. Et si c'est pas plus, ça date même, on le sait, donc on fera pas l'historique aujourd'hui. Il y a besoin d'un bouclage, il y a besoin d'un périphérique. Tout le monde le sait. Puis à un moment donné, s'ils veulent être au diapason de l'électorat, ils peuvent pas. C'est ce que j'ai répondu à quelqu'un qui me posait un peu la même question que toi sur les réseaux sociaux. Il me disait, mais qu'est-ce que tu penses que ça va prendre pour que le PQ reprenne Québec? J'ai dit, ben là, je sais pas pourquoi vous cherchez le midi à 14h. Vous êtes en faveur d'un projet que personne veut, puis en défaveur d'un projet que la majorité veut. Qu'est-ce de quoi vous parlez? Comment pouvez-vous vous-même vous poser la question? Le fait qu'ils se posent la question montre qu'ils sont complètement déconnectés de la réalité régionale.
16: Je sais pas si tu étais dans le programme. Tu étais dans le programme, je suis allé voir moi ce matin. Leur solution, c'est 7 voies sur le pont Pierre-Laporte. C'est écrit noir sur blanc. Personne n'a parlé de ça pendant la campagne. On a dit que Christine Fréchette, c'était une folle, parce qu'elle avait mentionné ça là, quand elle avait fait sa sortie. C'est écrit noir sur blanc. Ah, je l'ai lu, regarde, je vais te le relire. C'est écrit noir sur blanc.
22: Elle va être où, cette septième voie-là, sur le top? Elle va être en dessous? Il n'y a pas de place?
16: On se pose la question, puis c'est des ingénieurs qui nous écoutent, sont capables de nous démontrer. Toi, tu as lu, Jordan, que ça serait possible. On sait très bien qu'il va falloir qu'on diminue la vitesse. Ils vont nous faire rouler sur le pont Pierre-Laporte en heure de pointe à 55 km/h pour avoir cette voie. Sans ça, ça va être dangereux.
22: Non, c'est... Écoute, je sais pas où ils s'en vont avec ça, là, mais tu sais, le simple choix de la... Parce que le PQ, je pense, avec Québec, a commis une faute. Là, c'est que moi, je pense qu'il y avait des sondages internes qui leur disaient « Hey, vous allez probablement être capable de récupérer Taschereau, de récupérer... peut-être Jean Lesage à Solzanetti. Là, ils ont nommé Villeneuve. Après ça, ils ont essayé de nommer Jeanne Robin. Après ça, Marissal. Après ça, l'autre gars, là, Christian Savard dans Taschereau.
16: Même Gariepi, t'as 99 % de chance de gagner quand il s'est lancé, lui, là. Je sais pas si t'as vu, là.
22: Oui, sauf que là est le problème. C'est que quelqu'un qui comprend la dynamique de Québec sait qu'un même parti peut pas espérer gagner des comtés de banlieue plus à droite et un centre-ville urbain de gauche. Là. Ouais. Donc, c'est un ou l'autre. Et là, ils ont voulu faire de l'espèce de politique de « on va prendre tout le monde, on va être en même temps si on... » Un peu de tramway, un peu de... T'sais, ça fonctionne pas. Les gens, ils regardent ça puis ils se disent « ben là, c'est quoi la cohérence? Là, t'as Gary d'un bord puis Christian Savard de l'autre. C'est quoi le rapport entre les deux? » Parce que là, tu me dis que tu essaies de trouver quelqu'un entre guillemets de droite, puis de l'autre bord, tu mets quelqu'un qui est très à gauche. Fait que ça envoie le message qu'il n'y a pas de cohérence, puis qu'en réalité, tu connais pas la région de Québec. Si tu connais la région de Québec, à un moment donné, tu dois faire ton choix. Est-ce que tu mises sur le centre-ville puis les comtés plus à gauche, ou est-ce que tu mises sur la périphérie et les banlieues? T'sais, c'est un choix que tu as à faire. Avoir les deux en même temps, c'est comme vouloir le beurre, l'argent du beurre, puis le reste de l'expression, là. C'est à un moment donné, c'est ça la triste réalité. Et je pense qu'ils ont essayé de bouffer à tous les buffets en même temps. Puis ça n'a pas fonctionné. Et l'autre point, c'est que s'ils veulent espérer dans un deuxième mandat ou lorsque le gouvernement peut-être ira en élection lui-même pour espérer avoir une majorité, s'ils veulent rentrer à Québec, c'est pas compliqué. Ils ont juste à pas refaire les mêmes erreurs que Pauline Marois a faites. Qu'est-ce qu'elle a fait, Pauline Marois, quand elle a été élue à Québec? Elle a fait exactement ce que plusieurs péquistes se demandent en ce moment. Elle s'est dit, ben voyons, comment ça que je suis pas forte à Québec? Ben j'ai une idée, on va étudier le mystère Québec. Et ça, qu'est-ce qu'elle a fait? Elle a donné de l'argent à la Madame Payette là, pour qu'elle écrive un rapport sur Québec, les radios de Québec, qu'est-ce qui se passe, pourquoi ils nous aiment pas. Et essentiellement, ce rapport-là a débouché à un livre qui s'appelait « Les brutes et la punaise » ou quelque chose comme ça, que j'ai lu, dans lequel elle disait, en gros, ben si le PQ passe pas à Québec, c'est à cause de ces radios poubelles, de ces gens toxiques de droite, etc. Ben continuez de mépriser et de pas comprendre la région de Québec, et il vous arrivera la même chose qui est arrivée à Pauline Marois, c'est-à-dire être complètement évincé du pouvoir. Donc ça veut dire quoi? Ça veut dire que PSPP, s'il veut être élu, faut qu'ils viennent à Québec, pas juste quand il y a une campagne électorale. Faut qu'ils soient là souvent, faut qu'ils donnent des entrevues, faut qu'ils soient disponibles, faut qu'ils montrent que Québec, en tant que capitale nationale de ton futur pays, que c'est une place importante, là, que c'est pas juste une place que tu viens parler une fois ou quatre ans. Là. Parce que c'est ça qu'a fait Pauline Marois quand elle a été élue. Elle était fâchée de pas avoir eu de siège ben à Québec, puis elle a boudé la région jusqu'à temps d'espérer, comme par magie, qu'il y ait des sièges qui arrivent. Là. Ben, je suis désolé, mais si vous suivez la même recette, vous risquez d'avoir le même gâteau, là.
16: Toujours un plaisir. Merci beaucoup. On sera là demain, 10h, pour vous écouter.
22: Yes.
16: Salut.
22: Salut.
16: Bye.
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2: Ah, il est 5h34. Qu'est-ce que ça dit sur la route, M. Jordan, au niveau de la circulation?
3: C'est pas beau, DH, sérieux. Non, ouais, depuis ça. Le début de l'après-midi, ça n'arrête pas, que vous soyez sur la rive nord ou la rive sud. Le Henri IV Sud, à la hauteur d'Amel, la voie de droite qui est bloquée par un accident, ça vient juste d'arriver, du moins, ça fait pas tant longtemps. Et déjà que c'était compliqué sur Henri IV, là, c'est moins pire dans le coin de Charest, mais ça ralentit pas mal quand vous arrivez à Versant-Nord ensuite de ça. Duplessis, c'est pas si pire à la tête des ponts, là, c'est là que le bobo blesse. Champlain, c'est bien installé en dessous des ponts, mais le gros problème, oui, il y a Capitale, comme d'habitude, direction ouest, mais dans le centre-ville, DH. Ouh! Pour les gens qui travaillent dans le centre-ville, je pense à vous autres, parce que René Lévesque est fermé là, avec la construction du début de tunnel, là, parce que c'est pas un tunnel, mais on va construire le début de quelque chose. Entre le coin de Belvédère et Moncton, c'est fermé sur un 600-700 mètres. Et là, ben grande allée dans les deux directions, c'est barré sur près d'un kilomètre de chaque côté à cette hauteur-là. Même chose sur chemin Sainte-Foy. Fait que vraiment, c'est pas évident. On aurait merci un peu plus loin pour descendre vers Dufresne. Et sur la rive sud, vers ouest, là, c'est encore une fois de Président Kennedy. Et même un petit peu plus loin que l'avenue Taniata, il y a toujours cet accident sur Guillaume Couture tout près du pont de la rivière et de chemin, direction ouest, ça ralentit pas mal, un peu avant la rue Saint-Laurent. 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
2: Hey, on a un gros week-end de 3 jours qui s'en vient. T'es pas prêt! Samedi, 12 degrés du soleil. Dimanche, 19 degrés avec du soleil.
3: Caroline.
2: On ressort, on repart la piscine.
3: 19 degrés, l'humidex, arrive-tu avec ça? Moi, je suis posé fermer ça en fin de semaine. C'est l'action de grâce, je te l'ai dit. Moi, je ferme ça à l'action de grâce.
2: Ben, d'après moi, Jordan, dimanche, tu vas te baigner. C'est 20 ressentis. Une belle journée de soleil. On parle de quand même là, une température vraiment au-delà des normales. Saisonnière, et pour ce qui est de la journée de lundi, ben c'est aussi du soleil autour de 16 degrés. Avec 12, 19 puis 16 degrés, normalement pas de pluie pour la belle fin de semaine de l'Action de grâce. Restez là!
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5: Monsieur Jordan, on va faire entendre ça à nos auditeurs. On va partager ça à ceux et celles qui sont là avec nous à 6h moins 18.
8: Oui, exact. Hey, écoute, Duhem, c'était une première aujourd'hui, sans avoir besoin de Maïté ou Claire Sanson, la fumeuse. C'était sa première apparition aujourd'hui à l'Assemblée nationale. Louis Deschênes, Monsieur Radio X 2.Nothing, qui est allé couvrir ça. Et le premier move conservateur a été le suivant. Je parlais de Maïté Blanchette-Vézina en prémisse. Ben, il a nommé Mme Blanchette-Vézina comme leader parlementaire avec son expérience, clairement l'étoffe pour faire ça. On peut aller écouter Éric Duhem lors de sa présentation officielle à la SNAT. Il y avait beaucoup d'émotions dans l'air. Une première pour le Parti conservateur depuis, il faut le rappeler, les années 30.
9: Bonjour tout le monde. Merci beaucoup d'être là aujourd'hui. Pour moi, c'est un grand jour parce que vous savez que pendant quelques années, quand je faisais des points de presse au lendemain d'une élection, il faisait froid, j'étais dehors avec ma tuque puis mes mitaines. Donc aujourd'hui, c'est un peu différent. Il était une époque où c'était plus facile pour un touriste chinois d'entrer dans le Parlement que pour moi. Donc qu'aujourd'hui, je rentre par la grande porte, c'est un privilège et un honneur.
8: Sujet chaud maintenant sur la table d'IH, parce que là, le maire Marchand vient de répondre à ça, mais juste avant, je vais vous présenter les extraits de ce matin. On va parler du tramway, on connaît les points de vue du Parti conservateur sur le projet, mais maintenant, reste à voir comment le nouveau PM minoritaire PSPP va dealer avec le tramway, qui, je vous rappelle, aura une mise à jour concernant ses coûts en juin prochain. On est pour l'instant barré à 7,6 milliards, et ça, le maire ne cessera pas de le mentionner jusqu'au mois de juin. Est-ce qu'on franchira comme avant que le gouvernement prenne le projet en vue à 11,6 milliards, parce que c'était ça qu'on nous mentionnait à un moment donné? Donc, on va aller écouter Éric Duhem là-dessus, qui a clairement une couple de red flags dans le sondage.
9: Dans le Parlement que pour moi. Donc, qu'aujourd'hui, je rentre par la grande porte, c'est un privilège et un honneur.
8: Sujet chaud maintenant sur la table d'IH, parce que là, le maire Marchand vient de répondre à ça, mais juste avant, je vais vous présenter les extraits de ce matin. On va parler du tramway, on connaît les points de vue du Parti conservateur sur le projet, mais maintenant, reste à voir comment le nouveau PM minoritaire PSPP va dealer avec le tramway, qui, je vous rappelle,

0: beaucoup plus rapidement. Mais en attendant, est-ce qu'il peut faire preuve d'un minimum de prudence pour pas qu'on ait un autre fiasco avec un autre dépassement de coûts, avec un autre éléphant blanc à Québec? Je pense que ça serait le minimum en termes de prudence.
1: Duhem aimerait aussi qu'on soit patient avec le projet, qu'on prenne le temps de l'analyser, le dossier, puis même, est-ce qu'on devrait mettre un moratoire au fameux projet de tramway de Québec?
0: On ne connaît pas les coûts, le coût final du projet. Est-ce qu'on peut avoir la prudence d'attendre, de savoir ça va être quoi, avant de continuer à injecter des milliards dans un projet dont on ne sait pas où ça va, où ça s'en va? Donc, je pense que ça, c'est important de... si on peut s'entendre là-dessus, puis de dire, regardez, on peut se mettre un moratoire, ou est-ce qu'on peut devancer le moment où on connaîtra le coût des travaux. Puis, parallèlement à ça, leur demander à celles et ceux qui sont pour le tramway, quel est le montant maximum que vous êtes prêts à aller pour un tramway? Parce que c'est pas vrai que c'est sky's the limit, là, puis qu'il n'y en a pas de limite, là.
1: Et là, ben, le maire Marchand qui est sorti il n'y a pas longtemps, puis je peux te dire une affaire, il est beurré épais à ta barouette, un article de Taïeb Moella du Journal de Québec, c'est quelque chose.
2: Ouais, vas-y, lis-nous ce qu'il a dit, la tribu.
1: Le maire Marchand dit, il refuse l'idée selon laquelle les résultats de l'élection démontrent que la majorité des gens de Québec et de Chaudière-Appalaches sont contre le projet. Mais surtout, le maire accuse Duhem de manquer de rigueur, lui dit carrément d'arrêter de faire des raccourcis. Il dit, je le cite, « Je refuse que des faussetés, des inexactitudes ou des faits qui n'en sont pas là prennent place à la vérité. » Puis là, ben, il a encore une fois parlé que les conservateurs avaient obtenu 36 % des voix dans la région. Il faut le rappeler sur la carte, là, c'est une tache bleue jusqu'aux lignes américaines. Mais Marchand dit que c'est 64 % encore une fois des électeurs qui sont automatiquement favorables au projet de tramway.
2: OK, le gars qui
1: ça,
2: dit...
1: c'est pas faire des raccourcis, ça.
2: Ouais, le gars qui dit que ça prend de la rigueur à Éric Duhem, s'est fait enlever le projet de tramway de par le gouvernement, il y a quelques années, parce qu'il manquait de rigueur. T'en souviens? Il était rendu à 12 milliards, je pense. Son projet, c'était 11 ou 12 milliards.
1: C'était 11,6.
2: Fait que le gars fait la leçon alors qu'on lui a lui-même retiré le projet. Tu t'en souviens?
1: Oui.
2: C'est tout récent, ça.
1: Le gouvernement a fait ça. Ça a plus de sens, ce qui se passe avec toi. Fait on va s'en occuper.
2: On va mettre ça dans les mains.
1: S'en est pris aussi, puis il l'a fait hier, au député conservateur Patrick Paquette. Il a dit que la facture du tramway dépassera certainement pas les 7,6 milliards de dollars. Puis il a tourné en dérision la citation du Monde des licornes, qui est celui de M. Paquette. Après ça, il a même traité les députés conservateurs de tribus. Il a beurré épais, pas à peu près. Puis là, ben, continuer de dire que ça va être le 7,6 milliards, puis ça va être de même, puis on va avoir de la transparence. A mentionné ça sur les ondes de Ici Radio-Canada avec Patrice dans les dernières minutes. A dit que le projet est à ce montant-là, puis que si ça change, on va être transparent, on va vous le mentionner. Mais on se souvient, la dernière fois qu'on a vu le chiffre, on s'en est pas vanté dans les premiers moments. Fait que disons que ça brasse solide entre le Parti conservateur et le maire de Québec, Bruno Marchand. Un autre sujet bien important pour la région... Le fameux troisième lien, on se souvient de l'annonce de PSPP qui a dit aux gens de Québec à la fin des élections, oubliez-nous pour les prochains 4 ans, aucune pelletée de terre en vue pour le projet, avec aussi la vague bleue foncée qu'on a à Québec. Mais là, Duhem souhaite que le message soit clair pour le Parti conservateur, pour le Parti québécois plutôt.
0: Il y a 15 députés sur 18 aujourd'hui à l'Assemblée nationale dans la région de Québec, là, puis il y a une raison. C'est le Parti québécois, non seulement n'a pas fait de gain, mais en plus, ils ont perdu le seul député qu'il y avait. Je pense que c'est entre autres à cause de leur position sur le troisième lien. J'invite le gouvernement là, à écouter la population. Pas écouter le Parti conservateur, là. Écouter la population de Québec. La population de Québec veut un troisième lien. Ça fait 50 ans qu'on se fait niaiser. Ça fait 50 ans que les gens attendent. Ça devrait pas être une question partisane. Ça devrait pas revenir élection après élection. Il est temps qu'on creuse et qu'on finisse.
1: En tout cas, DH, tout ça est à suivre, mais disons que ça brasse pas mal sur les dossiers de transport dans la grande région de Québec. Puis j'ai l'impression qu'on n'est pas à notre première journée entre ce qui se passe avec Bruno Marchand et Éric Duhem. On l'a vu durant la campagne, le Marchand qui répond solide dans les dernières minutes, puis va continuer de le faire probablement.
2: Moi, je vous dis à demain parce que je m'en vais souper avec Régent Tremblay, les gens qui ont donné généreusement pour la Fondation du Sapin. Demain 15h et je vous laisse avec Mélanie et Jordan le reste du show. À demain, bye.
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14: On a de la balle à soir, puis il y en a des méchants de bonne game en cours. Les Guardians contre les White Sox, c'est Chicago mène 2-0, mais attention, 5-2 pour les Guardians, c'est pas terminé cette série-là. Est-ce que les boostés de tricheurs de Dodgers vont terminer contre les Braves à 18h ce soir? On va le savoir dans les prochaines heures. Rays Yankees 2-0 Tampa. Attention, les Bombardiers du Bronx sont au pied du mur. Et à 22h ce soir, les Brewers de Milwaukee qui affronteront à San Diego les Padres et Milwaukee qui mènent la série 2-1. Le Canadien de Montréal aussi, Sam Montembeault, qui était probablement supposé gauler demain contre Nashville, ben, il s'est blessé à la jambe ce matin, a quitté, puis il avait l'air de boiter. Ça n'a pas l'air de faire du bien, cette affaire-là. Et là, on a appris dans les dernières minutes que Jacob Fowler, qui avait été cédé au Rocket, ben, sera le deuxième gardien derrière Jacob Dobosh et probablement sera le partant soit demain ou encore samedi contre les Red Wings de Détroit. Ce sera à suivre, mais Montembeault qui avait connu un bon camp, ça allait bien, puis Caroline se blesse avant de retrouver son filet. Fait que c'est pas facile dans les derniers temps pour Sam Montembeault. 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
14: Merci, Mel.
15: Merci à toi.
14: On se dit à demain. Bonne soirée.
15: Bye-bye.
14: Carbo Show suit dans les prochaines minutes. On aura le Spacecast avec le retour, mesdames, messieurs, de GF Rich Black sera avec vous autres à compter 19h et la Scowl à 22h avec Max, le détraqué la casse.
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2: Je comprends pas pourquoi en 2025, là, il y a encore du monde qui attendent dehors à moins 10 pour mettre de l'essence dans leur voiture. Le move, là, en 2025, là, c'est d'avoir une voiture électrique. T'as ta borne dans ton garage. Tu pars le matin, t'as toujours un 80% de recharge. T'as pas besoin de te geler les doigts à l'extérieur. En plus, tu peux partir ton auto de n'importe où. Tu peux la partir 30 minutes pour la réchauffer. Comme ça, t'as pas besoin de déneiger. Je serais curieux de savoir, là, marque-moi en commentaire, là, une raison pourquoi tu gardes encore ton char à gaz en 2025.

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2: Ah oui, on est là. Salut, bonsoir, bienvenue dans ce Carbo Show jusqu'à 19h, soir du mercredi, tradition musique.
3: Oui, monsieur.
2: Avec Louis Gauvin. Il est rien sur une gosse.
3: Oui.
2: Beaucoup de travail, évidemment, on paye parce qu'il y a un congé lundi. Fait qu'il faut que tout que tu organises la grille horaire de lundi.
3: Exactement.
2: Faut que tu tapes ça. Mais j'ai confiance.
3: Oh, je devrais m'en sortir.
2: Je devrais mettre des bonnes reprises.
3: Bon.
2: Des reprises de toutes les shows. Mais essaye de prendre une du Carbo Show d'hier.
3: D'hier?
2: Pour en mettre lundi.
3: Ah.
2: Il était bon, le Carbo Show, hier.
3: Excellent.
2: Ouais.
3: C'est noté.
2: On a eu du fun avec les auditeurs, les auditrices. Marquio Lorti a appelé. Il nous a dit que le tramway coûterait 15 milliards.
3: Il nous l'a appris.
2: Il était très target, Mario Lorti, hier.
3: En fort.
2: Extrêmement. C'est de valeur pour François. On lui a raccroché ça à la fin, mais on a manqué de temps.
3: Ouais, ça
2: et moi, mes hotkeys sont toujours incontrôlables rendus un certain temps.
3: Ça part tout seul. Hein?
2: Ouais.
3: On peut comme rien seul. Y faire.
2: Hey, Carlo. Comme à la dernière minute. Belle météo aujourd'hui. J'ai fini d'enlever mes pancartes de salutations à Stéphane Hamel qui m'a reconnu dans le coin de Limoilou, là, Saint-Odile, c'est cette paroisse-là. J'ai fini d'enlever mes pancartes, mes 4x8, les panneaux et tout ça. Je vais les garder jusqu'à vendredi matin. Vendredi après-midi, je vais me domper ça à l'éco-centre. Fait que ceux qui en veulent pour faire du bricolage à la maison, tout ça, là, j'en ai en masse. Là. Je te le dis, j'en ai en masse. Mais après ça, je garderai pas ça toute la fin de semaine. Là,
3: non.
2: Je m'en vais pas domper ça au vidange, ces affaires-là. Quel gaspille, pareil. Hein. C'est pas contre qui pis que soit, quoi que ce soit.
3: C'est comme ça qu'on fait.
2: T'as de la misère à sucer dans la vie. T'es pas capable de pomper. T'es pas capable de faire rien d'autre que de boire d'une paille en carton. Mais eux autres, des pancartes en plastique, toutes parties confondues.
3: Ah, Québec solidaire aussi.
2: J'en ai même ramassé la face à sol gobelet, là. À traîner à terre, je l'ai mis dans le truck, je vais acheter là, avec. Là. Mais tu sais, j'essaye. Tu sais, j'ai du monde qui sont venus en chercher des pancartes, une coupe, là. Mais pour faire du bricole avec les enfants, faire des cabanes, je sais pas quoi. Là, en tout cas. Ça sert, c'est un corps en place, mais c'est un beau mot. Puis non, le gouvernement, lui, en place, qu'il va faire Paul Saint-Paul, pas Mont-Paul, ben, il va continuer de dire qu'il est pas en carton, c'est bon boire une route de bière là-dedans. T'es pas capable de sucer sans que les deux paroisses collent. Qu'est-ce que t'as à rire, là? On dirait que t'as l'esprit mal tourné.
3: Non, pas du tout.
2: Je suis content d'être avec toi ce soir.
3: Moi aussi.
2: Ce soir, on écoute du métal.
3: Yes, sir.
2: Là, il y a des oreilles sensibles. Il y a du bon métal, il y a du vieux métal, il y a du métal actuel. À mon amart, c'est bon, on va en écouter. J'ai justement préparé là, ma première demande spéciale. Tiens, on va le faire. Une bonne toune de ça. À mon amart. Tu connais le groupe?
3: Oui.
2: Bon, la toune The All Father Awakes.
3: OK.
2: Ça, c'est bon, ça. On va commencer avec ça. Mais avant, je vais te parler de la météo. À soir, ça va être fret. 9 degrés, pluie, vent au 45, 10 à 15 mm, ça va être plate. Il y a risque d'orage demain, on continue ça dans le snout. 6 degrés au minimum dans la nuit de jeudi à vendredi, puis vendredi, le soleil arrive pour tout le week-end. Quand je te dis tout le week-end.
3: Tout.
2: Oui. Donc ce soir, c'est métal. Qui dit métal dit bonne musique, évidemment. On va se déjanter un peu, parce qu'on est un peu endormi aujourd'hui.
3: Un peu.
2: J'ai dit, tiens, pourquoi pas une bonne toune de Mon Amour comme ça, là. Mais j'aurais aimé aussi, puis là, c'est en deuxième, parce que je me paye à soir, un groupe de Beaupré, dont mon chum fait partie, et le Bassman. Le titre de la toune que j'aimerais entendre, ça serait Remember the Sun, un groupe de Québec, de métal de Québec, Tales of Destiny. Ça sera comme ça toute la soirée jusqu'à 19h, jusqu'à l'arrivée de l'homme aux mille tatous, Jean-Francis Blais et le Spacecast. Évidemment, tu vas changer de chaise. Tu vas rester là parce qu'on te visse dans le trottoir. Mais c'est ça. Donc, tu comprends un peu le beat, là? À soir, ça va être métal.
3: On s'enligne là-dedans.
2: Oh yes!

0: Oui, sur leur photo de groupe sur Spotify, on reconnaît clairement les murs de la basilique Notre-Dame.
1: Ben, c'est des gens de Saint-Anne-de-Beaupré, pour la plupart.
0: Ouais.
1: Et Luc Coulombe, qui est mon partenaire d'affaires dans la vie, ben, baseman là-dessus. Il a engraissé depuis le début de Tales of Destiny.
0: Ah ouais.
1: Mais
0: ça vient avec.
1: C'est fait à Québec, ça là.
0: Très cool.
1: À Québec, lève le son!
0: Ça rentre au poste.
1: C'est vraiment bon. 418-670-9098 dans ce Carbo Show musical spécial métal. Est-ce qu'on prend un guess? Ça fait un peu char un vieux. 5$. Es-tu prêt à gager avec moi?
0: Ah ouais donc.
1: 5$ ici, comme ça. Elle met là sur le coin de la table. Premier téléphone, Hugo.
0: Ah ouais?
1: Gages-tu?
0: Il y a possibilité.
1: Mais on a le choix. On a 5 lignes. Elles sont toutes pleines.
0: Les lignes viraient toutes tantôt. Ouais. Quand je suis arrivé dans le studio, ils viraient toutes.
1: Si c'est Hugo, je garde le 5.
0: Ouais.
1: Si c'est pas Hugo, je te donne le 5.
0: On peut le donner au sapin.
1: Au sapin?
0: C'est bien carré.
1: Parfait, on le donne au sapin, parce que ça sent bien cette histoire de sapin.
0: Ah ouais.
1: OK. Allô, Radio X.
2: Allô, c'est un beau bonheur, Louis.
1: Ah, oh, voilà, 5$ pour le sapin. Salut, mon boy.
2: Oui, ça va. Hey, avant de demander ma toune à vœux, là, si on s'est parlé un peu, Carbo, j'ai appris un mot dans le Carbo Show, hein.
1: Ah oui?
2: Ben oui, le mot fédéraste.
1: Fédéraste, ouais, ben ça, c'est le monsieur, là.
2: Ouais. Puis je suis allé voir la définition, voir si c'est un vrai mot qui existe. Puis Google m'a dit, c'est un mot valise. Parce qu'il en contient deux.
1: OK.
2: Fédéraliste et fédéraste.
1: Ah oui, hein?
2: Fait que, quand tu fais sortir du fédéraste, là, c'est pas un compliment.
1: C'est pas un compliment. Non, mais il nous a tous qualifiés de toutes sortes d'affaires. Là.
0: C'est terminé. Ouais. Là.
1: Un baise la Pierre Couture, c'est un baise la pièce. Danny Hull, c'est l'Elville Graton de Bréquetville. Puis Louis Gauvin, c'est le jeune Blanc-Bec. Puis moi, ben, je suis le réparateur de charge, je suis pas journaliste.
2: Bon, ben, moi aussi, je suis créatif. Je l'ai inventé, mon mot valise.
1: Ah, ben, c'est bon, ça.
2: Quelqu'un qui va me traiter de fédéraste, là,
1: ouais.
2: Va dire, toi, t'es un picuraste.
1: Ah oui, c'est un picuraste.
2: Oui, Mathieu.
1: Ben, ça, là, c'est trop poli, là, pour dire ça.
2: Mais en tout cas, tu sais la définition du mot fédéraste, là, puis c'est pas gentil.
1: C'est vrai.
2: C'est deux, hein?
1: Ah, ben, écoute, qu'est-ce que tu veux, hein? Ça prend toutes sortes de monde pour faire un monde. Mais là,
2: oui,
1: lui, il va en trouver plus longue parce qu'il s'est levé le matin pour nous appeler, mais là, tu vas voir qu'il va se faire raccrocher dans le face assez vite. Mm-hmm. Hey, on parle de métal, là. On a assez de parler de Tarlat, là, puis
2: oui.
1: D'insignifiant, là. On va, on va y aller avec de la bonne musique.
2: Moi, une des premières tunes de métal qui m'a fait vibrer, là, j'avais 13-14 ans,
1: c'est
2: Shout at the Devil.
1: Oh, de Motley Crue.
2: Yes, sir.
1: Bon, on va y aller avec ça, puis bonne soirée, puis merci de nous avoir appelés.
2: Merci, les gars. Salut.
0: Salut.

à Martin Boubou qui nous écoute, pièce de Tobeau-Port. Merci d'être avec nous. Puis là, j'en ai un paquet là, qui m'ont texté. Là. François Royer qui m'a texté, Miguel qui m'a texté, Stéphane qui m'a texté aussi. Ben, on vous salue parce que ce soir, c'est le Heavy Metal.

0: Éric me demande, es-tu fais-tu une pancarte d'Éloïse Coulombe?
1: Oui, j'en ai.
0: J'en ai ramassé de Patrick Paquette, de Marie-Jo, j'en ai ramassé de Karim.
2: On peut-tu demander celle qu'on veut?
0: Ben, tu peux demander celle qu'on veut. J'en ai des belles de Nancy Joannette.
2: Tabarouette.
0: Ben oui.
2: On va mettre ça dans nos chambres.
0: Ben moi, c'est ça, parce que moi, je visualise dans la vie. Hein. J'en ai un qui m'a envoyé des pancartes de Christine Fréchette avec des fléchettes.
2: Ah! Mais c'est vrai que ça fait un bon
0: ben,
2: jeu.
0: Tu peux, dans ton man cave, faire... écoute, c'est du recyclage.
2: T'as le droit.
0: Oui. Fait que, écoute, j'en ai ramassé tout seul. Fait que, y a pas de stress avec ça. Il était à terre. Moi, je ramasse. La Ville de Québec, on ramasse. C'est propre. Mais, tu me donnes une maudite bonne idée, toi.
2: Ah oui?
0: Oh que oui! Ça se dit pas en ondes, mais tu me donnes une bonne idée.
2: Te voir la face, ça a l'air d'une très bonne non. idée.
0: Attends, tu vas voir, je vais faire de quoi. Tu vas m'entendre parler.
2: Ah, oh, j'ai bien hâte à suivre.
0: Ah oh, oui, ah oh, oui, ah oh, oui. Ça va être l'Halloween, là. Vous autres, vous faisiez le show avec les caméras, là.
2: Oui.
0: Oui. On pourrait tout être des personnages politiques.
2: On se découpe des fans. Hein? C'est pas fou.
0: Hein?
2: C'est pas fou.
0: C'est vraiment pas fou. Vous surveillerez ça, le YouTube du Spacecast. Aïe, aïe. On s'en va au téléphone. Allô, Radio X.
3: Salut.
0: Salut, comment ça va, Shirley?
3: Ça va bien. On va aller avec Iron Maiden.
0: Iron Maiden.
3: 2 minutes.
0: 2 minutes.
3: En plein ça.
0: Merci. As-tu fait ton marathon? As-tu fait ton marathon, Shirley?
3: Oui.
0: Puis,
3: oui.
0: Ça a réussi?
3: Oui.
0: Bon, félicitations. Je t'encourage.
3: Merci.
0: Merci. Bye-bye.
3: Salut.
2: Salut.

0: métal qui s'écoute bien.
1: Oui.
0: On a le métal qui a changé au fil du temps. Mais c'est sûr qu'on a toutes sortes de métal aussi. On a du thrash, on a du power, on a du rock metal, même on aurait du ballade metal.
1: La définition du metal a changé aussi. Dans le temps du Kiss, c'était du metal.
0: Ben t'sais. Oui, c'est ça. Des années 70, Black Sabbath, Judas Priest, Blue Oyster Cult, ça, c'était des groupes metal. En tout cas, c'était Alice Cooper metal.
1: Mm-hmm.
0: On s'entend-tu qu'aux autres d'Alice Cooper, aujourd'hui, on peut quasiment faire l'amour là-dessus. Là.
1: Oui.
0: Hein? Pas mal certain.
1: Mm-hmm.
0: Mais au fil du temps, évidemment, on a des groupes là, qui ont émergé, puis beaucoup d'Europe, le nord de l'Europe, très très fort, le Danemark.
1: Oui.
0: Mais
1: les pays scandinaves,
0: l'Allemagne, hein. Rammstein, aussi, oui, catégorisé. Aussi. Moi, j'appelle plus ça du. Peut-être
1: ben,
0: du.
1: Rammstein, c'est du métal.
0: Ben, c'est du métal, mais c'est plus.
1: Le genre d'électro-métal. Ben,
0: oui, électro-métal. Peu, Korn est rendu très électro-métal.
1: C'est du new metal.
0: Oui, new metal, peut-être. New.
1: Oui. Ça, c'est plus Linkin Park, Limp Bizkit.
0: Ouais, mais là, tu peux t'en plus. Ouais, c'est ça.
1: Mais. C'est large, le métal.
0: On peut faire. Moi, dire comme Éric de Trois-Rivières, on peut faire l'amour sur tout.
1: Oui.
0: Oh oui.
1: Oh oui. Oui. Oui.
0: Parce que j'ai appris dernièrement que Éric de Trois-Rivières est aux deux, hein, tu savais?
1: Ah.
0: Ouais. Il est aux femmes.
1: Oui.
0: Quand il se branle, il est aux oiseaux.
1: Ah. Spécial, ça.
0: On s'en va au téléphone. Allô, Radio X!
2: Ah, c'est t'es malade!
0: Hey, t'es malade! Tu m'as bien de me faire perdre 5$, mon maudit mêlé.
2: Je t'ai fait perdre 5$?
0: Ben oui, parce que je pensais que t'allais être le premier à appeler.
2: 5$, c'est pas la fin du monde.
0: Non, c'est pas la fin du monde, je le sais bien.
2: Bon, puis comme ça, tu remontes des pancartes?
0: Bon, ben là, c'est fini. Là, j'ai fait le tour. Là, Jean Lesage, j'ai fait au complet. Là, du nord au sud, il n'y en a plus, là.
2: Ah, OK, déjà tout ramassé pour la récupération.
0: Ben oui, on récupère tout. On récupère tout. Puis je voulais que le comté de mon ami soit le plus propre en ville. Puis je suis pas mal certain que Nancy Joannette a le comté le plus propre de toute la province parce qu'elle pue une pancarte à elle. Ils sont tous ramassés.
1: C'est réglé.
2: Voilà. Alors, je la connais pas, celle-là, puis il y en a d'autres là, que je connais pas, c'est sûr, là, parce que c'est pas de notre région, c'est ça, là.
0: Ben, c'est ça qui arrive. Tu peux pas tout connaître, là.
2: Non, on peut pas tout connaître, sinon, à quoi ça sert de vivre si on connaît tout?
0: Ben, c'est ça. Ça donne à rien de tout connaître.
2: Non.
0: Hey, Hugo, là, t'as-tu préparé une chanson différente de ce que tu demandes d'habitude? Parce que là, c'est du métal à soir.
2: Je sais que c'est du métal.
0: Bon, c'est qu'est-ce que t'aimerais entendre?
2: Du Candle of Phil.
0: Ah, ouais.
1: Hein?
0: Cradle.
1: OK, c'est beau.
0: Oui. Ça, as-tu un site en particulier?
2: N'importe quel.
0: N'importe quel.
2: N'importe quel.
0: Ah, ah oui, c'est n'importe quoi, la toune.
1: Ouais, ça, c'est du cuir. On n'est pas dans le métal.
0: Ouais, vraiment pas.
1: OK, on va te mettre ça.
0: Juste pour toi. Salut! Okay.
1: Salut!
0: Bye!
2: Éric Lapointe, il sentait ça n'importe quoi!
0: Ouais. Je t'appelais dans la nuit pour te dire
2: n'importe quoi!
0: Salut, Hugo!
2: Salut!
0: Bye.
1: Toute une job d'interprétation, la ligne ouverte musicale, là.
0: Oui.
1: Comprendre.
0: C'est une de les meilleures, ça.
1: Oui.

0: Hugo, mes pattes à soir, une bonne toune. Ça me fait penser à un autre groupe qui s'appelle Nightwish. Mmh. Et la toune, quand la chanteuse principale est partie, ils ont fait un petit hommage. Elle s'appelle Bye Bye Beautiful. Nightwish, c'est le même mot.
1: Ouais. J'essaie cette...
0: Ça, c'est Mathieu Audi qui m'a fait connaître cette toune-là. Mathieu Audi, il y a bien du monde qui le connaissent. En particulier, le bassiste du groupe Tales of Destiny.
1: Ah!
0: C'est des chums d'enfance.
1: Le monde est petit.
0: Un autre gars de Beaupré. Et lui, c'est un bon Hérode, là. Je te dis tout de suite, Mathieu Audi, c'est un bon Hérode. Puis il m'a fait connaître ce groupe-là. Vraiment bon.

0: Je traîne cette musique-là toute la soirée. Je sais pas pourquoi, ça me donne du pep.
1: Hein? Ah ouais, tout pimpant.
0: Ouais, hein? Toi avec, hein? Ça t'a comme allumé quand je t'ai parlé du métal hier.
1: Ben, ça craint.
0: Ben, c'est le fun parce que t'es dur à saisir, mon bébé loup.
1: Ah ouais?
0: Ben, des fois, je te demande, c'est quoi ta tune préférée? Wow!
1: Ben, en musique, j'écoute tellement.
0: Ouais, mais qu'est-ce que t'écoutes quand tu chies dans le bois, dans une montagne?
1: Sérieux, ça, mes playlists font pas de crise de sang.
0: Ah ouais?
1: Désolé.
0: Ben, c'est pas grave, j'ai pardonné. Là.
1: Mais c'est vraiment pour exprimer à quel point ça fait pas de sens.
0: À partir du 1er novembre, chaque juron, c'est 2$. Puis ça, je te le dis, je vais te collecter.
1: Parfait.
0: C'est 2$ parce qu'on va travailler sur le sapin. Puis là, j'ai préparé Danny Hull tout de suite. J'ai commencé à le préparer, là. Danny, il faut qu'il se renouvelle lui avec, là, parce qu'à un moment donné, aller souper avec les auditeurs, c'est le fun, mais à un moment donné, il est tout le temps parti, puis sa femme est tannée.
1: Oui.
0: Puis je la comprends, c'est
1: en
0: normal.
1: En plus, il n'est pas là samedi soir à cause de son 7-7, là.
0: Oui, son 7-7, puis après ça, il a son histoire de hockey, là, à l'ancienne Norette, je sais pas
1: le temps,
0: trop.
1: Tout oui, national.
0: Là, il commence à trouver tough, là, le Daniel. Mais là, moi, ce que j'ai dit, c'est que moi, je prends le contrôle de la station, et je mets des tunes et des tunes et des tunes toute la fin de semaine. Tout le show du matin week-end, on va choisir un week-end, là. C'est les légendes du rock à partir de 8h, 6h le matin. Allez, on met de la musique.
1: Voilà.
0: On commente, on fait comme ça.
1: Tout le long.
0: Et chaque toune, c'est un don. Fait que tu m'envoies un don, t'as ta toune. Puis je te laisse, là. Ils vont être dans marbre. Parce qu'ils sont là, là.
1: Scrappé. Hein? C'est ton cadeau chaque année.
0: Mais c'est tout le week-end, là. Je te dis, je vais m'improviser l'homme aux mille sourires.
1: Mm-hmm.
0: Je vais aller me faire barbouiller par Jean-Francis, parce qu'il faut commencer par avoir des tatouages.
1: Oui,
0: je vais aller m'acheter des bobettes trop serrées chez des Winners.
1: Tu vas te mettre en bédaine.
0: En camisole, pas en bédaine. Puis là, je vous fais un show du matin week-end, légende du rock. Mais en échange de sapin, je veux ramasser du cash dans ce fin de semaine-là. Là. T'as même pas idée comment je me prépare.
1: J'aime ça.
0: À date, j'ai 5 piastres.
1: Voilà.
0: Allô, Radio X?
1: Et quelqu'un qui a appelé sa hotline?
0: À hotline, ouais, donc, ouais. Allô, Radio X? Allô? Allô? Ça va-tu? Tu es en train de faire un ACV? Es-tu pris dans l'ascenseur? Allô?
1: Bon, ça a raccroché. Colin.
0: Hein, qu'est-ce que tu veux? Allô, Radio X?
2: Salut, vous autres.
0: Comment ça va?
2: Ah, ça va, toi?
0: Ouais, ça va super bien.
2: Hey, moi, Nightwish, j'ai fait mon beau-frère qui m'a fait connaître ça.
0: Oui, hein?
2: Yes.
0: C'est bon, hein, Nightwish?
2: Hein?
0: C'est bon, Nightwish?
2: Ben oui, c'était pas mauvais. Moi, il m'a montré en DVD à part de ça, le show qu'il avait fait avec un chaman, là, qui est arrivé sur scène pour chanter une autre tonne, là.
0: Ouais.
2: Ah, ça
0: arrive souvent, ces groupes-là, hein?
2: Ah, ben c'était bon. C'était très, très bon.
0: Oui. Qu'est-ce que tu aimerais entendre de métal à soir, là?
2: OK, on va faire du Mario Lortie pour aider ton chum à mieux connaître.
0: Ben là, faut que tu commences. Mario, lui, entre les mots, il cherche ses mots.
2: On va faire du Judas Priest, là.
0: Judas Priest, oui, il est bon, il les connaît par cœur, c'est tout le nom.
2: Genocide.
0: Genocide de Judas Priest.
2: Yes, sir. Salut, les soirées.
0: Salut,
2: les gars.
0: Merci. Bye. Ça, les bonhommes avec les cheveux gris comme moi, ils s'en rappellent de ça, du Judas Priest.
1: Ah ouais?
0: Oui. Pas certain que voyons, Simon pensait avoir un kid quand ça jouait.
1: Ah ouais?
0: Je pense pas. Faudrait qu'il demande, là, mais... Hey, père, pensais-tu un jour m'avoir?
1: En écoutant du Judas Priest... Ouais. En 76, d'après moi, il avait pas la tête à ça.
0: Non, je pense pas, moi. Karine me dit t'es le meilleur, Louis.
1: Bon, merci.
0: Je sais que c'est le meilleur, Louis.
1: C'est le best.
0: Mon c'est meilleur bon. Louis que je connais après Joe.
1: Ah, Joe Louis, c'est sûr que c'est dur à battre. Très dur à battre.
0: J'en mange pas.
1: Non?
0: Non.
1: Ben, faut pas.
0: J'ai pas remangé. J'ai mangé un morceau de gâteau en fin de semaine, mais tu sais, genre... Deux pouces. J'ai pas repris de poids non plus. Mais tu sais, mon objectif est tough.
1: Non,
0: moi, je voulais perdre 50 livres. Là, je suis en train de regarder la bibliothèque, voir quelle sorte de livre que j'allais jeter pour essayer de pogner les 50.
1: Ouais.
0: J'étais à 42 livres.
1: Elle est vide, ben raide, la bibliothèque.
0: Ah, elle est vide. C'est vraiment vide. Allô, Radio X?
3: Yes, salut.
0: Yes, comment ça va?
3: Ça va bien, toi?
0: Oui, je t'écoute.
3: Yes, on va y aller avec du français. Anonymous.
0: Anonymous.
3: On recule. Ni vu, ni connu.
0: Ni vu, ni connu d'Anonymous. C'est-tu métal, ça, Anonymous?
3: Essaye ça, voir.
0: On va essayer.
3: C'est métal, moi.
0: C'est bon, merci.
3: Thank you.
0: Salut. Hey, j'ai des textos, là, mais des textos, là, ça n'a pas de bon sens. C'est le fun de vous voir, les auditeurs, les auditrices. On fait pas de radio pour rien, Radio X. Moi, t'as dit honnêtement, là. C'est sérieux, là, quand Morin est ici, c'est sérieux. Quand JC et Patricia est là aussi. Pas mal aussi pendant The Age. Je me demandais le soir pour décrocher un peu.
1: Mm-hmm.
0: Mais on fait de la radio pour du monde, parce que X, ça texte, ça n'a pas de bon sens. C'est vrai que c'est métal, ça.

0: Catherine m'a dit qu'à Saint-Augustin, le train, il est bloqué, là. Je sais pas trop, là. Capable d'avoir une information de ça, toi?
1: On va te dire ça, d'être là.
0: Saint-Augustin, le train, le bric à bras est tiré. À moins autant qu'il soit bloqué, qu'il rentre dans la ville, comme à Lac-Mégantic, par exemple, là.
1: Ah, je vois pas où ça cause problème, là. Je vois pas. Le train, puisque le train à Saint-Aug, il passe comme, tu sais, vers...
0: Vers là-bas, là.
1: Ouais, là, bord, l'autre bord de l'autoroute.
0: Ouais, c'est ça. Ben, mais... ça bloque peut-être une petite rue, là. Moi, le texto est planté, il y a trop de monde.
1: Mais ça a pas l'air de jammer.
0: Non? Bon, parfait.
1: De ce que je vois.
0: Bon, ben tant mieux. Si tu vois quelque chose, essaye de revirer de bord, là, parce qu'à un moment donné...
1: Ben, le train, il va bien repartir à un moment donné, le train.
0: Ça va être tough. Hugo qui livre tout, qui trouve que je suis un bon blagueur, ou je me trouve pas tant bon blagueur que ça?
1: Ça dépend.
0: Ah ouais?
1: Bon, t'en as sorti une couple de bonnes.
0: Ouais, j'en ai des bonnes jokes, là.
1: Ouais, ben, pas en
0: Ils ont garage.
1: T'es meilleur, on peut pas les dropper en
0: On attend un peu des popées au garage. Tu sais, en passant, vous irez voir mon Facebook, les amis. J'ai tellement donné un cri du cœur énorme. Les policiers et policières du SPVQ sont tous sensibles à ma cause, celle des flexibus du RTC qui est opéré par 5191, une compagnie de taxi. Puis ils ont commencé à y ramasser ces remorques et les envoyer parce que ça fait aucun sens. Ils ont réalisé, les autres aussi, policiers et policières, que ça fait pas de sens charrier des passagers avec des pneus finis à fesses de même. Puis j'ai mis une dizaine de photos sur mon Facebook personnel. Mm-hmm. De ces chars-là, puis enfin, la série sur le Sunday, c'est un seul towing qui est rendu en fourrière. Je suis vraiment content. On commence par les flexibus, qui d'ailleurs passeront, 5191 vont redonner ça, là, les flexibus sales, crottés, tout dégueulasses, tout scrap, les roues tout croches, là. Ils vont redonner ça aux vrais chauffeurs du RTC. Puis j'ai très, très confiance que mon Mario Marie-Ève, mon autre Marie-Ève, toute ma belle gang, je veux pas n'oublier, là, genre les Hugo livrent tout ce monde qui ne sortiront pas ça du garage et tard, ils ont fini de
1: mettre. Non.
0: Puis toi, c'est moins que la sécurité va revenir.
1: Bonne affaire.
0: Ouais, parce que c'est dégueulasse pas mal. Mais c'est le fun. Merci aux policiers et policières. Là, arrête, fais pas de raciste là-dessus. Là. Je sais, je te vois, tu viens de me texter. Là. C'est ridicule. Ah,
1: ça n'a rien à voir.
0: Ça n'a rien à voir. Ça n'a pas rapport. Puis en passant... Un Pro Master, de même, comme on roule, là, c'est supposé avoir les roues douettes, puis les tires pas finis, puis les breaks pas offerts. Juste, je te dis ça de même. Va voir les photos, tu vas comprendre de quoi je parle. Quand il faisait zéro, là, cette nuit, là.
1: Ah, c'est épouvantable.
0: Il se promène 4 heures à la fesse.
1: Ah,
0: non, t'es-tu capable de sortir ça de. Ah, c'est pas grave, il dort avec.
1: Ouais, la broche, fait comme des clous, ça pogne dans la neige.
0: Tu vas y revoir, là, ces taxis après, là, ces gars-là. Là.
1: Ben oui, ils perdent pas leur job, eux autres.
0: Hein. Ah non, tu vas y revoir. Allô, Radio X! Allô?
2: Oui, c'est ça, moi?
0: Oui, c'est à toi, je t'écoute.
2: Yes, dans le fond, moi, ça va être... le band, c'est Trivium.
0: Trivium.
2: Oui, puis la tune c'est Betrayer. Betrayer, ben, B-E-T-R-A-Y-E.
0: Ben, c'est juste pour toi, ça.
2: Merci beaucoup, Ray.
0: Salut!

0: C'est beaucoup de la grosse musique forte. Il y a des gens qui aimeront moins ça un petit peu, c'est normal. Parce que c'est du métal, hein? Le métal, c'est du métal. Mais on s'est donné un peu un petit boost. Les journées raccourcissent. Regarde, il fait noir comme dans le cul d'un autre. C'est plate, hein? 6h30, il fait noir. Là,
1: ça 31, va empirer.
0: 31 au soir, soir de l'Halloween, on gagne une heure de sommeil. Ah. Fait que là, ça sera pas 6h30, ça va être 5h qu'il va faire noir.
1: Puis au mois de décembre, il va faire
0: 21 décembre, la journée la plus courte. Après ça, on repart. On repart sur l'autre bord.
1: On va partir de Saint-Ré pour m'en venir ici, il va faire noir.
0: Ouais. Ah. Et tu te lèves le matin, tu sors, tu t'en vas travailler, il fait noir, tu reviens, il fait noir.
1: La belle vie.
0: Oh! Oh! C'est l'enfer. Allô, Radio X?
2: Oui, allô?
0: Yes, comment ça va?
2: Ça va bien, toi?
0: Oui, oui, je t'écoute.
2: Merci de ton bénévolat.
0: Ah, ben c'est bien correct. Faut donner notre temps dans la vie, hein? Sinon, ben, on n'arrivera regarde, pas.
2: Là, en plus, pour la même gang que moi, c'est que...
0: Es-tu bénévole, toi, ici?
2: Non.
0: OK.
2: Overkill?
0: Overkill?
2: Ouais. Scorch calciné.
0: Scorch Overkill.
2: Ouais.
1: J'ai ça.
0: Juste pour toi, mon ami.
2: Salut, mec.
0: Salut. Sur des airs de Overkill, on va faire une mini-pause. Gardez vos circuits, ils sont déjà tous pleins. C'est le Carbo Show jusqu'à 19h. Je suis accompagné de mon chum, bébé Louis Gauvin. On l'appelle des fois Violent Loup, mais rien de violent dans ce gars-là. Pour vrai, là, ce qui est violent, c'est quand il y a une envie soudain d'une montagne. Là, c'est sûr qu'il va probablement beurrer le mur. Mais encore là, hein?
1: C'est pas
0: ce qu'il faut.
1: Ben oui.
0: Est-ce que tu juges un chameau quand il se vide?
1: Non.
0: Non, tu juges le chauffeur de chameau. On fait une pause, on revient.

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0: c'est un auditeur qui m'envoie un message. C'est Don qui m'écrit. Il dit, c'est un défi pour lui. Fais-moi entendre du Shell Magonar.
1: C'est ça.
0: Tu l'as trouvé, mon maudit. Est-ce qu'on va avoir, Steve voudrait savoir, est-ce qu'on aura un tailgate pour le 18 octobre? Pas certain. 687-9810 demande à Julie de parler à Fred Bergeron. C'est lui pas mal qui est derrière ces histoires de tailgate-là. Moi, une affaire est sûre, c'est qu'on va aller jouer à Machine à boules la semaine prochaine avec des auditeurs, des auditrices. Un formulaire, là, tu vois, sur le site de RadioX.com, ouais. Il y a un formulaire si tu veux t'inscrire. On est une vingtaine d'auditeurs, d'auditrices qui vont être avec nous. Plusieurs animateurs, Dan Gavel, Yannick Tremblay-Pioui, Mélanie Trudel, Mélanie Paré et moi-même, évidemment. On va représenter la station numéro 1 à Québec. L'an dernier, on a gagné avec 4,4 milliards de points, la gang de Radio-X.
1: Milliards.
0: Milliards de points.
1: Boire.
0: Oui. Pas des millions, des milliards
1: c'est
0: de points.
1: C'est du gros point.
0: Ah, oh, ça joue. Robin est arrivé avec son kid, puis s'est mis à jouer à la machine, puis
1: ah,
0: ça roulait.
1: Il sait comment faire rentrer à la boule.
0: Robin, ah, oh, moi, c'est toi. Ouais, c'est lui. Il est venu jouer. Aïe, on s'en va au téléphone, Louis. Allô, Radio X?
2: Salut?
0: Oui, ça va bien?
2: Ouais, à part un peu, là. Hors de Toronto, là.
0: Ah ouais, t'es dans ton truck?
2: Ouais, j'ai une mauvaise nouvelle tantôt, là.
0: C'est qui, ça?
2: C'est Danny qui parle.
0: Ah, Danny, OK, ouais. C'est quoi ta mauvaise ouais. nouvelle, là?
2: Ah, j'ai perdu une de mes cousines du cancer.
0: Ah, si, ouais. Ça, c'est de la merde.
2: Mm. 8 ans plus jeune que moi, en plus.
0: Ouais. Ça, tu choisis pas ça, hein, c'est la sainte justice. C'est ça qui est important. Faut que tu vives, mon Danny. Faut vivre chaque jour.
2: Ah, mais ouais, mais regarde, ça m'empêche mes pas.
0: Mes sympathies. Mes sympathies pour toi, là, mon homme.
2: Merci.
0: Yes.
2: En plus, je suis en train de perdre ma grand-mère.
0: Bon, t'es à marre. Nous, ça va pas bien.
2: Non, je sais pas. C'est la vie.
0: Ouais. Reste accroché à ça.
2: Ah, je suis très positif.
0: Ouais. Hey, Danny, tu charries quoi, toi, là, à ce soir, Danny, là?
2: Ben, je pense que j'ai de la crème sûre.
0: T'as de la crème sûre?
2: Ouais.
0: Ouais, c'est ça. Il y a des affaires pires que d'autres, hein?
2: Ouais, j'amène ça à Montréal.
0: Bon, c'est bon, ça. Qu'est-ce que t'aimerais entendre, Danny?
2: Moi, j'adore le power metal. Ça, c'est une tune de 2005. Le groupe, c'est Sim Force. Ouais, S-Y-M-T-H-O-R-S.
0: Ouais.
2: La tune Nowhere.
0: Nowhere.
2: Power metal qui vient de...
0: Bon, ben ouais. C'est... Quelle sorte de truc que t'as, Danny, toi, hein?
2: J'en ai un
0: inter,
2: LP 2019.
0: OK, parfait, good. Hey, salut, juste pour toi.
2: Merci.
0: Salut. Tu l'avances, d'après moi, ça va donner un grand coup.
1: Ouais.
0: Madame Saint-Gelais qui me texte, elle me dit, elle me parle de ses pneus en même temps que j'anime, puis j'y réponds en même temps que j'anime. Elle a dit, ben oui, on d'autre, t'es en train d'opérer, puis t'es en train de me parler en même temps, je comprends plus rien.
1: Ben, c'est ça la radio.
0: Ben, il y a certaines radios que tu peux me croiser pendant que j'anime au Dolorama.
1: Ça arrive.
0: Il y a des radios, là, comme ça, là. Ça arrive. Mais moi, c'est juste parce que je suis un peu fucké dans ma tête.
1: On vous confirme qu'on est là.
0: Ouais, ouais, parce que je parle aux auditeurs par le texto de la radio, par le texto, par le Facebook, par le Messenger.
1: Partout.
0: Et quand c'est l'enfer. Ça, c'est pour Danny, c'est dans son truck.
1: J'ai senti un peu de doute face à l'identité de Danny.
0: Moi aussi.
1: Il sonnait un peu Jean-Mich au fond, hein?
0: Ouais, c'est ça.
1: C'était pas lui.
0: Est-ce que j'avais une demande spéciale pour Jean-Mich, moi?
1: J'avais oui?
0: donné, ouais.
1: Ah oui.
0: Allô, Radio X?
3: Oui?
0: Oui, comment ça va, Madame Armande?
3: Oh, ça va bien. Je me suis creusé les méninges pour du métal.
0: Ouais,
3: c'est sûr que je connais Metallica puis AC/DC.
0: Ben, c'est du métal, ça, Metallica puis AC/DC.
3: Oui, mais un groupe que j'ai bien aimé, que ma fille me fait connaître.
0: Oui.
3: C'est Alice Cooper.
0: Alice Cooper.
3: Ouais. Puis ma fille, ben là, quand elle m'a fait connaître ça, ben j'ai été m'acheter la cassette. C'était des cassettes dans le temps.
0: Ouais. C'est-tu la tune Poison par hasard?
3: Je pense que oui.
0: Oui, hein?
3: Oui, je pense. Puis ma fille, je voulais vous dire ça, elle aurait eu 57 ans, le même âge que vous.
0: Ah oui?
3: Dans 6 mois à peu près, mais elle est décédée l'année passée.
0: Oui, mais c'est sympathie encore.
3: Ça va me faire penser à ma fille en même temps. Puis
0: c'est
3: je
0: voulais
3: vous dire que j'avais le goût de vous parler, puis ça me fait du bien de vous parler.
0: Je suis très content, Mme Armande, de vous parler. Vous savez pas comment vous me faites plaisir quand vous m'appelez.
3: Bien, vous êtes tellement gentil, vous puis Louis aussi, là, ouais. Les deux. Là.
0: Merci beaucoup.
3: Merci beaucoup. Bonne soirée.
0: Bye-bye. Juste pour Armande, en l'honneur de sa fille qui avait fait connaître ça.

0: Ça s'avère, membre, comment est-ce que j'ai fait des affaires là-dessus.
1: Ah oui.
0: Oh. Le poison coulait dans mes veines.
1: Ah ben.
0: Ah ouais. Il reste-tu des pancartes, Éric? Ben oui, il en reste des pancartes. Je te l'ai dit tantôt. On s'en va au téléphone. Allô, Radio X? Yes! Allô, je t'écoute.
2: Hello, hi.
0: Yes, hello, hi.
2: Gantier, c'est moi.
0: Ben oui, c'est à toi.
2: Hey, comment ça va, bonjour?
0: Ça va super bien, toi ici. Ça a l'air de bien aller en famille.
2: Hey, au bout de la chaloupe.
0: Au bout de la chaloupe, envoyez le gaz au fond. En cas de doute, t'as le gaz au bout.
2: Pas mis à l'aise à la crème, mon beau garçon.
0: Ah, ben c'est ça. Qu'est-ce que t'aimerais entendre à soir, toi, mon beau monsieur?
2: Children of bottom, like bottom.
0: Children dans le bottom, like bottom.
2: Children of bottom.
0: Ben oui, je sais.
1: Ouais. On a ça.
0: Avec deux bières, c'est Children of bonhomme. Salut!
2: Ouais, bonhomme, like bottom.
0: Merci.
2: Bye.
0: Bye. Like bottom.
2: Children of
0: bonhomme. Ben oui,
1: je sais. Ouais. On a ça.
0: Avec deux bières, c'est Children of bonhomme. Salut!
2: Ouais, bonhomme, la bonhomme.
0: Merci.
2: Yo.
0: Bye.

0: Ah, ça texte de tout bord du côté. J'ai quelqu'un qui me texte, puis tu sais, ça me fait penser à une toune que j'aimais beaucoup aussi. Children of the Grave. Ça va être Black Sabbath, peut-être? Je sais pas, il y a non plein qui l'ont repris, cette toune-là. Qu'est-ce que t'as?
1: Black Sabbath.
0: Black Sabbath. Vieux métal. Dans le temps que tu pouvais distinguer presque chaque instrument de musique dans cette toune-là. Check le balai sur son drame.

0: On dirait qu'il bâche sur le rim.
1: Ouais, c'est des canisses, là.
0: Sur le rim. Sur le rim de son tambour.
1: Ouais.
0: Je pense que c'est peut-être ça aussi. Salutations à Carl Ye qui est avec nous. Oui, Carl. Lui, il aimerait ça me voir au garage. Parce qu'il y a un problème de système de charge sur son C8.
1: Non.
0: Ouais, peut-être. Faudrait que tu m'appelles au 418-843-0283. Numéro gagnant sur les heures de bureau. En ville, c'est pas un ange pas là. À partir de 5 heures non plus, parce que je suis sur la route, je m'en viens animer le carbo chaud, hein, voilà. Mais t'as trouvé le trouble? Appelle-moi. On va te le trouver le trouble.
1: Ah.
0: Allô, Radio X?
2: Oui, allô?
0: Comment ça va?
2: Ça va bien, toi?
0: Ben oui.
2: Lâche pas pour ta perte de poids, là, tu vas y arriver.
0: Tout le monde m'a dit.
2: Moi, j'ai perdu 25 livres en 2 mois. Puis,
0: c'est bon, ça.
2: J'ai commencé ça avec un chien. J'ai gardé un chien pendant 10 jours, puis j'ai marché 15 000 pas par jour pendant 10 jours qu'il était là. Fait ouais. Après ça, je n'ai pas arrêté.
0: C'est bon, ça. Je sais pas comment j'ai marché de pas aujourd'hui. Il faudrait que je regarde, mais c'est ça, c'est le secret. Mais je m'entraîne pas beaucoup. Moi, je suis pas un gars de sport.
2: Je m'entraîne pas partout. Moi, j'ai j'ai une montre cheap Samsung qui va être mon téléphone, qui m'a coûté 60$. Puis j'ai le podomètre là-dedans, puis ça fait le job en tabarouette.
0: Ah, mais c'est pas pire, ça. J'étais à 6700 pas, là, présentement, pour aujourd'hui.
2: Oui, c'est faut juste s'y mettre puis pas abandonner, là. C'est juste ça, le secret, là. J'ai déjà perdu 72 livres, moi, quand je me suis séparé, puis j'avais de l'exercice, puis ça... J'ai perdu 72 livres en 6 mois, puis là, vois-tu, j'ai perdu 25 en 2 mois, puis j'ai pas fait d'exercice partout.
0: Mais il faut pas jouer au yo-yo, c'est ça qui arrive, là.
2: Non, c'est ça. Faut toujours... Puis faut pas se décourager, parce que tu prends 2 livres la fin de semaine. Moi, je m'envoie au chalet avec ma blonde la fin de semaine, puis c'est sûr que j'en prends 3 livres.
0: Ah ouais, ben ma blonde me dit à ma maman. À toutes les fois, je la regarde lundi matin, tu fais...
3: Qu'est-ce que tu fais sur la balance, Carl? Au truc dans la balance, Carl!
2: Ouais, c'est ça. Ils disent qu'il faut pas regarder la balance à tous les jours. Moi, je la regarde à tous les jours. Puis je suis pas mort.
0: Mon beau de moins 25 livres, qu'est-ce que t'aimerais entendre?
2: J'aimerais entendre Bang Your Head de Quiet Riot.
0: Quiet Riot, avec quel bon groupe que ça fait longtemps qu'on n'a pas entendu.
2: Ça, puis comment est-ce qu'il s'appelait l'autre, non? Comment tu as
0: Benoît, c'est super bon,
2: mais Bang Your Head, je pense qu'il est meilleur encore.
0: C'est encore meilleur, je pense aussi. Hey, salut! Ouais.
2: Bonne soirée.
0: Bye.
2: Bye.

0: ben ça passe vite une soirée avec toi, oui. Avec oui, les auditeurs, monsieur. Les auditrices, pour vrai. Salutations Karine aussi qui est là. Eve qui m'a demandé du Nightwish. On en a mis tantôt. Bruno Gingras qui est toujours fidèle au poste. C'est le fun. Jean-Luc aussi. Cannibal Corpse.
1: Lâche pas.
0: T'es en train de me faire l'amour avec ma langue. Aïe, aïe, je vous en aurais mis la musique de même jusqu'à 10h, mais il faut que je laisse la place à Jean-Francis parce que Jean-Francis est revenu de son rhume d'homme.
1: Oui, monsieur.
0: Et puis là, il s'en vient. Et puis, il va vous faire une belle soirée. On va commencer par saluer les Amamaoulés de V.O.G. Mm-hmm. Et toute la gang, là, monsieur Bus et compagnie. Hein. Dites-lui salut. Et donnez-lui la bascule, il est de retour. Et toi aussi, Louis Gauvin.
1: Yes, sir.
0: Malgré que très occupé avec le log et tout. Vous dites bonne soirée. Demain, on parle de char. Je prépare une belle chronique de tailleurs. Là, on va en parler des tailleurs.
1: Ah!
0: Oui.
1: Très cool.
0: Oui.
1: Faut en parler, pas le choix.
0: Mais là, je te dirais qu'à soir, je suis fatigué. I'm tired.
1: Ben, va te tailleur dans ton lit.
0: Salut. Bye. Soyez prudents.

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Bon, ben ça fait pas mal le tour pour le Carbo Show de ce soir. Un gros merci à tout le monde qui a été là, qui nous a suggéré des belles chansons métal. Comme ça, découvrir peut-être, redécouvrir pour certains. Je vous souhaite de passer une excellente soirée à l'antenne. Dans les prochains instants, moi et Jean-Francis, on change de place et le Spacecast s'installe dans vos oreilles. Merci d'avoir été là. On se dit à tantôt, dans 5 minutes là, ou à demain si vous écoutez juste le Carbo Show. Et qu'est-ce que vous faites? Écoutez le Spacecast aussi. Bonne soirée!

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0: Ah, Mama Oulé, à vous. La nuit est tombée sur Québec et votre Spacecast est là. Je m'appelle Jean-Francis Blais, face à moi, Louis Gauvin qui a frappé en relève hier. Salut, man.
1: Yo!
0: Comment ça va?
1: Ça va bien, toi?
0: Ça va.
1: ça va.
0: Considérant ma soirée, particulièrement de samedi, ça va.
1: Ah, t'es vivant.
0: J'ai rarement vécu, je vous en parlerai au courant des prochaines minutes, une dualité plaisir et marde, en fait. je cherchais une plaisir et douleur.
1: T'as découvert le sadomasochisme.
0: Ouais, vraiment. Oh, ouais, j'ai rarement. C'est comme pour vrai si. Un mix de jouissance, puis je te passe sur le lighter en dessous des gosses.
1: Ouais.
0: Tu comprends? C'est très étrange comme sensation. C'est pas ça que j'ai vécu précisément, là.
1: Le shibari.
0: Ouais, ouais, exact. Non. C'est ça. C'est comme maudit que cependant, la fille est en caoutchouc. C'est une genre de geisha, mais je suis toujours bien attaché dans le plafond de la cathédrale, tu sais. Pas ce qu'on voulait.
1: Exact. Ouais. C'est troublant, mais c'est le fun. Ouais. On sait pas.
0: Et vous? Comment allez-vous? 88-670-9098. On a, regarde, tu vois là, c'est mon pH qui revient du bon bord. Fatal Jen qui est là. À ma maoulée à toi, ma chère. Fatal Jen.
1: Merci de nous replacer.
0: Oui, merci aussi. Notre lionne qui est là. À ma maoulée de votre lionne du village. Elle est là. On a Tire-Bouchon qui est là. À ma maoulée à toi, mon cher Tire-Bouchon. La déesse des bois aussi est là. Crime, c'est t'attires de la minette.
1: C'est très féminin, ouais, ce soir. Hein.
0: T'attires de la minette. Je pars une journée, puis c'est Dog qui... Parce que tu sais que Mathieu Dugal, son surnom, c'est Dog.
1: Ouais, c'est ce que j'ai cru comprendre hier.
0: Ouais. Dog, man.
1: Mais non, c'est vraiment moi qui est allé récolter les minettes.
0: Let's go, man.
1: J'ai fait le pèlerinage.
0: Dirais-tu que t'es un peu le Éric Salvay de Radio X?
1: Non.
0: Non?
1: Non, okay. Parce qu'Éric Salvay, il a montré sa bisoune aux hommes.
0: Ouais, j'avoue.
1: C'est pas pareil.
0: C'est vrai, hein? C'est étrange, hein, pareil, quand on pense au parcours d'Éric Salvay, plaire autant à l'auditoire féminin, mais jamais lui montrer ta graine puis garder ça aux hommes. Eh bien.
1: Peut-être qu'il aurait sauvé sa carrière en la montrant aux femmes.
0: Peut-être, effectivement.
1: Il l'aurait trouvé sympathique, charmant.
0: Ouais. Ben, le pire, c'est que ta théorie fait pas. L'hypothèse que tu lances est pas totalement folle, parce que moi, j'en connais un qui a poussé les madames dans les marches, puis les madames vont continuer à le voir en show.
1: Ben.
0: OK.
1: N'importe quoi.
0: N'importe quoi, juste pour leur plaire.
1: Ouais.
0: Bref. OK, on a la verge vengeuse et sadique qui est là ce soir. À Mama Oulé à toi. David le modéré qui est là. Ben, à Mama Oulé à toi, mon cher David le modéré. Ça va nous en prendre des modérés dans ce monde fou. Mm-hmm. La pin slack qui est là. Ben, à Mama Oulé à toi. On va essayer de te taiter ça ce soir, une petite affaire. Le traqueur de dinde cacu qui est là également.
1: Là, c'est terminé.
0: Il n'y a plus de grand dinde à traquer.
1: T'es cacu, mais la caque est morte.
0: Oui, effectivement.
1: C'est fini.
0: Mais vous allez voir que dans les prochaines minutes, on va peut-être tenter de redonner une vie à cette caque. Oui.
1: Le comeback.
0: Il y a une odeur de top 10. Il y a une odeur de top 10 dans l'air. Mais avant, comment ça va? T'as passé une belle journée, man?
1: Ouais, grosse journée. On dirait que j'ai comme plein de petites affaires à faire partout qui fait que j'ai pas le temps de voir le temps passer. C'est correct, j'ai pas le temps de m'ennuyer non plus, mais j'ai comme hâte que la fin de semaine arrive tranquillement pas vite. Là, ça a été une grosse semaine, c'est encore une grosse semaine, c'est pas fini.
0: Merci pour deux affaires. Premièrement, merci.
1: Ouais, le micro, il y a rien à faire.
0: Ouais, il va pas tenir, non. Hein? Ouais, non, c'est ça, tu me vois gosser avec.
1: J'ai gossé avec toute la show hier.
0: Merci pour deux affaires. Premièrement, d'avoir frappé en relève hier.
1: Ouais, ça fait plaisir.
0: Et aussi de m'avoir appris aujourd'hui qu'on était en férié lundi.
1: Oui.
0: J'avais pas de conception de l'action de grâce, moi. Pas du tout.
1: Mais j'étais pas convaincu, moi, non plus. C'est pour ça que j'étais comme posé la question. Puis tout de me dire, ben non, comment ça? Ben, l'action de grâce, ça se peut-tu?
0: J'ai un zéro catché que ça, puis garde... Vive la grâce, man.
1: Mais sérieux, là, y a-tu une fête au Québec? Parce qu'aux États-Unis, Thanksgiving, puis tout, pas pareil.
0: Mm-hmm. Ouais, non, vraiment.
1: Au Québec, y a-tu une fête plus insignifiante que l'action de grâce? C'est quoi? C'est quoi?
0: Moi non plus, je catch pas.
1: À part un congé, c'est quoi? Qu'est-ce qu'il faut faire?
0: Qu'est-ce que ça signifie? Moi non plus, je catch pas.
1: On mange pas de dinde à l'action de grâce au Québec. On fait rien.
0: Si on était franc avec nous autres, on devrait appeler ça le week-end que tu ranges tes affaires d'extérieur. Genre.
1: Ouais.
0: C'est le week-end où tu fais ton terrain.
1: Exact. C'est pré-hiver. Ouais. Faire les coussins.
0: Ou on pourrait appeler ça le week-end renflons les coffres de chez Canac. Parce que tout le monde est au Canac ce week-end-là.
1: Absolument. Cette gacarie d'ouverte.
0: Ouais, exact. Sérieux, à part de ça, je sais pas. À part, mettons, du monde qui se dirait « Hey, je me sens américain, on se la joue Thanksgiving. »
1: C'est même pas la même date.
0: En plus. C'est sûr.
1: Ça n'a rien à voir.
0: Fait que si tu veux fake it jusqu'au bout, là, tu sais.
1: Mais pour, qu'est-ce qu'on thanks? Qu'est-ce qu'on give? Pourquoi?
0: Non. Quelle grâce?
1: Exact. Non. Je ne comprends
0: quoi?
1: Pas.
0: Non, je ne catch pas, moi.
1: J'ai essayé de penser à une fête plus insignifiante.
0: J'en aurais une, là.
1: Ouais, la fête de la reine.
0: Non, la vérité réconciliation.
1: Ouais, mais ça, c'est pas une fête.
0: Non.
1: C'est ça.
0: Je sais que c'est. Non, on commence
1: on
0: ça.
1: Travaillait.
0: Oh, on commence ça sur des œufs. Sinon, ta soirée électorale, comment ça s'est passé? Parce qu'on s'est pas vu depuis.
1: Ouais, ça a été une soirée débordante, man.
0: Ouais.
1: Sérieux, être en arrière, là, puis gérer tout ça. Je l'ai un peu raconté aux auditeurs, là, mais. Tu sais, d'avoir deux TV, puis il faut que tu écoutes ce qui se passe, c'est deux TV, en même temps d'écouter ce qui se passe en ondes.
0: En ondes, ouais.
1: De feeder, d'avoir 8 téléphones, parce que tout le monde veut te parler, tout le monde veut parler en même temps. C'était d'essayer aussi de dispatcher, parce qu'il n'y avait comme aucun pacing de prévu pour cette soirée-là. On
0: pas
1: avait
0: choix,
1: juste
0: ben
1: une
0: oui.
1: liste de noms, puis ça donnera quand ça donnera.
0: Ouais, OK.
1: Fait que, man, là, c'était, ah, lui, il peut là, il est aux toilettes, parce qu'il est aussi à CBC en même temps. Fait que là, il sort pour aller aux toilettes, il peut nous parler 2 secondes. JC, c'est là. Moret qui est genre, j'aimerais se parler. Vas-y, mon Moret, t'as ta place, là. Max qui est à l'autre bout, chez le PQ. Mathieu qui est chez Libéraux. Louis qui est à l'enterrement de la CAQ. Sérieux,
0: dans mon souvenir des soirées
1: de gestion.
0: Dans mon souvenir, là, parce que je n'ai fait une couple des soirées de même dans le temps, là, justement, dans le poste en arrière où t'étais, puis il se passe, mettons, 10 minutes où il n'y a rien, puis là, le staff en onde, il jase, puis là, à un moment donné, t'as une fenêtre de 5 minutes où l'humanité est disponible pour te parler. Fait que là, t'as l'animateur qui devient rouge. À qui je parle en premier? Puis là, toi, t'es là, ben, tu sais, je peux pas t'imposer rien, mais en même temps, tout le monde est disponible pour une fenêtre de 26 secondes.
1: Mais ce qui arrive, c'est que cette soirée-là, ce que JC aussi a remarqué, puis il a trouvé un peu différent peut-être des autres soirées, là, c'est que tu parles, tu sais, le 10 minutes où il y a comme rien, là, ça a été les 10 premières minutes.
0: OK.
1: Après ça, ça a été tout le monde se bouscule toute la soirée.
0: Toute la soirée, ah ouais.
1: Toute
0: okay.
1: la soirée.
0: Ah,
1: là, okay. On n'a vraiment pas manqué de monde. On a, il n'y a eu aucun blanc dans cette soirée-là, du début jusqu'à la fin.
0: Hmm. Je ne sais pas comment les gens ont probablement que vu les je ne suis pas fou, là, je vois les textos depuis quelques semaines, quelques mois, quelques années. Fait que j'ai l'impression que la plupart de nos auditeurs ont gagné leurs élections. C'est peut-être moi, j'ai tendance à voir le verre à moitié vide, là, tu sais, dans la vie, là. C'est sur de quoi que je travaille, là. Le travail sur soi, c'est pas réservé aux moines tibétains, là. On doit tous travailler sur soi. Petit élément, là, tu sais, des affaires que j'ai notées par rapport à cette soirée-là, là. Pas la soirée sur nos ondes, mais je veux dire la soirée
1: ça.
0: Électorale.
1: J'ai su son animation, moi.
0: Ouais.
1: Moyen.
0: B plus. Non. Non, hey, blague à part. Je trouve qu'on avait une maudite belle opportunité. Comme Québec, puis comme aussi le Parti québécois avait une belle opportunité, tu sais. Man, il lui manquait 5 sièges. Puis ces sièges-là auraient pu être des sièges QS. On aurait éradiqué QS de la carte ou à peu près pour les faire tomber vraiment parce que là, ils sont quoi, 9?
1: Ouais.
0: Imagine s'ils sont 4. C'est encore plus dans l'anecdotique.
1: Ça aurait été beau.
0: Ah, ça aurait été là, une occasion en soi là, de les faire disparaître ou les transformer en anecdote, là, carrément. Ouais. Là, en genre, hey, check, le gars, il fait tourner une quille sur son nez. Tu comprends? Puis ça s'est pas passé. Ça, c'est le bout qui me fait le plus chier dans la soirée.
1: Mais... Ruba Gazal, malgré tout, est extrêmement fier de sa performance. Elle parlait comme si elle venait de devenir première ministre. Pourtant, elle est passée de 12 à 9 députés.
0: Le mélange de haine, hargne et énergie de son discours fucked up, man.
1: Ouais.
0: Visiblement, elle, puis la petite libérale un peu menteuse là, qui avait menti au juge pour se voir à TV.
1: Hey, Nada Boumefta.
0: Boumefta, là, clairement, les deux... Ils sont sur la même ligne électrique, on va le dire de même. Là. Ils sont sur le 220, les deux.
1: Ça passe par les narines.
0: Eh hey, oui, hein? Oh oui. Oh oui, les plugs, il y a de la sécheuse, là, ça pouf! Des narines.
1: C'était ça. Très réveillés.
0: Ouais. Un autre point. Tu vois, par exemple, dans les points positifs, Fréchette ramenait sa vraie valeur, man.
1: C'est-à-dire, hein?
0: À rien. Yeah. C'était-tu beau, ça?
1: Délicieux.
0: C'était beau, man. C'était...
1: Je me suis réjoui.
0: Ah oui, puis tu sais, rendu dimanche soir, là, moi, je faisais des spikes de fièvre, là, une fois de temps en temps, ça redescendait. Puis. J'ai eu un moment d'épiphanie. Parce que quand je l'ai vu rentrer sur le stage, puis je lui ai dit, ah, dans 3, 2, 1, elle parle des femmes. Puis ça a marché. 3, 2, 1, elle partit ses femmes. Je dis, ah, ça, là, c'est quand t'es deep down dans ressources d'arguments, là.
1: Ah ouais.
0: Moi aussi, j'ai un vagin. C'était vraiment ça, là.
1: C'est terminé.
0: Ah oui.
1: Ah, puis enfin. Sérieux, là,
0: tellement,
1: le supplice qui a été tellement long, là.
0: Oui. Hey, mais c'est 8 ans, pareil.
1: Mais, non, mais. 6 mois de Fréchette, c'était trop long.
0: Ah oui, ça aussi, ouais.
1: 8 ans de CAQ, oui, mais 6 mois de Fréchette, c'était trop long.
0: Ah oui.
1: Et on aurait pu s'en passer.
0: Il y a de quoi de jouissif. En fait, il y a beaucoup d'affaires jouissives qui s'en viennent. On va avoir le temps d'en reparler en masse, mais l'espèce de... Même si c'est super contre-productif pour la région, je pense pas qu'on y gagne d'un point de vue délectons-nous et mangeons notre prochain. Là. Voir Bruno Marchand se noyer puis de sous la pression conservatrice qu'il va y avoir à Québec. Il y a de quoi de... Faut pas se réjouir du malheur des autres, là, mais là, faisons une exception.
1: Ah, mais Bruno Marchand, lui, il voit pas ça comme les conservateurs ont gagné la région. Non. Il l'a dit. C'est 64% des gens qui ont pas voté conservateur.
0: Ah, lui, il prend le chiffre à l'envers.
1: Exact. Ceux qui ont voté pour tous les autres. Fait que dans le fond, les conservateurs, selon Bruno Marchand, sont pas légitimes à Québec.
0: Son exact raisonnement marche par rapport à son élection à lui, mais pas par rapport à celle des conservateurs.
1: Exactement.
0: Il faut croire qu'il a la relativité variable, on va le dire comme
1: la
0: ça.
1: La science infuse.
0: Ouais, aussi, effectivement. Des affaires que j'ai trouvées fucking hot aussi, puis ça, tu sais, on l'a vu toute la campagne, là, la fille s'est fait ridiculiser à cause de son physique, mais pour de vrai, je te le dis, là, il y a de quoi qui vient me toucher dans la victoire d'Héloïse.
1: Ouais.
0: Il y a de quoi pour vrai, parce que, tu sais, souvent, toi pis moi, on s'entend pas sur toutes, particulièrement les femmes. mais y a des affaires qu'on pense pas pareil, puis c'est correct. Mais une des affaires qu'on s'entend généralement pile poil, c'est que nos décideurs sont trop souvent trop âgés.
1: Absolument.
0: Et vont pas vivre leurs décisions. Elle va tout vivre. Là, tu comprends?
1: Oh oui.
0: Et il y a de quoi que je trouve.
1: Longtemps.
0: Il y a de quoi que je trouve magnifique dans. Elle va travailler à bâtir le Québec qu'elle va vivre, tu sais. Et ce que j'espère tellement, là, c'est qu'elle va surclasser tout le monde, même de son propre parti. Je l'espère. Il y a de quoi de moi là, qui espère qu'elle va être une genre de... Tu sais, il y a des gens pour qui j'ai aucun doute. Là. Exemple, Renaud Labrec.
1: Ah ouais.
0: Tu sais, Renaud Labrec, j'ai aucun doute qu'il va rester pile poil ses chiffres. Puis, tu sais, pas donner la clip de feu. Puis,
1: non.
0: Puis, on sait qu'il est capable de faire une coupe de mic drop impressionnant. Mais le gars... Ça, je dis à Carbo tantôt. Moi, j'ai un PS5 à la maison, j'ai une TV, j'ai une tablette, j'ai une blonde. J'ai pas besoin de divertissement, là. J'ai pas besoin de la politique pour me divertir, pour me donner un bon show, là. J'ai OD avec des ados attardés qui braillent pour ça, tu sais. Fait que j'ai pas besoin d'un bon show. Moi, j'ai besoin de gestionnaire. Puis je suis convaincu que Renaud Labrec va être dans cette lignée-là. Puis j'espère, il y a une partie de moi qui espère que, même si elle est la plus jeune, je pense, de l'histoire élue, qu'Héloïse va reach ce niveau-là pour fermer la gueule à tout le monde qui, encore aujourd'hui, je l'ai entendu. J'ai entendu quelqu'un sur les ondes à Québec dire qu'elle faisait passer... en fait, que Bruno Marchand et Éric Duhaime faisaient passer cette fille-là pour une adulte. Alors qu'elle est une adulte.
1: Ben oui. Absolument, elle a 23 ans. Là,
0: oui, exact. Puis ça aussi, c'est un commentaire plus esthétique. Mais là, on rit du fait qu'elle a l'air jeune. Ou du moins, les plus stupides rient du fait qu'elle a l'air jeune. Puis dans 20 ans, le monde va être fucking jaloux parce qu'elle va avoir l'air jeune encore.
1: Absolument.
0: Tu vois comment le monde est à l'envers. Là. Fait qu'il y a ça. Puis dernier petit commentaire par rapport... C'est plus un commentaire humain, là, mais... Je sais pas si... À un moment donné, je regardais, tu sais, la TV puis les résultats sortir, puis quand le nom de Doom Dumas a sorti à TV, j'ai juste vu sa grosse paire de gosses d'acier, là. Je sais pas si t'as vu ça toi aussi à TV, là. Parce que, tu sais, faut le mentionner humainement. Moi, il y a une leçon là-dedans, là, de « Ah, mon micro débarque. Mon micro veut plus tenir.
1: Ça va pas, man.
0: Non, ça va pas. Ben, moi, humainement, je trouve que le move de Doom Dumas, c'est extraordinaire. Parce que, tu sais, il aurait pu se dire... Hey, je suis dans un show établi. C'est pas facile de monter un show premier, surtout dans la guerre du matin.
1: Non.
0: C'est pas facile. Ça prend juste un petit coup de vent, quelques petits changements pour retomber troisième. Là, tu sais, je l'ai fait longtemps, la guerre du matin, puis c'est vraiment pas facile. Mm-hmm. Doom Moret est un animateur exigeant avec raison, tu sais, qui sait ce qu'il veut, puis il connaît sa recette, puis c'est bien correct. C'est pas pour rien, justement, qu'il a les succès qu'il a. Fait qu'il aurait pu, Dumas, dire ben, je vais rester dans le confort.
1: Mm-hmm.
0: Entre guillemets, là, parce que je pense pas que c'est très confortable de se lever à 3h30 du matin pour personne. Là. À part pour Paul Arcand, quand t'es vert, couleur ta chemise en permanence, te lever à 2h du matin, 3h, 5h, ça change rien.
1: Anne-Marie Dussault, elle sait même pas à quelle heure elle se réveille.
0: Elle pense peut-être qu'elle est une rave éternelle. Là.
1: Ouais, exact. Le dodo, c'est quoi ça?
0: Oh, ouais. Elle a fait juste plein de power nap.
1: Toujours 15 minutes à l'heure.
0: C'est 27 ans. Qui a pas fait une nuit complète de 6 heures. Et elle fait juste des power naps non-stop tout le temps.
1: C'est ça, les cernes.
0: Ouais, exact, exact. C'est ça, les cernes, puis l'air consterné, là.
1: Ah.
0: Ouais. Mais honnêtement, c'est ça que j'ai pensé. Je me suis dit, tabarouette que c'est hot, tu sais, d'avoir eu le guts de le faire pour quelque chose de quand même improbable. Doom n'est pas parti d'ici pour aller, mettons... fond au ministère, genre du revenu, où est-ce que t'es comme sûr, là, à partir du moment que tu passes le concours, t'as ta job, là, c'est fait, pis tu sais, tu vas être à peu près indélogeable de là. Non, man, il s'est lancé dans quelque chose d'assez, pis ça a pas eu l'air de ça avec les chiffres qui sont sortis, mais d'assez, comment je pourrais dire, d'assez risqué, là.
1: Ben oui.
0: T'es un père de famille, il y a deux enfants.
1: Et la preuve que c'est risqué, on a un autre qui l'a fait, pis que ça a pas marché. Hein.
0: J'ai pensé à lui aussi.
1: Moi,
0: à Gary, j'y ai pensé. J'ai écrit aussi.
1: J'ai eu une petite tristesse pour lui, mais en même temps, il savait ce qu'il faisait.
0: Oh,
1: Gary, c'est un adulte.
0: Exact.
1: C'est un. Il savait qu'en se présentant, il y avait des chances qu'il perde, même s'il s'est probablement fait vendre la garantie de victoire, là, ce qui était comme au début. Là.
0: Ah oui, puis tu sais, soyons francs aussi, le non-dit autour un peu de cette situation-là, c'est que malgré sa défaite, je pense qu'il leur ferait pareil, parce qu'avec l'été de remplacement qu'il y a eu, le petit, ouais, tout ça, tu sais, exact, c'est ça. Il y a une série de circonstances qui fait que je pense que Gary était rendu là de toute façon, tu sais.
1: Mm-hmm.
0: Fait que je pense qu'il le referait de toute façon.
1: Je suis convaincu,
0: oui,
1: qu'il va le refaire dans 4 ans ou dans 1 an et demi, 2 mois.
0: Il serait bon.
1: Mois, là,
0: c'est ça le pire. Je sais pas si, là, c'est sûr qu'il y a le contexte du troisième lien, tout ça, puis c'est à Québec, mais je sais pas à quel point à quel point le roulage dans marde il y a nuit, parce que sur le genre, tu sais, le petit jasouillage de fond de cuisine, là, avec des madames, avec des bourrelets pubiens, c'est sûr que Gary est un des meilleurs pour ça, là. Il aurait été très bon.
1: Ben oui, mais moi, je pense même pas que c'est le
0: salissage.
1: Ouais, je suis sûr que ça n'a rien à voir là-dedans. C'est juste péquiste dans Charlevoix, man. Le monde, ils veulent du changement.
0: Mm-hmm.
1: C'est de la région de Québec. Oui, c'est plus éloigné, mais la mentalité est quand même relativement semblable.
0: T'en fais partie.
1: Gary se serait présenté pour le Parti conservateur. Il aurait passé.
0: Ouais, ouais. Ah, oui, effectivement.
1: Mm.
0: Ouais. Mais il a écouté ses convictions, faut croire.
1: Ben oui, il voulait un pays.
0: Oui.
1: Il n'y aura pas de pays.
0: Ah là, Elon Musk, qui pense pas comme toi.
1: Ah, on va voir. Elon Musk, peut-être un pays.
0: Ouais, ouais. Hey,
1: toi, ta fin de semaine?
0: Ah, moi, man, ça m'a fait du bien. Ben, écoute, ça m'a fait du bien, puis pas en même temps, là, parce que la fameuse merde que Max a pogné, ouais. Mel a pogné, toi, t'as pogné, DH a pogné, ben, je l'ai pogné, puis j'étais tellement content, je me disais, hey, man, je suis en train de m'en sortir. J'avais mon show de Gorillaz. Si vous écoutez le Spacecast, là, depuis le début, vous avez écouté à peu près la discographie de Gorillaz sans vous en rendre compte, là, parce que toutes nos tunes d'intro avant que l'AI s'en mêle, là, c'était du Gorillaz. Fait que j'avais, tu comprends, extrêmement hâte à ce show-là. Pour que je fasse 2h30 de route pour me rendre à Montréal, pour aller à un show, attendre, c'est que j'avais le goût.
1: Ah, ça faisait longtemps que t'en parlais.
0: Ah, ouais.
1: C'était booké depuis longtemps, tout ça. Là.
0: Ah ouais, j'ai acheté ça day one. Là. Quand ça a sorti, ça fait quasiment un an que j'ai acheté ces billets-là. T'sais. Fait que je me dis, je vais m'en sortir. J'arrive là. C'est mon moment Covidio. J'ai eu des flashbacks de la pandémie, là. C'est mon moment Covidio. Genre, je vape où je veux, c'est-à-dire dans l'avion. J'ai jamais été malade de même en public de toute ma vie. Sérieusement, l'étape de plus, c'était chier, puis je vomissais à terre.
1: Ouais.
0: Pour vrai, là, c'était l'étape qui manquait.
1: Au Centre Bell, c'était un peu plus gênant.
0: Ça aurait fait un fret, là. Même si j'étais haut dans la section des pauvres, là.
1: Ben, c'est parce que quand t'es haut, le vomi descend longtemps.
0: Oui, effectivement, ça aurait pu blesser quelqu'un, mais écoute, la vie a bien fait. Mon côté cheap a bien fait parce que je m'étais pris des billets en haut. Mais genre, c'est pas une expression en haut, là.
1: En haut, comme moi, quand je suis allé voir les Canadiens.
0: En haut de moi, c'est le ciel.
1: À côté.
0: OK, ouais, c'est vraiment le ciel, les poutres. Okay. Diane Bibeau. Tu comprends?
1: Le mur.
0: Ouais, le mur. C'est ça qu'il y avait plus haut que moi. Mais j'étais à côté aussi sur une poutre. Fait que ce qui a pu me permettre de dissimuler une quantité astronomique de Kleenex souillés. Non pas post-éjaculatoire, là, mais de mon nez, en fait. Ça a été... ça a été une... Puis quand Skins était sa scène pour la première partie, j'avais des genres de... dans la tête. C'était ma fièvre qui kickait in.
1: Ah,
0: j'ai une soirée spéciale. Avant ça, là, je suis descendu. J'ai pris le REM. Je voulais voir l'expérience REM.
1: Mm-hmm.
0: Mais on a eu beaucoup, beaucoup de... Parce qu'évidemment... Comme n'importe quoi dans l'actualité, toutes les mauvaises nouvelles, c'est plus une nouvelle que les bonnes nouvelles.
1: Ouais.
0: Mais pour vrai, si t'habites à Brossard, pis puis tu prends pas le REM, il y a de quoi t'as pas catché. Là. Pour vrai, c'est de la bombe. C'est vraiment de la bombe. C'est d'une ligne droite, là, fou, tu rentres dans le centre-ville. Puis je te parle juste pratico-pratique, parce que peut-être que le montage financier fait pas de sens, peut-être que, je sais pas, là, tout ça, là, j'en ai aucune idée. Mais dans le pratico-pratique du citoyen, man, de la bombe. T'embarques à la station du 10-30 qui s'appelle Du Quartier. Tu passes 2-3 arrêts. Après ça, bang, directement à Gare Centrale. T'es à 300 mètres du Centre Bell. Ce qui m'a donné juste assez de temps de fumer un bat en route et de fraterniser avec des sans-abri qui avaient choisi ça comme lifestyle.
1: Ah!
0: Et
1: intéressant.
0: Il y a eu un moment là, où je me suis dit, encore, parce que c'est un running gag dans ma famille, là, moi, plus t'es weird, plus t'es awkward en société, plus je vais fitter que toi. Tu comprends? Plus on va bien s'entendre. Puis, il est arrivé exactement la même affaire. Des sans-abri m'ont gueulé. Yeah, hot, ton chandail! Fait que là, je vais dire merci, les gars, aussi. Puis là, j'étais en avant du Marriott. Là. Il y a un genre de parc en face du Marriott avec un genre de viaduc.
1: Ouais.
0: Les gars avaient une genre de... C'est plus un condo-tente qu'une tente de clodo. Là. Ils avaient mixé un des murs de leur tente était le viaduc. Fait qu'il était installé pour un bout, les
1: OK,
0: les
1: c'est, mecs. C'est un campement.
0: C'est ça. Fait que là, moi, j'étais en train de...
1: Mes nouveaux potes.
0: Ouais, mes nouveaux potes. Là, j'étais en train de revoir l'idée peut-être de pas aller au show puis juste chiller avec les sans-abri, aller regarder pour, visiblement se shooter d'une minute à l'autre.
1: Quoi, on peut apprendre?
0: Oui, puis là, à un moment donné, il y a un autre individu que je pensais qu'il voulait se joindre avec nous autres, qui est un genre de d'Africain qui marchait en robe. Je fais juste le salut. Hey, belle robe, man! Puis là, tous les sans-abri font « Oh! »
1: Là, je...
0: Ouais, pas.
1: Je l'ai pas.
0: Non,
1: il est trop loin.
0: Hey, man, si Frank peut faker des sons, on va le faire. Voilà. Je veux juste te dire, belle robe, man. Ça a l'air que ça a pas été... Ma relation avec les sans-abri s'est brisée, là.
1: Ah ouais? Fait qu'on peut, on peut pas les retourner là-bas, puis genre, ils vont te reconnaître.
0: Non,
1: puis...
0: non. Ah. Ben, honnêtement, je pense que si j'étais... après le show, retourner y voir, j'aurais déjà retourné au statut d'inconnu.
1: Ah, okay.
0: Ouais, je pense que leur mémoire refresh.
1: C'est assez cool.
0: Très rapidement. Ouais, très rapidement. En mode le poisson bleu dans les mots, là. C'est le Doris, tu sais?
1: Oui.
0: Doris qui oublie qui, là, après ouais. 360, là.
1: Ouais.
0: Ouais, je pense qu'ils sont un peu dans ce format-là, ces gens-là.
1: Ah, ben, on les salue.
0: Ouais, mais ça a été tout un show, honnêtement.
1: Ouais, là, je suis pas déçu de la performance.
0: Ah, non, man. Quel show incroyable. J'ai eu cette réflexion-là. Là. Je pense qu'un des pires emplois sur Terre, là, c'est technicien de band de musique. Tu sais, ceux qui montent le stage avant. Puis il y avait Damon Albarn, qui est le chanteur des Gorillaz, aussi accessoirement le chanteur de Blur, là, pour ceux qui en veulent davantage. C'est tout un showman. Puis il aime beaucoup partir d'un bar puis de l'autre puis descendre dans la foule, faire des câlins au monde, taper dans leurs mains. Mais pour une raison que j'ignore, il n'utilise qu'un micro filaire.
1: Ben parce que c'est ça qui marche. Et
0: ah ouais?
1: Un micro Bluetooth.
0: Ça le fait pas?
1: Ben ça sera jamais tight. Puis tu sais, des gros shows de même, là, ils veulent que le son soit sa coche.
0: Mm-hmm.
1: Puis tu sais, si tu rajoutes un Bluetooth entre le micro puis la console puis là, tous les speakers du Centre Bell, tu viens de te mettre.
0: Ah, j'avoue.
1: Un fil, c'est fiable.
0: Ouais. Et écoute, ça prenait aussi, avec le fil, un gars fiable. J'ai jamais vu un gars fournir de même, man. Si tu penses qu'on a des grosses journées, ce gars-là, là...
1: La petite pute de service qui court avec le fil.
0: Man! Il y a un moment là, d'une toune, là, où Damon Albarn fait juste à peu près répéter la même affaire tout le temps, puis il se promène dans la foule. J'ai jamais vu un gars éviter autant d'obstacles avec un fil.
1: Puis là, il est un petit bonhomme parce qu'il veut pas se mettre dans le milieu de la scène, c'est clair.
0: Oui, exact. Il veut pas être dans le spotlight, tu sais. Puis là, il descend, il prend... On dirait qu'il sait... Ça, c'est une affaire que je me demandais. C'est-tu du staff de Gorillaz ou du Centre Bell, d'après toi?
1: C'est une bonne question. Je sais pas s'ils amènent le... Ben, probablement qu'ils ont des techs, là.
0: Ouais, j'imagine, là, parce
1: qu'ils doivent les suivre. Ouais, ben, probablement que le petit gars qui court avec le micro, il les suit.
0: Ouais, il doit savoir à peu près où est-ce que Damon s'en va, parce que je me dis, man, sinon c'est pas vivable comme situation. Hein. Fais des zigzags, change de bord, décide d'aller l'autre bord, puis jamais il a fait tomber un trépied, puis tout ça. Je me dis, hey, c'est la pire job au monde que ce gars-là fait.
1: Ben, pire job au monde, si, mettons, c'est un fan de Gorillaz.
0: Ah, oh, ben, c'est job. Ça, t'as un fait de belle place.
1: Mais effectivement. C'est une job de petit coureur.
0: Ouais. Fait que non, ça a été toute une fin de semaine. Finalement, le dimanche, on était, parce qu'on était supposé se garder une belle journée de magasinage au 10-30, finalement, c'était vraiment hard. C'est vraiment de la merde, le 10-30.
1: Ouais,
0: j'ai jamais allé là de ma vie.
1: Moi, j'en ai entendu parler. Là, tout le monde parle de ça, le 10-30. Là, puis, mais...
0: Le 10-30, pour vrai, c'est la version king size, mettons king size, du Power Center Le Bourgneuf. Genre, tous les commerces sont dehors, mais tous très loin les uns des autres, puis c'est tous des commerces qu'on a ici à Québec ou à peu près.
1: Mais c'est un peu le modèle outlet américain, là, mais sans les outlets puis les magasins que tu peux avoir plein d'affaires discontinuées pas cher.
0: Ce que j'aime dans les outlets, justement, c'est ça, t'as tes Nike shops, il y en avait un, là, mais tu sais, il y a aussi des boutiques de l'endroit où est-ce que t'es, tu sais, là, rien de tout ça ou à peu près. Fait qu'on a décidé d'emmener les filles sur l'île pour qu'ils voient c'était quoi, puis ils voulaient prendre le REM aussi, voir l'expérience, tout ça. Wow!
1: Ils ont fait le saut.
0: Ma fille de 10 ans a lâché une maudite bonne réflexion. Elle m'a dit, c'est drôle, quand on est à Montréal, les gens ont l'air à penser que c'est nous qui venons d'ailleurs.
1: Étranger dans son propre pays.
0: Ouais.
1: Dans sa propre province, là.
0: Puis j'avais la réflexion suivante, puis vous allez comprendre où est-ce que je m'en vais, là. Tu sais, les homosexuels qui partent des régions pour aller à Montréal, là, on dirait que ça m'a pris 35 ans pour le figure out, là, mais je comprends pourquoi ils font ça. Parce qu'à Montréal, là, dans une ville, puis j'imagine que c'est le propre des grandes villes, là, tu sais, probablement qu'à Tokyo, t'as la même affaire, à New York, t'as la même affaire, à Tel Aviv, t'as la même affaire, je présume, là. Mais... Ou peut-être pas. Peut-être pas à Tel Aviv.
1: À Tel Aviv, c'est différent.
0: Ouais, peut-être pas à Tel Aviv. Mais dans les grandes villes occidentales, disons-le de même, là, j'ai l'impression que même si t'es tout le temps avec du monde, t'es tout le temps fucking tout seul. Même si t'es entouré de 1000 personnes, t'es vraiment tout seul. Tu pourrais être bleu avec des mamelons roses fluo percés qui clignotent, puis personne t'en remarquerait.
1: Non, la bedaine à l'air, même la bisoune à l'air. Ouais.
0: J'ai rarement vu aussi... On était allé faire un tour sur Sainte-Catherine, là. On voulait aller voir le centre Eaton, qui est un centre pour magasiner. Mm-hmm. Qu'il est à chier, dans le fond.
1: Ouais, ben, c'est cool, les tunnels, là.
0: Ouais, c'est ça. À part de ça, c'est tout. Si t'es allé aux galeries de la capitale, t'as déjà topé l'expérience.
1: Absolument.
0: Là. Ouais. Et tout pue à Montréal. Je m'en suis rendu compte, là, dans le secteur où on est allé, du moins, là. Je vais pas vous mentir pour dire que j'ai parcouru l'île de fond en comble.
1: Non, mais c'est odeur de grande ville, là.
0: Ouais, vraiment. Et odeur de grande ville, ascendant pisse, hein.
1: Ben, c'est beaucoup ça, l'odeur de la grande ville, là.
0: On dirait qu'ils ont atteint un niveau, là, de... Parce que, New York, c'est pas... Ben, remarque, la dernière fois que je suis allé, là, peut-être ça a changé, ça fait une couple d'années, mais, tu sais, New York, je trouvais ça, malgré tout, pour l'ampleur de la ville, fucking propre.
1: Non, New York, c'est dégueulasse.
0: Ah, c'est redevenu
1: New
0: dégueulasse?
1: New York, c'est dégueulasse.
0: Giuliani avait fait un bon ménage,
1: Okay. New York, man, c'est dégueulasse. Chicago, tu peux manger à terre.
0: Ah ouais, OK. Mais comme preuve que ça se fait, donc, dans une grande ville.
1: Chicago, là, propre. Même les itinérants, ils ont de la classe.
0: Montréal, ils ont abandonné, man.
1: Ouais.
0: Montréal, on dirait qu'ils se sont dit, hey, j'ai le bras passé le coude dans l'engrenage. Même si je tire, tu sais...
1: Il est trop tard.
0: Au mieux, j'ai un mignon, ça donne rien. Tu sais, fait que c'est ce qui m'a marqué, à quel point, là, il y a une espèce de feeling d'abandon de généralisé, crasse. De crasse tolérée. J'ai vu, je te l'ai compté, à côté du Centre Bell, il y a une espèce de cathédrale, église, qui m'a l'air plus protestante que catho, là. Puis sur un des coins, pas loin de l'escalier, là, j'ai vu des clodos essayer de péter de quoi pour rentrer, mais, man, gros, là, comme un... Écoute, un petit tuyau, si tu fais plus que 90 livres, c'est sûr que c'est une situation Winnie de Pouesque, là.
1: Il reste pris puis on le sort par les pieds.
0: Ah oui, oui. Oh, Winnie est coincé. C'est sûr que ça va virer de même. Puis, je te le dis, là, à peine 100 mètres, il y a une police. Il sait, là. Il voit, là.
1: Il n'en a rien à foutre.
0: Il n'a rien à foutre. Il est habitué. Le clodo est en train de péter un bout de la bâtisse pour rentrer là comme un rat, puis le policier n'a rien à foutre.
1: C'est ça, Montréal, man.
0: C'est fou, man.
1: Moi, la dernière fois que j'étais allé, quand j'étais allé sauter à bungee, là.
0: Ouais.
1: Je m'emmenais, tu sais, je veux m'allumer un bat. Puis genre, j'essaie de me cacher un peu. Puis là, à un moment donné, je me rends juste bien compte que, ben non. J'étais en plein milieu de la place publique, en plein milieu de tout le monde. Je fumais mon gros bat, puis le monde, ça passe à côté de moi comme si de rien n'était.
0: Ah, pareil, man.
1: Parce qu'un bat, c'est juste comme. Relax, là, le gars, il se pique pas, puis il est habillé.
0: Ouais, ouais, c'est ça, t'as l'air d'un gars qui arrive de Wall Street. Hein,
1: c'est ça, il est classe.
0: Ah, ouais, c'est ça.
1: T'as des souliers.
0: Ouais, vous, les Poirier. T'es tellement, t'es comme. Ça respire la classe. C'est pas supposé, là.
1: Le valet, le parking, c'est par là, monsieur, pour votre Ferrari.
0: Ah non, regarde, j'ai pogné un quelque chose, mais même si je te dis tout ça, là, je vais être franc avec toi, dans une autre vie, dans un univers parallèle, en ce moment, j'habite à Montréal, puis j'aime ça.
1: Ah,
0: ouais, je te le dis. Oh, ouais. Mais j'ai, tu sais, dans cette vie-là, j'ai pas d'enfant. J'étais à tout temps plein. Je suis permafrost. Tu comprends? C'est ouais, ça, mon...
1: Ma vie de déchéance.
0: Ouais, ouais, c'est ça. ma vie d'artiste raté, là.
1: Oh, ouais, mais c'est pas une vie fun.
0: Je sais pas. Il y a des bouts, honnêtement, je me dis, ah, c'est nice, tu sais, des petits cafés, tout ça. Je reviens là-dessus, t'es tout le temps tout seul. J'haïs pas ça.
1: Moi, c'est... Sérieusement, le Montréal, c'est vraiment comme un résumé de tout ce que j'haïs.
0: Ah ouais, OK.
1: C'est, ça me rend complètement fou. Le monde qui savent pas chauffer.
0: Les, ça, c'est fou, man.
1: Les vélos partout. Le gauchisme puant. Ouais. Le wokisme libéré de tout. Qui fait ce qu'il veut quand il veut. Moi, ça m'écœure, ça me pue au nez.
0: Non, je te comprends. Il y a ça aussi qui est un peu dégueu. Mais comme je te dis, t'es tout le temps tout seul. Fait que je me dis, si moi, je suis seul, eux autres aussi sont tout seuls dans leur gauchisme.
1: Connais-tu Saint-Raymond?
0: Oh, ouais.
1: À Saint-Raymond aussi, t'es tout le temps tout seul, puis ça sent pas la pisse.
0: Ben, il est là, mon paradoxe, parce que autant que, mettons, habiter Montréal, l'île, carrément, je serais down, que dans le creux de Saint-Raymond, je serais down aussi. Fait que...
1: Ouais, ben, d'après moi, la paix est plus paisible dans le creux de Saint-Raymond que Montréal.
0: C'est juste Québec que je fucking écœuré. C'est ça que je me rends compte. J'y pensais pour vrai, là, c'est juste ça.
1: Le problème, c'est Bruno Marchand.
0: Ah, ouais, c'est ça, c'est notre ville un peu de motée qui m'énerve.
1: Ah, mais moi, j'ai deux questions à te poser par rapport à ton voyage à Montréal.
0: Vas-y.
1: Une qui est semi-pertinente, puis l'autre qui est complètement impertinente, mais qui m'est venue en tête, fait que je vais te la poser. Première semi-pertinente. Avec ta visite en REM,
0: ouais.
1: Est-ce que ça a un mini peu changé ta vision du tramway de Québec?
0: Ben, ça m'a fait réfléchir par rapport au... Tu sais, là, ce que je veux dire, c'est pas par rapport aux finances, parce que comme je te dis, le REM...
1: Ouais, ça fait pas de sens.
0: C'est ça, le REM, je le sais pas pour vrai.
1: Ça a été une catastrophe, ça a coûté beaucoup trop cher, c'est des dépenses dans le coût de milliards de dollars.
0: C'est ce que j'avais en tête aussi, mais...
1: Des 12 ans plus tard.
0: Mais tu sais, quand... C'est ça, il y a un gros retard aussi accumulé, sa patente, mais tu sais, mettons juste l'état des choses...
1: Un coup bâti,
0: pour quelqu'un qui sait pas les prix pis tout ça, là, hyper pratique, hyper bien fait, hyper propre, c'est neuf, là, tu sais, c'est quand même...
1: Ah ben oui, il est flambé.
0: C'est ça, ça serait bien beau que ça soit décollé, là.
1: Bon, il donne 5 ans.
0: Ça, particulière aussi, affaire particulière, par exemple, aucune surveillance. Aucune.
1: Ah, ben, il doit avoir des caméras.
0: Ouais, ouais. Je sais pas, ils sortent de où, ils polissent, là, mais.
1: Ouais, ils t'attendent à l'arrêt après. C'est comme dans le métro, il n'y a aucune surveillance.
0: Ouais.
1: Personne d'un métro.
0: Non, c'est vrai, effectivement. Par rapport au tramway, je me suis dit, il y a peut-être un potentiel intéressant. En fait, non. Il aurait pu avoir un potentiel intéressant si c'était pas un mode de transport comme le tramway qui est fixé dans le béton. Puis selon la configuration de notre ville, je sais pas à quel point ça se peut.
1: Il est comme à mauvaise place.
0: Ouais, c'est ça.
1: C'est pas utile. Tu sais, tout ce que tu m'expliquais, c'est que les gens, mettons, qui font Brossard Montréal en char, ça va prendre 45 minutes.
0: Mm-hmm.
1: En REM, ça va prendre 7 minutes, 12 minutes, mettons.
0: Ah, la madame, j'ai jasé avec une madame là, qui, la fois que je suis allé avec mes filles, elle me disait que quand elle allait travailler, des fois, en char, là, ça pouvait varier entre 45 de Brossard à Lille, ça pouvait varier de 45 minutes à 1h30 selon le à quel point c'est de la marche ce jour-là. Puis c'est à côté, là. Et en REM, je te dis, c'est ça qui est fascinant. Sortir de l'île, là, c'est 2 minutes et demie. C'est fou, man. Ça, c'est... Parce que tu bypasses tout. Fait que ça, c'est un win, tu sais, en partant.
1: Mais à Québec...
0: À Québec, c'est parce que ça te prend tellement... On a tellement de banlieues à Québec que ça serait... Tu sais, ça va coûter 100 milliards, tu comprends?
1: Puis c'est tellement mal fait aussi. Tu sais, mettons, à Montréal, un coup, t'es sorti du REM, tu vas aller ailleurs que sur le parcours du REM, t'as le métro, t'as les autobus, il y a plein d'affaires. Ici, si la RTC t'amène pas où tu veux, t'es comme cuit, RTC qui est semi-fonctionnel.
0: Ah, zéro efficace, non, c'est ça.
1: Pour sauver du temps avec un tramway à Québec, excuse-moi, mais à longueur du parcours du tramway, il n'y a pas de trafic, là.
0: Non, c'est ça, exact. Non. Tu bypasses pas un trafic si important que ça avec le tramway, là. Non, c'est ça.
1: Rajoute-nous un troisième lien de transport en commun. Là, à la limite, même si on le veut pas, on s'en fout.
0: Mm-hmm.
1: Il y aurait peut-être un avantage, mais là, le tramway est de même complètement stupide.
0: Puis tu sais, honnêtement, je dis tout ça en étant, puis je suis pas en mode « je veux vous convaincre de », là, tu sais. Au contraire, là, mais moi, tu sais, je suis pas attaché particulièrement au char, puis être dans mon char, c'est pas un moment que je chéris donc. Fait que moi, si je pouvais switcher un moment en char, en... un moment où je peux travailler sur mes affaires, prendre de l'avance ou à la limite juste gamer sur ma Switch, je le ferais. Là,
1: ouais.
0: Fait que il y a cet enjeu-là, mais... tu vois, on me dit, sauf quand ça jamme l'hiver, quand c'est en panne, mais ça a l'air que c'est plus au début. Je pense que ça a été quand même assez colmaté dans la dernière saison. Là,
1: L'hiver, c'est problématique.
0: Ah ouais? C'était aidé?
1: Ben, en tout cas, il en rit beaucoup. Okay. Il y a peut-être qu'à ce temps, c'est réglé, effectivement. Là.
0: Je sais pas. Sincèrement, mais... je sais pas. Mais pour l'expérience que j'ai eue, honnêtement, j'ai rien à dire. C'est dans les affaires positives de mon expérience.
1: Ah, ouais,
0: de deux jours, honnêtement.
1: Là, et ma deuxième question.
0: Ouais, vas-y.
1: Celle qui n'est pas pertinente. Parce que là, j'ai pensé, on recule un peu quand tu nous racontais ton histoire au moment où tu te mouchais, puis tu stackais tes mouchoirs là, entre ouais. toi et puis le poteau au Centre Bell. Ma question est la suivante. T'es dans un show au Centre Bell, justement, que tu veux voir de même, là, comme Gorillaz, ou mettons une game d'hockey du Canadien que t'as payé super longtemps. T'sais, ça t'a coûté cher pour aller voir ça.
0: Ouais.
1: La personne à côté de toi, le siège à côté, chie dans ses culottes. Puis là, genre, de un, ça sent la merde.
0: Ouais.
1: Puis de deux, ça coule comme en dessous du banc en arrière. Là, genre, la personne a vraiment lâché une bouse, puis elle se lève pas. Là.
0: Uh-huh.
1: Qu'est-ce que tu fais?
0: Ben, je pense que je reste là, man. Je reste là.
1: T'endures l'odeur de cacis?
0: Ouais.
1: Tu lui dis rien, t'adresses pas la chose. T'es dit pas, hey, t'as te chié dans tes culottes?
0: Pour recréer le mime.
1: Un peu, ouais.
0: Ben, je pense qu'en partant, on s'entendrait pas. Parce que le son est dans le piton, au Centre Bell. Fait que j'y crierais, as-tu chié dans tes culottes? Hey! Quoi? As-tu chié dans tes culottes?
1: Hey, je t'entends pas, je chie dans mes culottes.
0: Je sais pas si je veux ce moment-là. fait qu'en toute franchise, je sais pas. Je pense, honnêtement, me connaissant, là, non, je pense que j'y dirais pas.
1: Drôle de situation, hein?
0: Ouais. Pourquoi? T'as-tu vécu ça?
1: Non. Ça m'a juste passé par la tête.
0: C'est une demande comme ça.
1: C'était la question impertinente du jour.
0: Ouais, non. Ben, honnêtement, moi, c'était la prochaine étape. Au niveau que j'étais malade ce soir-là, là, c'était la prochaine étape de me chier dessus, là, littéralement. Je me dis, tu sais, dans le crescendo de l'humiliation, c'est ce qui me manque. Ça, puis débouler marche.
1: Avec les culottes pleines de caca.
0: Avec les culottes pleines de caca, effectivement. OK.
1: Oh.
0: Fait que voilà pour ça mon petit épopée à Montréal. Je vais te faire entendre un extrait, parce que quand on est revenu à la maison, on a décanté, on a écouté la TV un peu, on a écouté la débilité de la télé.
1: T'as pas écouté Occupation Double?
0: J'ai écouté Occupation Double, man.
1: Est-ce que ta blonde, comme ma mère, a pété la crise de sa vie suite à l'élimination de dimanche?
0: Non!
1: Elle était contente?
0: Elle trouvait ça rigolo parce que
1: moi ça a pas passé au conseil.
0: Ah ouais, le plastic face, le gars plastic face, était pas content qu'il s'en aille.
1: Ben Sabrina, là, l'autre aussi. Là, qui
0: Jacob!
1: Ouais, ben, tu sais, il y a une fille et un gars, là, mais la fille, ça a pas passé chez ma mère, là.
0: Ah, ok, ouais, parce qu'elle était fine, elle.
1: Ouais, mais c'était comme un refus global, là.
0: Ah ouais?
1: Hey, man! J'ai jamais entendu ma mère sacrée de même.
0: Hey, man, j'ai tellement aimé ça, cet épisode-là. Puis pour vrai, là, j'y vais maintenant de façon décomplexée, là. J'aime Occupation Double parce que c'est cringe en esti. Ok, je vais dire, excusez-moi pour le gros mot, là, mais ça sort de mon cœur. C'est cringe, c'est des motés qui sont beaux et belles, mais qui sont dans un environnement tellement cheap que tout ça est tellement cringe que j'aime ça. Vous savez, mon amour des malaises, là, c'est tellement cringe. Là. Un des moments les plus cringe que j'ai vu de l'histoire de la télé québécoise, là, ça a été la première nuit de l'amour annoncée dimanche. Puis quand les candidats sont arrivés dans la maison de l'amour, sais-tu qu'est-ce qu'il y avait sur le lit? Parce qu'ils font plein de
1: bouteilles de bulles de nuit.
0: Non, ben, t'es pas loin. Mais ils font plein de placements publicitaires, là.
1: Il y avait... Oh, pizza Salvatore.
0: Non, il y avait une boîte de poulet popcorn surgelé. C'est le lit, man. Il y avait du poulet popcorn.
1: Du flamingo.
0: Gelé, ouais. Il y avait du poulet popcorn sur le lit. Mais pas ouvert, pas prêt, rien. Juste du poulet popcorn gelé.
1: Ça va, les placements de produits.
0: Hey, man, j'ai tellement trouvé ça bon.
1: Je sais pas, fais-le cuire, mets-le dans un petit bol. Là.
0: Hey, quand j'y pense, je ris encore. De ça, j'étais comme, mon Dieu, que c'est bon. Puis dans cet épisode-là, il y a des personnages que j'aime. Je les aime pas pour les bonnes raisons. Je vais dévoiler mon sac tout de suite. Là. Je les aime pas pour les bonnes raisons. Il y a Rebecca.
1: Ah oui.
0: Et il y a Billy. Clairons le cas de Billy. Billy qui a l'air d'une statue de cire, carrément, là, mais qui bouge.
1: Oui.
0: Comme, c'est la menace des robots, là, c'est Billy qui est annonciateur de ça.
1: Billy, c'est notre pèteux de coche, là.
0: C'est notre pèteux de coche qui est pure from Saguenay.
1: Ah, mais Billy, là, d'après moi, il n'y a pas de caméra. Il y a une couple de claques qui partent seul.
0: Oh, hey, moi, pour vrai être une fille, écoutez, Occupation Double,
2: Puis mettons, je me dis, ah, quand tu vas revenir au Saguenay, je m'essaye d'un bar. je m'essaye d'un bar un soir où je file docile.
1: Ouais, pour toi, casse d'hockey.
2: Oui, parce qu'il y a une couple de fois là que tu vois qui est un peu colérique, le monsieur, mais je l'ai tellement trouvé. Puis vous savez, des fois, mon rapport au Saguenay, là, et surtout, ouais. le Saguenay, des fois, il y a des gens qui regardent une statue de Jésus, font, hey, il me copie, lui.
1: Ouais, c'est qui ce gars-là?
2: Ouais, c'est qui ce gars-là à vouloir me copier? Un rapport très trouble à eux-mêmes. Billy est à la même place. Il mm-hmm. y a des fois, à la table d'élimination, parce que là, ça a comme brassé entre lui et le Français, là, qui a un drôle de look, lui aussi. Là, mais dans ce duel-là, j'aimais mieux prendre pour lui que pour Billy. Mm-hmm. Puis plein de fois, Billy, là, il jouait son rôle de justement de gars du Saguenay. Là. Ça va pas se passer de même. Ça se passe de même.
1: Ah, oui,
2: il dit, ah, je vous le dis, là, Jacob, il va pas dans l'enveloppe. Jacob est allé dans l'enveloppe.
1: Absolument.
2: Ouais, ouais. Puis à un moment donné, là, il parle, puis il vient qu'à lever le ton avec Enzo, le Français. Puis même Enzo, il dit, mais tu vas faire quoi? Et il avait raison. Tu vas faire quoi, gars du Saguenay?
1: Tu vas-tu varger?
2: Tu vas faire quoi?
1: À la télé.
2: Tu vas faire quoi?
1: Il s'est levé et il est parti bourrasser.
2: Ouais.
1: Moi, je crisse mon gueule, tu sais, t'as
2: c'est quoi la logique? C'est quoi la logique, là? Puis pendant l'annonce de l'élimination, il se berçait sur ces lolottes de tibia, là. Ah, man, c'était de toute beauté, là. Lui, à chaque fois que je le vois aller, je m'en réjouis, pour les mauvaises raisons. Je me dis, il est tellement l'archétype parfait, là. Je voudrais le créer avec les ailes que je ferais juste envoyer une photo. Rajoute un fichier joint, Billy, boum.
1: Petit cuir, 40 ans plus jeune.
2: Ouais, ouais, ouais.
1: Billy.
2: Ouais, petit cuir qu'on a oublié dans cabine à bronzer.
1: Exact.
2: Ouais.
1: Petit cuir avec un choix plus avancé dans le sac à face.
2: Ouais. Petit cuir qu'on a oublié d'une friteuse de chez Jack Lecoq. Et golden as fuck. Hein? Golden, crispy and golden. Dans les autres affaires, même.
1: Rebecca.
2: Ouais, oui, Rebecca, qui est une jolie fille, ça, y a aucun doute.
1: C'est ça.
2: Disons-le, flounette, un peu sur les bords, mais quoi d'autre, tu sais, soyons francs, quoi d'autre de s'attendre...
1: T'es à occupation double. C'est pas une érudite.
2: Je serais très surpris qu'à occupation double, genre à un moment donné, il y a une année où Julie Lavacek-Larondeau soit là.
1: C'est ça, tu sais, une année occupation double, l'année d'après, prix Nobel, impossible.
2: Non, je vois pas ça sur mon radar, effectivement. Et à un certain moment donné, en fin de semaine, Billy a friendzoné Rebecca, et ce, devant
1: les abonnés.
2: Tout le Québec. Oh.
3: Des c***** d'abonnés. Comprends-tu? Je me suis fait friendzone pour des abonnés. Là. Le gars, là, il voulait qu'avoir... Ah, je vais être safe avec 50 000 abonnés.
2: Le meilleur s'en vient.
3: On a vécu une connexion. Tout le monde l'a vu, la connexion.
4: Ouais.
3: Live, là, je peux juste mal aller.
4: Je pense que ça a été une grosse soirée.
2: Vous êtes pas prêts?
4: Je
3: suis legit à la limite de plus croire en l'amour. J'ai plus un souffle à donner à quelqu'un. Tu comprends?
2: Il n'y a plus un souffle à donner à quelqu'un, man.
1: Ben, va-t'en.
2: Ben, c'est ça, elle dit live, là, j'ai juste le goût de m'en aller. C'est quelque chose qui est extrêmement réalisable.
1: Oui, il dit à la production que t'es tanné.
2: Ouais, ouais, il dit, hey, je suis désolé, ben.
1: Bye bye.
2: C'est pas ce que je croyais, je vais quitter. D'ailleurs, il y a une fille qui l'a fait.
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0: Mais là, il va revenir.
1: Ça a l'air qu'il va revenir.
0: Ouais.
1: Ouais, ça a l'air qu'il va revenir.
0: Ça a l'air qu'il était là quand ils se sont fait jumper.
1: Qu'est-ce que hein?
0: Quand le monde sont rentrés dans la villa, là.
1: Ouais.
0: Jacob était là.
1: Oh, OK, oui, oui, oui.
0: Tu sais, c'est 3 semaines en retard, fait que Jacob revient. On le sait.
1: Ah, OK.
0: Ouais.
1: Ah, j'aime ça.
0: C'est de même qu'on a réussi à fourrer le destin.
1: Quelqu'un nous dit, tu dois écouter Too Hot to Handle. Du monde sur une île qui ne doivent pas avoir de sexe, ni contact, ni kiss, mais ils sont en bikini et sur l'alcool à temps plein. C'est
0: avec
1: magistral.
0: Avec un QI de moins de 70.
1: J'imagine. Oh,
0: c'est
1: oui.
0: Très,
1: oh, oui.
0: Très bas.
1: Non, non, effectivement, ça doit être Somali style.
0: Non, non. Dépendant des durées.
1: Ah non, occupation double, là, pour vrai, là, je le dis de façon décomplexée. J'aime ça maintenant. Non, je pensais pas que j'aimerais ça de même, là, mais maudit que j'aimais ça.
0: Non, mais il y a quelque chose de satisfaisant de se réjouir du malheur des autres dans ces émissions-là.
1: Oui, puis j'ai réalisé en l'écoutant que c'est fait pour ça, man.
0: Oui.
1: Pour vrai, là, si tu penses, t'écoutes ça pour voir la création de relations humaines, t'es juste une naïve, là. Jette-toi un dildo, là, ça va passer.
0: Tu sais, elle dit, là, je crois plus en l'amour, puis tout. T'es allé à l'occupation double, puis tu croyais en l'amour.
1: Ben, c'est ça, puis tu sais, je regarde ton parcours de vie où tu nous dis que t'es barmaid et que tu bois abondamment, puis que les gars s'essayent sur toi quand t'es un peu saoul, alors que t'es barmaid. Je pense pas que tu y croyais tant que ça non plus avant, là. Je pense pas que tu cherchais. Je pense pas que tu t'es préservé avant le mariage, là, si c'est ça que t'essaies d'insinuer, là.
0: Ouais, non, mais. Ces filles-là, souvent, dans leur tête, ils se préservent pour le mariage, mais leur corps, non.
1: Ouais. Ouais. Ouais. Le tête et le corps vivent deux vies en parallèle.
0: Ah, ouais. Dans sa tête, c'est une sainte.
1: Ouais, ouais.
0: Le soir, après minuit, on en reparlera.
1: Mais pour vrai, le meilleur moment de l'émission, je vous le dis, j'ai éclaté de rire. Ma blonde, elle dit, ben voyons, elle voit quand je me mets à prendre des notes, c'est que c'est pour ici, là, c'est pour le show. Je me suis mis à prendre des notes frénétiquement à boîte de poulet popcorn surgelé sur le lit. Là. J'ai dit, ça, c'est le meilleur bout du show, man. Il rentre, personne en fait cas, mais il y a une caméra qui fait un genre de, tu sais, un mouvement, clairement une caméra sur rail, là, qui fait un petit
0: un
1: tour de
0: la boîte
1: à 7,88 de poulet popcorn. C'était du génie, cette shot-là.
0: Ah, oh, c'est-tu bon, du poulet popcorn?
1: Il n'y a rien qui dit « let's bang ». Amusons-nous dans la nuit de l'amour avec un peu de poulet popcorn surgelé.
0: Moi, j'arrive à soir chez ma blonde, à matin avec du poulet popcorn.
1: Ah, tu sais que t'es...
0: Mais je défonce mes culottes.
1: Ah ouais, bang, ça vient défoncer, man. Le mur!
0: Allumé comme un rond de poing.
1: Voilà. OK. Hey, je regarde le temps. Tu sais quoi? On a le temps, je crois. On a le temps.
0: Ben oui, on a rien que ça du temps.
1: Ah oui, hein? On a juste une vie à vivre. On va le prendre. On a du temps.
0: T'as pas des faits qui traînent par hasard. Ah, comme tout perdu et bien.
1: Tiens, un moment de psycho-autodidacte. On vient de le faire. Fait que voilà, je te donne ça.
0: Merci beaucoup.
1: Bingo. Et sur ce, mesdames, messieurs, on se lance dans un nouveau top 10.
0: Hier, j'ai fait subir l'expérience à Mathieu. Du top 10.
1: Oui, OK, oui.
0: En mode qui pourrait battre dans un combat de lutte. Et sache que Mathieu ne croit pas en ses chances contre Stephen Hawkins.
1: De se battre?
0: Ouais, il va se faire péter à la gueule par Stephen Hawkins.
1: C'est qu'il se méfie énormément de la chaise?
0: Non, mais il s'est fait mettre... il s'est fait piéger.
1: Par Stephen Hawkins?
0: Ah, par le top 10.
1: Ah oui, OK. Il n'a pas gagné le top 10.
0: Non.
1: OK.
0: Il ne nous a pas fait Air Max.
1: Un top 10, c'est quoi? C'est un top 10 à l'aveugle. On a 10 positions, 10 noms. 1 étant le plus, 10 étant le moins. Et la thématique d'aujourd'hui, c'est suite au départ de Christine Fréchette, qui maintenant est embourbée dans les ennuis financiers de vice caché. Elle se débat avec le fisc maintenant. Ça prend un successeur à la CAQ.
0: Oui, hein? Ce beau parti.
1: Ce beau parti qui a tellement fait avancer le Québec.
0: Mais là, qu'il y a plein de cash puis pas personne.
1: Exact.
0: Québec. C'est juste comme une opportunité.
1: Fait que qu'est-ce qu'on fait? Est-ce qu'on donne de ce cash-là aux mendiants? Ou bien à mes chummés sur le bord du viaduc à Montréal? Ou bien on les donne à un opportuniste qui va vouloir reprendre le parti.
0: On pourrait les donner au Spacecast.
1: Moi, je suis preneur, man.
0: Moi aussi.
1: Qu'est-ce qu'on fait avec l'argent de la CAQ? Premier achat. Machine à slotch?
0: Machine à slotch?
1: Non.
0: Oui. Oui, ben
1: ça
0: oui.
1: Il va nous en rester, anyway.
0: Ben oui, non, machine à slotch. Beaucoup de vapoteuses, mais juste pour les donner. Parce qu'enfin, on va pouvoir faire notre rêve de monter sur le toit de la bâtisse et pitcher des vapoteuses.
1: Pitcher les vapoteuses. Toi, t'en veux.
0: T'as une vapoteuse pour toi. Sinon, un voyage de pêche en haute mer.
2: Ah oui, man.
0: Avec des auditeurs.
2: Un crevettier.
0: Exactement.
1: On s'achète un crevettier.
0: Oui, mais pas un voyage, on part une business.
1: Ah oh, oui, oui, oui. Hein. On s'achète un permis de pêche. Hein? Question de faire de l'argent. Hein, c'est pas de même que les pêcheurs, ils se mettent en dette puis ils se pendent deux mois après.
0: Ben non. Peut-être, mais pas nous autres. Ça, c'est qu'on est des bons pêcheurs.
1: Ça va être à l'image de la CAQ.
0: Exactement. On s'achète un

0: Ça va faire couler le bateau.
1: Puis on dit qu'on y croit.
0: On l'appelle le Fréchette.
1: Oui, oui, la Christine. OK. Donc, 10 noms de personnes qui pourraient reprendre le parti de la CAQ. Je commence avec un premier nom pour toi. Nouvellement introduite dans le Spacecast. Bianca Fit Cougar.
0: Oh!
1: On reste tout en féminité.
0: Intéressant. Intéressant. Ça me semble être une dame avec beaucoup d'expérience.
1: Oui, c'est clair. Plus que Christine.
0: Oui, absolument. Plus compétente que Christine Fréchette. Mais peu importe les noms que tu vas me shooter, honnêtement, si j'avais une 11e position, Christine Fréchette serait déjà là.
1: Ouais.
0: Ça peut pas être pire.
1: Non, effectivement.
0: Fait que Bianca, en même temps, tu sais, elle peut proposer bien du stock à bien du monde. Ça ferait des belles conférences de presse. Meilleure que celle de Legault avec un gros décolleté, là.
1: C'est sûr. Puis je pense que ça va peut-être plus pogner une pipe à tout le monde qui vote pour moi que 500 pièces.
0: 100%.
1: Je pense que ça attire plus de monde, tristement, là.
0: Puis elle était dans la police.
1: C'est vrai.
0: Fait qu'elle tordresserait ça, le Québec, sur un moyen temps. En numéro 4.
1: Numéro 4, ouais, madame,
0: ça
1: messieurs.
0: Ça va être mon barème
1: Bianca,
0: pour la soirée.
1: Bianca Fit Cougar en 4e position. Arrive maintenant en 2e proposition.
0: Oui.
1: Antoine Bertrand.
0: Antoine Bertrand.
1: C'est qui? C'est un acteur, là?
0: Louis C.
1: Louis C. Exact. Antoine Bertrand, je modifie. Antoine Bertrand, qui est prisonnier de son personnage de Louis Cyr.
0: En plus!
1: Tout le temps.
0: Sacrifice. Fait qu'avec une mentalité...
1: Pour un Québec fort, c'est ça son slogan.
0: Une mentalité des années 1700.
1: Ouais.
0: Tu sais, l'électricité n'existait pas.
1: Ouais. En débat contre Éric Duhem, c'est... Toi, tu lèves combien? C'est juste ça, là. Toi, tu lèves combien?
0: Et c'est parce que j'ai l'impression que je vais manquer de haute position. Je trouve tout que c'est des candidats extrêmement pertinents pour remplacer Christine Fréchette.
1: Ils sont meilleurs que Christine. Hein?
0: Exactement. Antoine Bertrand en Louis Cyr, d'après moi, c'est meilleur que Bianca.
1: Ah ouais?
0: Ah ouais, Antoine Bertrand, 3e position.
1: Tony Bertrand.
0: Ouais. Antoine Bertrand en Louis Cyr. Je vote oui.
1: J'ai toujours eu une affection pour les comédiens qui restent pognés dans leur rôle. Tu sais, le gars qui avait fait Jerry Boulet aussi était resté pogné. Je me souviens plus de son nom. C'était un acteur. En tout cas, peu importe, là, aidez-moi. Tantôt, vous l'aviez pour Jacob. Vous devez vous souvenir de lui aussi. Là.
0: Passe partout.
1: Ouais, ça, c'est Christine Fréchette qui est restée pognée dans son rôle de Passe partout. Mais non, il y a... C'est... Comment est-ce qu'il s'appelle? Peu importe. Ce gars-là, le gars qui jouait... Jerry Boulet. Jerry Boulet, merci de l'avoir. Est resté pogné dans son rôle super longtemps. Là. Trop méthode acteur qu'il devient Jerry.
0: Ouais, ça fait un bon film.
1: Yes.
0: Saint-Amand, quelqu'un nous dit.
1: Exactement. C'est
0: Mario Saint-Amand.
1: Exact.
0: Parouette que vous êtes dans le match.
1: Ah oui, Mario Saint-Amand qui parle un peu comme Dan Bigra puis Bruno Marchand. C'est comme un mix des trois.
0: Ah.
1: Maintenant, il a manqué son coup avec le Parti québécois. Il avait dû quitter pour sa famille. Maintenant, il n'a plus de famille. Il revient. PK, motherfucking P. PKP.
0: Ah, ouais.
1: Pierre-Carl Pelado.
0: PKP. Ça, c'est parce que là, ça nous donne deux PQ. Ça nous donne deux partis qui veulent un... Trois partis qui veulent un pays.
1: Ouais. Ah, lui, puis même, là, il est chef avec du cash qui ramasse à terre. Fait qu'il en a la moitié qui met dans TVA Sport, puis l'autre moitié dans le point levé.
0: Dans le programme, est-ce qu'il y a un retour des Nordiques?
1: Non, parce que Julie est plus dans le décor. C'est affaire à Julie, ça.
0: PKP, 7e.
1: 7e, PK, motherfucking
0: ah,
1: P.
0: Ah non, ouais, moi, ça va être correct, là. On a assez de partis souverainistes dans même, là. Je dis pas que je compte, là, mais à un moment donné, ceux qui sont contre, ça va prendre d'autres choses que les libéraux.
1: Oui, oui. Et j'ai l'impression que tu vas réserver le même sort à mon prochain candidat, prospect.
0: Oui, on est dans souveraineté encore.
1: On est encore dans souveraineté, mais on déboule quelques marches en termes de renommée.
0: C'est là-dessus.
1: Je le dis en tout respect.
0: OK.
1: Biz.
0: Biz! Oh! Shit. Ouais. Là, c'est parce que j'ai dit 2 PQ, je veux pas 2 QS.
1: Ah, ouais.
0: Biz, tu sais, gérer le Québec à coups de métaphores un peu louches, douteuses et bourrées de... Tu sais, de... Comment qu'on dit ça? D'idées bizarres. Je cherche un mot, là, bourré de ce que Biz est rempli, là.
1: Ouais, de poèmes.
0: Ouais, c'est ça. Toujours dans le but de nous fourrer dans le derrière, une petite grinitude sur le side, là.
1: Imagine, pareil, Monsieur Radio X. Monsieur Radio X, Louis, qui arrive devant le nouveau PM ou le nouveau chef de la CAQ, là, avant, là, Biz, qui demande une question, puis que la fin de la question, c'est est-ce que je devrais m'accrocher à la vie ou à un crochet? Comme dans la chanson M'accrocher, bien sûr.
0: Biz.
1: Ça serait,
0: je peux pas mettre ça en haut de PKP. Biz ne serait pas meilleur que PKP, encore moins que Bianca et Antoine Bertrand. Donc, je vais mettre Biz en septième.
1: PKP.
0: En huitième, ouais, excuse. Excuse.
1: Biz, PKP, même affaire.
0: Ouais, deux souverainistes.
1: Ouais. OK. OK. J'ai hâte de voir celui-là, où est-ce que tu vas le mettre. Parce que le pire, c'est que le gars, il se voit tellement gros. Puis là, je vois que tu viens de deviner un peu. Le gars, il se voit tellement, mais tellement gros, que c'est pas si impossible que ça.
0: Oli?
1: Non, Bruno Marchand.
0: Ah, tabarouette.
1: Bruno Marchand. Oh. Parce que moi, je pense qu'on va voir ça un jour. Bruno Marchand qui va passer un palier de politique supérieure, là. Je suis sûr qu'on va vivre ça ensemble. Je dis pas que je le souhaite, mais on va vivre ça, là. C'est sûr, le gars, vous voyez, sa soif de pouvoir, à un moment donné, il va réaliser son plafond, comme nous tous, on l'a réalisé, là. Puis à un moment donné, il va vouloir le défoncer, ce plafond-là.
0: Bruno Marchand, là, ce qui arrive, c'est que c'est un gars qui fait ce qu'il dit puis qui dit ce qu'il fait. Pas avant d'être élu.
1: Ouais, non, pas avant.
0: Un coup élu. Sauf que là, on le connaît. On le sait qu'est-ce qu'il veut. Fait que s'il est élu, je suis convaincu qu'il va faire ce qu'il veut. Il fait des choses, Bruno Marchand.
1: Il fait des choses.
0: C'est un homme en action. C'est un homme qui fait plein d'affaires.
1: Que vous le vouliez ou non.
0: Exact. Ouais. C'est ça, mais il va faire avancer le Québec. Peut-être pas dans la bonne direction, mais dans une direction. Est-ce que ça peut être pire que Fréchette? Non. Non, ça peut pas. Est-ce que je veux pas que la 40 devienne une piste cyclable? Oui. Mais est-ce que Bruno le veut? La réponse serait probablement oui. Donc, après ce long cheminement, je te confirme que Bruno Marchand, tant qu'à moi, c'est un peu pire que Bianca Fit Cougar, un peu meilleur que PKP. Sixième position.
1: Ah ouais, avant PKP?
0: Ouais, ben, Bruno, y a pas rien que du mal dans ce gars-là. Mettons, t'enlèves le bout du tramway à Québec, là. Puis le bout de l'itinérance. Puis le bout du déneigement.
1: Puis le bout de targuer des citoyens nazis.
0: Ben oui, puis le bout du troisième lien.
1: Puis le bout des vidanges ramassés aux deux semaines.
0: Exact. Puis le bout de vouloir gérer plus gros que sa Christie de ville. Le bout de sauver le monde. Mettons que t'enlèves tout ça.
1: Ouais, ouais.
0: T'as un mot du bon politicien, là.
1: T'es exceptionnel.
0: Ouais,
1: dans le fond, tu me fais réaliser. C'est sûr qu'il faut faire quelques soustractions.
0: On est chanceux.
1: C'est ça, des maths.
0: Exact, hein? Exact. Ouais. On peut faire ça n'importe quoi au chiffre.
1: Ouais, puis en plus, il l'a dit. Il est aidant pour les journalistes qui veulent pas trop réfléchir en plus parce que souvent, il répond à leur place.
0: Exact.
1: Il dit, est-ce qu'on va faire ça? Oui. Il dit maintenant.
0: La réponse est oui.
1: Oui, la réponse est oui.
0: Voilà. Fait que, ouais, Bruno Marchand, sixième position.
1: Bruno Marchand, sixième position. Maintenant. Lui aussi, j'ai vraiment l'impression qu'un jour, on va le voir en politique. Ce sera de quel côté, je sais pas trop. François Lambert.
0: François Lambert!
1: Tant qu'il y aura des caméras en politique, vous allez voir François. Il y a une possibilité. Ouais. Tant qu'il y a des caméras à un endroit, il y a des chances que François soit là.
0: As-tu du popcorn gratis?
1: Hey, man!
0: C'est trop d'erreur.
1: Ouais. Avec Bianca, c'était une pipe. Avec Christine, c'était 500$. Avec François, c'est un bucket de popcorn.
0: Hey, mais... As-tu déjà vu... François Lambert à Big Brother quand il se fait surprendre en pleine nuit.
1: Non, mais j'ai l'impression que je devrais. Là.
0: Je sais pas pourquoi j'ai vu ce moment-là, mais je l'ai vu passer sur les réseaux sociaux. Je me rappelle plus c'est quoi, mais...
1: Il se fait surprendre à faire quoi en pleine nuit?
0: Non, mais il est comme en pleine nuit, comme en boxeur dans la maison de Big Brother. Là.
1: OK.
0: Puis je pense qu'il est comme en train de prendre un verre d'eau. Là. Puis là, il y a quelqu'un qui fait le saut.
1: OK.
0: Et François Lambert, du tac au tac, en boxeur, avec sa shape de François Lambert. Là.
1: Uh-huh.
0: D'un coup sec, man! Ah! Il se raidit, mon homme, les poings!
1: Ah, ouais!
0: Levé, prêt à sacrer une volée à quiconque est là pour le surprendre, man!
1: Pour vrai? En mode ninja?
0: En mode, man, GSP, là.
1: Shit!
0: François Lambert, c'est un gars de business, c'est un gars qui sait gérer de l'argent, tu sais, il s'est quand même mis fucking riche avec du popcorn.
1: Ah, oui?
0: Moi, je veux un gars de même au gouvernement. Numéro 2.
1: Numéro 2!
0: J'ai hésité à le mettre premier, mais je peux pas. Je peux voir parce qu'à un moment donné, la crédibilité, ça en prend un peu aussi.
1: Oui, mais j'ai l'impression que tu vas être déçu.
0: Fuck. Ouais. François Lambert, c'était ma meilleure shot. À partir de là, ça dégringole.
1: Un autre que j'étais convaincu qu'on verrait un jour en politique, je reste convaincu.